0: à la fois par sa mère, qui est une Albrée, ont construit une principauté semi-indépendante dans les Pyrénées, autour du Béarn, et il porte le titre royal de Navarre. Et il est également, par son père, un Bourbon. Les Bourbons descendent de Saint-Louis, et ils sont devenus les premiers princes du sang à cette époque, c'est-à-dire qu'ils sont les plus proches héritiers de la couronne en cas d'extinction de la maison régnante. Donc c'est un grand noble, mais c'est également un petit enfant qui a été élevé dans un environnement très simple. En fait, son grand-père, le roi de Navarre, l'avait placé dans la campagne béarnaise. Il a grandi entouré des enfants de la région. Le français n'est pas sa langue d'usage courant. Et il a pour trait principal de caractère une grande simplicité. C'est un petit garçon très aimable et très ouvert.
1: Laurent Henri II meurt en 1559, son successeur François dès l'année suivante. C'est un enfant de 10 ans qui est sur le trône, Charles IX, au moment où débutent les guerres de religion. Comment Henri de Bourbon va-t-il vivre le début de ce conflit?
0: Il va être extrêmement marqué par le début des guerres de religion qui vont en fait provoquer un double déchirement. Il a à la fois un conflit de fidélité. Il a été élevé par sa mère Jeanne très tôt dans la foi calviniste, bien qu'il ait été baptisé initialement catholique. Et il se retrouve tiraillé envers cette foi calviniste et sa fidélité à la couronne de France en tant que membre de la famille des Bourbons. Et c'est également un conflit intrafamilial qui s'impose à lui, puisque ses deux parents se déchirent sur la question religieuse. Son père Antoine, après quelques atermoiements, a choisi le camp catholique, alors que sa mère Jeanne d'Albret est une des grandes figures du camp protestant. Et il va donc se trouver tiraillé entre ces deux grands seigneurs. Mais pour sa petite enfance, c'est manifestement l'influence de sa mère qui va prédominer. Tant qu'il sera avec elle, auprès d'elle, à la cour. Les choses changent après le massacre de Vassy en 1562. Lorsque les guerres de religion commencent, la position de Jeanne d'Albret n'est plus tenable à la cour de France. Il se retrouve seul auprès de son père. Et là, pour la première fois, soumis à toutes les pressions de la cour, il va se convertir, changer de religion, repasser au catholicisme, et ça sera la première fois d'une longue série.
1: François Dubreuil, en 1572, Henri de Bourbon va épouser Marguerite de Valois, la sœur du roi Charles IX. Pourquoi une telle union?
0: C'est une union qui a été voulue et négociée par deux reines, en fait. Catherine de Médicis, la mère de Marguerite, qui a un rôle éminent à la cour de France, et Jeanne d'Albret, la mère d'Henri, mourante, mais qui, dans les dernières semaines de sa vie, va s'occuper de la préparation de cette union. Lorsque le mariage est conclu, et ça fait déjà 10 ans que la France est le sujet de guerres fratricides, le royaume a été extrêmement affaibli, et l'idée des deux reines est d'établir une paix durable entre les catholiques et les protestants. C'est donc essentiellement une union politique, hein. Cette union, Marguerite de Valois, d'un point de vue sentimental, était plutôt sensible aux avances du duc de Guise. Mais Henri se rallie à cette décision. Il sait bien que ça sert son intérêt, à la fois d'un point de vue politique, parce que cela le consacre comme le chef du parti protestant, mais également d'un point de vue dynastique, hein, puisque cela renforce également ses liens avec la famille régnante.
1: Après ce mariage, se déroulent les massacres de la Saint-Barthélemy. Quelle va être l'attitude d'Henri de Navarre lors de ces massacres?
0: C'est très difficile d'imaginer ce qu'a pu être le sentiment d'Henri de Navarre à l'époque. J'imagine qu'il a été extrêmement choqué par la violence du massacre. Il a été témoin direct de l'exécution d'un grand nombre de ses proches et de ses compagnons. Il se retrouve retenu prisonnier au Louvre à côté de son cousin Henri de Condé. Mais durant les semaines et les mois qui vont suivre, il va faire preuve d'une qualité dont il témoignera tout au long de sa vie, un profond pragmatisme. Il sait qu'il est incapable de s'opposer à ce moment-là de force au pouvoir royal, donc il va s'accommoder de la situation qui lui est faite, consentir à se convertir au catholicisme une fois encore, et il va même aller jusqu'à participer au siège de La Rochelle dans le camp royal en 1573. Mais ce n'est qu'un ralliement de façade parce qu'il ne perd jamais l'objectif de regagner sa liberté d'action. Et lorsqu'au bout de 4 ans, il aura réussi à endormir la vigilance de la famille royale, il s'échappera pour rejoindre ses domaines et il reviendra aussitôt à la foi protestante.
1: François Dubreuil, Charles IX va mourir en 1574, lui succède son frère Henri III, qui meurt lui aussi sans enfant en 1589. Henri de Navarre hérite de la couronne. Le nouveau roi, Henri IV, se convertit au catholicisme une nouvelle fois à Saint-Denis en 1593. Il est sacré le 27 février 1594 à Chartres. Quelle est l'importance pour le roi de cette cérémonie?
0: L'importance est fondamentale, en fait. Lorsque le sacre survient, cela fait plus de 4 ans qu'Henri IV est nominalement le roi de France, mais il peine encore à établir son autorité. De grandes parties du royaume refusent encore de le reconnaître, à commencer par Paris, sa capitale. Et le sacre, de ce point de vue, est fondamental. Alors, il est acquis depuis longtemps, à ce moment que le mort saisit le vif et que l'héritier de la couronne devient roi dès la mort de son prédécesseur. Mais symboliquement, le sacre, c'est la façon de marquer l'union du roi, l'élection divine du roi, et ça permet de renforcer de façon extrêmement significative cette légitimité devant à la fois les grands et la population. Et l'effet, d'ailleurs, ne sera pas beaucoup attendre, puisqu'il est sacré en février, et dès le mois de mars 1594, il parviendra enfin à rentrer à Paris, après avoir obtenu le ralliement de la capitale.
1: François Dubreuil, l'une des décisions les plus importantes du règne d'Henri IV, c'est l'édit de Nantes en 1598. Pourquoi un tel texte?
0: Alors, l'édit de Nantes, c'est souvent vu comme le premier acte de l'âge de la tolérance. Mais on se méprend beaucoup sur le sens de la tolérance qui n'avait pas du tout la même acceptation à cette époque. Plus qu'un édit de tolérance, l'édit de Nantes, pour moi, marque le triomphe d'une politique de compromis qui est érigée comme un système de gouvernement par Henri IV. C'est à la fois un compromis religieux. Les deux grandes confessions ont compris qu'elles ne parviendraient pas à faire abdiquer l'une l'autre et qu'elles doivent coexister. Et c'est également un compromis politique qui ménage l'intérêt des différents partis. Henri IV a su, à cette occasion, faire montre d'une grande sagesse en comprenant qu'il devait maintenir l'unité du royaume par-dessus tout en faisant preuve de pragmatisme par rapport aux différentes forces en présence qui s'opposaient depuis de très nombreuses années.
1: Le 14 mai 1610, Henri IV est assassiné par Ravaillac. Que retenir de ce roi que vous qualifiez de roi grand cœur?
0: C'est un roi qui a su incarner merveilleusement ce qu'il y avait de bon dans le XVIe siècle. C'est un roi chevalier, c'est un roi vaillant. Il a montré son ardeur au combat. Hein. Tout le monde se souvient du ralliez-vous à mon panache blanc, même s'il ne l'a probablement pas dit de cette façon-là. C'est aussi un homme qui avait de son époque le sens justement de l'équilibre des pouvoirs avec un attachement à une certaine forme contractuelle de la monarchie. Il gouverne avec l'aide de conseillers. Bon, celui reste le plus remarquable, mais il a toujours, lors de son parcours politique, respecté les pouvoirs locaux. Alors, à ses grandes qualités de roi, il a joué aussi des qualités d'homme. C'était un individu qui était truculent, qui était simple. Et je crois que c'est la conjonction de ces deux grandes vertus, d'homme d'État et de citoyen presque, qui explique sa popularité, en grande partie posthume d'ailleurs, mais qui a su survivre à tant d'années et à tant de changements de régime.
1: François Dubreuil, je rappelle le titre de votre livre, Henri IV, le roi au grand cœur. Il est sorti aux éditions Plein Vent dans la collection Grande figure de l'histoire de France. Un grand merci à vous.
0: Merci.

Dieu de silence, Dieu caché, Père, dans le secret, tu te laisses parfois chercher longuement sur un chemin d'incertitude et de nuit. Tu as envoyé ton Fils, image la plus parfaite de toi, prendre chair parmi nous. Pourtant, Jésus s'est heurté au manque de foi des gens de son peuple, présage de tant d'aveuglement, d'indifférence, de refus et de haine qui le conduiront jusqu'au défigurement de la croix, jusqu'au cri de détresse. Fais-nous comprendre, Père, que ce chemin obscur et difficile mène à la résurrection et à la vie. Dévoile toujours davantage au cœur de tous ceux qui te cherchent cette parfaite image de ta présence et de ta beauté qu'est le Seigneur ressuscité. Donne à tous ceux qui sont ouverts à ton esprit de feu un visage de sauvé qui invite les hommes à te connaître, à t'aimer et à te louer en ton Fils Jésus.

0: C'était la prière du soir avec le chœur des moines du Mont des Cats.
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1: Bonjour Guillaume Sébastien.
2: Bonjour Christophe.
1: Écoutez, aujourd'hui nous allons parler d'une vente exceptionnelle, ça fait aussi partie de la vie de l'art, et nous recevons David Norman. Bonjour, vous êtes commissaire-priseur, vous êtes déjà venu à ce micro, et vous revenez pour un événement exceptionnel qui aura lieu demain à l'hôtel Drouot à 14h, la vente aux enchères, une grande vente aux enchères, de tableaux anciens et d'art décoratif, mais parmi tous ces objets, il y a un Rubens et un Antonello de Messina. On va s'arrêter sur ces deux-là.
3: C'est déjà pas mal. Hein.
1: On va pas faire tout le catalogue. Mais il y a combien de pièces en tout ?
3: Oh, il y a une centaine de pièces, pas plus.
1: Bon. Et dans cette centaine de pièces, c'est deux monuments, il faut le dire. Ouais, ouais. Alors, on commence par le Antonello da Messina. C'est un visage d'un jeune saint, un panneau de sapin, une planche non parquetée, 30 cm de haut, une largeur de 22 cm, une épaisseur de 2,9 cm, avec des restaurations anciennes. Alors, d'où ça vient, ça ?
3: Alors,
1: Vous l'avez trouvé ? Comment c'est arrivé chez vous ?
3: Alors, c'est arrivé chez moi. C'était dans un hôtel particulier à Aix-en-Provence. Et le propriétaire de ce tableau, ainsi que du Rubens, c'est le même propriétaire.
1: Le même propriétaire,
3: avait toute une série de tableaux à appartement. D'ailleurs, l'hôtel est rempli du sol au plafond. Il n'y a pas d'électricité. Donc tout ça, ça se fait à la bougie, à la torche. Et l'Antonello, il est entre... sur une bibliothèque posée comme ça, un petit peu à l'emporte-pièce, comme pour être n'importe quel bibelot. Et alors, au démarrage, le tableau, il n'est pas facile à lire. Alors, il faut savoir que on fait évidemment des découvertes de temps en temps, ça n'arrive pas si souvent que ça, mais Antonello de Messine, puisqu'on parle d'Antonello de Messine, je ne sais pas si le grand public... connaît cet artiste-là.
1: Non, mais alors justement, on va en parler, parce que c'est une personnalité énorme. Quand vous pensez qu'il figure au Louvre, à la National Gallery de Londres, à Philadelphie, au Metropolitan Museum de New York, à la Galerie Borghese à Rome, à la Pinacothèque de Munich, à la National Gallery de Washington, et il arrive chez vous. Ouais. Et alors, qui peut acheter un musée, forcément ?
3: Alors d'abord, effectivement, des Antonello, on n'en connaît pas plus de 40 dans le monde. D'accord. Et Antonello, pour raconter, alors après,

0: conjugale d'un Antonello, d'un Francesca, d'un Frangelico, etc. Ce sont les monuments dont on parle. Et moi, je dois vous dire que le tableau que j'ai aimé et qui m'a fait rentrer dans le tableau ancien, c'est un tableau d'Antonello de Messine, qui se trouve à Palerme, qui s'appelle « La Vierge de l'Annonciation ».
1: Oui.
0: Et pour moi, c'est le plus beau tableau du monde.
1: Mais vous êtes trop jeune pour vous souvenir des billets de 5000 lires. Autrefois, avant l'euro, les billets de 5000 lires avaient le portrait d'un homme d'Antonello.
0: Eh ben, oui, vous me l'apprenez, je ne sais pas. on a toujours le yeux de quelqu'un, c'est bien. Ce ne sera pas moi cette fois-ci.
1: Bon, mais il y a plein de numismates autour de votre maison qui se trouve dans le deuxième arrondissement.
0: Eux s'en souviendront.
1: Et donc, vous pouvez aller voir s'il y a des billets de 5000 lires.
0: Oui, non, je regarderai, c'est marrant. Et donc, le Antonello, c'est vraiment un monument, et effectivement on ne les voit que dans les musées, d'accord. Donc quand pour vous raconter l'histoire, le propriétaire qui est un vieux, très très très vieux monsieur, qui raconte qui a une mémoire solide des choses, mais en même temps qui, on ne sait pas très bien s'il raconte des bobards ou si vraiment il dit la vérité, je lui dis: tiens, c'est amusant ce panneau, amusant, enfin c'est intéressant. Il me dit: ah, ça c'est Antonello de Messine. Il me le dit. Donc, alors je rigole, dans ma grande suffisance. Je lui dis: bien sûr, comme il vous aurait dit, c'est un Raphaël, c'est Léonard de Vinci, pourquoi pas un Michel-Ange. Ça s'arrête là. J'embarque quand même le tableau.
1: Il y avait un certificat.
0: Ah non, rien du tout.
1: Parce que c'est Michel Laclotte qui va lui dans les années 80 que ce tableau est un Antonello de Messine, mais il y a quelqu'un qui a signé un certificat.
0: Alors, il n'y a pas de certificat pour ce genre de choses, vous imaginez bien, c'est pas aussi simple que ça. Donc en fait, ce qui s'est passé, effectivement, c'est que dans les années 80, il montre le tableau à Michel Laclotte, qui était le conservateur du Louvre, et Michel Laclotte, qui quand même en a vu quelques-unes, lui dit: ah ben tiens, ça doit être Antonello. Fin de l'histoire. Et ensuite, le tableau retourne. Et donc, lui, il a ce souvenir-là.
2: Est-ce que le tableau avait été acheté à ce moment-là?
0: Le tableau est acheté, on ne sait pas très bien, dans les années 70, vraisemblablement. Vraisemblablement, dans un château qui appartient à la famille Corbin. Enfin, on remonte pas très loin, en fait, avec ce tableau-là. Mmh. Et effectivement, il le montre à Laclotte. Et Laclotte, tu dis: je pense, pourquoi ce ne serait pas Antonello? Mais Michel Laclotte a beau être le conservateur du Louvre, c'est pas le spécialiste de Antonello. Le domaine du tableau ancien, c'est un domaine avec des chapelles, et chacune des chapelles a ses spécialistes, et dans chaque chapelle, il y a plusieurs cryptes, et chaque crypte a son spécialiste. Et il se trouve qu'il y a un Italien qui est le grand spécialiste d'Antonello de Messine, qui a écrit le catalogue des œuvres d'Antonello de Messine, il n'y a pas si longtemps que ça, et qui s'appelle Mauro Lucco. Et ce Mauro Lucco, j'apporte à l'expert, au cabinet turquin, mon tableau, eux non plus, enfin personne n'imagine qu'il peut y avoir un Antonello entre les mains. Et on lui dit quand même, on lui raconte cette anecdote, le vendeur nous dit que.
1: C'est une histoire policière.
0: Il faut savoir que quand même, à notre décharge, que c'est pas évident, le tableau était recouvert de ce qu'on appelle un badigeon. C'est-à-dire que le tableau, quand il arrive entre nos mains, il a été repeint, donc notamment le fond, et donc il est assez peu lisible. Il a un accident, enfin en tout cas il y a un gros repeint au niveau de l'œil, et en fait on ne sait pas ce qu'il y a en dessous. Donc pour nous il n'est pas très lisible, et l'expert décide de faire quand même venir Mauro Lucco, qui dit: écoute, il me demande, Maître Nordman, Maison Adair, est-ce que vous êtes d'accord pour payer le billet d'avion de Mauro Lucco pour qu'il vienne voir le tableau? Je dis: bien sûr, avec grand plaisir. Mais j'y crois pas du tout. Et Mauro Lucco arrive et va reconnaître le tableau. Il dit: ça c'est Antonello. Il va le reconnaître parce qu'il va trouver que les traits du... Et non seulement il le reconnaît, mais il nous explique pourquoi. Donc ça, c'est...
2: Il connaissait le tableau. Est-ce que le tableau avait déjà été répertorié, connu?
0: Le tableau n'est pas connu. Lui fait immédiatement le parallèle avec le visage d'une Madone qui se trouve à la Pinakothèque de Munich, me semble-t-il, qui est une Madone d'un retable. Et il reconnaît au niveau de la bouche, de la manière de faire l'œil, les sourcils, la touche de la peinture, il va reconnaître.

0: connaître la main d'Antonello. Alors évidemment, il est très ému. On est tous très émus parce que c'est une véritable découverte.
1: Il a authentifié entre guillemets tout de suite ou il a
0: authentifié
1: avec l'œil.
0: Lui, il l'a authentifié avant le débadigeonnage. Donc lui, l'authentifie. Il voit la manière dont il fait les paupières. Il voit la manière dont il va faire les cheveux, la touche du pinceau. Ça lui suffit pour lui dire ça. C'est un Antonello.
2: Alors, ce serait le panneau central d'un gonfalon.
0: Alors là, après, comme vous imaginez, rien n'est simple. Et donc on a quand lui l'authentifie comme étant, il dit c'est probablement effectivement le panneau central d'un gonfalon qui a fait un panneau de procession qui à Palerme était d'usage quand il y avait des processions et qu'on montrait ses saints de tous les saints et à ce moment-là on se promenait. Ce qui expliquerait que le panneau soit en sapin, etc. Donc ça c'est notre version. On publie donc le catalogue et il y a un début de polémique, à savoir si ce tableau. Donc des Italiens disent attention, il y a un retable. Un retable, donc c'est un tableau d'autel dans les églises qui a été dépecé, comme tout le temps. Attention, l'histoire des tableaux anciens, c'est toujours des retables qui ont été dépecés et qui se retrouvent dans les musées. Et dans tous les musées, il y a des panneaux de retables qui à un moment donné ont été dépecés, c'est-à-dire démembrés. Et il y a des Italiens qui disent attention. C'est pas du tout un gonfalon. En fait, c'est une partie d'un retable dont le grand historien de l'art Zeri a décrit le démantèlement.
2: Donc vous le restituez.
0: Ah, bien entendu. Donc il paraissait la bonne soupe. Alors, suite à quoi? Alors c'est un petit peu.
1: Il se trouve où ce retable?
0: Il se retrouve nulle part aujourd'hui puisqu'il a été démembré. Ouais. Mais en tout cas, il y a des morceaux qui sont censés se balader dont on ne connaît pas. Donc ça pourrait être un de ceux-là. Sauf que, il s'avère que le retable en question est en peuplier et que notre panneau est en sapin.
1: Ah oui.
0: Et donc on fait faire une analyse du bois pour pouvoir prouver ça. Et donc il s'avère que c'est en sapin, donc la polémique se tait. Mais pour nous, ce qui est très formidable, c'est que le fait qu'il y ait une polémique fait qu'il n'y a pas de doute sur l'attribution de ce tableau.
2: Et que le sapin, il sert de support à Venise.
0: Et qui sert de support à Venise.
2: Donc,
0: exactement.
2: Il se peut que ce soit un retable de Venise.
0: En tout cas, alors, le sapin, c'est assez inhabituel, quand même, dans cette région-là. Et c'est un bois qui est relativement léger.
2: Ouais.
0: Et donc, la théorie du gonfalon est une théorie qui se tient. Puisque, effectivement, on a besoin d'avoir un panneau léger pour pouvoir le présenter à bout de bras, avec notamment une grosse garniture autour. Donc on va quand on a la certitude de l'authenticité de ce tableau-là, d'abord on est très ému, et donc on va décider de faire d'enlever le badigeon, c'est-à-dire donc de nettoyer le tableau pour voir ce qu'il y a en dessous. Et là c'est un vrai risque, parce qu'en fait on ne sait pas ce qu'il y a en dessous. On ne sait pas si on va trouver quelque chose, ou si au contraire on va...
2: Et à quel restaurateur vous allez vous adresser?
0: Alors on s'adresse à la plus grande restauratrice
2: du monde.
0: Enfin, en tout cas, qui connaît très très bien ces choses-là. Et elle va procéder, on va suivre ça minute par minute, elle va nous vendre des photos, on va s'arrêter chez elle pour voir l'état d'avancement du nettoyage de ce badigeon. Et on voit apparaître, donc au fur et à mesure, on voit apparaître deux choses très importantes. On voit apparaître de la couleur sur le col du manteau du jeune saint, couleur verte alors qu'il n'y avait que du noir, et surtout en dégageant le pourtour de la tête, on voit apparaître de l'or. Et alors, pas énormément, mais on le voit apparaître.
2: Ce qui veut dire que
0: tout le tour de la tête était doré et que vraisemblablement le tableau était gratté. C'est-à-dire que des gens ont récupéré ce tableau, étaient arrivés par la Méditerranée, vraisemblablement vers Marseille. Et le tableau, à ce moment-là, j'en dis, de l'or, tiens, formidable, grattons. Ils ont récupéré l'or pour quelques euros, enfin quelques francs, j'imagine, à l'époque. Et puis, comme c'était moche, ils ont remis un coup de pinceau pour tout ça, ça ne se voit pas. Et donc, on a enlevé les badigeons, on voit apparaître ça. Alors, il y a des parties qui sont manquantes complètement. On voit bien d'ailleurs sur le tableau, puisqu'on a laissé apparente ce qu'on a sorti, en fait, pour qu'on voit bien. Pourquoi on a laissé ça? C'était un choix aussi, c'était une discussion qu'on a eue entre nous. Est-ce qu'il fallait restaurer le tableau pour qu'il ait une magnifique allure de tableau avec une belle auréole en or, et on a décidé de le laisser tel quel, parce que d'abord ça nous permettait de voir que le visage était finalement en très bon état, Donc c'était quand même essentiel. Et ça laissait aussi aux acheteurs éventuels, institutions ou grands marchands, la possibilité de se projeter et dire voilà, on achète quand même quelque chose qui est quand même essentiellement authentique. Ça m'est arrivé par le passé d'avoir entre les mains des tableaux formidables mais trop restaurés. Et en fait, les acheteurs ont peur de ces tableaux-là.
2: Alors, pour la petite histoire, il y a tout un mythe autour de notre ami, c'est qu'il aurait inventé la peinture à l'huile.
0: Alors, oui, c'est-à-dire que il est connu pour ça. C'est-à-dire que Antonello.
2: Il fait la synthèse entre les Flamands et les Italiens.
0: Voilà, Antonello rapporte d'Italie la technique de l'huile. Qui va se diffuser.
2: Il rapporte en Italie.
0: En Italie.
2: La technique qu'il a piquée aux Flamands.
0: Donc c'est très important.
2: Ben oui.
0: C'est un jalon important et donc c'est quelqu'un d'essentiel dans l'histoire.
1: Et pourquoi j'ai comme souvenir qu'il était Messine était le beau-frère de. Il n'y avait pas un lien avec les Bellini ou.
0: Il y a un lien avec les Bellini. Ils sont c'est une famille un petit peu large et effectivement il est apparenté.
1: Alors le portrait que nos auditeurs ne voient pas est merveilleux parce qu'il y a ce visage un peu. Ce regard un peu flottant dessus. Le tableau est de petite taille. Voilà, c'est un regard quand même qui est très présent. Enfin, il y a une sorte de présence dans ce regard qui est absolument incroyable. Une tristesse, une sorte de larmes qui coulent sur le. Enfin, voilà, c'est effectivement très, très, très beau.
2: Alors, sur Antonello, si vous voulez en savoir plus, vous pouvez. Parce qu'il a fait beaucoup de fantasmes d'auteurs, vous pouvez lire Georges Perec, Le Comte d'Authière, qui a été écrit en 1960 et publié à titre posthume en 2012. Et puis aussi, il y a le formidable roman de François Cereza, Antonello, Léonard de Vinci et moi, publié chez Plon. Mais enfin, pour le moment, nous sommes à Drouot et la mise à feu, l'estimation est entre 1 million et 2 millions.
1: Comment vous fixez une estimation?
2: On va aller à 5 millions.
1: Tableau pareil.
0: En fait, très honnêtement, je ne sais pas.
2: Bon.
0: C'est-à-dire qu'on n'a absolument aucune visibilité. Le marché nous dira si on n'était pas assez cher, si on était trop cher, et s'il nous dit, ou si on est au prix. Et en fait, on n'en sait rien.
2: Eh bien, rendez-vous mardi 14h à Drouot.

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1: Barbara qui chante Drouot, on ne peut pas s'en lasser.
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1: Je suis avec David Norman de la Maison Adair, commissaire-priseur qui réalisera et animera la vente d'une centaine d'objets demain à l'hôtel Drouot, c'est à 14h. Et parmi ces objets, nous avons un panneau d'Antonello, on vient d'en parler avec Guillaume Sébastien. Et là maintenant, nous avons une toile de Pierre-Paul Rubens, qui est très connue cette toile, parce qu'elle a été découverte par David Jaffé en 2005, et elle a été à l'origine de l'exposition de la National Gallery de Londres sur le génie précoce dont témoignent les débuts de Rubens. Il y a de nombreuses recensions élogieuses qui ont salué l'importance de cette œuvre, c'était il y a 20 ans, et là, elle arrive, et elle est offerte aux plus offrants. Guillaume, on y va ?
3: Oui, mais que c'est...
1: Pour votre galerie, vous pourriez peut-être faire un effort.
4: C'est-à-dire, Rubens, c'est vrai que Rubens est un artiste des musées, donc d'avoir ça dans une vente publique, voilà, en France, mais beaucoup de chefs-d'œuvre qui passent dans un public en France, c'est absolument extraordinaire. Donc c'est un tableau en plus de jeunesse de Rubens, donc c'est encore plus extraordinaire. Et puis, où il y a de... Rubens s'est inspiré de toutes sortes de sources de l'Antiquité, et puis bien sûr des grands artistes de la Renaissance comme Léonard de Vinci. Donc c'est un tableau qui est plein de personnages, plein de chevaux. C'est une bataille des Amazones qui est très grand, et vous le faites très bien dans le catalogue, est extrêmement qui doit être étudié, regardé. Donc c'est pas simplement un tableau qu'on regarde une fois. C'est un tableau d'étude extrêmement riche et dans lequel il y a toute la jeunesse de Rubens et bien sûr donc qui annonce sa grande œuvre.
1: Il faisait beaucoup plus grand dans la salle à manger de Tante Christiane. Non, donc c'est le même propriétaire, blague dans le coin, c'est le même propriétaire où vous trimballez dans le château du côté de Marseille, à la bougie, et vous avez déjà vu notre ami Antonello, et là vous tombez sur le Rubens.
5: Ça, c'est un Rubens, ça.
1: Et oui, c'est ce qu'il vous dit.
5: C'est ça.
6: Oui. Et ben alors ce Rubens, effectivement, est connu comme Rubens, a été effectivement découvert... il y a 20 ans, a fait l'objet d'une exposition, comme vous l'avez si bien dit, à la National Gallery. Donc ça, c'est un tableau qui est connu, et qui a effectivement la particularité, comme vous l'avez bien souligné, d'être une œuvre de jeunesse. Et alors, c'est amusant, parce qu'on peut imaginer que l'Antonello et le Rubens n'ont aucun rapport, et pourtant, voilà encore, on a dit d'Antonello qu'il avait fait la transition entre les Flandres et l'Italie, puisqu'il apporte l'huile. Et bien, Rubens aussi, finalement, à ce point commun avec Antonello, c'est qu'il a fait le pont entre les Flandres et l'Italie, puisqu'il est, lui, il est formé dans les Flandres. Et puis, comme bon élève, comme tout bon élève qui se respecte, il va faire son petit tour en Italie. Et c'est déjà un artiste qui est accompli. Hein. Il a fini sa formation. Il est déjà reconnu comme quelqu'un de très très fort. Et donc, il va être invité à la cour des Gonzagues à Mantoue.
1: Oui.
6: Et il va être invité, ça va être il va devenir peintre pour la famille Gonzague. Et comme il a du temps et qu'il est curieux, il va passer sa jeunesse, il n'a même pas 30 ans, il a entre 25 et 30, et il va sillonner l'Italie. Il va faire des dessins, il va voir tous les chefs-d'œuvre. Il n'y avait pas Wikipédia, il n'y avait pas des bases de données en ligne, il n'y a pas de photographie, bien sûr. Et donc, pour aller voir les œuvres, soit on a des gravures, mais ça ne veut pas dire grand-chose, ou alors on va les voir. Et donc, il se promène, il va à Rome, il va à Florence, il va un peu partout. Il ramène
1: Il copie beaucoup ?
6: Ah, il copie beaucoup, énormément, ouais, il copie, ouais. L'interprète. D'ailleurs, il y a un tableau célèbre de Léonard, qui s'appelle la bataille d'Anghiari, qui a disparu, et dont on connaît la seule trace qu'on a de celui-là, une des traces qu'on a de la bataille d'Anghiari, ben c'est l'étude qu'on a faite Rubens, qui est aujourd'hui au Louvre. Donc Rubens étudie, se passionne, et quand il va peindre ce tableau, donc on est en tout début du 17e, hein, on était en 1604, 1605, eh bien il va s'inspirer de tout ce qu'il va voir à Rome, de tous les chefs-d'œuvre qu'il a pu rencontrer. Et alors les spécialistes qui sont venus voir ce tableau adorent parce qu'ils ont l'impression de jouer aux devinettes en disant mais tiens c'est marrant, voilà un passage qui est certainement inspiré du Laocoon, voilà les Dioscures, voilà la bataille d'Angarie, voilà.
1: Que, regardez ce ciel qui est presque un damier entre le blanc et le bleu, c'est du jamais vu, c'est presque moderne.
6: Non mais c'est formidable que vous le souleviez parce que on est tellement habitué de voir Rubens, ses personnages, ses encours, etc., qu'on oublie que c'est un immense paysagiste. Et ce ciel que Delacroix n'aurait pas renié, hein, Delacroix qui d'ailleurs admirait beaucoup Rubens, c'est quelque chose d'extraordinaire, avec effectivement ces envolées de poussière. Mais c'est presque romantique. Hein,
1: absolument.
6: Pourtant, on est au XVIIe siècle.
1: Alors, vous disiez qu'il faisait le pont entre... Ben là, on part d'un pont, justement, et on a toute cette armée qui se déverse, mais de façon comme une énorme vague, comme un océan humain, avec toutes ses flèches, ses piques et ses lances. Et au premier plan, on a alors une scène invraisemblable entre la bacchanale, on a beaucoup de derrière nus, on a beaucoup de, des fessiers d'animaux, et il y a quelque chose de très érotisant.
6: Ouais, bon, c'est au XVIIe siècle, hein, aujourd'hui, évidemment, plus personne n'aurait fait une chose pareille, oh là là. Mais enfin, au XVIIe siècle, on pouvait se permettre de faire ce genre de choses, et il y a du sang qui gicle, il y a des têtes qui sont coupées, il y a effectivement des combats extrêmement violents, et d'ailleurs, c'est amusant, parce que Rubens a été, évidemment, le plus grand peintre du XVIIe, hein, européen, mais également... a eu toute une carrière qu'on connaît moins de diplomate, était envoyé un peu de cours en cours, et c'est quelqu'un qui a eu de cesse d'essayer de faire cesser les guerres qu'il y avait en Europe partout, et donc cette scène, il a souvent fait des scènes de guerre, alors beaucoup de tableaux religieux, mais dans les scènes qu'il a faites non religieux ou mythologiques, il a souvent peint des scènes comme ça, plus pour le dénoncer d'ailleurs que pour le défendre.
1: Il va faire trois tableaux avec des Amazones, dont celui-là. Donc les Amazones, il y a une espèce d'égalité homme-femme, parce que ce sont des guerrières cruelles et très fortes.
6: Ce sont des guerrières qui... Non, il y a beaucoup de légendes hein, autour des Amazones, et effectivement, les premières féministes, hein, de très très loin. Alors évidemment, elles avaient un respect assez elles détestaient les hommes, hein, donc elles faisaient tout pour surtout... c'est la légende, après il y a évidemment plusieurs... C'est une peuplade mythique, hein, mais on ne sait pas si elle existait ou pas, mais elle est dans la mythologie, en tout cas, elle apparaît, et souvent elles tirent à l'arc, elles n'ont qu'un seul sein pour pouvoir mieux tirer à l'arc, et régulièrement, elles vont faire une petite razzia pour aller rapter des hommes, et puis pour avoir d'autres enfants, etc. Enfin, c'est une peuplade fière, indépendante. Et là, bon, ils vont se battre. Hein. Il y avait une bataille entre les Grecs et les Amazones, alors qu'il va d'ailleurs être emporté par les Grecs, hein, donc c'est toute une histoire. Mais bon, là, on voit que les Amazones qui montent à cheval, qui sont des femmes puissantes, eh bien, sont bien présentes. Et Rubens adore peindre les femmes, il les a peintes à maintes reprises.
1: Pour préparer la vente de demain, vous avez déjà des offres par téléphone, vous avez déjà des gens à l'international qui s'intéressent, qui
6: se
1: penchent.
6: Oui, on a quand même beaucoup d'intérêt international sur ces deux tableaux. Hein. Après, encore une fois, le prix, c'est une monture d'enchères, donc on verra ça.
4: Est-ce que les acheteurs potentiels ont vu le tableau, ou est-ce que il est possible qu'un acheteur l'achète sans voir le tableau, si c'est un étranger, puisque maintenant...
6: Ça paraît compliqué quand même de ne pas voir. Aujourd'hui, il y a quand même la possibilité de venir, ça fait longtemps qu'ils sont... Ils sont présentés.
1: Merci à vous deux, merci Guillaume Sébastien, merci David Norman. Demain, mardi, vous serez à Drouot pour animer et réaliser cette vente majeure, historique, d'une toile de Rubens et d'un portrait d'Antonello de Messine. On retient son souffle. Merci Cédric Coba pour la réalisation, merci également à François Dieudonné pour la programmation, Philippe Malpeuch et Camille Meyer pour la réussite technique de notre rendez-vous. Demain, je recevrai Julien Denaville pour son roman La Sultane Corse. D'ici là, prenons soin des uns des autres et soyez heureux, c'est toujours très urgent.

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3: Bonjour. Le thème de ce 12e dimanche ordinaire que nous célébrons aujourd'hui pourrait être intitulé « La force d'âme », cette force qui nous permet d'annoncer l'Évangile et en même temps de résister aux difficultés et de rester fidèle au Christ. C'est exactement ce qu'a fait Jean-Baptiste, dont nous célébrons la fête le 24 juin et dont nous parlerons abondamment pendant cette émission. Alors commençons, si vous le voulez bien, avec le chant d'entrée de ce 12e dimanche ordinaire que nous entendrons interprété par les moines de l'abbaye de Trieure ainsi que les autres chants de cette messe. Le chant d'entrée commence par les mots « Dominus fortitudo plebis sui ». Ce qui correspond bien à la force d'âme, puisque cette force d'âme, c'est bien Dieu qui nous la donne. Il s'agit ici du psaume 27. Le Seigneur est la force de son peuple, le protecteur et le salut de son Christ. Sauve ton peuple, Seigneur, et bénis ton héritage. Sois son guide à jamais. Vers toi, Seigneur, je crie. Mon Dieu, ne garde pas le silence avec moi, car si tu te tais, je ressemblerai à ceux qui descendent au tombeau.

Il y a quelque chose d'un peu malicieux dans les premiers mots du graduel « Convertere domine aliquantulum » que nous allons entendre maintenant sur le psaume 89. « Seigneur, retourne-toi un peu et sois accessible aux prières de tes serviteurs. Seigneur, tu t'es fait notre refuge d'âge en âge. »

L'Alléluia in te Domine speravi sur le psaume 30 donne un bel exemple du troisième mode grégorien, mode de mi, dont l'accord de récitation est théoriquement sur le si, mais qui est souvent sur le do. Et ça donne cette tension vers l'aigu, avec cette supplication qui se manifeste pendant tout cet Alléluia, dont le texte est le suivant. « En toi, Seigneur, j'ai mis mon espérance, que jamais je ne sois confondu. » Dans ta justice, libère-moi et délivre-moi. Incline vers moi ton oreille. Hâte-toi de me secourir. »

Nous changeons carrément d'univers musical avec le chant d'offrande Perfice Gressus Meus sur le psaume 16. En effet, il s'agit ici officiellement, je dirais, d'un quatrième mode, c'est-à-dire également un mode demi, comme le troisième mode, mais beaucoup plus ramassé. Et là, il est tellement ramassé qu'en fait, l'accord de récitation, c'est essentiellement le fa. Pour être très précis, sur 174 notes que comporte cette pièce, il y a 79 fa. Voilà, je vous donne le texte. Affermis mes pas dans tes sentiers pour que mes pieds ne chancellent pas. Tends l'oreille et écoute ma parole. Montre-nous tes miséricordes, toi qui sauves ceux qui espèrent en toi, Seigneur. Écoutons ce magnifique offertoire, vous allez voir, très méditatif, interprété toujours par les moines de l'abbaye de Triors.

Trois communions sont proposées pour ce 12e dimanche ordinaire, selon les années A, B ou C. Pour l'année A, le texte est tiré de l'Évangile selon saint Matthieu, dont je vais vous lire le passage. « En ce temps-là, Jésus disait à ses apôtres, « Ne craignez pas les hommes, rien n'est voilé qui ne sera dévoilé, rien n'est caché qui ne sera connu. Ce que je vous dis dans les ténèbres, dites-le en pleine lumière, ce que vous entendez au creux de l'oreille, proclamez-le sur les toits. » C'est cette dernière phrase que nous allons entendre dans la communion. « Quod dico vobis in tenebris, dicite in lumine, dicit dominus. » Nous entendons les moines de l'Abbaye de Solesmes dirigés par Don Joseph Gajard.

Nous retrouvons les moines de l'abbaye de Trior pour la communion Circuibo sur le psaume 26 correspondant à l'année B. Je serai assidu et j'immolerai dans son sanctuaire un sacrifice d'allégresse. Je chanterai et dirai un psaume au Seigneur. Cantabo et psalmum dicam domino.

Nous retrouvons un passage de l'évangile de Matthieu pour la très belle communion de l'année C, qui vult venire post me, amneget semet ipsum. Celui qui veut venir à ma suite, qu'il renonce à lui-même. Et tollat crucem suam et sequatur me, qu'il prenne sa croix et qu'il me suive. Je vous interprète cette communion.

Venons-en maintenant à la fête de Saint-Jean-Baptiste, célébrée donc le 24 juin. Fête tout à fait importante, elle fait écho à la fête du 25 décembre, la fête de Noël, puisque Saint-Jean-Baptiste est le précurseur du Christ. Eh bien, on lui rend hommage avec un certain nombre de célébrations, et notamment la messe de la veille du 24 juin, la veille au soir. Et je vais vous proposer d'écouter le chant d'entrée de cette messe, Netimeas Zacharia, interprété par les moines de l'abbaye de Solesmes, dirigé par Don Joseph Gajard, ainsi que pour tous les chants de la festivité de Saint-Jean-Baptiste. Le texte de ce chant d'entrée, Netimeas Zacharia, tiré de l'évangile de Luc, reprend ce que dit l'ange à Zacharie, le père de Jean-Baptiste. « Ne crains pas, Zacharie, ta prière a été exaucée. Ta femme Élisabeth va mettre au monde un fils que tu appelleras Jean. Il sera grand devant le Seigneur. Il sera rempli de l'Esprit Saint dès le sein de sa mère. »

On dirait que le texte du chant d'entrée de la messe du jour de Saint Jean-Baptiste est exactement la suite de ce que nous venons d'entendre. Et pourtant, le texte est de Isaïe, du prophète Isaïe. Deventre matris mei, vocavit me dominus, domine meo. Dès le sein de ma mère, le Seigneur m'a appelé par mon nom. Il a fait de ma bouche une épée tranchante.

Le texte du répond graduel Priusquam te formarem semble également prendre la suite du texte d'Isaïe que nous venons d'entendre. Et pourtant, il est de Jérémie. Avant de te former dans le sein, je t'ai connu. Avant que tu sortes du ventre de ta mère, je t'ai consacré.

La construction musicale de l'Alléluia tout pouvoir, tirée de l'Évangile de Luc, reflète tout à fait l'état d'esprit du Moyen-Âge. En effet, cet Alléluia est à la même mélodie que l'Alléluia du jour de Noël. C'est donc la Noël d'été, si on peut dire, qui répond à la Noël d'hiver, le précurseur et le Christ qui vient la nuit de Noël. Eh bien, écoutons cet Alléluia dont je vais vous donner la traduction, bien sûr. « Toi, petit enfant, tu seras appelé prophète du Très-Haut, tu marcheras devant le Seigneur pour préparer ses voies. » Nous écoutons toujours les moines de l'abbaye de Solesmes, dirigés par Don Joseph Gajard.

Nous retrouvons le texte de l'Alléluia dans celui de la communion. « Toi, petit enfant, tu seras appelé prophète du Très-Haut. Tu marcheras devant la face du Seigneur pour préparer ses voies. »

Venons-en à l'hymne très célèbre de Saint Jean, des Vêpres de Saint Jean, Ut quiant laxis, dont l'auteur est Paul Diacre, qui a vécu à peu près à l'époque de Charlemagne, diacre d'Aquilée, puis moine du Mont Cassin. Eh bien, la première strophe de l'hymne a donné le nom aux six notes de la gamme qui avait alors que six notes, c'était un hexacorde diatonique. Le si n'apparaîtra qu'au XVIIe siècle, au XVIe, XVIIe siècle. Eh bien, ces noms des notes proviennent des syllabes, des premières syllabes de chaque vers de la première strophe de cet hymne. Ut quiant laxis, re sonare fibris, mira gestorum, famuli tuorum, solve polluti, labireatum. Sancte Ioannes, d'ailleurs Sancte Ioannes, ils ont fait le S et le I pour faire la note Si. Voilà. Et celui qui a fait ça, finalement, eh bien, c'est un musicologue, Guy d'Arezzo, au XIe siècle, qui a donc donné le nom des notes de musique grâce à cet hymne de Saint Jean, dont je vais vous donner la traduction complète. Pour que les fidèles puissent chanter à pleine voix tes merveilleux exploits, délie leurs lèvres au Saint-Jean et laisse-en disparaître les souillures. Un message venant du haut du ciel fait connaître à ton père ta naissance, que tu seras grand, quel sera ton nom ainsi que le genre de vie que tu mèneras. Zacharie, doutant de la céleste promesse, perdit le libre usage de la parole, mais après ta naissance, tu le lui fis recouvrer. Encore enfermé dans le sein maternel, tu avais reconnu le roi dans sa chambre nuptiale. Il s'agit de la visitation de Marie à Élisabeth. Aussi, ton père et ta mère ont-ils dévoilé des choses cachées grâce au mérite de l'enfant.

Écoutons par les mêmes interprètes l'hymne des Laudes, Onimis Felix, qui est en fait la suite de l'hymne des Vêpres que nous venons d'entendre. Ô toi qui es bienheureux et de si haut mérite, toi dont la pureté de neige ne connut pas de souillure, très puissant martyr, ami du désert, le plus grand des prophètes, tu es désormais fécond par tes mérites. Enlève de notre cœur toute pierre dure. Aplanis notre chemin raboteux et redresse nos sentiers tortueux. Afin que dans sa bonté, le Créateur et Rédempteur du monde daigne bien venir y poser ses pas sacrés après avoir poli nos âmes en y ôtant leur souillure. Que les habitants des cieux te célèbrent par leurs louanges, Dieu à la fois unique et trine, et nous, prosternés, nous implorons le pardon, épargne ce que tu as racheté.

Revenons aux vêpres avec l'antienne Puer Quinatus Est. Et là, je vous livre le texte de Don Gajard. La naissance du précurseur, Saint Jean-Baptiste, annonce celle du Messie, Jésus, 6 mois après. Le mot initial Puer a reçu la même mélodie dans l'antienne du 24 juin que dans le chant d'entrée du 25 décembre. Allusion musicale qui rapproche les deux naissances, la Noël d'été et la Noël d'hiver. C'est la même remarque qu'on avait faite à propos de l'Alléluia. Puer quinatus est nobis, plus quam propheta est. L'enfant qui nous est né est plus qu'un prophète. C'est celui dont le Sauveur a dit, parmi les enfants des femmes, il n'en est pas de plus grand que Jean-Baptiste. Non surexit maior Ioanne Baptista.

En l'honneur de Jean-Baptiste et de tous les martyrs qui ont donné leur vie pour le Seigneur, je vous propose d'écouter la très belle hymne Sanctorum Meritis qui sera interprétée par les moines de l'abbaye de Ligugé. Associés au mérite des saints, chantons leur joie glorieuse et leurs actes valeureux, car l'âme trouve plaisir à exalter par ses chants la race parfaite des vainqueurs. Le monde ne s'en souvient que pour les blâmer. Comme un désert aux fleurs stériles, ils l'ont méprisé profondément et t'ont suivi, ô Christ, bon roi céleste. Ils tombent sous l'épée comme des moutons, sans un murmure, sans une plainte. Mais le cœur silencieux, l'âme bien consciente, ils ne perdent pas patience. Dieu unique et souverain, nous te prions. Pardonne nos fautes, écarte le mal, donne la paix à tes serviteurs. Ainsi nous pourrons chanter ta gloire pour tous les siècles. Amen.

Voilà, nous arrivons au terme de notre émission sur la force de l'âme et Saint Jean-Baptiste qui l'illustre tellement bien et de façon tellement puissante que je voudrais vous faire entendre une hymne, donc l'hymne Ut quiant laxis, mais pas la même que celle que nous avons entendue tout à l'heure. Il s'agit d'une autre mélodie et elle est aussi intéressante. Bon, bien sûr, elle n'a pas donné son nom aux notes de musique, mais elle est intéressante à écouter. Il s'agit ici d'une interprétation prise sur le vif avec l'énoncé du thème au carillon de l'horloge de la cathédrale de Lyon et les petits chanteurs de Lyon en procession.

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2: Ladies and gentlemen, welcome to Victoria Falls. Please remain seated with your seatbelt fastened until the aircraft has come to a complete stop and the seatbelt lights have
3: 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Chinogu Zimbabwe. Bienvenue au Zimbabwe.
4: Suivez le guide est en Afrique australe pour la 13e et dernière fois avec une première escale au Zimbabwe à Victoria Falls en compagnie de Barry Johnson qui nous accompagne depuis le début de la série. Nous sommes encore face aux célèbres chutes Victoria, on ne s'en lasse pas, classées au patrimoine mondial de l'UNESCO depuis 1989, considérées parmi les plus grandes et les plus impressionnantes du monde, avec 1700 mètres de large et jusqu'à 108 mètres de haut.
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4: La seconde escale de ce dernier Suivez le guide en Afrique australe est à Cape Town, la cité mère d'Afrique du Sud. Rencontre avec Martin Wood, General Manager du New Kings Boutique Hotel à Sea Point. Le Zimbabwe, ex-Rhodésie du Sud, est enclavé entre les fleuves Zambèze et Limpopo. Le pays est entouré par l'Afrique du Sud au sud, le Botswana à l'ouest, le Mozambique à l'est et la Zambie au nord. La capitale est Harare. De la reconnaissance du Zimbabwe en 1980 jusqu'en 2017, ce sont les années Mugabe, 37 ans à la tête du pays. Il fut même à 93 ans le dirigeant le plus âgé au monde, laissant un pays ruiné et marqué par les violations des droits de l'homme et de la liberté d'expression. À Victoria Falls, ça c'est Barry, ce sont nos dernières retrouvailles. Et depuis quelques émissions, nous longeons le rideau des chutes et abordons la dernière partie sous les embruns. San bonani, Barry.
5: Sabon Njani.
4: Nyapi. Bon, en gros, on a fait en gros. Comment ça va? Ça va?
5: Oui, c'est ça, justement. On a dit, ça va, comment tu vas? Bonjour, comment tu vas? Et puis bon, voilà. Je vais bien, merci.
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6: Ici, c'est une grande pluie. Cette partie, ça fait 108 mètres de profondeur quand même. Et donc, quand on est ici en février, nous sommes sous une grande pluie. On ne peut pas s'arrêter comme ça pour prendre une photo ici.
7: Mais là, il pleut. Encore une fois, il pleut. Il pleut, mais il ne pleut pas. Il y a comme une pluie qui tombe.
6: Oui.
7: Mais il faut quand même dire que ce n'est pas une pluie qui tombe du ciel, c'est une pluie qui vient de la terre.
6: Oui, non, ça vient de la chute.
7: Face.
6: Oui, ça vient de la chute. Parce que quand ça tombe, quand ça chute, en fait, l'eau chute, les embruns s'élèvent. Quand les embruns s'élèvent, on peut voir... Vous voyez ça en haut?
7: Des nuages d'embruns.
6: Voilà, ça ressemble à un nuage. Et donc, avec le vent, ça se déverse sur nous, hein. Et même pas ici seulement, hein, même sur la route qui passe par la frontière, les gens sont mouillés. Et ça va souvent jusqu'en ville. Et on est en train de parcourir la dernière partie maintenant. Ouais. Une forêt tropicale encore devant nous. C'est la forêt tropicale de la cataracte de l'Est. La cataracte de l'Est, c'est exclusivement Zambie. Donc ce n'est pas partagé en fait entre Zimbabwe et Zambie. C'est exclusivement Zambie. Comme la cataracte de l'Ouest est de l'autre côté.
7: Exclusivement Zimbabwe.
6: Voilà, la cataracte de l'Est est exclusivement Zambie. Et donc quand on s'arrête ici, on voit la fin des chutes ici.
7: Pour nous, c'est la fin.
6: Ouais, c'est la fin, on est en train de voir maintenant ce qu'on appelle Danger Point. Et on va voir la marmite bouillante.
7: La marmite bouillante.
6: Oui, c'est la marmite bouillante. La rivière qui vient de là, de cette gorge, de l'autre côté de la Zambie. se rencontre quelque part ici, qu'on appelle la piscine, la marmite bouillante. Devant voilà. Nous, nous avons encore l'arc-en-ciel. Hein.
7: Ouais. On a un super arc-en-ciel. Voilà.
6: Il faut souvent faire vite pour prendre.
7: Quand on fait cette photo, c'est là où il ne faut pas lâcher l'appareil photo.
6: Quand ça tombe, c'est fini. Hein.
7: Je vais tenir le parapluie aussi. Attention, hein. Attends, je suis pas sur la photo là.
6: Ouais.
7: Non, laisse le parapluie. Ouais, c'est super. J'ai trouvé comment je vais t'appeler.
6: Ok.
7: Je vais t'appeler Mary Poppins. Tu connais Mary Poppins?
6: Non, non.
7: Mary Poppins.
6: Non.
7: C'est une gouvernante anglaise dans un film,
6: okay.
7: Dans des histoires, où elle vole avec son parapluie.
6: Oh, wow.
7: Et elle s'appelle Mary Poppins.
6: Ok.
7: Et toi, je vais t'appeler Barry Poppins.
6: Ok, je vais chercher.
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6: En masse, vous n'allez plus voir tous ces rochers, tout sera recouvert. Vous n'allez plus voir les rochers, tout sera recouvert d'eau. Et là, ce qu'on appelle la cataracte du fauteuil, c'est juste là, derrière cette table, et ça ressemble à un fauteuil.
7: Impressionnant, hein. Là, on est une partie, vraiment, on saute sur les rochers, on fait attention de ne pas se casser la gueule, parce que c'est quand même mouillé, ça peut glisser. Parce qu'on a parlé de l'ami de Barry qui a chuté, on va essayer de ne pas faire pareil. Là, Barry, il était vraiment au bord, hein, au bord des chutes, au-delà des câbles de protection. Bon, il ne faut pas faire n'importe quoi ici, quand même, hein. Parce qu'on est livré à soi-même, même si c'est bien balisé, bien protégé, mais on est livré à soi-même, on ne fait pas n'importe quoi. Hein. Behave, hein, faut savoir se comporter. Si on fait l'imbécile, on peut le payer très cher. Hein.
6: Justement, c'est ça. Comme je vous ai dit, il y a quelqu'un déjà qui a payé. Et donc, nous le savons. Ce n'est pas tout le monde qui le sait. Hein. Mais déjà, on a vu ça dans les journaux. Ils ont vu qu'il y a quelqu'un qui est tombé. Parce que quand je parle de ça, je vois que les gens disent « Oh non, on a entendu quelqu'un qui est tombé ici. » Donc, les gens sont au courant. Quand ils sont avec leurs enfants et tout ça, ils font gaffe, quoi.
7: Il ne faut pas se focaliser pour ne penser qu'à ça, mais quand même.
6: Maintenant, on va vers le pont. Donc, le pont qui lie les deux côtés des chutes.
7: Ce n'est pas le pont de la rivière Kouai.
6: C'est le pont Victoria. On appelle
7: le pont Victoria.
6: Ah, ouais. On appelle ça le pont Victoria Falls.
7: Donc, le pont frontière.
6: Oui, c'est ça. Donc, c'est la frontière entre les deux pays. Et ça facilite aussi ceux qui doivent visiter les deux côtés des chutes. Hein, ça facilite. Parce que dès que vous traversez la frontière, vous êtes devant le parc national qui donne accès aux chutes du côté des Zambies.
7: Oui, on peut faire les deux dans la journée.
6: Dans une journée, on peut faire les deux et puis faire même d'autres activités. Vous voyez, l'eau vient jusqu'ici maintenant.
7: Oui, là, on est assez loin. Hein.
6: Oui, on est assez loin, mais ça vient ici.
7: Mais là, on a l'impression que c'est une averse.
6: Voilà, c'est ce que c'est ce que je disais. Souvent, ça va jusqu'à plus loin d'ici. Hein.
7: Et en fait, non, c'est pas une averse.
6: Oui, non. C'est la direction du vent qui fait ça. On va forcément prendre de l'eau.

0: C'est marrant, on peut faire un clin d'œil finalement. On est aux chutes Victoria, donc la reine d'Angleterre. Quand on est en Angleterre, on dit toujours qu'il pleut en Angleterre. Mais finalement, comme c'est un petit peu l'Angleterre ici avec les chutes Victoria, c'est un peu comme en Angleterre. Comme à Londres, il pleut souvent ici.
1: Bon, et là il pleut tous les jours.
0: Hein. Il pleut tous les jours.
1: Ouais. Il pleut tous les jours et au cours de toute l'année.
0: C'est comme en Angleterre.
1: Ouais. Ah, donc il pleut, bon moi, il ne savait pas.
0: Hein. Non, en Angleterre, on dit toujours qu'il pleut souvent à Londres. C'est vrai qu'on est aussi une partie. Alors, bien sûr, il n'y a pas l'océan. Le Zimbabwe ne donne pas sur l'océan. Oui. Mais quand on regarde la carte du Zimbabwe, oui, cette partie de l'ouest, ça ressemble un peu à la Bretagne au niveau de la géographie de la carte.
1: Ah oui, à cause du fleuve.
0: Ça fait comme une péninsule, comme ça. Enfin, ça fait comme la Bretagne.
1: Ah ouais.
0: Et en Bretagne, on dit, il fait beau plusieurs fois par jour, sous-entendu qu'il pleut aussi plusieurs fois par jour.
1: Oh, ok. Là, je n'ai jamais su ça.
0: Donc c'est un peu pareil.
1: Moi, je suis en train d'apprendre aussi. Voilà, je suis en train d'apprendre. Et là, nous sommes là devant le pont ici.
0: Le pont, c'est un pont de fer.
1: Le pont a été construit entre 1903 et 1904 et ça a été ouvert en 1905. 25 ans après, c'est-à-dire 1930, la partie haute a été ajoutée. C'était seulement que le chemin de fer qui passait ici.
0: Il n'y a pas de voiture.
1: Oui, il n'y a pas de voiture. Donc on a ajouté la route. On a ajouté aussi deux trottoirs de deux côtés. Les rails sont au milieu maintenant.
0: Ouais, ils ne sont pas en dessous. Moi, ça me fait penser, et surtout, c'est la même période. Oui. Alors, c'est un pont construit par les Anglais, je suppose. Oui. Mais ça rappelle les ponts Eiffel, de Gustave Eiffel, et avec le fer, bien sûr. Hein.
1: Justement, il y a un Français aussi qui travaillait avec la compagnie qui a construit le pont. Et cette compagnie, c'était Cleveland Bridge and Engineering de l'Angleterre. Il y a George Imbaut qui travaillait là-bas. Il paraît qu'il avait aussi travaillé pour Eiffel. Parce qu'en ce moment, la France était réputée pour la
0: construction des ponts. C'est l'époque de la Tour Eiffel. Et des ponts Eiffel, il y en a dans plusieurs pays.
1: Voilà.
0: Il y en a un, par exemple, à Porto, au Portugal. Il y a un pont Eiffel au Vietnam.
1: Ah, OK.
0: Saïgon ou Hanoï, je ne sais plus. Erreur de ma part, il a bien construit des ponts au Vietnam, mais pas le pont Long Bien, anciennement Paul Doumer, auquel je pensais à Hanoï. D'ailleurs, même s'il en a réalisé de nombreux, on a tendance à attribuer tous les ponts de fer du monde, ceux de la fin du 19e siècle, à Gustave Eiffel. Cela dit, il les a peut-être inspirés.
1: Donc, quand je vous ai parlé de monsieur qui avait perdu son téléphone, c'était ici. Et il voulait monter ici. Quand il a mis sa main comme ça, ça a bougé un peu. Et puis bon, le téléphone est tombé ici.
0: Peut-être
1: il
0: était
1: ici, un téléphone tombe ici.
0: Peut-être on va le retrouver.
1: Non, c'est fini. Hein. Une fois que ça tombe ici, ça glisse là. Si vous hasardez, vous partez. Hein.
0: On ne voit pas l'eau d'ailleurs d'ici. Hein, mais
1: non, on ne voit pas l'eau, mais c'est quand même le rocher ici. Hein. Et c'est glissant. Il n'y a rien qui vous retient ici.
0: Peut-être il a pris la photo avant de perdre le téléphone, donc il a réussi à la prendre.
1: Oui.
0: Il l'a prise, mais il ne l'a jamais vue.
1: Voilà, il l'a jamais vue.

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1: Suivez le guide, c'est à Victoria Falls face aux chutes au Zimbabwe. Dernière conversation avec Barry Johnson. Si on prend le train au Cap, la gare la plus au sud,
2: oui.
1: On remonte l'Afrique du Sud,
2: oui.
1: On peut arriver ici, le Revos le fait, on arrive,
2: ouais,
1: au Zimbabwe,
2: ouais, ouais.
1: On passe le pont. C'est ce pont qu'on passe pour aller vers Dar es Salaam en Tanzanie.
2: C'est ça.
1: Et il y a d'autres possibilités pour le chemin de fer? On peut aller où sinon en chemin de fer aujourd'hui?
2: Ça va jusqu'à Dar es Salaam, mais tous les pays qui sont en route, ils peuvent descendre, ils descendent pour passer un moment.
1: Mais Dar es Salaam, c'est le terminus.
2: Oui, voilà, Dar es Salaam, c'est le terminus.
1: Mais on ne peut pas monter vers l'Égypte, par exemple.
2: Parce que ce n'est pas joint, quelque part.
1: Il manque un morceau.
2: Il manque quelque chose qu'ils sont en train de travailler dessus actuellement.
1: Ouais. Ils projettent de le...
2: Oui, de joindre.
1: Ah, ils projettent de continuer.
2: Oui, ça doit aller jusqu'au Caire.
1: Donc un jour, mais pas dans un million d'années, là.
2: Ah non, non, non, non.
1: Un jour, on pourra faire le Cap... Le Cap, le Caire,
2: oui, avec
1: en
2: le
1: train.
2: Revos, oui, en train.
1: Waouh, pas que le train de luxe.
2: Bon, non, il y a d'autres trains qui passent. Hein. Par exemple, hier, quand j'étais ici, on a vu le train de charbon.
1: Ouais. Les trains de passagers,
2: voilà,
1: il y en a d'autres.
2: Voilà, c'est ça. Non, le populaire, non, pas ici. C'est le Revos que
1: le fameux Revos, ouais.
2: Ouais.
1: C'est pas mal, hein. Donc les passagers sont contents quand ils prennent le pont,
2: ouais,
1: de fer, là.
2: Ouais, ouais. C'est ça. Et la dernière fois, le Revos avait garé ici. Et quand ils arrivent ici, les gars, ils sortent, ils visitent les ponts, et ils regardent aussi les chutes à partir de là.
1: Ils restent garés sur le pont.
2: Oui, ils restent garés sur le pont et après, ils vont à Victoria Falls pour faire descendre les gens et ils continuent, quoi. Ceux qui vont descendre à Victoria Falls, descendent et ils continuent. Parce qu'il y a des gens qui restent à Victoria Falls.
1: Ça peut être aussi le terminus.
2: Voilà, le terminus, ils ne veulent pas aller ailleurs. Mais s'ils doivent partir, souvent le train reste pour un moment, et puis bon, ceux qui doivent visiter Victoria Falls et puis repartir avec le même train, ça se passe aussi.
1: Il faut casser sa tirelire, là, ça, on a dit. C'est plutôt. Il faut avoir les moyens. Hein.
2: Oui, il faut les moyens.
1: Ouais.
2: Ouais.
1: Bon.
2: Vraiment les moyens. Donc là, c'était la fin de.
1: C'est au pont.
2: Ouais.
1: La fin de ce parcours. Notre visite de Victoria Falls, des chutes, se termine. Paris, on a marché quelques kilomètres, hein. Visiter les chutes Victoria, on marche quelques kilomètres. Hein.
2: Depuis la porte ici, et là ça fait 3 kilomètres aller et tout. Mais puisque nous sommes venus de Victoria Falls Hotel, c'est
1: un peu plus.
2: Ouais, c'est à peu près 1 kilomètre pour rentrer ici. Encore là, on peut dire qu'on
1: a... Donc ça fait une belle balade.
2: Ouais, on a marché. On va marcher parce qu'on va encore y tourner.
1: Bah oui, on va rentrer. Mais la visite elle-même, c'est à peu près 3 kilomètres.
2: 3 kilomètres, oui.
1: Et ce qui est frappant, c'est que c'est très tranquille. Alors, ce sont combien de visiteurs chaque année ici, à peu près aux chutes Victoria?
2: 1 million par an.
1: Mais avec aussi un tourisme zimbabwéen,
2: un tourisme local. Il y a les locaux aussi qui viennent, surtout en décembre.
1: Il y a un tarif local qui est beaucoup moins cher et c'est normal.
2: Les locaux viennent, ils sont en vacances, surtout en période de festival.
1: Pour les touristes étrangers, c'est $50 l'entrée, ou 50 euros, c'est la parité ici.
2: Ouais, c'est ça.
1: Et pour les locaux, c'est 7 dollars.
2: Et régionaux, c'est 30.
1: Et 30, régionaux, oui, c'est ça. Ouais. Donc régionaux, c'est qui alors? Les Africains?
2: Pas les Africains, c'est ceux qui font partie du SADC. L'Afrique australe, quoi.
1: Afrique du Sud?
2: Oui, Afrique du Sud, Namibie, Botswana, Zimbabwe, Zambie.
1: C'est pas une histoire de tarif étudiant, tarif senior, non, tarif machin. C'est tarif locaux, régionaux et hors. Ouais.
2: Les élèves, quand même, quand ils viennent ici, ils ont leur tarif. Hein. Oui, c'est pas là. Je vais laisser mon machin.
1: Ah oui, on prend le parapluie. Qui a été utile. Hein.
2: C'est pas là, oui.
1: Ouais.

0: Retour au Victoria Falls Hotel. Barry, on a bouclé la boucle.
1: Oui, là c'est bouclé maintenant, on a fini la chute. Je vous souhaite bonne chance. C'est vraiment un honneur de vous avoir avec moi. Et c'est pas si on va se revoir encore.
0: Mais je ne sais pas, peut-être.
1: Ouais, c'est pas si on va se revoir. Et
0: je dirais Mr. Barry, I presume.
1: Voilà, c'est ça. Je souhaite que vous fassiez en fait la promotion du.
0: Voilà, mais je te tiendrai au courant des émissions, puisqu'il va y avoir plusieurs émissions avec nous ici. Bah oui, au Zimbabwe, on a enregistré quand même beaucoup. C'est la fin du chapitre 3, donc il y a trois beaux chapitres.
1: Hein. Ouais, vraiment. La croisière, le village et tout ça.
0: Et les chutes impressionnantes et un énorme bouquet final.
1: Hein. Ouais, c'est ça. Et un train qui passe derrière nous maintenant, on sait qu'il y a le chemin de fer qui passe.
0: C'était aussi pour amener les clients de l'hôtel, comme ça ils descendaient juste en face de l'hôtel.
1: C'est ça, justement. Et parce que cet hôtel a été construit pour ceux qui travaillaient dans.
0: Sur le chemin de fer, c'est ce que tu disais.
1: Chemin de fer, donc ça ne devait pas être loin de là où ils travaillent.
0: Voilà, puis après les passagers riches descendaient directement. Voilà. Ils marchaient 10 mètres de la gare jusqu'à l'hôtel.
1: Ouais, jusqu'à l'hôtel.
0: Avec un tapis rouge.
1: Ah ouais, oui, justement, c'est un tapis rouge quand même. Dès qu'ils arrivent, le tapis rouge est là, jusqu'à quelque part ici, là-bas aussi. Donc, ils peuvent vous utiliser là-bas comme ici.
0: Voilà, et peut-être on leur tend un verre de vin à la descente du train, déjà une boisson.
1: Non, là, c'est quelque part devant ici qu'on leur donne. Ouais, on leur donne ça. C'est vraiment intéressant. Et puis, le jour, ils partent aussi. Il y a une chambre pour eux. Quelque part en haut là-bas, il y a une chambre pour eux.
0: Profiter de l'hôtel.
1: Ouais, profiter de l'hôtel. Ouais,
0: je vais voir si peut-être on va nous tendre un verre de bière en arrivant, je ne sais pas. Mais j'aimerais vraiment te remercier, Barry, parce que c'était passionnant de découvrir avec toi. Je ne pense pas qu'on pouvait rêver meilleur guide que toi, hein, ici, pour nous faire découvrir Victoria Falls. Non seulement tu sais tout, et puis je pense que tous les Français qui nous écoutent te comprendront sans difficulté, parce que tu parles très très bien le français.
1: Ah, merci beaucoup. Quand Eco, ma compagnie Eco d'Afrique m'a contacté, eh bien, c'était un honneur pour moi. Moi, je lui ai dit que vraiment, je suis vraiment disponible pour vous. Et surtout que nous sommes en janvier. Heureusement que j'étais disponible parce qu'il pouvait arriver que j'avais d'autres choses à faire. Ben, Dieu merci, je n'avais rien à faire. Voilà, donc j'ai mis ça comme privilège.
0: Alors, si je dis merci, je ne sais plus. Encore une fois, en langue locale.
1: Nyabonga.
0: Nyabong.
1: Ouais, Nyabonga. Ouais.
0: Nyabong.
1: Nyabonga.
0: Nyabonga.
1: Ouais.
0: Nyabonga.
1: Ouais.
0: Nyabonga beaucoup.
1: Merci beaucoup.
2: Honneur, disait Barry, mais l'honneur était surtout pour moi d'avoir un tel guide. Nous en avons parlé peut-être avec un peu de légèreté, mais il faut être prudent aux chutes Victoria. Début 2026, un citoyen de l'Arizona, Christopher Eric Daniel Gibbs, 49 ans, s'est noyé côté zambien à Danger Gorge, gorge dangereuse. Quittons à présent définitivement le Zimbabwe pour un dernier atterrissage en Afrique du Sud.
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2: La République d'Afrique du Sud couvre 1,2 million de kilomètres carrés, soit deux fois la France. Avec 63 millions d'habitants, dont 80% de Noirs, 9% de Coloreds, métissés, 8% de Blancs et 2% d'Asiatiques. L'implantation d'Européens a débuté en 1652 et la politique d'apartheid, dite de développement séparé, mise en place en 1948. En 1963, Nelson Mandela est condamné à perpétuité pour terrorisme, libéré le 11 février 1990, puis président de 1994 à 1999. Dans ce 13e et dernier rendez-vous, deux caps au programme, Cape Town, métropole la plus australe du continent africain, baptisé en référence au Cap de Bonne-Espérance, à une cinquantaine de kilomètres au sud de la Cité-Mère, mais ce n'est pas le point le plus au sud du continent africain. Nous y serons en fin d'émission au Cap des Aiguilles, notre second cap. Nous sommes à présent avec Martin Wood, General Manager de l'hôtel New Kings, que je vous recommande à Sea Point, à l'ouest du Cap. Everybody want to be in Cape Town.
4: 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Welcome Kapstad to. 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
0: Peut-on dire, Martin Wood, que vous êtes la queen de New Kings?
5: J'espère bien que je suis la queen, parce que je fais un peu de tout ici et ensuite je donne une très bonne formation et je donne aussi l'espoir à tous ceux qui sont dans une situation d'apprendre un métier qui vont les profiter dans les années à venir. Moi, je suis là, mais pas pour longtemps.
0: On va raconter un petit peu ça, Martine Wood. Déjà, on va expliquer où sommes-nous et peut-être géographiquement, où sommes-nous ici à Cape Town, au Cap. On est à Sea Point.
5: On est à Sea Point, donc c'est au sud de Cape Town. On est dans le centre de Sea Point. On a 50 mètres de la plage et de la promenade. Et aussi, vous avez une très belle galerie de restaurants, de boutiques, de spas. On est dans une petite piazza qui est très haut de gamme.
0: Le spa, hein, c'est le magasin.
5: Non,
0: de spa, des spas.
5: Ah, des spas.
0: Parce qu'il y a aussi un spa à côté. Voilà. De spa et de spa.
5: Le spa est sur le premier étage. Le spa qui est le super spa.
0: Il ne faut pas se tromper.
5: Oui. Ça, c'est pour le shopping, convenient shopping. Mais nous sommes dans une petite piazza qui est très haut de gamme. Ouais. On ne peut pas s'ennuyer à Sea Point parce qu'il y a de tout. Et ce qui est bien, c'est que c'est encore très bien pour marcher jusqu'à 11h la nuit. Vous avez le Mojo Market qui est quelque chose qu'il faut expérimenter. Les locaux vont au Mojo Market. Donc toute la nourriture, toute la bouffe qui se trouve là-bas est fabriquée et faite par des cuisiniers sud-africains. Et il y a aussi un gig tous les soirs. Un gig, c'est l'animation. L'animation, on appelle un gig. Vous allez prendre un verre, vous prenez des huîtres et du champagne. C'est vraiment sympa.
0: Il y a plein de restos. J'ai l'impression qu'il y a beaucoup d'ambiance un peu partout, selon les quartiers, le centre ou d'autres quartiers de Cape Town. Si on cherche un restaurant, eh ben on a un peu le choix quand même au Cap. Hein.
5: Bien sûr, il faut commencer avec le restaurant Zest.
0: Donc ça, c'est celui qui est...
5: C'est notre partenaire.
0: Partenaire donc, ici, au même étage.
5: Voilà. Et Zest, c'est un chef qui croit beaucoup à la nourriture qui est fraîche, qui n'est pas complètement couverte avec des sauces, des marinades.
0: C'est mettre donc, en valeur le produit.
5: Oui, absolument. Il met là en valeur le produit qui est de la qualité, avec des vins qui vont avec.

0: Pour expliquer, Martine, effectivement, vous managez cet hôtel, New Kings Hotel, mais si on raconte un petit peu votre parcours à vous, vous n'êtes pas originaire d'Afrique du Sud, moi j'aurais pas deviné d'où vous veniez, mais finalement vous êtes une voisine, on peut dire ça.
1: Mes parents viennent de Marseille, du sud de la France.
0: Ah oui, alors je pensais pas à Marseille, mais...
1: Et ensuite, moi je suis née à l'île Maurice, je voyageais beaucoup parce que j'étais dans l'aviation privée.
0: Dans l'aviation ? Vous pilotiez ?
1: Non, j'étais hôtesse de l'air, oui. Mais j'avais ma propre société à l'aviation privée. Donc j'avais mon propre guest house, j'avais mon école pour faire la formation des hôtesses de l'air. Je suis un chef par qualification.
0: Donc vous êtes cuisinière ?
1: Cuisinière, donc ouais. J'avais un petit restaurant qui préparait toute la nourriture pour les avions privés.
0: Donc le catering ?
1: Oui.
0: Des avions privés ?
1: Voilà.
0: Donc c'est un catering haut de gamme.
1: Voilà, haut de gamme, surtout pour des gens, des VIPs, présidents, CEOs.
0: Aussi des personnes du show business.
1: Voilà, absolument. J'ai fait cette carrière pendant à peu près 10 ans après avoir...
0: Et en étant basé où alors ?
1: À Johannesburg.
0: Ah, et ici donc en Afrique du Sud.
1: Oui, en Afrique du Sud, je suis ici depuis 38 ans.
0: Vous avez quitté, non pas Marseille, mais l'île Maurice.
1: Oui, donc je vis ici depuis 38 ans.
0: C'est une histoire d'amour qui vous a fait quitter l'île Maurice ?
1: Oui. Malheureusement, et si j'avais à refaire, je le referais probablement de la même chose. C'est une vie entière, hein, à 38 ans dans la fête du Sud, apprendre la culture, apprendre à comprendre du franco-anglo-saxon. C'est pas évident, mais maintenant je parle beaucoup plus l'anglais que je parle français. Ouais. C'est une expérience extraordinaire, j'adore l'Afrique du Sud. Il y a beaucoup de, challenge, beaucoup de challenges.
0: Ouais, on peut dire challenge en français aussi.
1: Voilà.
0: Hein.
1: Il y a beaucoup de challenges et c'est un pays vraiment à être découvert.
0: Très très beau, hein. Surtout cette région du Cap.
1: Et ensoleillé.
0: Et ensoleillé parce que Johannesburg là, en ce moment c'est plutôt la pluie. Ce qu'il y a au Cap, on aurait pu se dire, Martine, allons enregistrer dehors, marchons. Mais la difficulté quand on enregistre dehors, c'est que y a du vent. C'est la saison.
1: Pas tout le temps.
0: Toute l'année.
1: Pas toute l'année. Donc, en principe, nos vents sont au début de novembre. Mais comme le temps a changé mondialement, on s'adapte. Et là, nous avons eu le South-East, le Sud-Est, comme ils appellent. C'est quelque chose qui est connu à Cape Town. Et en principe, ça dure un jour. Mais là, ça nous a duré...
0: Toutes les prolongations.
1: Ça nous a duré presque 3 jours.
0: Ouais.
1: Vous sentez la chaleur maintenant, ça va devenir très chaud et après 48 heures, ça va changer de nouveau et ce sera normal. On va finir l'été sur le 25, 26, 27 degrés jusqu'à la fin de mars, mi-avril.
0: Ouais. Et là, on entre dans quoi alors, c'est l'automne ? Il y a un automne ?
1: Très peu, presque en hiver.
0: Presque en hiver.
1: Mais il fait déjà froid, il fait frais, la température descend jusqu'à 12, 11 et il pleut. Il pleut tout le temps en hiver.
0: Ah, tout le temps.
1: Oui. Ouais. Donc, c'est notre saison de pluie qui commence en mai et qui finit en fin d'octobre.
0: Quand même, c'est une longue saison de pluie.
1: C'est long, oui, c'est long.
0: Il y a d'autres pays où c'est plus court que ça, la mousson, mais là, c'est une longue saison de pluie.
1: C'est long. C'est une saison de pluie que nous avons bien besoin. Oh,

0: Si on parle du revers de la médaille, on pourrait dire ça. Donc on a parlé des énergies. Après, il y a un revers de la médaille en Afrique du Sud où on peut le prendre comme un sport national africain ou qui est l'un des maux de toute l'Afrique, qui est la corruption.
1: Waouh, la corruption, ça c'est quelque chose de... C'est vraiment un problème énorme. Et je pense que ça remonte au temps de l'apartheid. Comme vous dites, c'est la médaille
0: Le revers de la médaille. Et c'est dans toute l'Afrique. Alors, en France, on parle parfois de corruption. On dit il y a des pots de vin en France. Il y a du vin, donc il y a des pots de vin.
1: Non, ici, c'est grave. C'est très, très grave. Parce que l'Afrique du Sud est un pays très, très riche. Donc, vous avez tous ceux qui ont les moyens de venir investir en Afrique du Sud. Et surtout, quand ils sachent qu'il y a des faiblesses, ils arrivent avec des propositions qui sont très, très chères, mais aussi dont nous avons besoin. Et ceux qui sont au haut, qui sont dans le gouvernement...
0: Donc, ils ont aussi le pouvoir de décision.
1: Voilà. Ils font de façon que ces investisseurs rentrent dans le pays avec des conditions qui sont... Ils ont quelque chose à mettre dans la poche. Et ça, c'est grave parce que il y a toujours un problème que c'est seulement d'un seul côté. Notre groupe politique est en majorité. C'est seulement dans les 5 dernières années que les yeux commencent à s'ouvrir. Et notre président, et c'est un homme qui est un businessman, et c'est un homme d'affaires, il recherche des gens qui ont des qualifications, mais aussi qui peuvent faire la formation de réintégrer des ministres qui vont faire ça pour la passion des gens.
0: Pour la passion de la vie publique.
1: Voilà.
0: Alors la politique pour la vie publique et pas juste pour leur portefeuille.
1: Voilà, exactement. Mais malheureusement, notre groupe politique est en charge depuis maintenant 25 ans. Ça ne peut pas changer du jour au lendemain. Et ça a pris 25 ans pour que les gens réalisent qu'on a perdu 25 ans.
0: Donc on peut être un peu optimiste alors?
1: Absolument, nous avons espoir.
0: Je crois que les Sud-Africains sont toujours optimistes, non?
1: Ils sont optimistes.
0: De tempérament.
1: Ils sont très patients. Il y a une vieille génération qui maintient le ANC.
0: C'est tous les combats. Hein, ouais.
1: Les jeunes vont changer parce que les vieux sont très loyaux envers le

0: Mais il y a un tourisme hivernal aussi. Donc, tourisme hivernal, ça veut dire tourisme pendant nos mois d'été, nos mois de vacances habituels. Hein.
1: Nos touristes hivernaux viennent de l'Amérique. Ah ouais. Ils viennent du Middle East, Israël.
0: Du Moyen-Orient, etc.
1: Israël, Australie. Pour nos touristes d'été, c'est les Européens. C'est sûr.
0: Les touristes d'été, de votre été et pas de notre été.
1: Oui, de notre été.
0: Et de notre été, donc ce sont, nous, vous parlez voilà. Du Middle East, du Moyen-Orient et d'Australie, etc. Les Français n'arrivent pas avec les anoraks au mois d'août.
1: Non, pas du tout. Pas du tout, pas du tout. Ils arrivent en plein été, ils sont heureux. Ils aiment la plage, ils aiment le soleil. Ils aiment découvrir. Les Français aiment beaucoup découvrir. Ils aiment une expérience authentique. Que je pense que l'Afrique du Sud a beaucoup à offrir aux Français. Et
0: authentique et gastronomique. Et j'allais dire, les Français, normalement, aiment le vin. Après, ils le boivent avec plus ou moins de modération. Mais si on vient d'Afrique du Sud, c'est aussi pour découvrir des vins. Et dans les restaurants, il faut bien connaître que les vins sont d'un rapport qualité-prix au restaurant. Absolument. Très abordable.
1: Très abordable. Et l'Afrique du Sud est une destination très abordable aussi, excepté que c'est un petit peu plus loin. Mais quand vous arrivez, vous mettez vos pieds sur la terre sud-africaine, vous ne voulez plus repartir. Ouais. Parce que c'est une expérience extraordinaire. Les gens sont gentils.
0: Alors, les gens sont souriants.
1: Les gens sont humbles.
0: Ouais. Très humbles. Très souriants, très avenants, même dans des métiers de la vie quotidienne.
1: Bien sûr, ils sont très hospitaliers et ils sont très serviables. Ils vont toujours essayer, même s'ils ne peuvent pas, ils vont faire de moyens de vous faire plaisir. C'est un pays qui a tellement, tellement à offrir. Et c'est bien de voir que les touristes apprécient l'Afrique du Sud, malgré tous nos soucis avec le load shedding, etc.
0: Le load shedding, c'est quoi ?
1: C'est avec nos coupures d'électricité.
0: Ah voilà, d'énergie. Donc c'est ça. Donc, alors là, c'est vrai que ici, on est confronté à ça.
1: Bien sûr, et depuis un bon moment. Le manque d'énergie, ça dure depuis 15 ans. Maintenant, les Sud-Africains sont arrivés à un point où il faut qu'ils trouvent des solutions. Et ils sont en train de le faire en mettant en place beaucoup d'autres moyens d'énergie.
0: Des énergies nouvelles.
1: Voilà.

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1: Suite et fin de notre conversation avec la Mauricienne Martine Wood, General Manager de New Kings Boutique Hotel à Sea Point. Parlons un peu de Nelson Mandela dans ce dernier Suivez le guide en Afrique australe.

0: Il était président pendant 5 ans. L'homme qui a repris sa relève n'avait pas du tout ces mêmes désirs politiques. Lui, il s'est rempli les poches. Il a vendu l'Afrique du Sud à des investisseurs.
1: J'ai vu par exemple le nom, un nom français bien connu, par exemple chez nous en France, c'est Bolloré. J'ai vu Bolloré, le nom.
0: Logistique,
1: près de l'aéroport.
0: Bien sûr.
1: Bolloré, qui est très implanté en Afrique.
0: Il y a eu beaucoup de faux pas, pour le mettre très calmement. Beaucoup de faux pas avec des investisseurs, compris des back-ends, comme on dit.
1: Back-end, ça se traduit comment ?
0: Une back-end corruption.
1: Oui, c'est ça. Oui.
0: Des gousses.
1: Oui, bon, les fameux pots de vin, moi, je...
0: Voilà. Et maintenant, le deuxième président qu'a pris après Nelson Mandela, lui, il a vraiment, vraiment mis l'Afrique du Sud dans un trou. Maintenant, c'est Ramaphosa qui est venu au pouvoir et lui est un homme d'affaires. Il a vraiment de belles stratégies. Maintenant, il faut qu'il ait des gens qui sont qualifiés et capables et qui sont investis dans le peuple sud-africain pour venir mettre en pratique une stratégie qui est très faisable, mais à savoir où trouver les gens qui sont qualifiés.
1: Sachant que la population, majoritairement la population sud-africaine aujourd'hui, est une population métisse, hein, c'est ça ?
0: Métissée. Africaine.
1: Africaine.
0: Africaine, nous sommes 55 millions, 45 millions sont africains. Et le reste est mélangé.
1: Quand vous dites africain, c'est-à-dire
0: africain, sud-africain, africain.
1: Sud-africain, africain.
0: Yeah. Ils sont des sud-africains, mais africains. Ils sont métissés ici.
1: Ah oui.
0: Oui, voilà. Et le reste de 45 à 55 000, ce sont les colorés, ce sont les...
1: Alors c'est quoi les colorés ?
0: Colorés, c'est un mix entre les blancs et les noirs. Donc, ils sont des métisses, des colorés.
1: Ah, c'est ça, métisses.
0: Ouais. Vous savez, l'Afrique du Sud a une histoire très belle, mais c'est très compliqué. Je ne pourrais pas vous le dire en 20 minutes.
1: Non, mais à mon avis, il faut vivre ici pour le comprendre.
0: Être un touriste et vivre ici, c'est deux choses.
1: Bien sûr.
0: Deux choses.
1: Bien évidemment.
0: Deux choses, mais il faut dire que l'Afrique du Sud a beaucoup à offrir. Il y a beaucoup d'opportunités, même pour les investisseurs. Mais il faut qu'ils se dirigent vers la société correcte, vraiment qu'ils partagent leurs idées avec des gens qui sont sûrs.

0: Alors il y a quand même aussi toute cette population qui vit dans les townships. Si on traduit, nous, on n'a pas d'autre mot que bidonville hein, pour dire ça.
1: Ce sont les bidonvilles.
0: Sachant que, il faut bien reconnaître qu'il y a des, ça va de la simple maison en tôle à des maisons qui sont alors construites probablement de façon anarchique, mais quand même en dur. Il y a des maisons qui sont plus solides que d'autres. On peut même, je pense, trouver, on pourrait dire, des villas dans des bidonvilles par rapport Absolument. Aux maisons en tôle. Tout le monde n'est pas logé à la même enseigne, même dans les bidonvilles.
1: C'est sûr.
0: C'est pas une vie de vivre là pour certains.
1: Non, il y a une très grande un très grand écart entre les sociétés. C'est simple. Donc on a un socio-économique problème, un problème socio-économique en Afrique du Sud. Notre président, Cyril Ramaphosa, est très très aware. Il est au courant. Exactement. Donc la stratégie qu'il a mis en place, c'est de faire annuler le chômage. Le chômage est à 38%, qui est énorme. Ça, c'est ce qui est mis en gazette. Et nous savons que c'est plus que de 45%.
0: Et la majorité, un sur deux, presque.
1: Ah oui. La majorité de ces gens qui ne travaillent pas sont des jeunes qualifiés qui finissent l'université, qui ne peuvent pas trouver à travailler. Donc, vous avez beaucoup de chômage qui amène d'autres complications. Hein. Donc, des gens qui n'ont pas de salaire, qui n'ont pas de travail, qui n'ont pas d'argent.
0: Est-ce que tout le monde est scolarisé? Parce que je vois parfois des jeunes, même assez jeunes, peu hein, honnêtement, mais qui m'ont dit, est-ce que la population des townships est scolarisée?
1: Pas tous.

0: Pas tous.
1: Pas tous. Et ensuite, les structures ne sont même pas en place. Il n'y a pas assez de... Il n'y a pas suffisamment d'écoles.
0: Ouais.
1: Il y a 45 élèves dans une classe. Comment vous pouvez enseigner 45 enfants qui ont des niveaux d'intelligence différents? Ils ont encore des latrines, ils n'ont pas d'eau. C'est compliqué.
0: Il y a des associations, des ONG qui œuvrent dans ces townships?
1: Absolument. Nous, par exemple, New Kings, nous supportons une organisation.
0: Donc supporter, c'est soutenir, hein, en français.
1: Soutenir, voilà. Soutenir. Nous soutenons une école d'art de 45 étudiants qui s'appelle le Rainbow Academy. Tous les mois, nous faisons une donation de la part de New Kings. C'est notre responsabilité.
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0: Ça, c'est spontané.
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1: C'est fait parce que j'ai travaillé pour cette société, j'ai beaucoup aimé. Et au fait, la chaîne Woolworth est un des plus grands sponsors. Et New Kings est aussi un sponsor, dans le sens que je prends la responsabilité en tant d'un hôtelier, d'une hôtelière, de supporter des jeunes artistes qui ont vraiment, vraiment des qualifications de bouger de l'avant, mais n'ont pas les mesures financières de pouvoir finir leurs études. Donc, nous contribuons à ça tous les mois. À peu près 45 étudiants. Tous ceux qui sponsorent payent pour ces étudiants, pour finir leurs études, mais aussi leur donner une idée quand ils commencent à travailler, qu'ils peuvent devenir des entrepreneurs. Donc, ils peuvent avoir la...
0: Ils sont artistes. Quand
1: voilà,
0: même.
1: Ils sont artistes, ils dansent, ils veulent faire des acteurs, ils écrivent leurs chansons. Et c'est magnifique, ça s'appelle le Rainbow Academy. Ouais. Super, super, super. Ils ont gagné beaucoup de compétitions en Amérique. Le secteur privé de l'Afrique du Sud contribue énormément, énormément à toutes ces organisations qui ont besoin du support.
0: C'est ça. Ça contribue à réduire les inégalités.
1: Exactement.

0: Bien sûr, la situation n'est pas si facile, mais tout ça, c'est quand même très bien. Mais depuis que je suis arrivé ici, et ça fait que quelques jours, je vous ai entendu dire parfois que vous en aviez ras-le-bol.
1: Ah oui, c'est très stressant de te vivre en Afrique du Sud parce que les choses changent tous les jours. Les stratégies sont discutées pendant des années.
0: Donc ça n'avance pas, un sentiment que ça n'avance pas.
1: Ça n'avance pas. Le manque d'énergie est un problème énorme en Afrique du Sud. Ça affecte
0: les entreprises,
1: le tourisme,
0: ouais, les ateliers,
1: les écoles,
0: en fait, etc.
1: Tout ce qui s'appelle entreprise ne peut pas fonctionner si vous avez un manque d'énergie en 4
0: Donc il y a des coupures de courant. Voilà. Combien d'heures de coupures de courant ?
1: 4 à 6 heures par jour.
0: 4 à 6 heures de coupures de courant par jour.
1: Par jour, voilà. Donc ça affecte tout.
0: Et ça depuis longtemps ?
1: Ça fait 15 ans.
0: 15 ans qu'il y a le courant coupé 4 à 6 heures par jour.
1: Et depuis le 1er novembre, nous avons eu 167 jours de coupure d'électricité. 167 jours.
0: C'est compliqué pour des entreprises de surgeler.
1: Par exemple, nous avons des backups de batteries. Nous avons des générateurs d'abord.
0: Des panneaux solaires ? Parce qu'il y a du soleil.
1: C'est une des nouvelles stratégies de mettre des panneaux solaires. Mais c'était interdit.
0: Ah, ça, c'est embêtant.
1: C'était interdit. Mais maintenant que le gouvernement réalise que les gens en ont ras-le-bol, ils ont maintenant donné la permission aux sociétés de mettre
0: des panneaux solaires. Parce qu'ici, il y a du soleil.
1: Absolument, absolument.
0: Beaucoup
1: de soleil. Et aussi, nous avons des générateurs. Oui. Mais les générateurs peuvent être aussi très bruyants.
0: Oui, nuisance sonore.
1: Voilà. Et maintenant, nous avons mis des batteries. Voilà, ce sont des batteries. Donc, arrivée la nuit, les générateurs s'éteignent. Et les batteries prennent la relève des congélateurs, des lumières, des prises de courant, etc., etc.
0: Quand ça dure aussi longtemps, je comprends que ça use.
1: Ça coûte très, très cher. Le diesel est très, très cher. Et surtout avec la guerre en Ukraine, nous ne recevons pas de diesel où c'est très, très cher. Donc, pour nous qui sommes un hôtel ou une piazza, ça nous coûte une fortune de mettre un générateur à rouler sur le diesel pendant 6 heures par jour. Donc, nous avons besoin de trouver une autre solution, panneaux solaires, qui, hopefully, nous aideront à naviguer nos dépenses, nos finances. Surtout qu'on rentre en hiver, le tourisme commence à baisser en hiver. Donc, c'est là où nous refaisons toutes notre maintenance, nous faisons
0: les travaux.
1: Voilà.

0: Mais cela dit, vous n'avez pas envie de quitter l'Afrique du Sud?
1: Ah oui.
0: Vous avez envie de quitter?
1: Oui, je voudrais revenir en Afrique du Sud comme une touriste.
0: D'avoir que les plaisirs.
1: Absolument. Et j'aime beaucoup l'Afrique du Sud. C'est un pays qui a beaucoup contribué à ma vie parce que j'étais une gamine quand je suis arrivée ici. Donc, j'ai grandi ici, j'ai eu ma fille ici, j'ai fait beaucoup d'amis ici, au fait, beaucoup d'amis qui font partie de ma vie d'aujourd'hui. Donc, je veux prendre la retraite sur la plage, au soleil.
0: À l'île Maurice. Et pas à Marseille.
1: Certainement pas. À l'île Maurice, sur la plage, et vraiment vivre la vie et revenir en Afrique du Sud et visiter l'Afrique du Sud comme une touriste. Et ne pas avoir le fardeau de vivre jour le jour, parce que c'est très différent quand vous vivez ici et quand vous êtes une touriste.
0: Vous avez combien de chambres ici à New Kings?
1: 41 chambres.
0: 41 chambres, donc c'est un hôtel à taille humaine.
1: Ah oui, nous sommes 4 étoiles.
0: 4 étoiles.
1: Nous faisons le service d'un 5 étoiles sous le 4 étoiles. Donc nous avons 24 heures de service, nous avons un parking, nous avons un restaurant. Et dans le cœur de Sea Point, qui est à 50 mètres de la plage, 50 mètres de la promenade, à 4 km du waterfront. Donc, c'est vraiment une très bonne location pour venir...
0: Location, ça veut dire endroit. Hein,
1: endroit. Voilà. C'est un très bon endroit, location. Endroit.
0: Sinon, location, ça veut dire qu'on loue une location. Donc, c'est un hôtel, voilà, très bon endroit.
1: Un très bon endroit. Donc, vous voyez, je parle toujours en anglais.
0: Vous parlez drôlement bien. Moi, j'aimerais bien parler aussi un peu d'autres langues, aussi bien que vous, le français. Hein.
1: C'est gentil, merci Thierry. Mais nous sommes très, très bien emplacés. Vous pouvez marcher et aller au resto, faire les magasins, à la plage. Kemp's Bay est à 4 km d'ici, donc vous aimez le jogging. Ouais. Vous pouvez faire un bon jogging, passer une journée sur la plage et revenir.
0: Puis en plus, alors, il y a ce stress aussi de prendre soin de tous vos clients. Hein.
1: Ah oui, j'espère que quand mes clients quittent ici, au fait, je prends très grand soin des clients qui me donnent des revues. Donc,
0: Un retour.
1: Un retour, voilà. Et je suis très heureuse de savoir que nous sommes à 8.5 sur 10. J'ai une équipe extraordinaire qui s'adonne à fond, qui travaille passionnément, qui sont investis. Donc, je ne peux pas demander plus.
0: Merci beaucoup, Martine.
1: Martine Rambert Wood. Merci Thierry pour l'opportunité et j'espère voir votre programme.
0: J'espère que vous ne serez pas rentré la prochaine fois que je viendrai.
1: Il faut toujours garder contact parce que je serai toujours un pied en Afrique du Sud, un pied sur la plage à l'île Maurice.

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2: Nouveau jour, nouveau cap. Les deux caps les plus importants de l'Afrique du Sud sont le cap de Bonne-Espérance, au sud de la ville du Cap, qui attire de très très nombreux visiteurs et les files d'attente peuvent être très longues. Quand j'y suis entré, il n'y avait que quelques voitures le matin. En revanche, l'après-midi, la file d'attente se prolonge. Les visiteurs ne s'énervent pas. Même quand cette file d'attente qui devait peut-être durer une heure au moment où j'en suis sorti peut atteindre 3 heures d'attente pour entrer dans ce parc national et rejoindre le cap de Bonne-Espérance. Donc autre cap, beaucoup moins de monde, également au sud, bien sûr, mais à l'est par rapport au cap de Bonne-Espérance. Ici, depuis le cap des Aiguilles, nous sommes à 150 km à vol d'oiseau du cap de Bonne-Espérance et 250 km, un petit peu plus, par la route pour rejoindre l'autre cap sud-africain. L'ambiance est totalement différente ici, avec un relief beaucoup plus plat. Et si l'on vient au cap des Aiguilles, c'est pour voir le point de rencontre des deux océans. Lorsqu'on arrive sur le site, on marche un petit peu et on découvre tout d'abord un monument érigé pour marquer la pointe de l'Afrique du Sud, donc le point le plus extrême de l'Afrique du Sud, plus bas que le cap de Bonne-Espérance. On peut découvrir une carte de l'Afrique du Sud, une carte géante qui mesure 18 mètres du nord au sud de cette carte en relief sur le sol. Et à quelques mètres de là, le monument marquant véritablement le point de rencontre des deux océans, l'océan Atlantique et l'océan Indien. À ma gauche, Indian Ocean, et à ma droite, Atlantic Ocean. Et d'après Jérémy, le véliplanchiste rencontré hier au cap de Bonne-Espérance, alors il y a une vraie différence de température, peut-être pas juste au point de rencontre, mais dès qu'on avance côté océan Indien, sur cette côte sud-africaine, il y a une vraie différence de température avec des eaux un peu plus chaudes, des courants plus chauds côté océan Indien par rapport au côté de l'océan Atlantique. Je vais m'approcher de cette plaque. C'est pas facilement lisible. Il faut vraiment se approcher à quelques mètres. Je lis ce qui est écrit sur la plaque, non pas en africanaire, mais en anglais. You are now at the southernmost tip of the continent of Africa. Ça veut dire que là, je me trouve maintenant au point le plus au sud du continent africain. Wow.

Le nom est portugais, Cape Agulhas. Agulhas veut dire aiguille, et je me suis posé la question, pourquoi des aiguilles, pourquoi le Cap des aiguilles? Et quand on voit tous ces rochers dans l'eau, pointus, et ils sont très très nombreux, il y en a une centaine au moins de rochers qui s'avancent dans l'eau, très pointus, je me suis dit que c'était peut-être ces rochers qu'on comparait à des aiguilles qui pouvaient éventrer les coques des bateaux. Eh bien, c'est pas ça du tout. En fait, ce Cap Agulhas fut baptisé par les navigateurs portugais qui avaient, paraît-il, constaté que les aiguilles de leur boussole indiquaient ici le nord, quand on regarde effectivement vers le continent, indiquaient le nord sans subir aucune variation, d'où le nom, le Cap des aiguilles, Cap Agulhas. Et on garde ici le nom Agulhas et non pas aiguille en anglais. Cape Agulhas ou Agulhas Cap. Ou Cap Agulhas. Et puis, à quelques mètres, important bien sûr pour la navigation, même aujourd'hui parce qu'il est toujours opérationnel, le phare du Cap des Aiguilles qu'on aperçoit de loin, d'assez loin. Et quand on arrive à Agulhas, ça permet de repérer l'endroit où, vers lequel on doit se rendre. On voit ce phare rouge et blanc, ce phare toujours opérationnel qui a été inauguré en 1949 et qui se dresse à 27 mètres du sol. Et quand on monte jusqu'au phare, qui est sur un promontoire, alors 27 mètres plus le petit promontoire, eh ben on peut entrer, on prend un ticket, on le visite. Il y a une petite expo, musée qui raconte son histoire, mais aussi la possibilité de monter jusqu'en haut de la tour du phare avec non pas des escaliers, mais échelles bien raides pour terminer. C'est un petit peu sportif quand même pour monter les 71 marches en bois de ces escaliers échelles et échelles qui permettent de monter jusqu'en haut du phare. Je ne suis pas certain qu'en Europe, on laisserait les visiteurs monter comme ça sans sécurité particulière en haut d'un phare comme celui-ci. Donc ce Cap des Aiguilles qui est beaucoup plus loin du Cap, la ville, mais plus proche de la région vraiment viticole sud-africaine. Ce Cap des Aiguilles attire beaucoup moins de visiteurs que le Cap de Bonne-Espérance. Et voilà, je peux dire que pour la première fois, je suis au sud du continent africain, face aux rochers et face aux océans, et non pas à l'océan. On pourrait presque dire que l'océan Indien pour mon œil gauche et l'océan Atlantique pour mon œil droit. Non pas un cap, que dis-je, une péninsule, mais deux caps en Afrique du Sud. C'est brumeux aujourd'hui. En revanche, il fait bon. Quelques pêcheurs aussi, mais pas du tout ni surfeurs, ni kitesurfeurs, ni véliplanchistes ici. Franchement, c'est pas rien de savoir qu'on est au sud d'un continent, au sud de l'Afrique. Comme on peut être au Portugal, au point le plus à l'ouest de l'Europe. Et c'est au Cap des Aiguilles, le point le plus au sud du continent africain, que se termine la série « Suivez le guide en Afrique australe ». Grand merci Martin Wood, General Manager de New King's Boutique Hotel à Sea Point, hôtel conseiller au Cap. Paris Johnson, notre super guide à Victoria Falls. Messias Maoneni pour l'organisation des visites au Zimbabwe, le site eco-afrique.com. Grand merci Faith Muel, Victoria Falls Hotel, Stéphanie Ferreira et Gladys Zaputa pour le prêt de leur voix. Et merci Philippe Berthollet pour les bons contacts, le site relais-afrique.com. Réalisation Romain Feocchio. Un guide conseiller, le petit futé Afrique du Sud et Zimbabwe.

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4: Cette semaine, dans Témoin, je reçois l'avocate pénaliste Solange Doumic. Elle a participé au procès Guy Georges, le tueur de l'Est parisien, l'une des affaires criminelles les plus glaçantes de ces dernières décennies. Mais derrière les titres des journaux et les audiences médiatisées, il y a surtout une femme passionnée par la défense, fascinée par l'être humain, convaincue que même dans les situations les plus sombres, il demeure quelque chose à comprendre, à écouter et à faire entendre. Solange Doumic porte un regard singulier sur la justice, sur la responsabilité, sur la vérité et sur cette part d'humanité qui subsiste jusque dans le box des accusés. Solange Doumic, bonjour.
5: Bonjour Pauline.
4: Vous dites souvent que vous n'étiez pas destinée à faire du droit. Vous étiez comment, adolescente, quand vous étiez jeune ?
5: C'est-à-dire que je ne savais pas que je ferais du droit. Je savais que je ne voulais pas être juge parce que je trouvais trop difficile de juger ces contemporains. Et je pensais que je ne serais jamais avocate parce que ça me donnait l'impression d'être une profession où on passe son temps à être un peu mielleux.
4: Alors, vous avez grandi dans une famille assez littéraire. Il y a des livres qui vous ont marqué, justement, et qui ont peut-être façonné cette vocation future.
5: Le premier livre qui m'a beaucoup marqué, ce sont Les Misérables, que j'ai lu avec passion, d'abord en édition abrégée, et puis comme c'était coupé par des petits points au moment où étaient supprimées les longueurs, j'ai eu l'impression que j'avais été volée de l'essentiel. Et donc, j'ai tout lu en version intégrale. Et j'étais très jeune, et ça m'a énormément plu. Plus tard, quand j'étais adolescente, j'ai bien aimé Jane Eyre.
4: Qu'est-ce qui vous plaisait dans Les Misérables ?
5: Il y avait beaucoup l'aventure, je crois que je suis morte avec Gavroche. J'étais dans les égouts, j'ai traversé Waterloo. J'étais vraiment très, très attachée à cette aventure. Et puis oui, le fait que les petits puissent s'en sortir, je pense que la miséricorde, la rédemption, c'était des thèmes qui m'ont paru... qui m'ont habité.
4: Alors, vous racontez souvent cette première journée au palais de justice. Qu'est-ce que vous avez fait ce jour-là ? Qu'est-ce que vous avez ressenti ?
5: Ma première journée au palais, c'était merveilleux. J'accompagnais une avocate qui se chargeait du contentieux du cabinet de conseil juridique où je faisais mon premier stage après la fin de ma première année de droit. Et elle m'a emmenée, on est passé par la TOC, c'est-à-dire l'endroit où on met notre courrier. Elle a rencontré des copains, elle a bavardé, j'ai trouvé que c'était super. Après, on a été dans une salle d'audience, demander un renvoi. L'audience était très rapide, mais elle a rencontré d'autres copains en robe. Puis après, elle m'a emmenée prendre un pot à la buvette, parce qu'à l'époque, il y avait une buvette. Et j'ai trouvé que ce métier de relation était vraiment une vie d'étudiante pour adulte. Et voilà, ça a déclenché ma vocation. Donc, c'était pas défendre la veuve et l'orphelin, c'est aller prendre des pots avec les copains.
4: Donc, c'est ça, c'est un bon prétexte déjà. Et puis, vous faites le concours de la conférence ?
5: J'ai passé le concours de la conférence du stage. Dès que j'ai prêté serment, j'ai été élue tout de suite. Et c'était une chance extraordinaire. Pour moi, ça a marqué ma vie professionnelle. Ça
4: Pourquoi
5: m'a permis de défendre, de connaître le pénal. De défendre les plus démunis, ceux pour lesquels on a besoin de commission d'office, dans les situations les plus graves, les assises. Et j'ai découvert une autre facette de la vie, une facette du métier que je n'ai jamais lâchée.
4: C'est à ce moment-là que vous découvrez finalement, vous comprenez que le droit pénal, c'est là où vous allez vous orienter, c'est ce qui vous plaît.
5: Je ne pense pas que j'ai jamais fait d'analyse particulière, mais j'ai su que le droit pénal, vraiment, était ce qui me plaisait le plus. Et effectivement, il a fait partie de ma vie à partir de ce moment-là, et j'en ai fait de plus en plus. On me disait beaucoup que le droit pénal n'était pas fait pour les femmes. Je l'ai beaucoup entendu. À cause de ça, je me suis restreinte. Et pendant des années, je n'ai pas fait de pénal à temps plein. On m'avait dit que les femmes, c'était fait pour faire du droit de la famille. Ça ne me plaisait pas, chacun ses goûts. Mais j'en ai fait quand même. Et voilà, et ça fait assez peu de temps en fait que je ne fais que du pénal.
4: Et alors justement, comment on s'impose, vous le dites, c'est pas fait pour les femmes dans un milieu finalement assez masculin, dans le domaine pénal, dans le droit pénal. Comment est-ce qu'on s'impose? Alors vous, on va reparler dans un instant de l'affaire Guy Georges, mais voilà, vous arrivez quand même à faire votre place. Qu'est-ce qui fait
5: je
4: la différence?
5: Je pense que j'ai jamais cherché à m'imposer, mais en revanche...
4: En tout cas, qu'est-ce qu'on peut apporter de plus peut-être dans ce domaine-là, en tant que femme.
5: Je ne sais pas si on peut apporter quelque chose en plus ou en moins. Je crois que chacun est différent.
4: Une sensibilité.
5: Je crois qu'il n'est pas évident, effectivement, de faire sa place quand d'autres disent qu'on n'est pas à notre place. Mais que, heureusement, maintenant, ce n'est plus le cas, qu'il ne faut plus laisser dire des choses comme ça. Je pense qu'une femme peut très, très bien plaider, tout à fait aussi bien qu'un homme. Il n'y a aucun problème. Et que, après, chaque avocat a ses caractéristiques. Il y a ceux qui sont en lutte, ceux qui sont en force, ceux qui sont plus en finesse. Voilà, chacun a sa manière d'être.
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4: Et dans Témoin cette semaine, je reçois Solange Doumic, avocate pénaliste. Vous avez participé à l'une des plus grandes affaires judiciaires françaises, l'affaire Guy Georges, le tueur de l'Est parisien. C'est une affaire qui a évidemment marqué la France entière, qui a fait la une des journaux. Qu'est-ce qu'elle représente dans votre parcours, cette affaire? On peut peut-être rappeler qui vous défendiez.
5: Je défendais la famille de la première victime de Guy Georges, la famille de Pascal Escarfaille, qui avait été assassinée à 19 ans. Violée et assassinée. Un procès comme ça, c'est très difficile à cause de la lourdeur, la gravité des faits commis. Il y avait eu 7 jeunes femmes assassinées. C'était absolument atroce. Pour s'y préparer, pour m'y préparer, j'avais évidemment beaucoup travaillé le dossier, cherché à comprendre les liens entre les différentes scènes de crime, parce que l'ADN de Guy Georges avait été retrouvé sur 3 scènes de crime, mais seulement, pas sur la scène d'assassinat de Pascal Escarfaille, et Guy Georges niait les faits. Donc il fallait qu'à l'audience, il finisse par avouer, ou en tout cas que les jurés soient complètement convaincus qu'il n'y avait aucun doute que c'était lui. Et on a toujours un peu peur dans ces cas-là qu'il y ait un doute qui s'infiltre et que l'accusé soit relaxé ou acquitté pour certains des faits. Et ce qui s'est passé à l'audience, c'était quelque chose d'assez extraordinaire. Il y a eu un expert qui venait expliquer comment les vêtements avaient été découpés. Et il disait que le couteau avait été tenu par l'assassin par la main gauche. Et Guy Georges disait que ça ne pouvait pas être lui, puisque lui, il était droitier. Et j'ai remarqué à l'audience que Guy Georges bougeait le micro avec la main gauche et faisait passer les papiers avec la main gauche. C'est vrai qu'il tenait les choses qu'on lui tendait par la main droite, mais sinon c'était la main gauche. Donc il pouvait très bien être gaucher, comme le disait l'expert.
4: Vous observez ça toute l'audience, attentivement?
5: Oui, j'observe ça. Et ça faisait déjà une semaine d'audience, c'était la fin de la première semaine. Guy Georges se présentait de manière douloureuse, peinée. Il était désolé que les victimes soient mortes. Il y était pour rien. Il allait s'expliquer sur le fait qu'il y était pour rien. C'était une forme de complot. On ne savait pas très bien ce qui s'était passé pour que ce soit lui qui soit accusé. Mais en tout cas, voilà, l'ADN des scènes de crime avait été mis par les enquêteurs ou quelque chose de ce type. Il se défendait vraiment comme un innocent. Et c'était insupportable, franchement insupportable pour les familles des victimes de voir cet homme dont au plus profond de chacun, on savait qu'il était l'assassin, nier l'être. Et donc, en fin d'audience de la première semaine, je lui pose des questions.
4: C'est vendredi après-midi.
5: Oui,
4: tout le monde a envie de partir en week-end.
5: C'est ça, il est 18h, les journalistes ont commencé à partir. Tout le monde voit la fin de l'audience. Guy Georges aussi est fatigué. Et voilà, il se dit, dans une heure, c'est terminé, ce supplice, sûrement des questions répétées, etc. Et je lui fais remarquer que s'il prend bien les choses avec la main droite, en revanche, il se sert beaucoup de sa main gauche. Et là, pour se défendre d'être gaucher, il dit, mais non, mais c'est normal, c'est parce que ça, c'est avec la main gauche, mais sinon... Et pour se défendre mieux, il lève le poing droit et il mime un coup de couteau, en fait, de haut en bas, avec le poing droit. C'est glaçant. Et je lui dis, mais Guy Georges, ça veut dire que... Il dit, oui, quand je prends un couteau, c'est avec la main droite. Et il fait son geste avec une telle violence, une deuxième fois, enfin, en levant la main, que c'est manifeste qu'il a revécu devant nous ce qu'il a fait face aux victimes.
4: Et donc, là...
5: Et là...
4: Ça se retourne complètement. Enfin, il s'énerve, en plus, je crois.
5: Il s'énerve, il s'assied. En fait, il se glace lui-même, il fait le geste. Et à ce moment-là, il se rend compte... En fait, il avait été projeté par mes questions dans ce qu'il avait vécu. C'est une sorte de réminiscence, m'a expliqué après un psychiatre, qui fait qu'il avait perdu la distance qu'il avait quand il expliquait ses actes. Il était remis dans son acte. Et en fait, pour se défendre, parce qu'effectivement... Je suis persuadée que l'expert se trompait. Les coups de couteau ont été donnés par sa main droite. Et pour se défendre que ce soit lui, puisque l'expert disait que c'était un gaucher, donc c'est pas lui, il a mimé le geste pour montrer qu'il était bien un droitier. Et donc, c'était terrifiant, il y a eu un grand silence. Le président, moi j'ai juste dit merci, parce que c'était tellement dingue. Le président qui... Tout le monde était déboussolé, fait entrer le témoin d'après, qui n'avait rien à dire, qui repart. Et puis, l'avocate de Guy Georges veut le récupérer. Donc elle lui dit, elle se lève, elle dit, Guy Georges, vous avez répondu trop vite à une question de partie civile, que vous frappiez par la main droite, qu'est-ce que vous voulez dire par là? Et là, tout le monde s'attend à ce qu'ils disent, ben oui, c'est parce que je ne suis pas un ange, il avait déjà dit à plusieurs reprises au sujet de son casier judiciaire, je ne suis pas un ange, donc quand je bagarre, c'est avec la main droite. Mais pas du tout, il était encore tellement dans sa fureur. Il se lève, il hurle, il me menace, et il dit, c'est elle, c'est de sa faute, pour elle c'est un jeu... Et il me menace, mais vraiment tellement visiblement, en hurlant et en s'asseyant après, avec un regard qui fusillait, qu'autour de moi, j'ai eu une stagiaire qui s'est écartée, parce qu'en fait, ça lui a fait peur. Elle s'est écartée, mise plus loin. Et voilà. Et là, c'était à partir de ce moment-là, il a avoué. En fait, il avait avoué par ses gestes. Et le lundi matin d'après, il est revenu tout à fait différent. Il a reconnu tous ses crimes. Enfin bon, c'était plus pareil.
4: Et alors, vous avez... conscience à ce moment-là que l'affaire prend un tournant et que ça y est.
5: Le choc est énorme. Quand il dit ça, ça fait un tel choc. Dans la cour d'assises, il y a eu d'abord un blanc, puis un murmure des jurés, puis après il y a eu une suspension d'audience. Enfin, c'était vraiment une cacophonie. Tout le monde sort et moi j'avais quand même vécu à la fois les questions, parce qu'avant cette question-là, j'avais posé d'autres questions, évidemment. C'était pour progresser dans le fait de le mettre dans un entonnoir. Des questions dans une audience, c'est ça. On cherche à mettre celui qu'on veut coincer dans un entonnoir. Donc, ça faisait un quart d'heure que je le questionnais au moment où je suis arrivée à ces questions. J'étais moi-même fatiguée par cette semaine d'audience. Enfin bon, donc il y avait ce choc. Donc, toute la salle se vide. Et moi, je reste à l'intérieur de la salle un peu pour respirer. Et voilà. Puis, une fois que j'ai un peu respiré, que tout le monde est sorti, je me dis, ouf, là, il s'est passé quelque chose. J'appelle un copain pour dire, tu sais, il y a un truc à l'audience qui, Georges, a commencé à avouer sur mes questions. Et puis, je sors, et là, je tombe face à un mur de caméras, de micros, de gens qui me disent « Maître Doumic, Guy Georges avoue, alors qu'est-ce que ça vous fait ?» Bon, et là, je me suis rendu compte qu'il y avait un truc énorme.
4: Là, vous avez quand même réalisé que vous aviez fait basculer cette affaire, et surtout aussi, ce que vous défendiez, ces familles de victimes. Vous avez déjà eu peur, justement, parce que vous l'avez dit, c'était glaçant. C'est impressionnant. Est-ce que vous avez déjà eu peur quand vous avez exercé votre métier, vous êtes retrouvé face à un criminel?
5: J'ai déjà eu peur une fois parce que un client en prison a voulu me taper dessus. Donc, quand on rencontre son client en détention, on est dans une petite salle avec lui. Et puis, bien sûr, c'est fermé. Donc, pour sortir, il faut appuyer sur un bouton et faire venir les gardiens. Et ce jour-là, les gardiens, quand j'appuyais sur le bouton, ont mis plus de 6 minutes à venir. Et c'était très, très long. Et voilà. Donc, ce jour-là, j'ai eu peur, oui.
4: Une peur physique. Est-ce qu'il y a un procès qui vous a transformé? Est-ce que c'est l'affaire Guy Georges? Est-ce que Voilà, il y a des personnes qui vous ont touché, que vous avez dû défendre, est-ce qu'il y a une personne qui vous a marqué dans dans votre carrière?
5: J'ai plusieurs clients qui m'ont beaucoup marqué. J'ai beaucoup appris grâce à mes clients. J'ai défendu des gens assez extraordinaires. Et ce qui m'a le plus marqué et fait avancer dans la vie, c'est toutes mes commissions d'office grâce à la conférence du stage. Au démarrage, mes commissions d'office criminelles. Là, la rencontre avec des gens qui sont...
4: Donc c'est des clients que vous ne choisissez pas?
5: Non, ils nous sont attribués. On peut ne pas les garder si on ne veut pas. On peut... Mais voilà, et j'ai rencontré des personnalités formidables et des parcours de vie
4: Vous avez un exemple que vous pouvez révéler?
5: J'en ai beaucoup qui se bousculent, là. Celui qui a failli me taper dessus un jour, celui-là, j'aimais beaucoup. C'était un SDF qui avait à peu près 2 fois et demi mon âge, qui avait... Il avait déjà tué une fois, il avait tué une deuxième fois. Il était complètement perdu. Et en même temps, il avait parfois des réflexions avec plein de bon sens. Il n'avait jamais voulu tuer. Hein. C'était dans des bagarres où il ne se rendait pas compte. Il était super fort. Et bon. Lui, il m'a ouvert sur autre chose. Et en fait, quelle chance on a, nous, d'être assis ensemble dans ce studio et d'avoir cette vie-là. Voilà.
4: Ça bouscule, on vous sent ému?
5: Bah oui, je trouve que c'est toujours quelque chose d'émouvant de se dire... qu'est-ce que j'ai fait pour mériter ça? Que ce soit dans un sens ou dans un autre, d'ailleurs. Voilà, c'est une question.
4: Alors, vous parlez de loyauté, souvent. Pourquoi cette valeur, elle est centrale pour vous?
5: En fait, c'est la vérité qui est centrale. C'est la recherche de la vérité pour soi. Dire la vérité. Agir en vérité. Reconnaître la vérité. Avoir le courage de la voir, le courage de la dire. Je pense que c'est essentiel. Je pense que énormément de situations qui ne vont pas viennent à l'origine d'un défaut de reconnaissance de vérité. Voilà.
4: Donc la quête de vérité, elle est importante. Vous évoquiez cet exemple de ce SDF qui vous a marqué, que vous avez défendu, qui vous a beaucoup appris finalement. Qu'est-ce que vous apprenez sur la nature humaine en défendant parfois ce qui peut paraître indéfendable?
5: Les actes sont souvent indéfendables, mais les gens jamais. Donc, ce qu'on apprend, c'est la pauvreté de chacun. Donc, j'apprends forcément sur ma pauvreté en voyant celle de l'autre. Et puis, j'apprends aussi sur la grandeur humaine. Le pénal, c'est un grand lieu d'humanité. On y découvre tellement chez les gens qu'on côtoie, qui ont une vision différente, qui nous apportent des choses différentes.
4: Alors, il n'y a pas de personne indéfendable, vous le dites. Bon, vous êtes avocate, ça tombe bien. Mais malgré tout, parfois, on peut se dire qu'il y a des choses qui sont tellement injustes que c'est pas possible.
5: Ah, bien sûr, il y a des actes commis que l'un ou l'autre d'entre nous, par exemple, avocat, ne voudra pas ou ne pourra pas défendre. Et c'est tout à fait normal parce que ça fera peut-être écho chez lui à quelque chose de particulier. Puis celui d'à côté pourra. Je pense qu'une défense, c'est d'abord une rencontre entre...
4: Qu'est-ce qui n'est pas possible pour vous? Vous dites alors, d'accord.
5: C'est quand je ne m'entends pas avec mon client. Si je ne m'entends pas avec mon client, je ne peux pas défendre le client, quoi qu'il ait fait. Hein. Ça peut être quelque chose qui paraît rien du tout, mais si on ne s'entend pas du tout, c'est pas...
4: Il faut qu'il y ait que vous sentiez...
5: Il faut qu'il y ait un rapport de confiance réciproque qui puisse se nouer, qu'on puisse porter... une parole, que le client ait confiance dans ce qu'on va faire aussi, parce que ça peut pas marcher sinon.
4: Est-ce que vous parlez de vérité, mais est-ce que les clients vous disent toujours toute la vérité?
5: Non, bien sûr. C'est tout à fait leur droit. Mais il faut qu'il y ait... On n'est pas forcé de tout dire à tout le monde non plus. Nos clients nous disent pas tout, parce qu'ils disent pas tout à la justice. Et puis parfois, ils nous disent tout, on peut pas généraliser. Mais la confiance en l'autre, ça dépasse ça. Il faut pas se mentir, en revanche. Voilà.
1: Témoin, Pauline de Torsiac.
4: Et cette semaine, le témoignage en vérité de l'avocate pénaliste Solange Doumic, qui a participé à l'affaire Guy Georges, qui a fait changer le cours de ce procès. Au fil de votre carrière, Solange Doumic, est-ce qu'il y a des grandes questions existentielles quand même qui vous ont accompagné? Alors on a compris, il y a une question de une quête de vérité, une question de confiance, mais malgré tout, parfois, est-ce que vous n'avez pas des questions existentielles?
5: Ah ben, des questions existentielles, j'en ai quand même tous les jours, je crois. Mais je pense que c'est un peu bateau, mais la grande question, c'est l'existence du mal. Pourquoi tout ce mal? Pourquoi toute cette douleur? Pourquoi? Bon. Et c'était au moment où je préparais le dossier Guy Georges que j'étais envahie par cette horreur qu'il avait commise et je commençais à plus dormir bien la nuit, vraiment. Et un jour, j'ai pensé à Mère Teresa en me disant, mais elle a fait tellement de bien. Elle était encore vivante en plus à l'époque. Elle fait tellement de bien et ça ne m'empêche pas de dormir du tout. Et donc, je me suis dit, voilà, ben, c'est ça le mystère de notre monde, ce bien et ce mal mêlés. D'où sort le bien?
4: Alors justement, vous avez la foi, Solange Doumic, est-ce que ça a influencé peut-être votre manière de regarder les personnes que vous défendiez, justement, voir... Alors il y a cette part d'ombre, mais aussi une part plus lumineuse?
5: Oui, bien sûr, parce que je crois très profondément que chacun est aimé. Alors, quand il s'agit des criminels, il y a quelque chose de bon en eux, aussi mystérieux que ce soit, et aussi enfoui que ça puisse être. Quand il s'agit de victimes, je sais qu'elles peuvent s'en sortir. En fait, je crois profondément que le meilleur est devant. Voilà.
4: Le meilleur est devant pour les victimes, quel que soit...
5: Mais oui, et puis
4: pourquoi ?
5: Voilà, qu'elles trouveront un chemin, parce qu'une victime... Enfin, les victimes que j'ai rencontrées m'ont toujours impressionnée par leur force ou leur capacité de résilience, leur... déjà porter plainte, par exemple, c'est quelque chose d'énorme. Donc, voilà, je pense qu'il y a toujours une espérance à garder au cœur, qu'on peut trouver du bon devant et du bon dans l'homme.
4: La miséricorde, pour une avocate pénaliste comme vous, Solange Doumic, qu'est-ce que ça signifie?
5: Non, c'est d'abord pour moi que je peux être pardonnée et que la miséricorde, c'est tellement grand, ça va tellement au-delà de tout ce qu'on peut rencontrer que c'est certainement là la source de l'espérance. C'est-à-dire que quoi qu'on traverse ou qu'on rencontre, il y a tellement plus grand.
4: Voilà. Et c'est ça qui compte. Et vous l'avez un petit peu évoqué tout à l'heure, mais vous croyez à la rédemption de chacun, voilà, quoi qu'il arrive, c'est quelque chose en laquelle vous croyez? Est-ce que c'est possible pour tout le monde, la rédemption?
5: Oui, je crois que chacun peut la rencontrer, oui. J'en suis sûre même.
4: Même le plus grand des criminels?
5: Pas forcément en ce monde.
4: Oui, pas forcément en ce monde. Lorsque vous êtes confronté justement à ces crimes très graves, vous l'avez dit, parfois c'est quand même difficile de dormir la nuit, de comprendre ce mystère du mal. Comment préserver l'espérance et comment elle peut se toucher à travers voilà, les personnes que vous défendez, à travers les plaidoiries que vous pouvez faire?
5: J'essaye, quand je plaide, de transmettre ce que j'ai compris d'un dossier, ce que je vois, ce qui peut se construire. J'essaye de voir le bon, en fait. J'essaye de voir le bien. Je pense que c'est essentiel que nous, avocats, nous essayons de mettre de la vie, c'est-à-dire d'apporter du positif, de la construction. Nous sommes auxiliaires de justice pour construire quelque chose. C'est pas pour, le but n'est pas de détruire l'adversaire, mais bien d'apporter quelque chose qui fasse avancer. Et c'est comme ça qu'on peut aider nos clients. C'est ça aussi qui peut, je l'espère, convaincre les juges. C'est de voir tout ce qu'on peut apporter pour ceux qu'on défend. Maintenant, les juges ne sont pas toujours très ouverts, c'est normal aussi. Enfin, voilà.
4: Justement, vous portez quel regard sur la justice aujourd'hui? On sait qu'elle est, il y a beaucoup de défiance à l'égard de l'institution. C'est légitime, selon vous, ou pas?
5: Je pense qu'il y a parfois trop de vulnérabilité de la justice aux médias. Je pense que il faudrait qu'il y ait plus de solidarité entre tous les acteurs judiciaires, avocats et magistrats. Je pense que la justice fait ce qu'elle peut. Je crois aussi qu'elle ne va pas si mal que ça. Il y a aussi pas mal de bonnes choses qui se passent. Je pense qu'elle manque de moyens, qu'elle manque de recul. Voilà, et qu'elle est perfectible.
4: Elle est perfectible. Vous avez souvent défendu les plus fragiles, Solange Doumic. Pourquoi vous avez cette attention finalement aux plus vulnérables, parce que voilà, même dans le mal, il y a de la vulnérabilité aussi. Pourquoi c'est important pour vous d'avoir cette sensibilité-là auprès des plus fragiles? Peut-être qu'on peut mettre ça en perspective avec votre foi.
5: Ça, c'est ma manière de croire en l'homme. Je crois que nous sommes là pour nous serrer les coudes. Donc, quand quelqu'un est plus fragile, il a plus besoin d'être épaulé. Il a plus besoin d'être soigné, d'être encouragé, d'être réconforté, d'être défendu. Et il me semble que c'est notre humanité et la grandeur de notre humanité, même indépendamment de toute foi ou de la grandeur de notre humanité, que de s'intéresser aux plus faibles et aux plus fragiles. Une société qui laisse tomber ses plus fragiles, c'est une société totalitaire, c'est une société qui ne laisse rien. Sparte n'a rien laissé. Et donc, je pense qu'il faut impérativement que ces plus fragiles soient au cœur de nos préoccupations. D'ailleurs, nous avons tous une part de fragilité. Donc, c'est bien gentil de faire semblant qu'on n'en a pas, de la masquer, de ne faire attention qu'au pouvoir, au plus grand, au plus fort, etc. Ça mène à rien.
4: Et en plus, on est quand même dans une société un peu binaire où c'est soit c'est bien, soit c'est pas bien. Soit c'est, on est dans le bon camp, soit dans le mauvais camp. Vous le ressentez, ça aussi?
5: Ah ben oui, bien sûr, quand on est en défense, je peux vous dire que on ressent très très bien. Et je pense que c'est caricatural et par définition tellement réducteur. Et justement, ça nous écarte de l'humanité qui, elle, doit être fine, sensible, s'adapter, être capable de s'émerveiller de choses diverses et des petits points de lumière qu'il y a.
4: J'ai une dernière question qui m'est venue au cours de cette interview. Quelle est la personne la plus difficile à défendre?
5: C'est celui qui ne veut pas être défendu.
4: C'est celui qui ne veut pas être défendu, ça veut dire quoi? Ça veut dire qu'il ne veut pas...
5: Ben, qui dit que... Ben, c'est... Ah ben, puisque c'est comme ça, ben, je vais dire ça. Ah ben, dans ces conditions, ça n'a pas d'importance, je vais me taire.
4: C'est quelqu'un de résigné.
5: Ah ben, j'expliquerai. Ou très en colère, souvent. Oui, trop résigné ou trop en colère.
4: Et la plus facile?
5: C'est toujours plus facile de défendre quelqu'un qui est, par exemple, défendu par tous les médias. Il n'y a pas de problème. Pour ça, défendre une victime de Guy Georges, c'est beaucoup plus facile que défendre un prévenu en pénal des affaires. Ça, c'est certain. C'est plus simple de hurler avec les loups. Hein.
4: Vous avez une raison d'espérer plus largement, Solange Doumic, et qui peut s'exprimer à travers votre métier?
5: Je pense que dans chaque homme, on peut trouver une pépite. Et ça, c'est magnifique.
4: Et ce sera le mot de la fin. Merci beaucoup, Solange Doumic. Vous êtes avocate pénaliste, évidemment. On a beaucoup parlé de cette affaire Guy Georges. Vous avez défendu l'une des victimes et vous avez fait basculer le procès, mais vous avez beaucoup d'autres belles histoires à raconter dans le cadre de votre métier. Vous pouvez évidemment retrouver cette émission sur rcfnotredame.fr et sur toutes les plateformes. Merci.

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1: Comment prier ? Existe-t-il des méthodes efficaces pour se rapprocher de Dieu ? La prière chrétienne propose des ressources insoupçonnées. Certaines sont connues et éprouvées, d'autres plus originales. Et on va justement les découvrir cette semaine dans le béaba du christianisme. L'art de la prière, 50 méthodes éprouvées pour faire l'expérience de Dieu. C'est le livre que vient de publier Xavier Accart aux éditions de l'Emmanuel.
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1: Xavier Accart, bonjour.
2: Bonjour Pauline de Torsiac.
1: Alors vous êtes le rédacteur en chef de la revue Prier, vous décortiquez toutes les méthodes qui peuvent aider à entrer dans une démarche de prière. Je les égrène, l'oraison, le chapelet, la lecture des psaumes, l'adoration, les exercices de Saint Ignace, mais aussi le journal spirituel, la pratique des métanies, les formes de prière sont très nombreuses. Quels sont finalement peut-être les fondamentaux de cette prière ? Est-ce qu'il y a aussi des méthodes qui ont fait leurs preuves depuis des millénaires, des siècles ?
2: Oui, tout à fait. Il y a un certain nombre de méthodes fondamentales, d'ailleurs, dont je parle dans les premiers chapitres du livre. Je pense peut-être la première catégorie de méthodes, si j'ose dire, ce serait celle qui nous aide à intérioriser et à laisser travailler en nous la parole inspirée, les écritures bibliques à travers lesquelles Dieu se révèle à nous. Et c'est vrai que toute la prière chrétienne, c'est d'accueillir cette parole, la laisser travailler en nous et ensuite qu'elle devienne nos propres mots et de la rendre à Dieu dans l'intercession, la louange. Alors ces méthodes, peut-être la plus ancienne et la plus reconnue, c'est ce qu'on appelle la Lectio Divina, qui a été un peu théorisée par un prieur de la Grande Chartreuse, Guy le Chartreux, et qui divise en fait cette approche de la parole de Dieu en quatre étapes, en fait, qui sont comme les barreaux d'une échelle spirituelle. D'abord lire de façon littérale le texte pour bien comprendre ce qui est dit sur le plan littéral, puis commencer à méditer le texte, à essayer de creuser le sens, notamment en faisant des rapprochements avec d'autres parties de la Bible, parce que en fait l'Écriture s'éclaire par l'Écriture. Et dans ces rapprochements, en fait, dans cet effort, on sent qu'il y a quelque chose derrière la parole, il y a quelque chose qui vient toucher notre cœur. C'est comme une sorte de parfum du royaume en quelque sorte. Et quand on sent ce parfum du royaume, on a le désir de connaître plus intimement ce royaume, et on s'aperçoit qu'on, sans la grâce, par nos moyens humains, on n'y arrive pas. Donc on rentre dans la prière et on commence à demander à Dieu qu'il nous révèle vraiment la moelle de sa parole, et on rentre dans ce dialogue. Dieu qui était un « il » dans la parole devient un « tu ». On rentre dans ce dialogue. Et quatrième étape, parfois, mais ça ne dépend pas de nous précisément, c'est la grâce de Dieu, ce qu'on appelle la contemplation, où là on est dans une sorte d'union à Dieu. Et ces quatre étapes, en fait, se mélangent, on passe de l'une à l'autre, on redescend, on remonte, et Guigues nous apprend à rentrer dans cette démarche. Alors il y a d'autres façons aussi de méditer la parole. Par exemple, il y a un père spirituel copte auquel je consacre un chapitre que j'aime beaucoup, qui s'appelle Matta El Maskin, qui lui, comme les pères du désert, les pères anciens, appelle pour lui la méditation, c'est essentiellement répéter la parole. C'est vrai que dans notre société, on a du mal avec la répétition. On pense qu'il faut comprendre les choses, que le par cœur c'est pas important. Eh bien là, on réapprend finalement à répéter, à ruminer, un peu comme au Moyen-Âge, on donnait l'image d'une vache qui rumine l'herbe. Et nous, on doit ruminer la parole comme cette vache rumine l'herbe. Et c'est à force de la ruminer, en fait, que cette parole va rentrer dans notre cœur et va nous transformer. Peut-être pour ces méthodes de la parole, il y a aussi l'oraison ignatienne, évidemment, avec tout ce qui est de l'ordre de l'utilisation de l'imagination, ce que les jésuites appellent la composition de Dieu, c'est-à-dire se projeter dans une scène d'évangile. Et puis, il y a aussi quelque chose sur lequel on pourra revenir, qui est vraiment essentiel dans la prière chrétienne, mais il y a tellement de choses finalement, c'est la psalmonie, l'importance des psaumes dans la prière chrétienne.
1: Lecture des psaumes. Alors, vous l'avez dit, on peut grimper à cette échelle, ruminer, je reprends les termes un petit peu que vous utilisez, on est quand même dans une démarche d'intériorité, hein, dans tout ce que vous venez de nous dire, dans ces méthodes-là, mais il y a aussi des méthodes qui sont plus extérieures, je pense à la pratique des métanies. Expliquez-nous ce que c'est. C'est plus contemporain peut-être ?
2: Ah non, les métanies, je pense que ça remonte éventuellement, alors c'est peut-être pas, mais aux apôtres eux-mêmes, en tout cas c'est très très ancien, les orthodoxes l'ont conservé, et c'est vrai que ce qui est spécifique dans cette méthode, alors c'est très pratiqué par les orientaux, mais je vois que des communautés nouvelles comme les fraternités monastiques de Jérusalem essaient aussi de la pratiquer, et moi personnellement j'avoue que j'ai essayé avec mes enfants de pratiquer ça, et je trouve que ça aide beaucoup. En fait, il s'agit de se signer.
1: On utilise son corps.
2: Voilà, on se signe, et puis alors il y a les petites métanies. Epiphanie, où on touche la terre avec le bout des doigts, et puis à nouveau on se signe, et tout ça en invoquant Dieu. Alors ça peut être la prière du cœur, souvent, « Seigneur Jésus-Christ, Fils du Dieu vivant, aie pitié de moi, pécheur ». Donc on rythme cette formule tout en faisant ces

0: essentiellement beaucoup développé par l'école du Carmel, Saint-Jean-de-la-Croix, Sainte-Thérèse d'Avila, et qui consiste à se tenir silencieux devant sa croix, son icône, enfin en tout cas en présence du Dieu vivant, et à poser des actes de foi, à dire « Seigneur, je sais que tu es là », vraiment à toujours ramener son attention vers Dieu, à essayer de chercher, de contempler l'humanité de Jésus, d'avoir un simple regard vers Dieu, et de tenir comme ça, de se donner une durée, et de se tenir en présence de Dieu à travers ce cœur à cœur silencieux. Et ça, c'est aussi une autre forme de prière qui est totalement essentielle et auquel je consacre deux chapitres du livre.
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2: Xavier Accard, est-ce que on choisit une méthode de prière en fonction de sa sensibilité spirituelle, d'un état peut-être de vie aussi? Comment est-ce qu'on fait ce choix?
0: Alors évidemment, là on parle de la prière personnelle, parce que évidemment il y a la prière liturgique auquel se rattache notre prière personnelle, et elle qu'on ne choisit pas. C'est donc l'Eucharistie dominicale, et puis éventuellement ça peut devenir même une façon de prier personnellement, mais la prière des heures, la liturgie des heures dont je parle. Mais ensuite, pour la prière personnelle, évidemment, on est extrêmement libre. Il y a des tempéraments, il y a des états de vie, il y a des moments dans la vie. Donc, je pense que, évidemment, la vie spirituelle, c'est pas un choix sur catalogue. Mais néanmoins, je remarque qu'on est quand même laissé assez seul, finalement, pour la vie de prière personnelle. On en parle pas tellement que ça. On connaît pas tellement les richesses qu'il y a, donc il faut faire confiance à la Providence. Si on a vraiment le désir d'avancer dans la vie en Christ, et ben il faut le demander. Et puis on rencontre des gens, on rencontre des familles spirituelles, on va sentir une affinité ou pas avec ces personnes. Mais on peut aussi lire un livre comme L'Art de la Prière pour découvrir tous ces... Enfin, en tout cas, c'est pour ça qu'il est écrit, hein, pour qu'on puisse découvrir toutes ces richesses. C'est un peu une réponse que je me suis donnée à moi-même, à ma propre quête, en quelque sorte. Et on découvre, en fait, des formes de prière qui vont être adaptées à au temps qu'on a dans la journée, mais aussi à nos affinités spirituelles. Il y en a qui seront plus... analytique, un peu, c'est vrai qu'ils auront besoin de revenir sur eux-mêmes avec tout ce qui est du discernement jésuite, de l'examen de conscience où finalement on relit, on fait beaucoup de relectures sa journée, on est attentif à nos mouvements, au mouvement de notre âme, on prend des notes pour relire. Il y en a qui seront plus sensibles à une prière liturgique où on rentre dans ce mouvement. Je parlais de la psalmodie tout à l'heure, où on va reprendre. Parce que évidemment la psalmodie, c'est pas seulement lire les psaumes, c'est aussi, il y a des techniques de psalmodie. Il y a le fait que les psaumes sont divisés, les versets de psaumes sont divisés en deux sticks, donc il y a des accents qu'on met pour balancer entre deux sticks qui vont s'éclairer eux-mêmes. Il y a les pauses silencieuses qu'on va insuffler dans la psalmodie, etc. Et là on va rentrer dans un mouvement où on se décentre, finalement on fait moins de retours sur nous-mêmes en quelque sorte.
2: Comment est-ce que vous parliez du temps, Xavier Accard, comment est-ce que l'on choisit finalement cette méthode en fonction du temps dont on dispose? C'est quand même un peu le problème de nos sociétés aujourd'hui, on court après le temps. Comment est-ce qu'on choisit ça en fonction du temps dont on dispose, de l'heure de la journée? Voilà, comment on fait?
0: Je crois qu'il y a déjà, c'est vrai qu'on n'a pas beaucoup de temps, mais on peut quand même essayer d'inscrire la prière dans nos journées. Lorsque je participais à des écoles d'oraison, on donnait souvent cette métaphore qui est utilisée aussi dans les techniques de management, c'est-à-dire que quelqu'un qui veut remplir un bocal avec des gros cailloux, des petits cailloux, du sable et de l'eau, si il commence par mettre l'eau et puis le sable et puis les gros cailloux, en fait, il arrivera jamais, ça va déborder dans son bocal. Si au contraire, il met les gros cailloux d'abord, les petits cailloux vont aller entre les gros cailloux, puis le sable va aller entre les petits cailloux et puis l'eau va et on va réussir à tout mettre dans le bocal sans que ça déborde. Pour la prière, c'est la même chose. La prière, il faut comprendre que c'est ça qui est essentiel dans nos vies. C'est ça qui va nous transformer, parce qu'il faut une régularité dans la prière, sinon ça portera finalement peu de fruits. Il faut être vraiment essayer d'être fidèle tous les jours, même si évidemment on ne réussira pas toujours. Et donc il faut inscrire, et à partir du moment où on va mettre ce temps de prière chaque jour, le reste va trouver sa place. Il faut faire confiance à ça. Bon, si on n'a vraiment pas le temps, évidemment il y a des formes de prière qui peuvent se vivre au fil de la journée, dans le courant de la journée. Alors je pense qu'il y a tout un chapitre sur la vie en présence de Dieu, ou l'exercice de la pratique de la présence de Dieu du frère Laurent de la Résurrection, qui était un carme, qui était cuisinier de son couvent, qui était un frère convert, et qui nous apprend à toujours revenir à Dieu, même comme il disait lui, comme il était cuisinier, en retournant sa petite omelette, de toujours être dans un dialogue avec Dieu, d'avoir conscience de la présence de Dieu. Il donne un certain nombre de conseils. Il y a aussi ce qu'on appelle les oraisons jaculatoires, c'est-à-dire des petites formules ciselées qu'on va lancer vers Dieu, alors qu'ils peuvent venir de l'écriture, des psaumes ou des saints aussi ont donné des prières jaculatoires auxquelles étaient attribuées un certain nombre d'indulgences par le Vatican, mais pour montrer leur valeur. Il y a aussi tout simplement la prière du cœur qui est une forme

0: de prière jaculatoire, mais qui permet de dire le nom de Dieu, le nom de Jésus. Seigneur Jésus-Christ, Fils du Dieu vivant, aie pitié de moi, pécheur. Et que cette prière, à force d'être répétée, en fait, rentre dans notre cœur et devienne, attise en permanence, finalement, la prière de soi en Dieu. Après, il y a des prières qui peuvent rythmer notre journée, comme l'Angélus, par exemple, qui est à redécouvrir, qui est très, qui est une prière très précieuse, le Bénédicité. Voilà, il y a énormément de choses à découvrir et à mettre en œuvre dans sa vie.
1: Et en tout cas, vous le dites bien dans votre livre, L'Art de la Prière. Ces méthodes ne sont pas exclusives les unes des autres. Merci beaucoup, Xavier Accart. 12 minutes, c'est court. Alors, je renvoie les auditeurs à votre livre, L'Art de la Prière, 50 méthodes éprouvées pour faire l'expérience de Dieu, pour trouver bien la méthode qui est la plus appropriée. Vous pouvez évidemment retrouver cette émission sur rcf.fr. Merci beaucoup.

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2: Aujourd'hui, nous sommes le 21 juin. Espérant lancer une contre-révolution depuis le bastion royaliste de Montmédy, le roi, Louis XVI et sa famille, quittent discrètement le 20 juin 1791 au soir le palais des Tuileries à Paris. Un départ découvert seulement le lendemain matin, 21 juin.
3: Général ! Mon général, le roi est parti.
4: Parti où ?
3: Il s'est enfui avec la reine et toute la famille royale.
2: Sur la route, le carrosse est repéré par un maître de poste, Jean-Baptiste Rouet, qui arrive à convaincre les autorités de faire contrôler les passeports des voyageurs.
5: Je suis le procureur de la commune de Varennes. Votre passeport ?
6: Citoyen Drouet, je suis désolé, mais ce passeport est en règle. Il est même signé du roi.
2: Réfugié dans une échoppe à Varennes, la famille royale est reconnue.
5: Excusez-moi, je suis un modeste épicier, mais c'est propre chez moi. Entrez, madame la baronne, entrez.
7: Bonsoir. Sire.
2: Des extraits du film La Révolution française de Robert Enrico. La foule assemblée crie « à Paris, vive la nation !» La famille royale est ramenée sous bonne garde à la capitale. Cet échec fera progresser en France l'idée d'instaurer une république. Mais qui pour remplacer le pape Jean XXIII sur le trône de Saint-Pierre ? La réponse arrive le 21 juin 1963.
8: Les 80 cardinaux venus du monde entier allaient l'élire dans le secret du conclave. Parmi eux, le cardinal Montini, archevêque de Milan, bien qu'on eût souvent cité son nom, n'était qu'une silhouette au milieu d'eau. Et voici qu'au balcon de Saint-Pierre apparaissait le cardinal Ottaviani qui allait annoncer le nom du nouveau pape.
9: Sancte Romane Ecclesiae, cardinale Montini.
2: Le cardinal Jean-Baptiste Montini prend le nom de Paul VI, il achèvera le Concile Vatican II et meurt en 1978. Représentant le général de Gaulle en France et chef du Conseil national de la Résistance, Jean Moulin est traqué par la Gestapo. Le 21 juin 1943, il assiste à une réunion à Caluire, à côté de Lyon, dans la maison du docteur Dugoujon, quand soudain, sortant de voiture, des gens entrent dans la maison.
10: Docteur Dugoujon ?
11: Oui.
10: Police allemande, vous avez une réunion dans votre maison ?
11: Pas un mot ! Debout ! Les mains là, face au mur.
2: La Gestapo lyonnaise est dirigée par Klaus Barbie, qui recherche un individu, Max. C'est le pseudonyme de Jean Moulin.
10: Vos papiers sont faux. Vous êtes Max.
12: Je connais personne de ce nom-là.
10: Qu'est-ce que vous faisiez ici ?
12: Du marché noir.
10: Du marché noir de quoi ? Tous les terroristes disent qu'ils font du marché noir !
13: Avouez que vous êtes Max. Et tout sera beaucoup plus simple.
2: Jean Moulin meurt de ses blessures le 8 juillet 1943 dans la gare de Metz. Ses cendres seront transférées au Panthéon en 1964.
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2: La culture, avec la naissance en 1932 de Lalo Schifrin, pianiste, arrangeur, compositeur et chef d'orchestre américano-argentin, auteur de nombreuses musiques de films comme Bullitt et l'inspecteur Harry, son nom reste attaché à la musique de la série télé Mission Impossible.

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1: Bonjour, aujourd'hui nous fêtons les Rodolphe et les Gonzague. Prénom médiéval, Rodolphe est d'origine germanique et veut dire « loup glorieux ». Saint Rodolphe fut évêque de Bourges au IXe siècle. Quant au prénom Gonzague, c'est le patronyme de Saint Louis de Gonzague, le patron de la jeunesse, mort à 23 ans de la peste. Fils aîné du marquis Ferrante de Gonzague, promis aux plus hautes destinées, il fut à 9 ans page à la cour de Florence chez les Médicis. Dans cette atmosphère licencieuse et fastueuse, il fait à 11 ans le vœu de chasteté et vit dans la prière et le jeûne. Il rencontre Saint Charles Borromée, archevêque de Milan, de qui il a reçu la première communion. Puis, envoyé à la cour royale de Madrid pour parfaire son expérience princière, il revient en Italie, décidé à devenir jésuite. Mais son père s'y oppose fermement. Puis, au bout de 2 ans, il cède face à la volonté inébranlable de son fils, qui renonça à ses droits de prince héritier de Mantoue en faveur de son frère cadet. Novice à Rome, Saint Louis de Gonzague aura pour père spirituel l'illustre Robert Bellarmin. Son noviciat ne sera pas de tout repos, car très indépendant, le jeune novice avait un très fort caractère. En 1590, la famine et la peste se sont abattues sur Rome. Comme Philippe Néri, Saint Louis de Gonzague se dévoua auprès des affamés et des malades. Il meurt alors, à 23 ans, de la peste, et très vite, le culte du jeune jésuite rayonnant de pureté se répandit. Aujourd'hui, un célèbre lycée parisien porte son nom, ainsi que de nombreuses paroisses et écoles de par le monde.
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3: En ce temps-là, Jésus disait à ses apôtres « Ne craignez pas les hommes, rien n'est voilé qui ne sera dévoilé, rien n'est caché qui ne sera connu. Ce que je vous dis dans les ténèbres, dites-le en pleine lumière. Ce que vous entendez au creux de l'oreille, proclamez-le sur les toits. Ne craignez pas ceux qui tuent le corps sans pouvoir tuer l'âme. Craignez plutôt celui qui peut faire périr dans la géhenne l'âme aussi bien que le corps. 2 moineaux ne sont-ils pas vendus pour 1 sou? Or, pas un seul ne tombe à terre sans que votre Père le veuille. Quant à vous, même les cheveux de votre tête sont tous comptés. Soyez donc sans crainte,

Vous valez bien plus qu'une multitude de moineaux. Quiconque se déclarera pour moi devant les hommes, moi aussi, je me déclarerai pour lui devant mon Père qui est aux cieux. Mais celui qui me reniera devant les hommes, moi aussi, je le renierai devant mon Père qui est aux cieux.

Bonjour. Aujourd'hui, Jésus nous révèle la providence de Dieu pour toute la création. Dieu prend soin même du plus petit moineau du ciel. Cette providence est l'œuvre conjuguée de la toute-puissance de Dieu et de son immense amour. Dieu est à l'œuvre au cœur du monde. Nous le croyons. Mais cela change-t-il notre relation au monde qui nous entoure? En effet, si Dieu se manifeste parfois de manière extraordinaire et visible, il agit le plus souvent dans le secret et la discrétion. Si bien que nous pouvons souvent regarder notre monde sans faire attention à lui. Les chrétiens croient que Dieu est créateur et providence, qu'il nous a créés par amour et qu'il veille sur sa création. Mais cela change-t-il quelque chose pour nous? Croyons-nous que Dieu est présent et à l'œuvre, partout et toujours, à commencer par ce qui nous entoure, ici et maintenant, dans la joie ou dans la peine et dans l'épreuve? Pourtant, lorsque nous regardons le monde avec les yeux de la foi, tout prend un tout autre relief. Nous voyons le même monde que nos contemporains, mais avec une autre profondeur. Nous percevons la présence aimante du Seigneur. Cela nous aide alors à mieux comprendre les paroles exigeantes de Jésus au début et à la fin de notre évangile. Le monde entier est entre les mains de Dieu, et nous sommes pleinement vivants lorsque nous contemplons avec émerveillement et témoignons de cette providence si discrète et pourtant si présente.

Notre Père qui es aux cieux, que ton nom soit sanctifié, que ton règne vienne, que ta volonté soit faite sur la terre comme au ciel. Donne-nous aujourd'hui notre pain de ce jour. Pardonne-nous nos offenses, comme nous pardonnons aussi à ceux qui nous ont offensés. Ne nous laisse pas entrer en tentation, mais délivre-nous du mal, car c'est à toi qu'appartiennent le règne, la puissance et la gloire pour les siècles des siècles. Amen.

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1: Chers amis, après la lecture d'un texte de Jean Kavelivski par Oriane Sargos, que j'essayerai de commenter, j'aurai le plaisir de recevoir, une fois encore, le père Yosef Bena qui viendra nous parler, comme il l'a déjà fait, de théologie, de science et d'orthodoxie.
2: Jean Kowalewski, Les chemins de l'homme, le Christ, corps, âme, esprit. Le Christ est pleinement Dieu et pleinement homme. Il a les deux natures en lui, la nature divine et la nature humaine, dans laquelle il est corps, âme, esprit. La réalité est matérielle, personnelle et transcendante. Le corps est physique, l'âme est psychique, l'esprit est pneumatique. Le spirituel est capable de voir le psychique. Le psychique n'est pas capable de voir le spirituel. C'est le spirituel qui est capable de voir la beauté et la transfiguration en splendeur. La gloire divine est la splendeur, la beauté. Le corps est sensation, l'âme est vivante, l'esprit est vivifiant. Le corps désire, l'âme aime, l'esprit donne l'amour. L'esprit est plus profond que l'âme. On trouve l'esprit dans le silence, dans l'écoute, dans l'obéissance. Le corps, l'âme et l'esprit nous définissent, mais sans esprit, rien ne peut exister en profondeur. Parlant de l'esprit, Saint Siméon, le nouveau théologien, écrit « L'esprit pénètre jusqu'au bout de nos doigts. Il pénètre notre corps. Quand tel est le cas, le corps se transforme. L'âme se transforme. Les sentiments se transforment. Quand le Christ guérit l'aveugle-né, il guérit symboliquement un être qui, vivant sur le plan psychique, sans avoir la vision spirituelle. Quand il parle de l'œil de l'âme qui est miroir, il s'agit de l'œil de l'esprit. Le corps, l'âme et l'esprit s'expriment à travers trois communions. Le corps communie avec l'univers. L'âme communie avec l'humanité. L'esprit de l'humanité qu'est la culture. L'esprit communie avec la vie céleste.
1: Dans ce texte magnifique de Jean Kowalewski, nous avons affaire à une présentation tout à fait remarquable de la notion d'esprit. À la base de la pensée de Jean Kowalewski, on trouve l'idée de l'esprit comme souffle créateur qui vient d'en haut. Pour comprendre l'originalité de cette approche de l'esprit, il importe d'avoir en tête deux éléments. Premièrement, la signification de l'esprit, et deuxièmement, la manière dont l'esprit procède. L'esprit renvoie au souffle créateur que l'on trouve dans la matérialité, dans l'humanité et dans la vie céleste, la vie divine. L'esprit, quand il se manifeste dans la matérialité, est énergie. Et cette énergie de l'esprit, les Grecs anciens la traduisent admirablement à travers la mythologie qui montre derrière chaque élément matériel de la nature une fréquence énergétique particulière qu'ils appellent un dieu. Avec l'humanité, les choses changent puisque l'énergie se réfléchit elle-même et devient intelligence. Et c'est là que on voit apparaître l'esprit de l'humanité, son génie comme génie de l'intelligence. Mais tout n'est pas dit dans l'esprit, dans la mesure où s'il existe une énergie matérielle, s'il existe une intelligence humaine, il existe un esprit venu d'ailleurs. Et c'est cet esprit qui s'exprime sous la forme de l'inspiration. Nous voyons l'esprit apparaître quand ce n'est plus un homme qui parle, mais la vie qui parle à travers l'homme, l'humanité qui parle à travers l'homme, et mieux encore, la vie divine, c'est-à-dire une vie plus vivante encore que celle que l'on trouve dans la vie matérielle ou bien encore dans la vie humaine. Et c'est là que nous voyons la singularité de l'esprit apparaître. Pour nous, qui avons une vision humaine des choses, la progression dans l'existence se fait de bas en haut. L'homme s'appuie sur lui-même et en s'appuyant sur lui-même, il s'élève au-dessus de lui-même. Ce n'est pas tant l'inspiration divine qui le fait progresser que son énergie propre, son intelligence propre, son courage propre. Lorsqu'il est question de la réalité divine, il en va autrement. Avec la vie divine, les choses ne vont pas de bas en haut, elles vont de haut en bas. C'est ce que le père Kowalewski exprime fort bien lorsqu'il dit que l'esprit peut comprendre la vie psychique ou l'âme, mais la vie psychique ne peut pas comprendre l'esprit. L'esprit est nevoûté et demande pour être compris d'aller au-delà de la compréhension normale qui est une compréhension matérielle ou humaine. Il demande d'être compris par, en se laissant inspirer par, et c'est ce qui caractérise le souffle de l'esprit. Il y a de l'esprit quand je laisse s'exprimer en moi une présence venue d'ailleurs qui m'ouvre des portes inconnues et qui, par ses ouvertures, m'étonne en me montrant des chemins sur lesquels je ne me suis pas encore aventuré. C'est l'extraordinaire de la vie divine qui nous ouvre les portes du monde à venir. Caractéristique de l'esprit, c'est de dire des choses géniales qui ne correspondent pas au monde dans lequel nous vivons parce qu'elles ne correspondent pas encore au monde dans lequel nous vivons. Tout est appelé à vivre dans l'avenir une vie tout à fait extraordinaire. Et c'est la caractéristique de l'esprit que de manifester, d'exprimer cette vie tout à fait extraordinaire. C'est la raison pour laquelle l'esprit est merveilleusement déroutant en manifestant une énergie qui va au-delà des énergies connues, une intelligence allant au-delà de l'intelligence connue.
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1: Cher père, les précédentes émissions, vous êtes venu nous parler de votre parcours, de votre vie, de votre travail scientifique à un très haut niveau. Nous avons pu nous en rendre compte lors de la dernière émission. Et aujourd'hui, je voudrais voir l'autre aspect de ce que vous faites et de ce que vous êtes, à savoir le prêtre orthodoxe que vous êtes, car vous êtes prêtre orthodoxe. Alors, racontez-nous comment êtes-vous devenu prêtre orthodoxe, parce que vous nous avez dit que vous êtes presque devenu orthodoxe par hasard aux États-Unis, puis vous êtes presque devenu ensuite diacre par hasard. Et alors, un jour, qu'est-ce qui se passe? Vous devenez prêtre orthodoxe.
3: Oui, en effet, je suis venu en France et je suis allé je ne connaissais rien du tout et les gens de France ne me connaissaient pas dans la métropole orthodoxe romaine. Donc, je suis venu en France en tant que diacre. J'étais diacre pendant quelques années et notre archevêque, Monseigneur Joseph, nous a dit qu'il a besoin de prêtres pour ouvrir une paroisse dans le sud de Paris, pour aider dans le travail pastoral, parce qu'il y a beaucoup, beaucoup, beaucoup de romans qui viennent en France. Et donc, il avait besoin de prêtres. Moi, je l'ai refusé. Je l'ai refusé une fois. Il m'a proposé de devenir prêtre en 2008. J'ai dit non. Après ça, encore une fois, en 2010, vers le printemps, j'ai dit encore une fois non. Parce que chez les Romains, les gens ne veulent pas être diacre. Les gens disent qu'il est diacre, ça ne sert à rien. Le diaconat, c'est plutôt une chose pour devenir très vite prêtre. Donc moi, j'aimais beaucoup être diacre. Donc je voulais rester comme diacre, mais quand il m'a proposé la troisième fois, je me suis dit, OK, hasta la vista. Il insiste. Moi, je voulais bien être sûr qu'il n'insiste pas ça pour des raisons culturelles. Donc, la troisième fois, je dis oui.
1: C'était en quelle année?
3: C'était en 2010.
1: D'accord.
3: En 2010. Et après ça, j'étais ordonné prêtre en 2010. Et après ça, on a ouvert en petite mission à Igny, à côté de Palaiseau, dans une église catholique qu'on a louée pendant 7 ans. Et notre communauté est devenue de plus en plus grande. Et à un moment, on a acheté notre propre lieu de culte dans un bâtiment industriel. Encore une fois, on est à Palaiseau, dans un bâtiment avec un voisin qui est dentiste, un voisin qui fait des pianos. À côté de nous, il y a quelqu'un qui a un électricien. Et Nous, on a acheté une surface qu'on a aménagée en église et qui est très belle. On a réussi.
1: Et qui peut recevoir quand même beaucoup de monde.
3: Qui peut recevoir, oui, une centaine, 130, 140 personnes. D'accord. En effet, on est en train d'acheter le lot voisin. Donc oui. Là, on va enlarger un peu. Donc si on arrive d'accord. à acheter le lot voisin, on est en train...
1: Et tout le monde monte les deux étages pour pouvoir venir.
3: Oui, oui. On a assis un escalier, c'est tout fait pour être... Donc on a assis un mancharge et un escalier. Donc, si les gens veulent venir, c'est aussi accessible pour les handicapés. D'accord. Donc on a fait tous les dossiers ERP. Il y avait un dossier qui faisait 25 cm d'épaisseur. Oui. On a fait tout à la mairie en 2017. Donc on a eu tous les accords. On est officiellement... Donc,
1: d'accord. Vous êtes officiellement reconnu oui. et vous pouvez être dans cette église.
3: Oui.
1: Vous me dites qu'il y a 300 paroissiens, mais ça change tout le temps. 150 fixes et un chœur de 50.
3: Oui, il y a 50 qui viennent chaque dimanche. Il y a peut-être une autre centaine qui change chaque dimanche.
1: D'accord. D'accord.
3: Donc à peu près 300 personnes à peu près.
1: Et tous les dimanches, vous êtes le prêtre?
3: Oui, on fait les matines à 9h30, on fait la liturgie à 10h30. Il y a beaucoup des enfants qui sont là, on a aussi une école de dimanche, on a donc dans la salle derrière, on a une petite salle dans laquelle on fait une petite catéchèse pour les enfants. Donc
1: très actif hein.
3: Non, on n'est pas trop actif. Moi, c'est pour ça qu'on voulait acheter le lot à côté parce qu'on voulait oui. faire une école de dimanche avec 3 classes. La d'accord. première chose pour une école de dimanche, pour avoir une belle catéchèse pour les enfants, on doit avoir au moins 3 niveaux. Au moins 3 niveaux, ça c'est le minimum. D'habitude, okay, si on peut avoir 5, ça c'est idéal, mais au moins 3 niveaux des enfants. Maintenant, on a un seul chambre, donc on a un seul niveau avec d'accord. les petits-enfants. Donc, on n'a pas. Donc, moi, je voulais bien qu'on grandisse, qu'on fait plus pour les enfants, qu'on fait plus pour la catéchèse. Les gens qui vont à l'église sont de 2 milieux différents. D'un côté, il y a beaucoup de Romains qui sont venus en France pour faire leurs études. Ils sont des ingénieurs, ils sont des cadres, ils travaillent dans des entreprises. Ils sont des gens qui ont découvert un peu comme moi l'orthodoxie en tant qu'immigrés. Donc, ils sont des gens qui viennent des grandes villes, qui ont commencé à l'église ici en France, ou peut-être ils allaient un peu en Roumanie. Mais c'est plutôt en France qu'ils ont commencé d'aller à l'église plus souvent. Les autres gens, ils sont des gens qui viennent du nord de la Roumanie, des villages, qui sont plutôt d'origine, qui viennent directement de villages. Donc là, ils étaient beaucoup plus intégrés dans l'église que moi, par exemple.
1: Donc un rassemblement à la fois entre des intellectuels, des gens qui ont des carrières universitaires, et puis des gens aussi qui travaillent, qui sont dans le monde de la vie concrète.
3: Exactement.
1: Tout le monde se rassemble dans l'église.
3: Oui. Là, je suis très content parce que notre église...
1: Donc, ça fait quand même 15 ans que vous êtes prêtre, alors.
3: Oui, ça fait 15 ans. Oui, c'est, c'est beaucoup.
1: Et comment vous définiriez un prêtre? Qu'est-ce que c'est qu'un prêtre?
3: Moi, je dirais seulement c'est une personne qui est fidèle, qui est appelée à faire un peu plus que les autres. Moi, je ne pense pas que... Okay, de point de vue ontologique, il n'y a pas de différence. Le prêtre, de point de vue ontologique, il n'a pas la prêtrise de lui-même. C'est l'évêque qui a la prêtrise et c'est l'évêque qui délègue le prêtre. Donc, moi, je suis délégué par l'évêque pour faire la liturgie. J'ai fait la liturgie sur l'intimation.
1: Est délégué par le Christ.
3: L'évêque est délégué par le Christ. Mais la prêtrise dans l'Église n'appartient pas au prêtre, appartient à l'évêque.

0: D'accord. Donc le prêtre, la prêtrise, elle fait du sens tant qu'elle est unie avec l'évêque. Mm-hmm. Quand il n'y a pas d'union, par exemple, il n'y a pas de prêtre sans évêque. Ça peut pas, ça n'existe pas par définition. Les gens qui sont, je suis prêtre, mais j'ai pas d'évêque, ou je commémore pas l'évêque, là, il n'y a pas de prêtre. La prêtrise est devenue... Donc, moi, je le vois comme une délégation de l'évêque qui fait beaucoup de délégations. Donc, mais c'est une chose qu'il me demande à faire, je le fais avec amour, mais c'est plutôt sa prêtrise que je représente. C'est pas la mienne.
1: Alors, je vous adresse ici une parole en pensant à Grégoire de Nice et à la fois aux scientifiques et aux théologiens et prêtres que vous êtes. Grégoire de Nice parle de la liturgie cosmique. Qu'est-ce que ça veut dire pour vous? Est-ce que ça a du sens?
0: Oui, ça a du sens. Pour moi, en tant que physicien, il y a une chose, encore une fois, que tous les physiciens, ils le prennent sur la foi. C'est un article de foi quand on dit que, par exemple, tous les électrons, ils ont la même masse. Même l'électron qui est dans cette table, même l'électron dans la galaxie d'Andromède, même l'électron qui était là il y a 13 milliards d'années au début de...
1: après le Big Bang. C'est quand même inouï de savoir qu'ils ont tous la même masse. C'est
0: exactement.
1: Incroyable.
0: Sur le même électron, sur la même charge, la même masse, les mêmes propriétés.
1: Il y a de quoi être stupéfait.
0: Oui. Donc ça, c'est une chose, c'est un article de foi. Qu'on prend, quand on est physicien, on commence sur ça.
1: Et on pourrait presque dire d'émerveillement. Enfin, on est devant quelque chose.
0: Oui.
1: On passe sur une autre dimension.
0: Oui.
1: Quoi.
0: Et le fait que tout l'univers obéit les mêmes lois de la physique, et exactement les mêmes lois, pas différentes, ils ne sont pas différentes. Apparemment, ils ne changent pas. Les gens essaient de mesurer s'ils changent un peu, mais apparemment, ils ne changent pas. Ça, c'est déjà une chose d'émerveillement.
1: Les constantes. En tant que
0: physicien.
1: Quelque chose qui est quand même étonnant, oui. Ce qu'on appelle les constantes.
0: Oui. Hein. Et la deuxième chose qui est merveilleux, c'est le fait que ces constantes, ils soutiennent la vie. Donc, ils ont la même valeur pour que la vie humaine existe. Par exemple, si on faisait le proton 2 sur 1000 plus lourd qu'il est, tous les protons de l'univers auraient désintégré en neutrons et on n'avait plus de ni hydrogène, ni oxygène, ni rien, pas de chimie, pas de matière. Il y avait un univers avec que de neutrons. Et ça, c'est 2 sur 1000. Donc c'est très finement accordé. Donc, on a cet accordage fin. Donc ça, c'est le deuxième émerveillement, qu'on a toutes les lois de la physique qui sont exactement la même valeur pour soutenir la vie. Et le troisième émerveillement, qui est même plus choquant, et c'est une chose qui a choqué aussi Einstein, il dit dans ses mémoires, c'est plutôt le fait que notre intelligence humaine, qui a évolué dans la savane en chassant les singes, peut comprendre toutes ces lois, tous ces électrons, toute la structure de l'univers, notre cerveau qui n'a pas été fait pour ça, notre cerveau qui a évolué pour chasser les singes, il peut comprendre exactement comment les électrons de la galaxie d'Andromède fonctionnent, quelle est leur charge, quelle est leur masse, l'atome d'hydrogène sur Andromède, je comprends exactement son spectre, toutes les propriétés. Donc ça, c'est plutôt, ça, je trouve, c'est le troisième émerveillement. Donc on a, en tant que physicien, trois émerveillements qui viennent sur l'autre, qui sont tous des choses fantastiques.
1: Alors nous, pour résumer les choses, j'ai peut-être oublié le premier, mais je disais que premièrement, ce qui nous émerveille, il y a des lois dans l'univers, et deuxièmement, on peut les comprendre.
0: Oui. Et aussi, les lois sont fixes pour soutenir la vie humaine.
1: Et pour soutenir, voilà, troisième élément.
0: Oui.
1: Et donc là, il y a quelque chose de stupéfiant.
0: Oui, je pense que ça, c'est la liturgie cosmique dont Saint Grégoire de Nice parlait. Le fait que tout le cosmos, il se comporte de manière cohérente. Tous les électrons, ils ont les mêmes lois. Tout l'univers obéit les mêmes lois. Et en plus, moi, je trouve, en tant que théologien, le fait que nous, on peut comprendre comment l'univers fonctionne, ça, c'est un grand don que Dieu fait aux hommes. Parce que nous, en tant qu'hommes, encore une fois, je pense que c'est Saint-Pierre qui dit qu'on est plus des esclaves, on est des fils. On a ce don que Dieu nous donne de ne pas être esclave à la création, de ne pas avoir peur de création. Il y a ce don de comprendre la création. Et là, encore une fois, théologiquement, c'est aussi une chose fantastique. On a reçu ce don de comprendre comment la création marche, comment l'univers est fait. Donc, comme vous dites, c'est le troisième. Donc, il y a tous ces trois niveaux d'émerveillement qui sont tous consistants. Donc, ça, c'est la liturgie cosmique, je pense que...
1: Quelque chose de magnifique que Pascal disait, il disait... Par l'espace, l'univers me comprend, mais par la conscience, nous le comprenons. C'est-à-dire que la pensée est capable d'aller encore plus loin que l'espace, puisqu'elle est capable de comprendre l'espace et d'imaginer les galaxies, les milliards de galaxies qu'il puisse y avoir. On peut aller bien au-delà de tout ça.
0: Oui, hein, oui, oui, oui.
1: Et donc, en tant que scientifique, sans, nous aurons l'occasion d'en reparler, sans vouloir, je pense, vouloir faire servir la science à une sorte de preuve de l'existence de Dieu, mais il y a quand même des moments, je dirais, qui sont des moments spirituels. Vous me direz que si c'est, vous êtes d'accord avec ça, mais il me semble que le fait de pouvoir admirer le monde dans lequel nous sommes stimule la science.
0: Je pense que oui, je pense que tous les physiciens, tous les scientifiques, ils ont ce moment. Parce que quand on fait la science, encore une fois, c'est pas un métier qui, où on gagne beaucoup d'argent, c'est pas une chose que les gens le font par passion. Moi, je vois mes collègues aussi, les gens sont passionnés. Même si on calcule une chose très compliquée avec 15, la 15e chiffre dans certaines constantes, ils le font avec la passion. Il y a cette passion et cet émerveillement qui est vraiment le combustible qui nous aide à faire la science. Je pense que si on n'avait pas cet émerveillement et cette passion, on ne pourrait pas le faire.
1: Dernière question. Quelle est dernièrement la découverte scientifique qui vous a le plus émerveillé, étonné dans ce qui s'est produit ces derniers temps ou ces dernières années ?
0: Il y a deux choses en effet. La première, je ne suis pas certain à 100% si c'est vrai ou pas. Parce qu'il y a une expérience qui a trouvé que la constante cosmologique de l'univers, elle n'est pas constante. Donc, mais on ne sait pas exactement si c'est correct ou pas. Il y a des données expérimentales que le jury n'a pas encore décidé à 100% si c'est vrai ou pas. Mais si ça existe, là, c'est une chose extraordinaire. Parce que si la constante cosmologique n'est pas une constante, là, ça va bouleverser beaucoup de choses sur la cosmologie. Là, ça va bouleverser beaucoup de choses, même dans la théorie des cordes, dans le modèle théorique de cosmologie qu'on fait dans la théorie des cordes. Ça va vraiment bousculer notre manière de comprendre l'univers, si cette expérience est vraie ou pas.
1: Et la deuxième ?
0: La deuxième, c'est... qui était très bien établi, sont les ondes gravitationnelles. Le fait qu'on a découvert il y a 10 ans les ondes gravitationnelles par les interféromètres pour les ondes gravitationnelles. Donc maintenant on peut voir, donc on a 2 trous noirs il y a quelques milliards d'années qui ont coalescé. On peut voir leur physique avec les ondes gravitationnelles dans les cheveux de leur horizon il y a encore 5 milliards d'années. On peut voir exactement ce qui se passe là avec ces ondes gravitationnelles qu'on peut mesurer sur la Terre. Donc c'est une chose extraordinaire, le fait qu'on peut comprendre comment 2 trous noirs ils ont coalescé il y a beaucoup des années dans très loin. On peut décrire la physique là, dans cette région pour la première fois avec les ondes gravitationnelles. Et ça semble marcher très bien. Ça reproduit beaucoup de choses très bien. Donc
1: un immense merci, cher père, pour cette aventure, je dirais, échevelée, emballée, dans laquelle vous nous avez emmenés pour notre plus grande passion et émerveillement. Merci beaucoup. Et pour terminer cette émission, issue du CD La Traversée du désert par le groupe Aurore, le Notre Père.

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2: Bonjour à toutes et à tous et merci de commencer ce dimanche 21 juin avec nous. Bonne fête à tous les papas puisque aujourd'hui, oui, c'est la fête des pères. Le saint de ce jour est mort à l'âge de 23 ans à Rome. La vie de Saint-Louis de Gonzague nous est présentée tout à l'heure à 6h43 par Isabelle Delaunay dans le saint du jour. Dans une poignée de secondes, ce jour dans l'histoire, nous reviendrons sur l'arrestation de Jean Moulin en 1943. C'est juste après la météo. C'est un temps caniculaire qui nous attend pour ce premier jour de l'été sur l'ensemble de l'Hexagone. En Belgique, la journée est estivale malgré le passage de quelques nuages. Les températures ce matin, 17 degrés déjà à Brest, 19 à Reims et Rouen. Il fait actuellement 20 à Lille et Limoges. 21 pour Orléans et Montpellier, 22 à Paris, 23 à Lyon, Marseille et Ajaccio. Et déjà 25 degrés pour la ville de Bordeaux. Pour l'après-midi, le thermomètre devrait

0: Affiché 30 degrés à Brest, 31 à Lille, 33 à Marseille cet après-midi, 34 à Ajaccio, 35 pour Rouen, pour Rennes et pour Saint-Étienne, 36 à Metz, 37 à Dijon, 38 à Paris, 39 à Lyon et le record c'est pour Bordeaux à 40 degrés cet après-midi. Côté Belgique, 30 degrés aussi bien à Bruxelles qu'à Namur. Bon réveil à l'écoute de RCF Notre-Dame, on parle histoire à présent.
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2: Aujourd'hui, nous sommes le 21 juin. Espérant lancer une contre-révolution depuis le bastion royaliste de Montmédy, le roi, Louis XVI et sa famille, quittent discrètement le 20 juin 1791 au soir le palais des Tuileries à Paris. Un départ découvert seulement le lendemain matin, 21 juin.
3: Général ! Mon général, le roi est parti.
4: Parti où ?
3: Il s'est enfui avec la reine et toute la famille royale.
2: Sur la route, le carrosse est repéré par un maître de poste, Jean-Baptiste Rouet, qui arrive à convaincre les autorités de faire contrôler les passeports des voyageurs.
5: Je suis le procureur de la commune de Varennes. Votre passeport ?
6: Citoyen Drouet, je suis désolé, mais ce passeport est en règle. Il est même signé du roi.
2: Réfugié dans une échoppe à Varennes, la famille royale est reconnue.
5: Excusez-moi, je suis un modeste épicier, mais c'est propre chez moi. Entrez, madame la baronne, entrez.
7: Bonsoir. Sire.
2: Des extraits du film La Révolution française de Robert Enrico. La foule assemblée crie « à Paris, vive la nation !» La famille royale est ramenée sous bonne garde à la capitale. Cet échec fera progresser en France l'idée d'instaurer une république. Mais qui pour remplacer le pape Jean XXIII sur le trône de Saint-Pierre ? La réponse arrive le 21 juin 1963.
8: Les 80 cardinaux venus du monde entier allaient l'élire dans le secret du conclave. Parmi eux, le cardinal Montini, archevêque de Milan, bien qu'on eût souvent cité son nom, n'était qu'une silhouette au milieu d'eau. Et voici qu'au balcon de Saint-Pierre apparaissait le cardinal Ottaviani qui allait annoncer le nom du nouveau pape.
9: Sancte Romane Ecclesiae, cardinale Montini.
2: Le cardinal Jean-Baptiste Montini prend le nom de Paul VI. Il achèvera le Concile Vatican II et meurt en 1978. Représentant le général de Gaulle en France et chef du Conseil national de la Résistance, Jean Moulin est traqué par la Gestapo. Le 21 juin 1943, il assiste à une réunion à Caluire, à côté de Lyon, dans la maison du docteur Dugoujon, quand soudain, sortant de voiture, des gens entrent dans la maison.
10: Docteur Dugoujon ?
11: Oui.
10: Police allemande, vous avez une réunion dans votre maison ?
11: Pas un mot ! Debout ! Les mains là, face au mur.
2: La Gestapo lyonnaise est dirigée par Klaus Barbie, qui recherche un individu, Max. C'est le pseudonyme de Jean Moulin.
10: Vos papiers sont faux. Vous êtes Max.
12: Je connais personne de ce nom-là.
10: Qu'est-ce que vous faisiez ici ?
12: Du marché noir.
10: Du marché noir de quoi ? Tous les terroristes disent qu'ils font du marché noir. Avouez que vous êtes Max. Et tout sera beaucoup plus simple.
2: Jean Moulin meurt de ses blessures le 8 juillet 1943 dans la gare de Metz. Ses cendres seront transférées au Panthéon en 1964.
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2: La culture, avec la naissance en 1932 de Lalo Schifrin, pianiste, arrangeur, compositeur et chef d'orchestre américano-argentin, auteur de nombreuses musiques de films comme Bullitt et l'inspecteur Harry, son nom reste attaché à la musique de la série télé Mission Impossible.

La musique de la mythique série télé américaine des années 60, Mission Impossible, musique signée Lalo et Schifrin. 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Dans un instant, nous retrouvons Mgr Bernard Potvin pour aujourd'hui pour aimer. Ce matin, que penser de l'accord États-Unis-Iran ?

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1: Ça a été un tube en son temps, 1977, extrait de la bande originale du film Diabolomante, Yves Simon sur RCF Notre-Dame, avec justement Diabolomante. Allez, il est l'heure d'accueillir Mgr Bernard Potvin pour Aujourd'hui pour aimer. Ce matin, que penser de l'accord États-Unis-Iran ? Bonjour Mgr.
2: Bonjour Bruno, il y a accord entre États-Unis et Iran. Évidemment, quand on entend le mot accord, on le préfère à guerre meurtrière, cela va de soi. Toute la conscience morale et spirituelle préfère le mot « accord » à « guerre meurtrière ». Il y a pourtant de nombreuses remarques que l'on pourrait faire. Je n'entre pas dans le détail du commentaire technique et militaire, ce n'est pas ma compétence. Je me permets, ici en ce dimanche, pour notre prière dominicale, trois remarques. Il y a dans la spiritualité chrétienne la préférence pour des accords qui soient concrets, efficaces, discrets, sans ostentation, sans théâtralisation. Or ici, il faut bien reconnaître qu'il y a une théâtralisation considérable. Cette théâtralisation qui sert les égaux et qui sert aussi les puissants, mais qui ne va pas aux profondeurs des intérêts même des peuples. Il y a dans l'accord évidemment des points qui vont soulager la circulation économique et qui auront des conséquences évidemment bénéfiques, y compris sur la pression plus sociale de proximité sur les carburants. Oui, tout cela bien sûr, la circulation du détroit d'Hormuz ou d'autres aspects sont à noter, mais la théâtralisation interroge. La seconde remarque, évidemment, ce sont les peuples concernés. Que va-t-il advenir du peuple iranien ? Sous oppression toujours. Le peuple libanais dans son exode. Et parlons de Gaza, parlons de la population en Israël qui ne cesse aussi de vivre dans l'insécurité, parlons toutes les populations qui sont là dans cette région du Moyen-Orient et de toutes celles qui sont concernées. Ici, les peuples, où sont-ils dans la teneur de cet accord? On sent bien que deux puissances s'accordent et finalement regardent fortement leurs intérêts respectifs. Troisième remarque, aux profondeurs même de ce qui vient de se passer, on constate bien que nous ne faisons rien les uns sans les autres. Si l'aboutissement qui est celui que commentent aujourd'hui les spécialistes de cet accord entre États-Unis et Iran, si l'aboutissement est plutôt celui d'un grand dépit, eh bien c'est parce que il ne faut jamais s'aventurer seul dans des choses qui sont si importantes, si déterminantes pour la vie internationale. C'est redire en écho à ce que déjà avait dit Jean-Paul II, Benoît XVI, le pape François et le pape Léon XIV, c'est redire la nécessité d'une communauté internationale qui soit plus dans une autorité morale, plus effective, plus efficiente. La venue du pape en France va certainement lui donner aussi l'occasion de parler de l'Europe, et tout cela doit profondément rejoindre notre prière, notre intention, notre intercession ce dimanche. Car en effet, un accord qui est pris, un accord qui se décide, c'est une chose. Mais il y a après toute la situation, tout le devenir des populations, et c'est bien

0: Elle, qui doit continuer à être objet profond de notre intercession, de notre action. Les chrétiens qui habitent aussi toute cette région, qui vivent une résistance, une résilience extraordinaire. Et merci à tous ceux qui les soutiennent, que ce soit depuis l'Europe ou par d'autres relais. Nous pouvons porter tout cela dans notre cœur. Nous avons aujourd'hui pour aimer.
1: Et oui, merci Monseigneur Bernard Potvin. Nous vous retrouvons la semaine prochaine pour aujourd'hui pour aimer. Dans un instant, sur RCF Notre-Dame, le Saint du Jour avec Isabelle Delaunay.
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1: Un peu plus de 6h43, bon réveil à toutes et à tous, c'est l'écoute de RCF Notre-Dame. Nous retrouvons Isabelle Delaunay, voici le Saint du Jour. Bonjour Isabelle.
5: Bonjour, aujourd'hui nous fêtons les Rodolphe et les Gonzagues. Prénom médiéval, Rodolphe est d'origine germanique et veut dire « loup glorieux ». Saint Rodolphe fut évêque de Bourges au IXe siècle. Quant au prénom Gonzague, c'est le patronyme de Saint-Louis de Gonzague, le patron de la jeunesse, mort à 23 ans de la peste. Fils aîné du marquis Ferrante de Gonzague, promis aux plus hautes destinées, il fut à 9 ans page à la cour de Florence chez les Médicis. Dans cette atmosphère licencieuse et fastueuse, il fait à 11 ans le vœu de chasteté et vit dans la prière et le jeûne. Il rencontre Saint-Charles Borromée, archevêque de Milan, de qui il a reçu la première communion. Puis, envoyé à la cour royale de Madrid pour parfaire son expérience princière, il revient en Italie, décidé à devenir jésuite. Mais son père s'y oppose fermement. Puis, au bout de 2 ans, il cède face à la volonté inébranlable de son fils, qui renonça à ses droits de prince héritier de Mantoue en faveur de son frère cadet. Novice à Rome, Saint-Louis de Gonzague aura pour père spirituel l'illustre Robert Bellarmin. Son noviciat ne sera pas de tout repos, car très indépendant, le jeune novice avait un très fort caractère. En 1590, la famine et la peste se sont abattues sur Rome. Comme Philippe Néri, Saint-Louis de Gonzague se dévoua auprès des affamés et des malades. Il meurt alors, à 23 ans, de la peste, et très vite, le culte du jeune jésuite rayonnant de pureté se répandit. Aujourd'hui, un célèbre lycée parisien porte son nom, ainsi que de nombreuses paroisses et écoles de par le monde.
1: Merci Isabelle Delaunay, c'était le Saint du Jour. Je vous rappelle également qu'aujourd'hui, c'est le 12e dimanche du temps ordinaire, puis c'est également la fête de tous les papas.

Il nous arrive de la région de Toulouse, il s'appelle Sens Unique, c'est un album sorti en 2017. Nous écoutions Voir s'ouvrir la mer. Très belle journée à toutes et à tous en notre compagnie.

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1: Évangile de Jésus-Christ selon saint Matthieu. En ce temps-là, Jésus disait à ses apôtres : Ne craignez pas les hommes, rien n'est voilé qui ne sera dévoilé, rien n'est caché qui ne sera connu. Ce que je vous dis dans les ténèbres, dites-le en pleine lumière. Ce que vous entendez au creux de l'oreille, proclamez-le sur les toits. Ne craignez pas ce qui tue le corps sans pouvoir tuer l'âme. Craignez plutôt celui qui peut faire périr dans la géhenne l'âme aussi bien que le corps. Deux moineaux ne sont-ils pas vendus pour un sou ? Or, pas un seul ne tombe à terre sans que votre Père le veuille. Quant à vous, même les cheveux de votre tête sont tous comptés. Soyons donc sans crainte. Vous valez bien plus qu'une multitude de moineaux. Quiconque se déclarera pour vous devant les hommes, vous aussi, je me déclarerai pour lui devant mon Père qui est aux cieux. Mais celui qui me reniera devant les hommes, moi aussi je le renierai devant mon Père qui est aux cieux.

Ne craignez pas ceux qui tuent le corps. Dans ce passage d'évangile, le Christ nous donne une assurance indéfectible, accompagnée d'une sorte de récompense. Une récompense qui est divine et éternelle. Soyez donc sans crainte, vous valez bien plus qu'une multitude de moineaux. Quiconque se déclarera pour moi devant les hommes, moi aussi je me déclarerai pour lui, devant mon Père qui est aux cieux. La peur devant un humain nous conduit parfois vers une soumission forcée, une obéissance qui n'est pas dans l'ordre normal des choses, voire une obéissance en l'encontre de la vérité, cette vérité que nous a transmise le Christ. Quand le Consolateur sera venu, l'Esprit de vérité, il vous conduira dans toute la vérité, car il ne parlera pas de lui-même, mais il dira tout ce qu'il aura entendu et il vous annoncera les choses à venir. Jean 16, 10, 13. Faire face à la vérité nous coûte énormément. Ceci nous plonge dans la peur devant des situations qui nécessitent des aveux. Mais le Christ ce matin nous interpelle et nous rassure devant toutes les épreuves de cette vie. Dieu qui fait toutes choses nouvelles, comme passe le vent de l'Esprit, vient encore accomplir tes merveilles aujourd'hui.

Notre Père, qui es aux cieux, que ton nom soit sanctifié, que ton règne vienne, que ta volonté soit faite sur la terre comme au ciel. Donne-nous aujourd'hui notre pain de ce jour. Pardonne-nous nos offenses, comme nous pardonnons aussi à ceux qui nous ont offensés. Et ne nous laisse pas entrer en tentation, mais délivre-nous du mal. Amen.

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3: Bon dimanche sur RCF Notre-Dame, il est 7h. Coup d'œil sur la suite de votre matinale. Offrons à la fraternité une chance, c'est l'invitation que nous lance dans deux minutes le père Bernard Devers. C'est le fondateur de l'association Habitat et Humanisme. Des mondes à naître au programme de Robert Migliorini, un air qui me rappelle votre rendez-vous musical, c'est à 7h05. Puis cette question, pourquoi fête-t-on la Saint-Jean le 24 juin? Réponse à 7h15 du père Sylvain Gasser dans le rendez-vous liturgique du dimanche matin. Mais tout de suite, on s'intéresse à la météo de ce dimanche 21 juin. C'est un temps caniculaire qui nous attend pour ce premier jour de l'été. En Belgique, la journée est estivale malgré le passage de quelques nuages. Les températures ce matin, 17 degrés relevés à Brest, 19 à Reims et Rouen. Il fait actuellement 20 à Lille et Limoges, 21 à Orléans et Montpellier, déjà 22 degrés à Paris, 23 à Lyon et Marseille, mais également 25 à Bordeaux. Pour l'après-midi, 30 degrés à Brest, 31 à Lille. Il fera cet après-midi 33 à Marseille, 34 à Ajaccio, 35 à Rouen, Rennes et Saint-Étienne, 36 à Metz pour l'après-midi, 37 à Dijon, 38 à Paris, 39 à Lyon et 40 à Bordeaux. Côté Belgique, c'est plus raisonnable avec 30 degrés aussi bien à Bruxelles qu'à Namur. Et nous accueillons le père Bernard Devers, le fondateur de l'association Habitat et Humanisme. Bonjour père Devers.
4: Cher Bruno, et à vous aussi, chers auditrices et auditeurs, j'adresse mon salut le plus amical. Ma chronique « Offrons à la fraternité une chance ». Le collectif des morts de la rue souligne dans son dernier rapport qu'en 2025, 920 personnes sont mortes dans la rue pour n'avoir d'autres lieux de vie que des trottoirs, des cages d'escalier ou encore des parkings. Aucune des régions de France n'est épargnée par ce drame qui pourrait être facilement évité s'il y avait un peu plus de vigilance à l'égard de la grande précarité. Les causes sont multiples, sociales, psychiques ou encore l'isolement qui progressivement suscite de telles ruptures qu'il conduit à des abîmes, la rue. Chaque jour, quasiment 3 personnes en France s'éteignent sur un trottoir et ce à tous les âges, y compris des enfants. 4 de ces 929 morts de la rue avaient moins de 4 ans, dont un bébé de 4 mois. La personne la plus âgée avait 78 ans. Ce n'est pourtant pas faute de crier et d'implorer sur tous les tons et sur tous les toits l'urgent de trouver des réponses. Elles existent, eu égard au nombre considérable de logements inoccupés. Demeure que ce passage si nécessaire de la fermeture à l'ouverture des portes est paralysé par je ne sais quelle peur. Or, Habitat Humanisme met en place des propositions qui devraient rassurer les propriétaires jusqu'à prendre en charge les travaux de réhabilitation quant à la mise aux normes de ces logements dès lors que les bailleurs consentent ensuite à un loyer social qui plus est se révèle attractif sur le plan fiscal. La tentation est de mettre la responsabilité sur l'État, elle en a une, mais aussi comme concitoyens, nous avons la nôtre. J'ose réitérer, et on me pardonnera, la situation de cette maman enceinte d'un 7e enfant qui va naître au mois d'août. À date, aucun logement n'est trouvé dans la région parisienne, là où elle est investie comme soignante. Ses enfants sont scolarisés dans le 15e arrondissement de Paris. Cette personne raisonnable sait bien qu'elle ne trouvera pas un appartement dans la capitale, mais il devrait être possible, sans trop l'éloigner de son travail, de parvenir à ce qu'elle quitte la rue ou plus exactement sa voiture. Puisse mon SOS ne pas rester sans réponse. Ces drames sont liés à une certaine indifférence. on ne sait plus voir. Habité par nos préoccupations, notre moi ne prend plus le temps d'écouter et de comprendre l'autre. Je fais un rêve. S'il se réalisait, nous quitterions ce cauchemar social évoqué. Quel rêve ! De trouver 100 000 justes qui consentiraient non pas à donner, mais à investir, je dis bien investir, dans notre foncière solidaire au moins 1 000 euros. Comme notre foncière dispose d'une délégation de service public via la signature du mandat de service d'intérêt économique général, cet investissement fait l'objet d'un avantage fiscal de 25% dûment sécurisé par la loi de finances. Cette approche réaliste, très concrète, changerait la donne. Ceux qui ne peuvent pas investir ne sont pourtant pas les absents de cette grande cause pour à leur tour donner du temps pour accompagner les personnes qui trouveraient ainsi un toit. Oui, ensemble, levons-nous, ouvrons des chantiers de l'espoir pour ne point accepter l'inacceptable. N'hésitez pas à m'appeler sur le 06 73 68 28 58. Regardons l'avenir. Interrogeons-nous sur ce que nous devons entreprendre pour que ceux qui n'ont plus d'espérance puissent reconnaître que des mains se tendent pour des lendemains plus humains. Bien fraternellement.
3: Et oui, merci Père Bernard Devers. Nous vous retrouvons dimanche prochain pour ce rendez-vous avec l'association Habitat Humanisme. Je vous redonne le numéro de téléphone à contacter, 06 73 68 28 58, 06 73 68 28 58. 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
3: Place à la musique à présent, j'ai le plaisir d'accueillir Robert Migliorini pour un air qui me rappelle. Bonjour Robert.
5: Bonjour à toutes, bonjour à tous. Eh bien, aujourd'hui, nous allons essayer d'évoquer ces mondes à naître, ces naissances qui marquent chacune et chacun. Et évidemment, un événement qui inspire de nombreux artistes, qu'ils soient croyants ou non, ou peu ou pas. Voilà.
3: Dans un instant, Georges Goudet, Daniel Siaki, mais on commence avec Jean-Marc Sauvagnargues. Voici Agathe.

0: Jean-Marc Sauvagnargue avec Agathe sur RCF Notre-Dame, Robert.
1: Un moment de douceur et d'émerveillement, il faut le dire, pour accompagner une naissance, la naissance d'Agathe. Jean-Marc Sauvagnargue qui continue à créer en direct pour son public, qui est l'ancien batteur des Fatal Picard, mais qui vient du sud de la France et qui continue lui-même une carrière en solo. On a déjà passé un titre de lui il n'y a pas très longtemps. Un amateur aussi de Bossa Nova. Mais voilà ici un moment de tendresse dans ce monde quelquefois difficile. Bienvenue à Agathe.
0: Chaque enfant une étoile, voici à présent Georges Goudet et Daniel Siaki.

0: Georges Goudet, Daniel Sciacchi, chaque enfant est une étoile, Robert.
1: Voilà l'association de Daniel Sciacchi, Georges Goudet et je crois Marie-Louise Valentin dans ce titre. Chaque enfant est une étoile, en écho à la chanson consacrée à Agathe. Georges Goudet, bien connu du côté de Saint-Étienne, puisqu'il était où il est encore dans les aumôneries, et il a publié plusieurs albums tout à fait intéressants. Et Daniel Sciacchi, connu aussi dans le registre des chrétiens chanteurs. Et dans ce titre qui passe les générations et les âges et qui évoque la naissance d'un enfant.
0: Merci Robert Migliorini, belle semaine à vous, bonne fête de la musique également.
1: Tout à fait.
0: Et on se retrouve dimanche prochain pour un air qui me rappelle. Et pour patienter, il y a votre blog au Cabaret du Bon Dieu sur le site internet de l'Assomption. Vous écoutez RCF Notre-Dame pour poursuivre ce dimanche matin, place à la liturgie dominicale. Et je retrouve le père Sylvain Gasser. Bonjour père Gasser.
2: Bonjour Bruno.
0: Vous êtes rédacteur à la revue Prions. Père Gasser, l'été arrive enfin et avec lui les jours les plus longs de l'année. Vous avez choisi de nous parler aujourd'hui de la fête de Saint-Jean-Baptiste qui aura lieu le 24 juin prochain. Pour quelle raison ?
2: Déjà pour une raison liturgique. Savez-vous Bruno pourquoi l'hymne latine de cette fête est devenu célèbre ?
0: Non.
2: Eh bien, la première strophe de cet hymne a acquis une notoriété toute particulière depuis qu'au XIe siècle, un théoricien de la musique italien qui s'appelait Guido d'Arezzo en a tiré son système qui va donner son nom aux notes de musique.
0: Comment cela, père Gasser ?
2: Eh bien, Guido a eu l'idée d'attribuer à chaque note la syllabe correspondante de la première strophe de l'hymne, qui se trouvait justement sur la note qu'elle voulait marquer. Et c'est ainsi que la série Ut, Ré, Mi, Fa, Sol, La, qui sert de base à notre solfège moderne, est née. Alors faisons un peu de latin. Donc, c'est pas grave si on comprend pas tout de suite, je vous traduirai. Voici le texte de l'hymne latine. Ut queant laxis, resonare fibris, mira gestorum, famuli tuorum, solve pollute, labi reatum, sancte Ioannes. Eh bien, cette strophe initiale n'a pas manqué de surprendre les spécialistes. D'abord parce que c'est très mal écrit en latin, les mots sont un peu embrouillés par la syntaxe qui est complètement torturée et qui rend notamment la traduction malaisée. Mais je vais quand même vous la donner. Pour que tes serviteurs, à gorge déployée, puissent de ta vie, Saint Jean-Baptiste, exalter les hauts faits, enlève, ô Saint-Jean, de leurs lèvres souillées toute l'impureté. Et donc vous avez effectivement Ut, Ré, Mi, Fa, Sol, La.
0: Et la note si, père Gasser ?
2: Eh bien, ce sont les deux premières lettres de Sancte Ioannes, c'est le dernier verset, S, I, puisque le J, et c'est un I, c'est pareil en latin. Le remplacement d'Ut par Do, qui est beaucoup plus facile à dire, a eu lieu beaucoup plus tard, au XVIIe siècle.
0: Et pourquoi, père Gasser, célèbre-t-on particulièrement cette fête le 24 juin ?
2: Eh bien, l'axe des solstices, hiver et été, a été christianisé avec les deux saints Jean, Jean le Baptiste, le 24 juin, et Jean l'Évangéliste, le 27 décembre, qui ont pris la place de Janus, qui était le dieu au double visage des Romains. Dans de nombreuses œuvres d'art, les deux Jean entourent le Christ, qu'on appelait aussi « soleil de justice ». Et dans la tradition chrétienne, le solstice d'été, lorsque la lumière est à son maximum, est dédié au Baptiste. Les évangiles témoignent que Jean le Baptiste s'est effacé devant la venue du Christ. Rappelez-vous cette phrase, « il faut qu'il croisse, Jésus né au solstice d'hiver à minuit, et que je diminue, Jean le Baptiste, né 6 mois plus tôt au solstice d'été, en pleine conformité avec les deux phases ascendantes et descendantes du soleil. » Et à Rome, on fêtait au solstice d'hiver le soleil invaincu lorsque l'astre commençait à s'élever au-dessus de l'horizon et à allonger la durée des jours. Et vers 330, les chrétiens de Rome ont commencé à fêter la naissance de Jésus le jour du Sol Invictus, en latin, du soleil invaincu. Ils ont donc remplacé la fête païenne par une fête chrétienne. Et le solstice d'hiver a été dédié à Saint Jean l'Évangéliste. Et à ces deux solstices correspond aussi l'aspect temporel de la révélation du Christ. Vous me suivez toujours, j'espère.
0: Hein ? Oui.
2: Les deux extrémités sont marquées au solstice d'été par Jean le Baptiste, qu'on appelle le précurseur, celui qui annonce la venue du Christ, et au solstice d'hiver, Jean l'Évangéliste, qui évoque le retour glorieux du Christ dans l'Apocalypse. Et la tradition chrétienne considère que Jean le Baptiste représente le point culminant et terminal de l'ancienne loi, qui voit poindre, selon les mots du Christ, son accomplissement. Alors, pour résumer cela, je dirais que les deux saints Jean sont des points limites. Le baptiste ferme l'ancienne loi et annonce la révélation chrétienne, et l'évangéliste ferme le livre du monde avec l'Apocalypse et annonce le second avènement, c'est-à-dire le retour du Christ, que nous chantons par exemple à chaque anamnèse durant l'Eucharistie.
0: Père Sylvain Gasser, un grand merci. On se retrouve la semaine prochaine pour continuer d'évoquer la liturgie sur RCF Notre-Dame.
2: Avec grand plaisir. Alors bon été à tous et bon dimanche à tous les auditeurs.

0: La très belle voix d'André Grise pour accompagner votre réveil sur RCF Notre-Dame. Gardez ma foi. Dans un instant, nous allons découvrir la présence de la communauté de Thésée au Bangladesh en compagnie de Frère Guillaume.
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0: J'espère que vous avez bien commencé ce dimanche matin avec nous. Il est 7h23, vous écoutez RCF Notre-Dame, notre rendez-vous avec la communauté de Thésée. Et ce matin, nous accueillons le frère Guillaume. Bonjour frère Guillaume.
4: Bonjour, bonjour.
0: Vous êtes frère de Thésée, depuis 50 ans, vous habitez le Bangladesh. Vous êtes 3 de cette petite fraternité des frères de Thésée dans ce pays. Qu'est-ce que vous êtes allé chercher au Bangladesh, vous frère de Thésée ?
4: Ah, alors, donc frère Roger, j'étais 6 ans à Thésée. Après, il m'a demandé si je voulais aller au Bangladesh. Pour lui, ce qui était important, c'était une présence auprès des pauvres et auprès des gens d'autres religions. Parce qu'au Bangladesh, une immense majorité de musulmans, maintenant 90%, 8% d'hindous et de bouddhistes et de chrétiens.
0: Vous travaillez notamment auprès des enfants de la rue, hein ?
4: Oui. Ça, c'est un travail que j'ai fait beaucoup d'années avec beaucoup d'enthousiasme. Et à Dakar, la grande ville, capitale du pays, qui a 20 millions de personnes, et dans une ville plus petite, Mymensingh, où il y a aussi une gare avec des enfants qui vivent à la gare et autour de la gare, extrêmement pauvres. Alors, on a commencé un travail. D'abord, lutter contre les addictions, parce que ces enfants pauvres, facilement, ils prennent des drogues. On a essayé de les éloigner de cela, ce qui n'est pas trop difficile, parce que ces enfants très pauvres pensent « je n'ai personne, donc je peux faire n'importe quoi ». Mais s'il y a des gens qui s'intéressent à eux, facilement, ils quittent les drogues. Il faut organiser quelque chose pour remplacer les drogues.
0: Et puis, travailler également auprès des personnes handicapées, hein.
4: Oui, nous avons commencé il y a beaucoup d'années un centre pour les handicapés qui existe toujours depuis 35 ans, je pense, au moins, et qui organise beaucoup de choses à Mymensingh, une ville assez grande au Bangladesh, et à la campagne. Toutes sortes de programmes. Surtout, le plus important, c'est de réunir ces gens, parce qu'au Bangladesh, autrefois, les handicapés étaient assez méprisés. On les cachait. Les parents avaient honte d'avoir un enfant handicapé.
0: Et puis également, vous intéressez aux jeunes chrétiens du Bangladesh.
4: Oui. Donc, une des très belles choses qu'on a fait, c'est d'organiser toutes les années, autrefois, des grandes rencontres nationales, où toute la diversité, même si les chrétiens sont seulement 0,3%, la population du Bangladesh est tellement immense, 180 millions, donc les chrétiens sont quand même nombreux. Ils appartiennent à beaucoup de minorités différentes et aussi des Bengalais parmi eux, la moitié.
0: Frère Guillaume, un très grand merci. Je rappelle que vous êtes frère de la communauté de Thésée et que vous vivez en communauté au Bangladesh.
4: Merci, au revoir.

0: Il nous arrive de Rice, Orangis, en région parisienne, le groupe Nomade, Notre Cœur sur RCF Notre-Dame. Coupe du monde de football et liberté religieuse, on en parle dans deux minutes avec Benoît de Blompré, c'est le directeur pour la France de l'AED, l'aide à l'église en détresse. Spéciale fête des pères célèbres dans Il était une joie, 7h40 avec Vincent Bellotti. Et puis tout à l'heure à 7h50, vous retrouverez la prière du matin. Mais tout de suite, on fait un nouveau point sur vos conditions météo, et c'est très chaud pour ce dimanche. Et oui, c'est un temps caniculaire qui nous attend pour ce premier jour de l'été. En Belgique, la journée est estivale malgré le passage de quelques nuages. Les températures de l'après-midi, n'oubliez pas de vous hydrater. 30 degrés à Brest, 31 à Lille. Il fera cet après-midi 33 à Marseille, 34 du côté d'Ajaccio, 35 à Rouen, Rennes et Saint-Étienne, 36 degrés du côté de Metz, 37 à Dijon, 38 à Paris, 39 à Lyon. Et le record, c'est pour Bordeaux, 40 degrés prévus pour cet après-midi. Pour la Belgique, c'est plus raisonnable. 30 degrés aussi bien à Bruxelles qu'à Namur. C'est l'heure de notre rendez-vous avec l'AED, l'aide à l'église en détresse. Et je retrouve son directeur pour la France, Benoît de Blompré. Bonjour Benoît.
1: Bonjour cher Bruno.
0: Depuis quelques jours, Benoît, la planète vibre au rythme de la Coupe du Monde de football.
1: Oui, en effet Bruno, des millions de supporters suivent avec enthousiasme les exploits de leur équipe nationale et on peut vraiment se réjouir que de tels événements sportifs aient cette capacité à créer des moments de joie entre les peuples. Mais cette fête du football international est aussi l'occasion pour nous, à l'aide à l'église en détresse, de mettre en lumière une autre réalité, celle des chrétiens persécutés. Et ainsi, parmi les 48 pays qui sont qualifiés pour la Coupe du Monde, dans près d'un tiers d'entre eux, la liberté religieuse est gravement menacée. Alors très concrètement, ça veut dire que des milliers et des milliers d'hommes et de femmes, laïcs et religieux, sont empêchés dans ces pays de vivre librement leur foi, victimes de pression, de discrimination ou encore de persécution.
0: Présentez-nous, Benoît, quelques-uns de ces pays participant à la Coupe du Monde.
1: Alors, Bruno, par exemple, en Iran et en Arabie Saoudite, une application rigoriste des lois de l'islam restreint sévèrement la liberté religieuse et menace notamment les convertis d'emprisonnement et même, dans certains cas, de peine de mort. Et puis, parmi les nations africaines qui disputent des matchs, comment ne pas penser à ce qui se passe en République démocratique du Congo, où la violence des groupes djihadistes à l'est du pays, notamment, sème la peur et la mort. Et puis, plus à l'ouest dans le monde, au Mexique, qui est l'un des pays hôtes de la compétition, les menaces contre la liberté religieuse sont portées par un anticléricalisme institutionnel. Et puis en Haïti, les gangs armés kidnappent et assassinent des membres de l'Église, qui assurent pourtant un rôle fondamental pour prendre soin de toute la population. Et puis enfin, dans d'autres pays comme le Maroc, l'Algérie, la Tunisie ou encore la Turquie, les minorités chrétiennes sont surveillées et leur liberté régulièrement piétinée. Mais il faut cependant remarquer, Bruno, que parmi les nations qui participent à cette Coupe du Monde de football, il existe quelques signes d'espérance. Et c'est le cas, par exemple, de l'équipe d'Irak, qui est devenue un symbole d'unité parce qu'elle est composée de Kurdes, de chiites, de sunnites et même de 4 joueurs chrétiens.
0: La Coupe du Monde de foot nous donne ainsi l'occasion d'élargir notre regard aux dimensions du monde.
1: Voilà, c'est exactement ça. Et nous pouvons nous réjouir de cette diversité du monde, mais aussi nous alarmer des conflits, des lois, des idéologies politiques ou religieuses qui menacent notre capacité à vivre ensemble. Il est donc essentiel de rappeler que la liberté religieuse n'est jamais un privilège, mais un droit fondamental qu'aucune règle ne peut enfreindre et qui est le ferment même de l'unité et de la paix dans le monde. Alors, pendant que nous applaudirons les exploits des équipes nationales de football, n'oublions pas ceux qui mettent leur vie en jeu au nom de leur foi.
0: Merci Benoît de Blompré, on se retrouve la semaine prochaine pour ce rendez-vous avec l'AED, l'aide à l'église en détresse.
1: Merci beaucoup Bruno.

0: Il a reçu l'Angel Music Award du meilleur album en 2015. Il s'appelle Matt Marvan, noir et blanc sur RCF Notre-Dame. Très bon début de journée à toutes et à tous. Il est l'heure d'accueillir Didier Rance pour sa carte blanche. Bonjour Didier.
1: Bonjour Bruno.
0: Il n'y a pas de Vierge Marie, dites-vous? C'est évident, non?
1: Enfin, ça devrait l'être. Mais pensons-nous toujours à la même quand

0: marche et apercevais la petite ville puis la campagne par les interstices dans la maçonnerie, je commençais à comprendre que la Vierge Marie, certes, est toujours la même, mais que le lieu où elle se trouve compte.
1: Et quand vous êtes arrivé au rang haut du clocher ?
0: Alors là, j'ai pu découvrir un splendide panorama breton que j'ai admiré. J'ai compris que certes, encore une fois, Marie est vraiment la même au ciel que sur terre, comme l'Évangile nous en parle, maternelle, compatissante, prévoyante, attentive. Mais là où elle est désormais, l'éternité bienheureuse que nous appelons ciel, elle voit bien mieux, bien plus loin, y compris chacun de nous, ce que nous pouvons voir nous-mêmes. On peut dire d'elle ce que le psaume 137 dit du Seigneur, « Si haut qu'il soit, il voit le plus humble de loin ». C'est une raison de plus de nous confier à elle. Ce que l'Évangile nous dit de Marie sur terre nous apprend aussi à la connaître dans sa présente actualité au ciel. Elle y prie son magnificat, elle y garde fidèlement en son cœur tout ce qui compte sur Jésus. Et pour lui, elle ne nous vaut que du bien. Elle veut même être reçue comme mère, comme Jésus l'a donné à Saint Jean. Et elle intercède pour nous comme à Cana. Elle nous dit, faites tout ce qu'il vous dira.
1: Merci Didier Rance, on se retrouve la semaine prochaine pour votre carte blanche sur RCF Notre-Dame.
0: À bientôt Bruno.
1: Quasiment 7h38, très bon réveil à tous à l'écoute de RCF Notre-Dame. Trois événements pour une même date ce 21 juin. C'est le premier jour de l'été, mais aussi la fête de la musique et celle des pères. Papa et chanteur, c'est justement le cas de Bruno Nicolini, plus connu sous le nom de scène de Benabar. Depuis ses débuts dans les années 2000, il a abordé avec un certain humour les travers de la société contemporaine, tout comme des situations ordinaires, notamment autour du couple et de la famille. Mais comment l'interprète du fameux dîner vit-il ce rôle auprès de ses deux garçons ? Confidence paternelle au micro de Vincent Bellotti.
2: Il était une joie, Vincent Bellotti.
3: Demain, il faut que je me lève tôt. J'ai un rendez-vous hyper important. Si t'aimes ton père, si tu l'aimes vraiment, sois fatigué et dors maintenant. J'ai sauté sur l'occasion, t'avalais ton biberon pour un micro-sommeil de 10 secondes environ. C'était confort, j'ai bien récupéré. Maintenant tu dors, t'arrêtes de nous faire chier.
4: Voilà la fameuse berceuse. Est-ce que c'est du vécu, Bruno, en tant que papa ? C'est une chanson qui vous a été inspirée par vos enfants ?
5: Ah oui, c'est tout à fait autobiographique. De toute façon, moi, c'est assez transparent, mon répertoire. Parce que c'est vraiment, je raconte ma vie. Alors, j'essaie de prendre un peu de distance pour essayer de toucher l'auditeur. Mais
4: quand vous avez passé des nuits difficiles.
5: Ah ouais, j'ai fait une berceuse. Quand j'ai une maison de campagne, j'ai fait à la campagne. Ouais. Quand mon fils est devenu grand, j'ai fait un Lego dans la poche. Enfin, ouais. Oui, ça, j'avoue, ouais. ça a vraiment suivi de très près ma vie personnelle.
4: Alors, vous avez deux enfants. Quel genre de papa vous êtes, à votre avis ?
5: Je suis très présent, même si je suis beaucoup parti, beaucoup en tournée, beaucoup à la maison, mais je suis vraiment présent, un peu papa poule.
4: Papa poule très protecteur, c'est-à-dire, ça se manifeste comment ?
5: C'est-à-dire que moi, je vois ça d'un très mauvais œil, le fait qu'ils m'ont quitté la maison.
4: Oui.
5: Donc il y a tout ce côté-là, je ne suis pas trop dur, je ne suis pas trop sévère, même si ma femme et moi, on ne déroge pas sur certaines valeurs.
4: Alors justement, est-ce qu'il y a des valeurs que vous essayez de transmettre à vos enfants, comme vous en avez reçu quand vous étiez plus jeune ?
5: Oui, ça, on est intraitable sur le fait de respecter tout le monde, quel qu'il soit. Alors c'est facile à dire, mais bon, c'est puis dans tout métier-là, comme vous le savez, c'est pas forcément toujours le cas de parler de la même façon aux stagiaires qu'aux ministres, quoi. C'est
4: oui.
5: Quelque chose que
4: donc le respect
5: pour moi. Mais même des trucs un peu à l'ancienne, dire bonjour, dire au revoir. Moi, je faisais partie de ceux qui retournaient dans la boutique si le gosse n'avait pas dit au revoir. Enfin. Voilà, ce genre de truc un peu rigide sur certains points comme ça, et notamment ces points-là du respect des autres.
4: La famille, ça reste une valeur qui est très importante pour vous, et pas seulement dans les chansons ?
5: Oui, exactement, même si je l'exploite éhontément dans mes chansons. En fait, d'une certaine façon, j'ai fait travailler mes enfants, j'en ai tellement parlé dans mes chansons. C'est assez ignoble, hein. Il y a un jour, ils m'attaqueront au prud'homme, je pense. Ils auront bien raison.
4: Oui.
5: Et la famille, ouais, moi, c'est quelque chose. Bah, moi, c'est quelque chose qui est central pour moi. La famille, les copains. Moi, je fais partie de ceux qui sont jamais tout seuls, quoi. Ça, c'est vrai.

jardin, les arbres. Extrait de 4 murs et un toit, Benabar, qui a sorti en janvier dernier son nouvel album Le Soleil des Absents. Un entretien retrouvé au micro de Vincent Bellotti sur notre site internet rcfnotredame.fr. À noter que Benabar sera en concert ce soir à partir de 19h.

Rendez-vous sur le port des Mariniers à Rouen, dans le département de la Loire, à l'occasion de la fête de la musique. Dans un instant, ce jour dont l'histoire revient notamment ce matin, sur le 21 juin 1943, Jean Moulin était arrêté à Caluire, à côté de Lyon.

0: Il chante sa tutelle depuis ce matin. C'est notre Nicolas National à la réalisation technique. Je suis fou, interprété également ici par Vianney, Kenji Raquet et Soprano. Très belle journée à tous à l'écoute de RCF Notre-Dame. On s'intéresse à présent à l'histoire.
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2: Aujourd'hui, nous sommes le 21 juin. Espérant lancer une contre-révolution depuis le bastion royaliste de Montmédy, le roi, Louis XVI et sa famille, quittent discrètement le 20 juin 1791 au soir le palais des Tuileries à Paris. Un départ découvert seulement le lendemain matin, 21 juin.
3: Général ! Mon général, le roi est parti.
4: Parti où ?
3: Il s'est enfui avec la reine et toute la famille royale.
2: Sur la route, le carrosse est repéré par un maître de poste, Jean-Baptiste Rouet, qui arrive à convaincre les autorités de faire contrôler les passeports des voyageurs.
5: Je suis le procureur de la commune de Varennes. Votre passeport ?
6: Citoyen Drouet, je suis désolé, mais ce passeport est en règle. Il est même signé du roi.
2: Réfugié dans une échoppe à Varennes, la famille royale est reconnue.
5: Excusez-moi, je suis un modeste épicier, mais c'est propre chez moi. Entrez, madame la baronne, entrez.
7: Bonsoir. Sire.
2: Des extraits du film La Révolution française de Robert Enrico. La foule assemblée crie « à Paris, vive la nation !» La famille royale est ramenée sous bonne garde à la capitale. Cet échec fera progresser en France l'idée d'instaurer une république. Mais qui pour remplacer le pape Jean XXIII sur le trône de Saint-Pierre ? La réponse arrive le 21 juin 1963.
8: Les 80 cardinaux venus du monde entier allaient l'élire dans le secret du conclave. Parmi eux, le cardinal Montini, archevêque de Milan, bien qu'on eût souvent cité son nom, n'était qu'une silhouette au milieu d'eau. Et voici qu'au balcon de Saint-Pierre apparaissait le cardinal Ottaviani qui allait annoncer le nom du nouveau pape.
9: Sancte Romane Ecclesiae, cardinale Montini.
2: Le cardinal Jean-Baptiste Montini prend le nom de Paul VI. Il achèvera le Concile Vatican II et meurt en 1978. Représentant le général de Gaulle en France et chef du Conseil national de la Résistance, Jean Moulin est traqué par la Gestapo. Le 21 juin 1943, il assiste à une réunion à Caluire, à côté de Lyon, dans la maison du docteur Dugoujon, quand soudain, sortant de voiture, des gens entrent dans la maison.
10: Docteur Dugoujon ?
11: Oui.
10: Police allemande, vous avez une réunion dans votre maison ?
11: Pas un mot ! Debout ! Les mains là, face au mur !
2: La Gestapo lyonnaise est dirigée par Klaus Barbie, qui recherche un individu, Max. C'est le pseudonyme de Jean Moulin.
10: Vos papiers sont faux. Vous êtes Max.
12: Je connais personne de ce nom-là.
10: Qu'est-ce que vous faisiez ici ?
12: Du marché noir.
10: Du marché noir de quoi ? Tous les terroristes disent qu'ils font du marché noir !
12: Avouez que vous êtes Max. Et tout sera beaucoup plus simple.
2: Jean Moulin meurt de ses blessures le 8 juillet 1943 dans la gare de Metz. Ses cendres seront transférées au Panthéon en 1964.
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2: La culture, avec la naissance en 1932 de Lalo Schifrin, pianiste, arrangeur, compositeur et chef d'orchestre américano-argentin, auteur de nombreuses musiques de films comme Bullitt et l'inspecteur Harry, son nom reste attaché à la musique de la série télé Mission Impossible.

ma mission et j'ai accepté de vous dire que c'était la Louchifrine avec Mission Impossible pour refermer ce jour dans l'histoire. 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Un peu plus de 7h50, c'est l'heure de la prière du matin. Dans quelques instants, le frère Paul Januard nous proposera sa méditation de l'Évangile pour ce 12e dimanche du temps ordinaire, l'Évangile selon saint Matthieu, chapitre 10, les versets 26 à 33. Ne craignez pas ceux qui tuent le corps. Et en ce jour de fête des Pères, je vous invite à prier pour tous nos papes.

En ce temps-là, Jésus disait à ses apôtres « Ne craignez pas les hommes, rien n'est voilé qui ne sera dévoilé, rien n'est caché qui ne sera connu. Ce que je vous dis dans les ténèbres, dites-le en pleine lumière. Ce que vous entendez au creux de l'oreille, proclamez-le sur les toits. Ne craignez pas ceux qui tuent le corps sans pouvoir tuer l'âme. Craignez plutôt celui qui peut faire périr dans la géhenne l'âme aussi bien que le corps. Deux moineaux ne sont-ils pas vendus pour un sou? Or, pas un seul ne tombe à terre sans que votre Père le veuille. Quant à vous, même les cheveux de votre tête sont tous comptés. Soyez donc sans crainte. Vous valez bien plus qu'une multitude de moineaux. Quiconque se déclarera pour moi devant les hommes, moi aussi, je me déclarerai pour lui devant mon Père qui est aux cieux. Mais celui qui me reniera devant les hommes, moi aussi, je le renierai devant mon Père qui est aux cieux. »

Bonjour. Aujourd'hui, Jésus nous révèle la providence de Dieu pour toute la création. Dieu prend soin même du plus petit moineau du ciel. Cette providence est l'œuvre conjuguée de la toute-puissance de Dieu et de son immense amour. Dieu est à l'œuvre au cœur du monde. Nous le croyons. Mais cela change-t-il notre relation au monde qui nous entoure? En effet, si Dieu se manifeste parfois de manière extraordinaire et visible, il agit le plus souvent dans le secret et la discrétion. Si bien que nous pouvons souvent regarder notre monde sans faire attention à lui. Les chrétiens croient que Dieu est créateur et providence, qu'il nous a créés par amour et qu'il veille sur sa création. Mais cela change-t-il quelque chose pour nous? Croyons-nous que Dieu est présent et à l'œuvre partout et toujours, à commencer par ce qui nous entoure, ici et maintenant, dans la joie ou dans la peine et dans l'épreuve? Pourtant, lorsque nous regardons le monde avec les yeux de la foi, tout prend un tout autre relief. Nous voyons le même monde que nos contemporains, mais avec une autre profondeur. Nous percevons la présence aimante du Seigneur. Cela nous aide alors à mieux comprendre les paroles exigeantes de Jésus au début et à la fin de notre évangile. Le monde entier est entre les mains de Dieu, et nous sommes pleinement vivants lorsque nous contemplons avec émerveillement et témoignons de cette providence si discrète et pourtant si présente.

Notre Père qui es aux cieux, que ton nom soit sanctifié, que ton règne vienne, que ta volonté soit faite sur la terre comme au ciel. Donne-nous aujourd'hui notre pain de ce jour. Pardonne-nous nos offenses, comme nous pardonnons aussi à ceux qui nous ont offensés. Ne nous laisse pas entrer en tentation, mais délivre-nous du mal, car c'est à toi qu'appartiennent le règne, la puissance et la gloire pour les siècles des siècles. Amen.

0: Ce chant ne craint pas pour refermer la prière du matin. C'est le frère Paul Januard qui avait préparé la méditation de l'évangile. Pour ce 12e dimanche du temps ordinaire, l'évangile selon saint Matthieu, chapitre 10, les versets 26 à 33. Vous avez choisi RCF Notre-Dame. Il est l'heure d'accueillir Isabelle Delaunay. Voici le saint du jour. Bonjour Isabelle.
1: Bonjour. Aujourd'hui, nous fêtons les Rodolphe et les Gonzague. Prénom médiéval, Rodolphe est d'origine germanique et veut dire « loup glorieux ». Saint Rodolphe fut évêque de Bourges au IXe siècle. Quant au prénom Gonzague, c'est le patronyme de Saint Louis de Gonzague, le patron de la jeunesse, mort à 23 ans de la peste. Fils aîné du marquis Ferrante de Gonzague, promis aux plus hautes destinées, il fut à 9 ans page à la cour de Florence chez les Médicis. Dans cette atmosphère licencieuse et fastueuse, il fait à 11 ans le vœu de chasteté et vit dans la prière et le jeûne. Il rencontre saint Charles Borromée, archevêque de Milan, de qui il a reçu la première communion. Puis, envoyé à la cour royale de Madrid pour parfaire son expérience princière, il revient en Italie, décidé à devenir jésuite. Mais son père s'y oppose fermement. Puis, au bout de 2 ans, il cède face à la volonté inébranlable de son fils, qui renonça

0: à ses droits de prince héritier de Mantoue en faveur de son frère cadet. Novice à Rome, Saint-Louis de Gonzague aura pour père spirituel l'illustre Robert Bellarmin. Son noviciat ne sera pas de tout repos, car très indépendant, le jeune novice avait un très fort caractère. En 1590, la famine et la peste se sont abattues sur Rome. Comme Philippe Néri, Saint-Louis de Gonzague se dévoua auprès des affamés et des malades. Il meurt alors, à 23 ans, de la peste, et très vite, le culte du jeune jésuite rayonnant de pureté se répandit. Aujourd'hui, un célèbre lycée parisien porte son nom, ainsi que de nombreuses paroisses et écoles de par le monde.
1: Oui, merci Isabelle Delaunay, c'était le saint du jour. 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
1: Merci d'avoir choisi RCF Notre-Dame, il est 8h. 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
7: Bonjour et bienvenue à l'école de la prière, une émission qui vise à vous introduire à l'art de la prière. Aujourd'hui, j'ai le grand plaisir de recevoir le père Gilles Berceville, qui est dominicain, qui est docteur en théologie et professeur à la faculté de théologie de l'Institut catholique de Paris. Et il s'est aussi beaucoup engagé dans la lutte contre les abus au sein de l'Église. Bonjour père.
8: Bonjour Xavier, très heureux de vous retrouver.
7: Et dans ce cadre-là, vous venez de rééditer aux éditions Teki un petit livre nourrissant du chanoine Daniel Joseph Lallemand, qui s'appelle « Bienfaits spirituels de la liturgie romaine actuelle », ce qui va être notre sujet aujourd'hui. Alors, avant d'en venir au vif du sujet, c'est-à-dire ce qu'apporte la liturgie qui a été réformée après le Concile Vatican II à la vie spirituelle des chrétiens, est-ce que vous pouvez nous présenter rapidement le chanoine Lallemand ?
8: Oui, le chanoine Lallemand est né à la fin du XIXe siècle dans les Ardennes. Il est entré au séminaire de sa ville, de Sedan. Il est un des premiers maîtres d'Yves Congar, qui est son compatriote. Yves Congar, c'est ce grand théologien dominicain qui a joué un grand rôle au Concile Vatican II. Et il va passer sa vie ensuite comme enseignant de philosophie à l'Institut catholique de Paris. Il meurt en 1976.
7: Alors, le chanoine allemand, lorsque la réforme liturgique du missel est promulguée en 1969, il est à la retraite. C'est un homme de 75 ans, c'est ça?
8: Oui, c'est ça.
7: Et dans la fraîcheur de son âme contemplative, il va recevoir en fait ce nouveau missel comme un don.
8: Oui, alors c'est quelque chose qui peut nous étonner quand on ne le connaît pas très bien. Cet homme qui est un homme très, très rigoureux, très marqué par l'anti-modernisme de l'entre-deux-guerres, donc très réticent par rapport à ce qu'on appelait alors la nouvelle théologie, disciple du père Garrigou Lagrange, reçoit les textes du Concile Vatican II, ce qu'on appelle les actes, les textes officiels du Concile Vatican II,

0: Et puis quelques années après les textes de la liturgie réformée, dans une immense action de grâce. Il est convaincu qu'il y a là une grâce exceptionnelle qui est donnée à notre temps pour permettre aux chrétiennes, aux chrétiens, de vivre la vocation qui est la leur dans les circonstances qu'ils doivent rencontrer aujourd'hui.
1: Alors, dans ce livre assez bref réunit un certain nombre de conférences et une lettre qu'il a écrite sur des points particuliers de ce nouveau missel. Alors, d'abord, vous soulignez l'importance, hein, il revient sur cette question qui a beaucoup divisé de façon un peu idiote, d'une certaine façon, les catholiques, sur le fait de savoir est-ce que la messe est un sacrifice ou est-ce que la messe est un repas partagé.
0: Oui, alors c'est une question qui a été très, très agitée, sous forme, comme vous le dites, de slogan, on peut dire, hein, à une époque où intégristes et progressistes se renvoient ces slogans à la tête les uns des autres. Mais ça a beaucoup d'importance pour le chanoine allemand de dire qu'il ne faut pas opposer l'Eucharistie comme sacrifice et l'Eucharistie comme repas, mais aussi qu'il faut d'abord la penser comme un repas. Pourquoi ? Parce que, antomiste qu'il est, il nous dit le sacrifice, c'est le fait de l'homme religieux. Le sacrifice, ça caractérise la vie religieuse sous toutes ses formes, chrétienne ou pas. C'est le sommet de la vie religieuse. Mais pour un chrétien, il y a quelque chose de plus que la vie religieuse, c'est ce que l'on appellerait en vocabulaire thomiste, en disciple de saint Thomas, ce qu'on appellerait la vie théologale. C'est-à-dire que la vie religieuse, selon Thomas et les thomistes, c'est le fait de régler son comportement de manière respectueuse à l'égard de Dieu, et plus largement, quand on parle de justice, à l'égard des autres. Mais la religion, c'est la forme suprême de la justice pour Thomas d'Aquin. Mais il y a quelque chose de plus important que sa propre conduite, son propre comportement moral, c'est le regard que l'on pose sur Dieu. C'est cet échange intérieur avec Dieu, c'est le fait d'être partenaire de Dieu dans toute sa vie, et ça c'est le cœur de l'évangile. Et c'est le plus important. Alors si on revient au débat, est-ce que c'est un repas ou est-ce que c'est un sacrifice ? Le sacrifice, c'est le fait de s'offrir soi-même. Hein, ça relève donc bien de ce que j'ai essayé de définir comme étant la religion. Je règle mon comportement de façon à ordonner, à donner comme finalité à tout ce que je fais, Dieu lui-même. Mais il y a encore quelque chose de plus important, de plus intérieur, et qui doit animer la vie religieuse. C'est la vie théologale, c'est-à-dire si je m'offre à Dieu, c'est pas pour faire des choses pour lui, mais c'est parce que je l'aime. C'est parce que je crois, j'espère, j'aime Dieu. Ça, c'est la vie théologale. Et la messe doit d'abord être pensée comme un repas parce qu'elle nous donne à manger Dieu. Elle nous donne de nous nourrir de Dieu. D'abord en le regardant pour ce qu'il est, en nous attachant à lui pour ce qu'il est, en mettant notre confiance en lui. C'est ça le plus fondamental dans la vie chrétienne. Et c'est à partir de là qu'on peut penser, qu'on doit penser le sacrifice. Donc le chanoine allemand, d'une façon un peu étonnante, quand on pense à ce qu'il est, encore une fois un homme de tradition, plutôt rigoureux, on peut même le dire antimoderniste, dit « mais le plus important dans la vie humaine, c'est la contemplation, c'est le regard aimant que je porte sur l'autre. Le plus important dans la vie chrétienne, c'est ce qu'on appelle en tradition thomiste la vie théologale. » Et donc, le plus important dans la messe, c'est ce qu'elle me donne de connaître et d'aimer de Dieu. Mais le connaître et l'aimer à partir du sacrifice, non pas le mien, mais le sacrifice de Jésus.
1: Oui, parce que ce qu'on partage, c'est le fruit du sacrifice, en quelque sorte, de l'arbre de la croix. En quelque sorte,
0: tout à fait. Alors, quand vous dites on partage le fruit du sacrifice, ça, anthropologiquement, on peut le dire dans d'autres religions.
1: Bien
0: le fait d'associer sacrifice et repas,
1: oui, c'est universel.
0: C'est tout à fait universel. Mais là, ce que ce sacrifice, qui est l'offrande que Jésus fait à son Père pour le salut du monde sur la croix, ce sacrifice-là, il nous donne accès à la connaissance et à l'amour de Dieu, à la vie théologale. Ce sacrifice, il a comme finalité la vie théologale. Donc, le chanoine allemand dit « la messe, c'est sacrifice ». Oui, mais n'oublions pas, en christianisme, quelle est la finalité du sacrifice, qui est celle de croire, d'espérer, d'aimer Dieu.
1: Et ça se traduit donc pour le chanoine allemand dans les nouvelles prières de l'offertoire et dans le nouveau rite de communion, c'est ça ?
0: Tout à fait. On a peut-être aujourd'hui du mal à se souvenir de ce qu'était

0: L'offertoire et les rites de communion avant la réforme liturgique, ou peut-être pour celles et ceux qui auront adopté la forme extraordinaire du rite, à ne pas voir la différence. Il y a cependant un changement important, extérieurement même, d'une liturgie à l'autre, d'une forme plutôt de la liturgie à une autre forme de la liturgie, en ce qui concerne et l'offertoire et le rite de communion. Dans un cas comme dans l'autre, dans la liturgie avant la réforme, dans la liturgie romaine avant la réforme, il n'y a pas de dialogue. Il y a des prières qui sont dites par le prêtre, et même au moment de la communion, le prêtre dit « corps du Christ pour la vie éternelle » en latin, et il donne à communier, et le communiant n'a rien à dire.
1: Oui, il dit lui-même « Amen », en fait, le célébrant dit « Amen ».
0: Le célébrant c'est lui-même étrange, dit « Amen ». Alors, au XVIIe siècle, le grand Bossuet disait « Déjà, mais chrétiens, je vais vous apprendre comment cela se passait dans l'Antiquité. » Le célébrant disait « Corpus Christi » et le fidèle répondait « Amen » et toute notre foi est contenue dans ce rite. C'est ce que disait Bossuet et c'est ce que nous a rendu la forme réformée, nouvelle, de la liturgie romaine pour le rite de communion. De même, pour le rite d'offertoire, à l'offertoire, il y avait, dans l'ancienne forme du rite, ou il y a encore aujourd'hui pour ceux qui pratiquent la forme extraordinaire, en fait, des prières qui sont dites par le prêtre seul, qui sont d'ailleurs de très belles prières, qui montrent un grand esprit religieux. Dans la liturgie actuelle, il y a une offrande prononcée à voix haute par le prêtre, à laquelle l'assemblée répond, hein, « Béni sois-tu, Seigneur, maintenant et toujours ». Et il y a, quand la liturgie peut être un peu déployée, une offrande des oblats qui n'est pas simplement le fait que l'enfant de chœur se déplace de la crédence à l'autel avec les burettes, mais qui peut être une grande procession bien déployée où les laïcs apportent à l'autel le fruit de leur travail pour que ce travail devienne pain de la vie, vin du banquet des noces de l'agneau. Et c'est donc toute la vie humaine, en particulier le travail humain, qui prend sens à ce moment.
1: Et c'est l'exercice du sacerdoce commun.
0: C'est tout à fait cela. C'est une expression du sacerdoce commun des baptisés, tout à fait. Et c'est intéressant de savoir que le chanoine allemand, de son propre chef, avait dans certaines célébrations, dès les années 30, réintroduit une procession des oblats au moment de l'offertoire. Parce que pour lui, justement, donner tout son sens à l'activité humaine, au travail humain, était particulièrement important à l'époque qui était la nôtre.
1: Oui, une dimension qui est aussi manifeste à travers l'offrande, finalement. C'est aussi une sorte de... On donne...
0: C'est une participation. Nous participons, nous nous disposons à participer à l'offrande du Christ lui-même. Et donc, le fait de le signifier par les gestes, le fait de l'exprimer à voix haute, le fait qu'il y ait une réponse de l'Assemblée, qu'il y ait une participation active sous forme de procession de la part des laïcs, c'est quelque chose qui marque profondément, qui devrait marquer profondément la vie de nos assemblées aujourd'hui.
1: Merci beaucoup, Père Gilles Berceville. Je rappelle que vous venez de faire paraître aux éditions Teki, où vous venez de rééditer et préfacer un ouvrage du Père Daniel Joseph Lalamant, Bienfaits spirituels de la liturgie romaine actuelle. Merci de nous avoir introduit à ce que cet éminent théologien thomiste dit sur l'Eucharistie comme à la fois sacrifice et d'abord repas. Merci, chers auditeurs, de votre attention. Je vous donne rendez-vous à la semaine prochaine. Et d'ici là, j'espère vous retrouver dans le mensuel Prier qui vous forme à la prière, qui vous informe sur le monde de la prière et qui vous propose l'évangile médité chaque jour. À très bientôt. Au revoir.
2: 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J'espère que vous passez avec nous très agréable dimanche matin sur RCF Notre-Dame. À suivre, prière juive, prière chrétienne au cœur de connaître le judaïsme. Nous retrouvons dans quelques minutes Odile Rifou, juste le temps de passer quelques instants en compagnie du groupe Timothée.

Les Vendéens du groupe Timotheo dans une reprise d'un titre d'Annunzio, Jésus règne sur RCF Notre-Dame. Très belle journée à toutes et à tous. On s'intéresse maintenant aux prières juives et aux prières chrétiennes dans Connaître le judaïsme. Nous retrouvons Odile Riffaut et son invitée.

0: Le schéma, la Hamida, le Kaddish, les psaumes, ce sont les noms de quelques-unes des plus grandes prières juives qui rythment la vie des juifs religieux et inscrivent un rapport au temps spécifique. Les chrétiens l'oublient peut-être parfois, mais les prières qu'ils récitent comme le Notre Père ou le Chapelet trouvent leur origine dans ces prières de la religion juive. Nicolas Pelletier, bonjour.
1: Bonjour Odile.
0: Vous êtes co-responsable du CIRDIC qui prépare son week-end annuel de formation au judaïsme, ouvert à tous. Vous êtes un laïc catholique, titulaire d'un master en théologie et vous avez écrit en 2024 « Prière de respirer 30 exercices pour enfin sortir la tête de l'eau » aux éditions du CERF. Alors vous diriez que prier, c'est un peu comme respirer ?
1: Je pense qu'effectivement, prier, c'est extrêmement important. Et si vous me permettez, je prendrai une image. On est dans une

0: Société qui fait de plus en plus attention à son corps, la médecine a fait des gros progrès pour mieux soigner, les gens font plus de sport. Et pour autant, on est aussi dans une époque où on ne prend pas soin de son esprit, de son âme. Voilà. Et en fait, comme on se brosse les dents le matin ou on prend une douche, prière devrait être quelque chose de presque ancré dans sa vie pour prendre soin de son âme, se nourrir de beauté, se reconnecter au transcendant ou à Dieu.
1: Alors, ce qui est très étonnant avec ce livre, c'est que il ne s'adresse pas que aux croyants. Ça peut paraître étonnant, ça, de leur parler de la prière des personnes qui ne croient pas.
0: En fait, l'objectif de ce livre, c'était vraiment de toucher des gens agnostiques, athées, ou finalement qui n'avaient pas mis dans leur vie un peu de cette pratique-là, et de commencer par l'angle du développement personnel et faire le pont justement avec tous les trésors de la tradition chrétienne, puis aider les gens à prendre conscience que la prière est une pratique extrêmement importante pour être heureux dans la vie.
1: Et on apprend du coup effectivement énormément de choses dans votre livre sur les prières, donc des grandes traditions spirituelles. En ce qui concerne la prière juive et la prière chrétienne, ce qui nous intéresse aujourd'hui, vous nous dites par exemple que le chapelet, il a un lien direct avec les psaumes.
0: Alors absolument, les psaumes sont la prière de l'Église, donc c'est ce qu'on appelle la liturgie des heures. Et alors plusieurs choses là-dessus. D'abord, les psaumes n'ont pas été écrits par des chrétiens, ils ont été écrits par des juifs en hébreu. Et Jésus, quand il allait prier avec sa famille ou quand il allait prier à la synagogue, il priait les psaumes en hébreu. Donc ça, je trouve ça vraiment fascinant, extraordinaire. Et le chapelet vient du Moyen-Âge. Les moines priaient avec les psaumes, les 150 psaumes. Et les moines converts, qui étaient issus de la paysannerie, ne savaient pas forcément lire ni écrire, on leur apprenait d'abord à réciter le chapelet avec les 150 « Je vous salue Marie ».
1: Donc les 150 « Je vous salue Marie », ça correspond aux 150 psaumes, c'est ça que vous nous dites ?
0: Exactement, exactement. Donc pour ceux qui aiment prier le chapelet, l'un n'exclut pas l'autre. On peut aussi comprendre que ça a un lien avec les psaumes. Et puis progressivement, si on ne les connaît pas, lire un psaume, comprendre la beauté du psaume. Voilà, découvrir que dans la tradition chrétienne, il y a plusieurs formes de tradition spirituelle et qu'au cœur de la tradition chrétienne, de la liturgie des heures et de Jésus, c'est les 150 psaumes.
1: Et peut-être qu'on ne soupçonne pas forcément, quand on est chrétien, à quel point les psaumes sont importants dans la vie de prière juive.
0: Oui, alors ça, effectivement, c'est très important. Donc, dans la prière juive, il y a deux parties. Il y a la prière en communauté à la synagogue le samedi matin. Et ce qui est étonnant, c'est que quand vous allez à la messe, on récite un psaume. Mais les juifs à la synagogue, ils récitent quasiment plus d'une quinzaine de psaumes au début, au milieu, à la fin, en communauté. Et puis aussi dans la prière des juifs personnels, il y a de très nombreux psaumes qui sont récités et qui nourrissent la vie de prière des juifs pratiquants.

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1: Et nous venons d'entendre le Kaddish chanté par Gabriel Fari avec le chœur liturgique J'aime Copernic. Nicolas Pelletier, quand on parle de la prière, on a l'impression qu'on est un petit peu au cœur de l'essentiel. Vous dites que dans le judaïsme, la prière, elle a pour vocation d'inscrire un rapport au temps. Qu'est-ce que ça veut dire ?
2: La notion du temps est très importante. Il y a un très beau livre qui m'a beaucoup touché qui s'appelle « Les bâtisseurs du temps » d'Abraham Heschel, que je recommande à tous de lire et qui explique bien la liturgie juive s'inscrit dans le temps. Le sommet de la liturgie juive, c'est effectivement le Shabbat qui commence le vendredi soir et qui finit le samedi soir et qui est une coupure dans le temps, justement. Et si on comprend ça, on arrive à mieux comprendre ce que c'est que le Shabbat dans le judaïsme, parce qu'on a beaucoup parlé de mauvaise compréhension.
1: Mauvaise compréhension par rapport aux interdits.
2: On croit qu'en fait, c'est des interdits qui finalement n'ont pas beaucoup de sens, mais en fait, ils ont beaucoup de sens parce que tous ces interdits, ils obligent les juifs à se concentrer sur ce qui est vraiment important et qui nourrit leur vie et leur foi.
1: Et en ce qui concerne le rapport au temps, en dehors du Shabbat, il y a aussi ce commandement, cette mitzvah pour les juifs religieux de prier tous les jours, quotidiennement. Il y a des prières qui récitent même plusieurs fois par jour.
2: Exactement. Alors nous aussi, on a le livre de la liturgie des heures, qu'on peut tout à fait, quand on est laïque, prier avec. Et il y a un peu l'équivalent dans le monde juif qui s'appelle le Sidour, qui est les prières du matin, du midi et du soir. On retrouve tous les psaumes dont on parlait. Et puis, il y a trois prières spécifiques aussi au judaïsme, qui sont le Shema Israël, Écoute Israël, qui sont le Kaddish et puis la Amida.
1: Et donc, le Notre Père, cette prière qui est tellement connue dans le christianisme, finalement, vous nous dites que, quelque part, elle vient à la fois du Kaddish et de la Amida.
2: Oui, exactement. Donc, le Notre Père nous a été appris par Jésus en araméen. Et Jésus a été lui-même nourri de toute la prière juive de l'époque, hein, et qu'on retrouve dans le judaïsme moderne. Et donc, effectivement, il y a des phrases du Kaddish ou de la Amida qu'on retrouve dans le Notre Père. Par exemple, dans le Kaddish, « Que son grand nom soit grandi et sanctifié dans le monde qu'il créa selon sa volonté. » Donc, on retrouve les mots « sanctifié »,« volonté ». Le pain, par exemple, on le retrouve dans la Amida.
1: Et donc, la Amida, on dit que c'est aussi la prière des 18 bénédictions. Ça, c'est important peut-être aussi de préciser que dans le judaïsme, quand on parle de la prière, très souvent, on parle de bénédiction. Ouais. Pourquoi cette idée de bénédiction, elle est si importante ?
2: Alors ça, c'est quelque chose qui me tient très à cœur, qui est vraiment très important. Je ne sais pas si vous remarquez, dans notre vie, et moi le premier, on est pris par le travail ou les obligations, enfin sa vie de famille, ses préoccupations, et on oublie un peu de se poser, de prendre un peu de recul et de remercier, d'exprimer de la gratitude ou de bénir les beaux moments de sa vie. Et il y en a plein, finalement, quand on réfléchit de choses qui nous paraissent évidentes, mais en fait qui sont finalement incroyables. Par exemple, quand on prend un repas, il y a plein de gens dans le monde qui ne mangent pas à leur faim, bénir le repas, les chrétiens le font, on appelle ça bénédicité, mais les juifs aussi bénissent le repas. Ou par exemple, quand on voit un beau paysage ou un arbre qui fleurit, les juifs disent une bénédiction. Et une des bénédictions que je trouve très belle dans le judaïsme, qu'on récite au Shabbat aux enfants autour de la table, qui est issue du livre des Nombres, au chapitre 6, « Que l'Éternel te bénisse et te garde, que l'Éternel fasse briller son visage sur toi et t'accorde sa grâce, que l'Éternel se tourne vers toi et te donne la paix. » Donc là, c'est une bénédiction que je trouve très belle, mais il y en a des dizaines et des dizaines. Donc j'invite tout le monde à se réapproprier les bénédictions et à trouver des bénédictions dans sa vie quotidienne.
1: Et justement, pour un chrétien, vous pensez qu'on peut s'approprier ces prières juives, finalement ?
2: Alors, les psaumes sont des prières chrétiennes et juives, donc qui font vraiment un pont entre ces traditions-là. C'est pour ça que le judaïsme a un rapport théologique particulier avec le monde chrétien, mais il n'y a pas que celle-là. Par exemple, on parlait tout à l'heure du schéma Israël, écoute Israël, une des prières les plus importantes du judaïsme, on pourra en reparler, mais si on réfléchit bien théologiquement, c'est une prière qui a été aussi redite par Jésus. On retrouve le schéma Israël dans les évangiles, Et donc, par conséquent, si elle a été dite par Jésus, bah, c'est aussi une prière chrétienne.
1: Et donc, le schéma Israël que vous souhaitiez nous lire, Nicolas Pelletier ?
2: Bah, je voulais vous dire le schéma Israël parce que c'est vraiment une prière qui a beaucoup de profondeur. Je vais vous la dire en hébreu et puis après, on la lira en français. Schéma Israël, Adonai Eloheinu, Adonai Erad. Écoute Israël, l'Éternel, notre Dieu, l'Éternel est un. Tu aimeras l'Éternel, ton Dieu, de tout ton cœur, de toute ton âme et de toutes tes forces. Deux choses qu'on peut dire, c'est l'écoute, écouter Dieu, écouter l'autre, et puis la force d'aimer de tout son cœur. Et ce qui est incroyable, c'est que cette prière est récitée par les Juifs à la synagogue et tous les matins, mais que Jésus reprend mot pour mot dans l'évangile de Marc. Au chapitre 12, il y a un scribe qui demande à Jésus « Quel est le premier de tous les commandements ?» Et Jésus lui répond « Voici le premier. » Écoute Israël, le Seigneur notre Dieu est l'unique Seigneur. Tu aimeras le Seigneur ton Dieu de tout ton cœur, de toute ton âme, de tout ton esprit, de toute ta force. Ben, on retrouve, voilà, Jésus redit mot pour mot le schéma Israël qui montre bien l'enracinement de Jésus dans la tradition spirituelle du peuple juif.
1: Et qui montre aussi finalement que grâce à ces prières, on se rend compte à quel point on est proche, quelque
2: exactement,
1: part.
2: Exactement. On est très très proche, beaucoup plus proche que beaucoup de gens ne le croient.
1: Un grand merci Nicolas Pelletier. Je rappelle que vous êtes l'un des responsables du CIRDIC et auteur du livre Prière de respirer paru aux éditions du Cerf. Merci à Chloé Perrin à la réalisation technique. Cette émission est disponible en réécoute sur le site de RCF Notre-Dame.
3: Connaître le judaïsme était présenté à l'instant par Odile Riffaut. Dans un instant, cette année dans l'histoire, ce matin, 1556, le futur Henri IV est présenté à la Cour de France. Nous serons avec François Dubreuil pour en parler.
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3: Merci d'avoir choisi RCF Notre-Dame pour débuter cet été avec nous. Il est 8h30.
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3: Aujourd'hui, 1556.
5: Bruno Fuma.
3: Mais que s'est-il passé pendant ces 12 mois ? La France connaît un été sec suivi d'un hiver froid provoquant une crise agricole. Charles Quint renonce à son pouvoir et le jeune Henri de Bourbon séjourne pour la première fois à Paris. Invité François Dubreuil, auteur d'Henri IV, le roi au grand cœur qui sort chez Plein Vent.
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3: L'année commence par un immense tremblement de terre. Il touche le nord-ouest de la Chine le 23 janvier. Il est considéré comme le pire de tous les temps, faisant plus de 830 000 victimes. Un espoir de paix, avec la trêve de Vaucelles conclue entre Charles Quint et le roi de France, Henri II. Il est reconnu à la France la possession de Metz, de la Corse, de la Savoie et du Piémont. Cette trêve met fin aux opérations en Italie. Malheureusement, la trêve de Vaucelles conclue pour 5 ans ne durera que 5 mois, avec la reprise le 1er septembre de la guerre dans les États pontificaux. Il fut l'un des principaux artisans de la séparation de l'Église d'Angleterre d'avec le Saint-Siège. Thomas Cranmer est emprisonné à l'arrivée sur le trône d'Angleterre de la catholique Marie Ière. Blâmé pour sa perfidie et jugé comme hérétique, il est brûlé vif le 21 mars. Côté météo, l'été 1556, très sec, provoque dans le nord de la France des vendanges précoces dès le 1er septembre. Des incendies touchent les forêts de Normandie, alors que les mauvaises récoltes provoquent une crise agricole. Cet été sec s'enchaîne avec un hiver très rude sur le sud du royaume, avec le Rhône qui gèle en Provence début décembre.
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3: Élu empereur sous le nom de Charles V en 1519, il est pour l'histoire Charles Quint, le monarque européen le plus puissant de la première moitié du XVIe siècle. Il apparaît comme le dernier empereur qui ait souhaité réaliser le rêve carolingien d'un empire à la tête de la chrétienté unie. Cette volonté d'unité face à la progression de l'Empire ottoman dans les Balkans a été systématiquement combattue par les rois de France, François Ier puis Henri II. Unité remise en cause également par la réforme protestante initiée dès 1517 par Martin Luther. Au terme d'une vie de combat, diminué physiquement et moralement, il se dépouille de tous ses pouvoirs, nous sommes en 1556. À son frère Ferdinand, les États autrichiens et la dignité impériale. À son fils Philippe, déjà duc de Milan et roi de Naples, l'Espagne et les Pays-Bas. Charles Quint revient en Espagne en septembre et se retire quelques mois plus tard au monastère de Yuste en Castille, où il va mourir le 21 septembre 1558 à l'âge de 58 ans. Son fils, Philippe II, fera transférer ses restes à la nécropole royale de l'Escurial en 1574.
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3: 1556, âgé d'à peine plus de 2 ans, le prince Henri de Bourbon, futur Henri IV, va quitter son Béarn natal pour être présenté au roi de France Henri II. François Dubreuil, bonjour.
6: Bonjour.
3: Vous avez publié aux éditions Plein Vent, dans la collection Grandes figures de l'histoire de France, Henri IV, le roi au grand cœur. Qui est ce petit prince qui se rend pour la première fois à Paris ?
6: C'est un personnage très intéressant, ce petit prince, parce qu'il est à la fois l'héritier de deux des plus grandes familles de la noblesse française, à la fois par sa mère, qui est une Albrée, qui, les Albrées ont construit une principauté semi-indépendante dans les Pyrénées, autour du Béarn, et il porte le titre royal de Navarre. Et il est également, par son père, un Bourbon. Les Bourbons descendent de Saint-Louis, et ils sont devenus les premiers princes du sang à cette époque, c'est-à-dire qu'ils sont les plus proches héritiers de la couronne en cas d'extinction de la maison régnante. Donc c'est un grand noble, mais c'est également un petit enfant qui a été élevé dans un environnement très simple. En fait, son grand-père, le roi de Navarre, l'avait placé dans la campagne béarnaise. Il a grandi entouré des enfants de la région. Le français n'aime pas sa langue d'usage courant. Et il a pour trait principal de caractère une grande simplicité. C'est un petit garçon très aimable et très ouvert.
3: Le roi Henri II meurt en 1559, son successeur François II l'année suivante. C'est un enfant de 10 ans qui est sur le trône, Charles IX, au moment où débutent les guerres de religion. Comment Henri de Bourbon va-t-il vivre le début de ce conflit ?
6: Il va être extrêmement marqué par le début des guerres de religion qui vont en fait provoquer un double déchirement. Il a à la fois un conflit de fidélité, il a été élevé par sa mère Jeanne très tôt dans la foi calviniste, bien qu'il ait été baptisé initialement catholique, et il se retrouve tiraillé envers cette foi calviniste et sa fidélité à la couronne de France en tant que membre de la famille des Bourbons. Et c'est également un conflit intrafamilial qui s'impose à lui, puisque ses deux parents se déchirent sur la question religieuse. Son père Antoine, après quelques atermoiements, a choisi le camp catholique, alors que sa mère Jeanne d'Albret est une des grandes figures du camp protestant. Et il va donc se trouver tiraillé entre ces deux grands seigneurs. Mais pour sa petite enfance, c'est manifestement l'influence de sa mère qui va prédominer. Tant qu'il sera avec elle, auprès d'elle, à la cour. Les choses changent après le massacre de Vassy en 1562. Lorsque les guerres de religion commencent, la position de Jeanne d'Albret n'est plus tenable à la cour de France. Il se retrouve seul auprès de son père. Et là, pour la première fois, soumis à toutes les pressions de la cour, il va se convertir, changer de religion, repasser au catholicisme. Et ça sera la première fois d'une longue série.
3: François Dubreuil, en 1572, Henri de Bourbon va épouser Marguerite de Valois, la sœur du roi Charles IX. Pourquoi une telle union ?
6: C'est une union qui a été voulue et négociée par deux reines, en fait. Catherine de Médicis, la mère de Marguerite, qui a un rôle éminent à la cour de France, et Jeanne d'Albret, la mère d'Henri, mourante, mais qui, dans les dernières semaines de sa vie, va s'occuper de la préparation de cette union. Lorsque le mariage est conclu, ça fait déjà 10 ans que la France est le sujet de guerres fratricides, le royaume a été extrêmement affaibli, et l'idée des deux reines est d'établir une paix durable entre les catholiques et les protestants. C'est donc essentiellement une union politique. Cette union, Marguerite de Valois, d'un point de vue sentimental, était plutôt sensible aux avances du duc de Guise. Mais Henri se rallie à cette décision. Il sait bien que ça sert son intérêt, à la fois d'un point de vue politique, parce que cela le consacre comme le chef du parti protestant, mais également d'un point de vue dynastique, puisque cela renforce également ses liens avec la famille régnante.
3: Après ce mariage, se déroulent les massacres de la Saint-Barthélemy. Quelle va être l'attitude d'Henri de Navarre lors de ces massacres ?
6: C'est très difficile d'imaginer ce qu'a pu être le sentiment d'Henri de Navarre à l'époque. J'imagine qu'il a été extrêmement choqué par la violence du massacre. Il a été témoin direct de l'exécution d'un grand nombre de ses proches et de ses compagnons. Il se retrouve retenu prisonnier au Louvre à côté de son cousin Henri de Condé. Mais durant les semaines et les mois qui vont suivre, il va faire preuve d'une qualité dont il témoignera tout au long de sa vie, un profond pragmatisme. Il sait qu'il est incapable de s'opposer à ce moment-là de force au pouvoir royal, donc il va s'accommoder de la situation qui lui est faite, consentir à se convertir au catholicisme une fois encore, et il va même aller jusqu'à participer au siège de La Rochelle dans le camp royal.

0: fait. Lorsque le sacre survient, cela fait plus de 4 ans qu'Henri IV est nominalement le roi de France, mais il peine encore à établir son autorité. Une grande partie du royaume refuse encore de le reconnaître, à commencer par Paris, sa capitale. Et le sacre, de ce point de vue, est fondamental. Alors, il est acquis depuis longtemps, à ce moment que le mort saisit le vif et que l'héritier de la couronne devient roi dès la mort de son prédécesseur. Mais symboliquement, le sacre, c'est la façon de marquer l'union du roi, l'élection divine du roi, et ça permet de renforcer de façon extrêmement significative cette légitimité devant à la fois les grands et la population. Et l'effet, d'ailleurs, ne sera pas beaucoup attendre, puisqu'il est sacré en février, et dès le mois de mars 1594, il parviendra enfin à entrer à Paris, après avoir obtenu le ralliement de la capitale.
1: François Dubreuil, l'une des décisions les plus importantes du règne d'Henri IV, c'est l'édit de Nantes en 1598. Pourquoi un tel texte?
0: Alors, l'édit de Nantes, c'est souvent vu comme le premier acte de l'âge de la tolérance. Mais on se méprend beaucoup sur le sens de la tolérance qui n'avait pas du tout la même acceptation à cette époque. Plus qu'un édit de tolérance, l'édit de Nantes, pour moi, marque le triomphe d'une politique de compromis qui est érigée comme un système de gouvernement par Henri IV. C'est à la fois un compromis religieux. Les deux grandes confessions ont compris qu'elles ne parviendraient pas à s'éradiquer l'une l'autre et qu'elles doivent coexister. Et c'est également un compromis politique qui ménage l'intérêt des différents partis. Henri IV a su, à cette occasion, faire montre d'une grande sagesse en comprenant qu'il devait maintenir l'unité du royaume par-dessus tout en faisant preuve de pragmatisme par rapport aux différentes forces en présence qui s'opposaient depuis de très nombreuses années.
1: Le 14 mai 1610, Henri IV est assassiné par Ravaillac. Que retenir de ce roi que vous qualifiez de roi grand cœur?
0: C'est un roi qui a su incarner merveilleusement ce qu'il y avait de bon dans le XVIe siècle. C'est un roi chevalier, c'est un roi vaillant. Il a montré son ardeur au combat. Tout le monde se souvient du ralliez-vous à mon panache blanc, même s'il ne l'a probablement pas dit de cette façon-là. C'est aussi un homme qui avait de son époque le sens justement de l'équilibre des pouvoirs avec un attachement à une certaine forme contractuelle de la monarchie. Il gouverne avec l'aide de conseillers. Bon, celui reste le plus remarquable, mais il a toujours, lors de son parcours politique, respecté les pouvoirs locaux. Alors, à ses grandes qualités de roi, il a joué aussi des qualités d'homme. C'était un individu qui était truculent, qui était simple. Et je crois que c'est la conjonction de ces deux grandes vertus, d'homme d'État et de citoyen presque, qui explique sa popularité, en grande partie posthume d'ailleurs, mais qui a su survivre à tant d'années et à tant de changements de régime.
1: François Dubreuil, je rappelle le titre de votre livre, Henri IV, le roi au grand cœur. Il est sorti aux éditions Plein Vent dans la collection Grande figure de l'histoire de France. Un grand merci à vous.
0: Merci.

La semaine prochaine, dans cette année dans l'histoire, 1120, avec le naufrage de la Blanche Nef, notre invité Jean-Yves Delitte, auteur d'un scénario d'un album de bande dessinée consacré justement au naufrage de la Blanche Nef, un album qui sort chez Glénat. Dans quelques instants, pour poursuivre ce début de journée sur RCF Notre-Dame, notre rendez-vous avec l'œuvre d'Orient et son directeur général, Mgr Hugues de Walmont.

0: Un petit peu du soleil du Sénégal ce matin dans le poste de Radio Le Soleil. On en a beaucoup quand même sur la France et la Belgique aujourd'hui. C'était Ismaël Lowe avec Taïa Bonne. Il est 8h46.
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0: Voici notre rendez-vous avec l'œuvre d'Orion et son directeur général, Mgr Hugues de Boilemont. Bonjour Monseigneur.
2: Bonjour Bruno, bonjour chers amis.
0: La semaine dernière, vous accueilliez le patriarche latin de Jérusalem et vous souhaitiez revenir sur cet événement encore cette semaine.
2: Oui, c'était une semaine absolument magnifique. La France a accueilli le cardinal Pizzaballa, le patriarche latin de Jérusalem. À l'invitation de l'œuvre d'Orient et du sanctuaire de Paray-le-Monial, il est venu témoigner auprès des autorités civiles et religieuses de notre pays, de ce qu'il vit chaque jour aux côtés des habitants de Terre Sainte. Il a reçu d'ailleurs la Légion d'honneur des mains du président de la République. Nous avons besoin d'entendre la voix d'un pasteur qui, depuis le 7 octobre 2023, avec la guerre entre Israël et le Hamas, accompagne les communautés de Jérusalem, de Gaza, de Bethléem, de la Cisjordanie, de Jordanie et de Chypre. Alors qu'est-ce que je retiens? Ce qui frappe dans son témoignage, c'est d'abord son constat. C'est que la violence est devenue un langage. Elle s'installe dans les discours, dans les réseaux sociaux, dans les relations entre les communautés. Cette violence s'enracine dans des blessures profondes. Pour les Israéliens, le traumatisme du 7 octobre demeure immense. Et pour les Palestiniens, Gaza est devenu un traumatisme collectif dont nul ne mesure encore toutes les conséquences. Le cardinal nous invite à regarder cette réalité en face et à prendre au sérieux la souffrance de chacun sans opposer les douleurs. Cardinal Pizzaballa a aussi parlé de Gaza où des familles vivent encore au milieu des ruines. Il a parlé de la Cisjordanie où se joue une part importante de l'avenir du conflit. Il a parlé aussi de Jérusalem dont le caractère multireligieux et multiculturel demeure un bien précieux à préserver. Ce responsable d'église ne parle jamais seulement de crise ou d'urgence. Il parle aussi d'avenir. Un avenir qui passe par l'éducation, la rencontre et la reconstruction de la confiance. Il nous rappelle également que les chrétiens de Terre Sainte ne veulent pas être réduits au rôle de victime. Ils veulent continuer à servir, à éduquer, à soigner, à construire la paix. Alors bien sûr, à l'œuvre d'Orient, c'est précisément cette conviction qui nous anime. Et grâce à la générosité de nos donateurs, nous soutenons les communautés et les familles de Terre Sainte. À Paray-le-Monial, enfin, à l'occasion des fêtes du Sacré-Cœur, le cardinal Pizzaballa a rappelé que l'amour du cœur de Jésus aide à ne pas céder à la haine, à continuer à rencontrer l'autre, à garder finalement son cœur ouvert. Alors, chers amis, nous qui aimons la Terre Sainte, elle est au cœur de l'actualité, elle doit aussi être au cœur de notre prière.
0: Merci Mgr Hugues de Boilemont, on se retrouve la semaine prochaine.
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1: Évangile de Jésus-Christ selon saint Matthieu. En ce temps-là, Jésus disait à ses apôtres : Ne craignez pas les hommes, rien n'est voilé qui ne sera dévoilé, rien n'est caché qui ne sera connu. Ce que je vous dis dans les ténèbres, dites-le en pleine lumière. Ce que vous entendez au creux de l'oreille, proclamez-le sur les toits. Ne craignez pas ce qui tue le corps sans pouvoir tuer l'âme. Craignez plutôt celui qui peut faire périr dans la géhenne l'âme aussi bien que le corps. Deux moineaux ne sont-ils pas vendus pour un sou? Or, pas un seul ne tombe à terre sans que votre Père le veuille. Quant à vous, même les cheveux de votre tête sont tous comptés. Soyons donc sans crainte. Vous valez bien plus qu'une multitude de moineaux. Quiconque se déclarera pour vous devant les hommes, vous aussi, je me déclarerai pour lui devant mon Père qui est aux cieux. Mais celui qui me reniera devant les hommes, moi aussi je le renierai devant mon Père qui est aux cieux. »

Ne craignez pas ce qui tue le corps. Dans ce passage d'évangile, le Christ nous donne une assurance indéfectible, accompagnée d'une sorte de récompense. Une récompense qui est divine et éternelle. Soyez donc sans crainte. Vous valez bien plus qu'une multitude de moineaux. Quiconque se déclarera pour moi devant les hommes, moi aussi je me déclarerai pour lui, devant mon Père qui est aux cieux. La peur devant un humain nous conduit parfois vers une soumission forcée, une obéissance qui n'est pas dans l'ordre normal des choses, voire une obéissance en l'encontre de la vérité, cette vérité que nous a transmise le Christ. Quand le Consolateur sera venu, l'Esprit de vérité, il vous conduira dans toute la vérité, car il ne parlera pas de lui-même, mais il dira tout ce qu'il aura entendu et il vous annoncera les choses à venir. Jean 16, 10, 13. Faire face à la vérité nous coûte énormément. Ceci nous plonge dans la peur devant des situations qui nécessitent des aveux. Mais le Christ ce matin nous interpelle et nous rassure devant toutes les épreuves de cette vie. Dieu qui fait toutes choses nouvelles, comme passe le vent de l'Esprit, vient encore accomplir tes merveilles aujourd'hui.

Notre Père, qui es aux cieux, que ton nom soit sanctifié, que ton règne vienne, que ta volonté soit faite sur la terre comme au ciel. Donne-nous aujourd'hui notre pain de ce jour. Pardonne-nous nos offenses, comme nous pardonnons aussi à ceux qui nous ont offensés. Et ne nous laisse pas entrer en tentation, mais délivre-nous du mal. Amen.

0: Belle journée à tous, c'est l'écoute de RCF Notre-Dame, il est 8h56. Nous retrouvons Isabelle Delaunay, voici le Saint du jour. Bonjour Isabelle.
1: Bonjour, aujourd'hui nous fêtons les Rodolphe et les Gonzague. Prénom médiéval, Rodolphe est d'origine germanique et veut dire « loup glorieux ». Saint Rodolphe fut évêque de Bourges au IXe siècle. Quant au prénom Gonzague, c'est le patronyme de Saint Louis de Gonzague, le patron de la jeunesse, mort à 23 ans de la peste. Fils aîné du marquis Ferrante de Gonzague, promis aux plus hautes destinées, il fut à 9 ans page à la cour de Florence chez les Médicis. Dans cette atmosphère licencieuse et fastueuse, il fait à 11 ans le vœu de chasteté et vit dans la prière et le jeûne. Il rencontre saint Charles Borromée, archevêque de Milan, de qui il a reçu la première communion. Puis, envoyé à la cour royale de Madrid pour parfaire son expérience princière, il revient en Italie, décidé à devenir jésuite. Mais son père s'y oppose fermement. Puis, au bout de 2 ans, il cède face à la volonté inébranlable de son fils, qui renonça à ses droits de prince héritier de Mantoue en faveur de son frère cadet. Novice à Rome, Saint Louis de Gonzague aura pour père spirituel l'illustre Robert Bellarmin. Son noviciat ne sera pas de tout repos, car très indépendant, le jeune novice avait un très fort caractère. En 1590, la famine et la peste se sont abattues sur Rome. Comme Philippe Néri, Saint Louis de Gonzague se dévoua auprès des affamés et des malades. Il meurt alors, à 23 ans, de la peste, et très vite, le culte du jeune jésuite rayonnant de pureté se répandit. Aujourd'hui, un célèbre lycée parisien porte son nom, ainsi que de nombreuses paroisses et écoles de par le monde.
0: Merci Isabelle Delaunay, c'était le Saint du jour. Côté météo, c'est un temps caniculaire qui nous attend pour ce premier jour de l'été. En Belgique, la journée est estivale malgré le passage de quelques nuages. Les températures de l'après-midi, 30 degrés à Brest, 31 à Lille, 33 à Marseille, 35 du côté de Rouen, de Rennes et de Saint-Étienne, 36 à Metz, 38 à Paris, 39 à Lyon et 40 à Bordeaux. Côté Belgique, 30 degrés cet après-midi aussi bien à Bruxelles qu'à Namur. Bien voilà, pour moi c'est l'heure de vous quitter. Merci à Nicolas Fournel pour la réalisation technique. Très belle semaine à toutes et à tous. On se retrouve dimanche prochain à partir de 6h30.
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0: Bonjour et bienvenue sur RCF pour l'émission Paroles protestantes. Je suis Nadine Pie, pasteur de l'Église protestante unie en Albigeois. Je suis avec
1: Germain Mailleux, pasteur retraité.
0: Nous allons nous pencher aujourd'hui sur les lieux où on célèbre Dieu et la façon dont on les nomme. Parce qu'en général, quand un catholique se rend à la messe, il va dire « je vais à l'église », alors qu'un protestant qui va au culte dira « je vais au temple ». Et pour comprendre cette façon différente de désigner nos lieux de célébration, nous vous proposons un parcours à travers la Bible, dans le Premier et le Nouveau Testament, pour découvrir ensemble ces lieux où les Israélites, puis les chrétiens, vont pour célébrer Dieu. Dans l'Ancien Testament, on trouve la mention de deux lieux principaux où le peuple pouvait se rendre pour rendre un culte à Dieu, le tabernacle, puis le temple de Jérusalem. Mais avant ces deux lieux de rencontre avec Dieu, où le peuple des Israélites célébrait-il ce Dieu qui s'était révélé à lui ?
1: Je pense que les Israélites étaient tout à fait conscients que rencontrer Dieu et le célébrer n'était pas lié à un lieu particulier. Aujourd'hui encore, nous savons que nous pouvons adorer Dieu ou parler à Dieu ou se mettre à son écoute partout où nous nous trouvons. Mais il y a des lieux de rencontre intime et personnel avec Dieu et des lieux de rencontre communautaire. Et on constate que du temps des patriarches, des autels pouvaient être bâtis en divers endroits, marquant la vie du peuple de Dieu. Abraham a notamment bâti des autels à Sichem, à Bethel, à Hébron. Et on se souvient bien sûr de cet autel qui avait été bâti sur le mont Moria, ce lieu où Abraham, dont la fidélité était mise à l'épreuve, a érigé un autel pour le sacrifice d'Isaac avant que Dieu ne l'arrête. Dieu ne veut pas de sacrifice humain et ne lui montre un bélier à sacrifier. Il y avait donc ces autels dans des lieux particuliers d'une rencontre avec Dieu.
0: Il faut savoir en effet que les cultes rendus à Dieu dans l'Antiquité était toujours marqué par des actes sacrificiels. Oui. On offrait à Dieu des sacrifices d'animaux. Il y avait les sacrifices d'action de grâce pour remercier Dieu d'une bénédiction reçue. Il y avait aussi les sacrifices d'adoration où on reconnaissait que Dieu était à l'origine de toute chose, de tout ce que l'on possédait. Et on pouvait donc offrir les prémices d'une récolte ou un animal du troupeau. Il y avait aussi des sacrifices pour l'expiation des péchés. Le sang de l'animal symbolisait la vie donnée pour couvrir ou expier les péchés. Et on trouve dans le livre du Lévitique toute une liste de sacrifices spécifiques en vue d'obtenir l'expiation de différents types de transgressions.
1: Oui, et c'est pourquoi quelques pierres empilées pour y faire un feu pour offrir ces sacrifices, que ces quelques pierres empilées pouvaient constituer un lieu de culte au milieu de la nature marqué par cette dimension donc sacrificielle. J'ai parlé des autels dressés par Abraham, j'aurais aussi pu parler de ceux qui ont été dressés par sa descendance, Isaac, Jacob, donc on est dans la période des patriarches et on découvre tout cela dans le livre de la Genèse. Ainsi, dans Genèse 35, on peut lire « Jacob bâtit un autel à l'endroit où Dieu lui était apparu lorsqu'il fouillait son frère Ésaü. » Puis plus loin, en Genèse 46, on voit ce même Jacob offrir des sacrifices à Dieu à Beer-Sheba, avant de descendre en Égypte. Le culte n'était donc pas centralisé dans un endroit particulier. Il faut dire que ce peuple, pendant cette période des patriarches, menait une vie plus nomade que sédentaire, et les autels qui étaient ainsi dressés l'étaient dans des endroits liés à des événements particuliers de son cheminement avec Dieu. Une apparition de Dieu, une parole importante adressée, une promesse faite, une alliance faite ou renouvelée, une action de grâce ou encore un acte d'adoration ou de consécration. Là où la vie du peuple de Dieu était marquée par une révélation particulière, par une rencontre particulière, une révélation, oui, un autel pouvait être dressé. Il n'y avait donc pas de sanctuaire permanent.
0: Ni d'ailleurs, je remarquerai, de prêtre permanent.
1: Non plus, non, ça vient plus tard, oui.
0: Et effectivement, le peuple israélite est parti en Égypte à cause d'une famine. En Égypte, il est devenu esclave d'un pharaon sans scrupules. Mais la Bible nous donne finalement très très peu de renseignements sur la vie cultuelle des Israélites durant la période passée sous le joug égyptien. On peut imaginer qu'il était difficile pour eux d'y organiser des célébrations. Mais vient ensuite le temps de la libération avec Moïse et la période de l'Exode, cette longue marche de 40 années dans le désert. Et c'est au cours de cette période, l'Exode, qu'on voit apparaître le tabernacle. Alors c'est un mot qu'on ne connaît pas trop bien, si ce n'est que c'est une expression courante chez nos cousins québécois.
1: Québécois, oui.
0: Mais c'est vrai qu'en français, on n'utilise plus beaucoup ce mot. Il nous vient du latin, tabernaculum. Et on l'oublie beaucoup, on l'oublie facilement, mais ce mot signifie la tente,
1: oui,
0: la demeure ou l'habitation. Et ça traduit un mot hébreu, mishkan, qui signifie lui aussi demeure ou résidence.
1: Et la réalisation, oui, de ce tabernacle apparaît comme une initiative de Dieu lui-même dans la Bible qui voulait donc manifester sa présence au milieu de son peuple pendant cette marche dans le désert. En Exode 25, on peut lire « Ils me feront un sanctuaire et j'habiterai au milieu d'eux ». Ce sanctuaire, donc, qu'ils ont appelé tabernacle, était donc un sanctuaire mobile. On pouvait démonter et remonter ce tabernacle à chaque étape. Il était là pour rappeler au peuple en marche que Dieu était avec eux, qu'il les conduisait. C'est lui qui leur ouvrait la route. Il demeurait avec eux dans leur grande aventure humaine. Même si Dieu pouvait se rencontrer partout, il y avait donc à ce moment-là un lieu privilégié pour cette rencontre. Et c'est là que se perpétuaient les traditions culturelles du peuple d'Israël.
0: Alors on peut trouver dans les textes bibliques, en particulier en Genèse 26, une description assez précise de ce que ce tabernacle, de ce à quoi ce tabernacle devait ressembler.
1: Oui.
0: Et grâce à cette description, on a d'ailleurs pu le reconstituer. Il a pu être exposé lors des grandes expositions bibliques dans certains pays. Ce tabernacle est constitué d'une cour, une cour d'environ 32 mètres sur 20 mètres, entourée d'une tenture. Dans cette cour, on trouve bien sûr l'autel pour les sacrifices, une cuve de purification pour les prêtres, les lévites, et puis, un peu plus loin, la tente sacrée avec une table pour le pain offert, un porte-lampe, le fameux chandelier à sept branches, un autel des encens. Et puis dans cette tente, il y a encore un autre endroit qui lui est fermé par un voile et qu'on appelle le Saint des Saints, ou le lieu très sacré. Et seul le souverain sacrificateur peut y entrer. Et c'est dans ce Saint des Saints que se trouve le coffre sacré, l'arche de l'Alliance.
1: Oui, ce fameux coffre sacré, qui était un coffre recouvert d'or pur, avec plein de symboles, bien sûr. Sur le couvercle, il y avait deux kérubims, donc c'était des personnages, des anges, mais des anges supérieurs, hein, donc en or. Entre les deux kérubims, donc chérubins, si on le traduit, si on le dit en français, hein, se trouvait le propitiatoire, le caporet en hébreu, qui signifie couvrir ou expier, et donc effacer par le pardon. Et une fois par an, lors du Yom Kippour, le jour du grand pardon, le grand prêtre aspergeait ce propitiatoire avec le sang du sacrifice, et manifestait ainsi ce grand pardon de Dieu pour les péchés de son peuple. Et à l'intérieur de ce coffre, on pouvait y trouver des symboles, des marques de moments forts vécus par le peuple d'Israël en relation avec son Dieu. On pouvait trouver les tables de la loi. On pouvait trouver un vase avec de la manne reçue dans le désert. On pouvait trouver le bâton d'Aaron. Des souvenirs très précieux qui témoignaient des interventions de Dieu dans la vie du peuple et de l'alliance dans laquelle Dieu, de son côté, était pleinement engagé.
0: Ce tabernacle symbolise donc la présence de Dieu au milieu de son peuple. Et il offre un lieu où le peuple pouvait, de façon communautaire, s'approcher de Dieu en suivant les prescriptions de la loi. Et il rappelait cette alliance entre Dieu et le peuple d'Israël. Et en fond, ce tabernacle, on peut y voir l'avant-projet du temple de Jérusalem.
1: Oui, bien sûr, même si celui-ci ne sera construit que bien plus tard, environ 2 siècles plus tard, sous le règne de Salomon, fils de David. Nous sommes au milieu du 10e siècle, avant Jésus-Christ. À ce moment-là, le peuple avait pris possession, s'était installé dans ce pays promis et il s'était largement sédentarisé. David avait fait alors de Jérusalem la capitale de son pays, mais c'est son fils Salomon qui réalisera son projet, bâtir un temple en l'honneur de l'Éternel, bâtir le premier temple de Jérusalem. Et c'est ce temple qui est alors devenu le centre de la vie religieuse israélite. C'est là que le peuple se rendait pour les grandes fêtes religieuses qui ponctuaient l'année. Comme tu l'as dit, ce temple est bâti sur le modèle du tabernacle, avec des dimensions à peu près similaires, avec les mêmes éléments du culte israélite. Il comprenait les mêmes symboles, les mêmes éléments de mémoire que le tabernacle, mais avec bien sûr beaucoup plus de prestige, là où le tabernacle n'était qu'une tente en toile. Le temple de Jérusalem avait bien sûr beaucoup plus de prestige qu'un sanctuaire de toile.
0: On peut mettre ici en évidence une parole de ce roi Salomon lors de la dédicace du temple dans le premier livre des rois. Salomon qui demande « Dieu habiterait-il vraiment sur la terre ?» Le ciel et la terre ne peuvent te contenir, combien moins cette maison que j'ai bâtie. Et je crois qu'elle est vraiment importante, cette idée que si le temple peut être un lieu de rencontre avec Dieu, un lieu de célébration de Dieu, on ne peut pas limiter Dieu à un lieu particulier. Dieu peut être rencontré partout, célébré partout. Le temple ne peut pas le contenir et encore moins le limiter.
1: Je dirais heureusement, car quand on connaît l'histoire d'Israël, on sait que ce temple a été détruit et reconstruit à différentes périodes. Il a été détruit lors des invasions assyriennes, babyloniennes. Le peuple, lui, a été envoyé en exil. Et là, en exil, il devra trouver d'autres façons de célébrer Dieu, de faire mémoire de sa marche avec Dieu. Et c'est lors de ces exils que vont se finaliser les écrits sacrés. Il faut savoir que l'écriture commence à prendre à ce moment-là une place plus importante dans l'histoire d'Israël. Il ne faut pas oublier que les hauts faits de Dieu dans son alliance, donc il ne faut pas oublier les hauts faits de Dieu dans son alliance avec son peuple, et donc le peuple va s'organiser pour écrire, et les écrits vont prendre toute leur importance pour faire mémoire et pouvoir rencontrer et célébrer Dieu en dehors des murs d'un temple. Célébrer Dieu va aussi devenir enseigner sur la base des Écritures. Ce sera important d'ailleurs pour le protestantisme.
0: Alors nous pouvons nous arrêter pour une pause musicale avec un chant du groupe EXO qui dit « Entrez dans ses portes et entrez dans ses parvis ».
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0: Alors on fait un nouveau saut dans le temps et depuis le temps de l'exil, on arrive au temps de Jésus. Dans les évangiles, on voit plusieurs épisodes se dérouler dans le temple. Il y a tout d'abord l'accueil très solennel de Jésus par les vieillards Anne et Siméon. Et puis il y a Jésus lui-même qui a enseigné dès son jeune âge. Il y allait, nous dit-on, pour les grandes fêtes religieuses. On se souvient de la façon dont il s'est violemment opposé au commerce qui se faisait au temple en chassant les marchands du temple. Et il a même annoncé la destruction du temple, cette destruction qui aura lieu par les armées romaines en 70.
1: Oui, mais on constate déjà du temps de Jésus que le temple n'était pas le seul lieu de rencontre avec Dieu. Du temps de Jésus, on parle des synagogues. On voit Jésus prendre, par exemple, la parole à la synagogue de Nazareth, hein, où il dit qui il est vraiment, qu'il est vraiment le Messie, celui qui vient accomplir les prophéties de l'Ancienne Alliance. Le temple continuait, bien sûr, du temps de Jésus, vu qu'on, comme tu l'as dit, on retrouve Jésus dans ce temple à différentes occasions. Il continuait à rassembler le peuple juif pour les fêtes religieuses, les sacrifices, mais les synagogues étaient devenus les lieux où on commentait les Écritures. On allait dans les synagogues pour prier, pour se mettre à l'écoute des Écritures qui avaient pris forme à ce moment-là. On sait qu'après la destruction du temple annoncée par Jésus, qui aura lieu en l'an 70, effectivement, le judaïsme du temple et des sacrifices va devenir davantage le judaïsme de la Torah et va se vivre surtout dans les synagogues, et ceci jusqu'à nos jours.
0: Alors on peut nous revenir à notre question de départ. Pourquoi les protestants continuent d'appeler temple leur lieu de célébration?
1: Je pense qu'il faut d'abord constater que ce mot temple, si ce mot temple reste lié au récit de l'Ancien Testament, il n'est pas un mot spécifique du judaïsme. Bon, bien sûr, les protestants sont très attachés à la révélation biblique et au texte biblique, mais ce mot temple n'est pas lié seulement au judaïsme, c'est un mot utilisé dans les religions païennes, dans les cultes polythéistes de la Rome ou de la Grèce antique, et on peut découvrir quantité de temples dédiés aux différents dieux de la mythologie. Ce mot temple n'est donc pas un mot spécifique du judaïsme ou du protestantisme. Si les protestants, en particulier dans le monde francophone, on préférait ce mot au mot « église », alors que dans le monde anglophone, en anglais, on utilise aussi volontiers le mot « church », donc « église ». Mais si les protestants francophones, après la Réforme, ont préféré parler de « temple », c'est probablement pour marquer le fait que dans la Bible, l'église, ce n'est pas un bâtiment, ce sont des personnes. Dans le langage courant, le mot « église » fait référence bien sûr à un bâtiment, mais dans le langage du Nouveau Testament, « église » ne veut jamais parler d'un bâtiment. Et donc les protestants ont voulu marquer le fait que dans la Bible, l'église, ce sont des personnes. L'église de Jésus-Christ, ce sont les disciples du Christ. L'église est l'ensemble de ceux qui mettent leur foi en Jésus, le Christ, ou alors c'est une communauté dans un lieu particulier, l'église qui était à Corinthe, l'église qui était à Rome ou ailleurs encore. Mais il est clair que selon le langage du Nouveau Testament, l'église n'est pas un bâtiment.
0: Quand on connaît la fonction du Temple de Jérusalem comme lieu de sacrifice, on est un peu surpris de voir que les protestants ont choisi ce mot, parce que les célébrations protestantes ne sont pas centrées du tout sur cette dimension de sacrifice. Dans les temples protestants, ce qui est au centre, c'est la chair d'où est proclamée la parole, et parce que c'est ce qui est au centre de la célébration. Et l'autel, il n'y a d'ailleurs pas d'autel dans un temple protestant, c'est une simple table, parce que dans le culte protestant, la place de la parole est bien plus importante que la scène, qui n'est qu'un mémorial du sacrifice unique du Christ, qui nous a aimés jusqu'à donner sa vie pour notre salut.
1: C'est vrai que nos temples, finalement, quand on y réfléchit et quand on voit tout ce, le cheminement qu'on vient de faire à travers la Bible, nos temples ont plus la fonction d'une synagogue, je dirais, que d'un lieu de sacrifice. Et je pense que les protestants, en francophonie en particulier, ont choisi ce terme par attachement, bien sûr, au texte biblique, même si, dans la Bible, ce temple de Jérusalem paraît être une construction unique. Il n'a jamais été remplacé par un autre temple jusqu'à présent. Détruit par les Romains, il n'en reste aujourd'hui que des murailles, que les murailles de soutien, ce qu'on appelle le mur des lamentations, où continue à se recueillir le peuple juif ou les pèlerins qui vont à Jérusalem. Sur l'esplanade donc de ce qui était le temple se trouve aujourd'hui une mosquée, témoin donc de la conquête de l'islam à un moment donné de l'histoire.
0: Alors on peut donc considérer que ce choix fait par les protestants d'appeler temple le lieu de leur célébration est double. C'est d'une part l'attachement au texte biblique et d'autre part la volonté claire de laisser au mot Église sa signification première de communauté humaine qui met sa foi en Christ.
1: Oui, je pense que c'est pour dire clairement que l'Église n'est pas d'abord un bâtiment, que les protestants aujourd'hui continuent à parler du temple. Donc ce mot temple, sans doute leur paraît plus biblique, même s'il n'a plus la même fonction que le temple dans la tradition juive. Toutes les dénominations protestantes n'utilisent d'ailleurs pas ce mot temple. On a déjà dit que dans d'autres langues, ce n'est pas ce mot nécessairement qui est utilisé par les protestants. Et dans d'autres dénominations protestantes, certains parlent simplement de salle de réunion, de maison de prière, de centre évangélique, ça veut dire c'est l'endroit où est proclamé l'évangile. Et ce bâtiment, pour les protestants, n'a pas un caractère sacré particulier.
0: Non, en effet, on a bien conscience que le temple, finalement, n'a qu'une fonction très pratique, d'offrir un toit et un abri contre la pluie ou le soleil.
1: Tout à fait,
0: mais
1: oui.
0: Le culte lui-même peut se rendre à Dieu n'importe où. Parce que finalement, pour les protestants, depuis le Christ, ce n'est jamais un bâtiment qui est saint ou sacré, mais c'est la communauté des croyants.
1: Oui, il faut aussi se rappeler que l'apôtre Paul parle de nos corps comme temple du Saint-Esprit. Donc le Saint-Esprit vit dans le cœur des gens, dans la vie des gens. Et en disant cela, l'apôtre Paul montre que notre vie, plus qu'un bâtiment quelconque, peut témoigner de la présence et de l'action de Dieu aujourd'hui. Et c'est là une réflexion qui doit nous toucher aujourd'hui. Bon, est-ce que notre vie personnelle, notre vie communautaire peut être parlante pour nos contemporains? Le temple, comme tu l'as dit, n'est donc qu'un bâtiment commode pour accueillir des rassemblements du peuple chrétien. Ce sont des personnes rassemblées qui expriment leur foi, qui louent Dieu, qui écoutent ensemble la parole de Dieu, et cette parole, on l'a rappelé, est très importante pour les protestants, et qui sont appelés donc à devenir les témoins vivants du Christ. La véritable maison de Dieu est ainsi constituée de pierres vivantes. Et c'est très important, je pense, de souligner cette idée que la construction de l'Église, c'est une construction faite avec des pierres vivantes que nous sommes appelés à être chacun de nous, à prendre notre place dans cette grande construction de ce qui est véritablement l'Église de Jésus-Christ.
0: Merci beaucoup, Germain, pour cette réflexion sur les mots et ce qu'ils désignent et ce qu'ils signifient. C'était Paroles protestantes. À bientôt.

0: Et cette semaine, dans votre rendez-vous avec l'enseignement catholique du Tarn, Nicolas Hermé reçoit Gilles Artigue, le directeur diocésain de l'enseignement catholique du Tarn, le père Sébastien Jankoff, vicaire général du diocèse d'Albi, et Laurence Bauer, responsable de la catéchèse et de la pastorale des jeunes. Ensemble, ils reviennent sur une matinée de réflexion en réunissant les chefs d'établissement, prêtres référents et responsables de la pastorale autour d'un même objectif, renforcer les liens entre les établissements catholiques et les paroisses.
1: Gilles Artigue, bonjour.
2: Bonjour Nicolas Hermé.
1: Alors aujourd'hui nous avons enregistré dans la matinée,
2: oui.
1: Puisque vous avez réuni Albi, les chefs d'établissement et beaucoup de monde de l'enseignement catholique du Tarn.
2: Oui, là nous sommes vraiment au plus près de l'actualité puisque c'est un événement de cette journée dont nous parlons. Effectivement, nous avons réuni les chefs d'établissement, mais pas que les chefs d'établissement, puisqu'il y avait aussi les prêtres qui interviennent dans nos écoles, nos collèges et nos lycées. Et nos adjoints et nos animateurs en pastorale. Nous avons l'habitude de les rencontrer séparément et là c'était important, compte tenu du thème proposé, de tous les avoir pour réfléchir sur la position de nos écoles dans les paroisses. Il n'y a pas la paroisse d'un côté et l'établissement de l'autre, mais l'établissement d'enseignement catholique est vraiment dans la paroisse. C'était donc le thème de cette matinée qui a été introduite par notre archevêque et par le père Sébastien Jankoff.
1: Et justement, le père Sébastien Jankoff, vicaire général du diocèse d'Albi, est à nos côtés. Bonjour.
3: Bonjour Nicolas.
1: Et il y a également Laurence Bauer, responsable de la pastorale des jeunes.
4: Bonjour Nicolas, bonjour à tous.
1: Père Jankoff, donc vous avez donné un enseignement ce matin, je crois, pour préciser la place de chaque établissement au sein de la paroisse, hein, dans chaque paroisse du diocèse d'Albi.
3: Oui, le thème de notre matinée était donc l'établissement d'enseignement catholique, une communauté de la paroisse parmi d'autres. Tout cela pour réfléchir ensemble sur le lien de communion pouvant exister entre la paroisse et l'établissement d'enseignement catholique. Il ne s'agit pas de deux planètes distinctes, mais il s'agit justement de voir comment l'établissement d'enseignement catholique trouve sa place parmi les autres communautés de la paroisse. Et donc en trois points, j'ai essayé de montrer que l'établissement d'enseignement catholique était une vraie communauté chrétienne. Le deuxième point, c'était de voir comment c'était une communauté de la paroisse en vérifiant son ancrage ecclésial. Et le troisième point, une communauté parmi d'autres pour envisager la dynamique de communion.
1: Alors, comment ça a été reçu ? Il y a eu un échange après avec les enseignants, avec les prêtres également présents lors de cette journée ?
3: Alors, à la suite de ce propos introductif, Alexandre Lagarrigue, l'adjoint de Gilles Artigue, au niveau de la direction diocésaine de l'enseignement catholique, a proposé des ateliers qui vont permettre aux chefs d'établissement, aux aumôniers, aux coordinateurs de catéchèse, aux APS, de se retrouver pour réfléchir ensemble sur cette question.
1: Une question qui est peut-être aussi au cœur du projet pastoral sur lequel vous avez travaillé avec également Laurence Bauer qui est à nos côtés. Laurence ?
4: Oui, effectivement, c'est dans le prolongement de ce projet pastoral et puis c'est aussi pour vivre vraiment cette communion d'église diocésaine. Et donc c'était important, comme ça a été rappelé ce matin, que l'école catholique est un parvis pour notre paroisse. Et donc parce que c'est là où vivent des jeunes, mais aussi le personnel au GEC, tous ceux qui travaillent dans les écoles. Et donc c'est une communauté qui fait partie de cette paroisse et que c'est important, voilà, de relier ce que nous vivons dans les différents groupes de catéchèse et d'aumônerie, mais de le vivre aussi avec ces jeunes et ces enfants qui sont dans les écoles. Et c'est pour ça que les coordinateurs de catéchèse et les responsables d'aumônerie sont invités, puisque nous sommes tous appelés à la même mission sur un même territoire.
1: Et alors, comment ça s'articule au quotidien? Parce qu'il peut y avoir des élèves qui sont scolarisés dans un établissement qui se situe dans une ville-centre, hein, qui n'est peut-être pas forcément leur paroisse à eux, mais ils sont invités aussi à être acteurs de cette paroisse.
4: Eh bien, justement, quand on dit acteur de la paroisse, c'est que l'école catholique est une communauté de la paroisse. Donc, en vivant dans cet établissement, il vit déjà sur cette paroisse. Et en fait, la paroisse n'est pas qu'un secteur, un territoire, c'est aussi cette vie. Il y a des gens qui ne font finalement que passer, mais qui passent quand même 35 heures de leur semaine sur ce secteur-là. Et donc, ils font déjà partie de la paroisse. Et c'est ainsi qu'ils vivent aussi ce que la paroisse propose à ces moments-là.
1: Père Adiankov, les paroisses aussi intègrent les établissements, puisque les prêtres sont présents aussi dans les établissements d'enseignement privés, puisqu'ils participent aussi avec les animateurs en pastoral à la catéchèse.
3: Oui, bien sûr, les prêtres favorisent le lien entre l'établissement et la paroisse. Les prêtres ont plusieurs statuts. Il y a un statut de prêtre référent ou un statut d'aumônier. Et Mgr Balsa a nommé une série d'aumôniers maintenant il y a 2 ans. Et il nous a rappelé ce matin l'importance aussi de la mission d'aumônier, qui est le pasteur d'une communauté donnée. Et l'aumônier dégage du temps pour favoriser la pastorale dans l'établissement. Il travaille en étroite collaboration avec le chef d'établissement, qui est le responsable de la pastorale, et l'adjoint en pastorale scolaire quand il existe.
1: Alors là, on parle des liens entre chaque établissement et les paroisses, et en même temps, on peut parler aussi de ces liens avec le diocèse. On est à l'approche de l'été, où la pastorale des jeunes propose aussi des temps diocésains avec les VT Tarn, avec les différents pèlerinages. C'est aussi un lieu de rencontre plus large, diocésain.
3: Oui, bien sûr. Nous avons beaucoup d'élèves scolarisés dans l'enseignement catholique qui participent donc à tous nos temps forts, notamment au Pélé VT Tarn, qui aura lieu au début du mois de juillet et à la fin du mois d'août. Et puis d'autres vont participer aussi au pèlerinage diocésain dans le groupe des bérets bleus ou des jeunes de l'hospitalité diocésaine.
1: Alors là, Gilles Artigues, nous sommes finalement à la fin de l'année scolaire. Hein. Il y a déjà les épreuves du bac qui ont débuté. Ça veut dire que vous êtes en train de mettre en place un nouvel axe aussi du projet pastoral d'enseignement catholique.
2: C'est la poursuite du projet pastoral diocésain qui avait été promulgué par notre archevêque il y a maintenant 2 ans. Nous avions toujours dit que ce projet devait être évolutif, que ce n'était pas simplement un texte avec des orientations, mais qu'il fallait le vivre. Et à partir du projet diocésain, chaque établissement était amené aussi à s'interroger à partir des 5 essentiels, à créer ou à développer un conseil ou un bureau pastoral avec des propositions tout au long de l'année. Et c'est donc sur ces bases-là que se poursuit l'action que nous menons, avec peut-être un contexte national parfois un peu compliqué. Comme vous le savez, il y a des débats, particulièrement à l'Assemblée nationale, sur l'avenir de l'enseignement catholique. Il y a des gens qui aimeraient peut-être

0: travail régional avec les acteurs de la catéchèse des différents diocèses de la province de Toulouse. Peut-être que le côté aussi enseignement catholique et pastoral a été évoqué, échangé.
1: Eh bien, en fait, nous avons la joie d'avoir accueilli cette rencontre sur Albi. Et lors de la première journée, au tout début de la journée, pour introduire, nous avons présenté le diocèse d'Albi. Et c'est vrai que, quand le Père Sébastien a parlé aussi de l'enseignement catholique, ça a évoqué, enfin, pour beaucoup, des questions, parce qu'il y a vraiment des questions, en fait. C'est comment travailler ensemble, comment décloisonner, en fait, et sortir de nos habitudes pour que la mission, elle soit vraiment partagée. Voilà, c'est surtout au début de la rencontre, puisqu'après, le thème de la rencontre, c'était plutôt sur le catéchuménat des enfants en âge de scolarité. Voilà.
0: Voilà, puisque là aussi, il y a des demandes de sacrements dans les établissements avec des jeunes qui sont un peu plus âgés que on avait l'habitude de voir pour les demandes de baptême notamment. C'est aussi un lieu d'évangélisation.
1: Oui, c'est ce que nous avons rappelé ce matin, c'est que l'école, c'est vraiment le parvis de la paroisse. C'est là où passent des centaines de jeunes. Et donc, c'est aussi à l'église d'être ouverte et présente pour ces jeunes-là. Et donc, accueillante aussi aux demandes de jeunes et d'enfants aussi. Il y a aussi des enfants et des jeunes donc, qui demandent à vivre un sacrement. Et donc, c'est savoir aussi s'adapter aux demandes de ces nouvelles générations.
0: Père Sébastien Dionco, vous participez régulièrement aux rencontres provinciales des évêques et vicaires généraux de la province de Toulouse. Ce sont des questions qui sont abordées, qui font partie des dossiers aussi à l'étude au niveau provincial?
2: Alors nous abordons bien sûr régulièrement la question de l'enseignement catholique, hein, qui est bien sûr une dimension importante de la pastorale, et souvent pour des questions aussi de structure, de responsables à trouver. Il y a le CREC, qui est une instance régionale, qui nous demande aussi de réfléchir ensemble au niveau du diocèse pour, par exemple, trouver un secrétaire général.
0: Gilles Artigues, que va-t-il se passer lors de la deuxième partie de cette journée où vous réunissez donc les chefs d'établissement et les prêtres aussi qui participent à l'animation pastorale des établissements d'enseignement catholique du Tarn?
3: Alors ce temps de réflexion autour de la place de l'école dans la paroisse ne dure que la matinée. Nous le reprendrons lors de la messe de rentrée, qui aura lieu le 29 septembre à Castres. Ce sera le thème de ce temps fort où nous relançons l'année scolaire. Et par contre, il y a un autre rendez-vous sur lequel nous reviendrons, je pense, la semaine prochaine, qui est la conférence des tutelles, puisque, comme vous le savez, nos établissements sont en grande partie sous tutelle diocésaine, mais il y a aussi un certain nombre d'autres qui dépendent de congrégations. Et il y a donc 5 congrégations qui portent ces établissements dans le Tarn. Et après cette matinée, nous quitterons de manière conviviale et nous enchaînerons sur la conférence des tutelles. Et ce sera le thème de l'émission de la semaine prochaine.
0: Merci beaucoup Gilles Artigues, on se retrouve donc la semaine prochaine. Merci Laurence Bauer.
1: Merci à vous.
0: Et merci également Père Sébastien Diankoff et bon VT Tarn cet été parce que ça approche.
2: Merci Nicolas.
3: Merci, à la semaine prochaine.
1: Au revoir.

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1: Bonjour Marie-Christine.
2: Bonjour Bernard.
1: Alors nous parlions dans notre dernière mission de Moïse, et Moïse qui a été donc recueilli par la fille de Pharaon.
2: Sauvé des eaux.
1: Sauvé des eaux.
2: C'est le sens de son nom.
1: Sur le Nil, voilà. Ah, sauvé le... Oui, sauvé, c'est le sens de son nom.
2: Sauvé voilà, des on eaux, l'avait, oui. Je pense, dit dans la précédente émission.
1: Voilà, elle l'élève dans la cour de Pharaon. Et puis un jour, il voit un Égyptien qui se bat avec un Hébreu. Il tue l'Égyptien. Il pensait que personne ne l'avait vu. Et puis, en fait, son crime est connu.
2: Par le Pharaon.
1: Par le Pharaon. Et donc, il décide de quitter.
2: Il s'enfuit.
1: Il s'enfuit. Voilà.
2: Il s'enfuit dans le pays de Madian. Et là, il va épouser la fille du grand prêtre. Voilà. Et puis, il s'installe dans ce pays. Les années passent. Et alors, un jour qu'il faisait paître les troupeaux de son beau-père, il reçoit un appel de Dieu. Donc, le Seigneur appela Moïse du milieu du buisson. Moïse, Moïse. Et il répondit, me voici. Donc, on voit très bien que c'est un appel, que c'est un récit de vocation. Hein.
1: Voilà.
2: Le Seigneur appelle et l'intéressé répond, me voici.
1: Me voici. Oui.
2: Donc, Moïse, Moïse, il dit, me voici. Et le Seigneur lui dit, je suis le Dieu de ton père, le Dieu d'Abraham, le Dieu d'Isaac et le Dieu de Jacob. Et le Seigneur dit, j'ai vu la misère de mon peuple en Égypte et je l'ai entendu crier sous les coups de ses chefs de corvée. Oui, je connais ses souffrances et je suis descendu pour le délivrer de la main des Égyptiens et le faire monter de ce pays vers un bon et vaste pays, vers un pays ruisselant de lait et de miel. Je t'envoie vers le Pharaon, fais sortir d'Égypte mon peuple, les fils d'Israël. Rappelons-nous, la Genèse s'arrête sur la saga de Joseph. Entre-temps, le peuple hébreu a été réduit en esclavage, s'est développé énormément. Et évidemment, il représente aussi une menace pour le Pharaon.
1: Pour le Pharaon, hein, oui, voilà. Oui, voilà.
2: Non pas par son statut, puisqu'ils sont esclaves, mais
1: par le nombre.
2: Par le nombre.
1: D'accord.
2: Et le Pharaon craint que si un jour des ennemis attaquent son pays, les esclaves prennent le parti des ennemis. Alors Moïse répond à Dieu, mais qui suis-je pour aller vers le Pharaon et faire sortir d'Égypte les fils d'Israël? Et alors là, la réponse, elle est essentielle. Je suis avec toi, dit le Seigneur. Et Moïse dit à Dieu, mais voici, je vais aller vers les fils d'Israël et je leur dirai, le Dieu de vos pères m'a envoyé vers vous. Et s'ils me disent quel est son nom, que leur dirai-je? Et Dieu dit à Moïse, je suis qui je serai.
1: Je suis qui je serai. Oui.
2: Voilà. Alors qui a été traduit, je suis qui je suis.
1: Voilà, c'est ça, je suis qui je suis. Il y a plusieurs traductions. Oui.
2: Et il dit, tu parleras ainsi aux fils d'Israël. Alors c'est pas seulement cette révélation, je suis qui je serai. Il faut la compléter, cette révélation de que fait Dieu de lui-même par la deuxième phrase qu'il va prononcer, « Je suis m'a envoyé vers vous ». C'est-à-dire, j'expliquerai plus tard, voilà, oui. Je dis simplement, « Je suis qui je serai » et puis Dieu ajoute, le Seigneur ajoute, « Je suis m'a envoyé vers vous ». Et Dieu dit encore à Moïse, « Tu parleras ainsi aux fils d'Israël, le Seigneur, Dieu de vos pères, Dieu d'Abraham, Dieu d'Isaac, Dieu de Jacob, m'a envoyé vers vous ». Et c'est là mon nom à jamais, c'est ainsi qu'on m'évoquera d'âge en âge. Donc Moïse a pour mission de faire sortir d'Égypte le peuple hébreu. Alors je disais que ce qui est important, peut-être que nous l'avions dit dans la précédente émission, le Dieu qui se révèle n'est pas simplement un Dieu qui est, mais c'est un Dieu qui est avec,
1: avec.
2: C'est-à-dire un Dieu de relation.
1: Voilà.
2: C'est pour ça qu'il faut prendre les deux phrases. Hein. Je suis qui je serai et je suis avec vous.
1: Oui, c'est pour ça que quand on répond je me voici, ça veut dire qu'on désire cette relation.
2: Voilà. Il appelle et on répond.
1: Alors, je voudrais faire quand les catéchumènes ont l'appel décisif le premier dimanche de carême,
2: Oui.
1: Donc ils ont fait leur préparation catéchuménat. Et donc on appelle ça l'appel décisif. Donc l'évêque les appelle par leur prénom.
2: Oui.
1: Et ils répondent « Me voici ».
2: Et également pour la confirmation.
1: Voilà. Et donc voilà l'origine.
2: Expérience récente puisque Pentecôte était là.
1: L'origine de ce « Me voici ».
2: Voilà,
1: c'est une réponse à l'appel de Dieu en fait.
2: C'est une réponse à un appel et ce « Me voici » court en filigrane tout au long de la Bible. Donc Moïse reçoit la mission de faire sortir d'Égypte le peuple hébreu. Évidemment, donc il va aller trouver le Pharaon. Le Pharaon, parce qu'il ne connaît pas le Dieu du peuple hébreu, rejette la demande et il va accabler de travaux supplémentaires ce pauvre peuple, ces pauvres Hébreux. Par exemple, ils devront se procurer eux-mêmes la paille pour les briques. Donc la diplomatie a échoué. Moïse a essayé, mais ça n'a pas marché. Donc c'est à Dieu maintenant d'agir et de faire éclater sa toute puissance. Et comment va-t-il agir? Eh bien, il va agir en envoyant sur le peuple d'Égypte, mais aussi sur le peuple hébreu, 10 plaies.
1: 10 plaies, voilà, et les fameuses plaies d'Égypte.
2: Voilà, vont révéler la suprématie du peuple, du peuple hébreu, sur tous les dieux égyptiens qui finalement vont se révéler impuissants devant le Dieu du peuple hébreu. Donc ces 10 plaies montrent le contrôle d'un Dieu unique, finalement sur le cosmos, sur le climat, on va voir les 10 plaies les unes après les autres, sur les animaux, sur l'eau, sur la lumière, la maladie et finalement sur la vie et la mort. Et ensuite, on voit aussi qu'à partir de la 4e plaie, le peuple hébreu va être, préservé. Et cette préservation manifeste à la fois la justice et la miséricorde de Dieu. Donc, cela révèle que le Dieu d'Abraham, d'Isaac et de Jacob est un Dieu unique et qui est vraiment différent des autres dieux, des dieux égyptiens. C'est un Dieu qui est saint. Alors, quelles sont ces 10 plaies d'Égypte? Elles sont décrites du chapitre 7 au chapitre 10. On compte, alors je ne gère pas trop bien le temps, je ne sais pas...
1: Il nous reste 5 minutes.
2: Voilà, 5, donc nous pouvons 5, commencer minutes. Avec ces 10 plaies d'Égypte.
1: Oui.
2: Alors, habituellement, on pourrait dire qu'il y en a 9 plus 1, parce que la dernière, qui entraîne la mort des nouveau-nés, se distingue vraiment des 9 autres qui sont des phénomènes un petit peu naturels.
1: Naturels, oui. Oui.
2: Donc, la nature de ces 10 plaies, de ces 9 plaies, peut, alors c'est ce qui fait un petit peu l'ambiguïté, peut à la fois mettre en évidence l'intervention divine. Mais également, on peut dire, en fait, ce sont des éléments naturels qui agissent. C'est la nature.
1: Oui.
2: Donc là, il y a la possibilité d'un choix, de lire dans ces plaies l'intervention divine, ou bien c'est un signe, ou bien de se dire non, c'est la nature qui agit.
1: Voilà. Oui, parce qu'on accuse Dieu en disant pourquoi il y a cette grêle qui a tout détruit, pourquoi il y a cet orage, enfin, ou voilà ce tremblement de terre qui a fait des morts, etc. Quoi.
2: Voilà, donc là c'est un peu le cas, elles peuvent être lues aussi comme des fléaux naturels et pas comme le résultat d'une intervention divine. Donc elles laissent la liberté de nier le doigt de Dieu derrière le voile du phénomène naturel. Alors la première plaie, c'est en 7, 14, 25, c'est l'eau du fleuve, le Nil, qui est changée en sang. Alors, ce changement de l'eau en sang n'indique pas nécessairement une métamorphose de l'eau en sang véritable.
1: Oui.
2: Il peut ne se rapporter qu'à une coloration de l'eau en rouge qui a la couleur du sang. Mais la symbolique est forte, car le Nil est pour les Égyptiens le plus grand des dieux qu'ils adorent.
1: Ah oui, ils adorent. Le fleuve à lui-même est un dieu.
2: Voilà, il est presque à la hauteur de Osiris, leur dieu. Voilà.
1: D'accord.
2: Et frapper le Nil, c'est frapper l'Égypte en plein cœur. Oui. Donc la deuxième plaie, qui va au chapitre 27, au chapitre 7, verset 26, jusqu'au chapitre 8, verset 11, c'est l'invasion des grenouilles. Alors ces petites grenouilles sortent ordinairement du fleuve au moment où le fleuve, après avoir gonflé, rediminue, enfin son niveau rebaisse à nouveau. Et ces grenouilles, la production de ces grenouilles, de façon naturelle, était déjà considérable. Et les anciens, d'ailleurs, croyaient qu'elles étaient produites par le limon même du fleuve. Et habituellement, il y avait des oiseaux, des ibis, des grands échassiers, qui venaient manger promptement ces grenouilles et qui préservaient ainsi le pays de ce fléau dont l'exode...
1: Un équilibre naturel.
2: Voilà, dont l'exode fait le récit. Alors, est-ce que ce fléau est en relation avec l'altération de l'eau du Nil? Est-ce qu'il y a vraiment eu un excès de ces grenouilles? Toujours est-il qu'elles vont être lues comme étant le résultat, elles vont être lues par le peuple hébreu, mais pas par les Égyptiens, comme le résultat de l'intervention de Dieu. Mais elles n'amènent pas à un changement d'attitude de la part de Pharaon. Pharaon, pour autant, ne va pas accepter de laisser partir le peuple hébreu. Parce qu'en fait, le but de ces plaies,
1: c'est de faire partir le peuple hébreu.
2: Voilà, c'est à convaincre le Pharaon de laisser partir le peuple hébreu. Après la deuxième plaie, il n'est toujours pas convaincu. La troisième plaie, ce sont les moustiques. Voilà. On s'arrêtera à cette troisième plaie, on verra la suite dans la prochaine émission. Et les moustiques, c'est en Exode 8, versets 12 à 15. Alors, ces moustiques sortent de la poussière, où ils ont déposé des œufs, et c'est un vrai fléau de l'Égypte. Parce que ces moustiques sont en telle quantité qu'ils pénètrent partout, par tous les orifices du corps, en particulier le nez et les oreilles. Voir la bouche si elle est ouverte.
1: On peut imaginer tout ça.
2: Donc c'est épouvantable.
1: Oui.
2: Mais là encore, donc si on réfléchit bien, ces plaies touchent autant les Égyptiens que le peuple hébreu.
1: Oui.
2: Hein, puisqu'ils sont là.
1: Oui, de toute façon, ils ne font pas de distinction.
2: Voilà, pour le moment, ça touche les deux. Et toujours pareil, ça ne convainc pas, on verra tout à l'heure cette phrase qui revient comme un leitmotiv, le cœur du pharaon s'endurcit, ou le Seigneur endurcit le cœur du pharaon. On reviendra sur cette phrase qui peut prêter à questionnement.
1: D'accord.
2: Donc, nous en sommes là à la troisième plaie, qui touche autant, je répète, que les Égyptiens, que le peuple hébreu, et nous verrons peut-être dans la prochaine émission. Nous n'avons pas le temps de voir la suite, c'est-à-dire de la quatrième à la dixième.
1: Voilà. Donc, à la semaine prochaine.
2: Merci.
1: Merci.

0: Bonjour et bienvenue sur RCF pour le magazine biblique œcuménique pour le dimanche 21 juin. Je suis Nadine Pi, pasteur de l'Église protestante unie en Albigeois. Je suis avec
1: Marc Boudier, paroissien à Sainte-Madeleine à Albi.
0: L'évangile qui nous est proposé pour ce 21 juin se trouve chez Matthieu. En ce temps-là, Jésus disait à ses apôtres « Ne craignez pas les hommes. Rien n'est voilé qui ne sera dévoilé. Rien n'est caché qui ne sera connu. Ce que je vous dis dans les ténèbres, dites-le en pleine lumière. Ce que vous entendez au creux de l'oreille, proclamez-le sur les toits. Ne craignez pas ceux qui tuent le corps sans pouvoir tuer l'âme. Craignez plutôt celui qui peut faire périr dans la géhenne l'âme aussi bien que le corps. Deux moineaux ne sont-ils pas vendus pour un sou? Or, pas un seul ne tombe à terre sans que votre père le veuille. Quant à vous, même les cheveux de votre tête sont tous comptés. Soyez donc sans crainte. Vous valez bien plus qu'une multitude de moineaux. Quiconque se déclarera pour moi devant les hommes, moi aussi je me déclarerai pour lui devant mon Père qui est aux cieux. Mais celui qui me reniera devant les hommes, moi aussi je le renierai devant mon Père qui est aux cieux. »
1: Bien, avant de rentrer dans le commentaire et les leçons de l'évangile du jour, on a l'habitude de resituer cet évangile dans le livre de l'évangéliste concerné. Mais aujourd'hui, je voudrais faire trois niveaux de contextualisation, comme on dit, pour resituer. Le premier, donc, c'est bien sûr de resituer cet évangile de Matthieu 10, 26, 20, 33, dans l'évangile de Matthieu. Je voudrais aussi le resituer dans le calendrier liturgique et aussi de faire la balance, le parallèle entre le temps de Jésus et notre monde d'aujourd'hui. Alors, dans l'évangile de Matthieu, nous sommes à la suite de ce qu'il y a de l'évangile de dimanche dernier. Hein. Jésus vient de désigner 12 apôtres. Hein. Il leur a donné une mission. Il leur a donné des pouvoirs et des dons pour assurer cette mission. Et avant de les envoyer, il leur donne ses avertissements et recommandations. Il les prévient que la mission est difficile et même dangereuse et qu'il faudra s'appuyer sur l'essentiel. Quel est l'essentiel ? L'essentiel, c'est choisir Dieu plutôt que se plier au seul pouvoir des hommes, ne pas craindre les hommes, mais faire confiance à Dieu. Voilà, donc on y reviendra bien sûr plus en détail. Dans le calendrier liturgique, nous avons accompagné chaque dimanche depuis environ 70 jours. Nous avons accompagné Jésus et ses disciples au travers de la Passion, de la Résurrection, du temps pascal, l'Ascension, la Pentecôte. Et nous nous situons au début du temps ordinaire, qu'on pourrait considérer comme le temps de tous les temps. Après, dans cet accompagnement de Jésus et de ses disciples, après la résurrection de Lazare, les apôtres et Jésus se sont confinés dans le Cénacle. Clairement, ils avaient peur, ils avaient la crainte des Juifs, ils avaient la crainte d'être pourchassés. On a vu, bien entendu, au travers de la Passion, ça a été vrai, mais même après, ils étaient toujours un petit peu confinés jusqu'à l'effusion de l'Esprit à la Pentecôte, cette sortie au milieu de la foule, ces premiers pas de l'Église naissante, cette première grande confrontation de ces envoyés, on revient à des termes de l'Évangile d'aujourd'hui, de ces envoyés en mission dans le monde. Ça, c'est important. Le calendrier liturgique mélange un peu les époques, mais est dans cette cohérence de l'après-temps pascal, du temps ordinaire après le temps pascal. Et dans notre contemporain, bien sûr, on ne manquera pas de confronter ce message évangélique du « ne craignez pas », trois fois dit, avec les messages des successeurs des apôtres, hein, qui s'appellent Martin Luther King, Desmond Tutu, Martin Luther King, le pasteur, Desmond Tutu, l'évêque anglican, et bien sûr Jean-Paul II, avec son célèbre « N'ayez pas peur » à la tribune de l'ONU le 22 octobre 1978.
0: Effectivement, ce « ne craignez pas » est sans doute le leitmotiv de ce texte qui nous rappelle la présence de Dieu finalement à nos côtés et son amour pour nous. Vous valez bien plus qu'une multitude de moineaux. Je suis restée un peu sur ma... pas sur ma faim, mais je sais pas... en lisant le texte dans la version du lectionnaire, on nous dit que des moineaux, on nous dit que pas un seul ne tombe à terre sans que votre père le veuille. Et le texte grec dit en fait, pas un seul ne tombe à terre sans votre père. Et ça me paraît beaucoup plus fort parce que je crois que ça veut dire que finalement, Dieu est présent. C'est pas que ce qui arrive de malheur soit l'expression de sa volonté, mais ça veut dire que Dieu est présent à nos côtés.
1: Il le dit d'ailleurs, hein, rien n'est voilé qui ne sera dévoilé. C'est-à-dire, la transparence est totale pour Dieu sur les hommes, sur les oiseaux, sur tout le monde. Il voit tout.
0: Il voit tout, et non seulement il voit tout, mais il est présent, il nous accompagne, et nous pouvons faire confiance à son amour, à sa présence à nos côtés. Encore faut-il y croire et avoir envie de faire cette confiance. Et là, on retombe sur la question de se déclarer pour lui ou de le renier. Et sur, du coup, la question de à quoi faisons-nous confiance et en qui, en quoi plaçons-nous notre confiance, plutôt dans les hommes ou plutôt en Dieu.
1: Voilà, c'est ça, c'est le choix finalement clair. Est-ce que nous soumettons au pouvoir des hommes, si le pouvoir des hommes impose des règles humaines acceptables du vivre ensemble, pourquoi pas? Si par contre cette loi consiste à nier Dieu, alors il faut se battre, accepter des temps difficiles. C'est le choix non pas des hommes, mais le choix de Dieu, le choix de l'âme, hein. Choisir Dieu, c'est effectivement choisir le salut. Alors, heureusement pour nous, ce choix cornélien, hein, cet enjeu cet enjeu entre la survie dans un contexte humain et le salut par le choix de Dieu n'est pas imposé de tout temps et en tout lieu. C'était sûrement le destin des apôtres, hein, puisque pratiquement tous ont subi le martyre. Mais la leçon de ce choix de Dieu se pose aussi tous les jours dans les petits conflits, dans notre environnement proche, dans notre famille, pour que l'adaptation du message évangélique à notre temps nous éclaire. Je crois qu'il est assez important de bien s'imprégner de ça. Et les successeurs des apôtres d'aujourd'hui ou d'hier, hein, l'ont bien compris, que ce soit Martin Luther King, qui, rappelons-le, a été assassiné en avril 68, hein, avec ses victoires sur la discrimination raciale, Desmond Tutu avec sa contribution à la chute de l'apartheid, en tout cas institutionnellement. C'est pas un hasard aussi que ce soit des hommes profondément religieux qui portent ces messages, entre guillemets, contribuant à la construction du royaume de Dieu, y compris sur terre comme au ciel, comme on dit quelquefois dans nos prières. Mais ce qui résonne le plus pour le catholique que je suis, c'est le « N'ayez pas peur » de Jean-Paul II. Et je voudrais rappeler très précisément les quelques mots. C'est un discours très court, hein. Il disait « N'ayez pas peur, ouvrez en grand les portes du Christ à sa puissance salvatrice, ouvrez les frontières des États, Ouvrez, ouvrez les systèmes économiques et politiques. Ouvrez, ouvrez les domaines de la culture, du développement et de la civilisation. N'ayez pas peur. Et je pense que cette exhortation n'est pas que pour les temps d'horreur ou de martyr. On a bien entendu retenu l'ouverture des frontières et la chute du mur de Berlin, à laquelle il a largement contribué. C'est en soi déjà un événement extraordinaire, mais dans ce message, je crois que ça va bien au-delà. Il existe aujourd'hui encore des martyrs, des églises du silence, mais chez nous, en Occident, aujourd'hui, la prise de risque physique des témoins du Christ est très modérée. Dans notre société, comme on dit, aseptisée, la menace pour sa vie est limitée, mais par contre, les menaces sont tout aussi bloquantes et inhibantes. La crainte dont il est fait mention ici, pour nous, c'est souvent ne pas de perdre sa vie, d'être un martyr, mais c'est de paraître fou, décalé, dépassé, voire ringard. Comme dit Jean-Paul II, il est difficile d'ouvrir les portes du Christ et sa puissance salvatrice au domaine de la culture, de la civilisation, du développement, de l'éducation. Et me semble que le message du « n'ayez pas peur » pour nous doit se comprendre souvent comme un « n'ayez pas honte ». N'ayez pas honte de témoigner, d'être des témoins vivants de Jésus-Christ. Ne craignez pas les hommes, ça veut dire c'est aussi lutter contre tous ces pouvoirs humains qui veulent dicter et surdéterminer notre comportement, notre pensée et notre foi. Voilà, et c'est vrai que ça me semble être une des leçons de ce texte d'aujourd'hui, la fidélité au Christ dans un monde géopolitique instable, désinformant, déshumanisant, nécessite beaucoup de persévérance. Et la persévérance, nous l'avons souvent au travers de la prière, et je crois que l'évangile de ce jour est pour nous à cet égard une source d'inspiration.
0: Tout à fait, il nous invite à finalement rester arrimés, attachés à ce qui fait l'essentiel de la vie, ce qui est sans doute au plus intime de chacun, ce en quoi nous plaçons notre confiance, et que ce soit cette confiance placée en Dieu, qu'elle nous habite et qu'elle nous fasse vivre jour après jour. 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
2: Monseigneur Balsin, bonjour.
3: Bonjour.
2: Vous faites la une de l'actualité, vous avez pris position par rapport à une déprogrammation culturelle à Castres, mais il y a un sens spirituel derrière cet engagement de l'homme d'église que vous êtes.
3: Oui, voilà, c'est vrai que d'abord, j'ai rien contre le maire de Castres. Voilà, il a été élu, on est en démocratie et voilà, il fait ce qu'il pense devoir faire, donc c'est très bien. Non, simplement, moi, j'ai réagi simplement parce que je suis l'évêque des catholiques et donc nous suivons, nous, la piste du Christ et j'ai en tête beaucoup de choses que les chrétiens portent en eux, les évangiles et en particulier dans l'évangile de Matthieu, le Christ parle du jugement dernier. En disant, bien j'avais faim, vous m'avez donné à manger, j'avais soif, vous m'avez donné à boire, j'étais un étranger, vous m'avez accueilli, j'étais nu, vous m'avez habillé, etc. Et il poursuit, et alors, les gens sont un peu surpris en disant, mais quand est-ce qu'on a fait ça? Et il dit, à chaque fois que vous l'avez fait à l'un de ces petits, c'est à moi que vous l'avez fait. Et il dit après exactement l'inverse, et il dit, à chaque fois que vous ne l'avez pas fait, c'est aussi à moi que vous ne l'avez pas fait. Donc c'est une méditation finalement sur la responsabilité que nous avons envers l'étranger en général. Mais l'étranger, c'est pas nécessairement les étrangers, bien sûr, mais c'est aussi à notre porte des gens qui sont différents de nous, qui sont dans la pauvreté, et donc c'est pas ceux du bout du monde uniquement, mais c'est tous ces gens-là sans exclusif. Voilà. Et donc spirituellement, c'est très important de revenir à l'Évangile, parce que Jésus n'a fréquenté que des gens comme ça, des gens qui étaient dans la difficulté, des gens qui étaient exclus. Je pense juste aux lépreux. Les lépreux, à l'époque, on les mettait hors des villes. On leur donnait une crécelle pour qu'ils fassent du bruit quand ils s'approchaient, pour qu'on puisse se reculer, etc. Tous ces gens-là, il y en a un qui était enchaîné dans un cimetière parce que, en fait, on ne le supportait pas, et trop différent, malade mental probablement, mais exclu. Donc vraiment, Jésus ne cherche pas une société d'exclusion. Donc c'est important que on puisse se rappeler. Je ne pense pas que la municipalité ait envie d'exclure, mais quand même d'éliminer un événement culturel qui permet de réfléchir sur l'itinéraire de gens qui n'ont pas choisi de partir de chez eux, qui auraient bien sûr rêvé de vivre leur vie là-bas, et bien de pouvoir aussi avoir cet élément de réflexion, et puis après de pouvoir décider soi-même comme citoyen.
2: C'est un appel aussi à la vigilance, un éveil des consciences aussi, peut-être que vous provoquez en publiant ce communiqué.
3: Oui, c'est ça, c'est un éveil des consciences, parce que aujourd'hui on est vraiment dans une société d'exclusion et de politisation et de manipulation et aussi de bouc émissaire. Quand on se trouve d'un côté de l'échiquier politique extrême, on va se retrouver avec l'exclusion des Juifs. C'est une catastrophe, c'est un scandale. Et quand on est de l'autre côté de l'échiquier politique, on va se retrouver dans l'exclusion des étrangers, etc. Enfin, et donc, et puis on s'exclut. Voilà, une société de combat, de méfiance, et au fond, une société qui finit par se retrouver avec les gens les mêmes qui pensent la même chose, de tous les côtés, d'ailleurs. Et donc, le rôle de l'Église, c'est justement de ne pas faire un clan supplémentaire, mais de pouvoir vivre ce que le Christ propose. Nous sommes différents, nous sommes ensemble, il y a quelque chose qui nous dépasse, en fait, c'est Dieu. Et quand on nous dit rendez à César ce qui est à César et à Dieu ce qui est à Dieu, eh bien, il se trouve que, justement, par rapport aux exclus, par rapport aux étrangers, par rapport aux malades, par rapport aux pauvres en général, eh bien, ça concerne d'abord Dieu et pas d'abord les hommes. Donc, rendez à Dieu ce qui est à Dieu, eh bien, rendons aussi cette humanité à Dieu, parce que c'est Dieu qui l'a voulu, et c'est pour ça, d'ailleurs, qu'il est mort sur une croix. C'est pour que donc, ça concerne vraiment Dieu. Et si Dieu, en tant que Jésus-Christ, a vécu deux procès d'exclusion, un procès religieux et un procès politique, c'est-à-dire qu'effectivement, il s'est mêlé de ce qui le regardait, c'est-à-dire, quand une société exclut, eh bien, Dieu intervient de manière extrêmement puissante par la croix pour ne pas tolérer justement cela. Et c'est ce qu'il propose à nous les chrétiens.
2: En tout cas, avec cette prise de parole, finalement, vous montrez à tous que l'évêque du Tarn est un chrétien debout et qu'il n'hésitera pas à prendre la parole ou la plume.
3: Oui, alors j'essaye d'être chrétien comme tout le monde. Hein. Voilà, les choses soient bien claires. Mais il faut se mettre devant l'Évangile. Parce que avant d'aller voter, avant d'apprendre une décision, avant de dire quelque chose, est-ce que le Christ aurait dit cela? Est-ce qu'il aurait fait cela? Il faut se demander. Est-ce que quand on agit, on est dans l'esprit de Jésus-Christ? Et il y a un livre qui vient de sortir, là, que je conseille de lire, c'est le danger d'un christianisme sans Jésus-Christ. C'est-à-dire d'un christianisme identitaire, un christianisme qui se regroupe comme ça avec des gens qui pensent plutôt à des valeurs chrétiennes, mais qui éliminent Jésus-Christ. Donc un christianisme sans Jésus-Christ, c'est pas ça. Donc mon rôle d'évêque, de pasteur, successeur des apôtres, avec les chrétiens qui, eux, sont des chrétiens qui lisent les évangiles, etc., de pouvoir faire que cette société soit plus à l'image de Dieu et tende vers le royaume de Dieu.
2: Monseigneur Balsa, merci. Je rappelle que votre communiqué est intitulé « Qu'as-tu fait de ton frère ?»
3: Voilà, c'est la parole que Dieu a adressée à Caïn après qu'il a assassiné Abel. « Qu'as-tu fait de ton frère ?» Et Caïn avait répondu « Mais est-ce que je suis le gardien de mon frère ?» Et Dieu a répondu « Tu es le gardien de ton frère. »
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0: Hélène Gaudin, bonjour.
1: Bonjour.
0: Comme chaque semaine, on vous retrouve pour parcourir le menu littéraire que la librairie Silhouet propose chaque semaine. On peut débuter avec une entrée. La danse, qu'est-ce que ça change ? C'est de Florence Didier Lambert.
1: Oui, donc les éditions, c'est aux éditions Labor et Fides. Et les éditions Labor et Fides ont développé depuis quelques années une collection qui s'appelle Qu'est-ce que ça change ? Donc on peut avoir par exemple Croire, qu'est-ce que ça change ? Les droits humains, qu'est-ce que ça change ? La mémoire, qu'est-ce que ça change ? Il y a 15 titres au catalogue aujourd'hui. Et de mémoire, je pense qu'on avait déjà parlé de la Bible, qu'est-ce que ça change ? Et la promesse, qu'est-ce que ça change ? C'est une collection qui est dirigée par Marion Muller-Collard. Et qui elle-même d'ailleurs est l'auteur de Croire, qu'est-ce que ça change. Donc ici on va retrouver Florence Didier Lambert, on lui a fait une commande, on lui a demandé de parler de la danse. C'est une auteure qui est avant tout une danseuse puisqu'elle avait entre 6 et 8 ans quand sa mère l'inscrit au conservatoire. Elle va intégrer des années plus tard le ballet de l'Opéra de Paris, ensuite elle va partir pour New York et en fait elle, là on est dans un essai à la fois philosophique, à la fois historique autour de la danse, l'histoire des corps, la représentation du corps, qu'est-ce que ça fait de danser, qu'est-ce que ça dit de nous. Bien sûr, la danse est inséparable de la musique. C'est une discipline, quand elle est une discipline qui est exigeante pour ceux qui la travaillent et pour les autres, le tout un chacun comme nous sommes nous, elle entraîne nos corps dans une fête. Et une fête qui permet... la danse est un langage qui nous permet de déposer des émotions et puis, comme elle le dit si bien, de célébrer la certitude d'exister. C'est un essai entraînant, donc ça s'appelle « La danse, qu'est-ce que ça change ?» de Florence Didier Lambert et c'est aux éditions Labor et Fides.
0: On poursuit avec le plat « Prier 15 jours avec Madeleine Sophie Barra », c'est de Marie-Paul Préat.
1: Oui, donc là on est également dans une collection puisque c'est une collection aux éditions Nouvelle Cité qui s'appelle « Prier 15 jours avec ». C'est une collection qui compte à peu près, il me semble, 263 titres. Celui-ci est le 260e. Le principe de la collection c'est toujours le même, c'est d'offrir au lecteur de passer 15 jours en compagnie d'un maître spirituel, d'un grand témoin contemporain, à la manière d'un temps de retraite. Donc on va avoir des livres organisés toujours de la même façon, un rappel biographique en début de volume, et ensuite un itinéraire balisé en 15 chapitres avec une entrée dans la prière par chapitre en fonction de ce qu'on vient de lire, de la thématique qui a été développée dans le chapitre. Et on va finir par une petite bibliographie. Donc ici, on est juste après la Révolution française. Madeleine Sophie Barat vient de prononcer ses vœux de religieuse et elle accepte le projet qui lui est présenté par le père Vatrin, qui est lui le supérieur des pères de la foi, de fonder la Société du Sacré-Cœur de Jésus. Donc on va aller à la suite de cette femme, de cette forte femme, hein, parce qu'on est quand même en 1802, qui est donc avec tout le contexte historique qui va autour, on va aller à sa suite pour découvrir la dévotion au Sacré-Cœur, une société qui est basée donc sur l'oraison et la vie intérieure, qui est également engagée dans l'éducation des jeunes filles. Donc on apprend beaucoup de choses de Madeleine Sophie Barat, on apprend beaucoup de choses de cette fondation, de cette société du Sacré-Cœur de Jésus, et on réfléchit, on médite à la lumière de la vie de cette religieuse qui a été déclarée sainte le 24 mai 1925 et dont les reliques ont été déposées dans le nouvel autel de la cathédrale Notre-Dame de Paris lors de sa réouverture. La collection Prier 15 jours avec, c'est toujours enrichissant et stimulant. C'est une collection que j'apprécie tout particulièrement. Ça s'appelle donc Prier 15 jours avec Madeleine Sophie Barat de Marie-Paul Préat, qui fait également partie de cette société qui est religieuse. Et c'est aux éditions Nouvelle Cité.
0: On poursuit avec ce menu littéraire, le dessert James de Percival Everett.
1: Donc là, on est dans un roman. On essaye d'en mettre toujours un dans le menu littéraire. Percival Everett est un écrivain américain. Il est professeur d'anglais, directeur du département de littérature anglaise à l'Université de Californie du Sud à Los Angeles. Il a écrit entre 10 et 15 ouvrages, j'ai pas compté, mais habituellement il est publié chez Actes Sud. On le retrouve avec ce livre aux éditions de l'Olivier qui a reçu le prix Pulitzer 2025. Donc là, on est avec James. James est un esclave dans une plantation dans le sud des États-Unis. Il apprend qu'il va être vendu et donc il s'enfuit. Et donc tout le roman, c'est l'histoire de cet homme qui veut retrouver sa liberté dans un pays où les esclaves sont traités par les blancs, comme on le sait, hein, quand on connaît un peu l'histoire de ce pays. On va suivre avec lui sa fuite. Et cet homme n'a qu'une idée en tête, c'est de revenir quand même pour racheter sa femme et sa fille, ce qui à l'époque était impossible. Mais voilà, c'est l'histoire de l'affranchissement d'un esclave. C'est rondement mené, c'est très haletant et on ne s'ennuie pas une minute. Donc c'est James de Percival Everett aux éditions de l'Olivier.
0: Et on termine avec le menu enfant. Explique-moi où prient les chrétiens. Alors les textes sont du père Aldric de Bisemont et Anne de Brault et les illustrations de Laetitia Zinc.
1: Oui, donc on est là aussi dans une collection aux éditions de l'Emmanuel. Dû avec nous, au départ, c'est un parcours de catéchèse pour les enfants du CP à la 5e. La collection s'appelle Explique-moi. Elle vient compléter les parcours pour les enfants entre 4 et 7 ans. Elle compte 7 titres. Alors, de mémoire, il y a Explique-moi la Vierge Marie, Explique-moi le Notre Père, Explique-moi la Semaine Sainte, Explique-moi l'Avent. Voilà, il y a 7 titres. Celui-ci, c'est le dernier. Explique-moi où prient les chrétiens. Donc, on va parler aux enfants des églises, des monastères, des oratoires, les sanctuaires, les temples. Et on va aussi leur dire, bien sûr, qu'ils peuvent faire un coin prière dans leur maison ou dans leur chambre, que le temple de l'esprit, c'est avant tout eux-mêmes. Voilà, c'est un ouvrage simple, accessible, didactique qu'on peut utiliser à la maison, en paroisse ou à l'école. Donc ça s'appelle Explique-moi où prient les chrétiens aux éditions de l'Emmanuel.
0: Hélène, on vous dit à la semaine prochaine.
1: Merci, bonne semaine.

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1: Au commencement était le Verbe, ces mots ouvrent l'évangile de Saint Jean et révèlent une dimension essentielle de la personne du Christ. Que signifie cette affirmation ? Pourquoi Jésus est-il appelé le Verbe de Dieu ?

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1: Marie-Véronique Dupasquier, bonjour.
2: Bonjour Nicolas.
1: Je rappelle que vous êtes la responsable de la formation permanente des prêtres et laïcs du diocèse d'Albi et nous cheminons dans le nouveau livret que vous proposez à la rentrée prochaine. Jésus, le Verbe de Dieu. Lors de notre dernière chronique, nous avons échangé sur le fait que Jésus-Christ était un vrai homme et vrai Dieu en même temps. L'évangéliste Jean le présente comme le Verbe de Dieu. Qu'est-ce que cela signifie ?
2: Eh bien, il nous faut revenir au texte. Jean écrit « Au commencement était le Verbe, et le Verbe était auprès de Dieu, et le Verbe était Dieu. » À la différence des évangiles synoptiques qui présentent la naissance de Jésus, puis sa vie et son ministère, l'évangile de Jean présente Jésus comme la parole de Dieu, qui était au commencement de tout. « Parole » se dit « logos » en grec. Ainsi Jean nous présente Jésus comme le « logos », la parole même de Dieu. Ainsi, au commencement de tout, Jésus, le Logos, était.
1: Pourquoi dit-on que Dieu est parole ?
2: Alors, selon Romano Guardini, le sens johannique du mot Logos renvoie directement au premier verset du livre de la Genèse. Dieu crée par la parole et révèle ainsi son caractère verbal. Il est celui qui parle. Être, finalement, signifie être parole de Dieu. Toutes les choses qui existent résultent d'une parole divine. Cette compréhension verbale du Créateur et de la création tout entière permet de relier la création de la Genèse avec toute la suite de l'histoire rapportée dans l'Ancien et dans le Nouveau Testament. Ce caractère de parole de tout ce qui existe prépare dans le monde existant une autre parole de Dieu, celle de la révélation explicite, dit encore Guardini. Cette dernière devient de plus en plus concrète tout au long de l'histoire sainte jusqu'à l'incarnation où cette parole prend chair.
1: Donc pour comprendre la personne du Christ, il faut d'abord saisir le sens du logos johannique.
2: Tout à fait. S'appuyant sur le prologue de saint Jean, Guardini dépeint le logos comme l'être exprimé du Père, la révélation du Père caché. Ces derniers mots montrent qu'avant même le début du temps, il y avait déjà une épiphanie, un dévoilement au sein de la Trinité, puis qu'au commencement, dans l'être originel, il y a Dieu et son Verbe, le parlant et le parler. Dans cette réalité originelle, il y a un discours éternel. Le fruit de ce parler est le mot, et ce mot, en plénitude, subsiste concrètement pour toujours. Guardini note l'importance du fait de « demeurer » chez saint Jean. Le mot « rester » signifie le contraire de la séparation, de l'abandon, de l'apostasie et de l'infidélité, à savoir l'union et la persévérance, l'intimité et la fidélité, l'accomplissement et l'éternité. Ainsi le Verbe, fruit de la parole du Père, semble déjà racheter les péchés des hommes de l'ancienne alliance. Par sa relation au Père. Il ne se tient pas seulement à côté du Père, mais il repose sur le sein du Père. Ces mots disent la profondeur de l'intimité, de la fidélité et de la proximité mutuelle du Père et du Fils. C'est pourquoi le Verbe, fruit du parler divin, est nommé Logos. Mais Verbe, Logos, écrit encore Guardini, n'est qu'un autre nom pour le Fils éternel de Dieu.
1: Et le Verbe s'est fait chair, continue saint Jean.
2: Oui, le Logos entre dans l'histoire lui-même et comme tel, en tant que quelqu'un, sans rien perdre de ce qu'il est en tant que Fils éternel du Père. Conscient de cela, Guardini insiste alors sur la dimension concrète, sur la vérité objective de cet homme, Fils de Dieu. Il caractérise l'incarnation comme une nouvelle épiphanie qui se produit quand le Logos entre dans le temps. À la différence de la première manifestation, intra-divine, au sein de la Trinité en fait, celle-ci est voulue dans la liberté, accordée dans la grâce et réalisée dans l'histoire. Elle a donc eu lieu à un moment du temps et permet aux vivants d'accéder à la première épiphanie.
1: Cette première épiphanie, c'est la révélation de Dieu Trinité, Père, Fils et Esprit Saint.
2: Oui, le Logos éternel incarné, c'est-à-dire le Logos devenu visible, est Dieu apparaissant devenu visible. Jésus se présente comme une figure de l'histoire, parcourant tous les âges de la vie d'un homme, de sa naissance à Bethléem à sa mort à Jérusalem. C'est en tant qu'homme, c'est-à-dire en usant des capacités humaines, que le Christ manifeste le Père, par sa parole et par sa présence. Et Guardini écrit dans un petit livre intitulé « L'essence du christianisme » « Le Christ est parole, même s'il n'ouvre pas sa bouche pour parler. Son être tout entier l'est, le visage, le geste et l'attitude, l'action et l'œuvre, les motifs de son comportement et le contexte de son destin. Nous avons ici un concept ontique de la parole, fondé sur cette capacité à la parole » dans laquelle subsiste la nature du Fils, car celui-ci est Logos, même s'il ne dit rien de particulier.
1: Le Christ a une parole, dit donc plus que la parole orale du Christ ?
2: Cette parole de la bouche dont parle Guardini est la parole orale, émise, prononcée. Elle appartient effectivement à une entité plus grande qui subsiste dans la plénitude de l'être. Cette parole élargie est constituée de tous les traits et attitudes de l'être humain. Elle est une chose réelle qui existe et qui se donne à voir. Notre auteur ajoute aussitôt que l'être de cette parole est le Verbe, ce Logos qui fonde la parole et permet sa présence. Par suite, toute parole a une épaisseur, une concrétude, qui la rend palpable et précieuse dès lors qu'elle est comprise selon ce qu'elle est vraiment, c'est-à-dire comme une image du Logos éternel qui s'est incarné. Par tout son être, il est la révélation, la visibilité corporelle, l'épiphanie du Père dans le monde.
1: Qu'est-ce que cela nous dit de plus sur le Christ ?
2: Eh bien, appréhender le Christ comme parole élargie permet encore de le saisir comme cristallisation ou accomplissement des quatre formes de révélation identifiées par Guardini dans l'Ancien Testament. En premier lieu, le Logos incarné marche avec les hommes, les accompagne et les guide, de la même façon que Dieu a marché avec les patriarches, les guidant dans la nuée et conversant avec eux. Le Christ se met aussi à l'écart pour prier, à l'image de Moïse qui s'écarte de son peuple pour rencontrer le Seigneur à l'Horeb. En second lieu, Jésus est en relation, en conversation avec son Père. De là, il enseigne et explique les signes des temps, comme le faisaient les prophètes en leur temps. Il y a toutefois une différence profonde entre les paroles prononcées par le Christ et la parole prophétique. La parole du prophète servait à quelque chose, mais elle n'était que l'intermédiaire pour tourner les hommes vers Dieu. Jésus, lui, est la parole même. À la différence du prophète qui reçoit la révélation de Dieu, l'annonce et puis s'efface, le Christ est lui-même cette révélation. En troisième lieu, les évangiles ne cessent de montrer le Logos s'adressant à son Père, comme les psalmistes qui criaient vers le Seigneur pour demander son secours ou lui rendre grâce. Le Christ apparaît ainsi priant les psaumes, et ce jusqu'au sommet de la croix. « mon Dieu, pourquoi m'as-tu abandonné ?» reprenant les mots du psaume 22. Cela dit la réalité de l'humanité du Christ, Verbe incarné. Enfin, en dernier lieu, Jésus partage la vie quotidienne avec les hommes de son temps, mangeant chez les uns, guérissant les autres, écoutant, consolant ou renvoyant. Ainsi, il partage sa propre expérience de vie, comme les sages qui ont rapporté la leur dans les livres sapientiaux, pour édifier les croyants contemporains et à venir.
1: Finalement, le Christ donne un sens nouveau à la parole, à toute parole.
2: Par sa présence, le Christ est cette autre parole de Dieu, celle de la révélation explicite préparée depuis le début du temps par le caractère verbal de toute chose. Il dévoile qui est Dieu et qui est l'homme. Il opère la création au sein de la création, l'histoire sainte. De fait, il va donner un sens nouveau à la parole en se présentant et en se montrant comme vérité, vie, chemin et porte. Guardini insiste, le Christ ne fait pas que montrer la lumière, la vérité et la vie, mais il est lui-même cette lumière, cette vérité, cette vie. chacun de ces aspects conduit celui qui accueille le Christ en tant que tel à la première épiphanie intradivine, c'est-à-dire à la connaissance de Dieu. Qui m'a vu, a vu le Père.
1: Marie-Véronique Dupasquier, merci beaucoup.
2: Merci Nicolas.

0: Vous avez choisi votre radio RCF Pays Tarnais pour vous accompagner. Après Maître Gims, Bella Ciao, on continue avec Natacha Saint-Pierre qui nous accompagne. Le titre qu'on vous propose, Aimer, c'est tout donner. Bienvenue.
1: Fascinant.

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1: Bonjour à tous, bienvenue dans le studio de RCF Notre-Dame pour cette nouvelle édition des Racines du Présent en partenariat avec le quotidien La Croix. Marc Bloch va rentrer au Panthéon. Pour la première fois, un historien sera ainsi mis à l'honneur par la République. Marc Bloch, intellectuel engagé, père de 6 enfants, sera assassiné par les nazis. Qui était cet homme? D'où venait-il? Quelle était son origine? Quel était son univers intellectuel? Avec notre invité aujourd'hui, nous allons essayer de faire connaissance avec Marc Bloch. Yann Potin, bonjour.
2: Bonjour.
1: Merci beaucoup d'être avec nous dans ce studio. Vous êtes conservateur en chef aux Archives nationales, maître de conférence en histoire du droit à Sorbonne Paris Nord, et vous avez co-dirigé avec votre collègue Florian Mazel, qui lui est professeur à Paris 1 Panthéon Sorbonne, un ouvrage collectif tout à fait passionnant intitulé Marc Bloch, l'histoire en résistance. C'est publié aux éditions du Seuil. Voilà notre thème aujourd'hui, Marc Bloch au Panthéon, une histoire en forme de résistance.
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1: Alors, en quelques mots, un rappel, qui était Marc Bloch? On va revenir sur cette vie passionnante et sur cette vie engagée avec notre invité aujourd'hui, Yann Potin, donc co-directeur de l'ouvrage Marc Bloch, l'histoire en résistance au Seuil. Marc Bloch a été combattant des deux guerres mondiales, historien brillant, rénovateur de la science historique, fervent républicain d'origine juive alsacienne, mais en même temps athée, patriote, résistant, et je le disais tout à l'heure, assassiné par les nazis en 1944. Alors, Yann Potin, d'où venait Marc Bloch? Vous écrivez dans votre livre qu'il est issu d'une lignée de juifs alsaciens enseignants, héritiers des Lumières et, je vous cite, fous de la République. Quelle était cette lignée, Yann Potin?
2: Cette lignée, fou de la République, c'est une expression que j'emprunte à Pierre Birnbaum, le grand historien des Juifs en France et des Juifs de France, à l'époque contemporaine, historien aussi des élites et de l'administration. Ce terme, qui est le titre d'un livre, désigne justement la passion intégrative d'une partie des Juifs de France au XIXe siècle, qu'on appelait d'ailleurs et qui s'appelait israélite français, qui était le terme, qui avait pour particularité d'être très engagé dans le processus, disons, d'enracinement de la République, depuis, en quelque sorte, Adolf Crémieux, 1848, de la même façon que les protestants, d'ailleurs, une partie de la communauté protestante en France, et qui surtout estimait, et c'est le cas de Marc Bloch, que la judéité ou que l'origine juive n'avait rien de spécifique en France par rapport aux autres identités régionales. Notamment Marc Bloch, spécialiste de l'affranchissement des serfs.
1: On va en reparler, oui.
2: Et, non mais c'est tout à fait intéressant, vous allez voir pourquoi, puisque en fait, Marc Bloch, spécialiste justement de ses statuts juridiques entre hommes libres, non libres, fervent républicain et donc lecteur de la Déclaration des droits de l'homme, les hommes naissent libres et égaux en droit, estime que l'émancipation des Juifs en 1794, terme qu'on utilise souvent, qu'on attribue souvent à l'abbé Grégoire, bien entendu, l'évêque conventionnel de Blois, en fait est toute contemporaine d'une autre émancipation, c'est-à-dire de celle de tous les sujets du roi de France. Et que en 1789,
1: donc, il n'y a pas lieu de singulariser.
2: Voilà. Et comme la présence juive en France remonte à la nuit des temps, c'est-à-dire au moins au haut Moyen Âge, voire à la fin de l'Antiquité, quelle est la particularité? Il n'y en a pas.
1: Voilà.
2: Et il dit, je suis pas moins français que les Bretons, les Juifs, les Auvergnats, les Normands.
1: Et il va rester fidèle à cette ligne tout au long de sa courte vie. Par ailleurs, Marc Bloch était issu d'une lignée alsacienne, et donc en 1871, ils ont opté, comme on disait à l'époque, pour la France. Qu'est-ce que ça signifiait à l'époque?
2: Alors, en effet, Marc Bloch, son grand-père, son arrière-grand-père était déjà dans l'enseignement, mais il avait été soldat sous la Révolution, et son grand-père Marc, qui s'appelait Marc aussi, était instituteur sous le régime concordataire, donc de 1800, c'est-à-dire qu'il était salarié par l'État, instituteur israélite, mais salarié par l'État, et son père, Gustave, qui lui réussit le premier, le concours de l'école normale supérieure à la fin du Second Empire, donc dans une logique méritocratique tout à fait,
1: réservée à peu de monde. Il faut rappeler que les promotions de l'école normale à l'époque étaient tout à fait minimes. Il y avait
2: elles étaient très ouvertes socialement. C'était vraiment l'époque où, où les grandes écoles étaient vraiment encore un ascenseur social. Et donc, au moment de la guerre de 70, comme on le sait, l'Alsace-Moselle a été annexée dans le cadre de la défaite après Sedan. Et les Alsaciens lorrains ou Alsaciens mosellans ont eu la possibilité pendant 2 ans de choisir, même pas 2 ans, donc d'opter pour la nationalité française, ce qui supposait qu'il quitte l'Alsace. C'est que ça explique pourquoi le grand-père est resté en Alsace parce qu'il était trop âgé, et puis Gustave Bloch, son fils, a fait carrière en France, ce qui a permis à Marc Bloch de naître à Lyon, parce que son père y enseigne déjà.
1: Voilà pour les racines de Marc Bloch. On voit juif non singularisé, en quelque sorte.
2: Absolument.
1: Alsacien optant pour la France.
2: Voilà.
1: Et vous l'avez dit, son père, Gustave, était historien, normalien et professeur. Donc il y a une lignée intellectuelle forte, un enracinement très très fort. Toute cette génération a été marquée par l'affaire Dreyfus. Marc Bloch avait 20 ans lors de la réhabilitation de Dreyfus.
2: Alors, en effet, il est né en 1886, donc pendant l'éclatement de l'affaire en 97-98, même si évidemment elle commence en 1894 avec la condamnation de Dreyfus par le procès militaire, Marc Bloch est un enfant, un adolescent, et il fait partie de cette génération qui a vécu avec l'affaire Dreyfus comme toile de fond, qui pour les Israélites français, je reprends le terme de l'époque, est évidemment un moment d'incompréhension, de stupeur, de frayeur, mais aussi justement de réhabilitation, puisque l'année où Marc Bloch a 20 ans, il vient de rentrer à l'école normale supérieure, comme son papa un an et demi avant. Il a d'ailleurs déjà fait son service militaire qu'il a anticipé en 1905. Et la réhabilitation de Dreyfus, dans quelque façon, c'est aussi une façon de confirmer cette intégration, ce retour à la normale, pourrait-on dire. Donc, ils sont marqués à la fois par le risque de l'antisémitisme, qui apparaît vraiment pour la première fois dans ces générations et ces groupes sociaux, comme à travers l'affaire Dreyfus, et en même temps rassurés. Mais évidemment, cette sécurité ne sera que... Ce sentiment de sécurité par la réhabilitation de Dreyfus ne sera que temporaire. La preuve, 2 ans plus tard, en 1908, au moment de la panthéonisation de Zola, rappelons-le, Dreyfus est présent et on essaye de l'assassiner.
1: Voilà. Alors, nous poursuivons avec vous, Yann Potin, cette exploration de la vie de Marc Bloch, qui est en train d'entrer au Panthéon. Donc, il est issu d'une lignée de juifs alsaciens, enseignants, passionnés par la République, optant pour la France, marqués par l'affaire Dreyfus. Et Marc Bloch va se former en Allemagne. Était-ce courant à l'époque, Yann Potin ?
2: Alors, tout à fait. Il se forme en Allemagne. Et il n'a jamais grandi en Alsace, mais il a appris l'allemand très tôt, sans doute aussi parce que quand même il a une origine alsacienne, mais il ne découvre l'Allemagne qu'en 1908 pour un séjour d'études qui va durer un an entre Berlin, Leipzig notamment, et plusieurs autres villes universitaires, puisqu'en fait c'était vraiment un séjour de formation qui à l'époque, pour répondre à votre question, était extrêmement banal, j'allais dire.
1: D'accord.
2: Puisque c'était dans
1: un itinéraire courant.
2: Courant, puisque depuis le grand texte d'Ernest Renan sur la réforme intellectuelle et morale après la défaite de 1870, l'idée qu'il ne fallait pas laisser aux Allemands une forme de domination intellectuelle et qu'il fallait connaître leur méthode de pensée, notamment en philosophie et en histoire et en érudition, fait que, à partir des années 1890-90, pour les élites intellectuelles, le voyage en Allemagne, notamment pour les historiens, et a fortiori quand on travaille sur le Moyen-Âge, ce qui était déjà son cas, est quasiment obligatoire.
1: Et donc tout ce monde va se retrouver dans les tranchées.
2: Exactement.
1: En 14-18, Marc Bloch, familier de l'univers intellectuel allemand, familier de la culture allemande, va rentrer dans l'âge adulte avec la guerre. Il fait partie de ce qu'on appelle la génération du feu. Il a fait toute la guerre. On peut le définir comme étant un bourgeois et intellectuel dans les tranchées. Il a été adjoint du colonel, il a été avocat commis d'office au fil de certaines procédures. Il a vécu ce qu'il décrit lui-même comme étant la mer de feu. Il a analysé la circulation de l'information dans les tranchées, les rumeurs. Et donc, il a fait de sa guerre, écrivez-vous, Yann Potin, dans votre livre, dont je rappelle qu'il est collectif, hein, Marc Bloch, l'histoire en résistance, c'est au Seuil. Il a fait de sa guerre un outil pour l'historien, c'est-à-dire Yann Potin.
2: Alors là, en l'occurrence, c'est Nicolas Hoffenstadt et Manon Pignot dans le livre qui aborde cette question. En effet, l'expérience du feu entre 14 et 18, et même 19 hein, en fait, puisqu'il n'est démobilisé qu'en 1919, est fondamentale, fondatrice, d'abord parce qu'il y trouve le goût du risque, du feu et du sentiment de l'honneur. Il commence comme sergent, il finit comme capitaine. Bon, donc il devient officier. Et par ailleurs, il trouve une véritable expérience sociale et je dirais même presque psychologique.
1: C'est ça.
2: Le goût du commandement, de la responsabilité. Il découvre dans les tranchées, là c'est Nicolas Mario, un historien qui ne participe pas au livre mais qui nous a guidés sur, dans un très beau livre, Tous unis dans la tranchée, où il montre que tous ces intellectuels, et Marc Bloch n'est pas là, découvrent dans les tranchées le peuple, on va dire.
1: Voilà.
2: Tout simplement. Ce peuple qui était déjà leur objet d'étude, puisque cette génération, on y reviendra peut-être, a découvert la sociologie d'Émile Durkheim quelques années auparavant. Ils ont suivi ses cours et ils
1: savent que... Il est rentré dans le vif, si
2: voilà. Mais c'était assez théorique.
1: Voilà.
2: C'est-à-dire que c'était quand même une... Le peuple était vu depuis les amphithéâtres de la Sorbonne. Donc là...
1: Et là, nous sommes dans les tranchées.
2: Dans les tranchées. Et dans ces quelques notes et carnets, il parle de, des mineurs, des paysans qu'il découvre. Évidemment, avec un certain regard, je dirais, non pas condescendant, parce que c'est vraiment pas le mot, au contraire, plutôt généreux, mais il a tendance, évidemment, à aller vers des considérations que, bah, voilà, les gens du peuple sont courageux, sont certes un peu...
1: sont braves dans tous les sens du terme.
2: Ils sont braves, exactement, voilà, dans tous les sens du terme. Alors, il y est très attaché, c'est très important. Et en effet, il fait, en gros, de ces quatre ans de feu, un terrain d'expérience de historique, mais au présent.
1: Et ça, c'est très important. Et c'est aussi, Yann Potin, vous le rappelez dans votre livre collectif publié au Seuil, c'est aussi... un lieu d'observation. Il y a ce palimpseste des terres de sang, en quelque sorte. Et il fait le parallèle entre Corbeny, qui est un lieu d'étude historique pour lui, et le Chemin des Dames, qui est presque au même endroit, il va vivre le drame de cette offensive du Chemin des Dames.
2: Tout à fait. Il a eu un parcours entre l'Argonne, le Chemin des Dames. Il a même fait 3 mois en Algérie en 1917. Vous l'avez dit, il a fait participer à des conseils de discipline. Mais il a souvent été au feu. Et en effet, c'est assez fascinant puisque Corbeny, c'est plus qu'un haut lieu historique. C'est tout près de Reims, en fait, et entre Laon et Reims. Et c'est le lieu où était conservée la chasse de Saint-Marcoul, qui jouait un rôle très important dans le rituel du sacre des rois de France. Pas depuis l'origine, mais bon, ne rentrons pas dans les détails. Or, en effet, il y a là sans doute une découverte, mais qui est dans le présent, qui va l'emmener dans le passé, c'est-à-dire que Corbeny, qui d'ailleurs va être rasé comme plus ou moins, c'était ce lieu où les rois de France, après le sacre, venaient toucher les écrouelles. Or, pendant la guerre, il a constaté, comme bien d'autres, que comment se formaient les croyances collectives, les rumeurs.
1: C'était le sujet d'étude, l'un des sujets d'étude de Marc Bloch.
2: Voilà, et je dirais que c'était le sujet d'étude aussi des sociologues en général, puisque c'était une façon de montrer comment la société dépasse l'individu, fonctionne à travers les individus, donc la formation de la rumeur. Il n'y a rien de mieux.
1: Et il a vu ça, Marc Bloch a vu ça dans les tranchées.
2: Il a vu ça dans les tranchées.
1: Avec, sur les lieux même.
2: Voilà, dans la propagande. Oui. Et ça lui a donné l'idée de saisir le toucher des écrouelles comme une immense fausse rumeur. Une immense fausse nouvelle, puisque c'est le terme qu'il emploie dans un article en 1921, Réflexion sur les fausses nouvelles de la guerre. Alors, au passage, aujourd'hui, utilisons le français, si vous préférez. Mais je vous rappelle qu'aujourd'hui, fake news, c'est exactement la traduction de
1: fausses nouvelles.
2: Donc, réflexion sur les fake news.
1: On peut le dire en français.
2: Voilà, ce petit texte lui a ouvert un questionnaire qui va donner lieu à un livre publié en 1924, assez célèbre, même malgré son titre un peu alambiqué, Les rois thaumaturges, qui est une immense étude sur les fondements fondements de la royauté sacrée, ou les fondements sacrés du pouvoir, où il montre que les rois de France, mais aussi d'Angleterre, imitant la posture du Christ, dont ils sont les lieux tenants, hein, tenant lieu en attendant la fin des temps, ont adopté la croyance du toucher de Lazare.
1: Et tout cela dans la boue des tranchées.
2: Et tout ça dans la boue
1: des tranchées. Et sur les lieux mêmes de Saint-Marcoul.
2: Et sur les lieux mêmes de
1: Saint-Marcoul. Voilà qui est absolument fascinant.
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1: Au micro, Frédéric Mounier, vous êtes toujours sur RCF Notre-Dame et vous avez bien raison. Avec l'historien Yann Potin, conservateur en chef aux Archives Nationales, nous retraçons l'itinéraire de Marc Bloch. Marc Bloch, l'historien qui rentre au Panthéon ces jours-ci. Nous avons redécouvert avec lui que Marc Bloch est issu d'une lignée de juifs alsaciens enseignants, hérités des Lumières, passionnés par la République, optant par la France en 1871, marqué par l'affaire Dreyfus, et puis combattant dans les tranchées de 14-18 en faisant un véritable objet d'étude du peuple, d'étude de l'histoire de France et d'un certain nombre de croyances. Nous arrivons, Yann Potin avec vous, à 1940, l'effondrement, ce que Marc Bloch a intitulé dans un livre aujourd'hui très connu sur lequel nous allons revenir, L'étrange défaite. La France républicaine en 1940 disparaît, elle est vassalisée, elle cesse d'être un acteur de l'histoire. Et Marc Bloch se retrouve à nouveau mobilisé, il est officier d'état-major, chef des carburants, comme il dit, et il voit de l'intérieur cette étrange défaite. Comment l'a-t-il vécu?
2: Alors, ce qu'il faut préciser tout d'abord, c'est que Marc Bloch, on l'a dit, a vraiment le goût du feu et des armes, de l'engagement. Et il reste réserviste après 1919, c'est-à-dire qu'il reste officier de réserve, ce qui fait que dès 1938, à la veille de Munich, au moment d'une première mobilisation, il retourne et il fait ses classes, et il ne va pas hésiter en août 39, au moment de la déclaration de guerre. De septembre 39, il ne va pas hésiter à se réengager alors qu'il a six enfants.
1: Voilà donc un historien engagé au sens propre du terme.
2: Il a six enfants, ils sont tous mineurs quand même.
1: Donc il aurait pu être exempté.
2: Il était exempté.
1: Oui, c'est
2: il
1: ça,
2: était,
1: de
2: il,
1: fait,
2: il,
1: oui.
2: Non seulement était exempté, mais il était réserviste. Oui. Donc il avait le choix d'y aller ou de ne pas y aller.
1: Et il y est allé.
2: Alors, finalement, son expérience a été la source d'une grande déception. Vous parliez de chef des carburants. En effet, il se rend compte que de la désorganisation des circuits d'approvisionnement, mais pas que, décisions.
1: Des circuits de transmission.
2: De l'information.
1: Un seul téléphone pour tout l'état-major, là où il est affecté.
2: Exactement. Voilà. Donc, une sorte de guerre de dentelle encore, alors qu'en face, les panzers vont. C'est un petit peu l'espèce de contradiction qu'on trouverait aujourd'hui, puisqu'on parle des racines du présent, entre la guerre des drones et la guerre, si j'ose dire, justement des panzers.
1: Oui,
2: c'est-à-dire qu'aujourd'hui, ça s'est inversé. C'est un peu plutôt le retour de la cavalerie légère, mais par le ciel. Bref. Et donc, il va noter beaucoup de choses. Il va devoir d'ailleurs détruire tous ses carnets. Et à cause de l'arrivée de l'ennemi, il ne se rend pas, c'est très important, il fait tout pour échapper à la captivité, puisque fin juin 40, il arrive à s'échapper, à retourner chez lui dans la Creuse, maison qu'il avait acquise quelques années auparavant, et là il se met à rédiger de manière frénétique. Je dis frénétique parce que précisément...
1: Passionné,
2: à chaud, et parce qu'il avait perdu toutes ses notes, un texte fulgurant qu'il écrit en un mois, avec quelques retouches ensuite, et qu'il écrit d'ailleurs, c'est très important, alors même que le maréchal Pétain n'est pas encore complètement au pouvoir. Il est déjà celui qui annonce l'amnistie, l'armistice.
1: Donc Marc Bloch est encore sous le choc de la défaite.
2: Voilà.
1: Et donc il écrit frénétiquement, dites-vous, Yann Potin.
2: Oui, il écrit cette étrange défaite.
1: La reddition de la République n'est pas encore advenue.
2: Elle n'est pas complète.
1: On ne sait pas.
2: Ce qui va se passer. Ce qu'il y a de sûr, c'est que lui, il se concentre sur l'analyse des 10 derniers mois, cette fameuse drôle de guerre, mais qui était quand même assez meurtrière. Et il montre Justement, alors là, c'est toute la particularité du titre, parce qu'il voit ça comme un témoignage. Hein. Il appelle ça la déposition d'un vaincu. C'est oui. d'abord le dépit de c'est la ça. Défaite. Mais il faut bien préciser à nos auditrices et auditeurs que l'étrange défaite, le titre, n'est pas de lui.
1: Oui.
2: Il date de l'après-guerre.
1: Oui.
2: Et qu'en fait, il est à la fois très bien choisi, parce que, comme produit d'appel éditorial, et surtout aujourd'hui, parce qu'il plaît beaucoup. Cette notion d'effet impossible ou étrange, alors qu'en fait, Marc Bloch, dans tout le livre, et c'est pour ça aussi qu'il faut le lire, essaie de montrer que cette défaite n'a rien d'étrange, qu'elle était, en quelque sorte, prévisible.

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1: Au micro Frédéric Mounier, nous sommes aujourd'hui en conversation avec l'historien Yann Potin qui a co-dirigé avec son collègue Florian Mazel une somme autour de l'historien Marc Bloch intitulée Marc Bloch, l'histoire en résistance. C'est aux éditions du Seuil. Et donc nous retraçons avec Yann Potin l'itinéraire personnel et intellectuel de Marc Bloch qui va rentrer au Panthéon. Nous en étions à cet effondrement de 1940 et je voudrais vous soumettre, Yann Potin, cette phrase de Julien Gracq, dont on connaît Le balcon en forêt, un fameux livre qu'il faut lire et relire également, puisque Julien Gracq a vécu de l'intérieur également cette drôle de guerre. Et Julien Gracq écrit, et je crois que c'est repris par Marc Bloch, il écrit... 1793, 1870, 1939, les Français se sont lancés dans trois grandes guerres en se haïssant entre eux beaucoup plus qu'ils ne haïssaient l'ennemi. Expliquez-nous, Yann Potin, l'intérêt de cette phrase.
2: Alors, l'intérêt de cette phrase, 93, 70, 39, il faudrait quand même ajouter 1815 Waterloo, parce que peut-être que
1: n'hésitons pas.
2: La plus belle défaite. Il y a un syndrome de la défaite. On peut même le trouver, si j'ose dire, non pas des racines directes, mais un imaginaire médiéval, voire même antique, avec Alésia, mais Azincourt, Poitiers, le roi captif, voire la défaite de Pavie en 1525.
1: Il y a là un fil rouge à suivre pour vous, Yann Potin.
2: Il y a un fil rouge dans l'effondrement qui est aussi une culture du redressement.
1: Qui est le prélude.
2: Voilà. Voilà. Ça, c'est, alors, c'est complètement imaginaire, c'est fantasmatique. Alors, si on resserre la focale sur le 19e siècle, je ne suivrai pas Julien Gracq sur la Révolution, parce qu'en fait, la séquence qui conduit guerre civile et guerre étrangère, comme il le dit justement, effectivement, à s'entretenir jusqu'à l'épisode napoléonien, va quand même être couvert par une dizaine d'années de victoires fulgurantes. Je veux dire, justement, aujourd'hui et encore aujourd'hui, l'armée française a bien du mal à se remettre des dix années de victoires fulgurantes de l'époque napoléonienne, comme un âge d'or impossible à retrouver, mais un âge d'or dominateur.
1: Et, il y a là une véritable dialectique, Yann Potin, entre l'âge des victoires et l'âge des défaites.
2: Tout à fait. Et effectivement, le 19e siècle avec Waterloo, c'est Jean-Marc Largeau, dans ce livre que nous avons co-dirigé au Seuil, sur Bloch, qui l'explique à travers deux très beaux textes sur l'étrange défaite. Lui, il a travaillé justement sur ce syndrome de la défaite, que, effectivement, après Waterloo, et surtout après Sedan, en plus c'est l'oncle et le neveu.
1: Il écrit « Bazaine a réussi ».
2: Voilà, exactement.
1: Bazaine qui s'était rendu à Metz.
2: Rendu à Metz en 1870. Et
1: qui avait été jugé pour cela ensuite.
2: Et puis aussi. Mais voyez, typiquement, Vercingétorix aussi s'était rendu à Alésia. Et Napoléon III a fait fouiller Alésia et a fait de Vercingétorix un héros avec des statues. Donc c'est comme si la défaite avait été un moment héroïsé, alors avec plein d'imaginaires, et qu'on va retrouver sous Vichy, c'est-à-dire finalement le conquis offrant son pays aux conquérants pour pouvoir bénéficier de sa culture, c'est évidemment le syndrome gallo-romain.
1: Et le conquis se sentant coupable aussi.
2: Voilà.
1: Et là-dessus, Philippe Pétain a joué là-dessus.
2: Complètement.
1: Dans son idéologie de la révolution nationale.
2: En disant, nous n'avons pas été à la hauteur de la victoire que nous ne pouvions pas de toute façon mériter.
1: Et alors, il y a un autre fil rouge qui parcourt l'histoire de France, c'est que Marc Bloch met en évidence aussi, un fil rouge très très prégnant à l'époque, c'est le spectre de la guerre civile, la guerre civile espagnole, qui ne date que de...
2: Qui est encore contemporaine,
1: qui est encore vive.
2: En 1940, c'est le triomphe de Franco, certes, à Madrid, en décembre 40, les Espagnols sont en France réfugiés, et alors ce spectre de la guerre civile, il doit être mis en rapport de la discorde civile, avec justement cette passion pour la République et l'unité.
1: Voilà.
2: Ça, c'est le cœur de l'engagement républicain de Marc Bloch. C'est cette idée qui fait qu'aujourd'hui, d'ailleurs, puisque nous parlons des racines du présent, il peut être convoqué presque plus à droite qu'à gauche, et c'est ce qui pose beaucoup de problèmes.
1: Oui, alors on en parlera, évidemment. Qui est-il convoqué ?
2: Voilà, c'est qu'au fond, il a une telle passion de l'unité, cette unité qui, justement, en principe, est plutôt un discours républicain de gauche, mais qui a tendance à, dans un tout autre contexte, devenir, si j'ose dire, la proie d'autres suggestions.
1: Et on retrouve des enjeux très très contemporains. À cette occasion-là, Marc Bloch prend à partie, en quelque sorte, la bourgeoisie française, dont il est lui-même issu. Je le cite dans votre livre, Yann Potin, « J'appelle donc bourgeois de chez nous un Français qui ne doit pas ses ressources au travail de ses mains, dont les revenus, quelle qu'en soit l'origine, comme la très variable ampleur, lui permettent une aisance de moyens et lui procurent une sécurité, dans ce niveau très supérieur au hasardeuse possibilité du salaire ouvrier, dont l'instruction tantôt reçue dès l'enfance, si la famille est d'établissement ancien, tantôt acquise au cours d'une ascension sociale exceptionnelle, dépasse par sa richesse, sa tonalité ou ses prétentions la norme de culture tout à fait commune, et qui enfin se sent ou se croit appartenir à une classe vouée à tenir dans la nation un rôle directeur et par mille détails du costume, de la langue, de la bienséance, marque plus ou moins instinctivement son attachement à cette originalité. » J'ai tenu à citer cette phrase dans son ensemble parce qu'elle témoigne à la fois de la finesse de la langue de Marc Bloch, de la finesse de son analyse et d'une certaine façon de son objectivité aussi. Est-ce que vous retrouvez Marc Bloch dans cette phrase ?
2: Ah, complètement. C'est évident que, et c'est là où c'est ce qui rend très fort cette, son entrée au Panthéon, c'est-à-dire que c'est pas simplement un Français engagé et résistant qui rentre en pensée, c'est vraiment un esprit critique. Mmh. Et donc, y compris autocritique.
1: De lui-même, oui.
2: De lui-même, de sa classe sociale. Il n'est, dans l'étrange défaite, justement, ce que Julien Binda, dans La trahison des clercs, avait déjà annoncé 15 ans plus tôt, hein, dans un célèbre texte, cette idée que les élites intellectuelles n'ont pas été à la hauteur. Dans, après l'immense boucherie de 14 aussi, hein, il y a aussi évidemment des phénomènes dialectiques. Lui n'a jamais été pacifiste, mais il comprend à quel point le pacifisme était à la fois logique dans l'entre-deux-guerres et combien il a conduit à cette démission.
1: Voilà.
2: Plus jamais ça, plutôt tout que la violence et le conflit. Donc il n'est pas du tout généreux, il ne cherche pas du tout à excuser la culture bourgeoise, bien au contraire, d'autant que lui, c'est une bourgeoisie quand même récente, hein, dans le sens qui justement est passée par l'ascension scolaire. Donc il y a ce sentiment qui est vraiment le mot-clé chez Marc Bloch, du devoir, parce que c'est vraiment profondément un être moral.
1: Et donc cet être moral, cet homme de devoir, voit la France, pour reprendre ses propres termes, tomber aux mains de vieillards. Et donc, en 1940, peu après la défaite, est proclamé le fameux statut des Juifs. Et donc, Marc Bloch, qui était professeur enseignant, devient un paria du jour au lendemain. Quelle a été son attitude, Yann Potin ?
2: Alors, c'est effectivement fondamental. Rappelons les dates, le statut, qui est une loi, du 3 octobre, publié le 18 octobre, et devant s'appliquer dans les 3 mois. Donc, elle n'est pas automatique, bien sûr. Et elle s'applique dans la zone libre, puisque dans la zone occupée, c'est encore plus fort, puisque c'est les Allemands qui vont... enfin, elle s'applique dans les deux zones, mais ce que je veux dire, c'est les Allemands qui l'appliquent directement, ou en partie. Donc, le statut des Juifs, qui sera le premier, le second en 1941.
1: Ils doivent se recenser, ils sont interdits de certaines professions.
2: De la fonction publique, notamment, en particulier de l'enseignement. On n'est pas du tout encore au port de l'étoile jaune, etc. Ça, c'est beaucoup plus tard, en 1942, c'est autre chose. On est dans la stigmatisation et, j'ose dire, l'exclusion, la discrimination, c'est le mot. Et pour Marc Bloch, c'est insupportable, mais en fait, il l'anticipe. C'est-à-dire que dès fin juillet 40, parce qu'il sait très bien qu'il est en Allemagne, parce qu'on a l'exemple de ce qui s'est passé en Allemagne depuis les lois de Nuremberg. Donc
1: voilà. On savait. Ceux qui pouvaient arriver, ou voulaient savoir, savaient.
2: Il n'a pas attendu le 3 octobre pour agir et trouver une solution d'y échapper, non pas par...
1: par respect de la procédure. Il a voulu...
2: Par respect de la procédure, mais surtout par le fait qu'il ne se reconnaissait tellement, pas de légitimité à l'idée même de judéité à part, que pour lui, l'insulte, c'était justement de devoir être stigmatisé comme tel. Donc, il se trouve que dans ce statut, article 8, il y a un article qui permet, donc l'article 8, de... d'être relevé, c'est le mot, hein, d'être relevé du statut.
1: De plaider sa cause, en quelque sorte.
2: Voilà, de ne pas être considéré comme juif. Mm-hmm. On n'est pas encore à la notion d'arien d'honneur, qui viendra un peu plus tard, qui est particulièrement allemande nazie, et enfin, qui dit tout ce que ça veut dire. Donc, pour service scientifique exceptionnel rendu. Il y a, et très vite...
1: Il n'a pas fait état de ces états d'anciens combattants.
2: Non, parce que dans le statut de 40, c'est plus tard, dans le statut de 40, ce n'est pas encore mis en avant. Mm-hmm. C'est vraiment les services scientifiques, parce qu'on vise les services à l'État. Quoi. Mm-hmm. On vise, bon. Et de fait, il va faire partie d'une centaine de personnes, 125 pour être plus précis, qui vont demander d'origine juive, donc tous français, bien entendu, tous français, mais qui ne veulent pas être considérés comme des sous-français, puisqu'on n'en est pas encore à la dénaturalisation, on en est à la discrimination de faire des sous-citoyens, en fait.
1: Et donc, va-t-il obtenir
2: Et il l'obtient en début décembre, en plus, ça passe en Conseil d'État, et le rapporteur au Conseil d'État, Louis Canet,
1: ça remonte très très haut,
2: il n'y a que 11 personnes sur 125 qui l'ont fascinant. Connu, et son rapporteur Louis Canet était par ailleurs un très grand antisémite, très proche plus tard, enfin même déjà de Xavier Vallat,
1: qui fut commissaire aux affaires juives.
2: Voilà, en 41, et il ajoute, oui, en effet, on peut dire que Marc Bloch est un grand historien qui a beaucoup apporté. Il précise, surtout dans ses études sur la royauté sacrée et le caractère religieux du pouvoir. Donc ça, c'est quand même assez drôle.
1: Et donc Marc Bloch va pouvoir continuer à enseigner, des conditions dégradées.
2: Des conditions dégradées. Alors, il se réfugie, donc il reste dans la Creuse où il est, ce qui est d'ailleurs sa seule propriété, hein, puisqu'il est locataire à Paris. Il perd la possibilité d'enseigner en Sorbonne, mais il était professeur avant à Strasbourg, on n'en a pas beaucoup parlé, mais de 1919 à 1936, et il se trouve que l'université de Strasbourg, depuis le date déclaration de guerre, est repliée à Clermont-Ferrand. Donc en fait, Clermont, qui n'est pas très loin de Guéret, sa maison, le bout du Bourdon, est dans la Creuse, et donc il obtient d'être professeur détaché, en quelque sorte, à Clermont-Ferrand, où il va rester un an.
1: Où il va être ostracisé.
2: Alors ça, c'est à Montpellier. Ah, ça, c'est plus. Donc, ce sera à l'été 41, parce que sa femme est malade, et aussi parce que, si je veux dire, il cherche aussi d'aller le plus au sud possible, parce que les ombres continuent, je veux dire, à s'accroître. À l'automne 41, il s'installe à Montpellier. Et là, effectivement, le corps enseignant, un enseignant en particulier, Augustin Flich, par ailleurs auteur d'une histoire de l'Église très connu à l'époque et même encore aujourd'hui, lui dit, alors c'est toujours pareil, c'est la logique du quota, en disant, ils se connaissent, ils étaient à l'école normale supérieure ensemble, c'est toujours en biais, ça risque de faire des grabuches chez les étudiants, qui est un nouvel enseignant, alors qu'on est fin 41, d'origine juive, et là, effectivement, c'est de la discrimination négative, et là, pour le coup, elle est gratuite, je veux dire, enfin, toutes les discriminations sont gratuites, mais celle-là, elle est particulièrement, mais ça va pas l'empêcher quand même de rester enseigné jusqu'en novembre 42, puisque la grande rupture ensuite, qui va le conduire dans la dernière phase de son destin, c'est l'invasion de la zone libre, le 11 novembre 1942.
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1: Nous sommes aujourd'hui en conversation avec l'historien Yann Potin, qui a co-dirigé avec son collègue Florian Mazel une somme sur l'historien Marc Bloch, intitulée « Marc Bloch, l'histoire en résistance ». C'est publié aux éditions du Seuil. Et avec lui, nous retraçons, depuis le début de cette édition des Racines du Présent, toujours sur RCF Notre-Dame, nous retraçons l'itinéraire intellectuel, spirituel, politique et chronologique, tout simplement, de l'historien Marc Bloch. Nous sommes arrivés donc le 11 novembre 1942, la fin de la zone libre. Et en 1943, Marc Bloch décide de rentrer dans la clandestinité. Il deviendra successivement de ses surnoms clandestins Narbonne, Chevreuse, Arpajon, Blanchard. C'est un homme âgé, c'est un enseignant qui va vivre un changement radical de mode de vie, qui va faire irruption dans ce monde très incertain, très instable, très mobile de la résistance encore en gestation, ce monde partagé entre certains hommes de gauche, certains hommes de droite. Comment s'est-il situé dans cette année 1943 ?
2: Alors c'est effectivement d'autant plus important et en même temps difficile d'en parler que nous avons très peu de documents, c'est logique, puisqu'il rentre en clandestinité au plus tard tôt en mars 43 et au plus tard pendant l'été 43. Et à partir de là, on a très très peu de traces sur son activité et même des traces indirectes. Mais on peut quand même essayer de faire le point, ce que je vais essayer de faire. Bon, tout d'abord, quand on dit l'invasion de la zone libre, c'est évidemment un euphémisme puisque c'est la zone non occupée. On ne peut pas dire que le régime de Vichy permettait une grande liberté, surtout pas...
1: Certes.
2: Et donc, en fait, là encore, il anticipe. Il n'abandonne pas son poste, mais il demande un congé exceptionnel de 3 mois qu'il obtient. De décembre à février 43, de décembre 42 à février 43. Alors là, cette fois-ci...
1: Qu'est-ce qu'il va faire ?
2: C'est plus les mêmes au pouvoir. C'est maintenant Abel Bonnard qui est ministre de l'Éducation nationale. Et lui, c'est un vrai collaborationniste. Il fait partie de ces collaborationnistes qui ont d'ailleurs échappé à l'épuration, qui est mort en Espagne 30 ans après la guerre, 25 ans après la guerre. Et donc là... il craint vraiment d'être suspendu. Il va être suspendu, finalement, à l'issue de son congé. Et cette suspension déclenche tout. C'est une suspension qui...
1: Il franchit le pas de la clandestinité.
2: Voilà, puisque là, pour le coup, il est, alors évidemment, dans une dépression psychologique qu'on imagine extrêmement forte.
1: On peut imaginer,
2: forte. Lui qui a tellement cru jusqu'au bout, même encore sous Vichy, à la légalité...
1: Que la France pouvait rester la France.
2: À la légalité. Oui. De l'administration, de ses collègues, malgré l'illégitimité du régime, il continue à croire à la légalité. Et là, en 43, c'est évident que c'est fini, d'autant qu'il sait très bien que ce collaborationnisme va véritablement être une sorte de une voie directe depuis la rave du Veldiv vers en fait, l'application de la persécution.
1: Quel rôle a-t-il joué ? Pendant ces quelques mois.
2: Alors justement, c'est très intéressant parce que ça commence quand même un peu par un malentendu. Bon, d'abord, ce qui est très important, il a toujours le souci des siens. Sa femme est malade.
1: Qu'il a 6 enfants.
2: Voilà. Alors, les 3 premiers sont plus mineurs. Sa fille va s'occuper d'enfants au camp de Rivesaltes. Alice, elle est née en 1920. Étienne et Louis, il les encourage à partir... en exil par l'Espagne vers le Maroc puis vers Londres. L'un va intégrer la 2e division blindée, la fameuse de 45. Voilà. L'autre va intégrer le BCRA, le fameux bureau central des renseignements de la France libre.
1: Donc tout le monde s'engage.
2: Tout le monde s'engage. Et même Daniel, le dernier, celui qui était en train de devenir majeur, il n'était pas encore, et qui est décédé que l'an dernier d'ailleurs, entre parenthèses, c'était le dernier à 99. Devant fils vivant de Marc Bloch, lui aussi s'est engagé à Londres, et les autres étaient, si j'ose dire, les 2 derniers, Jean-Paul et Suzette, étaient encore
1: alors,
2: très
1: jeunes. Alors lui, Marc Bloch, quel rôle va-t-il jouer ?
2: Oui, eh ben, il va à ce moment-là, une fois, si j'ose dire quand même, c'est très important, avoir sécurisé l'avenir de... que ce soit sous la clandestinité ou ce soit hors de France, le destin de ses enfants, il va, en quelque sorte, revenir à sa situation de 14, c'est-à-dire où il est, à l'époque où il était encore célibataire, avec l'accord de sa femme, il va contacter un jeune étudiant de 19 ans, pas un étudiant en histoire, Maurice Pessis, un étudiant en philosophie qu'il avait peut-être croisé à Clermont, et dont il savait qu'il appartenait à un réseau dont il se sentait proche, puisqu'il avait pris, déjà à Montpellier, il avait fréquenté René Courtin, Tedjen, des gens qui seront importants dans le comité général d'études de reconstruction de la France d'après-guerre. Eh bien, Maurice Pessis, il lui dit « je veux me battre ». Il arrive avec un pistolet en disant « j'ai même une vieille arme ». Et là, ce jeune de 19 ans face à quelqu'un qui a quand même 54 ans.
1: Qui est un doyen universitaire,
2: qui est un doyen
1: renommé,
2: universitaire, qui est en costume.

0: Mais son goût du commandement, qu'il avait donc justement trouvé dans les tranchées, va faire qu'il va, du travail et de l'organisation, qu'il va à Lyon s'installer dans la clandestinité à partir de l'été 43 et prendre peu à peu la tête des mouvements unis de résistance pour la région lyonnaise. Alors finalement, c'est une période assez courte, puisque c'est quelques mois. Et là, il va s'engager totalement. Il revient de temps en temps à Guéret, sa femme vient le voir de temps en temps à Lyon, mais en gros, il va même prendre tous les risques. C'est-à-dire qu'il va rester dans la clandestinité, sans discontinuité, jusqu'à début mars 44.
1: Voilà, de juillet 43 à mars 44. Mars 44, il est dénoncé, il est arrêté, il est incarcéré 3 mois à Montluc. Il est torturé et il est finalement assassiné avec une quinzaine d'autres...
0: 30 en tout, oui. Voilà. C'est ça, à Saint-Didier-de-Formans dans l'Ain, le 16 juin 1944.

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1: Et nous retraçons aujourd'hui l'itinéraire de l'historien Marc Bloch qui est en train de rentrer au Panthéon. Nous le retraçons en compagnie d'un de ses collègues d'aujourd'hui, Yann Potin, qui a co-dirigé avec Florian Mazel une somme intitulée « Marc Bloch, l'histoire en résistance ». C'est publié aux éditions du Seuil. Nous en étions arrivés à mars 44, l'arrestation de celui qui se faisait appeler Narbonne, Chevreuse, Arpajon, Blanchard, en un mot Marc Bloch, et puis son assassinat. Alors, je voudrais en venir tout de suite à une phrase très importante de Marc Bloch, dont vous allez nous dire quel a été le destin, Yann Potin. Cette phrase parlera à beaucoup d'entre nous. Il est deux catégories de Français qui ne comprendront jamais l'histoire de France. Ceux qui refusent de vibrer au souvenir du sacre de Reims. Ceux qui lisent sans émotion le récit de la fête de la Fédération. Cette phrase-là a été beaucoup reprise par des responsables politiques et elle a fait l'objet de polémiques. Yann Potin, expliquez-nous.
2: Alors, cette phrase d'abord, elle est dans l'étrange défaite, plutôt vers la fin du livre, c'est-à-dire ce livre qui est vraiment une fois de plus un témoignage que Marc Bloch ne savait pas s'il le publierait, puisqu'il l'a écrit au revers de la défaite, je l'ai dit, mais en fonction finalement de la victoire ou non, il l'aurait publié ou non. Donc c'est ça qui est assez étrange. En tout cas, c'est de la phase où il essaye de proposer un rebond et de dire que quand même il y a un ferment d'unité possible.

0: Dans cette nation française déchue, en quelque sorte, par la défaite et la démission. Alors, cette phrase, grâce à Massimo Mastrogregori, qui a édité ses carnets de lecture, il a noté des citations, comme on pouvait le faire quand les gens de notre génération, qui n'avaient pas Wikipédia dans leur poche, notaient des phrases qu'ils avaient envie de retenir, ou y compris celles qu'on rédige soi-même. Et dès 1917, il formule cette alternative.
1: Alors, que voulait-il dire ?
0: Ce qui veut donc dire que c'est
1: mais
0: vraiment...
1: Mais qu'est-ce qu'on lui a fait
0: phrase,
1: dire ?
0: Non, mais c'est une phrase auquel il tenait particulièrement, puisqu'il l'a eu dans sa tête, sous différentes formes, pendant plus de 30 ans. Alors d'abord, ce qui est très important, c'est que dans cette phrase, il veut dire par là que l'histoire, bien qu'il ait pu lutter contre sous la Troisième République, cette utilisation, on va dire, un peu scolaire du récit national, est quand même une culture partagée, une manière d'être au monde qui participe de la formation des citoyennes et des citoyens, et que donc il y a dans l'acceptation d'une histoire collective un ferment d'unité. C'est évident.
1: Et une histoire collective dans tous ses aspects.
0: Dans tous ses aspects, donc il n'y a pas à discriminer les bons moments et les mauvais moments de l'histoire. Ce qui est très important dans cette phrase, c'est qu'on ne peut pas comprendre l'histoire de France. Or, vous parliez d'instrumentalisation politique.
1: Oui.
0: En effet, elle a démarré à la fin, au début des années 2000, via un chemin qu'on peut tout à fait retracer depuis Max Gallo, Henri Guénaud et le candidat Nicolas Sarkozy de 2006, qui s'est mis à la citer de manière... Alors là, je veux dire, un tire-larigot, comme
1: massive,
0: on dit.
1: Oui.
0: Massive. Mais une fois sur deux, c'était pas... On peut pas comprendre l'histoire de France, c'était on ne peut pas être français. Ce qui n'est pas tout à fait la même chose.
1: Vous voulez dire qu'il y a eu un détournement de la phrase.
0: Un détournement, c'est pas un détournement, c'est une simplification. Et je l'affirme ici, nous, et Marc Bloch le ferait avec moi, non seulement on peut être français sans comprendre l'histoire de France, et on peut comprendre l'histoire de France sans être français, mais on n'a pas besoin... je veux dire, d'être français pour comprendre l'histoire de France, et inversement, comprendre l'histoire de France, évidemment, donne un attachement à la France. Mais un attachement qui explique d'ailleurs le désir de devenir français. Mais ce n'est pas une essence, c'est un devenir. C'est pas quelque chose de fixe, c'est un mouvement.
1: Là, vous faites le porte-parole de Marc Bloch.
0: Oui, en tout cas, j'essaie d'interpréter. Donc, on ne peut pas comprendre l'histoire de France, c'est que si on veut aimer la France, voire y appartenir, on doit pouvoir comprendre une partie de son histoire, mais ce n'est pas inné. Voilà.
1: Le sac de Reims et
0: la fête de la Fédération, c'est une façon, disons, un regard généreux sur un destin commun. Qui est à prolonger ou non, mais en tout cas, cette phrase a servi, on va dire, de petit bréviaire de vademécum. Alors là, après, vous le voyez dans le contexte d'aujourd'hui, comment on peut la traduire, c'est une façon de rassembler.
1: Je voulais revenir avec vous, Yann Potin, sur l'une de vos phrases de conclusion à la fin de votre ouvrage, dont je rappelle le titre, Marc Bloch, l'histoire en résistance, publié au Seuil. Vous écrivez que l'entrée de Marc Bloch au Panthéon puisse correspondre à quelques mois près à la veille d'un potentiel effondrement politique et d'une défaite des valeurs de liberté et de justice pour lesquelles Marc Bloch est mort serait un comble. Que voulez-vous dire, Yann Potin ? Je rappelle que la famille de Marc Bloch s'est opposée à la présence de l'un ou l'autre participant de l'extrême droite française aujourd'hui à la cérémonie du Panthéon. Que voulez-vous dire, Yann
0: Potin ? Du 23 juin 2026. De représentants officiels, il va de soi. La famille n'a pas la prétention de sonder les consciences. Elle n'a pas ce pouvoir des clés que d'autres ont. C'est de représentants officiels des partis d'extrême droite. En effet, cette phrase un peu chantournée vise dans ce livre à essayer de réfléchir, il faut avoir le discours du président de la République pour...
1: Et nous ne le connaissons pas encore.
0: Pour savoir exactement, c'est quel sens, c'est comme la limaille de fer, cette panthéonisation va donner, puisque très clairement elle rentre dans une logique de panthéonisation. Je voudrais rappeler tout de même que c'est la sixième du président Emmanuel Macron, ce qui fait de lui très très loin.
1: Il aime bien les panthéonisations.
0: Ce qui fait de lui de très loin, il est responsable maintenant de un tiers des panthéonisations de la 5e République à lui tout seul.
1: Une passion.
0: Et c'est aussi, mais c'est intéressant, c'est aussi oui. un usage. Alors évidemment, plus on utilise quelque chose, moins, si j'ose dire, moins mm-hmm. il a du sens, c'est possible. En tout cas, jusqu'ici, la rareté des panthéonisations faisait en partie leur aimantation, sinon leur force.
1: Leur poids, oui.
0: Mais ça reste très fort, évidemment. Mais si on prend les six grandes, d'Inter étant l'avant-dernière, Joséphine Baker, Simone Veil, le couple Manouchian de l'affiche rouge et mmh. Maurice Genevoix. Si on met un peu de côté Maurice Genevoix, qui s'inscrit vraiment dans le bicentenaire de la guerre 14, mmh. la fin du bicentenaire de la guerre... de la guerre 14, on a tous plus ou moins des figures liées à la gauche, ou en tout cas qui appartiennent très clairement à un engagement pour la liberté, la justice, et sinon l'universalité, absolument évident. Donc, c'est clair que le fait que Marc Bloch ferme ce cycle...
1: C'est un signe pour vous.
0: Ça a forcément du sens. Oui. J'attends
1: d'entendre
0: le discours.
1: Oui. Ceci dit, vous écrivez Yann Potin à propos de cette célébration que nous allons vivre le 23 juin. Il est probable que le combattant de 1914 et de 1940, le résistant de 1943 et le martyr de 1944 prendront le pas, sinon la préséance, dans les discours officiels, comme dans la réception médiatique, sur Marc Bloch, enseignant et chercheur en histoire. Et c'est ce que nous avons fait dans cette émission, Les Racines du Présent.
0: Oui, alors
1: je dois le dire, je dois l'avouer, Yann Potin. N'avons pas parlé du médiéviste, de l'apôtre de l'histoire comparée, de l'approche comparative et interdisciplinaire.
0: Alors, si on l'a fait, on l'a fait indirectement parce que on a tenu, et ce sera aussi le titre de l'exposition qui ouvrira pendant 6 mois au Panthéon après la panthéonisation, parce qu'heureusement, le Panthéon, ce n'est pas qu'une soirée.
1: Oui. Exposition dont vous êtes l'un des artisans.
0: Commissaire, oui, mais ça, à la limite, peu importe. Oui. C'est une exposition qui va durer jusqu'en janvier 2027, et elle s'appelle « L'esprit de l'histoire ».
1: Voilà.
0: C'est-à-dire que fondamentalement, ce que je retiens, et une fois de plus, c'est que c'est la première fois qu'un historien rentre au Panthéon, alors qu'on aurait pu se dire, compte tenu du statut de l'histoire dans le récit national, qu'il y avait d'autres historiens. Alors certes, Voltaire a écrit de l'histoire, Jaurès a écrit l'histoire socialiste de la Révolution française, mais ce sont des philosophes. C'est la première fois qu'il y a un historien de métier qui rentre au Panthéon. Michelet a failli rentrer en 1898, en pleine affaire Dreyfus d'ailleurs, ce qui nous ramène au début de notre émission. Oui. Ça n'a pas été le cas. Donc qu'est-ce que ça veut dire, un historien, et on l'a fait durant cette émission, qui est un illustrateur et un propagateur du sens critique. C'est pas un esprit critique au sens un esprit qui serait destructeur, déconstructeur, comme aujourd'hui on a trop souvent l'habitude de dire la critique, c'est la déconstruction. Non, la critique, c'est au contraire relèvement.
1: L'exercice de la raison.
0: C'est l'exercice de la raison, et surtout, justement, qui permet de lutter contre les fausses nouvelles. Donc, c'est ça, l'esprit de l'histoire. C'est une approche qui n'est pas non plus une culture scientifique totalement discriminante, puisqu'elle est ouverte au récit,
1: et
0: à la narration.
1: Et c'est ça le legs de Marc Bloch.
0: Et c'est ça le legs de Marc Bloch. Et c'est le fait que ce soit un historien au Panthéon qui rentre, c'est aussi une face, dans un lieu qui est totalement lié à la mémoire, c'est aussi une façon de nous faire réfléchir que mémoire et histoire sont deux choses différentes, deux manières de vivre le passé, l'histoire étant plutôt une manière justement de le vivre au présent, comme les racines du présent, justement. Et c'est exactement ce que Marc Bloch et Lucien Febvre, on a très peu parlé de Lucien Febvre, qui était, où on n'en a même pas parlé du tout, qui était véritable, qui est indissociable, comme de son travail de révolution des méthodes et des perceptions de l'histoire, ils étaient obsédés par cette idée qu'on ne peut faire que l'histoire, c'est pas une science du passé, mais au contraire d'un aller-retour permanent entre le passé et le présent.
1: C'est ce que nous faisons aux racines du présent.
0: En fait, c'était aussi l'historien des racines du présent.
1: Nous arrivons au terme de cette passionnante conversation avec l'historien Yann Potin autour de Marc Bloch qui rentre au Panthéon. Je voudrais vous poser une dernière question, Yann Potin, que vous posez à l'issue de votre livre publié aux éditions du Seuil. L'héroïsme de l'esprit peut-il encore faire sens dans une société contemporaine? Quelle est votre réponse, Yann Potin?
0: Je la pose de manière ouverte dans le livre. Moi, personnellement, je pense qu'elle peut faire sens optimiste parce que, disons, l'espoir et que j'ai une forme d'optimisme qui n'a pas forcément d'ailleurs fondé sur une foi particulière, mais cette idée que on peut toujours conjurer la peur pour et que, pour citer Patrick Boucheron qui d'ailleurs fait la conclusion de cet ouvrage, et que Marc Bloch sans doute peut nous y aider, conjurer les peurs, que ce soit celle de la guerre ou que ce soit celle, y compris même, du retour du totalitarisme ou de toutes les formes de violence politique, physique et idéologique.
1: Voilà pourquoi il faut lire et relire L'étrange défaite, Yann Potin.
0: La relire, mais lire aussi tout le reste de ces ouvrages, qui ne sont pas si nombreux, mais beaucoup d'articles. Le Quarto, publié chez Gallimard en 2006 par Annette Becker et Étienne Bloch, son fils décédé depuis, permet d'avoir un tour d'horizon, notamment de l'apologie pour l'histoire, texte inachevé, mais qui est son dernier texte, Apologie pour l'histoire, son nom le résume, le titre le résume parfaitement, cette idée de défense et illustration de l'histoire, vraiment, non pas simplement comme une science, un savoir, mais une manière d'être au monde, d'être citoyen, de vivre l'histoire au présent, par le passé, et inversement.
1: Je reprends pour terminer cette conversation, Yann Potin, cette phrase de Marc Bloch qui sera citée lors de son entrée au Panthéon. Il est deux catégories de Français qui ne comprendront jamais l'histoire de France. Ceux qui refusent de vibrer au souvenir du sacre de Reims, ceux qui lisent sans émotion le récit de la fête de la Fédération. Un grand merci à vous, Yann Potin. Je rappelle le titre de votre livre collectif co-dirigé par Florian Mazel, Marc Bloch, L'histoire en résistance. C'est publié aux éditions du Seuil. Un grand merci également à notre réalisateur Cédric Coba. 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Un grand merci à vous tous pour votre fidélité. Je voudrais vous rappeler que nous aurons également au programme des Racines du Présent, dans les jours qui viennent, une édition autour de Georges Mandel. Georges Mandel, ministre de l'Intérieur en juin 1940. Georges Mandel qui était un homme important et qui a fini de la même façon que Marc Bloch, qui a été assassiné, non pas par les nazis, mais par la milice, en forêt de Fontainebleau. Voilà, pendant tout ce mois de juin, au cours des Racines du Présent, un peu comme au Festival de Cannes, justement, nous mettons le projecteur sur cette période, peut-être cette période qui nous dit beaucoup de choses de ce que nous vivons aujourd'hui. Merci à vous tous pour votre fidélité. À la semaine prochaine.
0: Merci beaucoup.

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4: Cette semaine, dans Témoin, je reçois l'avocate pénaliste Solange Doumic. Elle a participé au procès Guy Georges, le tueur de l'Est parisien, l'une des affaires criminelles les plus glaçantes de ces dernières décennies. Mais derrière les titres des journaux et les audiences médiatisées, il y a surtout une femme passionnée par la défense, fascinée par l'être humain, convaincue que même dans les situations les plus sombres, il demeure quelque chose à comprendre, à écouter et à faire entendre. Solange Doumic porte un regard singulier sur la justice, sur la responsabilité, sur la vérité et sur cette part d'humanité qui subsiste jusque dans le box des accusés. Solange Doumic, bonjour.
5: Bonjour Pauline.
4: Vous dites souvent que vous n'étiez pas destinée à faire du droit. Vous étiez comment, adolescente, quand vous étiez jeune ?
5: C'est-à-dire que je ne savais pas que je ferais du droit. Je savais que je ne voulais pas être juge parce que je trouvais trop difficile de juger ces contemporains. Et je pensais que je ne serais jamais avocate parce que ça me donnait l'impression d'être une profession où on passe son temps à être un peu mielleux.
4: Alors, vous avez grandi dans une famille assez littéraire. Il y a des livres qui vous ont marqué, justement, et qui ont peut-être façonné cette vocation future.
5: Le premier livre qui m'a beaucoup marqué, ce sont Les Misérables, que j'ai lu avec passion, d'abord en édition abrégée, et puis comme c'était coupé par des petits points au moment où étaient supprimées les longueurs, j'ai eu l'impression que j'avais été volée de l'essentiel. Et donc, j'ai tout lu en version intégrale. Et j'étais très jeune, ça m'a énormément plu. Plus tard, quand j'étais adolescente, j'ai bien aimé Jane Eyre.
4: Qu'est-ce qui vous plaisait dans Les Misérables ?
5: Il y avait beaucoup l'aventure. Je suis morte avec Gavroche. J'étais dans les égouts, j'ai traversé Waterloo. J'étais vraiment très, très attachée à cette aventure. Et puis oui, le fait que les petits puissent s'en sortir, je pense que la miséricorde, la rédemption, c'était des thèmes qui m'ont paru... qui m'ont habité.
4: Alors, vous racontez souvent cette première journée au palais de justice. Qu'est-ce que vous avez fait ce jour-là ? Qu'est-ce que vous avez ressenti ?
5: Ma première journée au palais, c'était merveilleux. J'accompagnais une avocate qui se chargeait du contentieux du cabinet de conseil juridique où je faisais mon premier stage après la fin de ma première année de droit. Et elle m'a emmenée, on est passé par la TOC, c'est-à-dire l'endroit où nous rangeons où on nous met notre courrier. Elle a rencontré des copains, l'a bavardé, j'ai trouvé que c'était super. Après, on a été dans une salle d'audience, demander un renvoi. L'audience était très rapide, mais elle a rencontré d'autres copains en robe. Bon. Puis après, elle m'a emmenée prendre un pot à la buvette, parce qu'à l'époque, il y avait une buvette. Et j'ai trouvé que ce métier de relation était vraiment une vie d'étudiante pour adulte. Et voilà, ça a déclenché ma vocation. Donc, c'était pas défendre la veuve et l'orphelin, c'était aller prendre des pots avec les copains.
4: Donc, c'est ça, c'est un bon prétexte déjà. Et puis, vous faites le concours de la conférence ?
5: J'ai passé le concours de la conférence du stage. Dès que j'ai prêté serment, j'ai été élue tout de suite. Et c'était une chance extraordinaire. Pour moi, ça a marqué ma vie professionnelle. Ça
4: Pourquoi
5: m'a permis de défendre, de connaître le pénal. De défendre les plus démunis, ceux pour lesquels on a besoin de commissions d'office, dans les situations les plus graves, les assises. Et j'ai découvert une autre facette de la vie, une facette du métier que je n'ai jamais lâchée.
4: C'est à ce moment-là que vous découvrez, finalement, vous comprenez que le droit pénal, c'est là où vous allez vous orienter, c'est ce qui vous plaît.
5: Je ne pense pas que j'ai jamais fait d'analyse particulière, mais j'ai su que le droit pénal, vraiment, était ce qui me plaisait le plus. Et effectivement, il a fait partie de ma vie à partir de ce moment-là, et j'en ai fait de plus en plus. On me disait beaucoup que le droit pénal n'était pas fait pour les femmes. Je l'ai beaucoup entendu. À cause de ça, je me suis restreinte. Et pendant des années, je n'ai pas fait de pénal à temps plein. On m'avait dit que les femmes, c'était fait pour faire du droit de la famille. Ça ne me plaisait pas. Chacun ses goûts. Mais j'en ai fait quand même. Et voilà. Et ça fait assez peu de temps, en fait, que je ne fais que du pénal.
4: Et alors, justement, comment on s'impose, vous le dites, c'est pas fait pour les femmes, dans un milieu finalement assez masculin, dans le domaine pénal, dans le droit pénal. Comment est-ce qu'on s'impose? Alors, vous, on va reparler dans un instant de l'affaire Guy Georges, mais voilà, vous arrivez quand même à faire votre place. Qu'est-ce qui fait
5: je
4: la différence?
5: Je pense que j'ai jamais cherché à m'imposer, mais en revanche.
4: En tout cas, qu'est-ce qu'on peut apporter de plus? Peut-être dans ce domaine-là, en tant que femme.
5: Je ne sais pas si on peut apporter quelque chose en plus ou en moins. Je crois que chacun est différent.
4: Une sensibilité.
5: Je crois qu'il n'est pas évident, effectivement, de faire sa place quand d'autres disent qu'on n'est pas à notre place. Mais qu'heureusement, maintenant, ce n'est plus le cas, qu'il ne faut plus laisser dire des choses comme ça. Je pense qu'une femme peut très, très bien plaider, tout à fait aussi bien qu'un homme. Il n'y a aucun problème. Et que, après, chaque avocat a ses caractéristiques. Il y a ceux qui sont en lutte, ceux qui sont en force, ceux qui sont plus en finesse. Voilà, chacun a sa manière d'être.
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4: Et dans Témoin cette semaine, je reçois Solange Doumic, avocate pénaliste. Vous avez participé à l'une des plus grandes affaires judiciaires françaises, l'affaire Guy Georges, le tueur de l'Est parisien. C'est une affaire qui a évidemment marqué la France entière, qui a fait la une des journaux. Qu'est-ce qu'elle représente dans votre parcours, cette affaire? On peut peut-être rappeler qui vous défendiez.
5: Je défendais la famille de la première victime de Guy Georges, la famille de Pascal Escarfaille, qui avait été assassinée à 19 ans. Violée et assassinée. Un procès comme ça, c'est très difficile à cause de la lourdeur, la gravité des faits commis. Il y avait eu 7 jeunes femmes assassinées. C'était absolument atroce. Pour s'y préparer, pour m'y préparer, j'avais évidemment beaucoup travaillé le dossier. Cherché à comprendre les liens entre les différentes scènes de crime, parce que l'ADN de Guy Georges avait été retrouvé sur 3 scènes de crime, mais seulement, pas sur la scène d'assassinat de Pascal Escarfaille, et Guy Georges niait les faits. Donc il fallait qu'à l'audience, il finisse par avouer, ou en tout cas que les jurés soient complètement convaincus qu'il n'y avait aucun doute que c'était lui. Et on a toujours un peu peur dans ces cas-là, qu'il y ait un doute qui s'infiltre. Et que l'accusé soit relaxé ou acquitté pour certains des faits. Et ce qui s'est passé à l'audience, c'était quelque chose d'assez extraordinaire. Il y a eu un expert qui venait expliquer comment les vêtements avaient été découpés. Et il disait que le couteau avait été tenu par l'assassin par la main gauche. Et Guy Georges disait que ça ne pouvait pas être lui, puisque lui, il était droitier. Et j'ai remarqué à l'audience que Guy Georges bougeait le micro avec la main gauche et faisait passer les papiers avec la main gauche. C'est vrai qu'il tenait les choses qu'on lui tendait par la main droite, mais sinon c'était la main gauche. Donc il pouvait très bien être gaucher, comme le disait l'expert.
4: Vous observez ça toute l'audience, attentivement?
5: Oui, j'observe ça. Et ça faisait déjà une semaine d'audience, c'était la fin de la première semaine, Guy Georges se présentait de manière douloureuse, peinée. Il était désolé que les victimes soient mortes, il y était pour rien. Il allait s'expliquer sur le fait qu'il y était pour rien. C'était une forme de complot. On ne savait pas très bien ce qui s'était passé pour que ce soit lui qui soit accusé. Mais en tout cas, voilà, l'ADN des scènes de crime avait été mis par les enquêteurs ou quelque chose de ce type. Il se défendait vraiment comme un innocent. Et c'était insupportable, franchement insupportable pour les familles des victimes de voir cet homme dont au plus profond de chacun, on savait qu'il était l'assassin, nier l'être. Et donc, en fin d'audience de la première semaine, je lui pose des questions.
4: C'est vendredi après-midi.
5: Oui,
4: tout le monde a envie de partir en week-end.
5: C'est ça. Il est 18h. Les journalistes ont commencé à partir. Tout le monde voit la fin de l'audience. Guy Georges aussi est fatigué. Et voilà, il se dit, dans une heure, c'est terminé, ce supplice, sûrement des questions répétées, etc. Et je lui fais remarquer que s'il prend bien les choses avec la main droite, en revanche, il se sert beaucoup de sa main gauche. Et là, pour se défendre d'être gaucher, il dit, c'est normal, c'est parce que ça, c'est avec la main gauche, mais sinon... Et pour se défendre mieux, il lève le poing droit et il mime un coup de couteau, en fait, de haut en bas, avec le poing droit. C'est glaçant. Et je lui dis, mais Guy Georges, ça veut dire que... Il dit, oui, quand je prends un couteau, c'est avec la main droite. Et il fait son geste avec une telle violence, une deuxième fois, enfin, en levant la main, que c'est manifeste qu'il a revécu devant nous ce qu'il a fait face aux victimes.
4: Et donc, là...
5: Et là...
4: Ça se retourne complètement. Enfin, il s'énerve, en plus, je crois.
5: Il s'énerve, il s'assied. En fait, il se glace lui-même, il fait le geste. Et à ce moment-là, il se rend compte... En fait, il avait été projeté par mes questions dans ce qu'il avait vécu. C'est une sorte de réminiscence, m'a expliqué après un psychiatre, qui fait qu'il avait perdu la distance qu'il avait quand il expliquait ses actes. Il était remis dans son acte. Et en fait, pour se défendre, parce qu'effectivement, je suis persuadée que l'expert se trompait, les coups de couteau ont été donnés par sa main droite. Et pour se défendre, que ce soit lui, puisque l'expert disait que c'était un gaucher, donc c'est pas lui, il a mimé le geste pour montrer qu'il était bien un droitier. Et donc, c'était terrifiant, il y a eu un grand silence. Le président, moi j'ai juste dit merci, parce que c'était tellement dingue. Le président qui... Tout le monde était déboussolé, fait entrer le témoin d'après, qui n'avait rien à dire, qui repart. Et puis, l'avocate de Guy Georges veut le récupérer. Donc elle lui dit, elle se lève et dit, Guy Georges, vous avez répondu trop vite à une question de partie civile, que vous frappiez par la main droite, qu'est-ce que vous voulez dire par là? Et là, tout le monde s'attend à ce qu'ils disent, oui, c'est parce que je ne suis pas un ange, il avait déjà dit à plusieurs reprises au sujet de son casier judiciaire, je ne suis pas un ange, donc quand je bagarre, c'est avec la main droite. Mais pas du tout. Il était encore tellement dans sa fureur. Il se lève, il hurle, il me menace. Et il dit, c'est elle, c'est de sa faute. Pour elle, c'est un jeu. Et il me menace, mais vraiment tellement visiblement, en hurlant et en s'asseyant après, avec un regard qui fusillait, qu'autour de moi, j'ai eu une stagiaire qui s'est écartée, parce qu'en fait, ça lui a fait peur. Elle s'est écartée, mise plus loin. Et voilà. Et là, c'était à partir de ce moment-là, il a avoué. En fait, il avait avoué par ses gestes. Et le lundi matin d'après, il est revenu tout à fait différent. Il a reconnu tous ses crimes. Enfin bon, c'était plus pareil.
4: Et alors, vous avez conscience à ce moment-là que l'affaire prend un tournant et que ça y est ?
5: Le choc est énorme. Quand il dit ça, ça fait un tel choc. Dans la cour d'assises, il y a eu d'abord un blanc, puis un murmure des jurés, puis après il y a eu une suspension d'audience. Enfin, c'était vraiment une cacophonie. Tout le monde sort et moi, j'avais quand même vécu à la fois les questions, parce qu'avant cette question-là, j'avais posé d'autres questions, évidemment. C'était pour progresser dans le fait de le mettre dans un entonnoir. Des questions dans une audience, c'est ça. Mmh. On cherche à mettre celui qu'on veut coincer dans un entonnoir. Donc, ça faisait un quart d'heure que je le questionnais au moment où je suis arrivée à ces questions. J'étais moi-même fatiguée par cette semaine d'audience. Enfin bon, donc il y avait ce choc, donc toute la salle se vide, et moi je reste à l'intérieur de la salle un peu pour respirer. Et voilà, puis une fois que j'ai un peu respiré, tout le monde est sorti, je me dis, ouf, là il s'est passé quelque chose, j'appelle un copain pour dire, tu sais, il y a un truc à l'audience, qui Georges a commencé à avouer sur mes questions. Et puis, je sors, et là je tombe face à un mur de caméras, de micros, de gens qui me disent « Maître Doumic, Guy Georges avoue, alors qu'est-ce que ça vous fait ?» Et là je me suis rendu compte qu'il y avait un truc énorme.
4: Là vous avez quand même réalisé que vous aviez fait basculer cette affaire et surtout aussi ce que vous défendiez, ces familles de victimes. Vous avez déjà eu peur justement, parce que vous l'avez dit, c'était glaçant. C'est impressionnant. Est-ce que vous avez déjà eu peur quand vous avez exercé votre métier, vous êtes retrouvé face à un criminel?
5: J'ai déjà eu peur une fois parce que un client en prison a voulu me taper dessus. Donc, on est dans, quand on rencontre son client en détention, on est dans une petite salle avec lui. Et puis, bien sûr, c'est fermé. Donc, pour sortir, il faut appuyer sur un bouton et faire venir les gardiens. Et ce jour-là, les gardiens, quand j'appuyais sur le bouton, ont mis plus de 6 minutes à venir. Et c'était très, très long. Et voilà. Donc, ce jour-là, j'ai eu peur, oui.
4: Une peur physique. Est-ce qu'il y a un procès qui vous a transformé? Est-ce que c'est l'affaire Guy Georges? Est-ce que... il y a des personnes qui vous ont touché, que vous avez dû défendre est-ce qu'il y a une personne qui vous a marqué dans dans votre carrière?
5: J'ai plusieurs clients qui m'ont beaucoup marqué, j'ai beaucoup appris grâce à mes clients. J'ai défendu des gens assez extraordinaires. Et ce qui m'a le plus marqué et fait avancer dans la vie, c'est toutes mes commissions d'office grâce à la conférence du stage. Au démarrage, mes commissions d'office criminelles. À la rencontre avec des gens qui sont...
4: Donc c'est des clients que vous ne choisissez pas?
5: Non, ils nous sont attribués. On peut ne pas les garder si on ne veut pas. On peut... Et j'ai rencontré des personnalités formidables et des parcours de vie
4: vous avez difficiles. Un exemple que vous pouvez révéler?
5: J'en ai beaucoup qui se bousculent, là. Celui qui a failli me taper dessus un jour... celui-là, j'aimais beaucoup. C'était un SDF qui avait à peu près 2 fois et demi mon âge, qui avait... Il avait déjà tué une fois, il avait tué une deuxième fois. Il était complètement perdu. Et en même temps, il avait parfois des réflexions avec plein de bon sens. Il n'avait jamais voulu tuer. Hein. C'était dans des bagarres où il ne se rendait pas compte, il était super fort. Et bon. Lui, il m'a ouvert sur autre chose. Et en fait, quelle chance on a, nous, d'être assises ensemble dans ce studio et d'avoir cette vie-là. Voilà.
4: Ça bouscule, on vous sent ému?
5: Ben oui, je trouve que c'est toujours quelque chose d'émouvant de se dire qu'est-ce que j'ai fait pour mériter ça, que ce soit dans un sens ou dans un autre d'ailleurs. Voilà, c'est une question.
4: Alors vous parlez de loyauté souvent. Pourquoi cette valeur, elle est centrale pour vous?
5: En fait, c'est la vérité qui est centrale. C'est la recherche de la vérité pour soi, dire la vérité, agir en vérité, reconnaître la vérité, avoir le courage de la voir, le courage de la dire. Je pense que c'est essentiel. Je pense que énormément de situations qui ne vont pas viennent à l'origine d'un défaut de reconnaissance de vérité. Voilà.
4: Donc la quête de vérité, elle est importante. Vous évoquiez cet exemple de ce SDF qui vous a marqué, que vous avez défendu, qui vous a beaucoup appris finalement. Qu'est-ce que vous apprenez sur la nature humaine en défendant parfois ce qui peut paraître indéfendable?
5: Les actes sont souvent indéfendables, mais les gens jamais. Donc ce qu'on apprend, c'est la pauvreté de chacun, donc j'apprends forcément sur ma pauvreté en voyant celle de l'autre, et puis j'apprends aussi sur la grandeur humaine. Le pénal, c'est un grand lieu d'humanité. On y découvre tellement chez les gens qu'on côtoie, qui ont une vision différente, qui nous apportent des choses différentes.
4: Alors, il n'y a pas de personne indéfendable, vous le dites, bon, vous êtes avocate, ça tombe bien, mais... Malgré tout, parfois, on peut se dire qu'il y a des choses qui sont tellement injustes que c'est pas possible.
5: Ah, bien sûr, il y a des actes commis que l'un ou l'autre d'entre nous, par exemple, avocat, ne voudra pas ou ne pourra pas défendre, et c'est tout à fait normal parce que ça fera peut-être écho chez lui à quelque chose de particulier. Puis celui d'à côté pourra. Je pense qu'une défense, c'est d'abord une rencontre entre.
4: Qu'est-ce qui n'est pas possible pour vous? Vous dites, alors d'accord,
5: c'est pour moi, c'est quand je m'entends pas avec mon client. Si je m'entends pas avec mon client, je peux pas défendre le client, quoi qu'il ait fait. Hein. Ça peut être quelque chose qui paraît rien du tout, mais si on s'entend pas du tout, c'est pas.
4: Il faut qu'il y ait que vous sentiez.
5: Il faut qu'il y ait un rapport de confiance réciproque qui puisse se nouer, qu'on puisse porter une parole, que le client ait confiance dans ce qu'on va faire aussi, parce que ça peut pas marcher sinon.
4: Est-ce que vous parlez de vérité, mais est-ce que les clients vous disent toujours toute la vérité?
5: Non, bien sûr. C'est tout à fait leur droit. Mais il faut qu'il y ait... On n'est pas forcé de tout dire à tout le monde non plus. Nos clients ne nous disent pas tout, parce qu'ils ne disent pas tout à la justice. Donc, et puis parfois, ils nous disent tout, on ne peut pas généraliser. Mais la confiance en l'autre, ça dépasse ça. Il faut pas se mentir, en revanche. Voilà.
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4: Et cette semaine, le témoignage en vérité de l'avocate pénaliste Solange Doumic, qui a participé à l'affaire Guy Georges, qui a fait changer le cours de ce procès. Au fil de votre carrière, Solange Doumic, est-ce qu'il y a des grandes questions existentielles quand même qui vous ont accompagnée? Alors on a compris, il y a une question de quête de vérité, une question de confiance, mais malgré tout, parfois, est-ce que vous n'avez pas des questions existentielles?
5: Ah ben, des questions existentielles, j'en ai quand même tous les jours, je crois. Mais je pense que c'est un peu bateau, mais la grande question, c'est l'existence du mal. Pourquoi tout ce mal? Pourquoi toute cette douleur? Pourquoi? Bon. Et c'était au moment où je préparais le dossier Guy Georges que j'étais envahie par cette horreur qu'il avait commise et je commençais à plus dormir bien la nuit, vraiment. Et un jour, j'ai pensé à Mère Teresa en me disant, mais elle a fait tellement de bien, elle était encore vivante en plus à l'époque, elle fait tellement de bien, et ça m'empêche pas de dormir du tout. Et donc je me suis dit, voilà, ben, c'est ça le mystère de notre monde, ce bien et ce mal mêlés, d'où sort le bien.
4: Alors justement, vous avez la foi, Solange Doumic, qu'est-ce que ça a influencé peut-être votre manière de regarder les personnes que vous défendiez, justement, voir... Alors il y a cette pardon, mais aussi... une part plus lumineuse?
5: Oui, bien sûr, parce que je crois très profondément que chacun est aimé. Alors, quand il s'agit des criminels, il y a quelque chose de bon en eux, aussi mystérieux que ce soit, et aussi enfoui que ça puisse être. Quand il s'agit de victimes, je sais qu'elles peuvent s'en sortir. En fait, je crois profondément que le meilleur est devant. Voilà.
4: Le meilleur est devant pour les victimes, quelles que soient...
5: Mais oui, et puis qu'elles...
4: Pourquoi ?
5: Voilà, qu'elles trouveront un chemin. Parce qu'une victime... Enfin, les victimes que j'ai rencontrées m'ont toujours impressionnée par leur force ou leur capacité de résilience, leur... déjà porter plainte, par exemple, c'est quelque chose d'énorme. Donc, voilà, je pense qu'il y a toujours une espérance à garder au cœur, qu'on peut trouver du bon devant et du bon dans l'homme.
4: La miséricorde, pour une avocate pénaliste comme vous, Solange Doumic, qu'est-ce que ça signifie?
5: Moi, c'est d'abord pour moi que je peux être pardonnée et que... La miséricorde, c'est tellement grand, ça va tellement au-delà de tout ce qu'on peut rencontrer que c'est certainement là la source de l'espérance. C'est-à-dire que quoi qu'on traverse ou qu'on rencontre, il y a tellement plus grand.
4: Voilà. Et c'est ça qui compte. Et vous l'avez un petit peu évoqué tout à l'heure, mais vous croyez à la rédemption de chacun, voilà, quoi qu'il arrive, c'est quelque chose en laquelle vous croyez? Est-ce que c'est possible pour tout le monde, la rédemption?
5: Oui, je crois que chacun peut la rencontrer, oui. J'en suis sûre, même.
4: Même le plus grand des criminels?
5: Pas forcément en ce monde.
4: Oui, pas forcément en ce monde. Lorsque... vous êtes confronté justement à ces crimes très graves, vous l'avez dit, parfois c'est quand même difficile de dormir la nuit, de comprendre ce mystère du mal. Comment préserver l'espérance et comment elle peut se toucher à travers voilà, les personnes que vous défendez, à travers les plaidoiries que vous pouvez faire?
5: J'essaye, quand je plaide, de transmettre ce que j'ai compris d'un dossier, ce que je vois, ce qui peut se construire. J'essaye de voir le bon, en fait. J'essaye de voir le bien. je pense que c'est essentiel que nous, avocats, nous essayons de mettre de la vie, c'est-à-dire d'apporter du positif, de la construction. Nous sommes auxiliaires de justice pour construire quelque chose. C'est pas pour, le but n'est pas de détruire l'adversaire, mais bien d'apporter quelque chose qui fasse avancer. Et c'est comme ça qu'on peut aider nos clients. C'est ça aussi qui peut, je l'espère, convaincre les juges. C'est de voir tout ce qu'on peut apporter pour ceux qu'on défend. Maintenant, les juges ne sont pas toujours très ouverts. C'est normal aussi. Enfin, voilà.
4: Justement, vous portez quel regard sur la justice aujourd'hui ? On sait qu'il y a beaucoup de défiance à l'égard de l'institution. C'est légitime, selon vous, ou pas ?
5: Je pense qu'il y a parfois trop de vulnérabilité de la justice aux médias. Je pense qu'il faudrait qu'il y ait plus de solidarité entre tous les acteurs judiciaires, avocats et magistrats. Je pense que la justice fait ce qu'elle peut. Je crois aussi qu'elle ne va pas si mal que ça. Il y a aussi pas mal de bonnes choses qui se passent. Je pense qu'elle manque de moyens, qu'elle manque de recul. Voilà, et qu'elle est perfectible.
4: Elle est perfectible. Vous avez souvent défendu les plus fragiles, Solange Doumic. Pourquoi vous avez cette attention finalement aux plus vulnérables, parce que voilà, même dans le mal, il y a de la vulnérabilité aussi. Pourquoi c'est important pour vous d'avoir cette sensibilité-là auprès des plus fragiles ? Peut-être qu'on peut mettre ça en perspective avec votre foi.
5: Ça, c'est ma manière de croire en l'homme. Je crois que nous sommes là pour nous serrer les coudes. Donc, quand quelqu'un est plus fragile, il a plus besoin d'être épaulé. Il a plus besoin d'être soigné, d'être encouragé, d'être réconforté, d'être défendu. Et il me semble que c'est notre humanité et la grandeur de notre humanité, même indépendamment de toute foi ou de la grandeur de notre humanité, que de s'intéresser aux plus faibles et aux plus fragiles. Une société qui laisse tomber ses plus fragiles, c'est une société totalitaire, c'est une société qui ne laisse rien. Sparte n'a rien laissé. Et donc, je pense qu'il faut impérativement que ces plus fragiles soient au cœur de nos préoccupations. D'ailleurs, nous avons tous une part de fragilité. Donc, c'est bien gentil de faire semblant qu'on n'en a pas, de la masquer, de ne faire attention qu'au pouvoir, au plus grand, au plus fort, etc. Ça mène à rien.
4: Et en plus, on est quand même dans une société un peu binaire où c'est soit c'est bien, soit c'est pas bien. On est dans le bon camp, soit dans le mauvais camp. Vous le ressentez, ça aussi ?
5: Ah ben oui, bien sûr. Quand on est en défense, je peux vous dire que on ressent très très bien. Et je pense que c'est caricatural et par définition tellement réducteur. Et justement, ça nous écarte de l'humanité qui, elle, doit être fine, sensible, s'adapter, être capable de s'émerveiller de choses diverses et des petits points de lumière qu'il y a.
4: J'ai une dernière question qui m'est venue au cours de cette interview. Quelle est la personne la plus difficile à défendre ?
5: C'est celui qui ne veut pas être défendu.
4: C'est celui qui ne veut pas être défendu, ça veut dire quoi ? Ça veut dire qu'il ne veut pas...
5: Ben, qui dit que... Ben, c'est... puisque c'est comme ça, je vais dire ça. Dans ces conditions, ça n'a pas d'importance, je vais me taire.
4: C'est quelqu'un de résigné.
5: Ou très en colère, souvent. Oui, trop résigné ou trop en colère.
4: Et la plus facile ?
5: C'est toujours plus facile de défendre quelqu'un qui est, par exemple, défendu par tous les médias. Il n'y a pas de problème. Pour ça, défendre une victime de Guy Georges, c'est beaucoup plus facile que défendre un prévenu en pénal des affaires. Ça, c'est certain. C'est plus simple de hurler avec les loups. Hein.
4: Vous avez une raison d'espérer plus largement, Solange Doumic, et qui peut s'exprimer à travers votre métier ?
5: Je pense que dans chaque homme, on peut trouver une pépite. Et ça, c'est magnifique.
4: Et ce sera le mot de la fin. Merci beaucoup, Solange Doumic. Vous êtes avocate pénaliste, évidemment. On a beaucoup parlé de cette affaire Guy Georges. Vous avez défendu l'une des victimes et vous avez fait basculer le procès, mais vous avez beaucoup d'autres belles histoires à raconter dans le cadre de votre métier. Vous pouvez évidemment retrouver cette émission sur rcfnotredame.fr et sur toutes les plateformes. Merci.

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1: On peut certainement en vouloir beaucoup à quelqu'un d'avoir commis une faute au point d'aller en prison et pourtant n'avoir qu'une envie, continuer à lui parler. RCF Notre-Dame et les messages de soutien des familles de détenus transmis à l'antenne dans le téléphone du dimanche en sont la preuve dans un instant.
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1: Bonjour, bonjour à tous et à tous et bienvenue dans le téléphone du dimanche. La chose la plus importante que la famille puisse faire pour un proche en détention, c'est de rester en contact avec lui, car ce qui lui pèse le plus, c'est l'isolement et la peur qu'une fois sa peine purgée, la famille ne soit plus là pour lui. Alors, il y a les messages du téléphone du dimanche. Si vous ne savez pas quoi dire, racontez votre quotidien, racontez des anecdotes, donnez votre avis sur ce qui se passe autour de vous. Et si vous parlez de difficultés, c'est bien d'alterner si possible avec quelque chose de positif. Votre émission, le téléphone du dimanche, met à l'honneur la puissance de la famille à soutenir l'un des siens, quoi qu'il arrive.
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1: Le premier message est de Chico pour son frère Hamza.
3: Voilà, je voudrais adresser un message à la maison d'arrêt de Bulfranc-sur-Saône à mon frère Hamza. Et je lui dis bien que c'est confirmé samedi, je passerai te voir au parloir. Je terminerai ce que tu m'as demandé. Et maman t'embrasse, tout le monde t'embrasse. Et comme je te dis la dernière fois dans le message, si tu as besoin de quoi que ce soit, fais-nous le savoir et allez, ciao.
1: Viennent ensuite ces deux messages pour des personnes qui devraient se reconnaître.
4: Oui, ça serait pour laisser un message à mon mari, pour lui dire que je pense à lui et que je le soutiens et que je fais le nécessaire pour tout ça et je t'aime.
5: Un message d'un bébé chat pour son petit chat. Coucou mon amour, j'espère que tu vas bien. Que t'as pas trop chaud vu les températures. Moi, c'est ma dernière ligne droite. Et j'espère que dans la première semaine, tout sera réglé. Donc voilà, tu manques trop. Je te fais des gros bisous et je te dis à plus tard, mon ange. Je t'aime.
1: Cécé a envoyé son message pour Aurèle par courriel. Je vous lis. Tu sais à quoi ressemble mon monde parfait? C'est le monde où toi et moi vivons ensemble, heureux, pour toujours. Ça peut paraître très cliché et pourtant, c'est vraiment tout ce dont j'ai besoin. T'aimer et te chérir jusqu'à la fin des temps. Tu me sauves chaque jour. Tu es mon monde, mon oxygène. Merci d'être avec moi dans les bons et les mauvais moments. Je t'aime plus que tu ne crois. Je t'aime pour tout ce que tu as été, ce que tu es et ce que tu seras. Je t'aime, toi, tout entière, autant pour tes qualités que pour tes défauts, car c'est la combinaison des deux qui fait la personne que tu es. La personne la plus exceptionnelle qu'il m'ait été donné de rencontrer. Tu me manques. Je te dédie la chanson qui guérit de Jean-Louis Aubert. Merci la radio. Plein de bisous. Je t'aime.

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1: 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Voici les messages de Simone pour Safa et Monique.
2: Petit message pour Safa de Caen. J'espère que ça va aller, que tu vas tenir, que tu vas pas craquer. Je t'envoie beaucoup de courage. Je pense à toi, ton ami fidèle. Bisous. Oui, c'est Simone. Monique, c'est pour toi, donc une petite pensée pour toi. Je te fais plein de gros bisous et je penserai à toi. Bisous, ton ami.
1: On écoute le message de Laurence pour Gérard.
3: Oui, bonjour, c'est pour toi, centre pénitentiaire de Caen. Bonjour mon frère, j'espère que tu vas bien. Maintenant qu'il fait moins chaud. Nous aujourd'hui, mercredi, on a encore un temps gris et du vent. Donc c'est parfait. Il fait ni trop chaud ni trop moche non plus. C'est un temps correct. Voilà. Écoute, Alice, les enfants vont bien. Elle t'embrasse. Alice s'est cassée des petits orteils hier. Mais bon, c'est pas grave. C'est des choses qui arrivent à tout le monde, ça, malheureusement. Voilà. Ils te font des gros bisous. Momo te passe le bonjour. Voilà, je te fais des gros bisous, je t'aime, je te dis à très bientôt mon frère. Au revoir.
1: Un message solidaire à présent de la part de Laurent.
4: Oui, bonsoir Laurent de Bretagne à l'appareil. Donc c'est un message de solidarité pour l'ensemble des détenus. Leur dire que je continue à prier pour eux et à penser à eux. Alors certes, ce n'est pas grand-chose, mais voilà, ils savent qu'ils ne sont pas seuls et que des gens pensent à eux, même si je ne connais pas un détenu en particulier. Mais je tenais quand même à leur laisser ce message, ce témoignage, pour leur dire qu'un jour, la fin du tunnel arrivera et qu'ils retrouveront la liberté. Voilà, courage à eux et que Dieu les aide et les bénisse. Et merci à toute l'équipe pour cette très belle émission d'espérance. Au revoir.
1: Toute vie est une aventure naviguant entre l'inattendu et l'inespéré. François Cheng, on remercie vivement tous les auteurs des messages que l'on vient d'écouter.
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Au XIIe siècle, la dynastie Ming s'éteint doucement en Chine. S'ouvre alors une ère de bouillonnement culturel, perdue entre les interdits de l'ancien régime et une liberté nouvelle apportée par l'Occident. Dans le roman de François Cheng, l'éternité n'est pas de trop. Son héros, Dao Cheng, renonce à prononcer ses vœux pour retrouver la femme qu'il aime, 30 ans après. À ces mots, Lan Ying ouvre sa paume et laisse Dao Cheng y coller la sienne. Instant de muette communion et d'extase hors parole. L'intimité née de deux mains en symbiose est bien celle même de deux visages qui se rapprochent ou de deux cœurs qui s'impriment l'un dans l'autre. La corolle à cinq pétales, quand elle éclot, est un gant retourné de l'intérieur vers l'extérieur. Elle livre son fond secret, se laisse effleurer par la brise tiède qui sans cesse passe, ou butinée sans fin par David de papillons et abeilles qui accourent. Entre deux mains aux doigts noués, le moindre frémissement

prochain à 12h30 et 22h45. La boîte vocale du téléphone du dimanche au 04 28 29 04 17 reste à votre entière disposition jour et nuit pour les déposer. Merci à Pascal à la technique, merci à tous pour votre écoute et haut les cœurs.

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1: Les mots qui m'inspirent, c'est l'esprit de vérité. Je pense que le chemin de vérité, en fait, c'est un chemin, quand on veut qu'il soit le plus juste, c'est d'abord un chemin d'amour. Et j'ai le sentiment que la vérité, en fait, elle est au cœur de chacun et que si on veut effectivement avoir, être au plus près de la vérité par rapport au message d'origine de toutes les religions, la proposition qui est faite à chacun, c'est d'apprendre à aimer mieux l'autre, à s'aimer mieux soi-même, à aimer mieux le monde, à aimer mieux la nature. Et ma vie, en fait, ça a été une vie où j'ai d'abord eu la chance d'être aimé. C'est mon socle, j'allais dire, de confiance. Et ensuite, j'ai eu la chance également d'avoir une relation rapidement à la nature, une relation d'émerveillement, une relation d'amour de la nature. Quand je suis en train de marcher, j'ai l'impression que tout se décante. J'ai l'impression d'y voir clair. Et cette clairvoyance, elle est liée à, même j'allais envie de dire biologiquement, hein, à une espèce de synchronisation entre le pas, entre le souffle, entre les battements du cœur. Et tout ça conduit finalement à une forme de cohérence. Et au bout d'un certain moment, tout s'apaise, tout devient clair. Les questions trouvent des réponses, ou si elles ne trouvent pas de réponses, en tout cas, les questions sont mieux posées. Et je préfère toujours, avant des grandes décisions, ou même lorsque j'écris en particulier en tant qu'écrivain, la marche est mon premier outil, mon premier instrument. J'ai la particularité de vivre dans les garrigues au nord du Zest, dans le sud de la France. Il y a quelques kilomètres de piste pour arriver dans la bergerie où je vis. Et donc, me retrouver à Paris, c'est particulier. Donc, le Luxembourg, c'est le lieu de nature, le lieu où il y a ces grands arbres, le lieu où il y a des apiculteurs. Et du coup, je suis heureux d'être du côté du Luxembourg. Eh bien, au revoir, merci beaucoup.
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2: Il est primordial d'intégrer les penseurs et les idées du mouvement environnemental des pays du Sud qui reste relativement peu connu en Occident. C'est un des combats de Mohamed Taleb, philosophe et éducateur en environnement d'origine algérienne. Mohamed Taleb enseigne l'éco-psychologie et son action citoyenne cherche à relier écologie, critique sociale, dialogue interculturel, spiritualité et science. Par exemple, dans son livre « L'écologie vue du Sud », Mohamed Taleb fait connaître toute la richesse et la pertinence universelle du mouvement environnemental des pays du Sud. Des exemples, Thomas Sankara, au Burkina Faso, qui dès le début des années 80 a fait planter des millions d'arbres, qui a réhabilité la tradition de planter un arbre à chaque événement important de la vie. Mariage, décès, naissance. Dans son livre, Taleb nous fait aussi connaître la dimension cosmique des Amérindiens, l'interdépendance avec l'ensemble de la nature, chère aux Premières Nations et essentielle dans leur victoire environnementale. Citons aussi le Congolais Benoît Boinansigne, qui lutte contre le transfert des déchets toxiques et nucléaires du nord vers le sud, ou encore la Coalition pour le patrimoine génétique africain, qui structure des banques de semences à la grandeur de l'Afrique francophone. Pour Mohamed Taleb, le Nord pourrait véritablement s'enrichir de l'écologie du Sud parce qu'elle intègre souvent une véritable tonalité populaire. Ou encore, qu'elle donne de l'importance à la dimension culturelle et spirituelle dans le développement durable. On retrouve aussi dans l'écologie du Sud une forte mobilisation des plus pauvres et des femmes, notamment paysannes. Mohamed Taleb en appelle à une authentique rencontre des cultures et des civilisations du Sud et du Nord sur cet enjeu fondamental pour tous.
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3: Basé au Québec, Erad propose une musique transculturelle combinant rythmes berbères traditionnels, musique latino-américaine et pop. Voici Sam Houli.

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1: Chronique utopique. Une chronique à ne pas prendre au premier degré. Cette semaine, Angélica va nous parler des initiatives écologiques sur l'île d'Utopie. Bonjour Angélica.
2: Bonjour Lélica.
1: L'écologie est au centre des préoccupations des utopistes.
2: Oui. Les utopistes ne se demandent jamais combien ça coûte, mais plutôt quel impact ça a là. C'est une autre vision de l'économie. Chez nous, on parle d'économie. Sur l'île d'Utopie, tous les samedis, après le marché, il y a des ateliers sur le bricolage de systèmes de production énergétique à partir de matériaux de récupération. Nous avons inventé le lave-vaisselle à dynamo. Personnellement, c'est mon mari qui s'occupe de la vaisselle et j'adore le regarder muscler ses biceps en faisant tourner le lave-vaisselle. Oh oui!
1: Presque tout ce que vous consommez est fabriqué sur l'île d'Utopie.
2: Oui. Oui, ici, hommes et femmes cuisinent maison. Quand il fait soleil, ici, on mange des pot-au-feu cuits dans nos fours solaires. Et quand il pleut, eh bien, on mange cru. Évidemment, on ne mange pas de lit cru.
1: Qu'est-ce que c'est, le lit cru?
2: Le lit cru.
1: Ah! Le riz cru.
2: Oui,
1: ah,
2: le lit cru, oui. On le fait cuire quand il fait soleil et on le mange froid.
1: Et est-ce que vous mangez beaucoup de poissons sur l'île?
2: Oui. D'ailleurs, on s'inspire de ce qui se fait en Thaïlande et les peaux de poissons que l'on ne mange pas sont réutilisées pour fabriquer nos chaussures. Nos pieds puent, mais ils sont remplis d'oméga 3.
1: Eh bien, merci, Angélica.
2: Merci, Angélica.
1: C'était Angélica Sinensis, notre chroniqueuse de l'île d'Utopie.
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1: Nous faisons partie de la nature et la nature fait partie de nous, ne serait-ce que par l'eau qui constitue près de 70% de notre corps. Or, l'eau qui nous constitue, l'eau que l'on boit, est la même depuis le début de la vie sur Terre. À travers son long cycle, d'une certaine façon, l'eau est éternelle. En ce sens, il apparaît que lorsque le corps humain retourne à la Terre, une partie lui survit sous forme d'eau, de pluie, de source ou d'arc-en-ciel. C'est le thème du poème « Souffle » de l'auteur sénégalais Birago Diop. La voix du feu s'entend. Entends la voix de l'eau. Écoute dans le vent le buisson en sanglots. C'est le souffle des ancêtres. Ceux qui sont morts ne sont jamais partis. Ils sont dans l'ombre qui s'éclaire et dans l'ombre qui s'épaissit. Les morts ne sont pas sous la terre. Ils sont dans l'arbre qui frémit. Ils sont dans le bois qui gémit. Ils sont dans l'eau qui coule. Ils sont dans l'eau qui dort. Ils sont dans la case. Ils sont dans la foule. Les morts ne sont pas morts. Ceux qui sont morts ne sont jamais partis. Ils sont dans le sein de la femme. Les morts ne sont pas sous la terre. Ils sont dans les herbes qui pleurent. Ils sont dans la forêt. Les morts

Le souffle des morts redit chaque jour le pacte. Le grand pacte qui relie vivants et morts. Le pacte qui nous lie.

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0: et c'est Aurélie qui nous conduit dans la louange.
1: Seigneur Jésus, qu'il est grand ton amour pour le monde entier. Nous voulons te dire merci, parce que pour toi, nous ne sommes pas trop petits. Tu nous aimes, nous les petits, comme tu aimes les grands. Tous les grands ont été petits un jour. Merci de nous aimer toujours, même quand nous serons devenus grands. Ton amour est très, très, très grand. Et nous voulons le chanter. Alléluia. Amen.
2: Amen.
1: Et nous allons chanter l'amour de Dieu.
0: Alors, vous savez, nous avons les gestes. Vous l'avez travaillé également avec les plus petits. Tout le monde. Attention.

0: Voyez comment c'est beau et magnifique. Nous pouvons nous asseoir.
1: Il arrive parfois dans un culte que ça soit comme dans la vie. Il y a des moments de suspense. On se demande comment ça va se passer. Là, juste en ce moment, je vis un moment de suspense. Mais je crois que ça y est, le suspense est en train de se dénouer. Est-ce que Dina et Louides sont arrivés? Louides est en train de se garer. Tout va bien. Dina et Louides, qui est en train de se garer, ont demandé que leur enfant reçoive le baptême. D'où le suspense, vous comprenez? L'Église aujourd'hui accueille ce désir avec joie, parce qu'elle obéit à la volonté de Jésus-Christ, qui a dit à ses disciples « Toute autorité m'a été donnée, dans le ciel et sur la terre. Allez de toutes les nations faites des disciples. Baptisez-les au nom du Père, du Fils et du Saint-Esprit, et apprenez-leur à garder tout ce que je vous ai enseigné. Je suis avec vous tous les jours, jusqu'à la fin du monde. » Amen.
2: Amen. Voilà.
1: Dina, Louides est au courant, de toute façon, tout va bien. Votre enfant va être baptisé au nom du Père qui lui a donné le souffle de vie. Elle va être baptisée au nom du Fils, Jésus-Christ, mort et ressuscité pour elle. Il l'appelle à sa rencontre. Elle va être baptisée au nom du Saint-Esprit qui fera naître en elle la foi, l'espérance et l'amour. Chaque jour, notre baptême nous rappelle que nous dépendons de Dieu seul et qu'ensemble, nous vivons de son amour. Nous croyons que cela est vrai pour nos enfants, même s'ils ne s'en rendent pas encore bien compte, parce qu'en effet, nous aimons Dieu parce que lui nous a aimés le premier. Amen.
2: Amen.
1: Amen. Je vous invite à vous lever, frères et sœurs. On va chanter ensemble, tous ensemble, amis. On connaît ça aussi. Et s'il y a des moniteurs et des monitrices qui veulent nous aider à chanter ça, on va tous de toute façon le chanter ensemble.

0: Je vous invite à vous asseoir.
1: Nous allons rentrer dans ce temps maintenant de repentance. Ce sont les catéchumènes, Chloé là et Léona ici.
2: Dieu notre Père, parfois nous sommes complètement écrasés par la tristesse et la peine. La vie nous semble dure, nous avons peur, nous nous sentons si petits, nous ne comprenons pas ce que les adultes attendent de nous. Nous sommes fatigués et puis nous ne voyons pas ce qui est beau autour de nous. Nous sommes enfermés dans le noir de notre tristesse.
3: Levons-nous pour percevoir le pardon de Dieu. Mais toi, tu nous appelles.
1: Levons-nous et on va recevoir le pardon de Dieu.
3: Levons-nous pour percevoir le pardon de Dieu. Mais toi, tu nous appelles. Tu enlèves ce qui pesait si lourd sur nos épaules. Tu nous redonnes de la force, de l'énergie, du courage. Tu nous parles avec tellement d'amour, alors nos yeux s'ouvrent. Et je peux voir de nouveau tout ce qu'il y a de beau autour de moi. Tu nous aimes et c'est le plus beau cadeau du monde. Merci mon Dieu. Amen.
1: Et nous chantons.

0: Merci beaucoup, nous pouvons nous asseoir. Je me souviens qu'une fois, dans une des paroisses où j'étais, avec les jeunes, on a chanté comme ça, il y a eu levée de bouclier. On a dit dans l'église, on ne tape pas les mains comme ça, on ne chante pas comme ça. Veuillez nous excuser, culte jeunesse oblige, culte intergénérationnel oblige, ce sont les chants de nos répertoires et c'est comme ça qu'on les chante.
1: Dans un instant, Agnès va nous guider dans la lecture biblique. Mais avant cela, nous avons prié ensemble. Seigneur notre Dieu, nous sommes dans la joie ce matin parce que tu nous rassembles avec tous nos enfants. Celles et ceux dont tu nous as confié la garde pour essayer de leur montrer les merveilles de ton amour. Ce matin encore, nous voici tous rassemblés pour entendre ta parole. C'est pourquoi nous te prions maintenant que ton Saint-Esprit brûle en nous pour que nous entendions vraiment ce que tu veux nous dire, pour que nous le comprenions et que nous le mettions en pratique. Et qu'ainsi, nous tous ici rassemblés, nous soyons l'Église que tu veux, fondée sur le roc de ta parole, unie autour du baptême que nous venons de célébrer. Par Jésus le Christ, ton Fils, notre Seigneur et notre frère. Amen.
2: Nous lisons aujourd'hui Matthieu 9, versets 35 à 10, verset 8. Ok. Jésus passe dans toutes les villes et dans tous les villages. Il enseigne dans les maisons de prière juives, il annonce la bonne nouvelle du royaume, il guérit toutes les maladies et toutes les douleurs. Jésus voit les foules et son cœur est plein de pitié. En effet, les gens sont fatigués et découragés, comme des moutons qui n'ont pas de berger. Alors, Jésus dit à ses disciples, « Il y a une grande récolte à faire, mais les ouvriers ne sont pas assez nombreux. » Demandez donc au propriétaire de la récolte d'envoyer encore des ouvriers pour faire sa récolte. Jésus appelle ses 12 disciples. Il leur donne le pouvoir de chasser les esprits mauvais et de guérir toutes les maladies et toutes les douleurs. Voici les noms de ses 12 apôtres. D'abord Simon, qu'on appelle Pierre, et André son frère. Jacques et son frère Jean, les fils de Zébédée. Philippe et Barthélemy. Thomas et Matthieu, l'employé des impôts, Jacques, le fils d'Alphée et Thaddée, Simon, le nationaliste, et Judas Iscariote, celui qui va livrer Jésus. Jésus envoie les 12 apôtres dans le pays. Il leur donne ses ordres et ses conseils. N'allez pas chez les gens qui ne sont pas juifs, n'entrez pas dans les villes de Samarie. Allez plutôt vers les gens d'Israël qui sont comme des moutons perdus. Sur les chemins, annoncez. Le royaume des cieux est tout près de vous. Guérissez les malades, rendez la vie aux morts, guérissez les lépreux, chassez les esprits mauvais. Vous avez reçu gratuitement. Donnez donc gratuitement.
1: Seigneur, appelle-nous. Équipe-nous. Et sanctifie-nous par la vérité. Ta parole est la vérité. Amen. Vous avez entendu, frères et sœurs, nous avons lu le texte biblique aujourd'hui dans une traduction qui est plus adaptée pour les enfants. C'est la traduction « Parole de vie ». Et nous allons relire le texte, petit morceau par petit morceau, pour essayer de comprendre tous ensemble ce que ça veut nous dire. Parce que nous savons et nous croyons que même lorsque nous lisons le texte traduit, d'une façon plus accessible aux enfants, ça veut quand même encore dire des choses aussi pour les plus grands. Nous sommes tous concernés par ce qu'il y avait écrit. Et c'est pourquoi nous écoutons à nouveau un premier passage, les deux premiers versets. Jésus passe dans toutes les villes et dans tous les villages. Il enseigne dans les maisons de prière juives. Il annonce la bonne nouvelle du royaume. Il guérit toutes les maladies et toutes les douleurs. Jésus voit les foules et son cœur est plein de pitié. En effet, les gens sont fatigués et découragés, comme des moutons qui n'ont pas de berger. La bonne nouvelle, frères et sœurs, l'évangile, c'est que pour nous réconcilier avec lui, Dieu le Père a envoyé son Fils parmi nous pour nous faire comprendre son amour, que cet amour, il est plus grand que toutes nos disputes, plus grand que toutes nos mauvaises actions, celles que nous pouvons nous faire les uns aux autres et qui blessent son cœur de Père. Parce que quand on se dispute avec quelqu'un, quand on fait quelque chose qui fait du mal à quelqu'un d'autre, c'est Dieu le premier qui souffre. Pour nous montrer cet amour, Jésus est venu enseigner, expliquer l'amour de Dieu, guérir les gens malades, libérer ceux qui avaient un mauvais esprit qui les faisait souffrir et qui faisait souffrir leur entourage. Mais en fait, en vrai, Dieu, il n'a pas besoin de nous pour faire ça. Il est assez grand tout seul pour s'occuper de chacun de nous. Il peut faire les choses où il veut, comme il veut, quand il veut. Souvent, nous sommes devant des difficultés parce que nous ne comprenons pas que c'est nous qui avons besoin de Dieu. Nous pensons pouvoir nous en sortir tout seuls. Vous savez, comme les petits bébés, quand les papas et les mamans ils leur montrent quelque chose, eux, ils veulent dire « Non, moi tout seul !» Moi, j'en vois qui me regarde en fronçant les sourcils, il parle pour moi, lui. C'est arrivé. Pour les bébés, c'est normal. Les enfants, ils ont besoin d'apprendre et de faire des choses tout seuls pour grandir. Sinon, ils ne peuvent pas grandir. Mais qu'on soit petit ou qu'on soit grand, quand c'est notre relation avec Dieu, ça ne marche pas exactement de la même manière. Quand nous pensons que nous n'avons plus besoin de Dieu, que nous pouvons le remplacer par quelque chose ou par quelqu'un d'autre pour nous guider dans la vie, alors nous nous retrouvons comme des moutons qui n'ont plus de berger. Je ne sais pas s'il y a parmi vous des gens qui ont déjà vu des moutons. Un troupeau de moutons, vous avez déjà vu ça ? Quand ça a un berger, tout va bien. Toute proportion gardée, je ne veux vexer personne, ça se passe à peu près comme maintenant. Tout le monde est bien en rang, ça va, on est assis, tout ça. Mais quand il n'y a plus de berger, les moutons, ça part dans n'importe quel sens, ça ne sait plus où ça va, ça court n'importe où, ça peut tomber dans un trou, ça reste dans un endroit, ça ne bouge plus, ça se demande ce qui se passe. Là, je le dis d'une manière un peu rigolote, mais en fait, c'est très grave quand ça se passe comme ça. Ça fait énormément souffrir Dieu. Ça peut même le mettre en colère quand il voit qu'on s'obstine à ne pas vouloir l'écouter, qu'on veut continuer de faire tout tout seul. Je suis content que tu sois d'accord. Et en fait, c'est ce que le texte nous explique. Jésus voit les foules et son cœur est plein de pitié. Parce qu'en fait, on le sait bien, quand on veut faire les choses sans Dieu, on finit par s'épuiser et ça finit par partir dans du n'importe quoi. On ne tient plus la route et on souffre. Dieu ne veut pas nous voir souffrir. Alors, il ne nous laisse pas. Et c'est la suite du texte, le verset 37 et le verset 38. Alors Jésus dit à ses disciples, « Il y a une grande récolte à faire, mais les ouvriers ne sont pas assez nombreux. Demandez donc au propriétaire de la récolte d'envoyer encore des ouvriers pour faire sa récolte. » Je répète, Jésus, il n'a pas besoin de nous pour se faire connaître aux gens. Mais c'est lui qui est choisi de nous utiliser pour que de plus en plus de personnes se rendent compte de son amour. Il demande aux disciples de demander au propriétaire de la récolte d'envoyer encore des ouvriers pour faire sa récolte. Le propriétaire de la récolte, c'est Dieu. On a tous compris ça. Donc Jésus est en train de dire aux disciples, priez pour qu'il y ait de plus en plus de gens comme vous pour parler à encore plus de monde de l'amour de Dieu. Mais alors, on peut se demander qui sont ses disciples. Et heureusement, Matthieu, il nous le dit juste après. C'est les versets 1 à 4. Jésus appelle ses 12 disciples. Il leur donne le pouvoir de chasser les esprits mauvais et de guérir toutes les maladies et toutes leurs douleurs. Voici les noms de ses 12 apôtres. D'abord Simon, qu'on appelle Pierre, et André, son frère. Jacques et son frère Jean, les fils de Zébédée. Philippe et Barthélemy, Thomas et Matthieu, l'employé des impôts. Jacques, le fils d'Alphée et Thaddée. Simon le nationaliste et Judas Iscariote, celui qui va livrer Jésus. Voilà la famille de Dieu. La famille rapprochée avec les femmes qui étaient aussi avec lui autour de Jésus. Mais aujourd'hui, c'est nous qui faisons partie de cette famille. Grâce au travail des premiers disciples. C'est pourquoi on peut tous considérer que nos noms se mettent à la suite de toute cette liste. Que nos noms sont inscrits dans l'amour de Dieu.
0: Nous allons prier, sœurs et frères, les uns pour les autres. Rendons grâce au Seigneur. Dieu notre Père, à la fin de cette célébration, nous voulons te dire merci et porter nos prières auprès de toi pour nos frères et sœurs en humanité. Merci pour la vie que tu nous donnes. Accorde-nous la grâce de t'aimer avant toute chose. Seigneur Jésus, je sais que tu es un homme bien, et même si je t'oublie, tu auras toujours confiance en moi, parce que j'ai confiance en toi, mon Dieu. Alors je me sens protégé. Merci, parce que je t'appartiens. Seigneur, j'ai confiance en toi car ta présence m'apaise. Seigneur Dieu, merci de m'ouvrir les yeux pour une nouvelle journée de vie, car je me confie à toi en tout temps, à l'école, dans la maladie, pendant mes moments de doute, de tension, même avec mes parents ou mes camarades. Merci pour la nourriture de notre maison. Tends la main avec ton amour à ceux qui manquent de nourriture et qui manquent de foyer. Merci Dieu pour ta présence. Tu nous guides, tu nous conseilles, tu veilles sur nous. Tu nous enseignes ta parole à l'école du dimanche. Alors oui, j'ai confiance en toi. Donne-moi de la confiance pour être fort, surtout faire mes devoirs et la confiance d'aimer les gens qui m'entourent, d'être sage à l'école, à la maison, dans la société, à éviter tout ce qui conduit au désordre. Seigneur Jésus, protège-nous et garde-nous tout au long de notre vie. Nous voulons te confier la petite Céline, ainsi que ses parents, sa marraine et son parrain. Donne-lui, Seigneur, à cette famille et à ta fille de pouvoir cheminer en toute confiance avec toi. Nous te prions, Seigneur, pour les jeunes, les enfants qui vont rejoindre la découverte biblique, l'éveil à la foi, le minicel, la catéchèse. De cheminer en toute confiance et bénis les monitrices, les moniteurs, les catéchètes, les catéchumènes, tous ensemble. Nous voulons cheminer à ta suite, tel que nous sommes. Merci pour ceux et celles qui ont œuvré, donné de leur temps, car tu le dis toi-même, c'est dans la joie et dans l'allégresse, Seigneur, que nous sommes appelés à cheminer. Alors accompagne-les pour ceux et celles qui arrêtent et continuent d'équiper, ceux et celles qui continuent d'encadrer les enfants. Nous te prions également, Dieu notre Père, pour cette sœur, ce frère, cette famille qui a fait ce cadeau à la paroisse. Oui, tu le rappelles, il ne faut pas en avoir beaucoup pour donner. Merci pour ce don gratuit. Alors bénis cette famille, bénis ceux et celles qui l'ont réalisé et demeure avec elle. te prions, Seigneur, pour notre Église, afin que tu la gardes fidèle à l'annonce de l'Évangile et que tu nous donnes d'être ensemble, frères et sœurs, témoins de cet Évangile. Nous te confions notre semaine qui commence aujourd'hui. Et merci, Seigneur, parce que tu demeures toujours avec nous. Nous nous levons, sœurs et frères, et nous chantons « Joie pour des frères et des sœurs de demeurer ensemble ». Je chante en hébreu.

0: Le Seigneur nous a appelés et nous appelle encore à être ses témoins et à grandir tous les jours dans la foi. Le Seigneur nous appelle à faire partie de sa famille. Alors n'ayons pas peur. Même s'il fait nuit dans nos cœurs, Dieu peut faire lever son soleil. Même si nous ne comprenons pas ce qui nous arrive, Dieu est au contrôle de nos vies. Allons. Chaque jour, le Seigneur nous attend pour faire dans nos vies toutes choses nouvelles. Et pour cela, il nous bénit. Le Seigneur nous bénit et il nous garde. Le Seigneur fait resplendir sur nous sa lumière et il nous accorde sa grâce. Le Seigneur lève son regard vers nous et nous donne la paix. Allons en paix, frères et sœurs. Amen.
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Oserons-nous dire à nos enfants que nous sommes restés à côté? Ou vaudra-t-il mieux faire semblant pour ne pas trop les décourager ?

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1: Comment prier ? Existe-t-il des méthodes efficaces pour se rapprocher de Dieu ? La prière chrétienne propose des ressources insoupçonnées. Certaines sont connues et éprouvées, d'autres plus originales. Et on va justement les découvrir cette semaine dans le béaba du christianisme. L'art de la prière, 50 méthodes éprouvées pour faire l'expérience de Dieu. C'est le livre que vient de publier Xavier Accard aux éditions de l'Emmanuel.
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1: Xavier Accard, bonjour.
2: Bonjour Pauline de Torsiac.
1: Alors vous êtes le rédacteur en chef de la revue Prier, vous décortiquez toutes les méthodes qui peuvent aider à entrer dans une démarche de prière. Je les égrène, l'oraison, le chapelet, la lecture des psaumes, l'adoration, les exercices de Saint Ignace, mais aussi le journal spirituel, la pratique des métanies, les formes de prière sont très nombreuses. Quels sont finalement peut-être les fondamentaux de cette prière ? Est-ce qu'il y a aussi des méthodes qui ont fait leurs preuves depuis des millénaires, des siècles?
2: Oui, tout à fait. Il y a un certain nombre de méthodes fondamentales, d'ailleurs, dont je parle dans les premiers chapitres du livre. Je pense peut-être la première catégorie de méthodes, si j'ose dire, ce serait celle qui nous aide à intérioriser et à laisser travailler en nous la parole inspirée, les écritures bibliques à travers lesquelles Dieu se révèle à nous. Et c'est vrai que toute la prière chrétienne, c'est d'accueillir cette parole, la laisser travailler en nous et ensuite qu'elle devienne nos propres mots et de la rendre à Dieu dans l'intercession, la louange. Alors ces méthodes, peut-être la plus ancienne et la plus reconnue, c'est ce qu'on appelle la Lectio Divina, qui a été un peu théorisée par un prieur de la Grande Chartreuse, Guigues le Chartreux, et qui divise en fait cette approche de la parole de Dieu en quatre étapes, en fait, qui sont comme les barreaux d'une échelle spirituelle. D'abord lire de façon littérale le texte pour bien comprendre ce qui est dit sur le plan littéral, puis commencer à méditer le texte, à essayer de creuser le sens, notamment en faisant des rapprochements avec d'autres parties de la Bible, parce que en fait l'Écriture s'éclaire par l'Écriture. Et dans ces rapprochements, en fait, dans cet effort, on sent qu'il y a quelque chose derrière la parole, il y a quelque chose qui vient toucher notre cœur. C'est comme une sorte de parfum du royaume en quelque sorte. Et quand on sent ce parfum du royaume, on a le désir de connaître plus intimement ce royaume, et on s'aperçoit qu'on, sans la grâce, par nos moyens humains, on n'y arrive pas. Donc on rentre dans la prière et on commence à demander à Dieu qu'il nous révèle vraiment la moelle de sa parole, et on rentre dans ce dialogue. Dieu qui était un « il » dans la parole devient un « tu », on rentre dans ce dialogue. Et quatrième étape, parfois, mais ça ne dépend pas de nous précisément, c'est la grâce de Dieu, ce qu'on appelle la contemplation, où là on est dans une sorte d'union à Dieu. Et ces quatre étapes, en fait, se mélangent, on passe de l'une à l'autre, on redescend, on remonte, et Guigues nous apprend à rentrer dans cette démarche. Alors il y a d'autres façons aussi de méditer la parole. Par exemple, il y a un père spirituel copte auquel je consacre un chapitre que j'aime beaucoup, qui s'appelle Matta El Maskin, qui lui, comme les pères du désert, les pères anciens, appelle à, pour lui, la méditation, c'est essentiellement répéter la parole. C'est vrai que dans notre société, on a du mal avec la répétition. On pense qu'il faut comprendre les choses, que le par cœur, c'est pas important. Eh bien, là, on réapprend finalement à répéter, à ruminer, un peu comme au Moyen-Âge, on donnait l'image d'une vache qui rumine l'herbe. Eh bien, nous, on doit ruminer la parole comme cette vache rumine l'herbe. Et c'est à force de la ruminer, en fait, que cette parole va rentrer dans notre cœur et va nous transformer. Peut-être pour ces méthodes de la parole, il y a aussi l'oraison ignatienne, évidemment, avec tout ce qui est de l'ordre de l'utilisation de l'imagination, ce que les jésuites appellent la composition de Dieu, c'est-à-dire se projeter dans une scène d'évangile. Et puis, il y a aussi quelque chose sur lequel on pourra revenir, qui est vraiment essentiel dans la prière chrétienne, mais il y a tellement de choses finalement, c'est la psalmonie, l'importance des psaumes dans la prière chrétienne.
1: Lecture des psaumes. Alors, vous l'avez dit, on peut grimper à cette échelle, ruminer, je reprends les termes un petit peu que vous utilisez, on est quand même dans une démarche d'intériorité, hein, dans tout ce que vous venez de nous dire, dans ces méthodes-là, mais il y a aussi des méthodes qui sont plus extérieures, je pense à la pratique des métanies. Expliquez-nous ce que c'est plus contemporain peut-être ?
2: Ah non, les méthanies, je pense que ça remonte éventuellement, alors c'est peut-être pas, mais aux apôtres eux-mêmes, en tout cas c'est très très ancien, les orthodoxes l'ont conservé, et c'est vrai que ce qui est spécifique dans cette méthode, alors c'est très pratiqué par les orientaux, mais je vois que des communautés nouvelles, comme les fraternités monastiques de Jérusalem, essaient aussi de la pratiquer, et moi personnellement j'avoue que j'ai essayé avec mes enfants de pratiquer ça, et je trouve que ça aide beaucoup. En fait, il s'agit de se signer.
1: On utilise son corps.
2: Voilà, on se signe, et puis alors il y a les petites méthodes où on touche la terre avec le bout des doigts, et puis à nouveau on se signe, et tout ça en invoquant Dieu. Alors ça peut être la prière du cœur, souvent « Seigneur Jésus-Christ, Fils du Dieu vivant, aie pitié de moi, pécheur ». Donc on rythme cette formule tout en faisant ces mouvements, et alors la grande méthanie, on se prosterne carrément à terre et on touche la terre avec sa tête, enfin devant son icône ou le Saint-Sacrement ou je ne sais pas. Et c'est vrai que le corps aide, mais ça tous les pères le disent depuis le départ, le corps aide l'âme à rentrer en prière, comme l'âme aussi engage le corps puisqu'on doit prier avec tout son être. Je voudrais aussi, pour ne pas passer à côté, souligner aussi peut-être comme méthode fondamentale tout ce qui a trait à l'oraison. En fait, il y a une deuxième dimension de la prière chrétienne qui est essentielle, c'est la foi, l'acte de foi. Toucher Dieu dans la foi, un peu comme dans l'hémorroïs de l'évangile qui touche le menton de Jésus et une force sort de lui. Eh bien, il y a ce qu'on appelle l'oraison qui a été essentiellement beaucoup développée par l'école du Carmel, Saint Jean de la Croix, Sainte Thérèse d'Avila, et qui consiste à se tenir silencieux devant sa croix, son icône, enfin en tout cas en présence de

0: Là, on parle de la prière personnelle, parce qu'évidemment, il y a la prière liturgique auquel se rattache notre prière personnelle, et elle qu'on ne choisit pas. C'est donc l'Eucharistie dominicale, et puis éventuellement, ça peut devenir même une façon de prier personnellement, mais la prière des heures, la liturgie des heures dont je parle. Mais ensuite, pour la prière personnelle, évidemment, on est extrêmement libre. Il y a des tempéraments, il y a des états de vie, il y a des moments dans la vie. Donc, je pense que, évidemment, la vie spirituelle, c'est pas un choix sur catalogue. Mais néanmoins, je remarque qu'on est quand même laissé assez seul, finalement, pour la vie de prière personnelle. On en parle pas tellement que ça. On connaît pas tellement les richesses qu'il y a. Donc, il faut faire confiance à la Providence. Si on a vraiment le désir d'avancer dans la vie, en Christ, eh ben, il faut le demander. Et puis, on rencontre des gens, on rencontre des familles spirituelles. On va sentir une affinité ou pas avec ces personnes. Mais on peut aussi lire un livre comme L'Art de la Prière pour découvrir tous ces, enfin, en tout cas, c'est pour ça qu'il est écrit, hein, pour qu'on puisse découvrir toutes ces richesses. C'est un peu une réponse que je me suis donnée à moi-même, à ma propre quête, en quelque sorte. Et on découvre, en fait, des formes de prière qui vont être adaptées à au temps qu'on a dans la journée, mais aussi à nos affinités spirituelles. Il y en a qui seront plus analytiques, un peu, c'est vrai, qui auront besoin de revenir sur eux-mêmes avec tout ce qui est du discernement jésuite, de l'examen de conscience, où finalement on relit, on fait beaucoup de relecture sa journée, on est attentif à nos mouvements, au mouvement de notre âme, on prend des notes pour relire. Il y en a qui seront plus sensibles à une prière liturgique où on rentre dans ce mouvement. Je parlais de la psalmodie tout à l'heure, où on va reprendre. Parce que évidemment, la psalmodie, c'est pas seulement lire les psaumes, c'est aussi, il y a des techniques de psalmodie. Il y a le fait que les psaumes sont divisés, les versets de psaumes sont divisés en deux sticks. Donc il y a des accents qu'on met pour balancer entre deux sticks qui vont s'éclairer eux-mêmes. Il y a les pauses silencieuses qu'on va insuffler dans la psalmodie, etc. Et là, on va rentrer dans un mouvement où on se décentre. Finalement, on fait moins de retours sur nous-mêmes, en quelque sorte.
1: Comment est-ce que vous parliez du temps, Xavier Accart? Comment est-ce que l'on choisit finalement cette méthode en fonction du temps dont on dispose? C'est quand même un peu le problème de nos sociétés aujourd'hui, on court après le temps. Comment est-ce qu'on choisit ça en fonction du temps dont on dispose, de l'heure de la journée? Voilà, comment on fait?
0: Bah, je crois qu'il y a déjà, c'est vrai qu'on n'a pas beaucoup de temps, mais on peut quand même essayer d'inscrire la prière dans nos journées. Lorsque je participais à des écoles d'oraison, on donnait souvent cette métaphore qui est utilisée aussi dans les techniques de management, c'est-à-dire que quelqu'un qui veut remplir un bocal avec des gros cailloux, des petits cailloux, du sable et de l'eau, si il commence par mettre l'eau et puis le sable et puis les gros cailloux, en fait, il arrivera jamais, ça va déborder dans son bocal. Si au contraire, il met les gros cailloux d'abord, les petits cailloux vont aller entre les gros cailloux, puis le sable va aller entre les petits cailloux et puis l'eau va et on va réussir à tout mettre dans le bocal sans que ça déborde. Pour la prière, c'est la même chose. La prière, il faut comprendre que c'est ça qui est essentiel dans nos vies. C'est ça qui va nous transformer, parce qu'il faut une régularité dans la prière, sinon ça portera finalement peu de fruits. Il faut être vraiment essayer d'être fidèle tous les jours, même si évidemment on ne réussira pas toujours. Et donc il faut inscrire, et à partir du moment où on va mettre ce temps de prière chaque jour, le reste va trouver sa place. Il faut faire confiance à ça. Bon, si on n'a vraiment pas le temps, évidemment il y a des formes de prière qui peuvent se vivre au fil de la journée, dans le courant de la journée. Alors je pense il y a tout un chapitre sur la vie en présence de Dieu, ou l'exercice de la pratique de la présence de Dieu du frère Laurent de la Résurrection, qui était un carme, qui était cuisinier de son couvent, qui était un frère convert, et qui nous apprend à toujours revenir à Dieu, même comme il disait lui, comme il était cuisinier, en retournant sa petite omelette, de toujours être dans un dialogue avec Dieu, d'avoir conscience de la présence de Dieu. Il donne un certain nombre de conseils. Il y a aussi ce qu'on appelle les oraisons jaculatoires, c'est-à-dire des petites formules ciselées qu'on va lancer vers Dieu, alors qu'ils peuvent venir de l'écriture, des psaumes ou des saints aussi ont donné des prières jaculatoires auxquelles étaient attribuées un certain nombre d'indulgences par le Vatican, mais pour montrer leur valeur. Il y a aussi tout simplement la prière du cœur, qui est une forme de prière jaculatoire, mais qui permet de dire le nom de Dieu, le nom de Jésus. Seigneur Jésus-Christ, Fils du Dieu vivant, aie pitié de moi, pécheur. Et que cette prière, à force d'être répétée, en fait, rentre dans notre cœur et devienne, attise en permanence, finalement, la prière de soi en Dieu. Après, il y a des prières qui peuvent rythmer notre journée, comme l'Angélus, par exemple, qui est à redécouvrir, qui est une prière très précieuse, le Bénédicité. Voilà, il y a énormément de choses à découvrir et à mettre en œuvre dans sa vie.
1: Et en tout cas, vous le dites bien dans votre livre, L'Art de la prière, ces méthodes ne sont pas exclusives les unes des autres. Merci beaucoup, Xavier Accart. 12 minutes, c'est court. Alors, je renvoie les auditeurs à votre livre, L'Art de la prière, 50 méthodes éprouvées pour faire l'expérience de Dieu, pour trouver bien la méthode qui est la plus appropriée. Vous pouvez évidemment retrouver cette émission sur rcf.fr. Merci beaucoup.

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3: Bonjour Jean-François Rode.
4: Bonjour Christophe.
3: Lorsqu'on voit l'abbaye de Solesmes dans la Sarthe, espèce de forteresse massive et austère, quand dans l'église on entend le chœur aujourd'hui d'une quarantaine de moines chanter dans la plus pure tradition grégorienne, on n'imagine pas que cette abbaye fondée en 1010 fut fermé, partiellement brûlé et abandonné à la Révolution, ni qu'un homme, né le 14 germinal de l'an 13, ayant ressuscité la liturgie et la vie monastique selon saint Benoît. Prosper Guéranger, c'est de lui que nous allons parler, il est né à Sablé-sur-Sarthe le 4 avril 1805. Il est mort à Solesmes le 30 janvier 1875. Il est un moine bénédictin français, refondateur de l'abbaye de Solesmes et restaurateur de l'ordre des bénédictins en France. Ça, c'est ce qu'on nous dit sur Wikipédia. Son procès en béatification s'est ouvert en 2005 par Mgr Jacques Fèvre, évêque du Mans. Don Guéranger, premier père abbé de l'abbaye de Solesmes. Penchons-nous donc sur cette vie, celle de Don Guéranger. Avec vous, Samuel Pruvot, bonjour.
5: Bonjour.
3: Vous signez avec Odile, votre épouse, cette petite vie de Don Guéranger, la renaissance de l'abbaye de Solesmes, et c'est aux éditions du Cerf. On n'écrit pas sur quelqu'un sans l'avoir rencontré. Comment vous avez rencontré Don Guéranger ?
5: Sur quelqu'un, il faut avoir un peu un coup de foudre, le béguin. Alors le paradoxe, c'est que avec mon épouse, on a décidé librement et sans contrainte de déménager à l'ombre d'une abbaye, mais une abbaye vivante, pas juste une belle abbaye patrimoniale, un beau tas de cailloux. Et nous avons déménagé à Sablé-sur-Sarthe, donc l'endroit où est né Don Guéranger. Moi, Don Guéranger, c'est un nom, peut-être pas sur Wikipédia, mais un nom parmi beaucoup d'autres noms, mais sans plus. Et on avait à peine déballé nos cartons que des amis proches de l'abbaye nous disent « Voilà, on sort du bureau du père abbé, il nous demande un truc de dingue, on va le faire et vous aussi. » Moi, je dis « Bon, bah, nous, on va surtout on va s'occuper de nos cartons. Hein, » parce que voilà, c'était il y a 3 ans pile. Bah, en fait, voilà, les moines ont l'intention de donner un coup de boost sur cette fameuse béatification. Mais les moines, eux, ils sont plutôt doués pour la prière et le silence. Et là, il faut faire du bruit. Donc, ils s'adressent à nous, laïcs, en fonction de nos talents professionnels. Et donc, ils cherchent, entre autres, des journalistes, des communicants, pour faire du bruit autour de ce Don Guéranger.
3: Vous êtes journaliste à famille
5: Alors,
3: chrétienne.
5: Moi, je suis journaliste. Et c'est vrai que j'ai l'art de pouvoir parler de ce que j'ignore. Donc, on a tout de suite pensé à moi en disant, ce gars-là, il va être formidable. Et bon, je suis quand même oblat bénédictin. Mais bon, je vais chercher chez saint Benoît tout ce qui me manque et que je n'ai pas encore trouvé. Et du coup, je me suis laissé embarquer. Et donc, j'ai appris à connaître ce Don Guéranger, qui est enterré d'ailleurs dans la crypte de l'abbaye de Solesmes. Mais j'avoue qu'au départ, bon, bah, je me disais, excusez-moi d'être aussi familier, ce gars-là doit être sympa, parce que vu comme est Solesmes aujourd'hui, les fruits que l'on goûte, je trouve ça assez délicieux. Donc, sans doute que le jardinier devait être sympa, quoi. Mais je ne le connaissais pas. Et donc, j'ai appris à mieux le connaître. Et c'est vrai que je termine par là. Nous, journalistes, on a quand même la dent dure. Et pour que quelqu'un nous plaise, il faut vraiment qu'il soit bon. Et c'est ça que j'ai découvert.
3: Qu'est-ce qui vous a interpellé dans le personnage ?
5: Alors, en commençant à travailler avec mon épouse, donc j'ai un peu la dent dure. Hein. Pour moi, je suis désolé de dire ça pour ceux qui le connaissent mieux que moi et qui l'aiment. Pour moi, Don Guéranger, c'était un vieux monsieur avec un air un peu scrogneux et sévère, et sans doute quelqu'un qui avait mal digéré et qui devait être un peu même pas tradis, mais je sais pas, un pré-intégriste où on faisait bon. Mm-hmm. Et j'allais jamais, je me suis jamais été dit, ben en fait, c'est pas l'image de l'habit de Solène. Donc, ben mais moi, c'est l'image que j'avais instinctivement. Ouais, je suis un peu un poète. Bien. Et j'ai, en commençant à travailler, d'abord, c'est un homme très, très, très drôle qui avait le patois sartois. Je me dis, bon, bizarre ça. Et puis drôle, très, très, très, très drôle. Et puis qui écrit terriblement bien. Mmh. Ce que je conseille aux auditeurs, c'est en particulier ses lettres. Il écrivait plusieurs lettres par jour, ce qui fait que son procès dure longtemps parce qu'il a trop écrit, beaucoup écrit. Et puis après, j'ai découvert que cet homme était un passionné, un fou dingue des livres et de la tradition de l'Église, mais tradition avec un très grand T. Donc les sources vives de l'Église, c'est-à-dire l'Antiquité tardive. Et là, je me suis dit, mais ce mec est complètement génial. Et la dernière chose, c'est un homme tout à fait déraisonnable, c'est-à-dire qui écoute l'appel de Dieu alors que, a priori, il n'a aucun moyen pour répondre à son appel. C'est comme si on vous dit traverse l'Atlantique, on n'a même pas un canot. On se dit, bah non, Seigneur, moi je traverse pas l'Atlantique comme ça. Trouve-moi un paquebot ou un Concorde.
3: Alors que c'est un grand lecteur, il a un père austère. Hein. Il a un père qui est vraiment, même je trouve, assez pénible. Ils sont trois enfants, quatre enfants. Ils sont quatre garçons.
5: Hein. Oui.
3: Ils sont quatre garçons. Il y en a un qui sera prêtre d'ailleurs. Et puis, et alors, lui, il tombe dans la lecture, mais alors tout de suite. Et il tombe sur un livre qui lui est interdit au départ, Le génie du christianisme, oui. Chateaubriand. Et là, c'est vraiment une révélation pour lui.
5: Oui, c'est vrai. Alors après, on pourrait dire, bon, bah, Don Guéranger, c'est pas un romantique. Bien sûr que non, c'est pas un romantique au sens de Lamartine ou de Chateaubriand. En revanche, il incarne toute une génération, c'est ce que j'ai découvert. Parce que bon, moi, j'aime bien l'histoire, j'aime bien le 19e siècle, mais j'ai redécouvert grâce à lui le 19e siècle. Imaginons quand on a 20 ou 25 ans et qu'on a grandi sur les ruines laissées par la Révolution française. Alors, la Révolution française n'a peut-être pas produit que des ruines, évidemment, mais c'est vrai que vis-à-vis de l'Église catholique, elle a quand même fichu pas mal de trucs par terre.
3: On n'imagine pas que les cloches n'ont pas sonné pendant 10 ans. Et que lorsque Notre-Dame de Paris, lorsque les cloches sonnent à Notre-Dame de Paris, les gens sont stupéfaits. Et il y a des enfants de 10 ans qui n'ont jamais entendu les cloches et qui n'ont jamais assisté à une messe. Or, Don Guéranger, il a 20 ans.
5: C'est 1805, hein, ouais. 1805, 1825. Ouais.
3: Il a 25 ans lorsque Victor Hugo publie Notre-Dame de Paris.
5: C'est très important, hein, ça, c'est très important.
3: Et oui, ça,
5: de le remettre en perspective.
3: Absolument.
5: Dans un climat littéraire. Ouais.
3: Et le génie du christianisme de notre ami Chateaubriand, c'est l'œuvre qui dit, mais attendez, on a tout fermé pendant 10 ans, il faut repartir de zéro, et il faut comprendre le génie du christianisme. Et c'est à ce moment-là que lui, Don Guéranger, d'après votre livre, Samuel Pruvot, Petite vie de Don Guéranger, publié aux éditions du Cerf, c'est à ce moment-là, en lisant Chateaubriand, qu'il se rend compte, non de la nouveauté, mais de la tradition.
5: Oui, et une tradition...
3: Ça, c'est très fort.
5: Exactement. Alors, ce qui est beau aussi, c'est que, comme on parle de Chateaubriand, de Victor Hugo, parmi les choses intuitives redécouvertes par Chateaubriand, c'est qu'au final, le trésor de la liturgie, et d'ailleurs, Don Guéranger l'écrira maintes fois, c'est quelque chose de fondamentalement poétique et ensuite mystérique. Mais en fait, c'est une sorte de réappropriation après une époque que Don Guéranger et toute sa génération, hein, les jeunes prêtres avec lesquels il va discuter, vivre au grand séminaire, sont à peu près comme lui. Ils ont soif, non pas d'étrangeté, mais ils ont soif de mystère.
3: De mystère,
5: de tradition. J'écoutais hier ça. A priori, ça n'a aucun rapport, mais pour moi, ça en a un. J'ai écouté le cardinal Aveline qui nous disait, à nous journalistes, on lui disait, mais pourquoi ça marche, Léon XIV, en Espagne, et pourquoi ça risque de vraiment bien marcher en France? Et il nous dit, tout simplement parce que les gens ont tellement soif de Dieu et de mystère. Ça paraît simple, mais c'est très profond. Donc, ça aussi, ça m'a séduit. Il y a une analogie entre ces générations de jeunes catéchumènes, de jeunes néophytes qui cherchent quelque chose et qui, grâce à Dieu, trouvent, qui, grâce à l'Église, trouvent, et sa génération à lui, qui est une génération dépossédée. Hein. C'est-à-dire qu'effectivement, il n'y a pas de cloche, mais il n'y a même plus de moine. C'est-à-dire, on va dire, il devient moine, d'accord. Comment devenir moine alors qu'il n'y a plus de moine?
3: Justement, comment passe-t-il du séminaire à la règle de Saint-Benoît?
5: Alors, c'est difficile à résumer, mais je vais vous dire par deux moyens qui sont un peu bizarres, mais c'est les moyens qui sont survenus dans sa vie. Le premier moyen, ce sont les livres. Vous les avez évoqués. Il faut savoir que ce Prosper Guéranger, il a tellement aimé les livres qu'il s'en est rendu malade. Il a trouvé au séminaire des moyens pour pouvoir passer plus de temps que les autres en bibliothèque. Pendant le début de son ministère, quand il est vicaire, il trouve plus de temps pour passer aussi du temps dans les bibliothèques, au point qu'il a fait ce que nous on appellerait un burn-out. Il est tombé très très très malade parce qu'il avait trop lu. C'est pas parce qu'il était stressé. Hein. Et dans ce qu'il lisait, il dévorait tout ce qui concernait l'histoire du christianisme. Et en particulier ce que nous, on a redécouvert. Mais à l'époque, c'était enterré très profond, les pères de l'Église. Et là-dedans, ça, c'est le terreau, en fait, de l'aventure monastique au haut Moyen-Âge. Et l'autre chose, c'est un appel de Dieu qui va le prendre, excusez-moi, aux tripes. Il n'y a pas d'autre, peut-être aussi au cœur, mais d'abord aux tripes. Lui, il est natif de Sablé. À quelques kilomètres, 3 ou 4 kilomètres, il y a le petit prieuré tout joli de Solesmes. C'est modeste, hein. Il devait avoir 10-15 moines à la Révolution, quand ils ont été contraints de partir. Et il apprend dans la presse locale, comme quoi la presse, ça sert à quelque chose, ce prieuré va être revendu, et très probablement, il deviendra une industrie où il sera juste démoli pour construire je ne sais pas quoi, qui servira à la Révolution industrielle en France, à un bâtiment, à une usine. Et là, dans son cœur, il se dit... Non, ce n'est pas possible. Ça doit continuer. Mais lui, il n'a pas un seul franc en poche. Il n'a aucune expérience monastique. Et il est prêtre du diocèse du Mans. Donc normalement, ça ne peut pas le faire. Et donc, il se persuade, ou Dieu l'a persuadé, que de toute façon, ce prieuré n'allait pas fermer et que ça allait repartir.
3: Mais il y a Madame Svetchine, on va en parler. Major François.
4: Ouais, j'ai scrupule à interrompre la conversation. Mais je reviens un peu sur ce que vous disiez. Aussi, on a une image de Don Guéranger, même si on le connaît un peu lisse, quoi. On se dit, c'est solemne, c'est un grand bénédictin, réformateur de la liturgie. Sa vie doit être, un long fleuve tranquille. Mm-hmm. Hein. On a affaire à quelqu'un qui est bien...
6: Ben, ils arrivent, ils sont deux, ensuite ils sont sept. Mais c'est pas le bataillon.
4: Quand on lit votre livre, ça je veux dire ça aux auditeurs, on se rend compte que c'est compliqué et qu'il a constamment eu des soucis. Mais vraiment.
6: Ah oui, oui.
4: Et vous venez de souligner un point, c'est vrai. La Révolution française a posé effectivement à tout, il a fallu reconstruire. Mais même avant, il n'y avait plus de moines dans les monastères bénédictins au XVIIIe. Mmh. On l'a un peu oublié, ça. Mmh. Les monastères n'ont pas seulement été détruits par la Révolution française, mais il y avait eu un affaiblissement, alors que le XVIIe français avait été très spirituel.
5: Très juste.
4: Qu'est-ce qui s'est passé, toi ? Donc on apprend beaucoup en lisant votre livre, et on voit comment, effectivement, c'est prodigieux qu'il ressuscite, en fait... Le mouvement bénédictin, le monachisme bénédictin en France. Et alors, comme vous disiez, effectivement, d'une certaine façon, il est plutôt prêtre diocésain.
6: Avec un évêque qui n'est pas facile.
5: Non, qui des fois le soutient et des fois, on dirait aujourd'hui, le tacle.
6: Oui.
5: Mais il a souvent du soutien. En fait, dans sa vie, j'allais dire, c'est souvent le cas dans la vie des saints. J'espère qu'un jour, l'Église, je ne sais pas quel jour, le déclarera saint. Mais ils ont beaucoup de tacles et beaucoup d'encouragements. Mmh. Et donc, dans la vie de Don Guéranger, jusqu'au plus haut niveau de l'Église, jusqu'au pape Pie IX, il y a des encouragements. Et jusque dans son univers diocésain, il y a beaucoup, beaucoup de tacles.
3: Alors, il y a deux femmes importantes dans sa vie.
5: Il y a beaucoup de femmes dans la vie de Don Guéranger.
3: Comme dans toute vie de saint.
5: Exactement.
3: Il y a Madame Svetchine, on prononce ça comme ça ?
5: Oui, je crois. Oui.
3: Qui tient salon rue Saint-Dominique. Alors, il y a une grande différence d'âge. Lui, il a 29 ans. Il a 29 ans, elle en a 50. Et ils vont avoir une correspondance incroyable. Ils vont prier l'un pour l'autre tout le temps. Elle a une petite chapelle avec la présence réelle dans sa chapelle rue Saint-Dominique. Et lui, il prie dans son habit. Il prie l'un pour l'autre tous les jours.
5: Oui, ce qui est très beau, c'est, je vous le disais, Don Guéranger a une correspondance inimaginable. Et c'est un grand directeur spirituel. Alors, en présence réelle, en présentiel, on dirait aujourd'hui, mais aussi par correspondance. Et finalement, Don Guéranger et Madame Svetchine se sont vus, finalement, peu de fois. Mais ils étaient toujours en lien, et en lien très étroit. Et ce qui est étonnant, c'est que cet aristocrate d'origine russe qui vit à Paris, qui vient de l'orthodoxie, mais qui s'est converti au sens qu'elle a découvert une lumière sublime qui lui semblait pas contradictoire avec sa culture dans le catholicisme, et avec le jeune Don Guéranger, ce qui est paradoxe, parce qu'effectivement il y a une grande différence d'âge, elle a l'impression de toucher, de voir, de respirer l'oxygène naissant de l'Église tout court. Et là, on n'est plus juste dans l'Église catholique, dans l'orthodoxie, de l'Église tout court, de l'Église romaine. Et donc, c'est comme si ce jeune abbé lui inoculait ce qu'elle avait déjà compris. Qu'est-ce qu'on trouve dans l'Église catholique ? Ben, on trouve cette grâce surabondante qui vient de très loin, des premiers siècles du christianisme, et qui jaillit intacte en plein 19e siècle, et qui, entre nous, peut tout à fait rejaillir en France, comme on le voit de nos yeux.
3: Alors, une autre femme, c'est Mère Cécile.
5: Magnifique histoire. Là, il y a une autre différence dans l'autre sens, génération.
3: Qui voulait être cuisinière, et qui va devenir la mère supérieure de sa communauté. Elle n'a que 21 ans, vous soulignez bien ça dans le livre.
5: Alors, au départ...
4: C'est lui qui est un homme supérieur, qu'elles ont tout à découvrir, et il les rassemble d'abord dans un... Il n'avait pas un sou, il loue une maison, vous racontez ça très bien, et il les rassemble, et là, il distribue les tâches, et il nomme Cécile supérieure.
5: Oui. Et dans l'histoire, vous avez raison de souligner...
3: Et elles ne sont que cinq dans la petite pièce.
5: C'est minuscule. C'est ils ont du mal à avoir une chaise pour chacun, tellement c'est indigent. Et ce qui est très beau, c'est que les premières rencontres avec celle qui deviendra Mère Cécile, c'est vraiment une enfant et une ado revêche. C'est-à-dire que si elle avait vécu en 2026 ou en 2015, elle aurait eu les cheveux bleus et des piercings partout. Don Guéranger sent que c'est une âme forte, et au lieu de la prendre frontalement, il sent en fait que de son impatience, de sa colère, de son mal-être, il y a en fait une soif justement extraordinaire de Dieu, et il va savoir l'orienter. Et de ce compagnonnage, de cette direction spirituelle, va naître plus tard l'abbaye Sainte-Cécile. Et là encore, c'est pas tellement conventionnel.
3: Alors, on va maintenant parler évidemment du missel, de la liturgie. Je cite Don Guéranger, que vous citez Samuel Pruvot dans cet ouvrage que vous avez écrit avec votre épouse Odile, Petite vie de Don Guéranger, la renaissance de l'abbaye de Solesmes aux éditions du Cerf. La liturgie est la langue de l'Église, l'expression de sa foi, de ses vœux, de ses hommages à Dieu. Donc, premièrement, l'Antiquité doit être un de ses caractères essentiels.

0: Le chœur des moines de l'abbaye de Solesmes qui chantait le Sanctus et l'Agnus du deuxième dimanche de l'Avent.
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0: Je suis avec Samuel Pruvot, journaliste et grand reporter, famille chrétienne et co-auteur avec Odile Pruvot de cette petite vie de Don Guéranger, la renaissance de l'abbaye de Solesmes, publiée aux éditions du Cerf. L'abbaye de Solesmes passe maintenant pour être le conservatoire du grégorien en France. Aujourd'hui, des musicologues du monde entier viennent y travailler pour leurs recherches. C'était pas gagné, toutes les archives avaient été brûlées à la Révolution. Comment Don Guéranger a-t-il travaillé? Sur quelle intuition? D'abord la liturgie, mais pour en revenir justement où à l'essence même du grégorien.
2: Oui, votre expression est particulièrement bien choisie, c'était pas gagné. En fait, on voit dans sa vie, rien n'était gagné. Alors d'abord, comment racheter un prieuré sans un seul franc? Il est finalement parvenu. Mais alors, quant au grégorien, j'allais dire, c'est bien pire. Parce qu'effectivement, le propre de la musique, en général, et de la musique sacrée, c'est une expérience, c'est une audition. Comment, par exemple, reproduire la grille de Radio Notre-Dame si cette grille n'avait pas été entendue depuis une, deux ou trois générations et qu'on avait pu les instruments pour écouter dans 25 ou 50 ans nos belles émissions. On se dit, c'est tout simplement pas possible. On sait que ça existait, c'était bien, ça faisait du bien aux gens. Donc, dans son expérience spirituelle autour de l'Antiquité romaine, alors je ne parle pas de Jules César, hein, je parle des premiers siècles de l'Église à Rome, il y a par exemple la figure de Sainte Cécile, il y a le missel romain, ces oraisons qui sont des sortes d'éclairs qui transpercent son cœur, et il y a forcément la musique sacrée, la musique liturgique. La difficulté, c'est qu'on peut l'entendre quasiment nulle part. Pourquoi ? Parce qu'au fil du temps, cela a été dit tout à l'heure, par exemple au XVIIIe siècle, déjà le monachisme, en tout cas en France, commence sérieusement à s'étioler. Et donc des fois on accuse la Révolution de tous les maux, et c'est parfois vrai, mais la Révolution va mettre par terre un édifice qui est souvent très branlant, quoi. Donc le grégorien, au XVIIIe siècle, alors je ne suis pas musicologue, mais j'ai compris que c'était pas terrible. Pourquoi ? Parce qu'il avait muté, changé, et donc concrètement, en 1833, quand cette abbaye redémarre, renaît, ressuscite, il n'y a plus de grégorien chanté en France. Don Guéranger se dit, qu'est-ce qu'on pouvait entendre au haut Moyen-Âge? Qu'est-ce qui s'est passé, par exemple, à Metz, hein, notre cher pape Léon, il va aller à Metz. Metz, c'est la ville où on a, entre guillemets, inventé le grégorien. On a pris les mélodies et le meilleur de la sève de Rome, de ce qui se passait à Rome avec le pape, pour que nos chers barbares convertis le chantent avec l'énergie. Et c'est de ce métissage qu'est né le chant grégorien. Et on ne savait plus. Donc, ce que va faire Don Guéranger, c'est qu'il va faire quelque chose d'un peu dingue et dont il n'aura pas l'audition ni le bénéfice. Il va demander à ses moines, dont certains sont musiciens, ce que lui n'est pas.
0: Bien sûr qu'il a deux musiciens dans la bande.
2: Voilà. Et donc, il va leur demander d'aller à la pêche. Alors plus précisément, c'est dans les bibliothèques, d'aller chercher des manuscrits, de pouvoir les comparer et par exemple de se dire, mais au 8e, 9e siècle, comment ça se chantait le Sanctus? Bien sûr, nous, on voit bien qu'il y a marqué Sanctus, mais comment ça se chantait? Donc ils vont commencer, c'est le début de la photographie aussi, c'est ça qui est passionnant, c'est vraiment une histoire de dingue. Et donc ils vont aller avec leur bâton de pèlerin en France et dans les grandes bibliothèques de notre vieille Europe pour aller chercher ces partitions. Mais il n'y a pas de. C'est pas des partitions comme nous. C'est des neumes. C'est-à-dire, moi, je prendrais cette image parce que je ne suis pas musicologue. Peut-être que les musicologues ne seraient pas d'accord. Mais c'est comme si nous, on tombait sur hiéroglyphes. On dit, oh, c'est joli. Hein. Puis il y a des belles couleurs. Hein. On se demande bien de qui ça parle. Mais c'est sympa. Hein. Eh bien, c'était quasiment ça. Et donc, Don Guéranger va initier un mouvement parce qu'il est sûr, justement, que c'est une grande perte que de ne plus être en direct avec cet oxygène du grégorien, mais il ne va pas tellement l'entendre lui-même.
0: Et puis ce que j'ai appris dans votre livre, c'est que ce qu'on apprend dans votre livre, c'est qu'à l'époque, il n'y a pas une liturgie. Ça peut changer en fonction des diocèses, en fonction des pays, naturellement. Et lorsqu'il tombe sur le missel, il va comprendre qu'on peut tout unifier. Jean-François.
3: Oui, justement, j'étais beaucoup frappé sur le fait. Il avait lu les Pères de l'Église, il l'avait souligné. Et finalement, il avait une vraie connaissance de la tradition. Et il disait, la naissance de l'Église, il y a eu diversité dans les rites et dans les prières. Et j'ai envie de citer ça pour aujourd'hui un peu. On dit, donc c'est Don Guéranger qui dit ça. Il y avait des usages différents à Rome, à Jérusalem, quoique ces deux églises eussent été fondées par les apôtres. Les églises d'Afrique n'avaient pas les mêmes usages, etc. Cette diversité tenait à ce que la liturgie n'était point écrite et que les fondateurs des églises suivaient leur goût particulier pour telle ou telle cérémonie. Tous les savants conviennent que les apôtres n'avaient pas établi de liturgie uniforme. Et donc, il dit, il y a une histoire de la liturgie. Et ça, c'est prodigieux. Et on passe d'un côté, on ne l'attend pas de Don Guéranger, qui pourrait normalement être le défenseur d'une liturgie de toujours.
2: Et oui, c'est très important ce point.
0: Et je recite, parce que je l'ai cité avant.
2: Il écrit bien, ce Don Guéranger.
0: La liturgie est la langue de l'Église, l'expression de sa foi, de ses vœux, de ses hommages à Dieu. Donc, premièrement, l'Antiquité doit être un de ses caractères essentiels. Et ce que vous disiez, la tradition, avec un grand T. Jean-François, qu'est-ce qu'il faut lire en ce moment ?
3: Alors, il y a beaucoup de choses, et je commence par faire un petit clin d'œil, parce que c'est cité dans le livre de Samuel Pruvot. Je cite Louise Penny, Le beau mystère, aux éditions Babel, parce que c'est un roman policier que vous citez, parce que ça se passe dans un monastère, et avec des fous, des fanas de Grégorien. C'est un petit clin d'œil. Mais si vous voulez des romans policiers, humanistes,
0: c'est un bon polar.
3: Humanistes qui sont pas pleins de sexe et de sang et de monstres, eh bien prenez Louise Penny, elle en a fait l'état. On se balade au Québec et c'est formidable. Le beau mystère, et en plus là, c'est le Grégorien. Mais bon, je signale aujourd'hui, parce que c'est vraiment pour moi une chance, que cette réédition d'un livre de Marcel Neuch, Initiation à Saint-Augustin, maître spirituel au CERF. Marcel Neuch, c'est un philosophe assomptionniste. Il a fait, je crois, moi, la meilleure introduction, initiation à Saint-Augustin. Bon, bien sûr, il y a Maroux, il y a plein de bons livres sur Saint-Augustin. Mais cet homme le connaissait très intimement. D'ailleurs, il est lui-même Augustin de l'Assomption. Mmh. Et si vous voulez plonger cet été dans Saint-Augustin, je vous conseille ça.
0: Il faut réviser Saint-Augustin avant l'arrivée de Léon. Hein.
3: Absolument. Et puis, je signale aussi alors, une réédition d'un classique, mais magnifiquement faite, de Les Fioretti de Saint-François. Bon, c'est incomparable. Tout le monde le connaît, mais à chaque fois qu'on
0: en relit,
3: c'est incroyable.
0: Hein.
3: Et il y a une édition très belle,
0: très jolie,
3: avec les illustrations de Maurice Denis. Je ne sais pas si on les verra beaucoup, mais pardon, je trouve la page.
0: Maurice Denis, il y a une très belle exposition actuellement dans son prieuré.
3: Eh bien, franchement, très belle édition de poche qui permet
0: joli,
3: de
0: oui.
3: se replonger encore dans les Fioretti. J'ai encore un peu de temps.
0: Vous avez 15 secondes.
3: Alors, à ce moment-là, je signale quand même. Justement aussi en écho avec le livre sur Don Guéranger. La liturgie épiphanie de l'Église, c'est un collectif, c'est universitaire, mais c'est passionnant et c'est très important parce que, justement, on essaie de montrer que l'Église, la liturgie, l'importance de la liturgie dans l'ecclésiologie. On n'a pas simplement une question de l'Église, le rite, on a aussi une conception de l'Église dans la liturgie. C'est un livre fondamental qui vient de paraître, donc c'est un congrès de l'Institut catholique de Paris, ça s'appelle « La liturgie, épiphanie de l'Église » sous la direction de Gilles Drouin, et c'est au CERF.
0: Dernier.
3: Alors, un dernier. À ce moment-là, je fais tout à fait différemment. Je signale qu'au CERF, on réédite actuellement les grands classiques de la littérature juive, Gershom Scholem et Moshe Hidel. Bon, vous allez me dire, ça ne concerne peut-être pas tout le monde, mais là, on a une tradition autour de la Kabbale, qui est et de la mystique juive, qui est absolument
0: exceptionnelle. C'est pas trop compliqué à lire.
3: Je ne conseille pas n'importe qui, peut-être, mais c'est important de signaler qu'il y a toute une littérature savante, mais qui permet d'entrer dans cette tradition de la pensée juive et de la Kabbale.
0: Merci Jean-François, merci Samuel Pruvot, vous co-signez avec Odile Pruvot, Petite vie de Don Guéranger, La renaissance de l'abbaye de Solesmes aux éditions du CERF. Merci Cédric Coba pour la réalisation, merci également à François Dudonné, Philippe Alpeuch, Camille Meyer pour la réussite technique de notre rendez-vous. Demain, nous irons au théâtre pour la pièce de Jean-Luc Génère qui s'appelle La Confession. C'est à ne pas manquer et c'est au théâtre de l'Essaillon. Il fait très chaud, portons de l'eau aux personnes isolées, soyez heureux, c'est urgent, je vous embrasse.

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1: Le pasteur Jean Lasserre a été l'ami français du grand théologien allemand Dietrich Bonhoeffer. Une amitié va naître dans des circonstances historiques tragiques. C'est ce que nous allons découvrir dans quelques instants.
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1: Dans un monde où les conflits et les violences sont de plus en plus présents et inquiétants, il est pour nous urgent de découvrir et de connaître des grandes figures au service de la paix. Jean Lasserre est une de ces figures, un de ces hommes exceptionnels qui a durant toute son existence défendu la non-violence. Né en 1908 et décédé en 1983, il fut pasteur de l'Église réformée de France, engagé dans de nombreux combats pour l'abolition de la peine de mort, contre la torture, en faveur de l'objection de conscience, contre l'armement nucléaire et bien d'autres causes encore. Il y a un aspect de sa vie qui nous intéresse particulièrement aujourd'hui, son amitié avec le grand théologien allemand Dietrich Bonhoeffer, résistant au nazisme, exécuté le 9 avril 1945 au camp de Flossenbürg. Comment cette amitié s'est-elle développée et quel rôle Jean Lasserre a-t-il joué auprès de Dietrich Bonhoeffer? Quel sens donner à cette amitié partagée par ce pasteur français défenseur de la non-violence et le grand théologien allemand qui va renoncer finalement au pacifisme pour rejoindre la conjuration contre le Führer? Pour répondre à ces questions, je suis très heureuse d'accueillir aujourd'hui Frédéric Rognon. Bonjour.
4: Bonjour.
1: Alors vous êtes professeur de philosophie à la faculté de théologie protestante de l'université de Strasbourg et vous êtes l'auteur du livre Jean Lasserre, l'ami non-violent de Dietrich Bonhoeffer, paru en 2025 aux éditions Ampelos. Le livre présente cette figure importante du protestantisme français du XXe siècle. Pourriez-vous nous dire, pour commencer, quelques mots simplement pour présenter Jean Lasserre?
4: Jean Lasserre est un pasteur de l'Église réformée de France. Il est né en 1908 et il a traversé quasiment tout le XXe siècle puisqu'il est mort en 1983. Et il a eu une vie vraiment hors norme, une vie d'engagement pour la non-violence et contre pas seulement la non-violence dans les conflits internationaux, mais à tous les niveaux, contre la violence faite aux femmes. En s'engageant contre la prostitution, pour l'abolition des maisons closes, contre la peine de mort, pour l'objection de conscience, contre la torture. Et puis, il a été un pasteur de paroisse. Il a servi plusieurs paroisses ouvrières dans le nord de la France, également à Saint-Étienne. Il a une vie très engagée dans sa conviction que le message du Christ est un message de paix et qui nous propulse vers des engagements courageux, des engagements audacieux au service de la paix par des moyens pacifiques, par des moyens non violents.
1: J'ai découvert aussi à cette occasion, en préparant l'émission, qu'il a fait partie d'un comité qui a fait venir Martin Luther King à Lyon.
4: En 1966, oui, Martin Luther King effectivement a été accueilli à Lyon par une foule tout à fait enthousiaste et Jean Lasserre était convaincu depuis sa jeunesse de la justesse de la non-violence dans les combats pour la justice et pour la paix. Et donc, comme il était anglophone, il pouvait très bien parler avec Martin Luther King. Et donc, il a fait partie de ce comité qui a organisé sa venue et qui l'a accueilli à Lyon.
1: Pourriez-vous nous parler maintenant de sa rencontre avec Dietrich Bonhoeffer dans les années 1930-1931? Comment Jean Lasser a-t-il rencontré Bonhoeffer? Comment cela a-t-il été possible?
4: Alors, ce sont des circonstances tout à fait étonnantes. Jean Lasser était étudiant en théologie, il se préparait à devenir pasteur. Donc il avait fait ses études à Paris et il a obtenu une bourse pour aller à New York pendant une année pour parachever sa formation en théologie. Et Dietrich Bonhoeffer était exactement dans la même situation. Il avait fait ses études à Tübingen en Allemagne et puis à Berlin. Et lui aussi, excellent étudiant, avait décroché une bourse pour aller passer une année à New York. Et voilà donc ces deux jeunes étudiants en théologie qui se retrouvent dans la même promotion à New York, mais en 1930, c'est-à-dire 11 ans après le traité de Versailles. On peut imaginer le contexte, hein, c'était la France et l'Allemagne n'étaient pas du tout les meilleurs amis du monde comme aujourd'hui, et le traité de Versailles avait suscité dans la population allemande un état d'esprit d'humiliation et de revanche, de volonté de revanche, et contrairement à ce qu'on croit, enfin, bien souvent, Dietrich Bonhoeffer n'était pas du tout épargné par cet état d'esprit à ce moment-là. Il était tout à fait, en 1929, jusqu'au début de 1930, tout à fait en phase avec l'état d'esprit général du peuple allemand, d'une revanche contre la France. Il y a des textes, des conférences de Dietrich Bonhoeffer en 1929 qui vont tout à fait dans ce sens.
1: Il n'était donc pas facile pour ces deux hommes, français et allemand, de se rencontrer.
4: Voilà, c'était probablement d'ailleurs la première fois que chacun des deux rencontrait une personne de l'autre nationalité en chair et en os. Ils avaient entendu parler des Allemands pour les Français, ils avaient entendu parler des Français pour les Allemands, mais voilà, c'était une rencontre improbable et la glace a été difficile à briser. Et elle s'est brisée petit à petit au cours entre juillet et décembre 1930. Les deux étudiants ont obligés d'être sur les mêmes bancs de la faculté. Et finalement, l'événement décisif qui les a totalement rapprochés, c'est une séance de cinéma qui a eu lieu en décembre 1930 à New York, où les deux étudiants sont allés voir un film dont vous connaissez sans doute le titre « À l'Ouest, rien de nouveau ». Vous connaissez le roman sur la guerre de 14 dont on avait tiré un film et qui montre toute l'horreur des tranchées d'un point de vue allemand, puisque c'est un romancier allemand qui l'a écrit. Et on voit vraiment le quotidien de la guerre, de la Grande Guerre. Dans la salle de cinéma, il y a de nombreux jeunes Américains qui, eux, n'ont pas de lien avec la guerre de 14. Alors que Dietrich Bonhoeffer, comme Jean Lasser, ont perdu des membres de leur famille. Dietrich Bonhoeffer a perdu son frère aîné dans les tranchées. Et ces jeunes Américains prennent cette séance de cinéma comme un jeu, comme une manière de se distraire. Ils se mettent à applaudir, à chanter, à tout rompre. Et pour Dietrich Bonhoeffer et Jean Lasser, c'est une épreuve très, très douloureuse. Et en sortant de la séance de cinéma, ils se promettent l'un à l'autre de s'engager ensemble pour la cause de la paix. Et Dietrich Bonhoeffer racontera cet événement comme une véritable conversion. Il fera même allusion à la conversion de l'apôtre Paul sur le chemin de Damas. C'est une conversion non pas à Jésus-Christ, puisqu'il était déjà engagé, chrétien, étudiant en théologie, mais une conversion du nationalisme chrétien au pacifisme chrétien. Et ça, sous l'influence de Jean Lasser et de cette rencontre avec Jean Lasser.
1: Alors cette rencontre avec Jean Lasser a été décisive. Quelles sont à ce moment-là, peut-être faut-il le rappeler, les positions de Jean Lasser? Le pacifisme, le christianisme social sont des éléments majeurs de sa personnalité.
4: Tout à fait. Déjà, durant ses études de théologie, et même déjà un peu avant, donc jeune homme, il était très proche de ce courant théologique du protestantisme qu'on appelle le christianisme social, qui a son équivalent catholique dans le catholicisme social. Donc une présence chrétienne en milieu populaire. Il choisira d'ailleurs lui-même d'être pasteur dans des faubourgs de mineurs du nord de la France. Ça sera son choix d'être vraiment au plus près de la population la plus précaire, la plus pauvre. Donc le christianisme social et le pacifisme ou la non-violence sous l'influence de certains de ses camarades de promotion à Paris, à la faculté de théologie de Paris, ou de pasteurs déjà en poste qui lui transmettent cette foi dans l'engagement pour la paix, en fidélité à l'enseignement du Christ. Et il y a certains de ses camarades qui ont choisi l'objection de conscience et qui donc ne peuvent pas être pasteurs, parce qu'à l'époque on ne pouvait pas être pasteur quand on était objecteur de conscience, et puis qui risquaient la prison. Et l'un d'entre eux a fait jusqu'à 4 ans de prison pour refus de faire le service militaire. Et Jean Lasserre n'ira pas jusque-là, mais il est très, très sensible à cet engagement, très, très admiratif de l'exemple que lui donnent ses camarades. Et donc, quand il part à New York en 1930, il n'a pas, à la différence de Dietrich Bonhoeffer, il n'a pas cette animosité à l'égard des Allemands. Il a déjà tout un cheminement dans la non-violence, non-violence évangélique. Hein. Au nom du Christ, il considère que le Christ transcende tous les clivages nationaux et qu'on peut se réconcilier, on peut se rapprocher entre ennemis héréditaires quand on est en Christ, en communion avec le Christ.
1: Frédéric Rognon, comme vous le précisez dans votre ouvrage, une amitié profonde va naître entre Dietrich Bonhoeffer et Jean Lasserre. Un premier moment important, un jalon important, ce serait à l'occasion d'une conférence de Dietrich Bonhoeffer sur la paix en juin 1931 à Paris. Et là, il y aurait eu une convergence du théologien allemand et du pasteur français sur la question du pacifisme. En quel sens la position de Dietrich Bonhoeffer a évolué à ce moment-là ?
4: Alors, elle a fait plus qu'évoluer. C'était vraiment un tournant à 180 degrés. C'est-à-dire que si on compare les textes d'avant 1930 avec les textes à partir de 1931, on voit vraiment un virage et donc une conversion. C'est vraiment une conversion au pacifisme chrétien sous l'influence de Jean Lasserre et du fait de cette rencontre. Et d'une certaine manière, ce que dira Jean Lasserre, c'est que Dietrich Bonhoeffer a été plus loin que lui dans le pacifisme. Il va jusqu'à dire que il faut distinguer radicalement la paix et la sécurité, parce que tant qu'on est obsédé par la sécurité, tant qu'on cherche à tout prix la sécurité, eh bien on s'éloigne de la paix parce qu'on va s'armer, on va se surarmer. Et Jean Lasserre est impressionné par la prise de position de son ami qui est extrêmement incisive dans son combat pour la paix. Et nous sommes avant le Troisième Reich, nous sommes là dans les années 31, 32. Donc Hitler arrive au pouvoir en 33. Mais Dietrich Bonhoeffer est vraiment très lucide quant au risque.

0: se poursuit sur ces à peu près 10 ans, il y a aussi un moment que vous mettez en avance, une conférence œcuménique à Cambridge en septembre 1931. Quelle est à ce moment-là la mission de Dietrich Bonhoeffer et leurs positions respectives? Quel rôle ont-ils joué à ce moment-là?
1: Alors Dietrich Bonhoeffer, après son séjour à New York, va être ordonné pasteur et il ne va pas tout de suite avoir une paroisse, il va avoir plusieurs missions, plusieurs ministères, dont le ministère d'aumônier des étudiants à Berlin et donc de responsable des mouvements de jeunesse. Et c'est en tant que tel qu'il est invité à Cambridge, à la rencontre de Cambridge, et il propose à Jean Lasserre de le rejoindre, et ils vont ainsi se rejoindre à Cambridge, ensuite à Faneuil au Danemark. À plusieurs reprises, ils vont se retrouver pour des rencontres qui ont comme finalité la cause de la paix, essayer de faire en sorte que la montée vers la guerre que l'on sent bien partout soit enrayée d'une manière ou d'une autre. La stratégie de Dietrich Bonhoeffer, c'est de passer par la jeunesse, faire en sorte que des jeunes ou des responsables de mouvements de jeunesse de toute l'Europe, de différentes églises, de différents pays, puissent se rencontrer, se reconnaître, s'apprécier. Par-delà les frontières et par-delà les clivages nationaux et nationalistes, de manière à, espère-t-il, c'est son utopie qui va évidemment échouer, de manière à ce que les jeunes puissent enrayer la montée vers la guerre. Et donc, ils vont se rencontrer à plusieurs reprises, Jean Lasserre et Dietrich Bonhoeffer, dans le cadre de ces rencontres de jeunes, pour essayer de conscientiser les responsables des mouvements de jeunesse de différentes églises à la cause de la paix et à la fidélité au Christ qui passe forcément par un engagement contre la montée vers la guerre.

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1: Frédéric Rognon, l'amitié entre Dietrich Bonhoeffer et Jean Lasserre a duré plus de 10 ans, de 1931 à 1943. Ils vont se retrouver à plusieurs reprises avant l'arrestation de Dietrich Bonhoeffer le 5 avril 1943, sa captivité et sa mort en déportation le 5 avril 1945. Je voudrais revenir sur certains éléments de ces rencontres, en particulier les visites un petit peu hors de ce cadre, on va dire, institutionnel, lorsque Dietrich Bonhoeffer va retrouver en Haute-Savoie, en vacances, Jean Lasserre, et on conserve, vous la reproduisez dans votre livre, une carte postale que Dietrich Bonhoeffer a adressée à Jean Lasserre. Et donc ma question, c'est de savoir qu'est-ce qu'il reste de cette correspondance entre ces deux hommes.
2: Alors on n'a pas grand-chose, on n'a pas beaucoup d'archives. On sait qu'ils ont correspondu, qu'ils se sont vus à plusieurs reprises, notamment en 1934, Jean Lasserre a invité Dietrich Bonhoeffer à Bruer en Artois où il était pasteur. Ils ont fait de l'évangélisation ensemble, ils ont parcouru les faubourgs ouvriers de Bruer en Artois pour distribuer des Bibles et pour annoncer l'Évangile. On a des souvenirs qui ont été répertoriés. Et quelques lettres. Par contre, on sait qu'il y a eu des lettres, même après la déclaration de guerre, parce que Jean Lasserre, à ce moment-là, était à Maubeuge, était pasteur à Maubeuge, en zone occupée, et il se trouve qu'un jour, deux militaires allemands de l'armée d'occupation viennent au culte, et après le culte, entrent en communication avec le pasteur, et Jean Lasserre voit que ils sont en communion véritablement, et il les invite au presbytère, et ils sont

0: tellement proches dans leur communion en Jésus-Christ qu'il leur demande s'il est possible de faire passer des lettres à Dietrich Bonhoeffer, qui n'est pas encore arrêté, hein, puisque nous sommes là dans les années 41-42. Et ces deux militaires allemands vont faire passer un certain nombre de lettres, de part et d'autre, entre Dietrich Bonhoeffer et Jean Lasserre, mais ces lettres étaient brûlées juste après lecture. Donc on ne connaît pas le contenu, mais on sait qu'ils sont restés en lien, et en lien d'amitié et d'estime très très forte, jusqu'à l'arrestation de Dietrich Bonhoeffer le 5 avril 1943.
1: Il y a un discours important de Dietrich Bonhoeffer que vous évoquez également dans votre ouvrage, le 28 août 1934, qui aurait joué un rôle décisif pour Jean Lasserre. Je cite Dietrich Bonhoeffer, « La paix dans le monde n'est pas un problème, mais un commandement donné à la venue du Christ. » Quel est exactement, comment comprenez-vous ce message de Dietrich Bonhoeffer ?
0: Dietrich Bonhoeffer, à ce moment-là, parce qu'il va évoluer par la suite, mais en 1934, et nous sommes déjà un an et demi après la prise du pouvoir par Hitler, hein, à ce moment-là, il est extrêmement conscient des risques de guerre entre nations européennes, et il a rassemblé de nombreux responsables de mouvements de jeunesse de différentes églises, deux pays qui vont ensuite se faire la guerre, en disant la question de la paix, c'est la question centrale, c'est la question cruciale pour aujourd'hui et pour la crédibilité du christianisme, et qu'il s'agit donc de s'engager de corps et âme dans ce combat-là. Et il a à ce moment-là des positions extrêmement radical, on peut dire utopiste, hein, mais d'un radicalisme extrême. Par exemple, quand on lui demande qu'est-ce qu'il ferait si la guerre éclatait, il répond, eh bien, si la guerre éclate, je demanderai à Dieu de me donner la force de ne pas y participer, mais même d'emmener avec moi le maximum de chrétiens pour se situer entre les belligérants, en prière et en chantant des cantiques, en espérant qu'un miracle se produise et que la guerre s'arrête. Vous voyez, on est là en pleine utopie. C'est une période où Dietrich Bonhoeffer est un pacifiste radical. Il va ensuite évoluer, mais à ce moment-là, il a des positions qui vont beaucoup plus loin que celles de Jean Lasserre. C'est en quelque sorte une influence de Jean Lasserre, mais qui va se débrider en quelque sorte. Hein. Dietrich Bonhoeffer va extrêmement loin dans son pacifisme.
1: Alors, il est fortement ancré dans ce pacifisme, comme vous venez de le rappeler. Peut-être aussi devons-nous rappeler qu'il cherche à activer des moyens de résister spirituellement à la montée du Troisième Reich. Et peut-être pourriez-vous dire deux mots sur l'Église confessante et le rôle de cette Église en Allemagne.
0: Alors, effectivement, en 1933, lorsque Hitler prend le pouvoir, il va essayer de mettre l'Église protestante sous son contrôle. Il va nommer un Reichsbischof, c'est-à-dire un évêque des évêques, un dirigeant d'église qui soit à sa botte, et il va exclure du corps pastoral tous les pasteurs qui ont une ascendance juive, qui ont un grand-père ou une grand-mère juif, et à ce moment-là, une partie du corps pastoral, à peu près un tiers du corps pastoral, 7000 pasteurs sur 21 000, vont résister, vont entrer dans une résistance spirituelle, refusant notamment l'exclusion du corps pastoral des pasteurs d'ascendance juive, et vont créer ce qu'on va appeler l'Église confessante. Ce qui n'est pas, c'est pas vraiment une autre Église, c'est à l'intérieur de l'Église protestante, bien une partie de l'Église qui se veut fidèle au Christ et qui donc rentre dans une résistance, pour l'instant une résistance spirituelle, en refusant la mainmise du régime sur l'Église, ce qui va conduire à la déclaration de Barmen en mai 1934. Donc ces thèses qui vont être édictées, qui ne sont pas une critique directe contre le régime, mais qui est une dénonciation des compromissions d'une bonne partie de l'Église avec le régime, ce qu'on appelle les Deutsche Christen, donc les chrétiens allemands, on pourrait dire plutôt les chrétiens nazis, qui constitue la majorité de l'Église. Et donc l'Église confessante, minorité, mais grosse minorité, un tiers à peu près, dénonce l'hérésie des Deutsche Christen. Et donc Dietrich Bonhoeffer est l'un des piliers de cette église confessante, qui va essayer de résister de différentes façons, par des déclarations, par des prédications, par des prières. Et pour Dietrich Bonhoeffer, sa mission à ce moment-là, dans les années 35-37, ça va être de créer et de présider un séminaire clandestin au service de l'Église confessante, donc un lieu de formation des pasteurs dans l'esprit de la résistance spirituelle à Hitler et au Troisième Reich, ce qu'il va faire donc jusqu'en 1937, encore jusqu'en 38 avec la formation des pasteurs qui sont vicaires, qui sont placés dans des paroisses, et puis à partir de 38, alors va avoir lieu un changement de stratégie, et Dietrich Bonhoeffer va entrer dans la conjuration, donc dans la résistance armée. Il va passer d'une résistance spirituelle à une résistance armée visant à assassiner le Führer.
1: Alors ce tournant dans la vie de Dietrich Bonhoeffer, qui dont le jalon important est 1939, va avoir bien sûr un impact sur, on imagine, cette relation amicale entre Jean Lasserre et lui-même. Jean Lasserre, qui restait fidèle au pacifisme, comment a-t-il jugé l'engagement de Dietrich Bonhoeffer? Comment l'a-t-il évalué? Oui.
0: Leur amitié ne sera pas du tout affectée, jusqu'à sa mort. Jean Lasserre parlera de Dietrich Bonhoeffer comme son grand ami, il a une grande estime, mais lui-même n'aurait pas fait le choix de la résistance armée. Lui-même, comme vous l'avez dit, restera fidèle à une position pacifiste radicale jusqu'à sa mort. Et il considère qu'il y a eu une certaine irresponsabilité de la part des conjurés, puisque l'attentat contre Hitler, les attentats, parce qu'il y en a eu une quinzaine, hein, les attentats contre Hitler ont tous échoué, et que les conséquences ont été dramatiques. Il y a eu des répressions, des milliers de personnes ont été tuées suite à chacun de ces attentats manqués. Alors, il estime que il ne fallait pas faire ce choix-là, que c'était tout à fait, même si c'est Hitler, eh bien, le chrétien n'a pas le droit de tuer, mais il garde toute son amitié envers son ami Dietrich Bonhoeffer, et voilà, il ne le juge pas à proprement parler, il considère qu'ils ont fait deux choix différents. L'un de la conjuration et l'autre du pacifisme, et qu'ils se retrouveront au royaume, ces retrouvailles qu'il espère avec son ami dans le royaume, pour se retrouver dans la communion en Jésus-Christ qui peut donner lieu à des choix, à des modes d'engagement différents. Chacun ayant fait donc son propre chemin.
1: Il y a des éléments de justification, bien sûr, de Dietrich Bonhoeffer lui-même. Un petit fait qu'il évoque et que j'ai noté, Dietrich Bonhoeffer écrit: si un fou lançait son auto sur le trottoir à Berlin, que doit faire le pasteur? Est-ce qu'il doit simplement enterrer les morts et consoler les familles? Et Dietrich Bonhoeffer dit, lui, qu'il est prêt à bondir et qu'il est prêt à arracher le volant de son chauffeur, enfin, empêcher la voiture de faire cet accident. Qu'est-ce qu'il signifie par là?
0: Eh bien, c'est la responsabilité du chrétien de ne pas simplement être auprès des familles éplorées et des victimes, mais aussi, quand c'est possible, d'essayer d'empêcher un fou de commettre l'irréparable. Et donc, ça justifie son engagement dans une conjuration qui visait à éliminer le tyran. C'est donc une métaphore, hein, s'il était dans ces conditions-là, s'il était à côté d'un fou au volant d'un camion qui écrase la foule, eh bien, il ne s'agit pas simplement d'attendre que le drame se soit produit, il s'agit d'arracher le volant à ce fou. Jean Lasserre, lui, aurait fait, enfin, il reprend cette même métaphore en disant, mais voilà, il y a autre chose à faire que de tuer le tyran. Il y a une résistance qui reste totalement non violente et à laquelle il croit encore jusqu'à sa mort.
1: Les différentes théologiques sont présents, mais il y a, comme vous l'avez indiqué, cette fécondation intellectuelle et spirituelle entre Dietrich Bonhoeffer et Jean Lasserre. Merci infiniment, Frédéric Rognon. Votre ouvrage sur Jean Lasserre, l'ami non violent de Dietrich Bonhoeffer, paru en décembre 2025 aux éditions Ampelos, est absolument passionnant. Merci également à Pascal Gauthier à la réalisation technique et à nos amis de RCF Strasbourg qui nous ont accueillis aujourd'hui en duplex.
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3: Bonjour à tous, nous sommes très heureux de vous accueillir sur RCF Notre-Dame pour cette nouvelle édition de notre émission Où va la vie ? Au micro, comme chaque semaine, Frédéric Mounier. Je vous accompagne tout au long de cette conversation consacrée aux questions éthiques d'aujourd'hui. Nous sommes en partenariat, comme toujours, avec les facultés Loyola Paris. Notre thème aujourd'hui, c'est le troisième épisode d'une série de trois. Face à la transition écologique, quel choix de transport ? Depuis deux semaines, vous avez pu nous écouter, justement, pour savoir un peu comment se présente cette question de la transition écologique, les choix de transport. La première semaine, le chercheur Aurélien Bigot nous a aidé à réfléchir sous l'angle de l'économie générale, des comportements que nous pouvons adopter. La semaine dernière, et je vous encourage à réécouter ces émissions, Gabriel Paulet nous a expliqué comment ça se passe au sein des communautés jésuites et on a vu que bien des recettes, bien des réflexions pouvaient nous aider dans notre vie quotidienne à nous autres laïcs. Nous sommes en compagnie cette semaine de Dominique Coatanea. Bonjour.
5: Bonjour.
3: Merci beaucoup d'être avec nous. Vous êtes enseignante-chercheure à la faculté de théologie Loyola Paris. Vous présidez par ailleurs l'association œcuménique de théologiennes et théologiens pour l'étude de la morale. Et puis nous sommes en duplex des rives de la Loire avec le père Laurent Blourdier. Bonjour à vous.
6: Bonjour à vous.
3: Vous êtes prêtre du diocèse d'Angers, donc vous êtes prêtre du Prado. Et vous êtes curé de deux paroisses en rural, vous avez 19 villages, vous allez nous en parler. Et bien, depuis 5 ans, vous exercez sans voiture, vous exercez à vélo, vous avez inauguré une pastorale du vélo dont vous allez nous parler dans un instant. Et puis par ailleurs, vous pilotez pour le diocèse d'Angers la question de l'écologie intégrale.
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3: Troisième et dernier épisode de notre série consacrée donc à la transition écologique en matière de transport. Alors nous sommes donc, je le disais, avec le père Laurent Blourdier, prêtre du diocèse d'Angers. Et donc, vous faites toute votre activité pastorale à vélo. Vous avez totalement abandonné la voiture. Alors, expliquez-nous, Père Laurent Blourdier, comment ça s'est fait. Parce que, habituellement, on dit que les curés de paroisse aujourd'hui et les évêques passent leur vie en voiture, qui font des dizaines de milliers de kilomètres pour sillonner leur territoire de plus en plus large au fil de réunions de plus en plus nombreuses. Alors, comment avez-vous décidé de changer de vie, monsieur le curé, Père Laurent Blourdier ?
6: Oui, alors à l'origine, et c'est très bon pour mon humilité, ça, c'est à cause de ma négligence, c'est-à-dire que j'avais une voiture, et puis c'était en janvier 2021, il y a un petit bouton rouge normalement qui indique le niveau d'huile.
3: Le fameux petit bouton rouge.
6: Le lendemain, je vais au garage.
3: Oui.
6: Le lendemain, je vais au garage. Et puis, finalement, le vendredi matin, je me dis, non, mais là, demain matin, je vais au garage. Et le vendredi soir, qu'on dirait en Formule 1, moteur cassé, c'est ça ?
3: Oui.
6: Elle me casse. Et du coup.
3: Ça s'appelle un joint de culasse, c'est ce qu'on disait autrefois, oui.
6: Voilà.
3: Et donc, ça coûte très cher à remplacer. Et donc, vous étiez au pied du mur, monsieur le curé.
6: Il se trouve que j'ai fait un appel aux assurances, j'avais le droit à un trajet gratuit, moteur cassé, ça me coûtait plus cher de réparer la voiture que d'en acheter une nouvelle. Donc, direction la CAF, puis donc, je me retrouve sans voiture. Et du coup, j'ai commencé à utiliser plus le vélo, un peu par obligation, vélo, à pied, etc. Et puis, du coup, j'ai réfléchi pendant le carême et au carême à Pâques 2021.
3: Oui.
6: Du coup, j'ai fait un peu d'expérience de carême à vélo et à pied. Et je me dis, c'est possible. Allez, j'essaye. Alors, j'avais un peu la question d'écologie intégrale en tête et puis sur ma mobilité, que puis-je faire de nouveau, quoi. Mais, entre guillemets, si je n'avais pas été poussé, peut-être que j'aurais fait de temps en temps, mais j'aurais gardé la voiture parce que c'est pas possible.
3: Alors, racontez-nous le contexte. Quelle est l'étendue de vos paroisses ? Vous avez deux paroisses, 19 villages. Ça a quelle étendue, votre zone pastorale ?
6: Alors, pour l'une des paroisses, donc je suis neuf là. Avant, j'étais 4 ans dans deux autres paroisses à côté de Saumur. Et puis là, c'est des nouvelles paroisses. Il y en a une, ça fait de faire 25 km de long.
3: D'accord.
6: Et puis l'autre, autour de 13, 14, quelque chose comme ça.
3: Bon.
6: Et donc, elles sont séparées par la Loire. Et donc, je traverse la Loire régulièrement. Quoi,
3: Racontez-nous le terrain. C'est plutôt plat ? Vous avez des déclivités ? Comment ça se présente ?
6: Alors, il y a le long de la Loire, là, c'est du plat. Et puis, il n'empêche que quand on s'écarte le long de la Loire, il y a toujours une côte quelque part. Donc, d'un côté, il y a une grande côte, là.
3: D'accord.
6: Les côtes du Pélican, c'est dit dans le coin, la Pomeraye. Et puis, sur l'autre côté aussi, pour aller dans d'autres coins, il faut un peu grimper aussi, quoi. Voilà. Mm-hmm.
3: Donc, dernière question tout à fait pratique. Vous avez un vélo musculaire ou un vélo électrique, Père Laurent Blourdier ?
6: Alors, les 4 dernières années, j'avais un vélo musculaire, comme on dit. Mm-hmm. Et puis, quand je suis parti de Saumur, les gens là-bas, ils me disaient, mais là, ça va faire un peu long, vous n'allez jamais y arriver, Père Laurent, tout ça. Donc, ils m'ont donné de l'argent pour acheter un vélo électrique. Et puis, alors, particularité, c'est une femme qui s'est convertie il y a 2 ans. Puis, comme cadeau, elle m'a offert un vélo électrique. Et puis,
3: D'ailleurs,
6: elle est décédée après. Et elle m'a même dit, comme petite phrase, elle m'a dit, Père Laurent, c'est pour que les gens aillent plus vite à Jésus. Elle, du coup, elle a été à Jésus tardivement.
3: D'accord.
6: Et, voilà, lié mobilité et mission.
3: Donc, il y a une belle histoire. Il y a une belle histoire autour de votre accès au vélo électrique, Père Laurent Blourdier. Une question tout à fait pratique. Votre pastoral s'étend tout au long de l'année. En hiver, en automne, au milieu des orages, des vents, du froid, de la pluie, comment vous faites ?
6: Alors, le grand secret du vélo, c'est qu'il faut pédaler.
3: Certes, oui.
6: Et donc, quel que soit le temps, je veux dire, je pédale après, c'est-à-dire que, et c'est l'un des bienfaits du vélo, c'est qu'il y a une reconnexion avec la nature. Et du coup, il y a des fois, ça m'oblige un peu à attendre.
3: Oui.
6: Ou
3: à vous abriter sous les arbres.
6: À voir à quel moment c'est possible les rendez-vous.
3: Oui.
6: Ou carrément à dire non. Par exemple, s'il faut enchaîner trop de célébrations, ce sera non. Ou trop de rendez-vous, non.
3: D'accord. Dire non, c'est une façon de discerner. On sait que les curés de paroisse ont beaucoup de réunions le soir. Comment vous faites la nuit, Père Laurent Blourdier ?
6: Alors, y a deux options. Je suis sur deux paroisses. Il y a une paroisse là où il y a une petite chambre au presbytère. Donc, ça m'arrive du coup de d'être un peu plus itinérant, de coucher, de rester le soir, mmh. et puis pour repartir le lendemain ou faire la réunion le lendemain, etc. Et puis sinon aussi, alors c'est l'un des bienfaits du soir, c'est que faire une demi-heure, trois quarts d'heure ou une heure de vélo le soir, il y a le temps de contempler et puis aussi de ruminer un peu
3: oui.
6: les rencontres de la journée
3: oui.
6: et puis voir aussi des fois de prier. Bien sûr.
3: Oui, forcément.
6: Donc c'est du temps, comment dire, ça pourrait paraître du temps perdu, mais en fait c'est du temps à habiter autrement. Ah. Quoi. Et c'est l'une des choses qui avait jailli pour moi
3: oui.
6: Dans mon rapport au temps, et c'est comment vous présentiez là, les prêtres, c'est que moi j'étais arrivé à un point aussi où finalement mon rapport au temps était assez, le vocabulaire employé autour du vent, c'était assez vite... Mmh. J'en perds, j'en gagne.
3: Oui.
6: J'en perds, je gagne. Oui. Au fond, un rapport au temps assez mercantile.
3: Oui, fondé sur l'efficacité, sur la productivité.
6: Oui. Voilà. Et du coup.
3: Et vous avez changé là-dessus.
6: Le vélo explose.
3: Oui.
6: Explose ou attaque, en tout cas, ce rapport au temps, quoi.
3: Mmh. Voilà. Et alors, vos confrères, qu'est-ce qu'ils en disent, les autres curés de paroisse du diocèse? Est-ce alors, que vous faites des jaloux?
6: C'est très différent. Oui. Très différent, les rapports. C'est-à-dire, il y en a qui encourage, et puis je vois que je suis pas le seul à faire du vélo. Alors il y en a qui sont en ville, alors c'est plus facile évidemment, mmh. mais voilà. Et puis après, il y en a certains qui disent, leur première question c'est bah, comment tu fais ?
3: Et oui, évidemment, c'est comment ça la question que tout le monde
6: puis,
3: se pose.
6: Et puis il y en a qui prolongent ça et disent, mais alors si toi tu fais pas, ça veut dire qu'il y en a qui sont obligés de faire à ta place.
3: C'est-à-dire
6: voilà. Bah, c'est-à-dire que si moi je fais pas une réunion au sujet-là, il faut qu'il y en a d'autres qui le fassent. Quoi. Bon,
3: et oui.
6: Vibration, mais ça peut être aussi rencontre, et là ça reporte sur les laïcs. Quoi.
3: Mais vous voilà. savez que...
6: Et en fait, je vois finalement... comment dire, je fais déjà pas mal de choses.
3: Oui, vous n'avez pas l'air inoccupé.
6: Voilà, hein, on ne peut pas tout faire.
3: Alors, on va revenir
6: puis,
3: sur...
6: Oui, oui et puis, moi, c'est un peu humble, ma petite question sur la mobilité, c'est-à-dire, c'est pour que, finalement, presque, je veux dire, je ne l'ai presque pas choisi au début.
3: Oui.
6: Puis après, j'ai fait le choix, la décision.
3: D'accord.
6: Mais c'est un peu pour que chacun puisse se poser la question. Mm-hmm. Et toi, dans ta transition écologique, qu'est-ce que tu fais ?
3: Alors voilà
6: c'est
3: la bonne question.
6: Ça, en fait, en me baladant en vélo, c'est peut-être
3: oui,
6: ça
3: oui.
6: qui pourrait...
3: Voilà la bonne question. Merci beaucoup, Père Laurent Blourdier. Vous restez avec nous parce que vous avez encore beaucoup de choses à nous raconter et à nous donner envie, d'une certaine façon, à travers ce qu'on peut appeler votre conversion, d'une certaine façon, votre conversion au vélo et cette pastorale du vélo que vous mettez en œuvre. Dominique Coatanea, je vous regardais en écoutant notre interlocuteur depuis les rives de la Loire, c'est tout à fait passionnant ce que nous raconte le père Laurent Blourdier.
5: Alors, de fait, de le qualifier de pastoral ou d'apostolat en vélo, ça permet d'intégrer aussi dans ce choix dont Laurent dit lui-même très humblement qu'il s'est un petit peu imposé à lui. À un moment donné, il y a eu la possibilité, il a dit oui, il a choisi. Et du coup, il y a quelque chose de très missionnaire, c'est-à-dire c'est très modeste, hein, ce type de choix, mais de temps en temps, et parfois on peut provoquer évidemment les choix aussi, on peut s'engager dans une forme de co-responsabilité. Et ça, il me semble que c'est un chemin très synodal, ce que Laurent souligne, c'est-à-dire capacité aussi pour le curé d'une paroisse de dire, bah non, allez, dans cette paroisse, je vais pas faire tout, je serai pas omniprésent et omnipotent, je vais faire avec vous. Et avec, parce qu'on a chacun nos contraintes, et les miennes sont celles-là, c'est-à-dire pour pouvoir vivre un temps qui est un temps dans lequel je me réapproprie du temps pour la prière, pour la méditation, pour la rumination, hein, Laurent a très joliment dit ça, c'est dire aussi à quel point l'enjeu pour les paroissiens, c'est de s'engager à poser la question, mais qu'est-ce que moi je peux donner aussi pour engager peut-être aussi une réflexion du type église verte, hein, c'est-à-dire comment la possibilité que ce curé-là se désengage de « je vais tout faire », ben non, on va faire ensemble, et du temps on va en gagner, entre guillemets, on va plus utiliser ce vocabulaire, mais on va le partager. Et du coup, c'est une manière de dire, discernons communautairement comment cette expérience de notre curé vient nous faire bouger.
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3: Nous sommes en partenariat, comme chaque semaine, avec les facultés Loyola et nous poursuivons cette conversation absolument passionnante autour de la question de la transition écologique et des choix de transport. C'est le troisième et dernier épisode de notre série que nous avons construite depuis deux semaines. Nous sommes en lien avec le père Laurent Blourdier, prêtre du diocèse d'Angers, prêtre du Prado, qui est curé de deux paroisses en rural avec 19 villages. Et le père Laurent Blourdier nous a expliqué qu'il a décidé de mettre, enfin il a décidé, voilà, ça lui a été donné, il lui a été donné de mettre en œuvre une véritable pastorale du vélo qui a complètement modifié son rapport au temps, son rapport à la nature et peut-être même son rapport au paroissien. Père Laurent Blourdier, racontez-nous comment est-ce que le regard de vos paroissiens a changé sur vous. Ils étaient habitués à vous voir débouler en voiture et là ils vous voient arriver en vélo sous la pluie. Comment est-ce que ça a changé le regard de vos paroissiens, Père Laurent Blourdier ?
6: Alors, c'est pas si évident que ça, mais en tout cas, les gens, pardon, ils sont intéressés d'abord ou ils sont questionnés sur le rapport, c'est ça, par exemple, le temps. Ou c'est par exemple, ah ben, vous êtes sportif. Ou alors, les parties un peu techniques, j'allais dire, du vélo. Après, on espère qu'il faut un peu aller plus loin. Et d'ailleurs, ça m'a obligé, moi, à aller plus loin que le technique. Qu'est-ce qu'il y avait derrière ? Par exemple, vous disiez, alors en automne ou au mois de mars, là, avec les giboulées, comment faire du vélo, de l'apostolat, son ministère, normalement, avec la pluie, etc. Et ça m'a interrogé, moi aussi, sur... il y a des fois, je grognais un peu contre la pluie.
3: Ben oui, on peut l'imaginer.
6: Alors, je me suis dit, mais comment ça se fait, moi, que si je grogne contre la pluie, qu'est-ce que ça dit ? Enfin, je grogne comme tous les gens. Beaucoup de gens grognent aujourd'hui de ceci ou cela. Et puis, je me suis interrogé, puis alors, bon, ça vaut ce que ça vaut, mais je me suis dit, la pluie, on en a besoin. Et puis, il y a des moments où, les parents, quand ils aiment leurs enfants, ils les aiment alors quand ils sont enfants, mais il y a des parties, des moments où c'est plus difficile. Par exemple, quand un bébé, il réveille la nuit. Ou alors, la partie de la vie où quand ils sont adolescents, faut tenir bon pour les parents. Pourtant, c'est les mêmes personnes, mais elles sont en train de grandir. Et je me suis dit ça, la pluie qui me tombe dessus, c'est sort-pluie. À d'autres moments, on est bien content de l'avoir. Puis j'ai réalisé, au fond, au fur et à mesure que nous sommes constitués à 90%, alors je ne sais plus le chiffre précis, ou peut-être bien 95% d'eau, donc on en a aussi besoin. Je me rappelle aussi que la question de l'eau potable, c'est une grande question, y compris pour le Maine-et-Loire.
3: Oui. On voit bien, en vous écoutant, Père Laurent Blourdier, à quel point votre pratique de pastoral à vélo, par écho successif en quelque sorte, vous a amené à reconsidérer votre rapport au temps, votre rapport au monde, et même au sein du diocèse, puisque vous êtes responsable diocésain de tout le travail autour de l'écologie intégrale dans le diocèse d'Angers, sous la présidence de Monseigneur Emmanuel Delmas. Comment est-ce que ça se passe au sein du diocèse ? Racontez-nous, Père Laurent Blourdier. J'imagine que votre initiative fait écho, qu'il se passe des choses dans ce diocèse d'Angers sur le plan de la transition écologique, Père Laurent Blourdier.
6: Oui, alors de fait, dans cette petite commission-là, je ne suis pas seul, heureusement, il y a une équipe avec différents regards, il y a un autre prêtre, Père Jean-Marie Gautreau, et puis aussi des laïcs, des chrétiens, et donc ça c'est précieux. Alors il y a tout l'aspect avec le travail avec Église Verte, qui est un super outil pour notamment de diagnostic de départ, donc soutenir les initiatives de l'Église Verte.
3: Savoir d'où on part, faire un diagnostic énergétique des comportements, des attitudes, des consommations.
6: Il y a la question un peu des formations, évidemment, notamment avec l'ADOT aussi. Et puis, donc, il y a une journée diocésaine. On fait une journée diocésaine. Bon, évidemment, cette année, c'est avec Saint-François, les 800 ans de la mort de Saint-François d'Assise. Et puis, on a inventé aussi, peut-être, il y a deux choses originales aussi qui sont intéressantes. On a inventé des missions écologie intégrale dans des paroisses. C'est-à-dire qu'on se fait inviter par une paroisse. Ou des fois plusieurs, et puis on travaille en amont et on fait des rencontres autour de l'écologie intégrale. Alors on a développé des outils, des rencontres avec des enfants, des jeunes, Alors, dans les adultes, alors il y a des paroissiens, puis aussi, on rencontre, par exemple, on aime bien rencontrer les élus pour leur demander quel est le plan de transition d'écologie. Alors, eux, ce n'est pas intégral, évidemment, le plan de transition de leur commune. Et puis, on rencontre aussi des acteurs locaux sur l'écologie. Alors, ce qu'on voit, c'est que, en tout cas, c'est comme partout. Hein. C'est-à-dire qu'il y a quelques motivés, et ça, il y en a de plus en plus, et c'est des motivés. Et puis aussi des gens non motivés, y compris des chrétiens non motivés.
3: Voire des opposants. Alors, on comprend, en vous écoutant, Père Laurent Blourdier, que vous êtes vraiment l'un des artisans d'une sorte de conversion écologique du diocèse d'Angers. On sait les polémiques qui ont lieu, en particulier dans le monde rural français, autour de l'implantation d'éoliennes, toutes les réticences autour des énergies renouvelables. Est-ce que vous sentez cela sur place et comment est-ce que vous gérez les tensions qu'il peut y avoir quand on accuse certains écologistes de favoriser l'écologie punitive, alors que vous, j'imagine que vous favorisez plutôt une écologie de concertation, Père Laurent Blourdier?
6: Oui, alors moi je gère, je veux dire, nous en équipe on ne gère pas forcément beaucoup de choses. Je veux dire, on entend parler d'eux, il y a une association et voilà. Justement sur les questions des éoliennes, il faudra sans doute qu'on fasse une fiche, etc. Mais il y a d'autres commissions à travers la France qui l'ont faite là-dessus, pour réfléchir. Et puis, alors sans rentrer dans toute l'analyse, etc. Mais en tout cas, moi ce que je trouve intéressant, c'est qu'est-ce... Même si les anti-écolos et les pro-écolos, quelle question est intéressante chez eux? La réponse n'est pas forcément...
3: Dans les deux camps. Dans
6: la
3: les
6: réponse
3: deux camps.
6: Ne l'est pas forcément.
3: Oui.
6: Mais en tout cas, quelle bonne question ils posent. Ça, c'est peut-être en ça où...
3: C'est ce que vous essayez d'identifier. Dominique Coatanéas, c'est ça en fait la clé d'une conversion écologique qui soit concertée, c'est d'identifier ensemble les bonnes questions.
5: Et c'est d'autant plus décisif si on rejoint les enjeux du rural, c'est-à-dire ce qu'on a dit tout à l'heure, c'est-à-dire la difficulté pour les uns et pour les autres, que ce soit toutes les parties prenantes, les agriculteurs, les communautés, les regroupements de communes, les personnes qui doivent se loger à la campagne, mais
3: la
5: qui travaille en
3: ville. La
5: gestion de
3: l'eau, la gestion des déchets.
5: Exactement. Donc tous ces enjeux-là, comment les chrétiens qui participent à la vie de leur société, de leur commune rurale, peuvent être des lieux de débat. Non pas, on n'est pas d'abord d'accord, mais si on peut faire émerger des lieux dans lesquels on peut débattre paisiblement. Parce que l'enjeu du débat aujourd'hui...
3: C'est ça le défi, oui.
5: L'enjeu du débat aujourd'hui, c'est qu'on a tendance à stigmatiser les opinions avec lesquelles on n'est pas d'accord et de considérer que ce sont des ennemis. Or, tout l'enjeu de la dernière encyclique du pape Léon, c'est de dire il s'agit dans un moment où les crispations sont des crispations qui vont conduire sur des clivages et des conflits qui amènent à la guerre, enfin vraiment, à pacifier les débats. Le pape François avait déjà dit ça plusieurs fois. Il a dit, il ne s'agit pas d'être d'abord d'accord, mais d'assumer le conflit.
3: Savoir s'écouter.
5: S'écouter, avoir une vraie qualité d'attention relationnelle. Tu n'es pas d'accord avec moi, mais tu es un frère dans la quête et dans la recherche de ces questions. Là, entre les agriculteurs, les écologistes, les personnes qui ont besoin de leur voiture, celles qui sont très très pro-vélo, etc. Et comment les communautés chrétiennes, les chrétiens déjà entre eux, parce que ces clivages peuvent être à l'intérieur des communautés, peuvent apprendre à débattre. Il me semble que c'est un des grands enjeux.
3: Alors, sur le terrain, justement, sur le terrain, Père Laurent Blourdier, vous qui êtes curé donc, de deux paroisses en rural et qui essayez de piloter avec beaucoup d'autres, j'imagine, l'écologie intégrale au sein du diocèse d'Angers, sur le terrain, ces débats que Dominique Coatanéa, théologienne, vient d'évoquer, est-ce que vous arrivez à rendre ces débats écoutants, pacifiants, ou en ouverture à la conversion? Comment ça se passe dans la réalité, dans les réunions, dans les villages, Père Laurent Blourdier?
6: Ben, en tout cas, j'allais dire, ça déborde la question de l'écologie intégrale, ou du moins, ça déborde la question de l'environnement. Ben, par exemple, mais ce que vous évoquiez au début, un travail synodal, avec par exemple des conseils, des équipes responsables, après des comités ecclésiales de base quand ça existe, des services. Tout ce va-et-vient entre sa, comment dire, alors ça demande plus de temps, plus de concertation, mais on va, j'allais dire, on va plus loin et on va plus loin ensemble, pour reprendre un slogan habituel.
3: Tout donc, seul on va plus vite, mais à plusieurs on va plus loin ensemble, c'est ça.
6: Oui, c'est ça. Oui. Et ça, je pense que ça s'inspire. Il fallait faire des figures. Hein. Pendant un moment, on était assez pyramidal comme fonctionnement. Maintenant, on bascule à quelque chose de un peu de plusieurs, je veux dire, plusieurs ronds avec plein de liens entre, et puis compris avec une instance qui décide dans l'ensemble. Et moi, ça, là, de ce côté, ça fait vraiment penser à la question de la biodiversité.
3: C'est ce que le pape François appelait le polyèdre. On passait de la pyramide au polyèdre, c'est-à-dire de l'objet à plusieurs côtés. C'est vraiment très intéressant ce que vous nous dites, Père Laurent Blourdier, parce que bien au-delà de l'enjeu écologique, ce que vous pointez là, et c'est aussi ce que Dominique Coatanea nous explique, il s'agit d'un enjeu d'église, c'est-à-dire que la conversion idéologique devient un moteur, en quelque sorte, si je vous ai bien entendu, de la conversion synodale, et que d'une certaine manière, nous ne pouvons plus y échapper. C'est bien cela, Père Laurent Blourdier ?
6: Oui, tout à fait. Et j'allais dire, puisque la Terre, on l'appelle Sœur Terre, alors voir, il y a des moments Mère Terre, mais en tout cas, au moins Sœur Terre, apprendre de comment elle marche, apprendre, y compris humainement, mais y compris pastoralement, c'est-à-dire qu'elle nous enseigne la Terre aussi. Alors, par ses bons côtés, et aussi aujourd'hui, par ses cris. Du coup, elle crie, et comment on en tient compte dans la pastorale. Cela étant dit, dans la pastorale, il y a cet aspect synodal, mais c'est pas si évident que ça de...
3: Oui, on peut l'imaginer.
6: Compte. Je veux dire, les gens, ils sont un peu comme... vous voyez, comme, par exemple, prendre l'avion, oui, il faut faire attention, il y en a qui disent. Par contre, quand c'est visiter sa famille, ah ben non, là, ça marche pas, faire attention à l'avion.
3: Et c'est là où il faut discerner. Un dernier mot, Père Laurent Blourdier, avant de nous quitter. Je le disais tout à l'heure, vous êtes prêtre du Prado, donc avec une attention aux plus pauvres. Comment ça se passe dans vos relations avec les acteurs du monde rural, avec les éleveurs, avec les agriculteurs, dont on connaît les difficultés aujourd'hui? Quand vous parlez écologie, vous êtes accueilli comment?
6: Alors, moi, je viens de débarquer dans les deux paroisses nouvelles rurales, donc il n'y a pas encore eu beaucoup de rencontres autour de ça. Mais on retrouve un peu, je veux dire, ce qu'on disait tout à l'heure, hein, c'est assez binaire, c'est-à-dire il y a les pros et les anti.
3: C'est ça.
6: Et puis quand on est pro, quand on est d'accord avec quelque chose, on dit, économiquement, ça marche pas. Enfin, c'est assez binaire les affaires. Mais faut discuter.
3: Vous arrivez à le dépasser.
6: Prado. Oui. Le deuxième chose que je dirais, c'est que nous, le Prado, il y avait une attention vraiment depuis longtemps, depuis le père Chevrier, depuis le fondateur, à l'attention aux pauvres. Mais n'empêche que il n'y avait pas l'attention à la plus pauvre des pauvres, qui est la création, qui est la terre. Alors du coup, au Prado maintenant, il y a une orientation. On est en train de faire attention, mais parmi les plus pauvres, il y a maintenant la terre qui crie. Et donc, on va travailler ça, sur cette articulation entre la pauvre terre, si il fallait dire avec d'autres mots, et les pauvres, mais en tout cas, l'attention, y compris nous, à la pauvre terre.
3: Un grand merci à vous, Père Laurent Blourdier. Je rappelle que vous êtes prêtre du diocèse d'Angers, curé de paroisse. Et on a bien compris en vous écoutant à quel point votre fameuse pastorale à vélo va bien au-delà du fait que vous faites tous vos déplacements à vélo, mais c'est aussi une vision globale du monde, de la paroisse et de l'Église qui est en jeu. Dominique Coatanea, nous arrivons au terme de cette série de 3 épisodes de Où va la vie, en partenariat avec les facultés Loyola, consacrées à la transition écologique, au choix de transport. Un mot de conclusion, il se passe des choses, ça bouge.
5: À la fois, ça bouge dans le local, on pourrait dire, au plus près. Le choix de Laurent, de cette pastorale à vélo, ça bouge de façon communautaire, à travers...
3: On l'a entendu avec les jésuites la semaine dernière.
5: Exactement, avec Gabriel qui a explicité comment une communauté religieuse se met en transition, parce que c'est vraiment l'enjeu, se mettre en transition. Et ça bouge aussi au niveau des sociétés civiles, quand des citoyens prennent à bras-le-corps les questions et du coup deviennent un corps social conscient des enjeux et du coup capable de pousser les politiques à arbitrer autrement.
3: Et voilà le programme pour les semaines à venir. Un grand merci à vous, Dominique Coatanea. Je rappelle que vous êtes enseignante-chercheur aux facultés de théologie Loyola Paris. Un grand merci également au père Laurent Blourdier, prêtre du diocèse d'Angers, curé de deux paroisses, qui met en œuvre une pastorale à vélo. Je voudrais en profiter pour faire la promotion d'un diplôme universitaire d'écologie intégrale, dont justement je crois savoir que le père Blourdier a suivi le cursus. La prochaine promotion, janvier 2027, décembre 2027, ce diplôme universitaire d'écologie intégrale qui rassemble l'Université catholique de Lille et les facultés Loyola Paris est ouvert à tous ceux qui cherchent à creuser les enjeux éthiques, philosophiques et théologiques de la transition écologique dont il a été question dans ces différents épisodes de « Où va la vie ?» Justice sociale et justice environnementale sont le fil conducteur de cette formation. 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Un grand merci à notre réalisateur Cédric Cobat. Un grand merci à vous tous qui nous écoutez fidèlement. Vous pouvez nous écouter et nous réécouter dans le podcast sur l'application RCF Notre-Dame. Et je vous donne rendez-vous la semaine prochaine pour une autre conversation autour des grands débats éthiques d'aujourd'hui. Merci à vous tous.

0: Dans un instant, le chapelet de Lourdes.
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6: Oui, bonjour, je souhaitais confier à la prière du chapelet de Lourdes notre fille qu'elle retrouve la paix de l'esprit au sommet. Merci.
7: Je voudrais demander à Marie d'intercéder auprès de son fils pour que mon mari, qui vient de passer une semaine d'hospitalisation, retrouve sa force et sa santé. Merci Marie.
8: Je voudrais une intention de prière pour une guérison pour mon petit garçon qui est atteint d'un cancer. Sainte Vierge Marie Notre-Dame de Lourdes, guérissez-le. Et prenez soin de sa maman qui est bien fatiguée et qui a beaucoup de peine. Merci Sainte Vierge Marie.
9: Crois en Dieu, le Père Tout-Puissant, Créateur du ciel et de la terre, et en Jésus-Christ, son Fils unique, notre Seigneur, qui a été conçu du Saint-Esprit, est né de la Vierge Marie, a souffert sous Ponce Pilate, a été crucifié et mort, a été enseveli et descendu aux enfers. Le troisième jour est ressuscité des morts et monté aux cieux, est assis à la droite de Dieu le Père Tout-Puissant, d'où il viendra juger les vivants et les morts. Je crois en l'Esprit Saint, à la Sainte Église catholique, à la communion des saints, à la rémission des péchés, à la résurrection de la chair. Tenez, prions pour notre pape Léon. Notre Père qui es aux cieux, que ton nom soit sanctifié, que ton règne vienne, que ta volonté soit faite sur la terre comme au ciel.
10: Donne-nous aujourd'hui notre pain de ce jour. Pardonne-nous nos offenses, comme nous pardonnons aussi à ceux qui nous ont offensés. Et ne nous laisse pas entrer en tentation.
9: Je vous salue Marie, pleine de grâce, le Seigneur est avec vous. Vous êtes bénie entre toutes les femmes et Jésus, le fruit de vos entrailles, est béni.
10: Sainte Marie, Mère de Dieu, priez pour nous pauvres pécheurs, maintenant et à l'heure de notre mort. Amen.
9: Je vous salue Marie, pleine de grâce, le Seigneur est avec vous. Vous êtes bénie entre toutes les femmes et Jésus, le fruit de vos entrailles, est béni.
10: Sainte Marie, Mère de Dieu,
9: je vous salue Marie, pleine de grâce, le Seigneur est avec vous. Vous êtes bénie entre toutes les femmes et Jésus, le fruit de vos entrailles, est béni.
10: Sainte Marie, Mère de Dieu, priez pour nous pauvres pécheurs, maintenant et à l'heure de notre mort. Amen.

Premier mystère glorieux, la résurrection. Mes persécuteurs trébucheront, dit Jérémie. Ils ne réussiront pas. Prions pour ceux qui témoignent courageusement de leur foi en la résurrection, parfois au péril de leur vie. Notre Père qui est...

0: la terre comme au ciel.
1: Donne-nous aujourd'hui notre pain de ce jour. Pardonne-nous nos offenses, comme nous pardonnons aussi à ceux qui nous ont offensés. Et ne nous laisse pas entrer en tentation, mais délivre-nous du mal.
2: Je vous salue, Marie, pleine de grâce. Le Seigneur est avec vous. Vous êtes bénie entre toutes les femmes, et Jésus, le fruit de vos entrailles, est béni.
1: Sainte Marie, Mère de Dieu, priez pour nous pauvres pécheurs, maintenant et à l'heure de notre mort. Amen.
2: Je vous salue, Marie, pleine de grâce. Le Seigneur est avec vous. Vous êtes bénie entre toutes les femmes, et Jésus, le fruit de vos entrailles, est béni.
1: Sainte Marie, Mère de Dieu, priez pour nous pauvres pécheurs, maintenant et à l'heure de notre mort. Amen.
2: Je vous salue, Marie, pleine de grâce. Le Seigneur est avec vous. Vous êtes bénie entre toutes les femmes, et Jésus, le fruit de vos entrailles, est béni.
1: Sainte Marie, Mère de Dieu, priez pour nous pauvres pécheurs, maintenant et à l'heure de notre mort. Amen.
2: Je vous salue, Marie, pleine de grâce. Le Seigneur est avec vous. Vous êtes bénie entre toutes les femmes, et Jésus, le fruit de vos entrailles, est béni.
1: Sainte Marie, Mère de Dieu, priez pour nous pauvres pécheurs, maintenant et à l'heure de notre mort. Amen.
2: Je vous salue, Marie, pleine de grâce. Le Seigneur est avec vous. Vous êtes bénie entre toutes les femmes, et Jésus, le fruit de vos entrailles, est béni.
1: Sainte Marie, Mère de Dieu, priez pour nous pauvres pécheurs, maintenant et à l'heure de notre mort. Amen.
2: Je vous salue, Marie, pleine de grâce. Le Seigneur est avec vous. Vous êtes bénie entre toutes les femmes, et Jésus, le fruit de vos entrailles, est béni.
1: Sainte Marie, Mère de Dieu, priez pour nous pauvres pécheurs, maintenant et à l'heure de notre mort. Amen.
2: Je vous salue, Marie, pleine de grâce. Le Seigneur est avec vous. Vous êtes bénie entre toutes les femmes, et Jésus, le fruit de vos entrailles, est béni.
1: Sainte Marie, Mère de Dieu, priez pour nous pauvres pécheurs, maintenant et à l'heure de notre mort. Amen.
2: Je vous salue, Marie, pleine de grâce. Le Seigneur est avec vous. Vous êtes bénie entre toutes les femmes, et Jésus, le fruit de vos entrailles, est béni.
1: Sainte Marie, Mère de Dieu, priez pour nous pauvres pécheurs, maintenant et à l'heure de notre mort. Amen.
2: Je vous salue, Marie, pleine de grâce. Le Seigneur est avec vous. Vous êtes bénie entre toutes les femmes, et Jésus, le fruit de vos entrailles, est béni.
1: Sainte Marie, Mère de Dieu, priez pour nous pauvres pécheurs, maintenant et à l'heure de notre mort. Amen.
2: Je vous salue, Marie, pleine de grâce. Le Seigneur est avec vous. Vous êtes bénie entre toutes les femmes, et Jésus, le fruit de vos entrailles, est béni.
1: Sainte Marie, Mère de Dieu, priez pour nous pauvres pécheurs, maintenant et à l'heure de notre mort. Amen.
3: Gloria, Patri et Filio, et Spiritui Sancto.
4: Sic ut erat in principio, et nunc et semper, et in saecula saeculorum. Amen.
5: Ô Marie conçue sans péché,
1: priez pour nous qui avons recours à vous.
5: Deuxième mystère glorieux, l'ascension. Le temps de l'ascension est celui de l'intériorité, de l'approfondissement. Prions pour celles et ceux qui ont fait le choix de tout quitter pour suivre Jésus, moine et moniale. Ils ont l'audace de tout perdre pour acquérir le vrai trésor.

0: La terre comme au ciel.
1: Donne-nous aujourd'hui notre pain de ce jour.
2: Pardonne-nous nos offenses, comme nous pardonnons aussi à ceux qui nous ont offensés.
3: Je vous salue Marie, pleine de grâce, le Seigneur est avec vous. Vous êtes bénie entre toutes les femmes et Jésus, le fruit de vos entrailles, est béni. Je vous salue Marie, pleine de grâce, le Seigneur est avec vous. Vous êtes bénie entre toutes les femmes et Jésus, le fruit de vos entrailles, est béni. Je vous salue Marie, pleine de grâce, le Seigneur est avec vous. Vous êtes bénie entre toutes les femmes et Jésus, le fruit de vos entrailles, est béni. Je vous salue Marie, pleine de grâce, le Seigneur est avec vous. Vous êtes bénie entre toutes les femmes et Jésus, le fruit de vos entrailles, est béni. Je vous salue Marie, pleine de grâce, le Seigneur est avec vous. Vous êtes bénie entre toutes les femmes et Jésus, le fruit de vos entrailles, est béni. Je vous salue Marie, pleine de grâce, le Seigneur est avec vous. Vous êtes bénie entre toutes les femmes et Jésus, le fruit de vos entrailles, est béni. Je vous salue Marie, pleine de grâce, le Seigneur est avec vous. Vous êtes bénie entre toutes les femmes et Jésus, le fruit de vos entrailles, est béni. Je vous salue Marie, pleine de grâce, le Seigneur est avec vous. Vous êtes bénie entre toutes les femmes et Jésus, le fruit de vos entrailles, est béni. Je vous salue Marie, pleine de grâce, le Seigneur est avec vous. Vous êtes bénie entre toutes les femmes et Jésus, le fruit de vos entrailles, est béni. Je vous salue Marie, pleine de grâce, le Seigneur est avec vous. Vous êtes bénie entre toutes les femmes et Jésus, le fruit de vos entrailles, est béni.
4: Gloria.

0: Ô Marie conçue sans péché.
1: Viens pour nous qui avons recours à vous.
0: Troisième mystère glorieux de la Pentecôte. Prions pour ceux qui ont été appelés à conduire nos communautés civiles ou religieuses. Avec eux et pour eux, demandons au Seigneur l'art d'être attentif et de bien gouverner.

0: sur la terre comme au ciel.
1: Donne-nous aujourd'hui notre pain de ce jour. Pardonne-nous nos offenses, comme nous pardonnons aussi à ceux qui nous ont offensés. Et ne nous laisse pas entrer en tentation, mais délivre-nous du mal.
2: Je vous salue, Marie, pleine de grâce. Le Seigneur est avec vous. Vous êtes bénie entre toutes les femmes, et Jésus, le fruit de vos entrailles, est béni.
1: Sainte Marie, Mère de Dieu, priez pour nous pauvres pécheurs, maintenant et à l'heure de notre mort. Amen.
2: Je vous salue, Marie, pleine de grâce. Le Seigneur est avec vous. Vous êtes bénie entre toutes les femmes, et Jésus, le fruit de vos entrailles, est béni.
1: Sainte Marie, Mère de Dieu, priez pour nous pauvres pécheurs, maintenant et à l'heure de notre mort. Amen.
2: Je vous salue, Marie, pleine de grâce. Le Seigneur est avec vous. Vous êtes bénie entre toutes les femmes, et Jésus, le fruit de vos entrailles, est béni.
1: Sainte Marie, Mère de Dieu, priez pour nous pauvres pécheurs, maintenant et à l'heure de notre mort. Amen.
2: Je vous salue, Marie, pleine de grâce. Le Seigneur est avec vous. Vous êtes bénie entre toutes les femmes, et Jésus, le fruit de vos entrailles, est béni.
1: Sainte Marie, Mère de Dieu, priez pour nous pauvres pécheurs, maintenant et à l'heure de notre mort. Amen.
2: Je vous salue, Marie, pleine de grâce. Le Seigneur est avec vous. Vous êtes bénie entre toutes les femmes, et Jésus, le fruit de vos entrailles, est béni.
1: Sainte Marie, Mère de Dieu, priez pour nous pauvres pécheurs, maintenant et à l'heure de notre mort.

0: maintenant et à l'heure de notre mort. Amen.
1: Je vous salue, Marie, pleine de grâce. Le Seigneur est avec vous. Vous êtes bénie entre toutes les femmes, et Jésus, le fruit de vos entrailles, est béni.
0: Sainte Marie, Mère de Dieu, priez pour nous pauvres pécheurs, maintenant et à l'heure de notre mort. Amen.
1: Je vous salue, Marie, pleine de grâce. Le Seigneur est avec vous. Vous êtes bénie entre toutes les femmes, et Jésus, le fruit de vos entrailles, est béni.
0: Sainte Marie, Mère de Dieu, priez pour nous pauvres pécheurs, maintenant et à l'heure de notre mort. Amen.
1: Gloria Patri et Filio, et Spiritui Sancto.
0: Sicut erat in principio, et nunc et semper, et in saecula saeculorum. Amen.
2: Ô Marie conçue sans péché,
0: priez pour nous qui avons.
2: Quatrième mystère glorieux, l'Assomption. Ce que je vous dis dans les ténèbres, dites-le en pleine lumière. Prions pour que chaque baptisé soit signe de l'amour du Seigneur et témoigne sans crainte du qu'en dira-t-on, mais avec joie et persévérance, de l'Évangile dans son milieu de travail, ses loisirs, sa famille.

0: La terre comme au ciel.
1: Donne-nous aujourd'hui notre pain de ce jour. Pardonne-nous nos offenses, comme nous pardonnons aussi à ceux qui nous ont offensés. Et ne nous laisse pas entrer en tentation, mais délivre-nous du mal.
2: Je vous salue Marie, pleine de grâce, le Seigneur est avec vous. Vous êtes bénie entre toutes les femmes, et Jésus, le fruit de vos entrailles, est béni. Je vous salue Marie, pleine de grâce, le Seigneur est avec vous. Vous êtes bénie entre toutes les femmes, et Jésus, le fruit de vos entrailles, est béni. Je vous salue Marie, pleine de grâce, le Seigneur est avec vous. Vous êtes bénie entre toutes les femmes, et Jésus, le fruit de vos entrailles, est béni. Je vous salue Marie, pleine de grâce, le Seigneur est avec vous. Vous êtes bénie entre toutes les femmes, et Jésus, le fruit de vos entrailles, est béni. Je vous salue Marie, pleine de grâce, le Seigneur est avec vous. Vous êtes bénie entre toutes les femmes, et Jésus, le fruit de vos entrailles, est béni. Je vous salue Marie, pleine de grâce, le Seigneur est avec vous. Vous êtes bénie entre toutes les femmes, et Jésus, le fruit de vos entrailles, est béni. Je vous salue Marie, pleine de grâce, le Seigneur est avec vous. Vous êtes bénie entre toutes les femmes, et Jésus, le fruit de vos entrailles, est béni. Je vous salue Marie, pleine de grâce, le Seigneur est avec vous. Vous êtes bénie entre toutes les femmes, et Jésus, le fruit de vos entrailles, est béni. Je vous salue Marie, pleine de grâce, le Seigneur est avec vous. Vous êtes bénie entre toutes les femmes, et Jésus, le fruit de vos entrailles, est béni. Je vous salue Marie, pleine de grâce, le Seigneur est avec vous. Vous êtes bénie entre toutes les femmes, et Jésus, le fruit de vos entrailles, est béni.

0: Ô Marie conçue sans péché.
1: Priez pour nous qui avons recours à vous.
0: Cinquième mystère glorieux, le couronnement de la Vierge Marie. En ce jour de la fête des pères, prions pour les pères de famille. Que Dieu notre Père les aide à trouver leur juste place au foyer, à la fois présents auprès de leurs enfants et de leur épouse, tout en assumant une charge de travail de plus en plus lourde. Prions aussi pour les enfants, dans l'absence du Père.

0: terre comme au ciel.
1: Donne-nous aujourd'hui notre pain de ce jour. Pardonne-nous nos offenses, comme nous pardonnons aussi à ceux qui nous ont offensés. Et ne nous laisse pas entrer en tentation, mais délivre-nous du mal.
2: Je vous salue, Marie, pleine de grâce. Le Seigneur est avec vous. Vous êtes bénie entre toutes les femmes, et Jésus, le fruit de vos entrailles, est béni.
1: Sainte Marie, Mère de Dieu, priez pour nous pauvres pécheurs, maintenant et à l'heure de notre mort. Amen.
2: Je vous salue, Marie, pleine de grâce. Le Seigneur est avec vous. Vous êtes bénie entre toutes les femmes, et Jésus, le fruit de vos entrailles, est béni.
1: Sainte Marie, Mère de Dieu, priez pour nous pauvres pécheurs, maintenant et à l'heure de notre mort. Amen.
2: Je vous salue, Marie, pleine de grâce. Le Seigneur est avec vous. Vous êtes bénie entre toutes les femmes, et Jésus, le fruit de vos entrailles, est béni.
1: Sainte Marie, Mère de Dieu, priez pour nous pauvres pécheurs, maintenant et à l'heure de notre mort. Amen.
2: Je vous salue, Marie, pleine de grâce. Le Seigneur est avec vous. Vous êtes bénie entre toutes les femmes, et Jésus, le fruit de vos entrailles, est béni.
1: Sainte Marie, Mère de Dieu, priez pour nous pauvres pécheurs, maintenant et à l'heure de notre mort. Amen.
2: Je vous salue, Marie, pleine de grâce. Le Seigneur est avec vous. Vous êtes bénie entre toutes les femmes, et Jésus, le fruit de vos entrailles, est béni.
1: Sainte Marie, Mère de Dieu, priez pour nous pauvres pécheurs, maintenant et à l'heure de notre mort. Amen.
2: Je vous salue, Marie, pleine de grâce. Le Seigneur est avec vous. Vous êtes bénie entre toutes les femmes, et Jésus, le fruit de vos entrailles, est béni.
1: Sainte Marie, Mère de Dieu, priez pour nous pauvres pécheurs, maintenant et à l'heure de notre mort. Amen.
2: Je vous salue, Marie, pleine de grâce. Le Seigneur est avec vous. Vous êtes bénie entre toutes les femmes, et Jésus, le fruit de vos entrailles, est béni.
1: Sainte Marie, Mère de Dieu, priez pour nous pauvres pécheurs, maintenant et à l'heure de notre mort. Amen.
2: Je vous salue, Marie, pleine de grâce. Le Seigneur est avec vous. Vous êtes bénie entre toutes les femmes, et Jésus, le fruit de vos entrailles, est béni.
1: Sainte Marie, Mère de Dieu, priez pour nous pauvres pécheurs, maintenant et à l'heure de notre mort. Amen.
2: Je vous salue, Marie, pleine de grâce. Le Seigneur est avec vous. Vous êtes bénie entre toutes les femmes, et Jésus, le fruit de vos entrailles, est béni.
1: Sainte Marie, Mère de Dieu, priez pour nous pauvres pécheurs, maintenant et à l'heure de notre mort. Amen.
2: Je vous salue, Marie, pleine de grâce. Le Seigneur est avec vous. Vous êtes bénie entre toutes les femmes, et Jésus, le fruit de vos entrailles, est béni.
1: Sainte Marie, Mère de Dieu, priez pour nous pauvres pécheurs, maintenant et à l'heure de notre mort. Amen.
3: Gloria Patri et Filio et Spiritui Sancto.
1: Sicut erat in principio, et nunc et semper, et in saecula saeculorum. Amen.
4: Ô Marie conçue sans péché, soyez sans crainte. Frères et sœurs, Jésus s'adresse aux apôtres. Il ne leur reproche pas d'avoir peur, comme il l'a fait lors de l'épisode de la tempête apaisée. Mais il les invite à surmonter la peur liée aux exigences de la foi. Ces paroles rassérènent. Soyez sans crainte. Frères et sœurs, Dieu n'abandonne jamais les siens. Jérémie célèbre la prévenance du Seigneur de l'univers qui délivre le malheureux de la main des méchants. Paul célèbre la grâce de Dieu qui, en se répandant en abondance sur la multitude, a permis à tous les humains, solidaires d'Adam dans le péché, de rencontrer le Seigneur dans une nouvelle relation d'alliance confiante et apaisée. Enfin, Jésus exhorte ses apôtres à bannir la crainte. Nous valons bien plus qu'une multitude de moineaux. Frères et sœurs, la peur surmontée ne peut naître que de la confiance. Qu'en est-il de nous? Quelle charge de confiance mettons-nous en Dieu? Certes, aujourd'hui, dans notre pays, la foi ne conduit pas devant les tribunaux ni à la potence. Mais fonder sa vie sur la parole de Dieu paraît de plus en plus anormal, atypique. Piégée de toutes parts, la foi a du mal à résister. L'élève d'un collège catholique l'exprimait à sa manière, en langage potache. « Vous savez, dit-il à son évêque, ici, c'est galère. » Dans sa classe, 3 élèves seulement sur 30 étaient chrétiens. Frères et sœurs, assurément, c'est compliqué de vivre sa foi dans une société pétrie de christianisme, mais qui persiste à associer le religieux au ringard. Non, frères et sœurs, nous ne sommes ni ringards, ni férus d'anticaille. N'en déplaise à Jacques Brel, qui, interrogé sur sa foi, aurait répondu « Dieu, mais vous êtes antiquaire ». Nous avons simplement le bon sens de chercher le bonheur là où il est, parce que, disait Bossuet, le chercher là où il n'est pas est la source de tout mal. Nous avons l'audace de ne pas nous laisser séduire par les recettes que vantent les charlatans, ni de prêter l'oreille aux marchands d'or vietant qui braillent sur les chaînes publicitaires. Et si, par lassitude, il nous arrive de soupirer ces galères d'être croyants, n'oublions pas que nous avons reçu la charge de faire advenir le règne de Dieu et qu'il n'arrivera pas sans sa grâce. J'ai parlé des peurs liées aux exigences de la foi. Frères et sœurs, la foi n'est pas un refuge contre la vie et ses aléas. C'est un combat de tous les jours. L'adhésion à Dieu est toujours à reprendre. Prenons-en acte. Ne mêlons pas notre voix aux voix défaitistes qui se multiplient autour de nous. Nous ne sommes pas des marionnettes manipulées par un tireur de ficelle. Le monde n'est pas un tréteau de planche dont nous disparaissons une fois notre rôle récité. La vie qui nous a été donnée ne bute pas sur l'absurde, mais sur une promesse d'avenir. En conséquence, maintenons intacte notre confiance en Dieu. Il nous aime d'un amour que ne désespère ni nos lâchetés, ni nos infidélités. De cet amour, de la prévenance miséricordieuse de Dieu, Saint Louis de Gonzague, dont nous célébrons aujourd'hui la fête, était tellement convaincu qu'à la question de savoir ce qu'il ferait, s'il apprenait tout d'un coup que le jugement dernier aura lieu dans 25 minutes, il répondit « Je continuerai à jouer à la balle au chasseur ». Le propos a dû laisser bouche bée ses compagnons de jeu. Apocryphe ou non, il est éclairant. Peggy l'a magnifiquement commenté. Il ne dépend pas de nous que l'événement se déclenche, mais il dépend de nous d'y faire face. Faire face comme tant de héros de l'ombre qui rendent témoignage de la consolante indéfectibilité de l'amour de Dieu. Frères et sœurs, que de témoins ont été et sont toujours prêts à encourir tous les risques pour faire sortir la parole de Dieu des ténèbres et la projeter en pleine lumière, comme dit Jésus. Ce ne sont pas des fidèles à la petite semaine, mais des hommes et des femmes qui ont la force de rester sur le pont, d'affronter la tempête, de se démarquer pour n'être pas servi au qu'en dira-t-on, pour ne pas se modeler sur la masse. Ici encore, Saint Louis de Gonzague trace un chemin. À 23 ans, malgré les objurgations de son père, il abandonna la vie de cour à laquelle il était destiné, entra dans la compagnie de Jésus et se mit au service des plus miséreux. Ayant secouru les victimes de l'épidémie de peste qui frappait Rome, il succomba après avoir porté un pestiféré sur ses épaules jusqu'à l'hôpital. Est-ce là Forligné ? Sa vie est le signe d'une force qui, face à des difficultés apparemment insurmontables, permet, avec la grâce de Dieu, de témoigner de la puissance de l'Évangile. Frères et sœurs, que le Seigneur nous donne la lucidité, le courage, la détermination pour aller de l'avant. Sachons être un exemple de résistance en grand ou en petit témoin à notre taille. Quittons la mauvaise crainte qui paralyse, attriste, conduit au désespoir. Laissons le Seigneur remplir nos cœurs de la bonne crainte qui apaise, dynamise, ouvre l'avenir, conduit à l'espérance. Amen. Prions le Seigneur. Seigneur Jésus, délivre-nous de nos rancunes, dévoile ce qui est encore caché. Sois notre secours et notre force, que nous ne nous rougissions pas de toi. Prononce-toi en notre faveur, assure-toi-même notre parole, pour que tu n'aies pas à rougir de nous quand viendra l'heure du jugement. Nous te le demandons à toi qui es Dieu, pour les siècles des siècles. Le Seigneur soit avec vous.
1: Et avec votre esprit.
4: Que Dieu Tout-Puissant vous bénisse, le Père, le Fils et le Saint-Esprit.
1: Amen.
4: Notre-Dame de Lourdes, Sainte Bernadette, ô Marie conçue sans péché,
1: priez pour nous qui avons recours à vous.
4: Seigneur, Prince de la Paix, écoute notre prière. Nous nous tournons vers toi, alors que des bruits de guerre résonnent en Europe. Nous te prions pour l'Ukraine, nous te prions pour la Russie, nous te prions pour le Moyen-Orient. Sois le soutien de tous ceux qui sont secoués, ébranlés par la peur, l'angoisse et la violence. Brise l'orgueil des puissants, inspire la sagesse aux gouvernants, change les cœurs de pierre en cœurs de chair. Maintiens en chacun de nous l'esprit d'amour qui distingue en l'autre en frère une sœur et non un ennemi. Seigneur, fais de nous des artisans de paix. Avec tous les chrétiens à travers le monde, prions les mots que Jésus nous a enseignés pour que sa volonté soit faite sur la terre comme au ciel. Notre Père,
1: qui es aux cieux.

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Bonjour, chers auditeurs, très heureux de vous retrouver. Bonsoir plutôt. Bonsoir à tous. La semaine dernière, nous avions quitté Miles Davis au moment où il inventait le cool jazz, donc vous l'avez compris. On est dans la planète musique de jazz. Il était déjà musicien admiré, déjà influent, mais il n'avait pas encore réalisé ses révolutions les plus importantes. Ce qui rend Miles Davis unique, ce n'est pas seulement son talent de trompettiste, c'est son refus permanent de refaire ce qu'il a déjà réussi. À peine un sommet est-il atteint qu'il cherche déjà un autre chemin, et c'est exactement ce qui va se produire dans les années qui suivent. Alors voyons. Tout d'abord, première partie, on va dire King of Blue, le disque qui aurait pu ne jamais exister. En 1959, Miles Davis entre en studio entouré d'une équipe exceptionnelle. John Coltrane, Bill Evans, Cannonball Adderley, Paul Chambers et Jimmy Cobb. Sur le papier, cela ressemble déjà à une réunion de légende. Pourtant, ce qui va suivre est encore plus étonnant. Miles apporte très peu de musique écrite, quelques feuilles, quelques indications, quelques idées de modes musicaux, mais rien qui ressemble à une partition complète. Il fait confiance aux musiciens et à leur capacité d'inventer sur le moment. L'anecdote est devenue célèbre. Bill Evans expliquera plus tard que certains morceaux étaient presque découverts en entrant dans le studio. Aujourd'hui encore, beaucoup de musiciens ont du mal à croire qu'un album aussi parfait ait pu être enregistré avec si peu de préparation. Le résultat s'appelle King of Blue, donc ce que je viens de vous dire en titre. Voilà. Donc, et plus de 60 ans après sa sortie, il demeure encore pour beaucoup le plus grand album de jazz de tous les temps. C'est ce qui est presque ironique, c'est que Miles lui-même regardera rarement ce succès avec nostalgie. Alors, beaucoup d'autres artistes auraient passé le reste de leur carrière à tenter de reproduire un tel chef-d'œuvre. Ben, lui pense déjà à autre chose, comme si le passé l'intéressait moins que la prochaine découverte. Voilà. Et pourtant, eh bien, on peut dire que si vous ne deviez n'emporter qu'un seul disque de jazz sur une île déserte, eh bien, beaucoup de musiciens vous conseillerez encore aujourd'hui celui-ci. Voici donc un extrait de ce disque de légende, So What?

À ce moment-là, Miles Davis pourrait profiter tranquillement de son immense succès. Le public l'admire, les critiques l'encensent et ses disques se vendent. Beaucoup auraient choisi de consolider cette position, mais Miles Davis n'a jamais fonctionné ainsi. Alors on passe à une autre partie maintenant, une partie, un petit peu, pas tragique, mais enfin difficile pour Miles Davis, c'est l'humiliation du Birdland. Alors quelques mois avant le triomphe donc de ce disque King of Blue, Miles joue au Birdland, l'un des clubs les plus prestigieux de New York. Et pendant une pause, il sort quelques instants devant l'entrée du club. Et là, un policier lui demande de circuler. Miles répond calmement qu'il travaille ici. Mais le policier refuse de le croire. La situation dégénère rapidement et quelques instants plus tard, Miles Davis est arrêté et même frappé devant l'établissement dont il est pourtant la vedette. Et oui, alors cette affaire va faire scandale, encore heureux, mais elle rappelle surtout une réalité souvent oubliée aujourd'hui, même au sommet de sa carrière, même reconnue dans le monde entier, Miles Davis reste confronté au racisme quotidien. Alors, lorsque l'on écoute les enregistrements de cette période, il est difficile d'imaginer qu'un artiste aussi admiré puisse vivre de telles humiliations. Pourtant, ces blessures vont nourrir une partie de son caractère et renforcer encore davantage son refus des conventions. Plus tard, Miles dira qu'il n'a jamais oublié cet épisode et derrière le costume élégant, la célébrité et le succès, il avait compris que certaines barrières restaient encore bien présentes dans l'Amérique de son époque. On écoute un autre titre, « Blue in Green ».

C'était un extrait de Blue in Green. Parlons maintenant du second quintet, ou bien quand le jazz devient imprévisible. Au milieu des années 1960, Miles Davis recommence encore une fois à tout remettre en question. Pourquoi refaire King of Blue ? Le disque connaît un immense succès, la critique l'adore et le public aussi, mais cela ne lui suffit pas. Il s'entoure alors de jeunes musiciens encore peu connus. Herbie Hancock au piano, Wayne Shorter au saxophone, Ron Carter à la contrebasse et Tony Williams à la batterie. Aujourd'hui, ces noms appartiennent à l'histoire du jazz. À l'époque, ils représentent surtout l'avenir. Miles a toujours aimé travailler avec des musiciens plus jeunes que lui. Il apprécie en effet leur énergie, leur audace et leur capacité à remettre en cause les habitudes. Avec eux, le jazz devient plus libre, plus imprévisible, presque mystérieux parfois. Ce second quintet est souvent considéré comme l'un des groupes les plus créatifs de toute l'histoire du jazz. En effet, chaque concert est différent, chaque morceau peut prendre une direction inattendue. Et ce qui frappe le plus, c'est que Miles semble toujours avoir une longueur d'avance sur tout le monde. On écoute un troisième extrait, Footprints.

Nous allons maintenant aborder une autre partie, Miles Davis ou le professeur qui ne donnait jamais de leçons. Alors tous les musiciens qui ont travaillé avec lui racontent la même chose. Il enseignait sans enseigner. Il parlait peu, très peu même. Mais lorsqu'il disait quelque chose, eh bien voilà, ses paroles restaient gravées dans les mémoires. Un soir, Herbie Hancock, donc un des membres de ce nouveau quintette, joue une note qu'il croit fausse. Il est persuadé d'avoir commis une erreur. Miles ne le regarde même pas. Il adapte simplement son propre jeu pour intégrer cette note dans la musique. Plus tard, Hancock dira: Ce soir-là, j'ai compris ce qu'était la liberté musicale. Une autre fois, Miles lance à Wayne Shorter: Écris ce que tu n'oses pas écrire. Cette phrase résume parfaitement sa philosophie. Il ne cherchait pas des musiciens capables de reproduire ce qui existait déjà, il cherchait des artistes capables d'inventer. Ce qui frappe dans tous les témoignages, c'est que Miles préférait provoquer les musiciens plutôt que leur donner des réponses. Il voulait les pousser hors de leur zone de confort, comme s'ils considéraient que la créativité naissait toujours du risque. Allez, on écoute quatrième extrait, Néfertiti.

Et justement, lorsque Miles Davis cherche quelque chose de nouveau, il regarde souvent vers des univers où personne ne l'attend. Et cette curiosité permanente va bientôt le conduire vers le rock. À la fin des années 1960, Miles écoute énormément de rock et un musicien le fascine particulièrement, Jimi Hendrix. Et oui, il comprend immédiatement qu'Hendrix est beaucoup plus qu'une star populaire. Il voit en lui un innovateur, un explorateur sonore, quelqu'un qui partage son goût du risque. Les deux hommes se rencontrent, ils discutent, ils envisagent même de travailler ensemble. Selon plusieurs proches, un projet réunissant Miles Davis, Jimi Hendrix et Paul McCartney est sérieusement évoqué. Imaginez un instant ce que cela aurait pu donner. L'un des plus grands trompettistes de l'histoire, l'un des plus grands guitaristes, Hendrix, et l'ancien Beatles, McCartney, dans le même studio. Malheureusement, en 1970, en septembre exactement, Hendrix meurt. Et donc, le projet disparaît avec lui. Beaucoup de musiciens considèrent encore aujourd'hui qu'il s'agit peut-être l'un des plus grands albums jamais enregistrés, parce qu'il n'a jamais existé. Allez, cinquième extrait, In a Silent Way.

En 1969, Miles franchit une nouvelle frontière. Il branche sa trompette, introduit des claviers électriques, s'inspire du rock de James Brown et des nouvelles musiques qui séduisent la jeunesse. Le résultat s'appelle « Bitches Brew ». La réaction est immédiate. Certains critiques parlent de transition et certains amateurs de jazz sont même scandalisés. Quelques-uns quittent même les concerts. Mais Miles, lui, reste imperturbable. À un journaliste qui lui demande pourquoi il change encore de style, il répond simplement « Pourquoi voudrais-tu jouer aujourd'hui ce que tu jouais hier ?» Toute sa carrière tient dans cette phrase. Avec le recul, beaucoup reconnaîtront que cette période a ouvert la voie au jazz fusion et influencé plusieurs générations de musiciens. Encore une fois, Miles avait vu venir quelque chose que les autres ne distinguaient pas encore. On écoute un sixième extrait, « Bitches Brew ».

Dans les années 1980, certains pensent que Miles Davis appartient au passé. Eh bien, ils se trompent, car Miles continue à chercher, à écouter, à découvrir. Il s'intéresse à la peinture et au dessin. Il passe des heures devant ses carnets. Pour lui, dessiner ou improviser relève presque du même geste, explorer l'inconnu. Il continue aussi à cultiver son goût pour les belles voitures. Les Ferrari, les Maserati ou les Lamborghini font partie de son univers. Elles symbolisent une réussite qu'il refuse de cacher. Mais sa plus grande curiosité reste quand même la musique. C'est ainsi qu'il découvre Prince. Miles admire son indépendance, son audace et sa liberté artistique. Toujours les mêmes choses. Et les deux hommes se rapprochent. Ils échangent des idées et se produisent ensemble. Un jour, Miles déclare « Prince est l'un des rares qui comprennent vraiment ce que signifie être libre musicalement ». Même à plus de 60 ans, eh bien, il continue donc à regarder vers l'avenir. C'est sans doute l'un des secrets de sa longévité artistique. Beaucoup d'artistes passent leur temps à protéger leur héritage. Lui, Miles, passait son temps à le remettre en question. Voilà, chers auditeurs, pour cette dernière émission consacrée à ce grand musicien, à ce grand trompettiste Miles Davis. Il nous reste juste 1 minute 30 à peu près. On se quitte avec un dernier extrait qui s'appelle « Tout, tout ». Et je vous dis donc à bientôt pour un nouveau voyage musical et dans une autre planète cette fois.

0: Lorsque j'arrive sur le chantier de fouilles de Villeneuve-les-Maguelones, je suis accueillie par Marie Rochette. Elle est responsable d'opérations à l'INRAP, l'Institut National de Recherche et d'Archéologie Préventive.
1: Il y avait eu un diagnostic qui a été réalisé en 2024, essentiellement centré sur la place de l'église. Donc le principe de ce diagnostic, c'est de faire des sondages à l'appel mécanique. Ça représente à peu près 20% de la surface globale de la place, et de voir à ce moment-là s'il y a des vestiges ou pas, quel est leur état de conservation, leur datation, et s'ils sont susceptibles d'être impactés par le projet d'aménagement. Et comme c'était le cas, le ministère de la Culture a souhaité qu'il y ait une fouille. Donc on a démarré, je vous disais, en janvier. On est à peu près une douzaine d'archéologues et on va poursuivre l'opération jusqu'au mois de juillet. On devrait terminer aux alentours de la mi-juillet.
0: Quand on voit des fouilles, souvent pour le grand public, c'est des fouilles avec des pinceaux, des moments très minutieux. Là, on en est à l'étape de la pelle et du souffleur. Ça peut être un petit peu étonnant. Comment ça se passe au niveau du matériel utilisé pour faire des fouilles de ce type-là?
2: Alors, on a un panel d'outils qui est assez large. On va de la grosse pelle mécanique qui peut faire plusieurs tonnes, à une petite pelle comme vous avez là sur le site. On a effectivement, après la pioche, la truelle, on peut aller jusqu'au pinceau. Et ça, alternativement, en fonction des besoins. Voilà, c'est pas, on gradue pas. Au début de la fouille, on utilise un gros outil, à la fin, un petit. On mélange un peu tout pour arriver à un résultat qui nous satisfasse, c'est-à-dire que les vestiges soient bien détourés, propres, lisibles, compréhensibles. Donc voilà, on utilise tout ce qu'on peut pour arriver à nos fins, en fait.
0: Alors là, on est un petit peu sur le camp de base, si on peut appeler ça comme ça. Quelles sont les autres installations, du coup, qui sont ici, en plus des parties qui sont fouillées?
2: Alors effectivement, donc en plus des fenêtres que vous avez vues ce matin, et autour, comme on est une dizaine d'archéologues, donc on a une base de vie qui est constituée de vestiaires, d'un petit bureau, d'un conteneur pour les outils, parce qu'il faut bien les ranger, les pioches et les petites balais, et puis d'un réfectoire où on déjeune. Donc c'est ce qui nous abrite en fait pendant la journée et les heures de repos.
0: Tout ce qui va être le matériel trouvé sur place, les prises de notes, les photos, etc. Est-ce que tout ça est stocké ici et ensuite envoyé à l'INRAP? Est-ce qu'il y a déjà une première analyse qui est faite ici? Comment est-ce que ça se passe à ce niveau-là?
2: Non, alors il n'y a pas d'analyse qui est faite ici. Il n'y a pas l'infrastructure pour. On ramène tout dans notre centre de Nîmes où c'est stocké, lavé et puis plus tard, ce sera étudié, inventorié. Donc les choses restent assez peu en fait ici, puisque dès qu'on peut, on décharge la base de vie et on emmène dans nos salles d'études, dans le laboratoire à Nîmes.
0: Il y a une fréquence particulière ou c'est globalement quand vous pouvez?
2: Alors plus ou moins, moi je rentre en fin de semaine, donc je dépose systématiquement en fin de semaine. Après, si les choses s'accumulent ou s'il y a des objets sensibles, ça repart directement en fait.
0: Ce sont ensuite des spécialistes qui vont analyser les informations et échantillons récoltés par les archéologues. Céramologues, archéozoologues, spécialistes du bâti, tous ces scientifiques sont aussi déjà présents pendant le chantier et échangent régulièrement avec les archéologues sur place.
2: On sait beaucoup de choses, mais on ne sait pas tout, hein, malgré tout. Et donc on a besoin des collègues qui ont une spécificité, une compétence particulière, qui ont de l'expérience aussi dans certains domaines. Et on discute ensemble, ils nous font part de leurs avis. Et avec Lucille, avec l'équipe, avec tous les spécialistes, ça nous permet de prendre les meilleures décisions pour la fouille et pour l'étude des vestiges. Donc ça, c'est vraiment important que ce soit des choses qui se fassent collégialement. En fouillant, on détruit les vestiges. On ne peut pas se permettre de passer à côté de quelque chose. C'est un devoir de travailler avec les meilleurs interlocuteurs pour faire les meilleurs choix en fait.
0: Et les archéologues qui sont présents ici, est-ce qu'ils ont eux-mêmes chacun une spécialité qui peut être amenée à être utile dans ces fouilles?
2: Alors bien sûr, tout le monde est utile pour la fouille parce qu'ils sont, c'est des collègues qui sont très compétents, très expérimentés. Alors certains ont des, par exemple Lucie, elle est spécialiste du Moyen-Âge comme moi, Camille elle est anthropologue, Benjamin il est plutôt stratigraphe, spécialiste de l'urbain, de la même manière pour Aude, voilà, Sophie elle a beaucoup travaillé dans la région. On a quand même des collègues qui sont très expérimentés, donc c'est un atout pour le bon déroulement de la fouille.
0: Alors là, on est en plein cœur de Villeneuve et vous êtes ouvert aux passants, vous êtes vraiment au milieu de la rue. Comment ça se passe les fouilles dans ces conditions avec autant de curieux qui sont là ?
2: C'est très agréable. D'abord, on est effectivement en plein centre de Villeneuve-les-Maguelones. On s'inscrit dans le projet de réhabilitation de deux places publiques, la place du marché et la place de l'église. Et donc oui, c'est vrai qu'on est entouré des riverains, des passants, des commerces aussi. Donc c'est un regard un peu étrange entre le passé et notre vie d'aujourd'hui. Comme ça se passe bien, c'est plutôt sympa.
0: C'est aussi l'avis de Lucie Brevet, archéologue et responsable secteur sur la fouille de Villeneuve-les-Maguelones à l'INRAP. Même si ce n'est pas surprenant pour elle.
3: On est relativement habitué à travailler en espace urbain, donc du coup c'est normal que les gens passent, regardent, s'arrêtent. Des fois ils nous posent des questions, donc on leur répond parce que c'est normal, c'est des locaux, il faut qu'on leur explique ce qui se passe, un petit peu ce qu'on trouve, et voilà.
0: Vous trouvez que les personnes, notamment les habitants de Villeneuve, sont intéressés, curieux par ce qui se passe ici ?
3: Ah oui, tout à fait. Ils sont à la fois curieux de savoir pourquoi on intervient, donc dans le projet d'aménagement de la mairie, et à la fois pour savoir ce qu'on a retrouvé dans le sous-sol juste à côté de chez eux.
0: Et il n'y a pas que les découvertes archéologiques que les passants peuvent observer. Ils sont aussi aux premières loges pour voir les différentes méthodes de fouilles et de relevés d'informations utilisées par les archéologues. En me promenant sur le chantier, je peux observer les truelles, les seaux, les mètres rubans ou encore les piquets métalliques qui servent à délimiter les zones. C'est à ce moment-là que j'aperçois l'un des chercheurs en train de prendre des photos avec un appareil attaché en haut d'un trépied qu'il tient au-dessus de sa tête. Il s'agit de Sébastien Corniaud, archéologue et étudiant à l'Université de Montpellier. Je lui demande des explications sur ce qu'il est en train de faire.
4: On est en train de faire un enregistrement photographique grâce à la réalisation d'une photo en grand plan. Puisque nous faisons de l'archéologie préventive, nous fouillons. En fouillant, nous démontons les maçonneries pour voir ce qu'elles recèlent. Et le plus important, c'est de sauvegarder ce patrimoine et ses données à travers un enregistrement complet avec les moyens dont nous disposons, donc de la documentation numérique, des photos, des relevés 3D si nécessaire. Voilà, c'est vraiment important cette étape de dématérialisation des vestiges pour laisser place ensuite aux travaux d'aménagement.
0: Et oui, parce que il faut prendre le plus d'informations possible, tout va être rebouché après.
4: C'est ça, alors non seulement tout va être rebouché, mais aussi tout va être enlevé pour laisser place aux travaux.
0: J'ai remarqué aussi que votre collègue tout à l'heure avait une grande planche avec une grande feuille et qu'il dessinait aussi à la main les couches sédimentaires qui sont au-dessus. Ça aussi, c'est une étape de recherche importante ?
4: Oui, tout à fait. Il s'agit de l'enregistrement puisque chaque couche bénéficie d'un relevé photographique et une description à la main, mais également d'un dessin réalisé sur papier millimétré, souvent à l'échelle 1/20. Et bien entendu, toute la description de cette couche, ses enregistrements, le mobilier, les artefacts retrouvés dedans qui seront ensuite étudiés, nous renseignerons sur cette couche stratigraphique et son lien avec les autres nous permettra de déduire le type d'occupation et de documenter le site.
0: En plus des archéologues et des passants, j'ai également l'occasion de rencontrer Véronique Négret, maire de Villeneuve-les-Maguelones. La municipalité suit le projet de fouille depuis le début et est très impliquée dans sa mise en valeur.
5: Je dirais que c'est une chance incroyable parce que ça va permettre d'écrire une page supplémentaire de l'histoire de Villeneuve, une page qui était blanche, puisque là, ce que viennent chercher les archéologues, c'est de la connaissance, justement pour mieux connaître comment les Villeneuvois vivaient à l'époque médiévale. Donc, c'est une chance. En termes de patrimoine historique, c'est une vraie chance.
0: Véronique Négret vient d'une famille d'historiens. Alors ce genre de projet la passionne aussi sur un plan personnel. Elle souhaite que les Villeneuvois puissent apprécier la richesse culturelle qu'apportent ces fouilles. En particulier les nouveaux arrivants qui ne connaissent pas toujours la ville dans laquelle ils s'installent. Et ils sont nombreux à Villeneuve. La population est passée de 8500 habitants en 2006 à près de 11 000 en 2023. Les impliquer, eux, comme les plus anciens, était très important.
5: parce que enfin, déjà c'est l'histoire de notre ville, donc évidemment qu'il faut que les habitants s'en saisissent. Et puis c'est pour les gens qui s'intéressent à ça, c'est vraiment un vecteur de joie, c'est extrêmement intéressant en fait de replonger toujours dans notre passé. Et il était important pour nous, dans le marché qui a été passé et qui a gagné l'INRAP, qu'il y ait toute une partie consacrée à cette médiation, que les gens se saisissent de ces fouilles, parce que ça se vit qu'une fois dans une vie, en fait, d'avoir des fouilles de cette ampleur sur le lieu où on vit. Il faut que chacun d'entre nous reparte à l'intérieur de soi, riche de cette expérience, riche de ça, et de ce travail qu'on peut regarder au quotidien facilement, parce qu'il suffit d'être là, on est à 1 mètre, 2 mètres des archéologues. Donc oui, c'est très porteur et vraiment c'était important pour nous que la population se saisisse de cette chance.
0: Donc aucun regret que ça retarde les travaux de rénovation du centre-ville?
5: Aucun regret. Les travaux de fouilles vont durer, c'est 5 mois dans la réalité, mais disons 6 mois du début de l'installation à la fin de l'installation du chantier de fouilles. C'est quoi 6 mois dans une vie? C'est quoi 6 mois dans l'histoire d'une place qu'on va rénover pour qu'elle dure 100 ans? C'est quoi? Rien. Donc le jeu en vaut plus que la chandelle, largement. Et donc non, c'est pas du tout un souci pour nous. En plus, pour être très clair, ce projet de rénovation, ça fait des années qu'on travaille dessus. On n'est pas à 5 ou 6 mois près, loin de là.
0: Villeneuve est une ville qui est connue aussi pour son patrimoine, ne serait-ce que l'église ou même l'abbaye. Est-ce que ces fouilles, c'est un bon aussi complément à mettre en valeur, notamment pour le tourisme par exemple?
5: Tout à fait, mais déjà je rajouterai qu'il y a un troisième monument historique sur la commune, c'est le pont de Villeneuve. Et oui, bien sûr, ces fouilles qui vont apporter de la connaissance et venir écrire une nouvelle page de l'histoire villeneuvoise. Effectivement, ça va encore venir rajouter du patrimoine historique, du patrimoine culturel. Donc c'est bon pour les Villeneuvois et aussi c'est bon évidemment pour les gens qui viennent jusqu'à nous. Et j'avoue que ça va venir mettre en valeur aussi notre église qui est un monument classé du 11e, 12e siècle. Très souvent, les gens vont à la cathédrale tangente Villeneuve et ne viennent pas au centre de Villeneuve. Donc c'est aussi une occasion, ces fouilles, de mettre en relief tout ce patrimoine qui est déjà là, d'en rajouter et d'écrire cette nouvelle page pour faire venir des curieux et le valoriser touristiquement, évidemment. Donc nous, on travaillera toujours sur un tourisme doux, respectueux de l'environnement et du patrimoine. Mais disons que là, ça vient rajouter quelque chose à vendre de plus, pour parler en termes de marketing.
6: La mairie a déjà plusieurs idées pour valoriser ses découvertes archéologiques. Par exemple, placer des panneaux explicatifs un peu partout en ville pour créer un parcours historique et culturel. La mairie et l'INRAP sont déjà en discussion pour réfléchir à la meilleure manière de promouvoir ce patrimoine. Mais avant ça, pendant le chantier, une large offre de médiation est proposée. Une programmation coordonnée par Laura Dercac, chargée de communication et de développement culturel au sein de l'INRAP.
7: Alors, c'est vrai que le chantier n'est pas ouvert au public pour des raisons de sécurité, mais nous avons à cœur, et c'est même notre principale mission, c'est de transmettre les résultats des fouilles archéologiques et un peu l'évolution. Et comment ça s'est mis en place, c'est que nous avons pris contact justement avec la mairie de Villeneuve-de-Maguelone pour échanger avec eux et voir comment on pouvait mettre en valeur les vestiges qui allaient être retrouvés. Après plusieurs discussions, on a mis en place un cycle de conférences. Donc il y a eu, si je ne me trompe pas, 4 conférences. Une première sur les résultats des diagnostics qui ont été réalisés auparavant et qui a permis la prescription de la fouille. Une deuxième conférence sur le programme de recherche sur l'île de Maguelone, qui est un gros projet de recherche scientifique. En troisième conférence, nous avons eu Vivien Lassalle, qui est un historien qui a travaillé sur les archives de la ville. Il nous est paru très important de mettre en relation et un regard le résultat archéologique et archives de la ville. Et la dernière conférence qui est présentée par Marie Rochette et Lucille Brevet, qui va présenter les premiers résultats du chantier en cours, en sachant que le chantier se termine en juillet. On a mis en place plusieurs interventions scolaires. Nous avons contacté les enseignants, les établissements scolaires, notamment les plus proches du chantier, parce qu'on sait que pour des raisons de sécurité, c'est pas toujours facile pour les écoles de pouvoir se déplacer ou autre. Et on a réalisé plusieurs créneaux de visite. Ils sont venus sur le chantier et ils ont eu droit à une visite adaptée à leur niveau par la responsable d'opération et les archéologues. Et ils avaient entre les mains des dépliants sur l'archéologie, mais aussi un livre et jeu adapté au chantier archéologique et pour découvrir le métier des archéologues. Ensuite, on organise une grosse journée porte ouverte le samedi 13 juin à l'occasion des Journées européennes de l'archéologie, qui est un événement national qui se déroule dans toute la France, mais aussi un événement européen puisqu'on le retrouve dans toute l'Europe. Et c'est à ce moment-là que le grand public est amené à visiter le chantier archéologique. On a tout mis en œuvre pour pouvoir accueillir le grand public en toute sécurité pour que les visiteurs puissent découvrir les vestiges au plus près. Donc c'est le samedi 13 juin de 10h à 17h. C'est sur réservation auprès de la mairie de la Villeneuve-les-Maguelones. Et ce sont les archéologues qui vont vous expliquer ce qu'ils ont découvert, comment ils ont travaillé. Et il y aura aussi des stands qui seront proposés, notamment pour découvrir la céramologie, l'archéozoologie, mais aussi la topographie, donc, ce qui nous permet d'avoir des visuels du chantier archéologique. Il y aura un petit espace aussi pour les enfants, pour qu'on puisse les accueillir et découvrir aussi, parce qu'on essaye de toucher le maximum de personnes, on ne laisse personne de côté. Et on a mis en place aussi auparavant des micro-visites les vendredis, justement pour accueillir quelques personnes, notamment les plus proches, pour qu'ils puissent comprendre qu'est-ce qui arrive dans leur quartier et qu'ils puissent découvrir et comprendre notre démarche. Mais comme le chantier était en cours, on ne pouvait pas accueillir de grosses visites à chaque fois, donc on a privilégié des petits formats. Mais la journée du 13 juin permet justement d'accueillir un plus grand public.
6: C'est important pour l'INRAP, pour vous, pour les équipes, de faire découvrir ce que vous faites en temps réel aux gens qui habitent autour ?
7: C'est très important pour nous. Parce que l'étude qu'on fait du site, on ne le garde pas pour nous. C'est pour le partager auprès de tous. Il faut savoir que le mobilier, les vestiges qu'on trouve appartiennent à l'État et donc à tout le monde. Donc c'est pour ça que ça nous tenait à cœur de pouvoir partager justement tout ça auprès des habitants et puis qu'eux-mêmes puissent saisir l'histoire de leur quartier et de leur ville.
6: Est-ce que vous avez quand même eu quelques personnes qui ont râlé parce que les travaux faisaient du bruit, parce que le centre-ville était bouché, ou est-ce que finalement permettre aux habitants de découvrir, ça a vraiment complètement occulté tout l'aspect négatif que peut avoir ce genre de travaux.
7: La valorisation permet justement d'occulter ces petits désagréments, on va pas se mentir, il y en a toujours un petit peu. Dire qu'il n'y en a jamais eu, ça serait totalement faux. Mais quand on leur explique l'importance de notre démarche et leur expliquer qu'ils ont accès aussi à ces découvertes-là, ça permet de changer beaucoup l'évolution. En sachant que nous, on intervient en amont d'un projet de requalification ou d'urbanisme. Donc, on n'est pas responsable du projet. Mais c'est grâce à ce projet que nous pouvons intervenir et découvrir l'histoire qui est enfouie sous les pieds. Voilà.
6: Quoi de mieux pour conclure une visite de fouilles archéologiques que de savoir ce qui a été trouvé ? C'est à nouveau Marie Rochette, la responsable d'opération, qui nous en dit plus.
1: Ce qu'on a trouvé, c'est le village, en fait. C'est l'origine du village, c'est les premières maisons. Comment elles sont implantées, à quelle distance de l'église, parce qu'il faut imaginer qu'on est là, pas très loin des étangs, pas très loin non plus de l'île de Maguelone qui est bien connue avec son évêché, que les habitants donc, s'installent sur le littoral, qu'ils construisent l'église Saint-Étienne et qu'ils viennent construire leur maison, s'installer près de cette église qui les protège sans doute un peu, dans un espace qui est délimité autour d'elle, d'abord de manière peu dense, une ou deux maisons comme ça, une petite rue pour aller de l'un à l'autre. Et puis, progressivement, ça va se densifier. On va avoir d'une maison qui est un peu isolée avec peut-être sa cour ou son jardin. Bah, finalement, on va construire une autre maison ou une autre pièce dans l'espace qui était laissé vacant. Et comme ça, on arrive sur quelque chose qui se densifie, qui s'urbanise. Et c'est vraiment ça qui est intéressant, c'est de voir ce phénomène qui se construit progressivement. Tout ça tout le long du 11e, 12e, peut-être le début du 13e siècle. Et puis ensuite, il y a un événement majeur qui est le moment où on va enserrer la ville avec des remparts. D'abord, sans doute, un fossé défensif et puis ensuite, la construction du rempart qui est là et qu'on retrouve aussi dans le sous-sol. Et puis, l'autre grand événement, c'est la construction ou plus probablement la reconstruction du château dont on a trouvé une partie des fondations. Et à ce moment-là, avec l'installation de ce château, peut-être que ce quartier est un petit peu délaissé au profit d'autres quartiers de Villeneuve. Et là, ça devient vraiment le territoire de l'évêque, parce qu'à ce moment-là, le château est la possession de l'évêque. Parfois, ces bâtiments sont construits en pierre. Ils peuvent être aussi construits en terre crue. Et puis, on voit que dans la démolition, il y a des tuiles. Donc, on sait qu'il y a des toitures en tuiles. Et on peut supposer qu'il pouvait y avoir un étage, par exemple. Comme au rez-de-chaussée, souvent, on voit des traces d'artisanat, d'une activité qui a utilisé le feu. On peut imaginer qu'au rez-de-chaussée, ils ont travaillé, commercé, produit de l'artisanat, et qu'à l'étage, logé la famille, par exemple.
6: En plus du bâti, ce sont aussi de nombreux objets qui ont été retrouvés. Autant d'indices pour en apprendre plus sur la vie quotidienne des Villeneuvois au Moyen-Âge central.
1: C'est-à-dire que, enfin, vous avez là, hein, on voit, il y a de la céramique qui est bien conservée, c'est un matériau qui se préserve bien dans la terre. Donc on a parfois des vases complets, mais on a surtout beaucoup de fragments de céramique. Et ces fragments, ils donnent beaucoup d'indications sur comment on mangeait, quelle était la vaisselle qu'on utilisait, avec quoi on cuisinait. Ça nous renseigne sur ces habitudes-là, sur l'évolution du vaisselier. Comme on les connaît bien, elles nous apportent aussi des indices de datation, plus ou moins précis quand même, hein, mais c'est un élément important. On en a trouvé beaucoup de fragments de faune, donc des os d'animaux, le bœuf, le mouton, les animaux un peu de la basse-cour, je dirais. Parfois des animaux chassés, donc quand même le signe peut-être d'un usage élitiste. Hein. Et puis quelques fragments aussi de poissons. On se questionne beaucoup, on est près des étangs, on est près de la mer. Est-ce qu'on utilise cette ressource qu'est la mer? Est-ce qu'on pêche? Ça peut être difficile quand même. Parfois on se rend compte que les poissons, c'est plutôt des poissons d'eau douce. On va plutôt les chercher dans les rivières ou dans les fleuves, alors que la mer est toute proche. Donc ça nous questionne aussi beaucoup. Il y a beaucoup de sujets comme ça, qui d'un petit élément qui a l'air de rien dans le sol, va lever une multitude de questions qui nous permet vraiment de connaître un peu plus l'identité et la vie quotidienne. Dans les objets que vous avez là, vous avez aussi des éléments de fusaïol et de peson, donc tout ce qui est lié au tissage. Donc on sait que voilà, la préparation des tissus, tout ce qui est textile. On voit aussi qu'il y a des jetons en céramique. Donc non seulement ils étaient travailleurs, mais ils jouaient aussi. Donc ça, c'est un point amusant. On a des éléments aussi en tabletterie très jolis, de décors de coffrets. Donc on sait qu'ils ont aussi des objets assez décorés dans leur quotidien. Voilà, on va chercher vraiment tous ces éléments-là. Et là, on est encore en cours de fouille. Donc il y a encore beaucoup de choses qu'on va pouvoir découvrir quand on va faire les études en laboratoire. Donc ça, c'est vraiment, on a l'impression d'être à l'orée d'une découverte encore plus intéressante. Et on aura beaucoup de plaisir, parce que ces objets, on va essayer d'en présenter quelques-uns dans les vitrines le jour du 13 juin. Ça pourra être une première exposition avant les études.

Amis auditeurs de Sacré Musique, heureux de vous retrouver. Nous poursuivons notre écoute des œuvres sacrées de Henry Purcell avec aujourd'hui le Te Deum que nous écoutons d'abord et qui sera suivi de l'ancienne My Heart is Inclining. Bonne écoute à vous et à la semaine prochaine pour de nouvelles aventures musicales.

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2: En ce dimanche 21 juin, outre l'été, nous sommes au 12e dimanche du temps ordinaire et nous nous retrouvons pour la messe en la cathédrale Notre-Dame de Paris, messe qui sera présidée par l'archevêque Mgr Laurent Ulrich. En cette messe, nous entendrons d'abord un passage du livre du prophète Jérémie au chapitre 20. Le Seigneur est avec moi, tel un guerrier redoutable, mes persécuteurs trébucheront, ils ne réussiront pas. Chantez le Seigneur, louez le Seigneur, il a délivré le malheureux de la main des méchants. La deuxième lecture sera un extrait de l'épître de Paul aux Romains au chapitre 5. Frères, nous savons que par un seul homme, le péché est entré dans le monde et que par le péché est venue la mort. Si la mort a frappé la multitude par la faute d'un seul, combien plus la grâce de Dieu s'est-elle répandue en abondance sur la multitude, cette grâce qui est donnée en un seul homme, Jésus-Christ. Quant à l'Évangile, il est extrait de Saint Matthieu au chapitre 10. Ne craignez pas les hommes, rien n'est voilé qui ne sera dévoilé. Rien n'est caché qui ne sera connu. Quiconque se déclarera pour moi devant les hommes, moi aussi, dit Jésus, je me déclarerai pour lui devant mon Père qui est aux cieux. Beaucoup d'intentions à confier en cette messe. D'abord, tous ceux qui seront ordonnés prêtres samedi ou dimanche prochain à Paris, samedi matin, ils seront 9. Et c'est important non seulement de prier pour tous ceux qui sont ordonnés, mais pour tous ceux qui, peut-être à cette occasion, entendront un appel et auront envie d'y répondre. Nous entrons dans cette célébration.

0: Au nom du Père, et du Fils, et du Saint-Esprit.
1: Amen.
0: La paix soit avec vous.
2: Et avec votre esprit.
3: Chers amis, chers frères et sœurs, voici un message qui est adressé à tous les catholiques en France par l'ensemble de la Conférence épiscopale de France, à la demande de Mgr Ulrich, pour ce dimanche 21 juin. Ce lundi 22 juin, la proposition de loi sur la fin de vie revient pour une troisième lecture à l'Assemblée nationale. Cette loi envisage de légaliser l'euthanasie et le suicide assisté en France. Depuis les premiers débats, nous, évêques de France, avons tenu à rappeler avec force qu'on ne prend pas soin de la vie en y mettant un terme, mais en l'accompagnant avec attention et jusqu'au bout. La semaine dernière, le pape Léon a interpellé les parlementaires espagnols en ces termes : la défense de la vie humaine n'est ni une question partielle, ni un intérêt confessionnel. C'est un objectif de civilisation. Toute vie humaine doit être reconnue et protégée depuis sa conception jusqu'à son déclin naturel dans toutes les circonstances de son existence. La grandeur morale d'une nation se manifeste avant tout dans sa capacité à accompagner, protéger et aimer les vies qui traversent les plus grandes fragilités. Donc, du 22 demain au 30 juin, jour de vote à l'Assemblée nationale, nous invitons les catholiques qui le souhaitent à s'associer à une neuvaine de prière pour la vie. L'intention lue à ce sujet lors de la prière universelle d'aujourd'hui la démarre. 8 autres intentions particulières ont été préparées pour les jours à venir. Nous pouvons les intégrer dans notre prière personnelle et quotidienne, avec un Notre Père, avec un Je vous salue Marie, avec un Gloire au Père, et qu'à l'aube de nouveaux débats, l'Esprit Saint éclaire les consciences et nous renouvelle dans l'espérance pour que soit reconnue, protégée, respectée la dignité de toute vie humaine.
0: Voici avec une intention très forte dans notre prière de ce soir. Préparons notre cœur à être tourné vraiment vers le Seigneur et en rendant grâce à Dieu pour la vie qu'il nous donne. Nous nous reconnaissons humblement lointains de cet amour qui vient de lui. Nous nous reconnaissons pécheurs. Je confesse à Dieu Tout-Puissant, je reconnais devant vous, frères et sœurs, que j'ai péché en pensée, en parole, par action et par omission. Oui, j'ai vraiment péché. C'est pourquoi je supplie la bienheureuse Vierge Marie, les anges et tous les saints, et vous aussi, frères et sœurs, de prier pour moi le Seigneur notre Dieu. Que le Seigneur nous fasse miséricorde, qu'il nous pardonne nos péchés et nous conduise à la vie éternelle.

Fais-nous vivre à tout moment, Seigneur, dans l'amour et le respect de ton saint nom. Toi qui ne cesses jamais de guider ceux que tu enracines solidement dans ta charité. Par Jésus-Christ, ton Fils, notre Seigneur,

Lecture du livre du prophète Jérémie. Moi, Jérémie, j'entends les calomnies de la foule. Dénoncez-le, allons le dénoncer, celui-là, l'épouvante de tous côtés. Tous mes amis guettent mes faux pas. Ils disent, peut-être se laissera-t-il séduire, nous réussirons et nous prendrons sur lui notre revanche. Mais le Seigneur est avec moi, tel un guerrier redoutable. Mes persécuteurs trébucheront, ils ne réussiront pas. Leur défaite les couvrira de honte, d'une confusion éternelle, inoubliable. Seigneur de l'univers, toi qui scrutes l'homme juste, toi qui vois les reins et les cœurs, fais-moi voir la revanche que tu leur infligeras, car c'est à toi que j'ai remis ma cause. Chantez le Seigneur, louez le Seigneur, il a délivré le malheureux de la main des méchants. Parole du Seigneur.

0: Lecture de la lettre de saint Paul apôtre aux Romains. Frères, nous savons que par un seul homme, le péché est entré dans le monde et que par le péché est venue la mort. Et ainsi, la mort est passée en tous les hommes, étant donné que tous ont péché. Avant la loi de Moïse, le péché était déjà dans le monde. Mais le péché ne peut être imputé à personne tant qu'il n'y a pas de loi. Pourtant, depuis Adam jusqu'à Moïse, la mort a établi son règne, même sur ceux qui n'avaient pas péché, par une transgression semblable à celle d'Adam. Or, Adam préfigure celui qui devait venir. Mais il n'en va pas du don gratuit comme de la faute. En effet, si la mort a frappé la multitude par la faute d'un seul, combien plus la grâce de Dieu s'est-elle répandue en abondance sur la multitude. Cette grâce qui est donnée en un seul homme, Jésus-Christ. Parole du Seigneur.
1: Grâce.

En ce temps-là, Jésus disait à ses apôtres, « Ne craignez pas les hommes, rien n'est voilé qui ne sera dévoilé, rien n'est caché qui ne sera connu. Ce que je vous dis dans les ténèbres, dites-le en pleine lumière. Ce que vous entendez au creux de l'oreille, proclamez-le sur les toits. Ne craignez pas ceux qui tuent le corps sans pouvoir tuer l'âme. Craignez plutôt celui qui peut faire périr dans la géhenne l'âme aussi bien que le corps. Deux moineaux ne sont-ils pas vendus pour un sou? Or, pas un seul ne tombe à terre sans que votre Père ne le veuille. Quant à vous, même les cheveux de votre tête sont tous comptés. Soyez donc sans crainte. Vous valez bien plus qu'une multitude de moineaux. Quiconque se déclarera pour moi devant les hommes, moi aussi, je me déclarerai pour lui devant mon Père qui est aux cieux. Mais celui qui me reniera devant les hommes, moi aussi, je le renierai devant mon Père qui est aux cieux. »

Nous avons entendu parler à l'instant du prophète Jérémie qui est soumis à des calomnies parce qu'il rend son, il prend son rôle de prophète au sérieux et qu'il annonce la parole de Dieu qui, et il l'annonce fidèlement. Il tient bien sa place et cela lui vaut plutôt bien des contestations au milieu du peuple et surtout de la part des responsables du peuple. Et voilà que Jérémie manifeste ici un bel acte de foi, un bel acte de confiance. Il dit « Peu importe ce que l'on dit de moi, peu importe la réputation que l'on me fait, du moment que j'annonce la parole de Dieu, je sais que le Seigneur est mon seul soutien, mon vrai protecteur. Sur lui, je peux compter en tout temps et en toute occasion. Je n'ai pas besoin d'avoir peur. Je ne crains personne, puisque le Seigneur est avec moi et me fait tenir bon dans le rôle qu'il m'a assigné, dans la mission qu'il m'a confiée. Voilà pourquoi la liturgie de ce dimanche a choisi ce texte prophétique de l'Ancien Testament pour le mettre en face de l'évangile que nous venons d'entendre, dans lequel le Seigneur Jésus dit « Ne craignez pas ». Trois fois, il le répète dans le passage que nous venons d'entendre. Il dit d'abord « Ne craignez pas quand vous annoncez l'évangile ». Ne craignez pas de l'annoncer. Il y a bien sûr des kilos et des tonnes d'obstacles à l'annonce de l'Évangile. Il y a des conditions qui ne conviennent pas. Il y a des gens à qui cela ne plaît pas et qui veulent vous couper la parole, vous empêcher de parler. Mais même dans les périodes de persécution, et même parfois davantage dans les périodes de persécution, l'Évangile est de toute façon annoncé. N'ayez pas peur pour l'Évangile, ne craignez pas d'annoncer l'Évangile, il est la bonne nouvelle pour tous les hommes. Vous pouvez être sûr que Dieu, à travers vous, veut toucher beaucoup de monde, et ne cessez pas, n'ayez pas de crainte, parler de l'Évangile, de toute façon, il saura toucher des cœurs. Il dit aussi, ne craignez pas les hommes qui peuvent tuer, ceux qui menacent, ceux qui, dans un certain nombre de pays, malheureusement encore, empêchent, les pouvoirs empêchent que la vie chrétienne puisse être menée paisiblement par les croyants, veulent enfermer ceux qui proclament la parole de Dieu et veulent empêcher que cette bonne nouvelle soit effectivement proclamée. Ne les craignez pas, ceux qui empêchent, ceux qui ont du pouvoir et qui nous empêchent de parler. Cela se passe bien sûr dans les pays de persécution, cela se passe aussi dans nos pays où les conditions de vie matérielles ou les soucis de la vie et probablement aussi bien une sécularisation certaine font que la parole risque de se perdre. Mais le Seigneur dit « Ne craignez pas tous ceux qui vous empêchent parce que vous êtes capables de rester bien droit dans votre foi. Vous êtes capable de rester vivant et désireux de vivre votre foi et de donner un témoignage en parole et en acte. Ne perdez pas votre âme dans le monde tel qu'il est, qui a l'air de ne pas s'intéresser à ce que nous professons comme le cœur de notre vie. Ne perdez pas votre liberté de penser, de croire, de parler. Et enfin, le Seigneur dit,
ne craignez pas de vous attacher à moi. Ne craignez pas de parler de moi. Et vous serez remplis de joie parce que vous faites confiance à Dieu et à son Christ. C'est là qu'est la source la plus profonde de votre joie. N'ayez pas peur d'être lié au Seigneur. Voilà ce que nous entendons aujourd'hui. Il est bon que nous l'entendions dans le contexte dont il a été question juste au début de cette Eucharistie, dans la situation où notre Parlement va discuter de nouveau de la loi de fin de vie, de la proposition de loi de fin de vie, il nous est bon de continuer à être à la fois attachés au Seigneur qui est notre salut et qui est notre joie. Il est bon de continuer à être attachés à sa parole qui dit que accompagner la vie quand elle est précaire, quand elle est fragile, comme au début de la vie, un enfant à naître ou un tout petit bébé qui vient de naître ont besoin de protection. Accompagner la vie quand elle est fragilisée par la maladie et bien d'autres situations de précarité, de pauvreté, d'éloignement de la vie avec les autres, et accompagner la vie quand elle se termine, quand l'angoisse de la mort peut être forte, quand la tentation de se laisser aller peut exister, accompagner la vie et permettre à des vies de se trouver enfin réconciliées avec elles-mêmes, réconciliées avec les autres, et sentir que l'on peut s'abandonner à l'amour du Père et partir en paix, voilà des choses que nous savons, nous pourrons faire et pouvons faire par notre amitié, par notre lien avec le Christ, par notre désir d'accompagner ceux qui sont le plus en difficulté. Nous croyons, nous sommes sûrs qu'il y a des témoignages de vie extraordinaires, de vie finissante, qui se sont trouvés ainsi apaisés par l'amitié qui leur a été portée jusqu'au bout. Nous savons qu'il y a des soignants, des médecins qui disent que l'accompagnement de la vie jusqu'à la fin, paisiblement, est bien un signe fraternel plus fort et qu'il correspond à leur vocation et à leur métier de soigner, d'apporter du soin jusqu'au bout. Nous le savons. Voilà ce que, pourquoi nous prions ces jours-ci. Voilà ce que nous avons à dire et à montrer en parole, mais aussi en actes. Tant de personnes se dévouent à ces services-là que nous ne pouvons faire autrement que de les soutenir courageusement. Que le Seigneur nous en donne la force, qu'il nous permette de montrer notre attachement à l'amour qui vient de Dieu, à la force de l'Esprit-Saint et au témoignage que le Christ nous donne sans cesse, jour après jour. Que le Seigneur nous donne cette force dont nous avons tous besoin dans ce temps.

0: Dans une prière unanime, faisons monter vers le Seigneur notre supplication pour tous les hommes, afin que tous puissent mener une vie calme et paisible et parvenir au bonheur éternel.
1: Le Seigneur est avec moi, assure le prophète Jérémie, afin que, dans les difficultés de la vie, les épreuves et la souffrance, nous puissions toujours faire l'expérience de la proximité de Dieu. Prions le Seigneur.

0: La grâce de Dieu s'est répandue en abondance sur la multitude, écrit Saint Paul aux Romains. Afin que les baptisés prennent vraiment conscience de leur vocation à la sainteté grâce à l'Esprit Saint qu'ils ont reçu, prions le Seigneur.
1: Seigneur, nous te prions.
0: Seigneur, nous te prions pour nos élus qui vont reprendre cette semaine leur débat à propos de la fin de vie. Nous te demandons d'éclairer les consciences pour qu'ils orientent notre pays sur le chemin de la vie et que soit toujours reconnue, protégée et respectée la dignité de toute personne.
1: Seigneur,
2: Dieu qui sauve tous les hommes et ne veut en perdre aucun, écoute la prière de ton peuple et donne-lui la joie d'être exaucée

0: Priez, frères et sœurs, que mon sacrifice, qui est aussi le vôtre, soit agréable à Dieu le Père Tout-Puissant.
1: Que le Seigneur reçoive de vos mains ce sacrifice, à la louange, à la gloire de son nom, pour notre bien et celui de toute l'Église.
0: Accueille, Seigneur, le sacrifice de louange et de paix. Accorde-nous d'être purifiés par son action et de t'offrir un cœur qui te plaise.

de t'offrir notre action de grâce, toujours et en tout lieu. Seigneur Père très saint, Dieu éternel et tout-puissant, nous reconnaissons le signe de ton immense gloire quand tu portes secours à la faiblesse humaine par ta puissance divine. Mais plus encore quand ton Fils prend notre condition mortelle pour nous guérir de la mort. Ainsi tu fais de notre existence périssable un passage vers le salut par le Christ notre Seigneur. Par lui les anges adorent ta majesté et se réjouissent.

Tu es vraiment saint, Dieu de l'univers, et il est juste que toute la création proclame ta louange. Car c'est toi qui donnes la vie, c'est toi qui sanctifies toutes choses par ton Fils Jésus-Christ notre Seigneur, avec la puissance de l'Esprit Saint. Et tu ne cesses de rassembler ton peuple afin que, du levant au couchant du soleil, une offrande pure soit présentée à ton nom. C'est pourquoi nous voici rassemblés devant toi, Dieu notre Père, et dans la communion de toute l'Église, nous célébrons le jour où le Christ est ressuscité d'entre les morts. Par lui que tu as élevé à ta droite, nous te supplions de consacrer toi-même les offrandes que nous apportons. Sanctifie-les par ton Esprit, pour qu'elles deviennent le corps et le sang de ton Fils, Jésus-Christ notre Seigneur, qui nous a dit de célébrer ce mystère. La nuit même où il fut livré, il prit le pain. En te rendant grâce, il dit la bénédiction. Il rompit le pain et le donna à ses disciples en disant « Prenez et mangez-en tous, ceci est mon corps livré pour vous ».

De même, après le repas, il prit la coupe. En te rendant grâce, il dit la bénédiction et donna la coupe à ses disciples en disant « Prenez et buvez-en tous, car ceci est la coupe de mon sang, le sang de l'Alliance nouvelle éternelle, qui sera versée pour vous et pour la multitude en rémission des péchés. Vous ferez cela en mémoire de moi. »

0: en faisant ainsi mémoire de ton Fils, de sa passion qui nous sauve, de sa glorieuse résurrection et de son ascension dans le ciel, alors que nous attendons son dernier avènement. Nous t'offrons, Seigneur, en action de grâce, ce sacrifice vivant et saint. Regarde, nous t'en prions, l'oblation de ton Église, et daigne reconnaître ton Fils, qui, selon ta volonté, s'est offert en sacrifice pour nous réconcilier avec toi. Quand nous serons nourris de son corps et de son sang, et remplis de l'Esprit Saint, accorde-nous d'être un seul corps et un seul esprit dans le Christ.
1: Que l'Esprit Saint fasse de nous une éternelle offrande à ta gloire, pour que nous obtenions un jour l'héritage promis avec tes élus. En premier lieu, la bienheureuse Vierge Marie, Mère de Dieu, avec Saint Joseph, son époux, les bienheureux apôtres, les glorieux martyrs, Saint Denis, Sainte Geneviève, et tous les saints qui ne cessent d'intercéder auprès de toi et nous assurent de ton secours.
2: Et maintenant, nous te supplions, Seigneur, par le sacrifice qui nous réconcilie avec toi, étends au monde entier le salut et la paix. Affermis ton Église en pèlerinage sur la terre dans la foi et la charité, en union avec ton serviteur, notre pape Léon, et notre archevêque Laurent, ses évêques auxiliaires, Philippe et Emmanuel, l'ensemble des évêques, les prêtres, les diacres, et tout le peuple que tu as racheté. Écoute en ta bonté les prières de ta famille que tu as voulu rassembler devant toi. Dans ta miséricorde, ramène à toi, Père très aimant, tous tes enfants dispersés. Pour nos frères et sœurs défunts, et pour tous ceux qui ont quitté ce monde et trouvent grâce devant toi, nous te prions. En ta bienveillance, accueille-les dans ton royaume, où nous espérons être comblés de ta gloire, tous ensemble et pour l'éternité, par le Christ notre Seigneur, par qui tu donnes au monde toute grâce et tout bien.

0: Unis dans le même esprit, nous pouvons dire avec confiance la prière que nous avons reçue du Sauveur. Notre Père, qui es aux cieux, que ton nom soit sanctifié, que ton règne vienne, que ta volonté soit faite sur la terre comme au ciel. Donne-nous aujourd'hui notre pain de ce jour. Pardonne-nous nos offenses, comme nous pardonnons aussi à ceux qui nous ont offensés. Et ne nous laisse pas entrer en tentation, mais délivre-nous du mal. Délivre-nous de tout mal, Seigneur, donne la paix en notre temps. Soutenus par ta miséricorde, nous serons libérés de tout péché, à l'abri en toute épreuve. Nous qui attendons que se réalise cette bienheureuse espérance, l'avènement de Jésus-Christ, notre Sauveur.
1: Car c'est à toi qu'appartient le règne, la puissance et la gloire pour les siècles.
0: Seigneur Jésus-Christ, tu as dit à tes apôtres, « Je vous laisse la paix, je vous donne ma paix. Ne regarde pas nos péchés, mais la foi de ton Église. Pour que ta volonté s'accomplisse, donne-lui toujours cette paix. Conduis-la vers l'unité parfaite, toi qui vis et règne pour les siècles des siècles. » Que la paix du Seigneur soit toujours avec vous.
1: Et avec votre esprit.
2: Dans la charité du Christ, donnez-vous la paix.
0: Amen. Amen.

0: Voici l'agneau de Dieu, voici celui qui enlève les péchés du monde, heureux les invités au repas des noces de l'agneau.
1: Seigneur, je ne suis pas digne de te recevoir, mais dis seulement une parole et je serai guéri. Frères et sœurs, c'est le moment de la Sainte Communion. Ceux qui ne communient pas parce qu'ils ne sont pas encore baptisés ou préparés peuvent soit s'asseoir, soit venir demander une bénédiction avec les autres en croisant la main sur la poitrine. The moment of the Holy Communion, if you don't receive the body of Christ, you can receive a God blessing. You arrive with the others and you cross your hands on your chest. 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

0: Prions encore ensemble. Nourris et renouvelés par le corps sacré et le sang précieux de ton Fils, nous implorons ta bonté, Seigneur. Fais que, sûr de la rédemption, nous procédions ce que nous aimons célébrer avec ferveur. Par le Christ notre Seigneur.
1: Merci, Monseigneur, pour la célébration de cette messe dominicale. Cette semaine est donc une semaine de neuvaine, de prière, comme nous l'avons dit au début de la messe et dans l'homélie de l'archevêque. Cette semaine sera éclairée par un jour important. Samedi, Monseigneur Ulrich ordonnera à Notre-Dame 9 prêtres pour le diocèse de Paris et pour des religieux de la région parisienne. Pour cela, pour préparer cette grande fête, sachez que, à partir de vendredi, à 14h, la cathédrale sera fermée et elle sera fermée aussi tout le samedi. Elle rouvrira pour la messe dominicale, pour la première messe dominicale, le dimanche matin à 8h15. Bien entendu, tous les fidèles sont invités à venir prier pour cette ordination, pour ces 9 futurs prêtres. Et le parvis, pour cela, sera ouvert avec des écrans pour participer pleinement à la célébration. Merci pour votre prière.
0: Le Seigneur.

0: de la messe du 12e dimanche du temps ordinaire en la cathédrale Notre-Dame de Paris, célébrée par Monseigneur Laurent Ulrich, l'archevêque. Nous célébrerons dimanche un certain nombre d'ordinations à Paris, ce sera samedi matin, ils seront 9 et c'est l'occasion de prier pour tous ceux qui vont recevoir cet ordre. Je vous propose aussi de retrouver les paroles de Léon XIV. Des nouvelles douloureuses nous parviennent concernant la guerre en Ukraine qui continue de s'étendre. De nombreuses victimes innocentes, des secouristes tués, des églises et des sites du patrimoine culturel ravagés par les flammes. Je suis tout cœur avec ceux qui pleurent, leurs proches, les blessés et ceux qui, au milieu de la violence, continuent de servir la vie avec courage. Prions ensemble pour que cette guerre cesse. Demandons au Seigneur d'ouvrir les voies du dialogue, d'éteindre la haine et de rendre possible une paix juste et durable. Et nous pouvons aussi porter ces paroles avec le Proche, le Moyen-Orient, l'Afrique, tant de pays qui sont encore aujourd'hui dévastés. Si nous pouvons être déjà un brin heureux d'une trêve avec l'Iran, il y a encore tant de pays et tant de peuples et tant d'êtres qui sont martyrisés. Et donc cette semaine, non seulement nous prierons pour eux, pour les futurs prêtres, mais nous serons aussi justement dans l'action de grâce pour que tous ceux qui, à travers le monde, à travers l'épreuve, arrivent à porter un petit peu de cette lumière de la foi, de cette lumière du Seigneur. Belle soirée, belle semaine à chacune et chacun d'entre vous.
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0: Abdinour Bidar, bonjour. En quelques années, et notamment après la publication de votre lettre ouverte au monde musulman, vous êtes devenu une voix qui compte, à la fois dans le dialogue avec l'islam, mais aussi sur les nombreuses réflexions autour de la laïcité en France. Vous êtes philosophe, Abdinour Bidar, musulman de tradition soufie, mais également inspecteur général de l'éducation nationale. Vous avez été notamment l'un des principaux rédacteurs de la charte de la laïcité à l'école. Après votre plaidoyer pour la fraternité, voici que vous publiez chez Albin Michel « Génie de la France », une réflexion passionnante sur notre pays et sa spécificité concernant la laïcité. Mais pour commencer, Abdinour Bidar, je voudrais m'adresser au philosophe que vous êtes. Qu'est-ce que c'est qu'être philosophe pour vous, aujourd'hui, en ce début du XXIe siècle?
1: Vous savez, l'avantage avec la philosophie, c'est que rien ne change sous le soleil. C'est-à-dire que je ne pense pas qu'être philosophe aujourd'hui soit quelque chose de très différent du point de vue de l'activité, du point de vue de la fonction dans la cité humaine, de la fonction telle que l'exerçait Socrate à Athènes au 4e ou au 5e siècle avant Jésus-Christ. C'est-à-dire que le philosophe, c'est... Ah, il y a une formule que j'aime bien, c'est l'empêcheur de penser en rond. C'est le poil à gratter. C'est celui qui doute et c'est celui qui sème le doute. Non pas pour semer la pagaille ou la zizanie, mais parce que il a cette fonction simplement d'avoir un œil critique sur les affaires humaines.
0: Et c'est ce que vous faites ?
1: Et c'est ce que j'essaie de faire, voilà. C'est-à-dire d'apporter ma contribution critique à la fois à nos grandes questions de civilisation, à nos grandes questions d'humanité, et puis jusqu'au débat d'actualité qui agite aujourd'hui la France, qui agite aujourd'hui la modernité ou la post-modernité. Le philosophe, c'est l'aiguillon critique. Voilà. Celui qui, comme le disait Bertrand Russell, voit des problèmes là où les autres ne voient que des évidences.
0: Mais pourtant, vous le savez, beaucoup de gens qui nous écoutent ont parfois du mal avec les philosophes ou avec la philosophie. Mmh. Beaucoup de philosophes du XXe siècle sont devenus tellement compliqués dans leur pensée, dans leur élocution, que beaucoup de gens considèrent que la philosophie s'est réservée à une petite élite d'intellectuels qui parlent entre eux sur des sujets que personne ne peut comprendre.
1: C'est pas comme ça que je la conçois et c'est pas comme ça que je la pratique. C'est-à-dire que pour moi, la philosophie, ce sont les questions de fond, les grandes questions qui concernent tout être humain et les rendez-vous décisifs que tout être humain a avec lui-même. C'est le sens de la vie, c'est le sens de la mort, c'est la question du mal. Pourquoi est-ce qu'il y a tant de mal dans le monde ? Comment faire ? Comment apporter sa contribution à quelque chose qui soit un ordre humain, qui soit plus juste, qui arrive à, si ce n'est éliminer, mais tout au moins réduire la part de la violence, la part de l'incompréhension, etc. Comment est-ce qu'on fait concrètement pour aller vers un monde plus fraternel, plus en paix ? Et comment est-ce que je fais pour être moi-même en accord avec ma propre conscience ? Alors là, je reprends je suis les pas de Zoroastre, par exemple, qui très longtemps avant Jésus-Christ se posait déjà la question de l'attitude juste, de l'agir juste, du penser juste. Et ce sont des questions qu'on se pose au quotidien dans notre existence. Est-ce que j'ai été juste ?
0: Est-ce que vous venez de me dire là, et en plus vous citez Zoroastre, à une dimension très spirituelle ? Une fois, vous avez déclaré, je l'ai lu dans une interview de vous, que vous étiez un philosophe spirituel. On n'est plus habitué à ça ?
1: Non, on n'est plus habitué, et moi je ne suis pas habitué à ce qu'on soit plus habitué, parce que pour moi c'est un pléonasme. C'est-à-dire que le spirituel, c'est le questionnement du sens, le questionnement de fond, c'est-à-dire la question de ce qui est au-delà des apparences, de ce qui est transcendant, de ce qui transcende nos certitudes, de ce qui transcende nos représentations, de ce qui transcende nos convictions. C'est-à-dire la question, finalement, de la vérité et du lieu de la vérité et de, et comme disait Kant, Emmanuel Kant, que m'est-il permis d'espérer, moi, l'être humain ? Est-ce que je peux, à un moment donné, espérer y voir clair un peu dans cette existence où tout est si trouble ? Pour moi, c'est à la fois une quête intellectuelle et une quête existentielle. Et donc, tout ça ensemble, c'est le spirituel.
0: Et bien de vos confrères philosophes du XXe siècle ont déconstruit, comme ils ont dit, le spirituel.
1: Alors, ils ont déconstruit le spirituel au motif que, quand on se sert de sa raison, on élimine l'irrationalité. Mais le spirituel, ce n'est pas que l'irrationnel, ce n'est pas que... Je parle du spirituel. Le spirituel, ce n'est pas qu'une affaire de superstition, de croyance, quelque chose de, qui serait de l'ordre de l'opium du peuple, de l'illusion vitale ou de l'obscurantisme. En réalité, le spirituel, c'est, en rapport avec ce questionnement que j'évoquais, le sens du spirituel, pour moi, c'est le sens du mystère. Voilà, le sens du mystère.
0: Qu'est-ce que vous mettez sur ce mot ?
1: Ben, la vie est mystérieuse. Parce que la vie est difficile à comprendre. Il y a quelque chose de subtil qui nous est dit dans nos aventures humaines. Si je m'arrête un peu dans ma journée, que je cesse d'être occupé à toutes les affaires qui me sollicitent habituellement, je m'assois et je réfléchis sur moi-même, sur ce qui m'est arrivé déjà, sur l'avenir que je ne connais pas, etc. Tout cela est infiniment mystérieux. Et ça demande une écoute de l'univers. Une écoute de l'univers à l'intérieur de soi, une écoute de l'univers à l'extérieur de soi, une écoute de l'univers dans le visage de l'autre. On est à l'émission Visage. Et pour moi, la philosophie, l'exercice de la philosophie est inséparable de l'écoute de ce mystère. C'est-à-dire, je me mets en attention. Voilà. En attention au sens mystérieux ou au sens secret du monde tel qu'il m'est donné dans une multitude d'expériences de vie, de situations de vie. Et la philosophie, c'est simplement, après, eh bien, je mets ça en forme, dans des mots, ça suscite des questionnements, ça suscite des interrogations. Et quand j'écris de la philosophie, enfin des livres, je ne peux pas m'empêcher d'écrire des livres, c'est une passion compulsive, eh bien, j'invite le lecteur à se questionner avec moi sur des choses qui sont à la fois très simples et très universelles et complexes au sens où elles sont subtiles parce qu'elles concernent justement ce mystère de la vie.
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0: Abdennour Bidar, avant de parler de ces livres justement que vous avez écrits, et notamment ce dernier livre, Le génie de la France, j'aimerais que l'on fasse davantage connaissance avec vous. Vous êtes devenu philosophe. Est-ce que c'est en lien avec, je dirais, ce questionnement que vous avez eu très jeune, je crois, avec votre maman en particulier ? Vous voulez bien nous parler de votre enfance et de ce moment de votre vie où vous étiez dans un questionnement très précoce, j'ai l'impression.
1: Ah, extrêmement précoce, je dirais par nécessité, et comme dit le proverbe, nécessité fait loi. Parce que j'ai été élevé par une maman qui était de culture et de foi catholique, qui s'est beaucoup intéressée aux spiritualités extrême-orientales et orientales. Elle s'est beaucoup intéressée, et quand je dis intéressée, le mot est faible, elle a étudié véritablement en profondeur l'hindouisme, notamment, et puis le soufisme, c'est-à-dire la mystique de l'islam. Et par le soufisme, c'est-à-dire par cette mystique, elle s'est convertie à l'islam dans les années 60, à une époque où dans notre société française, personne ne parlait de l'islam.
0: Et surtout, en Auvergne, sachant qu'en plus, votre maman était médecin.
1: Elle était médecin.
0: Scientifique, auvergnate,
1: et soufie. Donc, voilà, bon, ma maman est une femme d'études très érudite, qui a une intériorité, une profondeur extraordinaire. Donc, elle a quelque chose de très singulier, de très exceptionnel. Je le dis de manière tout à fait modeste pour elle, hein, si vous voulez, mais en tout cas qui n'est pas courant et qui n'était pas du tout commun à l'époque. Bref, toujours est-il que je grandis avec une maman soufie et puis avec un grand-père, parce que j'ai été beaucoup marqué par la figure de mon grand-père auvergnat, donc le père de ma mère, qui lui était un communiste.
0: Athée.
1: À l'époque de l'Union soviétique, hein, athée, j'ai envie de dire jusqu'à l'os, hein, c'est-à-dire vraiment le matérialisme de Marx dans toute sa splendeur. Grand humaniste, résistant. C'est-à-dire que, si je devais le dire d'une formule, il avait substitué à la foi en Dieu, la foi en l'homme, la foi en l'être humain, en la noblesse possible de l'être humain, en la perfectibilité de l'être humain, etc. Et donc je me suis retrouvé tout de suite entre deux visions du monde qui étaient véritablement antagonistes. L'un me disait que Dieu existait et qu'il pouvait faire l'objet d'une expérience intérieure de sa présence. Et l'autre me disait que tout ça c'était des histoires de bonnes femmes et qu'en réalité il n'y avait là-dedans que de l'illusion et des consolations à bon compte de quelque chose qui est irréductible, comme dirait Camus, c'est le silence déraisonnable du monde. Voilà, donc entre les deux, il n'y avait pas d'entente possible et de solution de continuité.
0: Comment vivait le petit garçon que vous étiez ?
1: Justement, j'étais écartelé, j'étais tiraillé, mais je ne le dis pas d'une manière, si je parle à la mode d'aujourd'hui, victimaire ou souffrante, probablement qu'il y avait une part de souffrance, mais surtout tiraillé, stimulé. stimulé, c'est-à-dire que tout de suite, mon questionnement sur le sens de la vie a été sollicité, mobilisé, parce qu'il fallait que je me fasse mon opinion. Est-ce que Dieu est ou est-ce que Dieu n'est pas ? Est-ce qu'il y a quelque chose dans notre intériorité ou au-delà de l'univers qui lui donne sens et vie et force et ordre ? Ou est-ce qu'en réalité, nous sommes livrés au hasard, à l'absurde et nous n'avons d'autre recours, nous les êtres humains, que de nous serrer les coudes dans ce silence, voyez ?
0: Et votre père, Abdennour Bidar, parce que vous n'en parlez pas, vous n'en parlez que rarement ?
1: J'ai un père adoptif qui... alors je l'ai raconté ça, j'allais dire en long, en large, en travers, dans un livre que j'ai publié il y a longtemps maintenant, il y a une quinzaine d'années, chez au Seuil, aux éditions du Seuil, qui s'appelait Self-Islam, c'est-à-dire cette relation à l'islam qui est de l'ordre du self, c'est-à-dire du soi, de quelque chose que j'ai essayé de construire de manière personnelle. Et ce père adoptif, lui, appartenait à un mouvement piétiste, fondamentaliste, qui s'appelle le Tablir, dont on parle plus beaucoup aujourd'hui en France.
0: Mouvement musulman.
1: Voilà, musulman, mais alors un islam qui n'était pas du tout celui de ma mère, c'est-à-dire un islam prêcheur, un islam dogmatique, etc. Et ça aussi, c'était un motif supplémentaire à la fois de perplexité et de réflexion, parce que je me disais, mais qu'est-ce que c'est que cette religion qui est une religion du prosélytisme, une religion des certitudes, absolument ce qu'on appelait autrefois ici, chez nous, la foi du charbonnier, vous voyez, c'est-à-dire quelque chose qui est complètement indestructible, mais qui a une dimension quelque peu fanatique. Bon. Et donc, par tout cela, si vous voulez, j'ai été sommé de réfléchir. Pour me trouver. C'est-à-dire que c'était une question qui était une question d'identité profonde. Qui suis-je ou qui veux-je être entre ces trois identités qui me sont proposées ?
0: Mais quand on s'appelle Abdennour Bidar, quand on est un jeune garçon en Auvergne, avec un père d'origine berbère marocaine, une mère française soufie, on se sent pas en décalage complet avec ses petits camarades qui jouent au rugby, qui s'intéressent pas forcément à la spiritualité.
1: Ah, alors là, je vous arrête tout de suite.
0: Je parle à l'adolescent.
1: Oui, vous avez fait
0: du rugby aussi.
1: Ah bah j'ai été capitaine de l'ASM, hein, capitaine du rugby à Clermont. Donc ça quand même, je peux pas dire que j'étais pas intégré. Et j'ai eu une enfance clermontoise très heureuse, entre autres et notamment grâce au rugby. Mais il n'empêche, vous avez raison, j'étais totalement en décalage. C'est-à-dire que quand on me demandait « Tu t'appelles Abdennour, donc tu es arabe ?» Je disais « Non, bah, comment tu peux t'appeler Abdennour si tu n'es pas arabe ?» Je disais « Oui, mais je suis musulman, mais je ne suis pas arabe. » Donc voilà, des deux côtés, si vous voulez, que ce soit du côté musulman ou du côté français de souche, je dis ça sans aucune connotation, eh bien, je provoquais une perplexité. Et je me retrouvais n'étant ni d'un côté ni de l'autre, ou étant des deux, si je veux le dire de manière positive. Mais là encore, peut-être par tempérament, si vous voulez, c'est pas quelque chose qui m'a affecté au sens où ça m'aurait inhibé et où ça aurait handicapé la construction de mon identité. C'est vraiment quelque chose que j'ai ressenti comme une richesse, comme une stimulation extraordinaire de pouvoir circuler comme ça d'un univers à un autre.
0: Alors justement, qu'est-ce que ça vous a apporté, cette expérience existentielle,
1: Oui.
0: qui façonne l'homme que vous êtes aujourd'hui, cet homme qui est responsable au niveau de l'éducation nationale, qui est membre du Conseil consultatif d'éthique. Voilà. L'homme que vous êtes aujourd'hui, quand il repense à ce qu'il a vécu dans cette jeunesse si particulière.
1: En réalité, quelque chose de très profond dans la définition de mon identité. Même le terme d'identité, là, j'ai du mal à me l'approprier. Parce que quand on a cette expérience de n'appartenir ni à un camp, ou ni à une identité, justement, ni à une culture, mais qu'on a en soi un petit peu de ceci, un petit peu de cela, qu'on appartient un peu à ceci, qu'on appartient à cela, mais pas tout à fait à ceci et pas tout à fait à cela, je dirais, je vais le dire d'une formule d'abord qui est peut-être un peu compliquée, je l'expliquerai ensuite, on se sent habité dans l'intervalle ou dans l'interstice, c'est-à-dire... que c'est quelque chose qui m'a toujours conduit à me chercher au-delà des étiquettes. Justement, au-delà de ce que l'identité peut avoir de figé, etc. Donc, moi, si vous voulez, je suis à l'aise, là encore, je vais dire un mot qui est... je me sens à l'aise dans le vide. Dans le vide, c'est-à-dire dans ce qui est au-delà des certitudes certaines que peut donner l'identité, que peut donner l'appartenance ou la référence à telle ou telle idéologie. Vous voyez
0: Moi, on en parlera de ce vide parce qu'il est important. Tout dans votre livre sur le génie de la France, vous parlez de la laïcité qui peut permettre justement ce vide-là, mais un vide qui n'est pas vide.
1: Qui n'est pas le rien, qui n'est pas le néant, si vous voulez, mais et qui me dirige justement vers ce que j'ai appelé tout à l'heure le mystère. C'est-à-dire que je crois qu'il y a dans l'existence quelque chose qui échappe

0: Abdeno Bidar, quand on regarde la jeunesse qui a été la vôtre, et je dis la jeunesse, là c'est à partir, je dirais, de 19 ans, les études supérieures que vous avez faites, et le parcours, le double parcours que vous avez fait, il m'a complètement étonné et fasciné. C'est-à-dire qu'à la fois, vous avez mené des études d'intellectuel, vous avez fait des études de philosophie, vous avez fait l'école normale supérieure de Fontenay-Saint-Cloud à l'époque, donc vous avez fait un doctorat en philosophie, et puis en même temps, en parallèle, vous avez mené une vraie quête spirituelle dans une confrérie soufie. Mais les deux en parallèle. Je me suis dit, mais comment il a vécu justement cet comment est-ce que vous disiez, cet interstice
1: Comment a-t-il fait pour ne pas devenir totalement schizophrène?
0: Oui, voilà, c'est ça.
1: Eh bien, ça va mieux, docteur.
0: Parce que ça a duré quand même assez longtemps.
1: Hein, oui.
0: Ça a duré quoi, 7-8 ans à peu près, non? Cette période d'études intensives en philosophie.
1: Oh bah là, d'abord, ça s'explique par un trait de caractère qui est pérenne chez moi, comme les grands traits de caractère. Je suis un obstiné, un persévérant qui va jusqu'au bout des choses. J'ai entamé des études de philosophie, j'aime la philosophie, il fallait que j'aille jusqu'au bout, c'est-à-dire jusqu'à faire ces études supérieures et jusqu'au doctorat de philosophie. Mais en réalité, au-delà de la persévérance, et qui a été la même du côté de l'islam, c'est-à-dire que je suis entré à 19 ans, en même temps que j'entrais à l'ENS de Fontenay-Saint-Cloud, d'ailleurs, à l'École normale supérieure, je suis entré dans, vous l'avez dit, dans une confrérie soufie, c'est-à-dire dans une voie mystique de l'islam. Mais là encore, avec ce principe de vide, d'aller jusqu'au bout, c'est-à-dire d'essayer d'approfondir au maximum mon expérience et mon intelligibilité de quelque chose dont j'avais besoin pour réfléchir, dont j'avais besoin pour vivre. J'ai toujours eu besoin de la philosophie, c'est-à-dire du questionnement philosophique le plus approfondi qui soit. Et j'ai toujours eu besoin de la quête spirituelle la plus exigeante qui soit. Hein. C'est-à-dire que, pour moi, et les deux en réalité ne font qu'un, hein, c'est il y a un hadith du prophète Mohammed dans l'islam qui dit « Cherche la connaissance jusqu'en Chine ». Alors, en général, les musulmans disent « Ah ben, ça veut dire que si la connaissance est en Chine, il faut aller jusque-là. » Moi, je l'interprète un peu différemment. Pour moi, ça veut dire « Tant que tu n'es pas en Chine, tu ne sais rien. » C'est-à-dire, tant que tu n'as pas été au plus loin de toi-même, tu ne peux pas accéder à la connaissance.
0: Pour vous, la Chine, c'est ça, c'est aller au plus loin de soi-même.
1: C'est ça, c'est symbolique. Hein, c'est un lieu symbolique. Et ce lieu symbolique, qui est le plus lointain, hein, je suis allé le chercher aussi bien dans le soufisme que dans la philosophie. Et puis d'ailleurs, je n'ai pas fini. Hein, c'est-à-dire qu'en réalité, je suis toujours dans ces deux démarches d'approfondissement spirituel à travers une pratique soufie et puis d'approfondissement de la réflexion à travers l'écriture de livres, l'écriture d'articles, c'est-à-dire cette méditation philosophique continuée au fil des décennies.
0: Mais cette formation, ou je dirais presque initiation que vous avez eue dans cette confrérie soufie, vous vous êtes arrêté un moment? Vous avez coupé avec elle?
1: Oui. J'ai coupé avec la forme confrérique. Je suis resté dans la vie confrérique. L'analogie vaut ce qu'elle vaut, mais par l'intensité de la chose, on peut parler d'une vie presque d'une vie monastique, je dirais, hein. C'est-à-dire que le compagnonnage spirituel dans la confrérie, l'importance quotidienne et la lourdeur des rituels, la consécration de soi à la quête spirituelle, tout cela est d'une intensité qui est comparable à l'entrée dans un ordre, qu'il soit monastique ou d'un ordre religieux, de quelque religion qu'il s'agisse.

0: Alors, je me suis engagé dans cette vie confrérique avec une intensité qui est intense, avec beaucoup de force, entre l'âge de 19 ans et l'âge de 26 ans. Et puis, j'ai opéré progressivement un détachement. Je me suis détaché de manière critique par rapport à un certain nombre d'aspects de la vie confrérique. Alors, dans une confrérie soufie, il y a un maître spirituel, donc il y a des phénomènes qui peuvent être des phénomènes d'idolâtrie, des phénomènes de vénération excessive du maître. Donc, il y a un certain nombre de choses qui m'ont gêné parce qu'elles me semblaient aliéner ma liberté et mon droit à penser par moi-même.
1: Donc, vous avez pu garder, je dirais, le plus intime, oui, et le plus précieux de la dimension de la tradition soufie, oui, tout en vous séparant de tout ce qui peut être dogmatique, trop dogmatique.
0: Oui, vous l'avez très bien résumé, c'est-à-dire que je me suis séparé d'un certain nombre de formes, je dirais, extérieures, j'aurais tendance à dire sociales, la dimension sociale du soufisme. Et j'ai gardé mon rituel personnel quotidien, que je pratique le matin et le soir, qui est, voilà, un exercice que font les soufis depuis maintenant plus d'un millénaire.
1: Qui est sous une forme de prière, de récitation.
0: Tout
1: de
0: à
1: prière.
0: Fait, c'est une récitation. Alors, c'est ce qu'on appelle en arabe un zikr. Et la traduction qu'on donne tout le temps et qui est bonne, c'est un souvenir. C'est-à-dire que c'est une pratique du rappel ou du souvenir de notre origine transcendante.
1: Ce qu'on appelle aussi la prière du cœur dans la tradition orthodoxe,
0: zikaste. Exactement.
1: La répétition du nom de Dieu.
0: Quand vous lisez les récits d'un pèlerin russe ou ce genre de texte, vraiment pour un soufi, il n'y a pas du tout de dépaysement. Hein. C'est vraiment le même univers. Et en réalité, dans beaucoup de traditions spirituelles, c'est cette pratique de la concentration, de l'unification de soi. Voilà, donc rien de nouveau là.
1: Abdennour Bidar, après ces études très poussées à l'école normale supérieure, puis ce travail intérieur dans une confrérie, vous avez eu besoin, c'est comme cela que je l'ai compris, de vous retirer. Et vous vous êtes installé dans un petit village corrézien de 15 habitants. Pourquoi ce besoin de se retirer? Alors que vous étiez déjà marié, je crois, avec des enfants à l'époque.
0: Ouais. Tout à fait. C'était même pas un village, c'était un hameau. Donc on a vécu en Corrèze, c'était au-dessus de Tulle. Pendant 7 ans, vraiment, dans un... Alors, on n'était pas retranchés du monde, puisque... moi, je continuais à enseigner la philosophie. J'enseignais la philosophie à Égletton, vraiment une petite commune corrézienne, et puis à Tulle. Mais il y a vraiment eu, dans cette période de vie, le besoin de se mettre en retrait du monde, quand même. Moi, c'est la période où j'ai commencé à écrire beaucoup. Vraiment à écrire beaucoup, et ça a été la période de gestation, je dirais, dans le silence, dans la solitude, le moment de la gestation d'une écriture, d'une pensée.
1: C'était quoi, etc. Un besoin d'intériorité?
0: Oui, c'était un besoin d'intériorité. Après, il y a des choses aussi qui sont très simples. C'était un besoin de nature aussi. C'est-à-dire qu'à ce moment-là, nous avions fait le choix de quitter la région parisienne, son agitation, etc. La région parisienne dans laquelle j'avais fait, à Paris, j'avais fait mes études, puis j'avais commencé à enseigner. Et puis le besoin simplement de se retrouver au vert, au calme, de retrouver un véritable lien avec la nature. Puis bon, vous savez, moi je suis originaire du Massif Central, alors j'aime beaucoup la capitale, hein, mais c'est quand même pas mon milieu naturel. Voilà, donc il fallait que je retrouve mon écosystème.
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1: Abdennour Bidar, où étiez-vous le 11 septembre 2001?
0: Ah, alors, comme tout le monde, je m'en souviens comme si c'était hier, hein. J'étais en cours, je faisais cours à Tulle, et je rentre à la maison, et je me revois encore, donc on avait acheté une maison dans ce hameau très isolé, et j'entre dans le petit jardin de la maison, et là, ma femme sort, et crie, il s'est passé quelque chose. Et spontanément, j'ai pensé, il y a eu un accident nucléaire. Parce que à son ton et à son visage de gravité, j'ai compris que quelque chose de vraiment hors norme et dramatique ou tragique venait de se produire. Et c'est à ce moment-là donc qu'elle m'a appris pour les tours jumelles et que, comme tout le monde, nous avons regardé les images sidérées en boucle.
1: De ces quatre attentats suicides qui ont entraîné la mort de 2977 personnes. Ouais. Et comment vous avez vécu ça, vous, personnellement? Donc vous, oui. Musulman,
0: oui.
1: Soufi,
0: oui.
1: Et vous êtes témoin, oui. Pratiquement, en regardant la télé, de cet attentat perpétré par des frères musulmans, comme
0: oui.
1: Vous.
0: Bah, l'attentat lui-même, ça a été véritablement la sidération. Le fait qu'il soit revendiqué par un groupe islamiste, j'ai été véritablement à ce moment-là atterré que l'islam puisse avoir quelque chose à faire avec avec cette monstruosité. Et puis, surtout, ce qui s'est passé pour moi, c'est que j'ai observé comment la question de l'islam devenait, dans nos sociétés occidentales, à partir de ce moment-là, la question numéro un. Hein, véritablement, l'enjeu majeur que, entre guillemets, que nous cherchions depuis le début, depuis la fin de la guerre froide. Hein, c'est-à-dire que l'URSS avait joué pendant des décennies le rôle du grand antagoniste. Et là, tout d'un coup, ce rôle de grand antagoniste était repris par l'islam, ce monde musulman qui est en train de devenir fou, etc.
1: Et comment on le vit quand on est musulman soi-même ?
0: Alors, moi, je l'ai vécu surtout, je dirais, là, en tant qu'intellectuel. Je ne me suis pas senti atteint, personnellement, si ce n'est par, encore une fois, comme je vous le disais, ce désespoir de voir que l'islam pouvait, dans certaines parties du monde, dégénérer à ce point-là. Bon. Mais j'ai réagi en tant qu'intellectuel, c'est-à-dire que j'ai vu à ce moment-là déferler sur l'Occident la thèse de Huntington, de Samuel Huntington, sur le choc des civilisations, et je me suis dit, mais c'est pas possible, moi, ma responsabilité en tant qu'intellectuel français musulman, né ici, ayant grandi ici, est d'essayer de servir de pont entre ces deux civilisations qui ont manifestement entrepris de partir en guerre l'une contre l'autre. Donc à partir de là, si vous voulez, ça a éclairé ma vocation philosophique. Voilà, ça c'est très important.
1: C'est à partir de ce moment-là que vous êtes mis vraiment à écrire ?
0: Tout à fait, mais alors ça s'est passé d'une manière très concrète, c'est-à-dire que j'ai écrit un texte que j'ai appelé « La lettre d'un musulman européen ». Si ma mémoire est bonne, ça devait être en 2002, ou j'ai dû écrire ça en 2002, je pense.
1: Et vous l'avez proposé à la revue Esprit.
0: Je l'ai proposé à la revue Esprit, mais vraiment, moi j'étais un petit prof de philo qui enseigne au fin fond de la Corrèze, personne ne me connaissait. Je l'ai posté, parce qu'à l'époque on le postait, et ensuite j'ai reçu un coup de téléphone, je n'avais évidemment pas de portable à l'époque, donc c'était sur le fixe, et j'ai été appelé par la revue Esprit qui me dit « Mais vous êtes qui ? Vous êtes où ? Il faut venir nous voir. » C'est très important dans ce qui est en train de se produire qu'on ait des intellectuels français musulmans qui prennent la parole. Et voilà, et à partir de là, véritablement, ça a donné un sens utile à ma pensée, à ma vocation de philosophe.
1: Mais Abdennour Bidar, ce que j'aimerais comprendre vraiment avec vous, c'est comment, quand on est musulman, on vit avec le fait qu'un certain nombre d'hommes et de femmes qui ont la même croyance que la vôtre, en tous les cas qui expriment cette même croyance que la vôtre, peuvent perpétrer des actes aussi abominables. Mmh. Comment vous vivez ça ? Là, je m'adresse à l'homme, et à l'homme croyant, pas seulement à l'intellectuel, même si c'est un tout.
0: Ah, c'est un tout ?
1: Mais oui.
0: C'est un tout. Je vous l'ai dit, comme le symptôme de quelque chose qui dégénère. Simplement, le symptôme de quelque chose qui dégénère. Ce n'est pas quelque chose, par exemple, qui ébranle ma foi. Ma foi n'a jamais été ébranlée. Par contre, ça suscite chez moi ce que j'appellerais une saine colère critique, ou une sainte colère. Hein, c'est-à-dire que je me dis que ma responsabilité de croyant, ma responsabilité d'intellectuel musulman, c'est que je ne peux pas laisser faire ça. Je ne peux pas laisser ma foi dégénérer comme cela. Je ne peux pas laisser une idéologie, l'idéologie islamiste, contaminer autant d'esprits sans que j'essaie, à ma modeste mesure, bien entendu, de faire quelque chose.
1: Mais comment comprendre qu'une religion qui dit être une religion de la paix, du salam, et vous, soufi, c'est ce que vous pratiquez dans votre prière, dans votre pratique, vous êtes pour la paix intérieure et pour la paix extérieure avec le monde, que des hommes crient Allahu Akbar, c'est-à-dire une autre prière, Dieu est grand, en décapitant ou en tuant d'autres hommes.
0: À peu près toutes les religions, à un moment ou à un autre de leur histoire, sont devenues folles. Je suis en train de relire Fortune de France de Robert Merle. Hein, c'est une immense saga qui a lieu au moment de la guerre de religion entre huguenots et catholiques. bon, eh bien, ça nous rappelle des massacres commis au nom de la foi et qui sont absolument épouvantables, avec des descriptions de tortures et de sévices ignobles. Bon.
1: Il suffit aussi de se souvenir de l'Amérique latine, voilà. Comment la manière dont les conquistadors et les prêtres à l'époque ont traité cette question. Mais alors, on est au 21e siècle, Abdine Obidar, on n'est plus au 15e siècle.
0: Mais parce que vous pensez qu'au 21e siècle, on est plus intelligent qu'au 15e siècle?
1: On pourrait le souhaiter, non?
0: Le jour où on aura un Érasme, au milieu, comme Érasme au milieu des catholiques et des protestants, faites-moi signe, hein. C'est-à-dire que les grandes consciences... Les vraies grandes consciences sont rares. La plupart du temps, l'homme, dans des situations difficiles, réagit de manière toujours aussi primaire, c'est-à-dire de manière émotionnelle, et avec cette très grande difficulté du côté du religieux, et ça je pense que toute religion a un rendez-vous décisif, génération après génération, avec elle-même de ce côté-là, qui est que le sacré exerce une fascination prodigieuse et qui peut être effroyable. Quand un être humain pense que, au nom du sacré qu'il défend, il détient la vérité et que ça l'autorise à faire n'importe quoi, comment le fait-on revenir de cette folie? Comment le fait-on revenir de cette passion? Ce n'est pas le rapport au sacré. Alors nous qui sommes sécularisés aujourd'hui, on a l'impression qu'on a laissé tout ça derrière nous, etc. Mais ça peut nous sauter à la figure à nouveau de manière très très rapide, ici ou là dans le monde, et pas seulement du côté de l'islam. Quand on va voir aujourd'hui ce que peuvent faire à certains moments les hindous, ce que peuvent faire à certains moments les bouddhistes, même les bouddhistes qui sont...
1: Avec les Rohingyas en Birmanie.
0: Exactement, vous voyez. Mais ça n'est pas, je dirais, un vice qui serait inscrit de manière particulière dans telle ou telle religion. C'est que, eh bien, il faut faire très attention, c'est-à-dire se doter d'une très grande éducation, d'une très grande... culture spirituelle pour résister à la fascination du sacré, c'est-à-dire pour résister à cette tentation de penser que, au nom de son Dieu, on a le droit de faire violence. Vous voyez ? Bon, je ne pense pas qu'il y ait un Dieu qui commande de faire violence, je ne pense pas qu'il y ait un Dieu qui excuse de faire violence.
1: Est-ce que ce n'est pas aussi parce qu'on considère que sa religion est la seule et la vraie ?
0: Mais c'est exactement
1: parce
0: ce dont je suis en train de parler.
1: Je repensais aux conquistadors et aux prêtres en Amérique du Sud au XVIe siècle. Bien C'était sûr. Au nom de la suprématie du catholicisme que l'on a tué des Bien millions sûr. D'Indiens en Amérique latine. Aujourd'hui, c'est au nom de... l'islam comme la dernière des révélations.
0: Tout à fait.
1: Le nombre de musulmans que j'ai eu la chance de rencontrer au cours de mes nombreux voyages dans des pays musulmans me disait, mais de toute façon, le monde va devenir musulman. Pas doit devenir musulman. Le monde va devenir musulman parce que l'islam est le sceau des prophètes, la dernière des révélations. Le monde va se convertir. Et vous le savez, beaucoup de musulmans, et pas que des islamistes, beaucoup de musulmans pensent que l'islam est la dernière des révélations.
0: Oui, tout à fait, tout à fait. Moi, c'est quand même intéressant que je vous donne mon point de vue sur la question. Je ne pense pas que l'islam soit appelé à régner sur le monde. Je pense que c'est une erreur. Je pense que... Le fait d'être la dernière des religions révélées ne signifie pas du tout dans ce qu'on pourrait appeler le plan de Dieu que tout le monde doive se convertir à l'islam. Donc je ne pense pas que l'islam soit l'avenir de l'humanité. Voilà, tout simplement. Donc moi j'oppose une fin de non-recevoir à ce que je considère être des fantasmes. Des fantasmes qui, pour moi, viennent de l'immaturité spirituelle, simplement. C'est-à-dire que quand on est très peu spirituel et bêtement religieux, pardon... Eh bien, on pense que sa religion doit dominer le monde. Voilà. Mais c'est un travail. C'est un travail que de prendre une distance par rapport à cela. Quand vous interrogez une conscience croyante, quelle qu'elle soit, quand vous lui demandez de se sonder véritablement, et quand vous lui dites à cette conscience croyante, est-ce que tu penses véritablement que les autres fois du monde te valent ? C'est très difficile pour elle de dire oui. C'est très difficile. Moi, je sais que j'ai eu un vrai rendez-vous avec ça dans ma vie. Et aujourd'hui, à l'issue de ce rendez-vous, je peux dire, je ne crois pas que l'islam soit la meilleure des religions. Je n'accorde aucun privilège spirituel à l'islam, aucune supériorité spirituelle à l'islam. C'est ma voie, mais j'ai trouvé dans ma vie autant de profondeur chez certains catholiques, chez certains protestants, chez certains hindous et chez certains agnostiques ou athées, pour savoir très bien que la valeur spirituelle, la profondeur spirituelle ne se mesure pas à l'appartenance religieuse. Mais là où je vous disais tout à l'heure que nous restons quand même très primaires en tant qu'humanité, hein, on a quand même encore des progrès à faire, c'est que on peut se demander ce qui est transmis dans nos éducations. Est-ce que nous sommes suffisamment éduqués à nous respecter les uns les autres, pas simplement de manière formelle, hein, ou à la manière habituelle du respect, c'est-à-dire une forme, je dirais, d'indifférence réglée, mais une éducation au respect qui nous apprenne à prendre l'autre en considération comme notre égal spirituel, alors même qu'il ne croit pas en le même Dieu que nous, ou qu'il ne croit pas en un Dieu du tout. Vous voyez ? Bon. Moi, par exemple, on parlait de mon enfance tout à l'heure, ben, j'ai vu mon grand-père. Qui était mon grand-père ? Mon grand-père, c'était un résistant, c'était un homme de la terre. Il avait des petites vignes à côté de Clermont-Ferrand, alors c'était pas des grands crus, on n'était pas dans le Bordelais. C'était quelqu'un qui croyait en l'homme très profondément, et c'était quelqu'un de la terre, et pas de n'importe quelle terre, du Massif central. Bon, qu'est-ce que ça veut dire ? Ça veut dire que il avait, d'une certaine façon, il n'avait pas besoin de religion. Il avait une espèce de lien organique à sa terre, de lien organique à l'univers, il faisait qu'il était un homme relié. Il était relié à ce mystère que j'évoque au début, etc. Ben, en apprenant à respecter un homme comme lui, j'ai appris à respecter quelqu'un qui aurait n'importe quelle croyance, à condition qu'elle ne fasse pas violence, bien entendu, mais sans exiger de lui aucune religion particulière.

0: Abdennour Bidar, nous poursuivons sur RCF cet échange ensemble dans cette émission Visage. On l'a cru, en tous les cas en Occident, que nous allions sortir de la religion. Je prends cette fameuse expression. Vous en parlez d'ailleurs à un moment dans votre livre Le génie de la France. C'était une erreur de croire que nous allions sortir de la religion, alors qu'on a l'impression qu'il y a un retour du religieux aujourd'hui, sans parler, 20 ans après, du retour des talibans en Afghanistan.
1: Disons, on assiste au retour du religieux pour le meilleur et pour le pire. Le pire, c'est le retour des fondamentalismes. Là, on parle des talibans. Nous, on a vraiment énormément souffert avec le terrorisme islamiste. Bon. Et puis, il y a le retour du meilleur aussi, quand même. La religion, ce n'est pas que du dogmatisme, ce n'est pas que de la violence, ce n'est pas que de l'obscurantisme. Et Dieu merci, c'est une école de la fraternité, c'est une école de l'intériorité, c'est une école de l'amour, c'est une école de la paix. Ça devrait être, en tout cas. Mais nous, les modernes, nous nous sommes crus suffisamment armés pour jeter le bébé avec l'eau du bain. C'est-à-dire qu'on s'est dit que, on pouvait fabriquer de la société, fabriquer de la civilisation, fabriquer de la culture, fabriquer de l'éthique, fabriquer du vivre ensemble, simplement avec des valeurs mondaines, avec des valeurs politiques.
0: Ça, c'est les Occidentaux, uniquement les Occidentaux.
1: Je dis nous, c'est l'Occident.
0: Les Européens.
1: Effectivement, voilà. Oui, sauf que aujourd'hui, si vous me passez là aussi l'expression, c'est urbi et orbi. C'est-à-dire que aujourd'hui, l'illusion matérialiste hélas, contaminé le monde entier. Donc, on a cru qu'on pouvait faire sans la référence à Dieu. On a cru qu'on pouvait faire, c'est-à-dire conduire nos existences sans la religion, c'est-à-dire sans aucun support vers quelque chose de plus, vers un, disait Teilhard de Chardin, vers un être plus. Et donc on s'est retrouvé dans des existences complètement horizontales, complètement matérialistes, où ne sont plus visés que des buts médiocres de confort, de sécurité, de petite vie ordinaire, de plaisir, consumérisme, hédonisme, etc., etc. Et évidemment, nos âmes, dans ce contexte-là, sont totalement anémiées, atrophiées, mises en souffrance, étouffé, etc.
0: Ce qui explique le mal-être de nos sociétés,
1: exactement.
0: Comme on dit, les dépressions.
1: Voilà. Et ce qui explique aussi, non seulement le retour du religieux, c'est-à-dire qu'on a besoin à nouveau de nourrir nos âmes, mais au-delà même du retour du religieux, le retour de besoins spirituels, même le terme de besoin, je le trouve trop trivial, d'aspiration spirituelle.
0: De quête de sens, disent beaucoup de gens.
1: Voilà, en réalité, peu importe le flacon, pourvu qu'on est livré, c'est-à-dire tout ce qui nous permet de grandir, de nous élever, de nous ouvrir, de nous relier, etc. Bon, et c'est à cela qu'on assiste aujourd'hui.
0: Mais cette quête de sens aujourd'hui, vous l'observez, vous y participez quelque part aussi, vous avez créé une association avec
1: oui,
0: un psychologue.
1: Tout à fait, j'ai créé une association, je l'ai créée en 2015.
0: Qui s'appelle Sésame, l'association Sésame, oui. Qui est là, quelque part, pour répondre à cette quête de sens?
1: Oui, tout à fait. En fait, on a créé ça avec Inès Weber, qui est psychologue. On a créé ça en 2015.
0: Pour décloisonner l'approche de la vie spirituelle.
1: Oui, parce qu'on s'est rendu compte que quand on veut partager sa quête spirituelle, on peut le faire, mais souvent dans un cadre qui est affilié. C'est-à-dire qu'on va aller chez les bouddhistes, on va aller dans une communauté qui va être musulmane, chrétienne, juive, etc. Et donc, on se retrouve entre soi, finalement. Bon. Et nous, on s'est dit, avec Inès Weber, il nous faudrait un lieu de partage spirituel dans lequel tous puissent se rencontrer. Vous venez comme vous êtes et vous repartez comme vous êtes. C'est-à-dire, vous êtes athée, vous êtes agnostique, vous êtes croyant de telle ou telle confession, et vous entretenez avec votre foi tel ou tel rapport, c'est-à-dire vous êtes croyant ou pas pratiquant, croyant ou pratiquant, vous avez un pied dedans, un pied dehors, vous avez les deux pieds dans, etc., X et Y, peu importe. L'important aujourd'hui dans nos sociétés multiculturelles où on est toujours, toujours, toujours avec des gens qui sont différents de nous, c'est que sur le plan spirituel aussi, on puisse avoir des lieux de partage où nous nous retrouvons tous pour faire déjà une expérience fondamentale. C'est que ce qui nous rassemble est beaucoup plus essentiel que ce qui nous sépare. Même s'il y en a un qui se réfère à Dieu, à tel Dieu, l'autre qui se réfère pas du tout à Dieu, à partir du moment où il y a ce que vous avez appelé justement une quête de sens, une aspiration profonde à chercher au-delà de la matière, à chercher au-delà des apparences, à chercher à se relier à quelque chose qui est fondamentalement mystérieux dans nos existences, eh bien, on peut le partager. Et c'est pour ça que d'ailleurs, au Sésame, nous partageons de la parole, c'est-à-dire nous faisons venir des intervenants de tous bords, aussi bien des philosophes athées que des penseurs ou des chercheurs qui sont enracinés dans une tradition spirituelle. Nous partageons également des temps de silence. Ça, c'est très important, parce que dans le silence, il y a cette expérience absolument formidable de communier en profondeur sans que rien ne soit imposé. C'est-à-dire que chacun est libre complètement d'investir ce silence comme il le souhaite. Et figurez-vous que depuis 2015, pour beaucoup de gens, nous avons reçu nous avons accueilli des centaines de personnes au Sésame, c'est un véritable eureka. C'est un véritable eureka, c'est-à-dire que les gens se disent « voilà un lieu dans lequel on peut être complètement libre, rester complètement libre, un lieu dans lequel on rencontre des gens qui n'ont pas les mêmes croyances que nous, et un lieu dans lequel on ne se sent plus isolé dans sa quête spirituelle. »
0: Mais est-ce qu'on ne risque pas de se sentir perdu? Un peu comme dans un supermarché où il y a de tout. Et finalement, on ne sait pas quoi prendre. Parce qu'on va vous présenter un peu de soufisme, un peu de bouddhisme, un peu d'hindouisme. Et puis finalement, repartir en étant un peu perdu.
1: C'est pas l'expérience que les gens font. Ils n'ont pas l'impression d'être dans un supermarché. Ils ont l'impression d'être dans une communion. C'est pas pareil. Hein, c'est-à-dire qu'ils ont l'impression d'être dans un lieu où on peut se parler en traversant la frontière. Ça, c'est très important. C'est-à-dire qu'ils ont en face d'eux, par exemple, un intervenant qui arrive, qui dit « ben voilà, moi, je suis maître zen, par exemple, on invite un maître zen, mais ce maître zen n'est pas là pour leur vendre le zen, il n'est pas là pour leur faire la publicité du zen. »
0: Mais pour témoigner de ce qu'il vit dans son expérience personnelle.
1: Et à partir de là, chacun se sent libre en résonance de se dire « mais oui, ben, je ne connais rien au zen, je ne compte pas devenir, je ne compte pas entrer dans le zen. » Mais il témoigne de son expérience dans des termes qui sont suffisamment ouverts, suffisamment libres, suffisamment universels pour que j'en retire quelque chose dans mon propre cheminement.
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0: Abdelnour Bidar, j'arrête là la parenthèse Sésame. Je renvoie les auditeurs au site internet où ils en sauront plus sur Sésame, parce qu'il y a tellement de sujets que j'aimerais aborder avec vous. Mais justement, comment vous, inspecteur général de l'éducation nationale, donc directement concerné par ces questions de laïcité, voire d'enseignement du fait religieux, comme on dit à l'école, comment vous essayez d'insuffler ça dans la société française, dans cette société française, dans ce génie de la France, comme vous dites dans votre livre, dans cette France si particulière, qui a une relation tellement complexe avec la question religieuse, et notamment avec la question de la laïcité.
1: Tout à fait.
0: Alors comment vous faites, vous ?
1: Oh ben, je le fais de manière très simple, en restant bien ancré sur ce qui est ma compréhension de la laïcité. Pour moi, la laïcité, ce n'est pas l'évacuation de la culture religieuse, ce n'est pas l'évacuation de l'expression de l'appartenance religieuse hors de l'espace public, ce n'est pas la relégation des questions spirituelles dans le fort privé.
0: Vous dites même, la laïcité n'est pas l'ennemi de la religion.
1: La laïcité n'est pas anti-religieuse, elle n'est pas l'ennemi de la religion. La laïcité ne fixe de limite à l'expression du religieux qu'à partir du moment où il y aurait, de la part de la religion, volonté de puissance. Voilà, c'est ça que signifie, de mon point de vue, la séparation des églises et de l'État, c'est la religion n'a pas de pouvoir dans la cité. Mais pas seulement la religion. Aucune idéologie ne peut exercer dans la société française de pouvoir autoritaire ou un pouvoir qui serait absolu à partir du moment où il y a un État laïque. Parce que l'État laïque veille justement à ce que l'espace du pouvoir, et là on retrouve la notion qu'on mobilisait tout à l'heure, reste vide.
0: Mais Abdelnour Bidar, vous le prônez, c'est-à-dire le spirituel est fondamental dans l'existence humaine.
1: Tout à fait.
0: Mais en même temps, comment vivre, enseigner cette dimension spirituelle dans une société qui se dit laïque, dans des écoles qui souvent ne veulent pas aborder cette question?
1: Tout à fait.
0: Ni de la spiritualité, ni des religions.
1: Tout à fait. Oh, en même temps, vous savez, les choses changent. Hein, c'est-à-dire que quand vous considérez l'école de la République aujourd'hui, et d'ailleurs l'école, c'est pas seulement l'école publique, c'est l'école publique, l'école privée, je pense en particulier parce que nous sommes en relation étroite avec l'école privée, l'enseignement privé sous contrat. Il y a aujourd'hui dans l'école une énorme réflexion sur la place que nous devons faire, comme vous l'avez dit, c'est l'expression consacrée, à l'enseignement laïque du ou des faits religieux. Et si nous voulons comprendre notre histoire, si nous voulons comprendre le monde dans lequel nous vivons, nous avons besoin d'une culture religieuse. Et si nous voulons avoir avec nous-mêmes une relation spirituelle, si nous voulons nourrir nos âmes, eh bien, nous devons apprendre, dès notre plus jeune âge, à nous poser des questions. Ce que ne peut pas faire l'école, c'est donner des réponses. Donner des réponses en disant aux enfants, parce que ce serait dogmatique et ce serait contradictoire avec l'émancipation de leur liberté, voilà ce que tu dois croire. L'école ne peut pas dire ça. Mais la responsabilité de l'école, c'est d'accompagner le questionnement existentiel, philosophique, c'est-à-dire en un mot spirituel.
0: Vous savez bien, on est confronté quand même aujourd'hui, y compris en France, je ne parle pas qu'au niveau planétaire, je dirais un peu à l'incompatibilité de deux projets de société. D'un côté, une société laïque et républicaine, l'exemple français, enfin, on aspire à ça, avec la reconnaissance de l'égalité entre les hommes et les femmes, enfin, bref, tout ce que la laïcité nous a apporté, depuis au moins les Lumières et la Révolution française. Et puis de l'autre, des sociétés, et on le voit avec l'émergence dans certains pays, notamment l'Afghanistan, l'Iran, de théocratie, où la charia est présentée comme le summum de la vie en société. Donc, vous ne croyez pas, et vous le redites dans votre dernier livre, au choc des civilisations. Beaucoup de gens, excusez-moi, mais croient qu'il va y avoir un choc de civilisation, ou que nous sommes déjà dans un choc de civilisation.
1: Oui, relisez mon texte qui a circulé dans le monde entier au moment où il a été publié. Je parle de la lettre ouverte au monde musulman, où je montre bien que, j'essaie de montrer que ni d'un côté ni de l'autre ne se trouve la solution. C'est-à-dire que d'un côté, nous avons des sociétés, les sociétés occidentales ou d'inspiration occidentale qui sont matérialistes et qui sont, comme le disait déjà Marcel Gauchet il y a longtemps, complètement désenchantées, qui sont devenues des déserts de sens. Et puis, de l'autre côté, vous avez des propositions, des sociétés qui succombent aux propositions d'une religion qui semble toujours plus dogmatique, voire régressive. Donc, en réalité.
0: Et une religion politique. C'est aussi ça, une religion politique, c'est une religion qui prend le pouvoir depuis les rangs.
1: Tout à fait. Donc, des deux côtés, vous avez des propositions qui ne sont pas des propositions de civilisation en réalité, parce qu'elles manquent également la dimension spirituelle. Donc, quand je dis que je ne crois pas au choc des civilisations, c'est pas exactement comme ça qu'il faudrait formuler les choses. Je vois bien que les civilisations s'affrontent, que les idéologies se confrontent, etc. Mais ma responsabilité de philosophe, qu'est-ce que c'est par rapport à ça ? C'est de montrer une porte de sortie, c'est-à-dire des voies de réconciliation, c'est-à-dire de dire clairement, c'est-à-dire de manière critique aux uns et aux autres, voilà ce qui vous manque. Aux sociétés modernes, je dis, ce qui vous manque, c'est la dimension spirituelle dans des univers qui sont trop matérialistes, où nos âmes étouffent, et aux sociétés qui sont contaminées par un religieux dans lequel, et c'est ça le comble, un religieux dans lequel il n'y a aucune spiritualité, je dis, ben, écoutez, au lieu de votre dogmatisme, de votre violence, de votre fanatisme, etc., eh bien, vous avez le devoir maintenant de réinsuffler une dimension spirituelle, sinon vous allez mourir de votre propre violence. De la même manière qu'aux autres, je dis, vous allez mourir de votre propre nullité spirituelle. Donc, en fait, là, il y a ce que j'appelais cette responsabilité du philosophe. Le philosophe, c'est pas quelqu'un qui fait des constats, même des constats critiques. C'est quelqu'un qui ouvre des voies. C'est quelqu'un qui redonne un horizon.
0: Alors, vous ouvrez une voie dans votre livre « Le génie de la France » en disant que la laïcité aboutit à laisser vide la place de la croyance. Alors j'aimerais que vous m'expliquiez cette phrase qui, à mon avis, est un peu la phrase centrale de votre livre. Je redis, la laïcité aboutit à laisser vide la place de la croyance. Et vide n'est pas un vide.
1: Non. Bah d'abord, si je le dis à la manière française, parce que c'est quand même le génie de la France, en ce sens-là, la laïcité, c'est la liberté. C'est la liberté, c'est-à-dire que, qu'est-ce que ça veut dire laisser vide la place de la croyance ? Ça veut dire n'imposer aucune croyance. Et qu'est-ce qui est profondément enraciné dans l'esprit français ? Qu'est-ce qu'on aime, nous, Français ? On aime qu'on nous laisse libres de penser. Tous nos grands penseurs, toutes nos grandes figures mythiques ont été des figures de liberté, des figures de libération, des figures de rébellion, des figures de résistance.
0: Des figures de personnes qui ont su dire non.
1: Exactement. C'est Alain qui disait « penser, c'est dire non ». le grand général a dit non, Jeanne d'Arc a dit non, Philippe le Bel déjà, face au pape qui voulait continuer à le vassaliser, a dit non. Nous, Français, nous disons non.
0: Et les Français qui sont descendus dans la rue après les assassinats des membres de Charlie Hebdo disaient non.
1: Bien sûr, bien sûr. Alors, attention, on a les défauts de ces qualités. C'est-à-dire que nous, Français, on n'est pas seulement rebelles et libres, on est aussi mauvais coucheurs, râleurs. Le Premier ministre récemment a dit récalcitrant, je lui laisse l'entière responsabilité de ce qualificatif, mais on ne râle pas toujours à bon escient, on ne dit pas non toujours à bon escient.
0: Et notre nom est parfois celui d'un enfant gâté aussi.
1: D'un enfant gâté, un peu conservateur, voire parfois réactionnaire, etc. Il n'empêche qu'en France, on a ce génie du non. Voilà. Et c'est ce que je voulais signaler dans le livre en disant qu'il y a quelque chose là qui est profondément laïque, parce que la laïcité, c'est cette liberté, la laïcité, c'est ce non. Quand on sépare les églises et l'État, encore une fois, on dit non, aucun sacré n'est assez sacré pour être imposé à tous au nom de l'État. Voilà. Donc j'ai montré en ce sens-là que la laïcité rappelle un grand geste, et c'est ironique de rappeler ça, qui vient des religions, qui est le geste de la destruction des idoles. Toute religion commence par une destruction des idoles. Mais ça, c'est un grand geste du non. Non, n'adorez pas tout cela.
0: Et que certaines formes de croyances religieuses sont des idoles.
1: Ah ben bien sûr, c'est-à-dire que le vice des religions, c'est d'avoir remplacé des idoles par d'autres idoles, d'en avoir détruit pour mieux en installer à la place. Mais la laïcité, si nous arrivons à la tenir, je dirais, eh bien c'est cette difficulté que de ne pas remplacer les idoles.
0: Et alors ce vide, qu'est-ce qu'on peut y mettre dans ce vide ?
1: Alors déjà la liberté dont je parlais, ça c'est quand même quelque chose qui est très très important. C'est pas si facile que ça d'être libre. C'est-à-dire que la liberté, c'est pas seulement un droit. Je dirais, la liberté, c'est une qualité spirituelle. Qui est véritablement libre ? C'est-à-dire, qui est libre de penser sereinement ? Qui est libre, c'est-à-dire véritablement par lui-même, quand nous subissons tant de conditionnements idéologiques ? Qui est libre de rester en paix intérieurement ? Quand la situation sociale, quand la situation politique, quand la situation géopolitique nous agite comme elle le fait depuis le début des temps modernes. C'est-à-dire que la liberté, c'est une capacité à rester serein dans les tempêtes, une capacité à agir aussi de manière juste dans les différentes situations
0: de la vie. Parce que vous tenez toujours méditation et action, Benoît Bidart. Pour vous, les deux
1: sont inséparables.
0: Dans votre vie, c'est ce que vous faites. Vous pratiquez la méditation, la prière musulmane soufie, puis vous êtes un homme engagé dans l'écriture, engagé dans la société.
1: Tout à fait. Et c'est pour ça que je parle de la liberté comme d'une ascèse. La liberté, c'est une ascèse. C'est pas, il suffit pas de dire, moi, je suis libre, je pense par moi-même, j'agis. Voilà. Non, c'est quelque chose de difficile. Et je pense qu'il y a quelque chose dans le génie de la France. Alors, j'ai écrit ce livre parce que je vais vous le dire d'abord pour une raison qui est vraiment simple. C'est que j'aime la France. J'aime mon pays. Et que je souffre aujourd'hui de voir que nous ne savons plus parler de la France d'une façon qui soit non seulement positive, mais qui soit exaltante et qui nous donne une tâche commune, une responsabilité commune. Refaisons de notre pays un pays dans lequel nous savons être libres, justement à partir d'une véritable méditation spirituelle de l'existence.
0: Merci beaucoup de nous y inviter, Abdennour Bidart. Je renvoie bien sûr à la lecture de ce livre « Génie de la France » que vous publiez aux éditions Albin Michel. Je recommande également de lire la lettre ouverte aux musulmans de France que vous aviez écrite il y a un peu moins d'une dizaine d'années maintenant. Et puis d'aller voir sur le site internet toutes les informations sur l'association Sésame que vous avez cofondée. Merci beaucoup Abdennour Bidart d'être venu nous rendre
1: visite. Merci beaucoup Thierry Lyonnais.
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0: La méditation, c'est dans un instant avec la prière monastique.
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1: Retrouvons à présent la prière du soir. Prions avec l'abbaye Notre-Dame de Grâce de Bricquebec dans la Manche.

L'introduction est chantée en japonais par les moniales de l'abbaye de Seiboen au Japon, abbaye fondée en 1935 par les moines de Brickbeck. Ce chant d'entrée en japonais, après les cloches, signifie « Dieu saint, Dieu fort, Dieu de tout, Seigneur, prends pitié ».

Lecture de la seconde lettre de Saint Pierre, apôtre. Frères, pour vous faire connaître la puissance et la venue de notre Seigneur Jésus-Christ, nous n'avons pas eu recours aux inventions des récits mythologiques, mais nous l'avons contemplé lui-même dans sa grandeur. Car il a reçu du Père l'honneur et la gloire, quand est venue sur lui de la gloire rayonnante de Dieu une voix qui disait « Celui-ci est mon Fils bien-aimé, en lui j'ai mis tout mon amour. » Cette voix venant du ciel, nous l'avons entendue nous-mêmes quand nous étions avec lui sur la montagne sainte. Et pour confirmer notre certitude, nous avons aussi la parole des prophètes, qui est la solidité même. Vous avez raison de fixer votre attention sur elle, comme sur une lampe brillant dans l'obscurité, jusqu'à ce que paraisse le jour et que l'étoile du matin se lève dans vos cœurs.

C'était la prière du soir avec l'abbaye Notre-Dame de Grâce de Bricquebec. 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

0: Avec elle, nous allons donc évoquer cette dimension de notre rapport à la vie qui nous fait croire que la foudre ne tombe pas deux fois au même endroit. Axel Hubert, bonjour.
1: Bonjour Christian.
0: Et merci d'être là. Oui, qu'y a-t-il derrière cette croyance ou cette espérance que voilà, la foudre ne tombe jamais deux fois au même endroit ?
1: Pour être très sincère, je ne sais pas ce qu'il y a derrière, mais je sais que c'est factuellement, on a cette tendance à croire qu'on va être épargné d'une seconde grosse épreuve. Donc mon fils a été diagnostiqué de ce cancer des os en juin 2024 et nous avons fait un petit sondage sur chat, enfin pas sondage mais étude. Nous avons vu que la probabilité que mon mari soit atteint de la SLA et mon fils de ce cancer des os était de environ 1 sur 1 milliard. Donc en effet, c'était totalement improbable. Et oui, je crois qu'il y a un petit côté pensée magique que souvent les enfants ont dans la petite enfance et de se dire que la foudre ne va pas tomber deux fois. Voilà, j'ai pas d'explication autre que cette espèce de pensée magique.
0: Du point de vue de notre rapport à Dieu, peut-être, qu'est-ce que ça nous invite à changer dans ce Dieu qui serait une assurance tout risque, par exemple ? Est-ce qu'il y a quelque chose là qui bouge nécessairement ?
1: Je crois que ça nous invite à être dans un lâcher prise et dans une confiance encore toujours plus affermie, ainsi que dans une tentative au mieux de vivre le présent et de vivre chaque jour où Dieu se donne et toujours guidé par l'espérance que demain sera mieux, que nous allons trouver en nous et avec le secours de Dieu les grâces pour affronter ce qui est à vivre. Et puis cette espérance ultime, bien sûr, de la vie éternelle aussi.
0: Comment vous avez affronté cette épreuve ? Comment vous l'avez vécue ? Quels ont été vos soutiens, vos ressources ?
1: Alors, je crois que la première chose à dire, c'est que j'ai d'abord été très dégoûtée. En fait, pas en colère contre Dieu, mais une émotion forte de dégoût, de me dire c'est pas possible, ça fait deux fois qu'on tape sur la tête de manière super forte. Voilà, j'ai pas cherché le pourquoi en un mot, mais l'épreuve, elle nous invite et elle m'invite aussi encore aujourd'hui à chercher le pourquoi en deux mots. Et donc à voir comment cette épreuve, elle peut transformer, qu'est-ce que l'épreuve prend. Donc c'est réel, hein, cette épreuve, elle prend beaucoup de choses, à commencer par la mobilité pour mon fils, à commencer par une scolarité qui inévitablement est plus chaotique et plus difficile, hein, après deux ans d'hôpital. Et elle invite aussi à regarder ce que l'épreuve donne. Donc certes, l'épreuve dépouille, mais l'épreuve donne aussi certaines choses. Et je pense que beaucoup de gens qui sont passés par des grosses épreuves de vie, quelles qu'elles soient, hein, pas forcément la maladie ou la mort, mais se dépouillent de certaines choses qui pouvaient être auparavant importantes, des priorités, et que c'est comme des scories qu'on va lâcher. On est éprouvé par le feu et on va se recentrer sur ce qui est essentiel. Et l'autre chose que l'épreuve, à mon sens, va donner, c'est le cœur de compassion. C'est plus d'attention pour les pauvres, pour ceux qui souffrent. Je dis ça, mais l'épreuve, elle peut aussi, bien sûr, endurcir. Et donc, on est sur une ligne de crête, d'où le titre de ce troisième livre que je viens de sortir, La ligne de crête des aidants. Comment trouver cet équilibre, comment ajuster en permanence cet équilibre pour ne pas être maltraitant ou négligent envers mon aidé, ne pas être égoïste et en même temps me préserver aussi. Comment est-ce que je mette de la vie autour de mon épreuve? On croit souvent que le chagrin diminue avec le temps. En réalité, il n'en est rien, mais et ça c'est Lois Sunkin qui le dit. La vie va venir autour de ce chagrin et la question c'est comment je vais mettre de la vie. Et donc là je boucle un peu sur la question du pourquoi l'épreuve. Dans quel but est-ce que j'ai cette épreuve là? Mais en fait c'est aussi pour me sentir plus vivant finalement et sentir le prix de la vie et peut-être faire ce cadeau là à notre entourage. Et bien de ce

0: sentir plus vivants, de les aider aussi à être plus vivants et de revenir sur l'essentiel.
1: Le sous-titre du livre « La ligne de crête des aidants », donc qui est paru chez MAM, c'est « Tenir sans se perdre », on pourrait dire « Servir sans se perdre ». Quels sont les grands repères que vous partagez sur ce thème-là? Parce que les aidants, on le sait, sont des millions en France actuellement. Beaucoup s'épuisent dans ce travail quotidien. Qu'est-ce que vous leur dites qui doit pour eux leur permettre de continuer ce service, mais sans se perdre? Se perdre étant s'anéantir, se détruire?
0: Se perdre, c'est déjà mourir, puisque la triste réalité est qu'un tiers des aidants environ décèdent avant la personne qu'ils aident. Donc là, il faut vraiment tirer la sonnette d'alarme, même si on prend toujours un peu avec pincette ces chiffres, puisque la moitié des aidants ne se reconnaissent pas comme tels. Mais se perdre, ça peut être aussi perdre son cœur, perdre son espérance, parce qu'on serait pétri d'amertume, de rancœur, de regret. Moi, l'invitation que je fais pour les aidants, c'est évidemment de pouvoir travailler sur le fait d'accueillir leurs émotions, mais aussi avec, avec dans une approche qui va être très holistique. Donc, tout simplement de revenir au sensoriel, de revenir au corps, de revenir à ce qui fait du bien. C'est saint Thomas d'Aquin qui parlait de délectatio, qu'est-ce qui me fait du bien. Et parfois, moi, je reçois dans mon cabinet des aidants qui sont tellement essoufflés, tellement épuisés, qu'ils ne savent même plus ce qui leur fait du bien. Ils ne savent même plus qu'un café à une terrasse avec un petit rayon de soleil, eh bien, ça pourrait être ça dont ils auraient besoin. Et puis, si on prend aussi un peu de hauteur... Moi, j'invite évidemment les aidants et ceux qui souffrent donc à pouvoir accueillir cette souffrance, cette plainte, donc à s'autoriser à se plaindre, mais à circonscrire la plainte. C'est-à-dire prendre un temps et trouver la bonne oreille attentive, le bon cabinet, que ce soit un ami ou un professionnel, pour pouvoir dire à quel point c'est dur et pour pouvoir identifier, eh bien, peut-être que j'ai dans mon épreuve des choses à lâcher. Est-ce que ça sera ma culpabilité? Est-ce que ça sera l'injonction de tante Simone à être comme ci ou comme ça? Mais aussi à regarder ce qu'il y a de beau dans sa vie. En fait, on a vraiment... c'est un peu une tarte à la crème ce que je dis, mais on a besoin d'éprouver aussi de la gratitude. Donc, se plaindre, oui, mais la circonscrire, sinon je vais la ruminer et la ressasser, et puis sinon elle sera aussi toxique pour les autres autant qu'elle sera pour moi si elle dure, et regarder que non seulement le verre est aussi à moitié plein, mais j'ai déjà un verre. Donc, quelles sont les occasions que j'ai de me réjouir? Qu'est-ce qui peut me remplir dans ma journée? Et trop souvent, eh bien, on ne voit pas ces petites choses du quotidien qui, en fait, sont des choses merveilleuses et qui montrent qu'on est en vie, que vraiment la vie est là. Donc, ça peut être la fleur qui s'ouvre, qui fleurit, comme ça peut être tout simplement, j'ouvre le robinet de ma douche et j'ai de l'eau chaude qui sort. Et c'est quand même incroyable de se dire que, on a l'eau chaude, on a l'électricité.
1: À propos de cette deuxième grande épreuve que vous vivez dans votre vie familiale, qui est la maladie de Calixte, vous avez parlé de dégoût, mais pas de révolte. C'est pas votre... Pourquoi vous... Enfin, parce qu'elle peut avoir sa place aussi, et elle doit pouvoir s'exprimer, c'est un peu
0: bien
1: ce que
0: sûr.
1: Vous venez de nous dire.
0: Oui, oui. Je n'ai pas réponse à tout, c'est mystérieux. Je ne suis pas révoltée contre Dieu, parce que je ne cherche pas le pourquoi. C'est comme ça. Mais le dégoût, oui, ça c'est sûr, c'est fort. C'est fort, et maintenant, une fois qu'on a dit ça, il faut bien avancer et avancer vers l'acceptation. Parce que si on continue à se braquer contre la force du courant dans cette épreuve-là, en fait, on sera perdant dans tous les cas. Donc, avancer en s'appuyant sur toutes ces ressources, l'intelligence, le cœur, l'âme, Et le corps, bien sûr, et tout ça de manière reliée aux autres. Parce que ma conviction, ma certitude, c'est qu'on ne peut pas s'en sortir tout seul. C'est qu'on a besoin de corder.
1: Voilà, d'où le « on continue », qui n'est pas « je continue ».
0: Exactement.
1: Mais c'est vraiment du collectif.
0: C'est ça.
1: Axel Hubert, il y a une expression, je trouve, qu'on a pas mal adoptée depuis le Covid, qui est la version française de « take care », prends bien soin de toi. On n'aime pas, mais j'ai envie de vous demander, comment est-ce que vous prenez soin de vous ? Parce que vous prenez soin de beaucoup de monde, hein. Vous êtes coach, vous recevez des tas de gens, vous les soutenez, vous leur donnez de l'élan, et vous ?
0: Alors moi, tous les jours, je passe un temps certain à ne rien faire. Juste à regarder, à contempler. Enfin, j'ai la chance d'habiter en banlieue parisienne, d'avoir une grande baie vitrée et d'avoir la vue directe sur la nature et sur le ciel. Donc je passe un temps certain juste à respirer, à contempler. Je vais marcher aussi, j'essaie d'aller marcher tous les jours. Donc encore une fois, j'ai la chance d'être en 3 minutes dans la nature, des petites rivières. Et voilà, donc ça peut être dire le chapelet ou pas, juste m'émerveiller.
1: C'est merveilleux, voilà. Dans cette contemplation, il y a l'émerveillement devant la nature.
0: Beaucoup, me vider la tête, ça peut être d'appeler quelqu'un, d'aller prendre un café avec quelqu'un. Enfin, j'ai la chance de pas être salariée. J'ai la chance, en même temps, ça serait compliqué pour moi avec la vie qui est la mienne d'être salariée de manière objective. Mais voilà, je suis très contente d'être à mon compte et d'avoir mon rythme.
1: Donc, vous préservez dans votre quotidien un espace libre pour ne rien faire, contempler et vous nourrir de cette contemplation. Mmh. Amen.
0: Et d'être lié aux autres aussi. Donc, ça, c'est vraiment le mot de cordée, c'est un mot qui m'est très cher.
1: Axel Hubert, la ligne de crête des aidants, tenir sans se perdre, c'est paru chez MAM. Et bien sûr, je ne saurais trop recommander la lecture de ce livre. Merci beaucoup d'être avec nous aujourd'hui.
0: Merci Christian.
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3: L'accueil du migrant et de l'étranger est aujourd'hui un point de tension au sein de l'Église catholique. Les chrétiens sont divisés. Les uns lisent dans la Bible que l'étranger doit être accueilli sans condition. Les autres appellent à la prudence, percevant un risque de perte de la culture chrétienne. Mais quelle réflexion porte la doctrine sociale de l'Église sur ce sujet ? C'est ce que nous allons approfondir avec vous, frère Jacques Benoît-Rauscher. Bonjour.
6: Bonjour.
3: Vous êtes dominicain actuellement au couvent dominicain du Saint-Nom de Jésus à Lyon. Vous enseignez la morale sociale et politique à la faculté de théologie de l'Université catholique de Lyon. Vous êtes l'auteur du livre « Les frontières d'un discours » publié aux éditions du Cerf. C'est une réflexion passionnante qui cherche à comprendre comment discerner et trouver une pratique chrétienne de l'accueil de l'étranger, je résume. Vous élaborez plusieurs pistes en vous appuyant sur la Bible, sur les pères de l'Église, sur les discours des papes, et tout cela en écho avec la doctrine sociale de l'Église. Frère Jacques Benoît, d'où vient une telle crispation, peut-être même une division des chrétiens sur ce sujet ?
6: Alors d'abord, je pense qu'effectivement, il faut prendre acte de cette division des chrétiens sur le sujet. C'est assez impressionnant. Si vous le permettez, je vous raconte une petite anecdote. Je faisais un jour une conférence sur les questions politiques avant les élections pour un grand public de catholiques lors d'un pèlerinage qui rassemblait pas mal de monde. Et puis voilà, j'ai abordé différentes thématiques. Puis alors, quand je suis arrivé à la thématique des migrants, j'avais l'impression d'être Moïse devant lequel la mer Rouge se séparait, quoi. Mon assemblée s'est séparée en deux, pratiquement. Et les uns ont invectivé les autres en leur disant « Vous êtes irresponsables si vous accueillez trop ». Puis les autres leur répondaient « Mais vous comprenez rien à l'évangile si vous accueillez pas ». Alors je me suis dit « Oula, il y a du travail, mais on va essayer de faire en sorte que tout le monde puisse se parler ». Donc oui, c'est une question qui clive, et oui, c'est un sujet de débat.
3: Oui, parce qu'on est un peu partagé entre la naïveté ou le prophétisme, à la fois d'être bien conscient de notre réalité d'aujourd'hui, et puis en même temps, on lit aussi dans la Bible, et on y reviendra, des actions et des gestes posés par les prophètes. Que dit la doctrine sociale de l'Église ? Pourquoi les discours pontificaux sur les étrangers posent question ? D'où ça vient et pourquoi presque l'Église se mêle-t-elle de ce qui concerne le monde ?
6: Alors, c'est cette dernière question, je pense, elle est d'abord centrale parce que souvent beaucoup de chrétiens disent, mais au fond, se préoccuper des migrants, se préoccuper même d'autres questions, hein, d'écologie, d'économie, c'est pas l'affaire de l'Église, elle a rien à dire là-dessus. Eh bien, je pense que c'est complètement faux. Là, il faut le dire clairement. Et que c'est aussi complètement faux dans la vie personnelle des croyants. Je crois qu'il ne faut jamais oublier qu'on est une religion de l'incarnation et qu'il n'y a rien de véritablement humain qui n'intéresse pas un disciple du Christ. Donc, ma vie chrétienne, je ne la vis pas simplement une heure à l'église le dimanche ou quand je fais ma prière ou quand je suis en train de lire des livres de spiritualité. Je vis ma vie chrétienne et ma spiritualité chrétienne, mon union au Christ, ben quand je vais voter, quand je vais faire mes courses et quand je m'interroge sur les grandes questions de société.
3: Quand vous évoquez justement cette pensée de l'Église, l'Église qui se mêle des affaires du monde, on l'associe à la doctrine sociale de l'Église. Ça vaut le coup de redire ce qu'est la doctrine sociale de l'Église.
6: Voilà, alors la doctrine sociale de l'Église, c'est un nom qui peut faire un peu peur, mais enfin qui désigne une réalité assez concrète, qui consiste à dire, depuis 2000 ans, voire plus de 2000 ans si on intègre l'Ancien Testament, les chrétiens ont une réflexion sur les grandes questions économiques, sociales et politiques. Et en particulier, depuis la fin du XIXe siècle et les grands bouleversements que cette fin du XIXe siècle a engendrés, les papes ont développé des réflexions à partir de la Bible et à partir de la tradition de l'Église sur ces questions économiques, sociales et politiques. Et c'est ça qu'on appelle la doctrine sociale de l'Église, dont le père fondateur est Léon XIII, le pape de 1891 qui lance cette doctrine sociale. Et on sait que le pape actuel, Léon XIV, a pris son nom en référence à Léon XIII en disant « on est, du point de vue économique, social et politique, aussi dans une période de grand bouleversement ».
3: Comment est-ce que l'Église va évoluer avec son temps ? Alors cette question, on la pose souvent par rapport au monde industriel, par rapport à l'éthique, mais elle se pose aussi sur la question de l'étranger. La migration, elle aussi, a évolué. C'est plus la même aujourd'hui qu'il y a 100 ans. Et par rapport à ça, comment est-ce que l'Église va continuer à réfléchir sur cette question tout en prenant en compte ces évolutions ?
6: Alors quand l'Église réfléchit à ces questions, et notamment aux questions de migration, il faut toujours tenir un peu deux choses. La première, c'est qu'évidemment, les questions sociales, ça bouge. On n'est pas, quand on parle du travail, quand on parle des migrations, on ne parle pas de la même réalité qu'il y a 150 ans. Et en même temps, l'Église a une tradition sur laquelle elle s'appuie, et elle a un certain nombre d'éléments qui, eux, ne bougent pas, et qui justement font que la réflexion chrétienne, elle peut s'appuyer sur quelque chose de solide. Et il y a toujours un peu cet équilibre à tenir, c'est-à-dire se dire, je prends bien en compte le fait que la réalité dont je parle, elle a bougé, et en même temps, que je dois m'appuyer sur ce socle qui fait ma particularité, ma spécificité.

0: Frère Jacques Benoît, la question de la migration, elle crispe, on l'a vu, elle est clivante. Ça n'a pas toujours été le cas et finalement, on se rend compte aussi que le lien de la chrétienté à la migration n'a pas non plus toujours été le même. Si on repart au 19e siècle, qu'est-ce qu'on observe? Qui part, où, pourquoi et comment l'Église va accompagner ces mouvements?
1: Oui, alors c'est très intéressant parce que l'Église est une des premières grandes institutions qui s'intéresse au mouvement de migration au sens moderne du terme, hein, donc de la fin du 19e, pour une raison qui est assez simple, qui est que ceux qui migrent, ce sont d'abord des catholiques. Et ça, on l'oublie un petit peu aujourd'hui, c'est que notamment les Italiens migrent en masse vers les Amériques. On pense notamment à l'Argentine, au Brésil, à la côte est des États-Unis. On a des populations italiennes, irlandaises aussi, donc des populations à majorité catholique, qui quittent leur pays d'origine et qui s'installent sur ces terres encore un peu à défricher, ou en tout cas à développer. Et le pape de l'époque, Léon XIII, encore une fois, s'interroge en se demandant « Mais qu'est-ce que l'Église fait pour accompagner ces mouvements ?» Et il envoie notamment alors des personnalités, des Italiens, pour encadrer quelque part ces mouvements de migration et faire que les personnes à la fois ne perdent pas la foi, mais en même temps puissent bénéficier des structures de santé, des structures d'éducation qui leur permettront aussi de vivre dignement. Par exemple, il va envoyer une jeune Italienne qui rêvait d'être missionnaire, Françoise Xavier Cabrini, pour pouvoir fonder des écoles, des hôpitaux aux Amériques. C'est très beau et elle est la première sainte, elle a été canonisée depuis, elle est la première sainte des Amériques. Alors je le dis parce que c'est pas toujours non plus très connu en Europe, mais vous parlez à un Américain de Sainte Françoise Cabrini, Sainte Françoise Xavier Cabrini, beaucoup d'Américains des États-Unis la connaissent.
0: Et alors elle, justement, elle est dans une église, on pourrait dire, qui accompagne par la charité et par la pratique de la foi, on pourrait dire. L'idée, c'est que ces migrants puissent poursuivre en quelque sorte leur vie de chrétien. Ça, c'est une première migration. Il y en a d'autres ?
1: Exactement. Hein, ce premier mouvement, on va dire, l'Église, elle s'intéresse à ses ouailles. Elle s'intéresse aux catholiques et elle essaie de préserver leur foi et leur bonne moralité. Ensuite, on pourrait dire que les choses évoluent un petit peu au cours du XXe siècle, parce que la figure vraiment du migrant, ça va plus forcément être uniquement le migrant qui cherche du travail dans des pays qui sont en train de se développer. La figure du migrant, ça va être beaucoup la figure du réfugié politique. On pense vraiment au contexte des deux guerres mondiales, notamment de la Seconde Guerre mondiale, avec le développement du droit international, des institutions internationales, et l'Église va accompagner ce mouvement-là aussi. Et va vraiment défendre, alors notamment les réfugiés politiques, les personnes qui cherchent dans les pays d'Europe de l'Ouest ou de l'hémisphère nord, en gros, des conditions de sécurité politique qui sont plus importantes.
0: Et finalement, dans ce cas précis, l'Église est davantage sur un volet de protection juridique du réfugié, de protection des droits de la personne, on pourrait dire.
1: Oui, c'est une période où on l'oublie aussi un petit peu aujourd'hui, mais c'est une période où l'Église soutient énormément le développement des institutions internationales. Le pape Paul VI dit à la tribune de l'ONU ce que sont les Nations Unies du point de vue temporel, l'Église l'est du point de vue spirituel. Il voit dans ces institutions internationales quelque chose de très positif, un lieu où les antagonismes entre les nations vont se dépasser. Et dans cette perspective, eh bien, il soutient le développement du droit international qui encadre l'accueil du réfugié.
0: On pourrait presque dire que ces deux volets-là, finalement, créent peut-être moins de débats que celles d'aujourd'hui. Parce qu'aujourd'hui, les migrations sont plus nombreuses, plus variées aussi au niveau géographique, moins chrétiennes. Et c'est là qu'il y a véritablement un débat. Mais sur quoi ça porte ?
1: Il y a un enjeu parce qu'effectivement, les migrations se sont considérablement massifiées depuis une trentaine d'années et complexifiées quant à leur cause. On voit qu'il y a de plus en plus de personnes qui migrent pour des raisons de travail, mais aussi pour des raisons politiques encore, et de plus en plus de migrations climatiques. On sait que ça va croître compte tenu du changement climatique. Voilà, donc une pluralité de causes, une difficulté peut-être aussi à encadrer ce phénomène qui est de plus en plus complexe, et puis aussi une diminution de l'influence des organisations internationales, ce qui fait qu'on n'a plus la possibilité, comme peut-être il y a encore 40 ou 50 ans, d'avoir des législations qui aident finalement à faire en sorte que ce soit le moins difficile possible d'accueillir des migrants.
0: Merci beaucoup, Père Jacques Benoît Rocher. À demain.

0: Accueillir l'étranger sans naïveté, mais en tenant compte de sa foi, c'est un tiraillement auquel sont confrontés de nombreux chrétiens. Et vous avez voulu approfondir cette question, frère Jacques-Benoît Rocher. Vous êtes dominicain actuellement à Lyon. Vous enseignez la morale sociale et politique à la faculté de théologie de l'Université catholique de Lyon. Et vous êtes l'auteur du livre « Les frontières d'un discours » publié aux éditions du Cerf. Alors c'est une réflexion qui cherche à comprendre comment l'Église a construit son discours sur l'accueil des exilés. Et vous l'avez fait notamment en relisant l'histoire des migrations et la façon dont l'Église a fait évoluer son discours. Vous avez cherché aussi du côté de la Bible. Alors à travers des récits de l'Ancien Testament ou aussi à travers les attitudes du Christ dans le Nouveau Testament, eh bien se dessinent des figures de l'étranger que vous dressez comme des portraits. On va les creuser. Est-ce que, frère Jacques-Benoît Rocher, la Bible peut nous inspirer pour nous guider sur notre pratique d'accueil, sur notre ouverture à l'étranger? Est-ce qu'on peut en faire un guide presque pratique?
1: Oui, mais... Alors oui, c'est indispensable parce que ce qui nous unit comme chrétiens, c'est la Bible. Et je crois qu'il faut toujours revenir à la Bible pour pouvoir savoir qu'est-ce qui fait un peu la spécificité de notre foi. Mais... attention de ne pas faire de la Bible un manuel de morale. Attention de ne pas faire de la Bible une réponse qu'on trouverait pour appliquer tout de suite une solution à une situation qu'on rencontre aujourd'hui. La Bible, elle est là pour nous inspirer, y compris avec les contradictions parfois qu'elle présente et qu'il faut affronter. Mais elle n'est pas là pour nous donner une solution clé en main.
0: Alors, vous évoquez les contradictions. On va se plonger dans l'Ancien Testament, justement, pour essayer de voir quelles sont ces figures et quelles sont aussi ces contradictions. Vous élaborez parmi les portraits l'étranger comme étant le pauvre à accueillir. Quels sont les personnages qui nous font penser à ce type d'accueil?
1: Alors, l'étranger, il est souvent mentionné dans les premiers livres de la Bible avec la veuve et l'orphelin. C'est-à-dire, c'est un peu la triade des trois grands pauvres qui sont rencontrés dans le peuple. Pourquoi ? Parce qu'ils sont coupés de tous les réseaux de protection que d'habitude une personne peut avoir. La veuve et l'orphelin, on le voit bien, ils n'ont pas la protection d'une famille peut-être, et notamment d'un père qui dans ces civilisations était très importante. Mais l'étranger, il est coupé aussi de tout son réseau culturel, de toute la protection dont il pourrait bénéficier s'il vivait dans son pays. Donc à ce titre, il est particulièrement protégé dans les législations de l'Ancien Testament et par Dieu lui-même. On le voit au chapitre 22 du livre de l'Exode, c'est le seul passage où Dieu dit au peuple « Si tu fais quelque chose de mal à l'étranger, moi je vais intervenir ». C'est le seul passage où Dieu parle à la première personne en disant « C'est moi qui vais venir le défendre ». Donc il y a quelque chose de très solennel là, dans la défense de l'étranger qui est manifesté dans l'Ancien Testament.
0: Alors ça c'est un type de figure, donc l'étranger qui est ce pauvre qu'il faut accueillir, il y a aussi, et qui est défendu par Dieu, il y a aussi l'étranger qui est une menace finalement pour une communauté qui s'est constituée et qui voit arriver cette personne d'une autre terre.
1: Alors oui, et ça c'est très intéressant, parce que si on en restait à l'étranger pauvre, on se dirait « Ah ben voilà, la Bible nous dit, il faut accueillir l'étranger parce que c'est un pauvre, point ». Eh ben non, la Bible, elle est justement plus titillante là-dessus, parce qu'elle nous dit pas juste « il y a un étranger pauvre ». L'étranger, il est aussi une menace parfois pour ma foi. Et ça, on le voit dans beaucoup de livres bibliques, où on dit « Attention, si vous vous approchez trop de l'étranger, si vous vous laissez trop fasciner par des cultures étrangères, vous risquez de perdre votre fidélité au Dieu d'Israël ». Alors on pense à Salomon qui a pris des femmes étrangères qui l'ont détourné de Dieu à la fin de sa vie. Mais on peut penser aussi au livre des Maccabées qui sont un des derniers livres de l'Ancien Testament où les Juifs de l'époque se laissent fasciner par le prestige de la culture grecque et ont envie de, pour certains, abandonner la foi au Dieu d'Israël.
0: Ça veut dire qu'au fond, qu'est-ce qu'il est demandé à l'étranger? C'est de venir mais de se mettre à la culture des autres. Qu'est-ce qu'on comprend dans ces étrangers qui arrivent et de la réaction de ceux qui l'accueillent?
1: Je crois que d'abord la Bible nous dit pas de romantisme. C'est très beau d'accueillir un étranger dans sa situation de pauvreté, mais oui, ça peut bouger, ça peut faire changer des choses en nous, et parfois ce que ça fait changer peut être positif, on y reviendra sans doute, mais peut être aussi dangereux pour la foi.
0: Donc le critère, c'est la stabilité de l'ordre social ou c'est le maintien d'une conviction spirituelle?
1: C'est d'être toujours fidèle à Dieu, parce que la stabilité de l'ordre social, ça vient de la fidélité à Dieu, au fond. Et donc, accueillir l'autre, c'est ne pas l'accueillir au point de sacrifier sa relation avec Dieu. Et ça, c'est quelque chose, au fond, qu'on pourrait dire constant dans l'exercice de la charité chrétienne, ne jamais, au nom de la charité, sacrifier sa relation à Dieu.

0: Et pour celui qui est accueilli, quelle est finalement sa contrainte ou sa condition peut-être à être accueilli, s'il y en a une, dans l'Ancien Testament ?
1: Alors, dans l'Ancien Testament, il y a la nécessité d'adopter un certain nombre de comportements qui feront en sorte que l'étranger sera bien reçu dans le peuple. Mais il y a aussi l'appel à ne pas faire en sorte que l'étranger oublie trop quelles sont ses richesses propres. Et ça, c'est une troisième figure qu'on voit dans l'Ancien Testament, c'est celle de l'étranger riche. Où on voit que Dieu dit au peuple, et c'est quand même très très fort ça, Dieu dit au peuple, si tu ne t'ouvres pas à l'étranger, aux cultures étrangères, il y a quelque chose de ce que j'ai à te dire que tu n'entendras pas. Donc il faut que tu écoutes la sagesse qui te vient des nations étrangères, qui te vient des étrangers, pour que tu puisses aussi entendre ma voix. Ça, on le voit dans beaucoup de personnages de l'Ancien Testament, mais je pense en particulier à un personnage qui est Jéthro, le beau-père de Moïse, qui est un prêtre païen et qui ose donner des conseils à Moïse, qui est quand même pas rien à Moïse dans le peuple d'Israël. Il ose lui donner des conseils et Moïse écoute. Donc c'est quand même, voilà, c'est quand même quelque chose de fort. Ça.
0: C'est-à-dire qu'à la fois, l'étranger dans ce cas peut déplacer, en tout cas déranger, bouleverser, sans pour autant perdre celui qui l'accueille. Mais malgré tout, il y a quelque chose à écouter. Et ça fait progresser celui qui accueille l'étranger. Est-ce qu'il faut le dire comme ça ou...
1: Tout à fait. Il y a quelque chose à écouter. Et si on se ferme, parce que c'est un étranger, à ce qu'il nous apporte comme sagesse, il y a quelque chose de la parole de Dieu qu'on n'entend pas. Ça, on le voit aussi dans les écrits de sagesse de l'Ancien Testament, où Dieu dit, au fond, si tu voyages à l'étranger, tu vas t'ouvrir à une sagesse profonde qui est celle que les nations ont aussi pu collecter au fur et à mesure de leur histoire.
0: Est-ce que c'est forcément lié à Dieu, cette sagesse profonde, ou c'est une sagesse de la raison qu'on peut écouter aussi ?
1: Mais la sagesse de la raison, elle est liée à Dieu. Et je crois que c'est la manière dont Dieu rappelle aussi au peuple auquel il se révèle, oui, je me révèle à toi, mais en même temps, n'essaye pas de mettre la main sur moi. Tu vas voir aussi que d'autres qui cherchent sincèrement la vérité sont aussi sur une piste où ils m'ont trouvé et où peut-être ils peuvent t'instruire.
0: Ça, c'est la troisième figure, c'est la figure de l'étranger richesse, l'étranger comme une richesse. Il y a une quatrième figure sur laquelle vous vous arrêtez, que vous avez dessinée, c'est celle de l'étranger, vous l'appelez l'étranger icône, c'est-à-dire l'étranger qui nous dit quelque chose de Dieu presque.
1: Parce qu'en tout cas, il nous renvoie à quelque chose de plus grand que lui. Sa condition nous rappelle notre condition à l'égard de Dieu. Il y a un très beau passage du livre du Lévitique, donc un livre de l'Ancien Testament qui dit ça, c'est qu'au fond, l'étranger nous dit ce que nous sommes à l'égard de Dieu. Nous sommes tous des étrangers sur cette terre. Nous sommes tous de passage sur cette terre. Tous, on peut dire que cette terre ne nous appartient pas, un peu comme un étranger qui débarque sur une terre, un lieu qui ne lui appartient pas. C'est notre condition à l'égard de Dieu. Et puis l'étranger, dans sa diversité, nous rappelle aussi le projet de Dieu sur l'humanité qu'on voit dans les prophètes, qu'on lit parfois au moment de l'Avent, que le projet de Dieu, c'est de rassembler tous les hommes sur sa montagne sainte, quelles que soient leurs différences, quelle que soit leur culture. Et ça, c'est le projet de Dieu qui s'accomplira à la fin des temps.
0: Est-ce que c'est aussi de cette image qu'on retient le pèlerin comme étant... Vous savez, de passage sur terre, chaque croyant est un pèlerin sur terre, en quelque sorte. Est-ce que là aussi, on tient quelque chose de la figure de l'étranger ?
1: Oui, tout à fait. Je crois que, et peut-être, c'est une hypothèse, mais que si parfois on a du mal à recevoir l'étranger, ça peut être aussi, entre autres choses, parce qu'on n'accepte pas notre condition de pèlerin, parce qu'on voudrait être installé sur cette terre, parce qu'on voudrait être en sécurité, quoi, quelque part, avec un certain nombre de certitudes, et que être bousculé, c'est difficile. Et voilà, peut-être l'étranger nous renvoie à ça, mais la Bible nous dit que c'est aussi une expérience spirituelle qu'il faut que tu fasses.
0: Est-ce que Dieu peut être considéré comme un étranger ?
1: Alors ça aussi, c'est très beau. Dans l'Ancien Testament, on voit que Dieu lui-même se décrit comme un étranger, notamment quand le peuple pêche. Il dit « Cette terre que je t'ai donnée, cette terre où je devrais être honoré, tu m'as constitué comme un étranger sur cette terre. » Et donc, il invite ses prophètes à faire en sorte qu'il montre au peuple que Dieu est placé comme un étranger par rapport à ce peuple. Alors, c'est sûr que quand on entend ces quatre figures, on a envie de dire, mais oui, on est complètement dans le tiraillement parce qu'elles nous disent des choses qui sont apparemment un peu contradictoires par rapport à notre manière d'agir. Mais je crois qu'il ne faut pas avoir peur de ce tiraillement. Il faut se dire que la Bible, elle nous rejoint dans notre humanité et que parfois, on peut être saisi par l'étranger qui est pauvre, vouloir l'aider. Il ne faut pas être romantique, encore une fois, en se disant « ça peut être aussi une menace pour moi ». Et puis, si je le considère trop comme une menace, je me ferme à une richesse et je me ferme à une expérience spirituelle. Donc, il y a un bon tiraillement aussi que ces quatre figures suscitent en nous.
0: Alors, on va arriver sur le Nouveau Testament. Est-ce que dans ce que va vivre le Christ, il s'inspire de l'une de ces quatre figures que l'on a décrites, l'étranger comme étant celui de quelque chose qui le dépasse, l'étranger pauvre, l'étranger menace et l'étranger comme une richesse. Est-ce que dans le Christ, quelque chose va s'inspirer de cela ?
1: Le Christ s'inspire, je dirais, des quatre figures. Le pauvre, on voit bien dans Matthieu 25 qui dit « J'étais un étranger, vous m'avez accueilli ». Donc il s'en inspire bien. Il s'inspire aussi du fait que, oui, l'étranger, ça peut faire peur. Il le dit au début à ses apôtres, n'allez que vers les brebis perdues de la maison d'Israël, n'allez pas trop loin de vos frontières au début. Il dit aussi que l'étranger, ça peut être riche, oui, qu'on peut être instruit, bousculé par les personnes qui viennent nous voir. Et puis enfin, que le but de Dieu, c'est ce qui révélera notamment la fin de sa mission, c'est d'ouvrir son royaume à tous.

0: Les migrations ont pris une place importante dans les discours politiques et l'Église n'échappe pas à une réflexion sur ce thème. Elle la nourrit de l'histoire des migrations, mais aussi de la Bible. Chez les chrétiens, c'est un thème clivant, se crispant autour d'un accueil inconditionnel de l'étranger ou au contraire d'un souci du maintien de la foi et de la culture. Comment tenir une telle tension? Comment l'Église peut-elle encore guider le monde contemporain sur cette thématique? C'est ce que nous allons approfondir avec vous, frère Jacques-Benoît Rocher. Alors, il n'y a pas d'idéal sans pratique, l'Église le sait. Dans quelle mesure est-ce qu'elle peut tenir une telle exigence dans la pratique et pas seulement dans des discours?
1: Ben je crois que ça, c'est très important de le rappeler, c'est que il n'y a pas de solution clé en main. Et il faut essayer de sortir aussi de cette espèce d'illusion que, au nom de notre foi, on va trouver une solution absolument pure et parfaite à appliquer dans toutes circonstances. Et c'est pour ça que c'est important de se pencher sur la Bible, sur l'histoire longue, finalement, des chrétiens, pour voir comment est-ce que parfois ils se débattent avec ces problématiques, avec ces exigences de l'Évangile qui doit nous éclairer, mais en même temps qui ne nous donne pas une recette de cuisine.
0: Oui, alors ça veut dire que, est-ce que cette question, elle s'est posée directement après le Christ? Parce que, en fin de compte, le Christ a bouleversé, a renversé aussi ce qui était dit dans l'Ancien Testament. Il l'a accompli, mais il l'a aussi fait progresser, cette idée.
1: Oui, tout à fait. Hein, c'est vrai que ça a été une question pour les premiers chrétiens. Qu'est-ce qu'on fait de cet étranger? Qu'est-ce qu'on fait de cet accueil de l'étranger? Et il y a un terme grec, que je vais essayer de vous présenter, même si vous n'avez jamais fait de grec. Pas de panique, c'est très simple à comprendre, c'est la philoxénia. Alors, philo, on comprend que ça veut dire l'amour, et xénia, xénos, c'est l'étranger. La philoxénia, c'est un des termes clés des premiers chrétiens. Déjà dans le Nouveau Testament, et puis des premiers chrétiens, ils développent beaucoup cette idée de philoxénia, d'hospitalité. Qu'est-ce que ça veut dire? Ça veut dire l'amour de l'étranger. Dans les communautés chrétiennes, il faut accueillir tout homme, quelle que soit son origine ethnique, son origine géographique. On doit accueillir l'étranger parce que le message du Christ est pour tous.
0: Quand vous dites « il faut », c'est ce qu'on a compris de ce que le Christ a dit à ses contemporains.
1: C'est ce qu'on a compris de ce que le Christ a dit à ses contemporains. C'est ce que les premiers apôtres pratiquent dans les Actes des apôtres. Le message du Christ, le message de salut, il est pour toutes les nations. Et là, il n'y a pas à sourciller. On ne peut pas dire « je ne te baptise pas parce que tu es de telle nationalité. Tu ne viendras pas dans mon église parce que nous, on est une église de telle nationalité, de tel groupe. » On voit qu'il y a ces tensions, mais très vite, ça c'est très clair, il faut les dépasser dans l'église. La question, ça va être, il faut les dépasser dans l'église, mais comment est-ce qu'on s'organise dans la société face à l'afflux parfois d'étrangers? Et ça va être la grande question des premiers chrétiens, notamment de ceux qui vont conseiller les princes et les pouvoirs politiques qui se mettent en place.
0: Mais ça veut dire que se pose la question de peut devenir chrétien toute personne, quel que soit le lieu d'où il vient, quelle que soit aussi peut-être la religion qui était la sienne avant de rencontrer les disciples.
1: Voilà, et ça c'est quand même une boussole à ne jamais perdre, c'est que la différence de religion d'origine, la différence culturelle, la différence de langue, c'est pas quelque chose qui doit exclure a priori une personne pour pouvoir entrer dans l'Église. Mmh. L'Église est ouverte à toutes les nations.
0: Et au fond, là, vous mettez comme critère l'accueil dans la religion, au sein de la communauté chrétienne. Est-ce que c'est encore comme cela que se pose aujourd'hui la réflexion? C'est-à-dire, une communauté chrétienne accueille l'étranger, mais on sort de l'étranger qui vient chercher Dieu, peut-être. Est-ce que c'est là aussi qu'il y a un changement par rapport aux toutes premières communautés chrétiennes?
1: Exactement. Et c'est ça, parfois, à mon sens, l'ambiguïté aujourd'hui du discours là-dessus. C'est que ce qui est valable pour une communauté chrétienne ne l'est pas forcément pour une société dans son ensemble. Évidemment, la communauté chrétienne, et ça, il n'y a pas du tout à débattre là-dessus, elle doit accueillir tout homme qui veut rentrer dans la communauté chrétienne, quelle que soit son origine. En revanche, est-ce que les sociétés doivent être à l'image des communautés chrétiennes? Voilà là une question qui est beaucoup plus ténue, et les premiers chrétiens ont dû combattre avec cette question, notamment quand ils ont dû conseiller les pouvoirs politiques.
0: Mais ça veut dire que cette question, elle se pose toujours, c'est-à-dire est-ce que ce que l'Église considère comme un modèle de vivre ensemble, ou en tout cas un modèle d'harmonie, de paix entre les hommes, est ce qui est appelé la société de manière générale? Et dans ce cas, est-ce que les lois, en tout cas ce qui imprègne l'Église, trouve son expansion dans le monde contemporain?
1: Alors oui, c'est vrai que ce modèle de vivre ensemble de l'Église, il est quelque chose qui pourrait avoir une influence sur le reste de la société, mais les finalités sont pas tout à fait les mêmes. L'Église, elle est là pour annoncer le Christ, pour annoncer Dieu, donc elle présuppose cette foi en Dieu. Dans les sociétés, on vous demande pas, si vous demandez la nationalité française, quelle est la foi que vous confessez. Et donc il y a quelque chose là qui fait que peut-être, oui, il y a une différence quant à la finalité d'une société politique, d'une société profane et de l'Église.

0: Frère Jacques Benoît Rocher, on évoque avec vous l'accueil de l'étranger. Alors, on a vu l'accueil des étrangers dans les premières communautés chrétiennes et l'accueil aussi aujourd'hui. Alors, est-ce que on l'accueille au nom d'une communauté chrétienne? Finalement, est-ce que c'est un accueil à des fins spirituelles ou est-ce que c'est un accueil parce qu'un homme a besoin d'aide, a besoin de manger, a besoin d'avoir un toit?
1: Je pense qu'il ne faut pas séparer forcément les deux perspectives. Le Christ nous le rappelle que l'accueil du pauvre, c'est quand même le béaba de la vie chrétienne. Donc je crois que là, il y a une boussole pareille que le chrétien peut garder par rapport à l'accueil de l'étranger aujourd'hui. C'est de dire celui qui est dans une situation de grave nécessité, aucun chrétien ne peut dire on vous renvoie chez vous ou on sait très bien que vous allez mourir de faim ou que vous allez mourir persécuté politiquement gravement. Donc là, il y a une boussole, il n'y a pas à discuter là-dessus. Là où évidemment il y aurait une discussion peut-être plus importante à avoir, c'est sur l'accueil des personnes qui ne sont pas en situation de très grave nécessité.
0: Alors ça c'est intéressant parce que ce que vous soulevez c'est la question du lien de l'Église à l'urgence. S'il y a urgence, il n'y a pas débat. Si en revanche il n'y a pas une nécessité première, alors vous semblez dire que c'est pas forcément inconditionnel l'accueil.
1: Ça peut se discuter en tout cas cet accueil, mais effectivement s'il n'y a pas urgence absolue. Et voilà, là, je crois qu'il faut toujours se redire que l'Église, elle est du côté de la vie et de la protection de la dignité humaine. Quand une personne voit sa dignité très gravement menacée parce qu'elle n'a pas à manger ou parce qu'elle risque sa vie ou celle de ses enfants en vivant dans un pays où elle est persécutée, il n'y a pas à discuter là-dessus. Je pense qu'un chrétien digne de ce nom ne peut pas discuter là-dessus.
0: Alors, ça pose la question aussi du critère de l'accueil, en fin de compte. Est-ce que c'est un critère lié à la libre circulation, à l'attention qu'on porte à la possibilité, justement, vous le disiez, de pouvoir fuir un pays? Ou est-ce que, en fin de compte, la raison qui motive l'accueil, c'est un accueil spirituel?
1: Alors voilà, justement, c'est là, je pense, le cœur de ce que peut débattre un chrétien. Il ne peut pas débattre sur le fait qu'il accueille ou non le pauvre. Ça, je crois que ça ne se débat pas. En revanche, voilà, quelqu'un qui n'est pas dans une situation de grave nécessité, on peut avoir deux attitudes. Soit dire, au fond, il faut que je préserve quand même la stabilité de ma société ou de mon groupe, ou au contraire, m'ouvrir à l'autre va me renouveler, va aussi me faire réaliser que l'autre est porteur de richesses, va me permettre aussi de voir qu'est-ce que je porte moi-même comme spécificité que je n'avais pas vue, mais que l'autre va révéler par sa présence. Et là, ça va être aussi une expérience très belle.
0: Et ça, on a l'impression que cette expérience, on la vit presque plus à l'étranger nous-mêmes, quand nous sommes à l'étranger, de voir ce que l'autre va révéler de nous.
1: Oui, peut-être, mais je pense que quand on rencontre aussi des gens qui vivent différemment, ça nous aide aussi, même quand on les accueille ici. Vous savez, moi, je vis dans une communauté où on a plusieurs frères qui viennent de contextes culturels très différents. Bah, parfois, oui, ça nous bouscule aussi.
0: Est-ce que c'est une tradition chrétienne, justement, du reste, de prendre le pouls de la société dans laquelle elle vit?
1: Je crois que c'est l'expérience de grands saints des derniers siècles, des dernières décennies, que de nous rappeler que le chrétien, quand il est dans un contexte où il est déplacé, vit une expérience spirituelle très forte. Je pense à deux grandes figures, Charles de Foucault, qui raconte que c'est son contact avec des musulmans pratiquants qui l'ont aidé à se retourner vers Dieu. Il le dit très clairement dans une de ses lettres, que c'est en voyant prier des musulmans qu'il a eu, lui, envie de réapprofondir sa foi chrétienne. Mais je pense encore plus précisément à Christian de Chergé, le prieur des moines de Tibirine, donc assassiné en 1996, qui dit qu'il a eu besoin aussi de rencontrer des frères musulmans en Algérie pour pouvoir rentrer finalement dans sa spiritualité et découvrir les richesses de sa foi.

0: Que vient bousculer dans les sociétés la circulation des hommes à travers le monde et en particulier les migrations contraintes par l'économie, par les guerres? En quoi le chrétien est-il appelé à s'impliquer dans cette question qui occupe une place importante dans les échanges politiques et sociaux et sociétaux? Ce thème de l'étranger, vous le rapportez à la doctrine sociale de l'Église, frère Jacques-Benoît Rauscher. Vous êtes dominicain actuellement au couvent dominicain du Saint-Nom de Jésus à Lyon et vous êtes l'auteur d'un livre, Les frontières d'un discours, publié aux éditions du Cerf. C'est une réflexion passionnante qui cherche à comprendre comment discerner et trouver des réponses à l'accueil de l'étranger. Alors, qu'est-ce qu'un chrétien doit faire? Jusqu'où doit-il se préoccuper de cette question? Eh bien, vous, frère Jacques-Benoît Rauscher, vous interrogez comme piste de réflexion la question de la propriété. Qu'est-ce qui vous fait interroger le rapport à la terre, le rapport à la possession?
1: Je crois que c'est souvent une question qui est un peu impensée dans nos sociétés, et en particulier quand on traite de la question de l'accueil de l'étranger. Au fond, ce qui nous fait peur dans la venue de l'étranger, c'est qu'ils nous prennent des choses dont on a vraiment besoin, qu'ils nous prennent des ressources dont on a vraiment besoin, qu'ils mettent la main sur des choses qu'on a travaillées pour les élaborer et qui ne sont pas à lui, et il va mettre la main dessus. C'est ça qui nous fait peur souvent. Et je crois que ça interroge quelque chose de fondamental aussi dans notre vie chrétienne spirituelle. Qu'est-ce que mon rapport avec ce que je possède ?
0: Alors, parce que justement, quel est le statut de la propriété matérielle quelque part? Qu'est-ce que nous dit l'Église sur le fait de posséder son toit, son travail, son jardin? Qu'est-ce que l'Église nous dit sur la possession?
1: Alors, l'Église nous dit que l'horizon qu'il faut atteindre, c'est se rappeler que les biens de ce monde sont destinés à tous. C'est ce qu'on appelle la destination universelle des biens, mais qui n'est pas illégitime. Pour bien entretenir un bien, pour bien le développer, de se dire propriétaire, par exemple, de sa maison, de son jardin. Mais cette propriété, elle doit jamais être à l'exclusion de l'autre, et elle doit jamais être non plus une manière, au fond, de ne pas user de ses biens en vue de quelque chose de plus grand. Se dire simplement, j'accumule des biens pour le plaisir un peu narcissique de dire que je les ai mis dans mon panier ou dans mes actes de propriété, il y a quelque chose qui est pas sain du point de vue chrétien là-dedans.
0: Destiné à tous, qu'est-ce que ça veut dire ?
1: Destiné à tous, ça veut dire que quelqu'un qui en a un grand besoin, encore une fois vital, il devrait pouvoir y avoir accès. Si je ferme, par exemple, totalement les frontières de mon pays à quelqu'un, alors qu'il y a des ressources abondantes qui suffisent à la population qui se trouve là, voire même une population qui gaspille ses ressources, alors qu'il y a le reste de l'humanité qui meurt de faim, par exemple, il y a quelque chose qui est un grave déséquilibre qu'un chrétien ne peut pas admettre.
0: Alors vous évoquiez le fait de savoir ce qui nous est nécessaire. Ça tient à quoi le nécessaire? Qu'est-ce que vous appelez par nécessaire? Et à quel moment on peut partager au-delà du nécessaire quelque part? C'est à ça qu'on est appelé, vous semblez dire.
1: Oui, alors le nécessaire, il ne faudrait pas le réduire à ce qui est nécessaire uniquement biologiquement. Les grands saints chrétiens, les grands penseurs ont eu une réflexion là-dessus. Je pense à un grand docteur dominicain, saint Thomas d'Aquin, qui s'est beaucoup interrogé là-dessus et qui disait le nécessaire, c'est évidemment ce qui est nécessaire biologiquement, mais c'est ce qui est nécessaire aussi pour accomplir ma mission. Par exemple, un roi, c'est l'exemple qu'il prend, pour accomplir sa mission, il va devoir organiser des grands banquets. Des banquets un peu somptueux pour recevoir dignement les hôtes qu'il a à la cour. En faisant ça, il ne fait pas quelque chose qui n'est pas nécessaire, parce que c'est nécessaire à sa fonction sociale. Et là, encore une fois, on peut se dire, comment est-ce que je possède des biens en vue de l'autre, en vue de la mission qui m'est confiée dans la société? Et pas simplement, encore une fois, pour me rassurer parce que je possède un certain nombre de choses qui flattent un peu mon angoisse peut-être ou bien mon narcissisme.
0: Il y a des papes qui ont évoqué la migration comme ne pouvant pas être, je cite, la simple déstabilisation de son bien-être. C'est le pape François. Alors, son bien-être, c'est quoi finalement? On est toujours un peu tiraillé entre qui met presque le chrétien en porte-à-faux parfois.
1: Oui, alors je pense que la question qu'on peut se poser très concrètement, c'est est-ce que le confort dont je dispose, hein, qu'il soit très important ou qu'il soit plus réduit, en quoi, encore une fois, il est nécessaire à ma mission? En quoi est-ce qu'il est ouvert sur les autres? Je prends un exemple très concret. Hein, si j'ai trois résidences secondaires dans lesquelles je ne vais pas du tout pendant l'année, est-ce que c'est un bien qui sert ma mission et qui est nécessaire pour les autres? En revanche, si j'y organise des rencontres entre amis, avec ma famille, si c'est un lieu où je sais que des gens que j'aime peuvent s'y rendre avec plaisir, ben voilà, là il y a quelque chose qui peut déjà être davantage dans l'ordre de ma mission.

0: frère Jacques-Benoît Raucher. On entend bien ce que vous nous disiez sur le fait de donner l'au-delà du nécessaire sans se mettre soi-même dans la difficulté. Il y a parfois une culpabilité chez les chrétiens vis-à-vis du migrant pour trouver la juste mesure finalement de son attitude.
1: Oui, alors je pense qu'encore une fois, une bonne tension, elle fait partie de la vie chrétienne. Je crois que ce serait dangereux de se dire « j'ai les deux pieds dans la bonne case et je suis pur et parfait, il n'y a pas de problème ». Il faut toujours s'interroger et de se dire « la vie chrétienne, c'est difficile, et parfois, oui, est-ce que j'en fais assez ?» Et ça, c'est une question qui est saine pour le chrétien. Après, il ne faut pas tomber dans la culpabilité qui consisterait effectivement à ne plus regarder l'autre, mais à regarder son propre nombril et à se regarder en train de donner. Mmh. Ça, ce serait quelque chose de dangereux.
0: Frère Jacques-Benoît Raucher, on a vu en début d'émission que l'Église, au départ, sur cette question des migrants, avait accompagné les premiers migrants qui étaient des chrétiens. Donc, elle les aidait à tenir leur foi, en quelque sorte, y compris dans un milieu qui leur était étranger. Il y a eu cette deuxième phase où l'Église a accompagné les organisations internationales dans le respect du droit, de ce qui pouvait accompagner le réfugié pour qu'il puisse vivre dignement. Où est-ce qu'on en est aujourd'hui dans le discours de l'Église? On entend bien celui du pape François qui semble effacer les frontières en quelque sorte, ou en tout cas qui rappelle que le salut est universel et que l'accueil peut être inconditionnel. Comment est-ce que le chrétien peut s'y retrouver dans sa propre pratique vis-à-vis du discours de l'Église?
1: Justement, je pense qu'il ne faut pas oublier qu'est-ce que c'est que sa propre pratique. C'est-à-dire qu'il peut être éclairé effectivement par beaucoup d'invitations, d'injonctions, se souvenir de cette boussole que le pape François a manifestée dès son premier voyage sur l'île de Lampedusa pour dire « attention, la Méditerranée est en train de devenir un cimetière », donc protéger le migrant dans des situations extrêmes. Mais pour le reste, le chrétien, il doit aussi accepter que la pratique, elle n'est jamais toute blanche ou toute noire, elle est parfois un petit peu grise. Et justement, il ne faudrait pas rentrer dans la culpabilité de dire « je suis dans un monde qui n'est pas pur et parfait ». C'est la réalité de notre monde dans lequel Dieu nous place. Et le chrétien, là-dessus, il doit accepter que peut-être il doit prendre des décisions qui ne sont pas pures et parfaites, encore une fois. Et si vous me permettez, je suis parfois un peu inquiet quand je vois un discours trop idéal de la part de l'Église ou des chrétiens. Je me dis, le chrétien, il doit être là quand même pour dire aussi, peut-être aux responsables associatifs, aux responsables politiques, qui ne peut pas appliquer tous les idéaux qui sont proclamés, notamment d'accueil, fais un pas qui va dans cette direction, mais ne te culpabilise pas non plus si tout de suite tu n'y arrives pas. Il faut faire attention à ça. Vous voyez, moi, parfois, je me dis, le maire de Calais qui reçoit des migrants sur ses plages, est-ce qu'il est éclairé par le discours de l'Église tel qu'il est présenté aujourd'hui sur les migrants? J'ai un peu tendance à dire, il est un petit peu trop éthéré, ce discours. Il faut faire attention de ne pas trop le laisser planer. Il faut aussi dire aux personnes qui sont en responsabilité, on vous donne des critères clairs. Encore une fois, accueillir celui qui est dans une grande nécessité, c'est très important. Mais en même temps, il y a toute une série de choses où on va s'en remettre à votre discernement. Et le discernement, la responsabilité du responsable politique, du chrétien qui vote, c'est quelque chose qu'il ne faut pas mettre trop vite sous le boisseau en attendant des consignes de vote de la part de l'Église.
0: Du reste, le pape François ne fait pas fi non plus des circonstances concrètes, parce que quand il dit accueillir, il dit accueillir, accompagner, protéger. C'est pas simplement accueillir l'étranger sur un territoire. Il y a vraiment beaucoup plus, et c'est peut-être ça aussi qui est un peu oublié, c'est l'étape suivante de l'accueil.
1: Oui, c'est un peu oublié. Et puis je pense que pour faire entendre son message, compte tenu du fait qu'il sentait bien qu'il y avait des résistances, cet accueil, il avait peut-être eu tendance à mettre beaucoup plus l'accent sur la nécessité de l'accueil. Mais c'est vrai qu'il ne faut pas oublier cette complexité du monde dans lequel on vit. Parce que si on l'oublie, je pense qu'on n'est plus vraiment chrétien non plus. Le chrétien, il a deux bâtons. La radicalité de l'évangile et en même temps la prudence avec laquelle il faut avancer dans ce monde.

Pourquoi l'accueil des migrants et du réfugié continue-t-il de nous bousculer depuis plusieurs siècles déjà? L'arrivée de ces personnes, parfois de façon inattendue, dans nos villes, dans nos vies, nous presse d'adopter un comportement. Mais comment discerner la juste participation à leur accueil? Alors, parmi les résistances apparaissent ce qui est de l'ordre de l'identité d'une nation, de son patrimoine immatériel. Qu'est-ce qui est remis en cause dans notre culture, dans notre foi aussi peut-être? Pour mieux comprendre comment associer notre réflexion sur les migrations à notre foi, nous revenons avec le frère Jacques-Benoît Raoucher sur ce qui est touché dans la culture de ceux

0: la guerre et la misère, que savons-nous véritablement d'elle? Il y a une forme aussi de suspicion. Ces craintes, on peut aussi les entendre. Dans quelle mesure est-ce que la pratique, justement, chrétienne peut permettre un discernement différent? Est-ce qu'il est intéressant de nourrir justement sa réflexion encore plus par rapport à cette question? Ou est-ce que la réalité aussi peut parfois apparaître comme une menace?
1: Je crois que d'abord, il faut entendre ces remarques de beaucoup de chrétiens, ces peurs, ces manifestations finalement de craintes qui peuvent être mises en avant dans ces sondages, et sans trop vite culpabiliser encore une fois et sans trop vite stigmatiser quelqu'un en étant un affreux réactionnaire parce qu'il a ce type de propos. Voilà, je crois qu'il y a aussi une crainte qui témoigne d'un attachement fidèle à l'Évangile de la part de ces personnes.
0: Du reste, certains le font aussi au nom de leur foi.
1: Beaucoup le font au nom de leur foi, et même parfois, c'est pas incompatible avec certains comportements. Vous voyez, j'ai déjà vu des chrétiens qui étaient très rétifs à l'accueil de l'étranger, mais qui en même temps allaient faire un sandwich quand dans leur paroisse, il y avait un groupe de migrants qui se présentait. Donc voilà, il faut aussi distinguer ce qui va être de l'ordre d'une aide ponctuelle et d'une opinion politique.
0: Alors là encore, le pape François, par son histoire, est sensible justement à ces mouvements de population, à la migration, à l'accueil d'une autre population dans sa propre culture. Qu'est-ce qu'il nous en dit et en quoi ça a pu aussi avoir une importance sur ses propres déclarations vis-à-vis des migrations?
1: Alors, c'est vrai que le pape François, lui, il est fils de migrants, il l'a beaucoup rappelé, hein, puisque ses parents avaient migré d'Italie vers l'Argentine avant sa naissance, et que lui a grandi en Argentine dans ce climat qui faisait référence à l'Italie. Mais au-delà du détail quelque part biographique, même s'il a son importance, je crois que le pape François insiste paradoxalement sur l'importance de la culture et sur l'importance de l'identité que peuvent avoir les différents peuples. J'insiste là-dessus parce qu'on a souvent caricaturé sa pensée là-dessus. On a un peu fait du pape François une espèce de chantre d'une culture mondiale, comme ça, mondialisée, qui n'aurait pas de différence. Et c'est tout l'inverse qu'il dit dans tous ses textes. Il dit « chaque peuple a sa culture particulière ». Dans certains cas, elle doit même être préservée. C'est le cas, par exemple, des peuples d'Amazonie, où il dit, malheureusement, l'exploitation de l'Amazonie fait qu'on perd ces richesses qui viennent de peuples particuliers. Mais il ajoute en même temps, le fait de justement chérir sa culture particulière ne doit pas conduire à la préserver comme on la mettrait dans un congélateur, mais justement à faire en sorte qu'elle soit ouverte à d'autres cultures. Donc son but, c'est jamais de dire on veut une espèce de culture mondiale où tout le monde pense pareil. C'est exactement l'inverse, c'est de dire au contraire, il faut une pluralité de cultures et pour avoir une bonne pluralité, il faut s'ouvrir à l'autre.
0: Est-ce qu'on peut associer la foi catholique à la peur en fait? Est-ce que c'est pas antinomique aussi?
1: Ça peut être antinomique parce qu'on sait ce que dit le Christ, hein, n'ayez pas peur, et puis ça a été repris par Jean-Paul II au début de son pontificat. Mais je crois qu'il faut jamais trop vite moraliser les émotions. La peur, elle peut être aussi une bonne conseillère si elle nous indique qu'il y a un danger grave qui se profile. Donc voilà, elle peut être paralysante, mais elle peut être aussi une bonne conseillère dans certains cas.

Frère Jacques Benoît Rocher, on évoque avec vous la culture d'un pays et l'arrivée des étrangers. Comment est-ce que vous, finalement, comme dominicain, est-ce que vous vivez cette question-là ? C'est-à-dire à la fois d'avoir un couvent qui est installé dans un pays étranger avec d'autres mœurs. Comment est-ce que vous-même, en

0: France, dans vos couvents, vous accueillez des dominicains venus de tous les pays. Est-ce que vous percevez cette arrivée d'une culture qui vient parfois un peu bousculer la vôtre tout en ayant une foi commune? Comment vous tenez les deux bouts?
1: Bah, c'est toujours un travail d'équilibriste, mais je crois que justement la vie commune avec des personnes qui viennent d'autres cultures, d'autres nationalités, elle nous rappelle que les cultures nous façonnent. Au-delà même de ce qu'on pourrait imaginer, on a tous une même foi catholique, on a même tous la même constitution dominicaine et beaucoup de fondamentaux qu'on partage, mais une culture nous façonne. Et c'est assez fascinant justement de le voir ça au quotidien. Mais je crois que c'est aussi une belle expérience spirituelle. Je vous raconte juste une petite anecdote qui me vient d'un frère polonais qui avait toujours grandi en Pologne et qui m'a raconté son premier Noël en France. Et il m'a dit, il y a énormément de choses. Moi, j'étais persuadé que c'était comme ça qu'on fête Noël dans la bonne religion catholique. Puis je me suis rendu compte, en fait, que c'était une pratique qui était typique de la Pologne, mais qu'on ne retrouve pas ailleurs. Et ça l'a aidé dans sa foi en disant, je fais aussi un peu le tri de ce qui est de l'ordre, finalement, d'éléments qui viennent de ma culture et qui, à un moment donné, étaient importants. Et puis, qu'est-ce qui est le cœur aussi de ma foi?
0: Et si on remonte un peu dans votre tradition chrétienne, dans aussi les grandes figures spirituelles et chrétiennes chez les dominicains, je pense à Saint Thomas d'Aquin, mais peut-être que vous nous citerez d'autres pères de l'Église, ce lien, justement, de la culture de l'autre et de sa religion, et comment justement on arrive presque à un dialogue interreligieux sur ces questions aussi de migration. Qu'est-ce que vous en tirez, vous, de ces lectures? Qu'est-ce que vous en garderiez?
1: Alors, Saint Thomas, puisque vous évoquez Saint Thomas d'Aquin au XIIIe siècle, il est peut-être un petit peu prudent sur l'accueil de l'étranger, parce qu'il dit attention, ça peut déstabiliser la foi, la réflexion de l'autre quand on accueille trop largement. Donc voilà, acte du fait que c'est pas si simple que ça. Mais en même temps, lui-même, il s'ouvre profondément à la philosophie d'Aristote, qui est un philosophe païen, et qui va essayer de montrer toute sa portée pour le christianisme. Donc il y a quelque chose de très saisissant là-dedans, de voir comment est-ce qu'un grand docteur chrétien va s'inspirer d'abord d'un philosophe païen pour penser sa foi. Voilà, il y a quelque chose de mobilisant. Et il a surtout, Thomas d'Aquin, cette très belle réflexion où il dit que la grandeur de Dieu est mieux manifestée par la pluralité que par l'uniformité.
0: Alors, ce que vous évoquez, ça évoque aussi la question de la vocation. Est-ce que chacun est appelé, vous, votre couvent, à accueillir de la même manière qu'une famille, à accueillir de la même manière qu'une ville? Finalement, à chaque échelle, ces questions d'accueil de l'étranger se posent aussi.
1: Ça se pose à chaque niveau, je crois, ça c'est clair. Et je pense que c'est extrêmement important de le garder en tête. Parce qu'il me semble qu'aujourd'hui, on a un peu une vision uniformisante de ce que devrait faire le bon chrétien. Le bon chrétien, il doit accueillir inconditionnellement. Et ça dépend de notre état de vie, ça dépend de notre implication dans telle et telle problématique. Une communauté religieuse, elle va accueillir différemment qu'une famille. Et puis peut-être que la famille Dupont va accueillir différemment que la famille Martin. Voilà, il peut y avoir des difficultés qui sont propres à une famille ou des possibilités qui sont propres à une famille qui sont pas exactement les mêmes. Et je crois qu'il faut arrêter d'essayer de réduire les chrétiens à une armée de clones. On a chacun des spécificités dans la mesure où on suit l'injonction du Christ qui est toujours d'être à l'écoute du plus pauvre qui vient frapper à notre porte. Mais on peut y répondre de façon diverse. Et ça, il ne faut pas l'oublier.
0: Merci infiniment, frère Jacques-Benoît Rocher, d'avoir été avec nous pour réfléchir justement sur la doctrine sociale de l'Église, mais aussi sur ce que nous dit la Bible de l'accueil de l'étranger. On l'a vu, c'est extrêmement complexe. Je rappelle que vous êtes l'auteur d'un livre qui s'appelle « Les frontières d'un discours » publié aux éditions du CERF, sur lequel vous revenez justement sur les discours des papes et sur la tradition de l'Église, sur cette question de l'accueil de l'étranger. Vous êtes actuellement au couvent dominicain du Saint-Nom de Jésus à Lyon. Vous enseignez la morale sociale et politique à la faculté de théologie de l'Université catholique de Lyon. Merci aussi à Christophe Morag pour la technique. À bientôt.
1: Merci.

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3: Bonjour à tous. La fête de la musique va résonner dans les villes et villages français ce week-end. Elle rassemble chaque année 1 million de musiciens et chanteurs amateurs. 18 000 concerts sont organisés tous les ans sur une ou deux journées. Pour autant, seulement 109 000 artistes-auteurs vivent principalement de leurs droits d'auteur. Seule une poignée arrive à tirer leur épingle du jeu et à faire de leur passion leur métier. Olivier Tonnelier en fait partie. Cet artiste slammer, plus connu sous le nom d'Eureka, a trouvé la formule magique pour vivre de sa musique. Et bonne nouvelle, il est avec nous aujourd'hui pour nous partager sa recette. Bienvenue dans l'écho en commun.
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3: Bonjour Olivier Tonnelier.
4: Bonjour Bérangère, bonjour à tous.
3: Comment est-ce que vous préférez que je vous appelle, Olivier Tonnelier ou Eureka, votre
4: alors,
3: nom de scène ?
4: Il y a 10 ans sur RCF, je m'appelais Olivier Tonnelier, là vous pouvez m'appeler Eureka si vous le souhaitez.
3: Alors il se peut que je m'adresse aux deux lors de cet échange, ne soyez pas trop étonnés. En fonction de mes questions, je me retournerai soit vers Olivier, ex-animateur et journaliste sur cette antenne, vous venez de le dire, devenu homme d'affaires qui sait gérer son business et sa communication, ou soit je m'adresserai à l'artiste slammer Eureka qui a réussi à passer du statut d'amateur qui n'ose pas se lancer à celui de professionnel complètement assumé, voire même épanoui. Vous confirmez l'apothéose ou je dois doser un peu ?
4: Non, je suis très heureux effectivement. J'étais très heureux de travailler ici, mais c'est vrai que oser s'écouter vraiment et suivre sa petite voix intérieure, devenir slammer, c'était vraiment un rêve d'enfant, donc je suis très épanoui.
3: Votre ascension, mais surtout votre stratégie, votre mindset et vos actions pour passer de l'ombre à la lumière, vous les racontez dans un livre sorti le 6 mai dernier. Vous l'avez nommé très naturellement « Oui, tu peux vivre de ta musique ». Le livre est édité chez Jiji. Dans l'inconscient collectif, Olivier, vivre de sa musique est une question de chance. Mais pour vous, c'est une question de méthode. Vous pouvez nous en dire un peu plus ?
4: Oui, en fait, beaucoup d'artistes aujourd'hui sont coincés dans un schéma mental qui consiste à se dire « je fais de mon mieux, je fais des petits concerts, j'enregistre quelques morceaux, je les poste sur les réseaux et puis j'attends qu'un label, qu'une maison de disques jette son dévolu sur moi. » Et le problème, c'est qu'aujourd'hui, en 2026, l'industrie musicale ne fonctionne plus du tout comme ça. Aujourd'hui, si vous voulez vivre de votre musique, c'est vraiment le premier chapitre du livre. Il faut passer de l'état d'artiste à l'état d'artiste entrepreneur. Qu'est-ce que je veux dire par là ? C'est que vous devez vous considérer comme une toute petite entreprise et raisonner comme un entrepreneur, c'est-à-dire faire en sorte que votre musique, vous la considériez comme un produit. Votre marché, ce sont vos fans, donc c'est eux qu'il faut séduire, qu'il faut satisfaire. Et puis, votre nom de scène, ça doit être considéré dans votre tête comme une marque à faire rayonner. Alors, je sais que ça peut parfois électriser un peu certains artistes quand on parle comme ça, parce qu'ils se disent, mais au fond, moi, je veux juste être artiste et j'ai pas envie de m'embêter avec tout ça. Malheureusement ou heureusement, moi, je considère que c'est une opportunité. Aujourd'hui, il y a beaucoup d'artistes qui arrivent à se développer, mais ce truc-là, c'est la condition sine qua non, se voir comme un artiste entrepreneur.
3: Sur la dernière page de couverture de votre livre, on peut lire que cet ouvrage est le guide clair et concret que vous auriez aimé avoir au départ. La feuille de route que vous avez construite et validée sur le terrain en partant de zéro. Car je précise qu'à 31 ans, après 12 ans à rêver de devenir slammer, vous lâchez votre métier d'animateur journaliste sans réseau, sans label ni piston. Alors moi je fais une micro-parenthèse là pour balayer la question des médisants. Pas de piston, pas de réseau alors que vous travaillez en radio, c'est possible ? possible, ça ?
4: Oui, parce que sur RCF, on n'était pas forcément spécialement câblé sur ce que j'appelle l'industrie musicale. L'industrie musicale, c'est les salles de spectacle, c'est les festivals, c'est les tourneurs. Et non, très honnêtement, moi, les émissions que j'animais ici m'ont pas permis d'avoir plusieurs contacts dans l'industrie musicale. Donc,
3: émission plus interactive qui s'appelait À votre service à l'époque.
4: Exactement.
3: Et certains auditeurs pourront s'en souvenir, évidemment. Ils auront peut-être aussi reconnu votre voix. Alors voilà, la vérité rétablie. Donc, vous sautez dans le vide. Mais où avez-vous trouvé la force, l'énergie, voire même le courage de tout quitter et de démarrer une nouvelle vie, je rappelle, à 31 ans. On n'a pas 20 ans, on n'a pas 22 ans, on n'en a pas non plus 50, mais ça reste un âge qui, des fois, nous empêche d'avancer.
4: C'est ça. Et bien en fait, figurez-vous qu'il y a 10 ans, j'ai été absolument persuadé d'avoir rencontré la femme de ma vie. On devait se marier et puis cette femme a choisi de me quitter très peu de temps avant le mariage. Et en fait, pour moi, ça a été un déclic de me dire, je refuse de penser que Dieu ou que la vie puisse me faire ce coup-là gratuitement. Donc je vais choisir de voir ça comme une opportunité et de me dire, au fond, c'est quoi le cadeau caché dans cette situation ? Et là, le cadeau caché, je me suis dit, pour la première fois de ma vie, j'ai l'impression que je n'ai plus rien à perdre. Donc toutes les peurs qu'on peut avoir en tant qu'artiste, ça va être difficile, je vais pas y arriver, il faut de la chance. D'un coup, toutes ces peurs n'existaient plus. La seule chose qui me tenait encore en vie, c'était mon désir de faire de la musique mon métier.
3: Et quel cadeau, puisque 10 ans plus tard, Eureka dépasse les 2000 concerts en France, en Suisse, en Belgique et au Canada. Vous avez aussi assuré les premières parties de Grand Corps Malade, Vianney et Natacha Saint-Pierre. Et malgré ces belles rencontres et les cadeaux que la vie vous offre, comme tout bon entrepreneur, le terme que vous avez utilisé pour vous présenter, vous vivez des échecs. Et vous les racontez d'ailleurs, ces échecs. Vous les racontez naturellement dans votre livre, tout comme les peurs ou les doutes qui vous habitent encore aujourd'hui. Pourquoi est-ce si important pour vous de tout partager?
4: Parce que, comme n'importe quel entrepreneur, je suis sûr qu'il y a des chefs d'entreprise qui nous écoutent aujourd'hui, ils savent bien en fait que c'est les échecs qui nous enseignent le plus, qui sont les plus formateurs. Et à chaque fois, si on a le réflexe après un échec, un concert qui s'est pas bien passé, une séance d'enregistrement qui a été ratée, de se dire, qu'est-ce que je peux faire différemment la prochaine fois pour progresser? Pour moi, c'est le meilleur levier pour avancer vite et bien.
3: Vous pouvez nous raconter un peu un doute, une peur, un échec que vous avez pu vivre?
4: L'un de mes premiers concerts, c'était une salle quasiment vide. J'arrive, j'avais loué une salle qui faisait à peu près 400 places. Dans la salle, il y avait une trentaine de personnes. Donc là, vous avez le responsable de la salle qui vient vous trouver dans les coulisses et qui vous dit, qu'est-ce qu'on fait? Il y a 30 personnes. Vous lui dites, de toute façon, on va faire le concert, au moins pour les 30 qui sont là, puis on déprimera plus tard. Sorti de là, vous vous dites, là, j'ai deux choix. C'est soit j'arrête tout parce que je me laisse démoraliser par l'échec, soit je me sers de cette rage et de cette tristesse et de cette colère que je ressens après ça pour me dire, qu'est-ce que je peux faire différemment? Et en l'occurrence, je me suis dit, clairement, il faut que je revoie totalement ma façon de communiquer, de remplir mes dates. Et donc, j'ai développé toute une stratégie sur Billets Réduc, sur TikTok. Et voyez, c'est rien, mais c'est juste le réflexe en fait, de considérer chaque échec comme un cadeau, une fois de plus.
3: Mais là, en l'occurrence, 400 places, est-ce que c'est une mauvaise estimation de la jauge? Est-ce que c'est quoi, en fait, le problème? Au-delà de la communication que vous venez d'évoquer.
4: Alors, c'est quand même très largement la communication, mais là, en l'occurrence, oui, c'était les yeux plus gros que le ventre. C'était, il vaut toujours mieux, moi, c'est ce que je raconte dans le livre, il vaut mieux booker des salles où vous risquez d'avoir une liste d'attente, et tant mieux, ça envoie un signal très positif à tout le monde, plutôt que d'avoir une trop grande salle et des places vides à la fin.
3: En 2015, vous fondez votre label, J'ai trouvé Production, référence à Eureka, j'imagine. Ça me fait sourire, pardon, mais j'adore cette façon que vous avez de réfléchir, de penser et de créer. Vous écrivez donc vos titres, vous menez en parallèle de vos concerts de nombreuses actions en collège, lycée et entreprise. Pourquoi ce choix?
4: C'est aussi un des leviers que j'évoque dans le livre, c'est que beaucoup d'artistes aujourd'hui ne perçoivent pas que pour vivre de sa musique, il faut avoir une vision que j'appelle à 360 degrés. Il y a toute une source de revenus qui sont les revenus classiques, c'est-à-dire jouer dans des salles de spectacle, vendre des concerts, toucher des droits d'auteur, des droits voisins, tout ça, je le raconte dans le livre. Mais il y a aussi la partie à la fin dans le livre où je dis, en plus de tout ça, il y a des choses un peu plus inattendues qu'on peut faire. Et c'est vrai que, mine de rien, si vous avez un talent pour un instrument de musique ou pour, comme moi, l'écriture du slam, faire des ateliers ou des petits concerts dans des collèges ou faire des team building, par exemple, autour du slam dans les entreprises, c'est des choses qui vous permettent déjà d'avoir un complément de revenus et aussi de vous faire connaître. Vous n'imaginez pas le nombre de dates que j'ai décrochées dans des théâtres ou dans des festivals publics à partir d'une prestation dans un collège ou dans un lycée ou dans une entreprise où quelqu'un m'a dit « Ah mais c'est trop bien, je vais en parler à mon frère, je vais en parler à ma cousine, etc. » Pour moi, l'idée, c'est vraiment essayer de mettre son talent au service de tout le monde. Et en fait, ce qui est formidable quand on est artiste, c'est que tout le monde écoute de la musique et donc vous pouvez vraiment servir un maximum de gens si vous avez cet état d'esprit de ne pas rester focus juste sur les leviers traditionnels.
3: Vous avez parlé d'une vision 360, c'est aussi une vision très entrepreneuriale de ne jamais mettre tous ses œufs dans le même panier. C'est exactement ce que vous faites, c'est une stratégie aussi, une nécessité pour se diversifier, on l'a entendu. 2024 fut une année pleine de surprises pour vous. Vous recevez 4 prix musicaux professionnels, pas un, je vais préciser, 2, 3, 4.
4: Alors ça c'est entre 2016 et 2024 les 4 prix, je ne les ai pas eu tous la même année.
3: C'est quand même extraordinaire.
4: Mais c'est sympa. Ouais.
3: Ah oui. Et votre slam, le mystère de la chambre rose, est sélectionné par le ministère de l'Éducation nationale pour figurer au programme du bac de français. À ce moment-là, vous êtes fier, vous êtes surpris. Comment vous réagissez quand vous l'apprenez ?
4: Alors, je suis très fier. Et ça, vous voyez, c'est un très bon exemple de qu'est-ce que se diversifier comme artiste peut vous amener comme bénéfice. C'est-à-dire qu'au départ, moi j'ai appris ça, hein, c'est les sujets du bac de français, il y a une partie qui est décidée au niveau national et puis il y a une partie qui est décidée au niveau plus local, par académie. Et c'est plusieurs établissements où j'étais intervenu, c'est des professeurs en fait qui ont soumis à la base cette idée. Et le fait d'avoir cette carte de visite, de dire bah voilà, je suis quand même un auteur vivant qui est étudié au bac de français, ce qui est très sympa, ça vous permet ensuite d'aller voir des salles de spectacle et de dire hey, regardez, j'ai fait ça. Et voyez, c'est pour ça qu'en fait il faut jamais être fermé à rien et que encore une fois, c'est si vous mettez vos talents au service du plus de monde possible, ça finit toujours par avoir des retombées vertueuses.
3: Et qu'est-ce que cela a changé ou a représenté pour vous ?
4: Oh bah c'était déjà une sorte de reconnaissance. Je me suis dit que effectivement ce que j'écrivais était digne d'être étudié, donc ça j'étais plutôt content. Et puis voilà. Et puis c'est vrai que pour l'entrepreneur que je suis, bah pouvoir dire à une salle de spectacle, vous allez pouvoir peut-être organiser après le concert ce qu'on appelle un bord de scène, c'est-à-dire un moment d'échange un peu privilégié avec le public qui veut s'inscrire pour ce moment-là. Et ben voilà, de pouvoir échanger sur une expérience comme celle-là et sur tout le reste. C'est petit à petit, centimètre par centimètre, essayer de gagner en visibilité, en crédibilité et laisser transparaître qui vous êtes et ce que vous faites.
3: Et ça marche parce que votre label génère aujourd'hui plus de 30 000 euros de chiffre d'affaires par mois. On ne parle pas par an là. Qu'est-ce que cela inclut ?
4: C'est le fruit de toutes les sources de revenus que je détaille dans le livre, c'est-à-dire la principale source de revenus pour un artiste aujourd'hui, c'est vraiment la vente de dates de concert. Beaucoup d'artistes s'imaginent qu'on peut vivre du streaming. Pour moi, c'est une hérésie de penser ça. Le streaming, moi, ça représente vraiment une goutte d'eau dans mes revenus.
3: Combien ? 2%, 1%, moins de 10%.
4: Je pourrais pas le chiffrer en pourcentage, mais je touche par mois une centaine d'euros avec le streaming. Ouais. Donc c'est pas évidemment pas suffisant. Et c'est ça le problème, vous voyez, c'est que beaucoup d'artistes ont tellement une vision réduite qu'ils se disent mais c'est impossible de vivre de sa musique. Donc il y a la vente des dates de concert, ça c'est vraiment, je dirais que c'est 60% de mon chiffre d'affaires mensuel. Ensuite vous avez effectivement tout ce qu'on appelle les actions culturelles dans des médiathèques, dans des salles de spectacle, les ateliers d'écriture. Vous voyez, c'est très bête, mais le fait qu'un éditeur m'ait contacté pour écrire ce livre sur comment vivre de sa musique, je sais que je vais pouvoir proposer en quelques temps aussi peut-être des ateliers ou des conférences sur des salles de spectacle qui vont permettre justement aussi d'avoir un complément de revenu. Donc c'est une boule de neige vertueuse.
3: Les droits SACEM.
4: Et puis il y a les droits SACEM et les droits d'auteur, donc SACEM et ce qu'on appelle aussi les droits voisins, qui représentent aussi une source de revenus assez importante. Mais clairement, c'est le booking qui représente la plus grosse source de revenus.
3: Vous parlez du merchandising aussi dans votre livre. De quoi s'agit-il ?
4: Le merchandising, c'est, vous savez, quand vous avez à la fin du concert une petite table avec un stand, vous proposez vos albums, votre CD, votre vinyle. Il y a encore beaucoup de gens, ça c'est une découverte que j'ai faite, encore beaucoup de gens qui sont très attachés au format physique, ne serait-ce parce que vous pouvez déjà avoir une dédicace de l'artiste, et puis en plus moi dans mon CD, dans mon vinyle, vraiment j'ai mis beaucoup de bonus pour que les gens qui achètent le format physique soient privilégiés par rapport à la version streaming. Voilà, ça peut être aussi des stylos, des mugs, pas les t-shirts, parce que ce que je raconte dans le livre c'est que c'est très pénible les textiles, d'abord parce qu'il y a une question de taille que vous pouvez pas prévoir, ou en tout cas difficilement, de coloris, ça se froisse un peu, c'est pas ce qui est le plus simple à vendre contrairement aux idées reçues. Mais oui, tout ce qui est les petits objets en lien avec votre univers, ça c'est un truc qu'il faut travailler aussi. Moi je fais du slam, c'est des personnes qui sont sensibles au texte a priori qui vont m'écouter, donc je vais vendre des carnets, des agendas, des stylos. Et puis comme j'ai un concept qui consiste à terminer chacun de mes textes par ce qu'on appelle un twist, c'est-à-dire un retournement de situation surprenant à la fin de l'histoire, je fais aussi des petits casse-têtes, des petites énigmes en lien avec ça.
3: La vraie barrière pour un artiste n'est pas économique, c'est ce que vous dites dans votre livre, car dans l'industrie de la musique, les sources de revenus sont multiples, on l'a entendu, hein. Elles sont accessibles et elles sont réelles, vous venez de le dire à l'instant. Les vraies barrières sont dans nos têtes. Comment se libérer de ces chaînes invisibles, selon vous ?
4: Alors, je cite dans le prologue notamment 4 idées reçues qui sont extrêmement pénalisantes quand on les a en tête, et on les a tous en tête parce que c'est ce que la société nous dit inconsciemment sur le métier de musicien. Je vais vous en citer une, Bérangère. Il y a une idée reçue, je pense que c'est la plus tenace, c'est il faut être célèbre pour vivre de sa musique. Et les gens s'imaginent que les artistes, c'est soit les stars millionnaires qu'on voit sur les réseaux avec des millions d'abonnés ou à la télé, soit en gros des gens qui crèvent de faim dans une chambre de bonne, dans une chambre mansardée.
3: Il y a un entre-deux.
4: En fait, la majorité des artistes qui vivent de leur musique, c'est des gens comme moi qui sont sur un secteur de niche. Je pense que peu de gens me connaissent encore en France, statistiquement, par rapport à l'ensemble de la population. Par contre, les gens qui s'intéressent au slam me connaissent parce que je fais partie de la dizaine d'artistes slameurs, slameuses qui vident ce métier à plein temps. Du coup, l'idée, c'est vraiment de se dire, un exercice tout bête, vous allez voir la salle de concert la plus proche de chez vous, regardez les noms. Moi, je suis prêt à parier qu'en dehors des 2-3 têtes d'affiche, les autres groupes, les autres artistes, vous ne les connaissez pas. Et pourtant, je vous assure que c'est des artistes professionnels, par définition, qui gagnent leur vie parce que ils font un travail avec un développement de fanbase qui leur permet d'avoir des revenus constants toute l'année.
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3: Bienvenue à vous si vous nous rejoignez à l'instant sur RCF Notre-Dame. Vivre de son art, c'est un rêve pour beaucoup d'artistes. Mais entre les doutes, les préoccupations et les injonctions à se vendre, ce rêve peut vite devenir source de stress ou d'épuisement, voire même de renoncement. Le slameur Olivier Tonnelier, connu sous le pseudo Eureka, a écrit le livre « Oui, tu peux vivre de ta musique ». Il retrace les meilleurs et pires anecdotes de carrière depuis 10 ans, tout en transmettant aux artistes débutants une méthode claire pour vivre de leur musique sans stress ni pression. Ce livre s'est d'ailleurs classé le temps de son premier week-end numéro 1 des ventes Amazon dans la catégorie « Livre de référence sur la musique ». J'ai le sentiment quand même, Olivier et Eureka, là cette fois-ci je peux parler aux deux, que tout ce que vous touchez se transforme en réussite. Les faits se sont peut-être un peu penchés plus longtemps sur votre berceau, vous ne croyez pas ? J'entends par là qu'il y a un peu de chance dans votre parcours.
4: Permettez-moi vraiment de ne pas être d'accord avec ça. Je lutte contre cette idée reçue. Je crois à la chance à hauteur peut-être de 5% maximum dans une carrière d'artiste. Pour moi, on m'a dit une phrase quand j'ai commencé la musique. La chance, c'est la préparation qui rencontre l'opportunité. Ça veut dire que des opportunités, vous allez en avoir. Ça, c'est le hasard, effectivement. Les aléas de la vie, vous ne les maîtrisez pas. Mais ce qui va faire la différence quand vous avez une opportunité, c'est est-ce qu'en amont, vous avez préparé votre projet. Et c'est vraiment le gros du livre, c'est de dire aux artistes, construisez votre vitrine, identifiez votre public, à qui s'adresse votre musique, parce qu'on ne s'adresse pas à tout le monde. Et si cette préparation est bien faite, presque mathématiquement, les opportunités vont arriver parce que les professionnels vont flairer un projet qui est déjà bien ficelé. Et c'est tout l'enjeu aujourd'hui, c'est que les artistes, on le disait au début de l'émission, attendent qu'un label jette son dévolu sur eux, alors qu'en fait, c'est plus on se prépare, plus on va structurer un projet, plus naturellement, des gens vont se dire, dis donc, ça marche bien ton truc, ça m'intéresse, est-ce qu'on peut en parler, etc., etc.
3: Donc connaître, maîtriser, mais bien aussi avoir étudié son idée, plus qu'une idée. On va parler de votre style musical à présent. Il se démarque par son universalité. Pas de militantisme chez vous, pas de revendication non plus. Eureka explore des thèmes tels que la résilience, la confiance en ses rêves ou la quête de sens. Dans votre livre, vous parlez justement, comme vous venez de le dire à l'instant, du public visé et de la stratégie à mettre en place autour. Le vôtre, il est familial, le public, il est intergénérationnel aussi. Est-ce que vous construisez justement vos textes en fonction de votre public visé ou est-ce que vous construisez vos textes parce que vous incarnez ces textes-là ?
4: Non, je pense qu'il faut partir de qui on est. Je pense que ce serait une très mauvaise idée de construire un projet musical en disant « Ah, je vais tenter de séduire tel public » parce que au bout d'un moment, ce serait une sorte de rôle à jouer qui serait épuisant sur le long terme. Par contre, si vous osez vous écouter vraiment, moi c'est vrai que j'aborde dans mes textes des valeurs qui me sont chères, qui sont les miennes, des valeurs plutôt qu'on pourrait qualifier de traditionnelles, la famille, la foi au sens général, ou encore l'entrepreneuriat, effectivement croire en soi, en ses rêves, etc. Et une fois que vous avez fait ça, c'est là qu'il faut faire une pause et se dire « Ok, ce truc-là, ça peut parler à qui ?» Et souvent, c'est dans vos premiers concerts ou vos premiers résultats de stream que vous allez voir justement qui consomme, entre guillemets, votre musique. Et moi, la surprise que j'ai eue, alors c'est vrai que moi j'ai grandi avec du rap français des années 90, IAM, etc. Donc je me suis dit, je vais toucher des gens qui écoutent cette musique-là. Ça, c'est une partie de mon public, mais il y a aussi ce qu'on appelle un avatar quand on doit un peu dessiner notre auditeur ou auditrice type.
3: Ou un persona.
4: Voilà, exactement. Et mon avatar, moi, il se trouve qu'une petite étude de marché m'a permis de constater que c'était un public plutôt féminin, de 42 ans en moyenne, plutôt mère de famille, plutôt conservatrice, plutôt CSP+, légèrement catho sur les bords aussi. Et en fait, on va pas se mentir, ça correspond totalement à qui je suis et au thème que j'aborde. Donc je pense que c'est d'abord créer et ensuite, au bout de quelques morceaux, faire une pause et dire « Ok, ça peut parler à qui et qu'est-ce que je vais pouvoir servir en incarnant les valeurs qui sont en moi ?»
3: Les valeurs justement fortes que l'on peut retrouver aussi dans la doctrine sociale de l'Église. Est-ce que ces valeurs ou votre foi, elles s'invitent aussi régulièrement dans votre processus créatif ?
4: Moi, j'ai coutume de dire que ma foi, en fait, elle est tellement naturelle chez moi que je me pose même pas la question. Pour moi, la question « est-ce que Dieu existe ?», c'est comme si on demandait « est-ce que l'oxygène existe ?» en fait. C'est-à-dire que c'est tellement naturel que j'y pense pas. Mais je pense que, même si j'ai un répertoire totalement profane, je le précise, je ne fais pas de la musique chrétienne, je pense que ce sont des valeurs qui transpire en effet dans mes textes, bien qu'ils soient parfaitement profanes. Et souvent, à la fin, j'ai fait un concert encore à Mende samedi dernier, et une dame est venue me voir à la fin du concert en me disant « Ah, mais je peux me permettre de vous poser une question, est-ce que vous seriez chrétien ?» Parce que j'ai l'impression qu'il y a un peu d'Esprit Saint dans vos textes. Et je vous assure que vous lisez mes textes, vraiment, il y a peu de choses qui peuvent laisser penser ça, mais voilà, des fois, c'est simplement l'énergie que vous transmettez qui reflète ça.
3: Et combien de personnes aujourd'hui gravitent autour d'Eureka ?
4: Alors, Eureka, pour l'instant, il est tout seul à la tête de son label. J'ai recruté une assistante administrative pour m'aider dans toutes les tâches qui sont du domaine de les contrats, les devis, toutes les choses qui me prennent un temps fou et qui n'apportent pas vraiment de valeur, en tout cas que je peux déléguer facilement. Et puis, j'ai recruté aussi ce qu'on appelle un booker, tout simplement. C'est un commercial qui va vendre vos dates de concert aux salles de spectacle. Pour le reste, pour l'instant, je gère tout seul, que ce soit l'artistique, évidemment, la communication.
3: Dans votre livre, vous consacrez un chapitre à l'entourage professionnel. Je pense notamment au comptable, à l'avocat, au manager, au
4: tourneur. Alors ça, c'est les obligations quand vous montez une boîte, en effet. Vous avez un avocat et un comptable. Après, je fais surtout appel à des prestataires pour des missions ponctuelles.
3: Oui, comme l'attaché de presse, par exemple.
4: Exactement, l'attaché de presse ou redessiner une charte graphique. Voilà, des choses pour lesquelles j'ai pas de talent particulier, mais ça reste des missions ponctuelles.
3: Ouais. Vous le dites clairement dans votre livre, bien s'entourer est capital. Mais comment savoir que l'on a fait le bon choix ? Comment vous choisissez, vous, les bonnes personnes ? Parce qu'à un moment donné, vous parlez du comptable et de l'avocat qui sont à côté de la plaque et vous le racontez plutôt bien.
4: Pour le coup, la comptable, je suis bien tombé dès le début. Par contre, c'est vrai que l'avocat, au bout de peut-être 4-5 ans d'aventure musicale et entrepreneuriale, je lui envoyais en plus régulièrement des messages pour dire mais viens me voir en concert, en fait, juste pour voir ce que je fais, peut-être que ça peut t'intéresser et m'aider à m'épauler davantage. Et en fait, je me suis rendu compte qu'à la faveur d'un rendez-vous annuel, on se voyait quasiment pas, ce qui était déjà très très mauvais signe. Il était persuadé, je crois, que j'avais une boîte d'informatique ou de multimédia. Et quand j'ai entendu ça, je me suis dit non, mais c'est pas possible, en fait, au bout de 5 ans, d'être entouré par quelqu'un qui ne connaît rien à mon activité. Donc, on s'est séparés très très vite suite à cet épisode-là. J'ai retrouvé une avocate dans la semaine qui a suivi, et ce qui m'a bien mis la puce à l'oreille de manière positive, c'est qu'elle m'a demandé, elle m'a dit, mais est-ce que tu as une date de concert là prochainement à Lyon où je peux venir te voir, parce que j'aimerais vraiment comprendre ce que tu fais pour pouvoir mieux te servir.
3: Donc la cohérence, la fusion quand même, comment vous choisissez ? C'est-à-dire en fonction des affinités partagées ?
4: Oui, et puis je pense qu'il y a à nouveau une histoire de valeur, de savoir-être aussi, mine de rien, quand vous recrutez une attachée de presse ou un vendeur, un commercial, c'est les gens qui vont vous représenter. Donc ça veut dire pas faire des mails truffés de fautes d'orthographe, ça veut dire aussi un peu comprendre en sous-texte qui vous êtes et ce que vous incarnez, parce que c'est les gens qui au quotidien vont vous représenter vis-à-vis de vos clients ou de vos partenaires.
3: Et comment concrètement est-ce que vous intégrez des valeurs solidaires dans votre stratégie d'entreprise avec vos partenaires, avec vos prestataires, avec votre fanbase aussi si vous le souhaitez ?
4: Pour moi, la solidarité, elle s'exprime vraiment à travers des actions en faveur d'associations. Alors j'en parle pas beaucoup dans le livre, parce que j'ai pas forcément envie de le mettre en avant. Mais d'un mot, l'idée de pouvoir justement générer beaucoup en vendant des dates de concert dans des salles importantes me permet ensuite, quand je suis sollicité, là j'étais sollicité par l'Arche récemment, de pouvoir leur faire des prestations soit bénévoles, soit à des prix extrêmement gracieux, parce que comme j'en ai pas besoin finalement pour vivre, ça peut être aussi simplement des moments de partage. Et offrir par exemple, ou à un prix écrasé, une prestation de construction d'un slam collectif par exemple dans une association avec les salariés de l'association ou les bénévoles, c'est un truc qui me fait plaisir, qui leur fait plaisir aussi. Et c'est comme ça que j'incarne cette dimension solidaire.
3: Et est-ce que, selon vous, les artistes indépendants ont plus de liberté aujourd'hui grâce aux plateformes numériques ou non, pas vraiment en fin
4: Alors, grâce aux réseaux sociaux, oui, clairement. C'est-à-dire que dans les années 60, pour aller percer tout seul, bonne chance. Personne ne vous connaissait, vous aviez quoi, le téléphone ? Donc, c'était pas possible de se faire connaître. C'est justement ça, la nouvelle donne depuis l'essor des réseaux sociaux, depuis les années 2000 et celles qui ont suivi, c'est qu'aujourd'hui, vous pouvez vraiment, vous n'avez plus besoin concrètement d'un label pour vous développer. Et c'est aussi ce que j'explique dans le livre, c'est que souvent, les labels, maintenant, ils arrivent plutôt sur le tard, ils attendent que les signaux soient ouverts de votre côté, et une fois que tout est ouvert, ils commencent à se dire, tiens, est-ce qu'on pourrait travailler ensemble ? Et c'est là que c'est magique, parce qu'il y a beaucoup d'artistes aujourd'hui qui restent indépendants, parce qu'ils se disent, j'ai déjà fait tout ça, j'ai déjà fait 80% de la route tout seul.
3: Ça va être votre cas, si on vient vous chercher aujourd'hui, vous
4: Alors moi, j'ai déjà refusé deux propositions de deux filiales, une de M6 et une de Universal. Alors, je les ai surtout refusées parce que j'ai senti dans les échanges, qui ont quand même duré plusieurs semaines à chaque fois, que les personnes, justement, ne comprenaient pas l'ADN et l'identité de mon projet. Et j'avais la persuasion, la conviction que si je les laissais entre leurs mains, justement, mes morceaux, mes dates de concert, etc.,
3: allaient
4: perdre un peu de leur âme et donc de leur succès à la fin. Donc j'ai préféré faire ma route tout seul. Je continue à être attentif aux propositions que je reçois, mais pour l'instant, je suis effectivement bien et épanoui dans cette configuration indépendante.
3: Est-ce que vous pensez que votre label peut jouer un rôle stratégique dans l'univers de la musique ?
4: En tout cas, c'est un peu mon but avec ce livre. C'est-à-dire que c'est un peu de réveiller les consciences et de dire aux artistes débutants arrêtez d'attendre, arrêtez d'être dans cette forme d'attentisme. Il y a beaucoup d'artistes qui sont vraiment, j'allais dire terrorisés, le mot est peut-être un peu fort, mais en tout cas apeurés à l'idée de monter une boîte. Ça leur paraît un truc incroyable, surtout qu'on est dans un univers où beaucoup d'artistes sont soit intermittents, soit pour les plus téméraires vont monter simplement une association pour avoir un cadre. Et justement, moi, si j'ai un message à transmettre à travers ce livre, mais c'est oser créer une boîte. D'abord, c'est très beau d'entreprendre. En France, les chefs d'entreprise sont très mal vus, alors que factuellement, c'est eux qui créent de la richesse. Oser, en fait, incarner cette posture d'artiste et cette posture d'entrepreneur, tout simplement parce qu'en fait, les artistes et les chefs d'entreprise, pour moi, sont des gens qui sont faits du même bois. C'est des gens qui ont l'audace de s'exposer, d'innover, de prendre des risques, de tomber, de se relever. Et c'est dommage qu'ils se regardent souvent les deux en un peu du coin de l'œil, alors qu'ils sont vraiment faits du même tonneau.
3: Complémentaires.
4: Tout à fait.
3: Qui dit créer une boîte, dit marché. Qui dit marché musical, dit marché en plein essor. Qui dit marché en plein essor, dit aussi forte concurrence. Quel défi vous allez anticiper ou vous devez anticiper avec la forte concurrence que subit le secteur de la musique?
4: Alors, vous connaissez la phrase, je crois, qu'on attribue à Oscar Wilde, qui dit « Soyez vous-même parce que les autres sont déjà pris ». Je pense que ça, c'est un ressort de succès qui est très sous-estimé chez les artistes. C'est-à-dire qu'au début, quand on est artiste, on n'ose pas trop vraiment mettre ses tripes sur la table. On fait des morceaux, mais peut-être qu'à un moment donné, on va se censurer, ou on va être un peu consensuel, on va se dire « Ah, ce truc-là, je ne vais peut-être pas le dire, parce que les gens vont comprendre vraiment qui je suis à l'intérieur de moi. » En fait, j'ai compris que c'était l'inverse. C'est-à-dire que plus vous êtes vous-même, plus vous allez attirer les gens qui vous ressemblent, plus vous allez repousser aussi les gens qui ne vont pas du tout adhérer à ce que vous dites, hein, bien sûr. Ça fait partie du jeu. Mais en tout cas, pour moi, c'est la meilleure façon d'éliminer la concurrence, c'est d'incarner la meilleure version de vous-même, parce que quand vous êtes vous-même, vous n'avez pas de concurrence sur le marché qui consiste à être vous-même. Donc pour moi, c'est comme ça qu'on élimine la concurrence.
3: Vous allez pouvoir trouver le livre d'Olivier Tonnelier dit « Eureka ». 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
3: Et pour finir cet entretien, Olivier ou Eureka, quelles sont vos ambitions d'ici 2030?
4: Oh, d'ici 2030, oui. Ok. Alors, dans les 4 années qui viennent, je vais tout faire pour continuer à développer ma notoriété, ma visibilité. Ça, c'est vraiment mon gros chantier. Je vais aussi sortir un nouvel album. Je suis vraiment là en ce moment, en tout cas à l'heure où on se parle, dans cette énergie de la transmission. Et j'aimerais vraiment justement pouvoir, parce que le livre a déjà de très bons échos parmi les premiers retours que j'en ai eu de jeunes artistes qui m'ont dit en gros, mais merci justement de dire qu'on peut entreprendre en étant artiste et que c'est pas un gros mot.
3: Et puis vous facilitez le travail, parce que ce que vous avez fait pendant 10 ans, eux vont peut-être pouvoir le faire plus rapidement.
4: C'est ça, là,
3: aussi.
4: C'est vraiment un plan d'action de A à Z. Il y a qu'à suivre les chapitres du livre. Effectivement. Donc ouais, dans cette énergie de la transmission, j'ai pas encore de choses concrètes à proposer, mais j'y travaille en ce moment aussi. Ouais.
3: Bon vent dans la poursuite du développement de votre entreprise. Je vous souhaite de continuer encore longtemps à explorer les thèmes tels que la résilience, la confiance en ses rêves ou la quête de sens, comme quoi on peut concilier musique, finance et responsabilité sociale et humaine d'entreprise. 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
3: Et je vous propose à présent un petit tour vers la pensée sociale chrétienne.
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3: Bonjour Nicolas Masson.
6: Bonjour Bérangère.
3: Vous êtes le président du campus des entrepreneurs dirigeants chrétiens. Et aujourd'hui, vous allez nous parler, en tout cas, vous avez envie de nous parler de solidarité. Parce que dans une société où l'isolement progresse, où chacun peut finir enfermé dans sa fonction, ses objectifs, voire même ses écrans, il y a urgence à repenser la solidarité. Et dans la pensée sociale chrétienne, la solidarité, j'ai un peu le sentiment qu'elle est vue par le prisme seulement d'être gentil. Vous confirmez ?
6: Non, le principe de solidarité est bien au-delà. On imagine que la solidarité, c'est un geste généreux, une bonne œuvre pour ceux qui sont en difficulté. Mais en fait, la solidarité, c'est pas simplement donner à quelqu'un quand il va mal, c'est beaucoup plus. C'est s'engager avec lui parce qu'on est lié et cela change tout. Prenons l'exemple de l'entreprise, les collaborateurs ne sont pas simplement reliés par des contrats et des procédures. Ensemble, ils forment une communauté de destin et c'est un peu comme un navire. L'erreur d'un seul peut mettre en péril tout l'équipage, mais inversement, le courage ou l'attention d'un seul peut sauver tout le monde. La solidarité, c'est donc tirer les conséquences du fait que nous sommes responsables les uns des autres et cela commence très concrètement par le regarder, non pas comme une fonction ou un problème à gérer, mais comme une personne à accueillir et à protéger dans sa dignité.
3: Mais dans l'entreprise, on parle surtout d'efficacité, de performance. La solidarité, est-ce qu'elle a vraiment sa place?
6: Oui, parce que la solidarité, elle est au cœur de la performance durable. Regardez un orchestre ou une équipe de rugby. Ce Ce qui fait leur réussite, c'est pas une somme de talents individuels, mais la capacité de chacun à s'ajuster aux autres pour une œuvre commune. En quelque sorte, la solidarité, on pourrait dire que c'est une intelligence de l'autre. L'entreprise fonctionne alors comme un corps vivant. Saint Paul écrivait dans les Corinthiens, si un membre souffre, tous souffrent avec lui. Quand un salarié décroche, l'équipe se fragilise et c'est toute l'organisation qui perd en énergie et en créativité. À l'inverse, une entreprise où l'on partage le savoir, le temps, l'attention, la capacité à donner et à œuvrer devient beaucoup plus résiliente, plus efficace et donc plus performante.
3: Mais à vous entendre, j'ai l'impression que la solidarité demande une véritable conversion. C'est vrai ?
6: Tout à fait. Être solidaire, c'est bien refuser l'indifférence et agir pour la justice. Et cela vaut pour tous, dirigeants, managers, collaborateurs, clients, fournisseurs. Le catéchisme de l'Église catholique le dit justement, la solidarité est une vertu éminemment chrétienne, parce qu'elle ne consiste pas seulement à partager des biens matériels, mais aussi des biens spirituels, le temps, l'écoute, la confiance, l'espérance. Et finalement, la solidarité n'est pas qu'un supplément d'âme de l'entreprise, elle est peut-être ce qui lui permet de rester très profondément humaine.
3: Merci.

0: Dans un instant, place à la méditation avec la prière monastique. 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
1: Retrouvons à présent la prière du soir. Prions avec l'abbaye Notre-Dame de Grâce de Bricquebec dans la Manche.

L'introduction est chantée en japonais par les moniales de l'abbaye de Seiboen au Japon, abbaye fondée en 1935 par les moines de Brickbeck. Ce chant d'entrée en japonais, après les cloches, signifie « Dieu saint, Dieu fort, Dieu de tout, Seigneur, prends pitié ».

Lecture de la seconde lettre de Saint Pierre, apôtre. Frères, pour vous faire connaître la puissance et la venue de notre Seigneur Jésus-Christ, nous n'avons pas eu recours aux inventions des récits mythologiques, mais nous l'avons contemplé lui-même dans sa grandeur. Car il a reçu du Père l'honneur et la gloire, quand est venue sur lui de la gloire rayonnante de Dieu une voix qui disait « Celui-ci est mon Fils bien-aimé, en lui j'ai mis tout mon amour. » Cette voix venant du ciel, nous l'avons entendue nous-mêmes quand nous étions avec lui sur la montagne sainte. Et pour confirmer notre certitude, nous avons aussi la parole des prophètes, qui est la solidité même. Vous avez raison de fixer votre attention sur elle, comme sur une lampe brillant dans l'obscurité, jusqu'à ce que paraisse le jour et que l'étoile du matin se lève dans vos cœurs.

0: C'était la prière du soir avec l'abbaye Notre-Dame de Grâce de Bricquebec.
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1: Bonjour, bonjour à toutes et à tous et bienvenue dans le téléphone du dimanche. La chose la plus importante que la famille puisse faire pour un proche en détention, c'est de rester en contact avec lui, car ce qui lui pèse le plus, c'est l'isolement et la peur qu'une fois sa peine purgée, la famille ne soit plus là pour lui. Alors, il y a les messages du téléphone du dimanche. Si vous ne savez pas quoi dire, racontez votre quotidien, racontez des anecdotes, donnez votre avis sur ce qui se passe autour de vous. Et si vous parlez de difficultés, c'est bien d'alterner si possible avec quelque chose de positif. Votre émission, le téléphone du dimanche, met à l'honneur la puissance de la famille à soutenir l'un des siens, quoi qu'il arrive.
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1: Le premier message est de Chico pour son frère Hamza.
2: Voilà, je voudrais adresser un message à la maison d'arrêt de Bulfranc-sur-Saône à mon frère Hamza. Et je lui dis bien que c'est confirmé samedi, je passerai te voir au parloir. Je t'amènerai ce que tu m'as demandé. Et maman t'embrasse, tout le monde t'embrasse. Et comme je te dis la dernière fois dans le message, si tu as besoin de quoi que ce soit, fais-nous le savoir et allez, ciao.
1: Viennent ensuite ces deux messages pour des personnes qui devraient se reconnaître.
3: Oui, ça serait pour laisser un message à mon mari, pour lui dire que je pense à lui et que je le soutiens et que je fais le nécessaire pour tout ça et je t'aime.
4: Un message d'un bébé chat pour son petit chat. Coucou mon amour, j'espère que tu vas bien. Que t'as pas trop chaud vu les températures. Moi, c'est ma dernière ligne droite. Et j'espère que dans la première semaine, tout sera réglé. Donc voilà, tu m'aimes trop. Je te fais des gros bisous et je te dis à plus tard, mon ange. Je t'aime.
1: Cécé a envoyé son message pour Aurèle par courriel. Je vous lis. Tu sais à quoi ressemble mon monde parfait? C'est le monde où toi et moi vivons ensemble, heureux, pour toujours. Ça peut paraître très cliché et pourtant, c'est vraiment tout ce dont j'ai besoin. T'aimer et te chérir jusqu'à la fin des temps. Tu me sauves chaque jour. Tu es mon monde, mon oxygène. Merci d'être avec moi dans les

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1: 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Voici les messages de Simone pour Safa et Monique.
2: Petit message pour Safa de Caen. J'espère que ça va aller, que tu vas tenir, que tu vas pas craquer. Je t'envoie beaucoup de courage. Je pense à toi, ton ami fidèle. Bisous. Oui, c'est Simone. Monique, c'est pour toi, donc une petite pensée pour toi. Je te fais plein de gros bisous et je penserai à toi. Bisous, ton ami.
1: On écoute le message de Laurence pour Gérard.
3: Oui, bonjour, c'est pour toi, pénitentiaire de Caen. Bonjour mon frère, j'espère que tu vas bien. Maintenant qu'il fait moins chaud. Nous aujourd'hui, mercredi, on a encore un temps gris et du vent. Donc c'est parfait. Il fait ni trop chaud ni trop moche non plus. C'est un temps correct. Voilà. Écoute, Alice, les enfants vont bien. Elle t'embrasse. Alice s'est cassée des petits orteils hier. Mais bon, c'est pas grave. C'est des choses qui arrivent à tout le monde, ça, malheureusement. Voilà. Ils te font des gros bisous. Momo te passe le bonjour. Voilà, je te fais des gros bisous, je t'aime, je te dis à très bientôt mon frère. Au revoir.
1: Un message solidaire à présent de la part de Laurent.
4: Oui, bonsoir Laurent de Bretagne à l'appareil. Donc c'est un message de solidarité pour l'ensemble des détenus. Leur dire que je continue à prier pour eux et à penser à eux. Alors certes, ce n'est pas grand-chose, mais voilà, ils savent qu'ils ne sont pas seuls et que des gens pensent à eux, même si je ne connais pas un détenu en particulier. Mais je tenais quand même à leur laisser ce message, ce témoignage, pour leur dire qu'un jour, la fin du tunnel arrivera et qu'ils retrouveront la liberté. Voilà, courage à eux et que Dieu les aide et les bénisse. Et merci à toutes.

0: l'équipe pour cette très belle émission d'espérance. Au revoir.
1: Toute vie est une aventure naviguant entre l'inattendu et l'inespéré. François Cheng, on remercie vivement tous les auteurs des messages que l'on vient d'écouter.
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Au XIIe siècle, la dynastie Ming s'éteint doucement en Chine. S'ouvre alors une ère de bouillonnement culturel, perdue entre les interdits de l'ancien régime et une liberté nouvelle apportée par l'Occident. Dans le roman de François Cheng, l'éternité n'est pas de trop. Son héros, Dao Cheng, renonce à prononcer ses vœux pour retrouver la femme qu'il aime, 30 ans après. À ces mots, Lan Ying ouvre sa paume et laisse Dao Cheng y coller la sienne. Instant de muette communion et d'extase hors parole. L'intimité née de deux mains en symbiose est bien celle même de deux visages qui se rapprochent ou de deux cœurs qui s'impriment l'un dans l'autre. La corolle à cinq pétales, quand elle éclot, est un gant retourné de l'intérieur vers l'extérieur. Elle livre son fond secret, se laisse effleurer par la brise tiède qui sans cesse passe, ou butinée sans fin par David de papillons et abeilles qui accourent. Entre deux mains aux doigts noués, le moindre frémissement bruit de battement d'ailes, la moindre pression provoque une onde qui s'élargit de cercle en cercle. La main, ce digne organe de la caresse, ce qu'elle caresse ici n'est pas seulement une autre main, mais la caresse même de l'autre.

Et voilà, de nouveaux messages dimanche prochain à 12h30 et 22h45. La boîte vocale du téléphone du dimanche au 04 28 29 04 17 reste à votre entière disposition jour et nuit pour les déposer. Merci à Pascal à la technique, merci à tous pour votre écoute et haut les cœurs.

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1: Bonjour à tous. Bonbons, chocolat ou paquets de biscuits, comment expliquer ces pulsions sucrées qui peuvent nous envahir ? Eh bien, on va essayer de comprendre et de résister dans un instant avec notre invitée.

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1: Eh bien bonjour à toutes et à tous. Bonbons, chocolat, gâteau, ça fait partie des petits plaisirs de la vie, sauf que parfois, eh bien, ça peut tourner à la véritable obsession et ne plus pouvoir s'empêcher de se jeter dessus à la moindre occasion. Alors comment expliquer cette fringale de sucrerie? Qu'est-ce qui se cache derrière? Et puis surtout, comment essayer de la contrôler sans se priver non plus? C'est ce qu'on va voir aujourd'hui avec notre invité. Notre invité qui n'a pas de répulsion à venir au micro. Bonjour Eva Vachaud.
2: Bonjour Vincent, merci de m'avoir invité.
1: Merci d'être avec nous. Vous êtes biologiste et nutritionniste. On avait déjà eu le plaisir de vous recevoir en mars dernier pour nous initier à l'art de maigrir durablement. Et cette fois-ci, eh bien, c'est aux pulsions sucrées que vous avez consacré votre nouveau livre, Pulsions sucrées, les comprendre pour enfin se libérer. C'est toujours paru au courrier du livre. Alors c'est un ouvrage qui est né du vécu de certains de vos patients, hein, c'est ce que vous racontez, mais aussi de votre cas personnel. Alors expliquez-nous en quelques mots, Eva, vous étiez vraiment devenue du jour au lendemain accro au chocolat ?
2: Alors c'est ça, moi j'ai toujours été bec salé et du jour au lendemain, j'ai eu des envies irrépressibles de sucre. Alors moi c'était du type chocolat et c'est quelque chose que je traitais déjà fréquemment en consultation et je me suis dit c'est vraiment l'occasion d'écrire un livre parce que ce sujet touche beaucoup de personnes.
1: Et pourquoi tout d'un coup accro au chocolat?
2: Alors moi j'étais à ce moment-là triste dans ma vie personnelle et du coup je pense que c'était vraiment mon petit doudou et mon réconfort.
1: Votre réconfort. Et vous n'êtes pas la seule dans ce cas-là. Alors, pulsion sucrée, c'est pas forcément dû à une faiblesse de caractère ou trop de gourmandise. Qu'est-ce qui peut donc les déclencher et comment essayer de les limiter? C'est parti.
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3: Une tasse de thé. Oh, un sucre. Oh, deux sucres. Oh.
1: Un sucre ou deux et pas plus, merci. Extrait du Gendarme se marie avec un Louis de Funès pour une fois. Tout sucre et tout miel. Alors peut-être, avant de voir ce qui peut provoquer ces pulsions, Eva Vachaud, il serait quand même bon de rappeler que le sucre, on en a quand même besoin aussi dans notre alimentation. Dans quelle mesure?
2: Oui, alors on a besoin de glucides et de sucre. De toute manière, le cerveau, pour fonctionner, en a besoin. Après, ce qui est mauvais pour la santé, c'est comme d'habitude l'excès.
1: Et alors l'excès justement, ça peut donner quoi comme genre de problème à moyen terme, trop de sucre?
2: Alors déjà les déséquilibres de la glycémie, ça va vous fatiguer, ça fatigue aussi le pancréas, et l'excès de sucre, ça va créer de l'inflammation, ça fait vieillir les tissus, les cellules, et il y a quand même plus de risques de diabète, de maladies cardiovasculaires, de foie gras, et même de certains cancers, parce que le cancer adore le sucre.
1: Voilà pour ce rappel. Cela dit, qu'est-ce qui nous fait craquer pour du sucré? Où en êtes-vous de votre rapport avec toutes les petites douceurs qui pourraient se présenter? Eh bien, on a promené notre micro non sucré dans les rues de Lyon.
4: Bah, plutôt le soir, quand on se restreint la journée.
1: Vous prenez quoi?
4: Des gâteaux, des glaces, etc.
1: Et comment vous l'expliquez? C'est par stress, c'est par quoi?
5: Par ennui ou je sais pas.
6: On a craqué pour du chocolat il y a 10 minutes.
1: Et pourquoi alors?
6: Ben, on a arrêté dans une petite chocolaterie, là. Je sais pas si c'est une spécialité, mais c'est des petits oursons en guimauve chocolat. Ça avait de l'air trop bon.
1: Vous aimez le chocolat, vous?
7: Ouais, moi, ouais. C'est une catastrophe, ça m'en rend malade.
1: C'est-à-dire, vous pouvez y aller jusqu'à combien?
7: Tablette en une soirée, mais je dirais 3 fois par semaine, ouais.
1: Et qu'est-ce qui expliquait, justement, cette pulsion?
7: J'aime le chocolat. Non, juste par plaisir, ouais.
8: Si on est un peu stressé, on se dirige davantage vers la nourriture. On compense un certain vide, des soucis, des problèmes, etc. Ouais.
1: Et une fois que vous avez mangé une tablette, est-ce que vous vous sentez un petit peu honteuse?
9: Un tout petit peu. Non, sincèrement, non.
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1: Voilà, il n'y a pas de honte à se faire du bien. Hein. Vous l'avez entendu, Eva Vachaud, vous avez entendu ses réactions. Un petit commentaire, il y a ceux ou celles qui craquent par gourmandise, par plaisir, hein, comme ces deux Québécoises qu'on a entendues. D'autres, bah, c'est plus fort qu'eux, ils engloutissent une tablette par jour. Quelle différence vous faites entre faim, envie et pulsion?
2: Alors, en fait, c'est vrai qu'il faut vraiment distinguer les trois. La faim, c'est vraiment quelque chose qui se ressent dans le ventre. On a une sensation de vide physique et on pourrait l'assouvir avec une soupe, du riz ou des légumes, ça nous conviendrait.
1: Bon, c'est un besoin normal, quoi.
2: Un besoin, voilà, physique, on sent qu'on c'est vide. Par contre, l'envie, on pourrait par exemple passer devant une boulangerie, sentir l'odeur de, voilà, de, du croissant, du chocolat. Ou
1: on l'a entendu avec les Québécoises.
2: Oui, ou même oursons, devant un marchand de glace avec la mélodie, ça nous donne envie. Là, ça va être des choses un peu sucrées. Par contre, la pulsion, c'est vraiment incontrôlable. On va avoir envie de l'assouvir immédiatement et le corps entier est tendu. On peut même avoir la gorge serrée, le ventre noué et ça va être vraiment des aliments ultra sucrés. Et là, souvent, on ressent de la culpabilité après avoir assouvi. Alors qu'on n'a pas ça avec la faim ou avec l'envie.
1: Qu'est-ce qui fait qu'on se précipite vers le sucré? Pulsion irrésistible de sucrerie. Alors, vous le répétez bien, longueur de page, encore une fois, ce n'est pas forcément une faiblesse de caractère ni un excès de gourmandise. Il peut y avoir des causes bien précises. Et en premier lieu, des causes physiologiques dans notre organisme. Et ça commence déjà dans notre assiette avec des carences en protéines. Alors, expliquez-nous pourquoi manquer de protéines, ça peut amener ce besoin de sucrer. Quel rôle d'abord ont les protéines?
2: Alors, les protéines, c'est vraiment un rôle phare parce que ça va stabiliser la glycémie. Ça nourrit votre ventre, ça va nourrir votre muscle. Donc en fait, les protéines, c'est la base.
1: Vous donnez une image d'ailleurs qui m'a marqué dans votre livre. Vous dites que les protéines, ce sont des éponges à glucose.
2: Totalement. Ouais. En fait, dès qu'on mange des protéines, vous verrez que la glycémie se stabilise, les muscles sont nourris. Donc c'est vraiment l'aliment à intégrer à chacun de vos repas.
1: Pas assez de protéines, mais aussi trop de glucides à index glycémique élevé. Alors, est-ce que vous pourriez nous expliquer ce terme qui est un petit peu barbare, index glycémique élevé?
2: En fait, c'est des glucides qui vont faire élever rapidement votre glycémie. Par exemple, ça va être le pain blanc ou les pâtes blanches. Il vaut mieux choisir du riz basmati complet, du riz rouge, du quinoa, du sarrasin, et pas voilà, que
1: parce
2: des...
1: Parce que ça va générer quoi, si c'est
2: index glycémique? En fait, ça va élever très vite la glycémie, et après, du coup, ça peut redescendre aussi vite, et c'est au moment où ça redescend vite que souvent on a un coup de barre et des pulsions sucrées. Alors que des glucides plus complexes qui font élever plus doucement la glycémie, vous avez une énergie stable tout le reste de l'après-midi.
1: On verra tout à l'heure comment se concocter une assiette anti-pulsion sucrée avec ces protéines. Mais il y a d'autres causes aussi qui peuvent faire que le cerveau réclame du sucre en urgence. Vous les abordez, alors ça peut être un dysfonctionnement de la thyroïde, un épuisement des glandes surrénales, un dérèglement hormonal, et notamment, ce qui revient aussi souvent, la résistance à l'insuline. Alors là aussi, quelques explications, c'est quoi l'insuline et la résistance à l'insuline?
2: Alors, la résistance à l'insuline, c'est vraiment une perte de sensibilité des cellules à l'action de l'insuline, qu'on peut regarder avec une analyse de sang qui s'appelle le test HOMA, H-O-M-A, que vous pouvez demander à votre médecin généraliste ou à votre endocrinologue. Et en fait, c'est que le sucre reste bloqué dans le sang, comme si la porte d'entrée était verrouillée par un cadenas. Du coup, les cellules restent affamées et se sentent en manque. Et c'est pour ça que ça déclenche des pulsions sucrées.
1: Donc, pour essayer de voir si on est résistant à l'insuline, parce qu'on peut être résistant à l'insuline sans le savoir aussi.
2: Sans le savoir, et même quand la glycémie le matin à jeun est bonne. Donc, c'est pour ça qu'il faut faire ce test supplémentaire pour pouvoir analyser la glycémie et aussi l'insuline. Parce que parfois, l'insuline est haute, même quand votre glycémie est bonne.
1: D'autres causes à ces pulsions sucrées qui, moi, m'ont un petit peu surpris, c'est la perte d'odorat. Ne plus sentir correctement les aliments, ça peut entraîner un besoin de sucre. Dans quelle mesure? Quand on est enrhumé, on a besoin de sucrer à ce moment-là, Eva?
2: Alors oui, c'est parce que l'odorat joue un rôle important dans la régulation des envies alimentaires. En fait, lorsqu'on mange, on a une partie des saveurs qui provient en réalité de l'odorat. Et du coup, quand on a eu le Covid, par exemple, qu'on a perdu son odorat, ou il y a certaines pathologies ORL, ou même la carence en zinc, ou trop de fer, en fait, les aliments semblent beaucoup plus fades. Donc, en fait, on va chercher des saveurs franches, comme le sucré ou le salé.
1: Une autre cause aussi que vous évoquez dans votre livre, il y a certains médicaments comme des antidépresseurs, des antipsychotiques, des bêta-bloquants, il y a certains corticoïdes, des antidiabétiques, des traitements hormonaux, des antihistaminiques contre les allergies. Alors, il ne s'agit pas évidemment d'arrêter ces traitements sous prétexte qui provoquent des pulsions sucrées, on est bien d'accord?
2: Non, non, pas du tout, mais il faut juste avoir conscience que ça peut augmenter l'appétit et les envies de sucre, les deux, pas que les envies de sucre, aussi l'appétit au global. Et des fois même, ça peut ralentir un peu le métabolisme. Donc des fois, on a l'impression de brûler moins ou de stocker plus. Si c'est le cas, vous en parlez tranquillement avec votre médecin. Vous voyez ce qu'il est possible de faire. Des fois, on peut changer de molécule, adapter le dosage. Vous voyez avec lui et d'un point de vue alimentaire, soyez un petit peu rigoureux. Parce que si vous savez que vous êtes un petit peu plus fragile à ce niveau-là, il ne faut pas manger des quantités astronomiques de bêtises.
1: Voilà pour ces causes biologiques qu'on pourra retrouver dans votre livre, mais il y a d'autres aussi facteurs qui peuvent être liés cette fois-ci à des états émotionnels.
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1: Tatiana Dronet, quand vous avez un petit coup de cafard, qu'est-ce que vous faites pour vous remonter le moral?
10: Alors, je mange un carré de chocolat noir bien noir, oui. J'adore ça.
11: Moi, quand j'ai un petit coup de déprime, mes enfants, ils savent, j'allume le gaufrier, je leur fais des gaufres. Les gaufres de maman, ils les connaissent. Et ça
1: vous réconforte tout de suite.
11: Ah ouais, oui. Avec du sucre perle, avec des gros morceaux de sucre qui croquent. J'adore.
1: Voilà, petit secret de romancière qui ont recours au sucre quand ça ne va pas. En l'occurrence, Tatiana Dronet pour le chocolat et Sophie Talmen pour les gaufres avec le sucre qui craque. Les pulsions sucrées, eh bien, on en parle aujourd'hui sur RCF Notre-Dame avec vous, Eva Vachaud, nutritionniste. Alors, c'est vrai aussi qu'on peut craquer quand nos émotions sont au plus bas, quand on manque de tendresse, quand on a un chagrin d'amour, quand on se sent seul, quand on s'ennuie. On l'entendait tout à l'heure avec une de ces personnes qu'on avait interviewées dans la rue. Mais derrière tout ça, il y a de la chimie et des neurotransmetteurs qui se dérèglent. Qui sont donc ces messagers d'humeur qui peuvent se dérégler, Eva ?
2: Alors, on a trois neurotransmetteurs qui jouent beaucoup dans le comportement alimentaire. On a la dopamine. Vous savez, c'est le neurotransmetteur du matin qui nous donne de l'énergie, de la motivation et de l'entrain pour mener à bien notre journée et nos projets. On a la sérotonine, c'est l'hormone du plaisir, du bien-être qui nous aide aussi à bien dormir. Et on a le GABA. Là, c'est vraiment un neurotransmetteur le soir qui est hyper important pour décompresser de la journée et trouver du calme et de la tranquillité intérieure.
1: Et donc, quand ça se dérègle, c'est pulsions sucrées.
2: Souvent, on va chercher du réconfort dans les aliments. Et alors que les neurotransmetteurs, c'est eux qui nous aident à aller bien, à sentir de la sécurité, de la tranquillité. Et du coup, on va chercher dans l'alimentation du réconfort et du plaisir immédiat.
1: Et le stress, alors, en quoi il peut aussi nous précipiter vers le chocolat ou la boîte de biscuits ?
2: C'est pareil, c'est un calmant temporaire, en fait.
1: C'est-à-dire que l'organisme produit ce qu'on appelle du cortisol, qui est l'hormone du stress.
2: Alors, des fois, il y en a qui en ont trop, des fois, il y en a qui n'en ont pas assez, hein, parce qu'à force d'être trop stressé, des fois, au bout d'un moment, on n'en a plus assez. Donc, il n'en faut ni trop, ni pas assez. Mais c'est ça, c'est qu'en fait, on va essayer de trouver un calme intérieur avec le sucre qui agit sur les circuits de récompense au niveau du cerveau. Donc en fait, voilà.
1: C'est ça la question que je me posais. Pourquoi se tourner vers le sucré et non pas par le salé ? Pourquoi est-ce que notre cerveau recherche toujours cette sensation de sucré pour se calmer ? Est-ce qu'on peut dire que ça vient déjà dès la toute petite enfance ?
2: Alors oui, déjà, de toute manière, les nourrissons, le sucre, c'est la première saveur préférée des bébés au moment de la naissance. C'est instinctif. Le sucre, c'est vraiment la sécurité, la survie, le réconfort. Puis même les enfants, quand ils sont petits, ils sont tristes. On leur dit, je te donne un chocolat, je te donne un bonbon. Donc déjà, c'est
1: une sorte de conditionnement.
2: Voilà, on est conditionné. Mais en plus, en fait, au niveau du cerveau, le sucre, contrairement au salé, ça active les circuits de récompense qui fait qu'on a un plaisir et un réconfort immédiat.
1: Le sucre, il n'est pas seulement dans les confiseries et les gâteaux, et vous le rappelez également, il est dans le pain blanc, dans les yaourts aromatisés, dans les soupes, la charcuterie, les cacahuètes grillées, tous les plats ultra transformés. Un sucre caché qui agit comme une sorte de drogue, de dépendance pour nous faire acheter tous ces produits. Vous connaissez la formule, le sucre appelle le sucre. Alors en principe, c'est marqué sur l'étiquette, sauf que les étiquettes, elles ne sont pas toujours faciles à lire. À quoi il faut faire attention quand on achète un paquet de biscuits ou même un plat ultra transformé ?
2: Alors, dans les plats ultra transformés, les aliments salés, ce qu'on peut regarder, c'est au moins les ingrédients. Voir s'il y a des mots comme sirop de glucose fructose, sirop de malt. Tout ce qui est sirop de, c'est du sucre ajouté, notamment dans les produits salés ou sucrés. Après, dans les paquets de gâteaux, déjà, vous pouvez regarder quand même le Nutri-Score. Parce qu'un gâteau qui est D ou E, c'est qu'il y aura beaucoup de sucre. Et puis sinon, il faut regarder dans les gâteaux la ligne sucre, colonne 100 grammes. Et il faut essayer que ce soit le plus bas possible. Par exemple, pour un gâteau, 10 grammes de sucre au 100 grammes, 10 grammes, ça va, c'est pas beaucoup.
1: Cause psychologique, cause physiologique, on vient de faire un petit état des lieux, justement, de ce qui peuvent causer ces pulsions sucrées. Mais comment les limiter ? Eh bien, on va en parler dans quelques instants avec vous, Eva. Ça sera juste après une petite page musicale sucrée. Les bonbons, alors c'est pas Jacques Brel qui vous les amène, mais ce sont les enfants fantastiques.

0: Voilà, les bonbons, c'est tellement bon, comme le chantent les enfants fantastiques. C'est vrai, ça fait partie des petits plaisirs de la vie, mais quoi faire quand des pulsions incontrôlées nous font craquer en permanence et engloutir barres de chocolat, paquets de biscuits ou encore pots de glace? On en parle aujourd'hui avec notre invité, Eva Vachaud, nutritionniste et auteur de Pulsions sucrées, les comprendre pour s'en libérer. C'est paru aux éditions Le Courrier du Livre.
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2: On va dire, mon petit péché mignon, c'est quand même la pâte à tartiner. Chocolat, noisette qu'on peut mettre sur sa tartine de pain, enfin, bon petit pain frais, vraiment, je suis fan. Hein.
0: Donc ça, vous n'arrivez pas à vous arrêter alors?
2: Non, jamais je m'arrêterai, honnêtement.
0: Et quand vous craquez, vous vous dites quoi?
2: J'aurais pas dû.
0: Mais ça s'arrête là?
2: Oui.
0: Et on recommence?
2: Bah oui.
0: Voilà, ça recommence. Comment essayer de contrôler, mais aussi prévenir ces pulsions sucrées? Alors, dans votre livre, Eva Vachaud, vous donnez toute une série de pistes, à commencer par notre assiette. Protéines, protéines, protéines, ça c'est votre mot d'ordre. Ce sont elles qui vont nous aider à calmer cette fringale sucrée. Et ça démarre dès le petit déjeuner, le saboteur silencieux, comme vous le surnommez. Pourquoi le saboteur?
3: Parce que si on commence la journée par un petit déjeuner hyper sucré, on va avoir
0: donc des croissants, jus d'orange,
3: fruits, viennoiseries. On va avoir des montées et des chutes de glycémie dès le matin. Donc il faut qu'on ait des protéines dès le matin. Ça va stabiliser même le cerveau, hein, parce que dans les protéines, il y a de la tyrosine qui permet de fabriquer sa dopamine. Et vous allez stabiliser votre glycémie. Donc dès que vous stabilisez la glycémie le matin, vous verrez que tout le reste de la journée, ce sera aussi
0: beaucoup plus facile. Alors concrètement, qu'est-ce qu'on peut proposer pour avoir un petit déjeuner anti-pulsion sucrée?
3: Alors, un petit peu de protéines. Donc ça peut être des œufs, de la dinde, du poulet, ou même du skyr ou un petit suisse. Voilà, ça peut être un petit déjeuner au goût sucré ou salé, mais il faut qu'il y ait un petit peu de protéines. Si vous aimez bien quand c'est sucré, vous pouvez faire un skyr avec des fruits et des noix.
0: Si on est accro au jus d'orange, parce qu'on n'arrête pas de nous dire que le jus d'orange c'est bon le matin, c'est plein de vitamines, etc. Comment est-ce qu'on peut essayer de limiter, parce qu'on sait aussi qu'il y a pas mal de sucre dedans?
3: En fait, c'est ça, c'est que le problème avec le jus d'orange, c'est qu'on a enlevé les fibres intéressantes du fruit. Voilà, l'orange c'est parfait. L'idéal, ce serait de
0: manger. Il vaut mieux une orange qu'un jus d'orange.
3: Oui, c'est quand même mieux. Ouais. Et si vraiment on tient à son jus d'orange, moi je dis, on met la moitié du verre en jus et on complète avec de l'eau.
0: On aura quand même le petit goût sucré.
3: Voilà, et on a l'impression de quand même boire un jus d'orange, mais au moins ça déshabitue un petit peu les papilles au goût ultra sucré.
0: Si on continue dans l'alimentation, qu'est-ce qu'on peut se mettre au menu de midi? C'est quoi la règle d'or dans notre assiette?
3: Un petit peu de protéines, donc je ne sais pas, ça peut être du poulet. Avec, en féculent, on peut choisir de la patate douce. Ça, c'est bon, les gens aiment bien. Et en même temps, ça fait moins élever la glycémie que du riz blanc. Et en légumes, ce que vous voulez, ce que vous aimez. Hein.
0: Vous avez, on en avait parlé lors d'une émission précédente, vous avez une règle d'or, hein, la structuration de l'assiette. On peut peut-être la rappeler.
3: Exactement. Donc, il faut vraiment au minimum la moitié de l'assiette en légumes, crus ou cuits, selon ce que vous digérez bien. Un quart en glucides, donc choisir des féculents qui font moins élever la glycémie, donc riz basmati, du quinoa, des petits pois, des pois chiches, ce que vous voulez, et des protéines, donc du poulet, des œufs, du poisson, des crustacés, ou des protéines végétales si vous mangez moins de viande. En végétal, vous avez du tofu, du seitan, il y a plein de choses maintenant qui existent.
0: Donc un quart de glucides, un quart
3: de protéines, et la moitié de l'assiette en légumes ou en crudités.
0: Pour vous aider à tenir au quotidien, vous proposez dans votre livre tout un programme complet de recettes sur cette semaine. Hein. Vous n'interdisez pas d'ailleurs le chocolat en carreaux ou en pépites, parce que c'est quand même pas du sevrage non plus. Hein.
3: Non, non, le but c'est pas de supprimer totalement, parce que le cerveau, il est comme ça. Si vous lui interdisez quelque chose, il va y penser non-stop. Donc vaut mieux se dire, on a le droit, mais je préfère quand même le chocolat noir que le chocolat au lait.
0: Un petit mot sur les édulcorants, aspartame, stevia, sirop d'agave, ou voire même miel. Est-ce que c'est meilleur ou moins nocif que le sucre classique?
3: Alors, le mieux, ça va rester quand même le sucre naturel, je ne sais pas, quand vous mangez des fruits. Après, si on choisit des édulcorants, autant choisir des édulcorants naturels comme la stevia. Et là où je suis moins à l'aise, c'est avec les édulcorants chimiques comme acésulfame K ou aspartame, où là, on sait que pour la santé, ce n'est pas bon. Et ça altère le microbiote intestinal. Donc, on sait que le microbiote intestinal joue dans notre santé, notre longévité. Donc là, cela vaut mieux éviter.
0: Alors, il n'y a pas que l'alimentation qui peut jouer. Vous donnez d'autres conseils pratiques pour pas ne se soumettre à la tentation, comme par exemple, contrôler votre environnement et en particulier au niveau des placards. Alors ça m'a bien plu. Expliquez-nous, Eva.
3: Alors, je pense que dans les placards, il ne faut pas mettre les produits sucrés à portée de vue. Il vaut mieux les mettre dans des boîtes opaques, en hauteur, et qui soient moins accessibles. Et ce qu'on met en évidence, qu'on peut voir avec les yeux, ça va être des noix, des graines, du chocolat noir, ou même des fruits frais. On met à côté de nous, les choses...
0: Vous avez une jolie formule, vous dites que le cerveau mange avec les yeux.
3: Eh ben c'est vrai, regardez, vous n'avez pas vu quand on se fait une assiette, déjà si elle est belle, on mange d'abord avec les yeux.
0: Et si vous voyez tout le temps au-dessus de vous un paquet de biscuits, bonbons, c'est sûr que vous allez craquer
3: plus
0: souvent.
3: Ou des chips, si vous voyez ça à longueur de journée, non, vaut mieux
0: voir... Donc rangez correctement vos placards pour ne pas avoir ça constamment sous les yeux.
3: C'est hyper important.
0: Il y a d'autres astuces pour couper court à une envie sucrée, c'est par exemple celle-ci. Voilà, un brossage énergique des dents. Alors, c'est pas seulement pour éviter les caries et garder une haleine fraîche, mais parce que se brosser les dents avec un dentifrice mentholé, ça coupe l'envie du sucre. Expliquez-nous pourquoi, Eva Vachaud.
3: Oui, alors en fait, il faut se brosser les dents vraiment immédiatement à la fin d'un repas. Le goût mentholé ou quelque chose de frais, va couper vraiment les envies buccales qui viennent souvent de la langue ou du palais. Donc, si des fois on a tendance à grignoter dans l'après-midi ou après le repas, il faut vraiment faire ce brossage de dents immédiat. Il y a vraiment des envies de sucre qui viennent de la bouche. En fait, il y a des envies de sucre qui viennent du ventre, de la glycémie, du cerveau ou des émotions. Mais il y a aussi les envies de sucre qui viennent de la bouche.
0: Donc, le brossage des dents après le repas, une bonne habitude à prendre. Et c'est certainement pas le dentiste qui va vous dire le contraire. Mais il y a aussi deux autres réflexes que vous nous suggérez pendant le repas. Eh bien, c'est de mastiquer et de soupirer. Alors, bien mastiquer d'abord, en quoi ça peut jouer contre l'envie du sucre ?
3: Alors déjà, quand on mastique mieux les aliments, vous voyez, on se sent plus rassasié. En quantité, on va manger moins, mais ça permet aussi de se remettre en pleine conscience, de ralentir le rythme, de revenir au présent. Et du coup, voilà, on pose sa fourchette, on mastique bien, et avant d'avaler...
0: Chaque bouchée, à peu près 10 secondes, je crois que c'est ce que vous donnez comme indication.
3: En fait, c'est ça,
0: être en pleine conscience de ce qu'on mange.
3: Oui, et pas aller trop vite. En fait, des fois, on est en pilote automatique et on avale des quantités énormes alors qu'on n'a même pas mâché. On ne devrait pas avaler un aliment le temps qu'il n'est pas sous forme de purée lisse. Au niveau de la texture.
0: Alors mastiquer, d'accord, mais soupirer, pourquoi ?
3: En fait, soupirer, on s'en rend pas compte, mais...
0: Parce qu'on prend des kilos ?
3: Non, c'est pas ça, mais c'est que c'est vrai, même vous, je suis sûre que vous avez jamais peut-être prêté attention, mais quand on mange et quand, en réalité, on est suffisamment rempli au niveau de l'estomac, à un moment, on est là et on fait un petit... En fait, on est rempli et ça veut dire que notre système nerveux est détendu et que là, on a assez mangé.
0: Donc ça veut dire qu'à la fin du repas, on soupire.
3: En fait, normalement, quand on a assez mangé, le soupir vient. Donc ça veut dire après...
0: Le soupir n'est pas autre chose.
3: Pas autre chose. Oui. Mais le soupir. Et du coup, après le soupir, normalement, on devrait s'arrêter. On est bien. Le ventre a assez mangé.
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0: Et toujours avec Eva Vachaud pour nous aider à résister aux pulsions sucrées. Alors les pulsions sucrées, ça peut arriver n'importe quand. Quoi faire quand vous sentez que vous allez craquer et vous ruez sur la tablette de chocolat ou le paquet de bonbons. Quel est le kit d'urgence, Eva Vachaud ? Alors vous avez une arme imparable, c'est la chlorophylle. Pourquoi ? D'abord, on peut peut-être rappeler ce que c'est que la chlorophylle.
3: Alors la chlorophylle, c'est déjà le pigment vert qu'on trouve dehors dans tous les végétaux. Et maintenant, ça peut être extrait et on peut le trouver en bouteille. Donc c'est de la chlorophylle liquide et on peut mettre quelques gouttes dans un verre d'eau et boire ce grand verre d'eau qui est vert. Et ça va calmer le feu en bouche.
0: Mais comment la chlorophylle peut calmer justement ses envies de sucrer ?
3: En fait, c'est un peu comme si c'était un extincteur qui va tout asperger sur son passage et ça coupe les envies de sucre qui viennent vraiment de la langue et du palais. Par contre, si vous avez des envies de sucre parce que c'est un déséquilibre de la glycémie, là, ça ne marchera pas. Mais sur les envies qui viennent de la bouche, ça marche très bien.
0: Donc quelques gouttes, une dizaine de gouttes dans un verre ?
3: Dans un verre d'eau et on peut par exemple clôturer le repas à la fin du repas. Prendre ça. Après, on se brosse les dents. Et là, vous êtes sûr.
0: N'oublie pas de soupirer.
3: N'oublie pas de soupirer. Et vous verrez que tout l'après-midi, vous allez être calme et vous n'aurez pas envie de sucre.
0: Alors, la chlorophylle, il faut quand même prévenir. Il y a des petits effets secondaires. Ça vous colore la langue et les selles en verdâtre. Ce qui n'est pas non plus très ragoûtant si vous êtes invité chez des amis. Ce n'est pas non plus parce que c'est issu des plantes que c'est sans contre-indication. J'ai regardé selon le Vidal, qui est l'encyclopédie de référence des médicaments. C'est déconseillé aux femmes enceintes ou qui allaitent. De même que ça peut entraîner des risques de photosensibilisation. En clair, provoquer des allergies au sommeil, des rougeurs et des démangeaisons. Donc, demandez quand même conseil à un professionnel de santé avant de les utiliser.
3: J'allais dire la femme enceinte, de toute manière, on lui donne jamais rien. Donc, voilà.
0: Si on n'a pas de chlorophylle sous la main, par quoi on peut la remplacer dans le kit d'urgence anti-pulsion ? Je sais pas, une poignée d'amandes, par exemple.
3: On peut faire tout simplement un carré de chocolat noir avec 10 amandes. Ou moi, j'aime bien des fois une banane avec un petit peu de chocolat. Ou une banane avec de la purée de noisettes. Ça, c'est des petits kits de survie très agréables.
0: Ces pulsions sucrées, on l'a dit, Eva Vachaud, ça peut survenir pour répondre à un besoin de réconfort. Vous le rappelez bien dans votre livre aussi. On peut se faire du bien, mais sans passer par le sucré, parce que ça peut devenir une addiction, et prévoir des alternatives. Alors, Il y a toute une liste, un massage, rire, prendre un bain chaud, aller marcher, se promener, écrire. Vous, vous avez une solution quand ça arrive, c'est de danser. Expliquez-nous en quoi ça vous fait du bien.
3: En fait, c'est vrai que des fois, on oublie que c'est le système nerveux qui cherche à compenser avec le sucre. Mmh. Mais en fait, le système nerveux, il se rééquilibre aussi par le mouvement. Et la danse, c'est une façon de libérer les tensions, les énergies. Des fois, il suffit de se défouler. Même si vous êtes au travail, je ne sais pas, vous allez 2 minutes aux toilettes et vous dansez comme une folle. Mmh. Et vraiment, ça libère les tensions et on s'apaise. Parce qu'il faut essayer de s'apaiser autrement, toujours qu'avec le sucre. En fait, on a l'habitude de manger pour s'apaiser. Mmh. Mais il y a plein d'autres solutions.
0: On dit que pour une cigarette, la pulsion, elle dure, l'avoir envie d'allumer une cigarette, elle dure 3 minutes. Est-ce que vous pensez que c'est la même chose pour une pulsion sucrée? Si on arrive à passer ce cap de 3 minutes, ça y est, c'est gagné.
3: Alors, je ne sais pas si c'est 3 minutes, il faudrait le tester, mais c'est vrai que les gens qui ont des pulsions sucrées, de toute manière, le but, ce n'est pas de les éradiquer immédiatement, mais plutôt, au fur et à mesure, de les comprendre, de voir aussi quand est-ce qu'elles reviennent. Parce qu'il y a des gens, c'est tout le temps au même moment, toujours au même contexte, avec les mêmes personnes.
0: En début de journée, où ça peut être à midi,
3: ça peut
0: être le soir.
3: Il y en a, c'est souvent, par exemple, le soir, en rentrant de la journée. Parce que la
0: donc,
3: journée
0: déjà, essayer de repérer quand est-ce que vous craquez.
3: En fait, c'est ça, voir les schémas récurrents, voir les émotions qu'on ressent. Parce que des fois, ça se trouve, c'est juste quand on est frustré. Il y en a d'autres, c'est quand ils sont en colère. En fait, comprendre, nous, quels sont les déclencheurs. Parce que ça permet aussi d'anticiper et puis après d'avoir des solutions alternatives la prochaine fois que ça arrive.
0: Ces pulsions, elles peuvent être liées à des déséquilibres physiologiques. On l'a bien dit, des problèmes de thyroïde, problèmes hormonaux, des problèmes nerveux, auquel cas, évidemment, on en parle à son médecin. Ça peut être aussi un signal que nous envoie notre corps. Attention, je suis épuisée. Ça, vous l'entendez aussi de la part de vos patientes?
3: Alors oui, j'ai beaucoup de gens en consultation qui ont un rythme de vie effréné. Et en fait, ce dont ils ont besoin, c'est de ralentir le rythme. En fait, ils sont tellement fatigués que du coup, ils cherchent du sucre pour tenir debout. Donc voilà, des fois, ralentissez le rythme.
0: Ralentissez. Conclusion, écoutez ces pulsions pour mieux vous comprendre. Et quand la prochaine va arriver, juste avant de céder, prenez peut-être quelques secondes pour vous dire pourquoi j'en ai vraiment besoin de ce paquet de bonbons.
3: Oui.
0: Ce sucre, c'est pour vous, c'est le premier pas sur le chemin de la libération.
3: C'est ça, et qu'est-ce que je ressens en fait comme émotion à ce moment-là? Voilà, se poser 2 secondes et se dire qu'est-ce que je ressens à ce moment-là.
0: Eh bien voilà, on est arrivé au terme de cette émission. Un grand merci Eva Vachaud de nous avoir aidé à résister à ces pulsions sucrées. J'ai pas fouillé vos poches, mais il n'y a pas de chocolat dedans.
3: Non, mais souvent, d'habitude, j'ai des noix ou 2-3 carrés de chocolat noir sur moi. Mais là, aujourd'hui, il fait tellement chaud que j'avais peur que ça fonde.
0: On ne regardera pas non plus le paquet de bonbons, de biscuits de la même manière, en tout cas avec vous. Je rappelle le titre de votre livre, Pulsions sucrées, les comprendre pour enfin s'en libérer. C'est paru aux éditions Le Courrier du Livre. Et puis on vous retrouve également sur les réseaux sociaux qui peuvent aussi être une autre forme de pulsion, mais ça, c'est une autre histoire. Merci aussi à Guillaume Nougaret, un talent pur sucre à la régie technique. Une émission à réécouter en podcast sur le site rcfnotredame.fr et puis l'application RCF Notre-Dame. La semaine prochaine, avec les vacances qui arrivent, on fera rimer été avec santé et sécurité, en particulier chez les enfants. Chaleur, baignade, piqûre, à quoi faire attention? Eh bien, on suivra les conseils de notre invité pédiatre. En attendant, on va se quitter avec la citation du jour. Elle est signée du romancier Yvan Audouard. Les mots d'amour sont du sucre en morceaux. Ils fondent si vite dans la bouche qu'on a toujours besoin d'en reprendre. Alors ne vous privez pas, c'est sans contre-indication.

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1: Avec les importants moyens d'aujourd'hui, est-il possible de détecter une campagne de manipulation de l'information dès qu'elle commence? Quel est le véritable but d'une telle opération, parfois pensée plusieurs mois à l'avance ou improvisée de manière opportuniste? Comment les experts font-ils pour analyser concrètement une manipulation sans tomber eux-mêmes dans la spéculation? Pour répondre au micro de Planisphère, nous avons la joie de recevoir Anaïs Meunier. Anaïs Meunier a été analyste en manipulation de l'information chez Viginum au SGDSN. Elle travaille maintenant sur l'usage des outils et méthodes pour anticiper les attaques informatiques et lutter contre les manipulations de l'information. Anaïs Meunier est responsable de projet recherche et développement chez Storyzy et auteur du podcast Signal sur bruit. Anaïs Meunier parle en son nom propre.

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1: Bonjour Anaïs Meunier.
2: Bonjour Pierre Verluise.
1: En matière de manipulation de l'information, existe-t-il une idée reçue dans le débat public qui serait erronée et finalement contre-productive ?
2: Eh bien, il y a une idée fondamentale qui est celle de penser en termes de campagne. On parle très souvent, on retrouve ce terme dans beaucoup de productions, de campagne de manipulation d'information. Et le problème, c'est qu'utiliser le terme campagne, c'est se mettre à la place de l'attaquant. C'est-à-dire que c'est la seule personne qui sait qu'elle mène une campagne. Nous, quand on est défenseur de l'autre côté de nos ordinateurs ou de l'autre côté de notre écran de télévision, on ne voit que des éléments de ces campagnes, des incidents, des éléments, des bribes éparses. Et en fait, retirer le terme campagne de notre vocabulaire, ça permet de recentrer sur ce à quoi on est vraiment confronté.
1: Donc en fait, on voit ou on entend des signaux faibles qui n'ont pas forcément d'entrée une cohérence. Et il faut arriver à comprendre ce qui se passe, d'où la difficulté.
2: Pardon, oui, après j'aime pas le terme signal faible, peut-être parce que je fais un podcast qui s'appelle Signal sur bruit, mais en fait il y a un signal. Et si le signal est faible, en fait, il est inexistant. Et après, effectivement, il y a cette idée de recouper des informations pour pouvoir faire du sens. Mais c'est plus recouper de l'information que donner de la puissance au signal, finalement.
1: Est-ce que vous pouvez nous donner un exemple ?
2: Typiquement, on peut prendre l'exemple de Doppelganger. Doppelganger, c'est ce qu'on va appeler une intrusion set en cyber, en français, en bon français, ce serait un set malveillant. Non, j'ai pas un bon français. En fait, c'est des comportements récurrents et une infrastructure technique qui revient régulièrement. Ces comportements et cette infrastructure, elles nous visent depuis 2022, depuis que la Russie a agressé l'Ukraine. Et en fait, ce set d'intrusion, il va produire des contenus qui vont nous toucher. Et en général, ce que nous allons voir, c'est des éléments épars. Typiquement, Doppelganger était très connu pour faire du type squatting sur des sites de presse très connus. Par exemple, il reprenait une une du Monde, une une du Parisien, du Washington Post, en se faisant passer pour le vrai site internet, pour le coup.
1: Et la crédibilité qui va avec.
2: Voilà, les liens, en fait, à l'intérieur de leur fausse page ramenaient au vrai site, donc on avait l'impression qu'on était vraiment au bon endroit. Et en fait, ça permettait de produire des récits contre l'aide européenne, l'aide américaine à l'Ukraine. Et en fait, ces éléments-là, c'est pas un signal faible, parce que pour qu'on en arrive là, pour qu'on arrive à le voir, il faut que ce soit publié sur les réseaux sociaux, publié sur Internet, etc. Mais en fait, ce qui fait le sens, c'est l'accumulation de ces visions-là. C'est-à-dire que, comme c'est un intrusion set, c'est quelque chose qui revient, qui est très récurrent, qui reste dans le temps. L'infrastructure technique, elle reste dans le temps. Et on finit par accumuler des indices qui nous permettent de comprendre.
1: Anaïs Meunier, nous ne pouvons donc pas tout voir en temps réel en matière de manipulation de l'information. Autre point d'attention, quel est le but ? Est-ce que le but d'une manipulation, c'est toujours de nous faire changer d'avis ?
2: Alors, je reviendrai encore là-dessus parce que je ne suis pas totalement d'accord avec le fait qu'on va nous faire changer d'avis. C'est une discussion que j'ai eue beaucoup avec Bénédicte Chéron, qui est professeur d'histoire, notamment à l'histoire militaire, à l'Université catholique de Paris. Et elle disait que pour elle, il fallait surtout prendre la propagande ou tous les éléments de manipulation d'information comme des éléments qui sont capables d'ancrer quelque chose qui est déjà présent. En fait, on ne change pas un système, on appuie sur des systèmes qui sont déjà préexistants. Donc on renforce une opinion, mais on ne fait pas changer une opinion. Et la deuxième chose qui était importante, c'est de dire qu'en fait, quand on parle de campagne de manipulation d'information, on parle d'un espèce de gros gloubi-bouga, on ne sait pas ce qu'il y a derrière. Et en fait, nous, dans le travail qu'on a fait, notamment avec Bertrand Boyer, donc sur le livre blanc sur la manipulation d'information sur lequel on a travaillé et qu'on a publié dernièrement, on a remis en lumière en fait deux types d'opérations qui sont vraiment les fondamentaux de l'information, qui sont les opérations stratégiques donc sur un temps long, qui vont vraiment viser pas à faire changer d'avis, mais à ancrer des divisions, à ouvrir la fenêtre d'Overton, ce genre de choses.
1: La fenêtre d'Overton, c'est ce qu'on accepte, c'est l'acceptable.
2: Oui, c'est l'acceptation politique d'une idée, en fait, dans la population. Et quand on l'ouvre de plus en plus, souvent on l'ouvre vers des extrêmes et on est capable d'accepter des choses qu'on n'aurait pas acceptées avant.
1: Donc une banalisation de discours extrémistes.
2: Exactement. Et de fait, on a tout un type d'opérations qui sont donc les opérations stratégiques qui vont viser à cette ouverture de fenêtre pour faire passer des idées ou pour ancrer des discours qui étaient extrêmes et limités à une généralité. Et le deuxième type d'opération, ça va être les opérations tactiques, donc des opérations beaucoup plus courtes, mais qui servent surtout à faire agir. Et notre exemple, l'exemple qu'on mettait dans le livre blanc, c'est pendant la guerre du Golfe en 91, les soldats irakiens se rendent après toute une série de campagnes de propagande, en fait, mais ils ne se rendent pas en adhérant à un système occidental, ou à, etc. Ils se rendent simplement parce que à ce moment-là, c'est la chose qui est le plus pertinent à faire, en fait.
1: Oui, on leur a mis dans la tête qu'il fallait mieux cesser de combattre que de continuer à se battre.
2: Oui, mais leurs valeurs, leurs objectifs premiers ne sont pas, n'ont pas disparu.
1: Ils ne sont pas devenus pour autant des citoyens américains.
2: Non.
1: Et comment a-t-on réussi ce tour de force ?
2: Alors là, je sais moins, parce que ça, c'est le côté plus militaire de la force. Et j'avoue que quand sur cette partie-là, je me repose sur Bertrand Boyer, qui est colonel de l'armée de terre. Et c'est lui qui, pour le coup, me fait apprendre tous ces éléments-là.
1: Et alors, ce fameux livre blanc, quelles sont ses références exactes ? On le trouve où ?
2: On le trouve sur le site du projet M82, oui, qui est un projet que je co-anime justement avec le colonel Boyer, et qui est un projet sur... qui permet de faire parler ensemble toutes les communautés de cyber, de la cybersécurité, du numérique et de la manipulation d'information.
1: Ce qui est extrêmement utile. Anaïs Meunier, la manipulation est-elle toujours une machine de guerre planifiée plusieurs mois à l'avance ?
2: Eh bien, une grande partie, en fait, des attaques vont être effectivement planifiées très longtemps à l'avance. Mais ça, c'est un des éléments qu'avait modélisé aussi Bertrand Boyer. Mmh. C'était... le fait que au départ on a deux acteurs, donc on a les deux temps de la valse dont je parlais tout à l'heure, l'opération, enfin les deux danseurs, pardon, l'opération stratégique et l'opération tactique. Et quand ils dansent, en fait, ils ont trois tempos différents. Ils ont soit un tempo sur du temps très long, celui dont vous nous parliez, ou c'est typiquement Doppelgänger que j'évoquais tout à l'heure, c'est-à-dire un acteur plutôt étatique qui a des moyens techniques importants et qui va agir sur des années et des années avec des techniques et des tactiques récurrentes. Ça, c'est un premier tempo. Mais en fait, les acteurs ne travaillent pas que sur un tempo très très long comme ça, avec on va mettre en place un récit, on va le diffuser. Ils vont aussi travailler de manière opportuniste. Par exemple, été 2024, si je ne dis pas de bêtises, 2023, excusez-moi, à l'arrestation de Pavel Durov, donc le patron de Telegram, trois jours après cette arrestation, Doppelgänger a été capable de proposer en fait une fausse vidéo de Al Jazeera disant que suite à l'arrestation de Pavel Durov, il y a des contrats de rafale entre la France et les EAU qui avaient été annulés. Donc en trois jours, ils ont fait la vidéo, ils ont trouvé les capteurs pour diffuser cette fausse information, etc. Là, c'est vraiment typiquement l'opération opportuniste qui se fait en exploitant des moyens techniques qui sont déjà présents, mais qui récupèrent l'actualité pour rebondir dessus. Et le dernier rythme, ça va être le drumbeat. Donc ça, c'est le plus insidieux. C'est celui qu'on va plus voir, en fait, dans les opérations stratégiques sur le temps long. Parce que c'est la récurrence. C'est on répète encore et encore le même récit jusqu'à ce qu'il devienne normalisé.
1: Et au bout d'un moment, à force de répéter même un mensonge, ça finit par devenir, ouvrez les guillemets, vrai, fermez les guillemets.
2: Alors, je suis pas totalement sûre de ça. Encore une fois, je pense que j'ai besoin moi-même de me remettre à l'état de l'art de ce qui se fait aujourd'hui dans la recherche, notamment des sciences cognitives, pour être vraiment sûre. Mais finalement, si ça ne rencontre pas un fond, s'il n'y a pas des éléments déjà présents à l'intérieur de la personne, si ça va plus... Voilà, c'est toujours pareil. On renforce cognitivement une idée, mais on ne fait pas passer un mensonge pour une vérité pour autant. Je pense que c'est plus compliqué que ça.
1: Comme vous dites, c'est compliqué. Donc ça finit quand même par contribuer à créer une grille de lecture qui peut éventuellement être à l'avantage d'une puissance étrangère.
2: Oui, ça totalement. Je pense que dans l'idée de la fenêtre d'Overton, dans l'idée de répéter toujours les mêmes discours, il y a des éléments qui sont pas plus faciles à utiliser. Et par exemple, pendant le Covid, tous les discours portés par la Russie, notamment sur des centres de vaccins ou le fait qu'il y avait des vaccins qui avaient été créés en laboratoire, qui s'étaient diffusés, enfin plein d'éléments en fait qui préexistaient au Covid. Tous ces éléments-là ont pu être réexploités pendant la crise du Covid-19 et ancrer encore plus des discours. Et là, vraiment, avec la peur qui régnait à ce moment-là, avec plus d'entrée, en fait, et plus de normalisation.
1: Est-ce que des outils comme cela ont été mobilisés contre la France pour la sortir du Sahel ?
2: Oui, tout à fait. Effectivement, il y a eu un événement qui a été assez marquant, justement, qui était l'histoire du charnier de Grossi. Mm-hmm. En fait, c'est quand la France est sortie quand l'opération Barkhane s'est terminée et que la France est partie du Mali au fur et à mesure, elle a quitté la base militaire de Grossi. Et en fait, ils se sont dit que ça allait pas forcément se passer comme ça. Ils savaient qu'il y avait les troupes de Wagner, donc les troupes de Prigogine russes, donc qui étaient présentes. Et elles se disaient qu'il allait se passer quelque chose. De fait, elles ont gardé des drones pour pouvoir filmer la zone qu'elles avaient évacuée. Et en fait, elles se sont rendues compte que des personnes étaient en train d'enterrer des cadavres sur ce lieu-là. Et en fait, ils ont donc créé un élément physique comme ça. Ils ont ensuite pris des photos, pris des vidéos, etc., avec l'idée de faire passer ça pour un récit disant que la France est partie et derrière elle, elle a laissé des cadavres. Et heureusement, on a eu la preuve que c'était faux.
1: La thématique du charnier, c'est une vraie thématique dans les opérations de désinformation. Les plus anciens d'entre nous, dont je suis, entre guillemets, se rappellent du faux charnier de Timișoara en Roumanie en 1989, qui a été aussi une opération absolument extraordinaire.
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1: Anaïs Meunier, nous avons planté le décor, entrons dans le dur. Comment les experts comme vous arrivent-ils à analyser concrètement une manipulation sans tomber eux-mêmes dans la spéculation ?
2: Alors ça, c'est le plus compliqué, effectivement, et c'est un des éléments sur lesquels il faut faire très attention. Et c'est une des choses que moi, j'explique, par exemple, en formation, quand je donne des formations sur ces questions-là, c'est vraiment de repartir de ce que l'on observe et d'être très, très carré sur l'observation des éléments. Parce que on a tendance, quand on est analyste et quand on connaît nos acteurs, parce que souvent on fonctionne sur les mêmes acteurs sur lesquels on travaille, on va travailler sur l'acteur russe, l'acteur iranien, etc., à déduire très rapidement des éléments parce qu'on a l'habitude de voir. On a l'habitude de voir des techniques, de voir des éléments, des patterns d'attaque, enfin des motifs récurrents, etc. Sauf que pour être sûr de ce que l'on voit, il faut retourner vraiment à la base de des observables. C'est un terme qui est issu de la cybersécurité. Et en fait, c'est tous les termes de la cybersécurité qui sont très employés aujourd'hui, qui nous permettent d'avoir un vocabulaire commun pour pouvoir décrire cette menace-là. Et bien en fait, on reprend les observables, c'est-à-dire les comptes qui publient, s'ils ont des patterns de nommage, enfin des manières de s'appeler pour savoir si c'est des bots, à quelle heure ils vont publier. Tous ces éléments techniques peuvent nous permettre, par exemple, de voir si nos comptes sont vrais ou si ce sont des comptes, si ce sont des robots, par exemple.
1: Donc on cherche à identifier des comportements, en quelque sorte, qui ne seraient pas humains, naturels.
2: Exactement, des comportements inauthentiques. Et comme on ne peut pas travailler vraiment sur le discours, on ne peut pas dire, quand on fait le travail sur la manipulation d'informations, on n'a pas le droit de dire c'est vrai ou c'est faux. Nous, on n'est pas fact-checker, ça c'est un travail de journaliste, par exemple. Nous, on est juste obligé de dire, voilà, quel discours a été utilisé et comment il a été diffusé. Et ça, c'est important. Et nous, on va vraiment s'atteler à la description de ces réseaux et la description de cette diffusion, et la manière dont ça a été fait. Est-ce que c'est des comptes authentiques ou inauthentiques ? On a encore quand même pas mal d'éléments pour pouvoir le définir.
1: Alors, est-ce que vous avez des clés de compréhension qui ont été construites au fur et à mesure de l'expérience ?
2: Oui, tout à fait. Alors, nous, on s'appuie beaucoup sur différents éléments. Le premier, c'est une matrice de description, en fait, du comportement des attaquants qui s'appelle la matrice DISARM, qui a été construite à partir de 2018 aux États-Unis par par une data analyst qui s'appelle Sarah Genterp, entre autres. Mais après, c'est tout un groupe de travail. Et eux, encore une fois, se sont inspirés de la cybersécurité pour construire un énorme tableau, en fait, de toutes les techniques que peuvent employer les attaquants pour viser un pays extérieur. Et à l'époque, comme c'était les États-Unis, ils ont beaucoup documenté les attaques russes, notamment, et donc tous les la manière dont la Russie pouvait, de manière récurrente, attaquer le territoire américain.
1: Il y a donc des clés de compréhension récurrentes qui sont des outils pour être à la fois dans le factuel et dans la lecture de ce qui se passe.
2: Oui, en fait, c'est toujours un travail à deux niveaux. Le premier niveau, c'est ce qu'on observe, les observables. Donc, en général, ça va être un contenu médiatique qui va être porté par un user account, si on est vraiment sur le cyber, enfin, sur le numérique, et qui va avoir un certain comportement. Ça, c'est la base. Mais au fur et à mesure où on va accumuler ces petits incidents, ces micro-éléments, on va voir se dégager une infrastructure, à la fois une infrastructure d'éléments techniques et puis une infrastructure de coordination, parce qu'en général, c'est de la coordination qui va permettre de faire se diffuser les contenus.
1: Générer de l'audience.
2: Exactement. Et pouvoir, être diffusé au maximum. Et en fait, la coordination est inauthentique. Techniquement, on peut la voir au maximum. Et tous ces éléments, on les revoit parce qu'ils finissent par s'accumuler. Ça demande quand même un peu de temps. Et c'est pour ça que finalement, on analyse rarement les prémices d'une manipulation de l'information. On analyse souvent quand elle a commencé à se diffuser et qu'elle est un peu sur différents réseaux, etc.
1: Puisque, comme on l'a vu tout à l'heure, c'est difficile de voir en temps réel.
2: Exactement.
1: Est-ce que vous rencontrez parfois des problématiques autour de la question de l'attribution ? C'est-à-dire faire dire ou pas, parce que vous, vous êtes à la manœuvre, mais vous n'êtes pas politique. Le politique, c'est lui qui décide s'il dit ou s'il ne dit pas, s'il attribue ou s'il n'attribue pas une attaque informationnelle. Alors, c'est quoi les problématiques qui se posent ?
2: Alors, effectivement, parce que l'attribution, c'est la prérogative de l'État. Au pire, quand on est l'Agence nationale pour la sécurité des systèmes d'information, l'ANSSI, on fait de l'imputation. On peut dire, on pense que, on suppose que c'est. Mais il est très, très compliqué d'attribuer. Et en fait, c'est parce que techniquement, il est très compliqué de remonter aux sources. Et quand je travaillais chez Viginum, c'était vraiment la problématique parce qu'à Viginum, on travaille sur les ingérences numériques étrangères. Donc, il faut vraiment déterminer que c'est étranger pour pouvoir continuer à travailler dessus. Or, quand on est sur du terrain numérique, on ne sait pas si les adresses IP qui semblent être en Russie

0: diffusé en fait notamment des rapports de réunion. Et donc on a pu lire en fait la construction pour le coup d'une campagne de manipulation d'information parce qu'on était du côté des attaquants.
1: Anaïs Meunier, terminons par la question clé pour aujourd'hui et pour demain. Face à ces attaques de plus en plus sophistiquées, comment peut-on enfin s'organiser efficacement?
0: Alors pour moi, il y a vraiment trois clés. La première, c'est une grammaire commune. C'est ce vers quoi on a tendu avec le livre blanc notamment, mais c'est ce à quoi servent en fait les frameworks de la cybersécurité ou à que l'on utilise aujourd'hui dans la manipulation d'informations. Je parlais de DISARM, il y a d'autres éléments. Donc, parler le même langage, sortir d'une réaction émotionnelle en se disant « Oh là là, enfin, ça arrive, il faut que je réagisse. » Pardon. Je pense que la réaction, c'est jamais la bonne réponse face à la manipulation d'informations.
1: C'est très important, la question de l'émotion. Parce qu'on a tous le droit d'avoir des émotions dans notre vie privée, c'est une chose. Mais l'émotion dans la vie professionnelle ou dans la vie publique, c'est autre chose. Parce qu'en fait, ça trouble le jugement, c'est ça le problème.
0: Oui, et puis ça peut être profondément exploité. Donc il faut toujours s'en méfier dans ce genre de cas. Quand c'est public, il faut s'en méfier, effectivement. Et le dernier élément qui me semble important, c'est la capacité à construire une résilience narrative. J'entends par là le fait de pouvoir construire ses propres discours et les diffuser au rythme de la campagne, comme je disais tout à l'heure, de manière opportuniste, de manière sur un drumbeat, etc. Et en fait, avoir des éléments auxquels on croit, qu'on est capable de répéter sur des années et des années, pour nous permettre de, si jamais une crise arrive, de retomber sur nos pattes, en fait. Et ça, c'est très très important. Parce que ça dit bien que la réponse à la manipulation d'informations, elle est jamais sur la réaction, elle est sur le temps long. Le fact-checking est important, il faut remettre des éléments factuels derrière ce qui s'est passé, mais la réponse, elle est une réponse du temps long, et elle se construit sur le temps long.
1: Donc il y a une part d'anticipation dans la construction d'un récit qui est un récit commun, qui est adapté à nos valeurs, ce à quoi on croit.
0: Exactement.
1: C'est ça que je dois comprendre.
0: Oui.
1: Et il faut se méfier de ce qui est ultra clivant, parfois de manière artificielle, parce que toutes les sociétés ont des divisions, forcément, mais c'est plutôt une bonne chose dans une certaine mesure, mais parfois ça peut être instrumenté.
0: Exactement. Et en fait, la question, enfin, il y a un truc fondamental qui est le monde est complexe. Donc, à chaque fois qu'on apportera une solution qui est simple, c'est que la solution ne fonctionnera pas. Et donc, il faut prendre en charge cette complexité à la fois de la matière et de l'environnement dans lequel on est.
1: Anaïs Meunier, pour en savoir plus au sujet des manipulations de l'information, nous pouvons d'abord écouter votre podcast Signal sur Bruit. Est-ce que vous pouvez nous en dire quelques mots?
0: Eh bien, en fait, c'est un podcast que j'ai commencé il y a quelques années et au fur et à mesure de mon expertise sur la manipulation de l'information, je l'ai remis un peu dans, enfin, j'ai reconstruit sur cette idée-là. Et de fait, j'ai interviewé différentes personnes sur, différents experts sur la manipulation, aussi bien des ingénieurs qui font de l'intelligence artificielle que des journalistes qui font du fact-checking ou des prospectivistes pour voir quel sera l'avenir de la manipulation d'informations.
1: Ou un historien comme David Colomb récemment.
0: Exactement.
1: Et quelle est la philosophie, la démarche?
0: Chez moi, il y a toujours eu une démarche de vulgarisation au maximum, mais de rester dans la pensée complexe quand même. Et en fait, l'idée, c'est d'embarquer l'auditeur dans mes propres doutes et mes propres incompréhensions et de l'amener en fait à toucher à des problématiques assez complexes et de pouvoir en sortir du sens à la fin. Donc de retrouver le signal justement sur le bruit.
1: Donc signal sur bruit, vous le trouverez facilement sur un moteur de recherche. D'autre part, est-ce que vous avez d'autres ressources à nous conseiller pour avancer dans notre compréhension des manipulations de l'information?
0: Oui, je crois énormément au pouvoir de la fiction. Et donc, c'est deux fictions que je vous recommande vraiment pour comprendre en fait plein d'éléments qui ont lieu autour de la manipulation de l'information. La première, c'est une fiction Canal+, c'est une série qui s'appelle La Fièvre, qui est intéressante parce qu'on comprend le système de Spin Doctor. Et en fait, ça permet de comprendre des éléments sur la propagande, l'environnement politique, comment est-ce qu'on manipule l'information, comment on manipule les perceptions.
1: Qu'est-ce qu'on appelle les Spin Doctors?
0: Le spin doctor, c'est... j'ai pas le bon terme, parce que ça fait docteur de col.
1: Il y a beaucoup de mots en anglais dans ce que oui, vous dites vrai. Au sujet de la manipulation de l'information. C'est significatif de quelque chose.
0: Oui, parce
1: quoi,
0: que...
1: je sais pas.
0: Si, qu'on travaille beaucoup avec des éléments américains, parce que notre doctrine, elle est souvent cyber et donc américaine. Mais les spin doctors, c'est des propagandistes, en fait, qui vont travailler dans l'ombre pour construire des discours, notamment pour des personnes politiques, et qui vont aider à trouver des discours qui fonctionnent

0: faire élire les gens, etc.
1: Et alors sur la BBC, je crois que vous avez aussi un préféré.
0: Oui, c'est, alors pardonnez mon anglais, The Undeclared War, et qui est une série très très intéressante parce qu'elle met en place une attaque cyber et informationnelle par la Russie contre l'Angleterre. Et c'est très intéressant parce que c'est une des rares séries qui montre à la fois une attaque informationnelle assez crédible et une attaque cyber extrêmement crédible. Et donc c'est une série qui est très bien faite, très bien écrite, et assez, à la fois très réaliste et assez métaphorique. Donc je conseille grandement pour comprendre ce qu'est la manipulation de l'information.
1: Et puis on peut trouver sur LinkedIn beaucoup d'informations à travers votre compte personnel, Anaïs Meunier. On peut aussi trouver des informations sur les comptes LinkedIn de Chloé Debièvre, de Samuel Henry et d'autres. Et puis je le rappelle, votre podcast Signal sur Bruit. Enfin, vous trouverez sur le diploweb.com un dossier géopolitique sur la désinformation qui est, j'espère, tout à fait utile. Merci Anaïs Meunier.
0: Merci Père Verluise.
1: Un grand merci également à notre réalisateur Cédric Coba. Planisphère recevait Anaïs Meunier, précédemment analyste en manipulation de l'information chez Viginum au SGDSN. Anaïs Meunier est responsable de projet, recherche et développement chez Storyzy. Elle s'exprimait en son nom propre. Nous vous recommandons particulièrement son podcast « Signal sur bruit ». Chères auditrices, chers auditeurs, merci de votre fidélité. Pensez à partager le podcast, c'est fait pour. À la semaine prochaine pour une nouvelle émission de Planisphère.

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0: Écoutons le psaume 68. Dans ton grand amour, Dieu, réponds-moi.
2: C'est pour toi que j'endure l'insulte, que la honte me couvre le visage. Je suis un étranger pour mes frères, un inconnu pour les fils de ma mère. L'amour de ta maison m'a perdu, on t'insulte et l'insulte retombe sur moi. Et moi je te prie, Seigneur, c'est l'heure de ta grâce dans ton grand amour. Dieu, réponds-moi. Par ta vérité, sauve-moi. Réponds-moi, Seigneur, car il est bon ton amour. Dans ta grande tendresse, regarde-moi. Les pauvres l'ont vu et ils sont en fête. Vie et joie à vous qui cherchez Dieu. Car le Seigneur écoute les humbles, il n'oublie pas les siens emprisonnés. Que le ciel et la terre le célèbrent, les mers et tout leur peuplement.

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1: L'émission Visage que vous allez entendre provient des archives de RCF Notre-Dame. Des années sont passées, certains invités sont décédés. La magie de la radio est de nous restituer leur voix. Abdennour Bidar, bonjour. En quelques années, et notamment après la publication de votre lettre ouverte au monde musulman, vous êtes devenu une voix qui compte, à la fois dans le dialogue avec l'islam, mais aussi sur les nombreuses réflexions autour de la laïcité en France. Vous êtes philosophe, Abdennour Bidar, musulman de tradition soufie, mais également inspecteur général de l'éducation nationale. Vous avez été notamment l'un des principaux rédacteurs de la charte de la laïcité à l'école. Après votre plaidoyer pour la fraternité, voici que vous publiez chez Albin Michel « Génie de la France », une réflexion passionnante sur notre pays et sa spécificité concernant la laïcité. Mais pour commencer, Abdennour Bidar, je voudrais m'adresser au philosophe que vous êtes. Qu'est-ce que c'est qu'être philosophe pour vous, aujourd'hui, en ce début du XXIe siècle?
2: Vous savez, l'avantage avec la philosophie, c'est que rien ne change sous le soleil. C'est-à-dire que je ne pense pas qu'être philosophe aujourd'hui soit quelque chose de très différent du point de vue de l'activité, du point de vue de la fonction dans la cité humaine, de la fonction telle que l'exerçait Socrate à Athènes au 4e ou au 5e siècle avant Jésus-Christ. C'est-à-dire que le philosophe, c'est... Ah, il y a une formule que j'aime bien, c'est l'empêcheur de penser en rond. C'est le poil à gratter. C'est celui qui doute et c'est celui qui sème le doute. Non pas pour semer la pagaille ou la zizanie, mais parce qu'il a cette fonction simplement d'avoir un œil critique sur les affaires humaines.
1: Et c'est ce que vous faites ?
2: Et c'est ce que j'essaie de faire, voilà. C'est-à-dire d'apporter ma contribution critique à la fois à nos grandes questions de civilisation, à nos grandes questions d'humanité, et puis jusqu'au débat d'actualité qui agite aujourd'hui la France, qui agite aujourd'hui la modernité ou la post-modernité. Le philosophe, c'est l'aiguillon critique. Voilà. Celui qui, comme le disait Bertrand Russell, voit des problèmes là où les autres ne voient que des évidences.
1: Mais pourtant, vous le savez, beaucoup de gens qui nous écoutent ont parfois du mal avec les philosophes ou avec la philosophie. Mmh. Beaucoup de philosophes du XXe siècle sont devenus tellement compliqués dans leur pensée, dans leur élocution, que beaucoup de gens considèrent que la philosophie s'est réservée à une petite élite d'intellectuels qui parlent entre eux sur des sujets que personne ne peut comprendre.
2: C'est pas comme ça que je la conçois et c'est pas comme ça que je la pratique. C'est-à-dire que pour moi, la philosophie, ce sont les questions de fond, les grandes questions qui concernent tout être humain et les rendez-vous décisifs que tout être humain a avec lui-même. C'est le sens de la vie, c'est le sens de la mort, c'est la question du mal. Hein. Pourquoi est-ce qu'il y a tant de mal dans le monde ? Comment faire ? Comment apporter sa contribution à quelque chose qui soit un ordre humain, qui soit plus juste, qui arrive à, si ce n'est éliminer, mais tout au moins réduire la part de la violence, la part de l'incompréhension, etc. Comment est-ce qu'on fait concrètement pour aller vers un monde plus fraternel, plus en paix ? Et comment est-ce que je fais pour être moi-même en accord avec ma propre conscience ? Alors là, je reprends je suis les pas de Zoroastre, par exemple, qui très longtemps avant Jésus-Christ se posait déjà la question de l'attitude juste, de l'agir juste, du penser juste. Et ce sont des questions qu'on se pose au quotidien dans notre existence. Est-ce que j'ai été juste ?
1: Est-ce que vous venez de me dire là, et en plus vous citez Zoroastre, à une dimension très spirituelle ? Une fois, vous avez déclaré, je l'ai lu dans une interview de vous, que vous étiez un philosophe spirituel. On n'est plus habitué à ça ?
2: Non, on n'est plus habitué. Moi, je ne suis pas habitué à ce qu'on soit plus habitué, parce que pour moi, c'est un pléonasme. C'est-à-dire que le spirituel, c'est le questionnement du sens, le questionnement de fond, c'est-à-dire la question de ce qui est au-delà des apparences, de ce qui est transcendant, de ce qui transcende nos certitudes, de ce qui transcende nos représentations, de ce qui transcende nos convictions. C'est-à-dire la question, finalement, de la vérité et du lieu de la vérité et de... Et comme disait Kant, Emmanuel Kant, que m'est-il permis d'espérer, moi, l'être humain ? Est-ce que je peux, à un moment donné, espérer y voir clair un peu dans cette existence où tout est si trouble ? pour moi, c'est à la fois une quête intellectuelle et une quête existentielle. Et donc, tout ça ensemble, c'est le spirituel.
1: Et bien de vos confrères philosophes du XXe siècle ont déconstruit, comme ils ont dit, le spirituel.
2: Alors, ils ont déconstruit le spirituel au motif que, quand on se sert de sa raison, on élimine l'irrationalité. Mais le spirituel, ce n'est pas que l'irrationnel, ce n'est pas que... Je parle du spirituel. Le spirituel, ce n'est pas qu'une affaire de superstition, de croyance, quelque chose de, qui serait de l'ordre de l'opium du peuple, de l'illusion vitale ou de l'obscurantisme. En réalité, le spirituel, c'est, en rapport avec ce questionnement que j'évoquais, le sens du spirituel, pour moi, c'est le sens du mystère. Voilà, le sens du mystère.
1: Qu'est-ce que vous mettez sur ce mot ?
2: Ben, la vie est mystérieuse. Parce que la vie est difficile à comprendre. Il y a quelque chose de subtil qui nous est dit dans nos aventures humaines. Si je m'arrête un peu dans ma journée, que je cesse d'être occupé à toutes les affaires qui me sollicitent habituellement, je m'assois et je réfléchis sur moi-même, sur ce qui m'est arrivé déjà, sur l'avenir que je ne connais pas, etc. Tout cela est infiniment mystérieux. Et ça demande une écoute de l'univers. Une écoute de l'univers à l'intérieur de soi, une écoute de l'univers à l'extérieur de soi, une écoute de l'univers dans le visage de l'autre. On est à l'émission Visage. Et pour moi, la philosophie, l'exercice de la philosophie est inséparable de l'écoute de ce mystère. C'est-à-dire, je me mets en attention. Voilà. En attention au sens mystérieux ou au sens secret du monde tel qu'il m'est donné dans une multitude d'expériences de vie, de situations de vie. Et la philosophie, c'est simplement, après, je mets ça en forme, dans des mots, ça suscite des questionnements, ça suscite des interrogations. Et quand j'écris de la philosophie, enfin des livres, je peux pas m'empêcher d'écrire des livres, c'est une passion compulsive, j'invite le lecteur à se questionner avec moi sur des choses qui sont à la fois très simples et très universelles et complexes au sens où elles sont subtiles parce qu'elles concernent justement ce mystère de la vie.
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1: Abdel Oubidar, avant de parler de ces livres justement que vous avez écrits, et notamment ce dernier livre, Le génie de la France, j'aimerais que l'on fasse davantage connaissance avec vous. Vous êtes devenu philosophe. Est-ce que c'est en lien avec, je dirais, ce questionnement que vous avez eu très jeune, je crois, avec votre maman en particulier ? Vous voulez bien nous parler de votre enfance et de ce moment de votre vie où vous étiez dans un questionnement très précoce, j'ai l'impression.
2: Ah, extrêmement précoce, je dirais par nécessité, et comme dit le proverbe, nécessité fait loi. Parce que j'ai été élevé par une maman qui était de culture et de foi catholique, qui s'est beaucoup intéressée aux spiritualités extrêmes orientales et orientales. Elle s'est beaucoup intéressée, et quand je dis intéressée, le mot est faible, elle a étudié véritablement en profondeur l'hindouisme, notamment, et puis le soufisme, c'est-à-dire la mystique de l'islam. Et par le soufisme, c'est-à-dire par cette mystique, elle s'est convertie à l'islam dans les années 60, à une époque où dans notre société française, personne ne parlait de l'islam.
1: Et surtout en Auvergne. Sachant qu'en plus, votre maman était médecin.
2: Elle était médecin.
1: Scientifique, auvergnate,
2: et soufie. Ma maman est une femme d'études, très érudite, qui a une intériorité, une profondeur extraordinaire. Donc elle a quelque chose de très singulier, de très exceptionnel, je le dis de manière tout à fait modeste pour elle, hein, si vous voulez, mais en tout cas qui n'est pas courant et qui n'était pas du tout commun à l'époque. Bref, toujours est-il que je grandis avec une maman soufie et puis avec un grand-père, parce que j'ai été beaucoup marqué par la figure de mon grand-père auvergnat, donc le père de ma mère, qui lui était un communiste
1: athée.
2: À l'époque de l'Union soviétique, athée, j'ai envie de dire jusqu'à l'os, c'est-à-dire vraiment le matérialisme de Marx dans toute sa splendeur. Grand humaniste, résistant. C'est-à-dire que, si je devais le dire d'une formule, il avait substitué à la foi en Dieu, la foi en l'homme, la foi en l'être humain, en la noblesse possible de l'être humain, en la perfectibilité de l'être humain, etc. Et donc je me suis retrouvé tout de suite entre deux visions du monde qui étaient véritablement antagonistes. L'un me disait que Dieu existait et qu'il pouvait faire l'objet d'une expérience intérieure de sa présence, et l'autre me disait que tout ça c'était des histoires de bonnes femmes, et qu'en réalité il n'y avait là-dedans que de l'illusion et des consolations à bon compte de quelque chose qui est irréductible, comme dirait Camus, c'est le silence déraisonnable du monde. Voilà, donc entre les deux, il n'y avait pas d'entente possible et de solution de continuité.
3: Et comment vivait le petit garçon?
2: Justement, j'étais écartelé, j'étais tiraillé, mais je ne le dis pas d'une manière, si je parle à la mode d'aujourd'hui, victimaire ou souffrante. Probablement qu'il y avait une part de souffrance, mais surtout tiraillé, stimulé. Stimulé, c'est-à-dire que tout de suite, mon questionnement sur le sens de la vie a été sollicité, mobilisé, parce qu'il fallait que je me fasse mon opinion. Est-ce que Dieu est ou est-ce que Dieu n'est pas ? Est-ce qu'il y a quelque chose dans notre intériorité ou au-delà de l'univers qui lui donne sens et vie et force et ordre ? Ou est-ce qu'en réalité, nous sommes livrés au hasard, à l'absurde et nous n'avons d'autre recours, nous les êtres humains, que de nous serrer les coudes dans ce silence, vous voyez ?
3: Et votre père, Abdennour Bidar, parce que vous n'en parlez pas, vous n'en parlez que rarement ?
2: J'ai un père adoptif qui... alors je l'ai raconté ça, j'allais dire en long, en large... En travers, dans un livre que j'ai publié il y a longtemps maintenant, il y a une quinzaine d'années, chez au Seuil, aux éditions du Seuil, qui s'appelait Self-Islam, c'est-à-dire cette relation à l'islam qui est de l'ordre du self, c'est-à-dire du soi, de quelque chose que j'ai essayé de construire de manière personnelle. Et ce père adoptif, lui, appartenait à un mouvement piétiste, fondamentaliste, qui s'appelle le Tablir, dont on parle plus beaucoup aujourd'hui en France.
3: Mouvement musulman.
2: Voilà, musulman, mais alors un islam qui n'était pas du tout celui de ma mère, c'est-à-dire un islam prêcheur, un islam dogmatique, etc. Et ça aussi, c'était un motif supplémentaire à la fois de perplexité et de réflexion, parce que je me disais, mais qu'est-ce que c'est que cette religion qui est une religion du prosélytisme, une religion des certitudes, absolument ce qu'on appelait autrefois ici, chez nous, la foi du charbonnier, vous voyez, c'est-à-dire quelque chose qui est complètement indestructible, mais qui a une dimension quelque peu fanatique. Bon. Et donc, par tout cela, si vous voulez, j'ai été sommé de réfléchir. Sommé de réfléchir pour me trouver. C'est-à-dire que c'était une question qui était une question d'identité profonde. Qui suis-je ou qui veux-je être entre ces trois identités qui me sont proposées ?
3: Mais quand on s'appelle Abdennour Bidar, quand on est un jeune garçon en Auvergne, avec un père d'origine berbère marocaine, une mère française soufie, on ne se sent pas en décalage complet avec ses petits camarades qui jouent au rugby, qui ne s'intéressent pas forcément à la spiritualité.
2: Ah, alors là, je vous arrête tout de suite.
3: Je parle à l'adolescent.
2: Oui, vous avez fait
3: du rugby aussi.
2: Ah, bah, j'ai été capitaine de l'ASM, hein, capitaine du rugby à Clermont. Donc ça quand même, je ne peux pas dire que j'étais pas intégré. Et j'ai eu une enfance clermontoise très heureuse, entre autres, et notamment grâce au rugby. Mais il n'empêche, vous avez raison, j'étais totalement en décalage. C'est-à-dire que quand on me demandait « Tu t'appelles Abdennour, donc tu es arabe ?» Je disais « Non, bah, comment tu peux t'appeler Abdennour si tu n'es pas arabe ?» Je disais « Bah oui, mais je suis musulman, mais je ne suis pas arabe. » Donc voilà, des deux côtés, si vous voulez, que ce soit du côté musulman ou du côté français de souche, je dis ça sans aucune connotation, eh bien, je provoquais une perplexité. Et je me retrouvais n'étant ni d'un côté ni de l'autre, ou étant des deux, si je veux le dire de manière positive. Mais là encore, peut-être par tempérament, si vous voulez, c'est pas quelque chose qui m'a affecté au sens où ça m'aurait inhibé et où ça aurait handicapé la construction de mon identité. C'est vraiment quelque chose que j'ai ressenti comme une richesse, comme une stimulation extraordinaire de pouvoir circuler comme ça d'un univers à un autre.
3: Alors justement, qu'est-ce que ça vous a apporté, cette expérience existentielle,
2: Oui.
3: qui façonne l'homme que vous êtes aujourd'hui, cet homme qui est responsable au niveau de l'éducation nationale, qui est membre du conseil consultatif d'éthique. Voilà. L'homme que vous êtes aujourd'hui, quand il repense à ce qu'il a vécu dans cette jeunesse si particulière.
2: En réalité, quelque chose de très profond dans la définition de mon identité. Même le terme d'identité, là, j'ai du mal à me l'approprier. Parce que quand on a cette expérience de n'appartenir ni à un camp, ou ni à une identité, justement, ni à une culture, mais qu'on a en soi un petit peu de ceci, un petit peu de cela, qu'on appartient un peu à ceci, qu'on appartient à cela, mais pas tout à fait à ceci et pas tout à fait à cela, je dirais, je vais le dire d'une formule d'abord qui est peut-être un peu compliquée, je l'expliquerai ensuite, on se sent habiter dans l'intervalle ou dans l'interstice. C'est-à-dire que c'est quelque chose qui m'a toujours conduit à me chercher au-delà des étiquettes. Justement, au-delà de ce que l'identité peut avoir de figé, etc. Donc, moi, si vous voulez, je suis à l'aise, là encore, je vais dire un mot qui est... je me sens à l'aise dans le vide. Dans le vide, c'est-à-dire dans ce qui est au-delà des certitudes certaines que peut donner l'identité, que peut donner l'appartenance ou la référence à telle ou telle idéologie.
3: Moi, on en parlera de ce vide parce qu'il est important. Dans votre livre sur le génie de la France, vous parlez de la laïcité qui peut permettre justement ce vide-là, mais un vide qui n'est pas vide.
2: Qui n'est pas le rien, qui n'est pas le néant, si vous voulez, mais, et qui me dirige justement vers ce que j'ai appelé tout à l'heure le mystère. C'est-à-dire que je crois qu'il y a dans l'existence quelque chose qui échappe à toute définition. Voilà, c'est peut-être ce que les religions appellent Dieu, hein. Dans sa dimension la plus profonde, il y a quelque chose qui transcende toute définition, et donc sur le plan personnel, toute identité ou toute forme de l'identité. Et de ce point de vue-là, la leçon de vie qui m'a été donnée dès que j'ai été petit, si vous voulez, je l'ai prise immédiatement, alors je l'ai conscientisée au fur et à mesure comme cela, pas immédiatement bien sûr, comme une vraie leçon spirituelle, comme une vraie leçon de vie spirituelle.

0: Abdeno Bidar, quand on regarde la jeunesse qui a été la vôtre, et je dis la jeunesse, là c'est à partir, je dirais, de 19 ans, les études supérieures que vous avez faites, et le parcours, le double parcours que vous avez fait, il m'a complètement étonné et fasciné. C'est-à-dire qu'à la fois, vous avez mené des études d'intellectuel, vous avez fait des études de philosophie, vous avez fait l'école normale supérieure de Fontenay-Saint-Cloud à l'époque, donc vous avez fait un doctorat en philosophie, et puis en même temps, en parallèle, vous avez mené une vraie quête spirituelle dans une confrérie soufie. Mais les deux en parallèle. Je me suis dit, mais comment il a vécu justement cet comment est-ce que vous disiez, cet interstice
1: Comment a-t-il fait pour ne pas devenir totalement schizophrène?
0: Oui, voilà, c'est ça.
1: Eh bien, ça va mieux, docteur.
0: Parce que ça a duré quand même assez longtemps.
1: Hein, oui.
0: Ça a duré quoi, 7-8 ans à peu près, non? Cette période d'études intensives en philosophie.
1: Oh bah là, d'abord, ça s'explique par un trait de caractère qui est pérenne chez moi, comme les grands traits de caractère. Je suis un obstiné, un persévérant qui va jusqu'au bout des choses. J'ai entamé des études de philosophie, j'aime la philosophie, il fallait que j'aille jusqu'au bout, c'est-à-dire jusqu'à faire ces études supérieures et jusqu'au doctorat de philosophie. Mais en réalité, au-delà de la persévérance, et qui a été la même du côté de l'islam, c'est-à-dire que je suis entré à 19 ans, en même temps que j'entrais à l'ENS de Fontenay-Saint-Cloud, d'ailleurs, à l'école normale supérieure, je suis entré dans, vous l'avez dit, dans une confrérie soufie, c'est-à-dire dans une voie mystique de l'islam. Mais là encore, avec ce principe de vide, d'aller jusqu'au bout, c'est-à-dire d'essayer d'approfondir au maximum mon expérience et mon intelligibilité de quelque chose dont j'avais besoin pour réfléchir, dont j'avais besoin pour vivre. J'ai toujours eu besoin de la philosophie, c'est-à-dire du questionnement philosophique le plus approfondi qui soit. Et j'ai toujours eu besoin de la quête spirituelle la plus exigeante qui soit. Hein. C'est-à-dire que, pour moi, et les deux en réalité ne font qu'un, hein, c'est il y a un hadith du prophète Mohammed dans l'islam qui dit « Cherche la connaissance jusqu'en Chine ». Alors, en général, les musulmans disent « Ah ben, ça veut dire que, si la connaissance est en Chine, il faut aller jusque-là. » Moi, je l'interprète un peu différemment. Pour moi, ça veut dire « Tant que tu n'es pas en Chine, tu ne sais rien. » C'est-à-dire, tant que tu n'as pas été au plus loin de toi-même, tu ne peux pas accéder à la connaissance.
0: Pour vous, la Chine, c'est ça, c'est aller au plus loin de soi-même.
1: C'est ça, c'est symbolique. Hein, c'est un lieu symbolique. Et ce lieu symbolique, qui est le plus lointain, hein, je suis allé le chercher aussi bien dans le soufisme que dans la philosophie. Et puis d'ailleurs, je n'ai pas fini. Hein, c'est-à-dire qu'en réalité, je suis toujours dans ces deux démarches d'approfondissement spirituel à travers une pratique soufie et puis d'approfondissement de la réflexion à travers l'écriture de livres, l'écriture d'articles, c'est-à-dire cette méditation philosophique continuée au fil des décennies.
0: Mais cette formation, ou je dirais presque initiation que vous avez eue dans cette confrérie soufie, vous vous êtes arrêté un moment? Vous avez coupé avec elle?
1: Oui. J'ai coupé avec la forme confrérique. Je suis resté dans la vie confrérique. L'analogie vaut ce qu'elle vaut, mais par l'intensité de la chose, on peut parler d'une vie, presque d'une vie monastique, je dirais. Hein. C'est-à-dire que le compagnonnage spirituel dans la confrérie, l'importance quotidienne et la lourdeur des rituels, la consécration de soi à la quête spirituelle, tout cela est d'une intensité qui est comparable à l'entrée dans un ordre, qu'il soit monastique ou d'un ordre religieux, de quelque religion qu'il s'agisse. Alors, je me suis engagé dans cette vie confrérique avec une intensité qui est intense, avec beaucoup de force, entre l'âge de 19 ans et l'âge de 26 ans. Et puis, j'ai opéré progressivement un détachement. Je me suis détaché de manière critique par rapport à un certain nombre d'aspects de la vie confrérique. Alors, dans une confrérie soufie, il y a un maître spirituel, donc il y a des phénomènes qui peuvent être des phénomènes d'idolâtrie, des phénomènes de vénération excessive du maître. Donc il y a un certain nombre de choses qui m'ont gêné parce qu'elles me semblaient aliéner ma liberté et mon droit à penser par moi-même.
0: Donc vous avez pu garder je dirais, le plus intime et le plus précieux de la dimension de la tradition soufie, tout en vous séparant de tout ce qui peut être dogmatique, trop dogmatique.
1: Oui, vous l'avez très bien résumé, c'est-à-dire que je me suis séparé d'un certain nombre de formes, je dirais, extérieures, j'aurais tendance à dire sociales, la dimension sociale du soufisme. Et j'ai gardé mon rituel personnel quotidien, que je pratique le matin et le soir, qui est voilà, un exercice que font les soufis depuis maintenant plus d'un millénaire.
0: Qui est sous une forme de prière, de récitation.
1: Tout
0: de
1: à
0: prière.
1: Fait, c'est une récitation. Alors, c'est ce qu'on appelle en arabe un zikr, et la traduction qu'on donne tout le temps et qui est bonne, c'est un souvenir. C'est-à-dire que c'est une pratique du rappel ou du souvenir de notre origine transcendante.
0: Ce qu'on appelle aussi la prière du cœur dans la tradition orthodoxe,
1: Exactement. Exactement.
0: La répétition du nom de Dieu.
1: Quand vous lisez les récits d'un pèlerin russe ou ce genre de texte, vraiment pour un soufi, il n'y a pas du tout de dépaysement. Hein. C'est vraiment le même univers. Et en réalité, dans beaucoup de traditions spirituelles, c'est cette pratique de la concentration, de l'unification de soi. Donc rien de nouveau là.
0: Abdennour Bidar, après ces études très poussées à l'École normale supérieure, puis ce travail intérieur dans une confrérie, vous avez eu besoin, c'est comme cela que je l'ai compris, de vous retirer et vous êtes installé dans un petit village corrézien de 15 habitants. Pourquoi ce besoin de se retirer? Alors que vous étiez déjà marié, je crois, avec des enfants à l'époque.
1: Ouais. Tout à fait. C'était même pas un village, c'était un hameau. Donc on a vécu en Corrèze, c'était au-dessus de Tulle. Pendant 7 ans, dans un... Alors, on n'était pas retranchés du monde, puisque... moi, je continuais à enseigner la philosophie. J'enseignais la philosophie à Égletons, vraiment une petite commune corrézienne, et puis à Tulle. Mais il y a vraiment eu dans cette période de vie, le besoin de se mettre en retrait du monde, quand même. Moi, c'est la période où j'ai commencé à écrire beaucoup, vraiment à écrire beaucoup, et ça a été la période de gestation, je dirais, dans le silence, dans la solitude, le moment de la gestation d'une écriture, d'une pensée.
0: C'était quoi, un besoin d'intériorité ?
1: Oui, c'était un besoin d'intériorité. Après, il y a des choses aussi qui sont très simples. C'était un besoin de nature aussi. C'est-à-dire qu'à ce moment-là, nous avions fait le choix de quitter la région parisienne, son agitation, etc. La région parisienne dans laquelle j'avais fait mes études, puis j'avais commencé à enseigner. Et puis le besoin simplement de se retrouver au vert, au calme, de retrouver un véritable lien avec la nature. Puis bon, vous savez, moi je suis originaire du Massif Central, alors j'aime beaucoup la capitale, hein, mais c'est quand même pas mon milieu naturel. Voilà, donc il fallait que je retrouve mon écosystème.
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0: Abdennour Bidar, où étiez-vous le 11 septembre 2001 ?
1: Ah, alors, comme tout le monde, je m'en souviens comme si c'était hier, hein. J'étais en cours, je faisais cours à Tulle, et je rentre à la maison et je me revois encore. Donc on avait acheté une maison dans ce hameau très isolé, et j'entre dans le petit jardin de la maison, et là ma femme sort et crie « Il s'est passé quelque chose !» Et spontanément, j'ai pensé, il y a eu un accident nucléaire. Parce que à son ton et à son visage de gravité, j'ai compris que quelque chose de vraiment hors norme et dramatique ou tragique venait de se produire. Et c'est à ce moment-là donc qu'elle m'a appris pour les tours jumelles, et que, comme tout le monde, nous avons regardé les images sidérées en boucle.
0: De ces 4 attentats, suicides, qui ont entraîné la mort de 2977 personnes. Ouais. Et comment vous avez vécu ça, vous, personnellement, donc vous, musulman, soufi, et vous êtes témoin, pratiquement, en regardant la télé, de cet attentat perpétré par des frères musulmans, comme vous.
1: L'attentat lui-même, c'était véritablement la sidération. Le fait qu'il soit revendiqué par un groupe islamiste, j'ai été véritablement, à ce moment-là, atterré. Que l'islam puisse avoir quelque chose à faire avec cette monstruosité. Et puis, surtout, ce qui s'est passé pour moi, c'est que j'ai observé comment la question de l'islam devenait, dans nos sociétés occidentales, à partir de ce moment-là, la question numéro un. Hein, véritablement, l'enjeu majeur que, entre guillemets, nous cherchions depuis le début, depuis la fin de la guerre froide. Hein, c'est-à-dire que l'URSS avait joué pendant des décennies le rôle du grand antagoniste. Et là, tout d'un coup, ce rôle de grand antagoniste était repris par l'islam, ce monde musulman qui est en train de devenir fou, etc.
0: Et comment on le vit quand on est musulman soi-même ?
1: Alors, moi, je l'ai vécu surtout, je dirais, là, en tant qu'intellectuel. Je ne me suis pas senti atteint, personnellement, si ce n'est par, encore une fois, comme je vous le disais, ce désespoir de voir que l'islam pouvait, dans certaines parties du monde, dégénérer à ce point-là. Bon. Mais j'ai réagi en tant qu'intellectuel, c'est-à-dire que j'ai vu à ce moment-là déferler sur l'Occident la thèse de Huntington, de Samuel Huntington, sur le choc des civilisations, et je me suis dit, mais c'est pas possible, moi, ma responsabilité en tant qu'intellectuel français musulman, né ici, ayant grandi ici, et d'essayer de servir de pont entre ces deux civilisations qui ont manifestement entrepris de partir en guerre l'une contre l'autre. Donc à partir de là, si vous voulez, ça a éclairé ma vocation philosophique. Voilà, ça c'est très important.
0: C'est à partir de ce moment-là que vous êtes mis vraiment à écrire ?
1: Tout à fait, mais alors ça s'est passé d'une manière très concrète, c'est-à-dire que j'ai écrit un texte que j'ai appelé « La lettre d'un musulman européen ». Si ma mémoire est bonne, ça devait être en 2002, ou j'ai dû écrire ça en 2002, je pense.
0: Et vous l'avez proposé à la Revue Esprit.
1: Je l'ai proposé à la Revue Esprit, mais vraiment, moi j'étais un petit prof de philo qui enseigne au fin fond de la Corrèze, personne ne me connaissait. Je l'ai posté, parce qu'à l'époque on le postait, et ensuite j'ai reçu un coup de téléphone, je n'avais évidemment pas de portable à l'époque, donc c'était sur le fixe, et j'ai été appelé par la Revue Esprit qui me dit « Mais vous êtes qui ? Vous êtes où ? Il faut venir nous voir. » C'est très important dans ce qui est en train de se produire qu'on ait des intellectuels français musulmans qui prennent la parole. Et voilà, et à partir de là, véritablement, ça a donné un sens utile à ma pensée, à ma vocation de philosophe.
0: Mais Abdelnour Bidar, ce que j'aimerais comprendre vraiment avec vous, c'est comment, quand on est musulman, on vit avec le fait qu'un certain nombre d'hommes et de femmes qui ont la même croyance que la vôtre, en tous les cas qui expriment cette même croyance que la vôtre, peuvent perpétrer des actes aussi abominables. Comment vous vivez ça ? Là, je m'adresse à l'homme, à l'homme croyant, pas seulement à l'intellectuel, même si c'est un tout.
1: Ah, c'est un tout ? C'est un tout. Je vous l'ai dit, comme le symptôme de quelque chose qui dégénère. Simplement, le symptôme de quelque chose qui dégénère. Ce n'est pas quelque chose, par exemple, qui ébranle ma foi. Ma foi n'a jamais été ébranlée. Par contre, ça suscite chez moi ce que j'appellerais une saine colère critique, ou une sainte colère. Hein, c'est-à-dire que je me dis que ma responsabilité de croyant, ma responsabilité d'intellectuel musulman, c'est que je ne peux pas laisser faire ça. Je ne peux pas laisser ma foi dégénérer comme cela. Je ne peux pas laisser une idéologie, l'idéologie islamiste, contaminer autant d'esprits sans que j'essaie, à ma modeste mesure, bien entendu, de faire quelque chose.
0: Mais comment comprendre qu'une religion qui dit être une religion de la paix, du salam, et vous, soufis, c'est ce que vous pratiquez dans votre prière, dans votre pratique, vous êtes pour la paix intérieure et pour la paix extérieure avec le monde, que des hommes crient Allahu Akbar, c'est-à-dire une autre prière, Dieu est grand, en décapitant ou en tuant d'autres hommes.
1: À peu près toutes les religions, à un moment ou à un autre de leur histoire, sont devenues folles. Je suis en train de relire Fortune de France de Robert Merle. Hein, c'est une immense saga qui a lieu au moment de la guerre de religion entre huguenots et catholiques. Bon, eh bien, ça nous rappelle des massacres commis au nom de la foi et qui sont absolument épouvantables, avec des descriptions de tortures et de sévices ignobles. Bon.
0: Il suffit aussi de se souvenir de l'Amérique latine, comment la manière dont les conquistadors et les prêtres à l'époque ont traité cette question. Mais alors, on est au 21e siècle, Abdelnour Bidar, on n'est plus au 15e siècle.
1: Mais parce que vous pensez qu'au XXIe siècle, on est plus intelligent qu'au XVe siècle ?
0: On pourrait le souhaiter, non ?
1: Le jour où on aura un Érasme, au milieu, comme Érasme au milieu des catholiques et des protestants, faites-moi signe. Hein. C'est-à-dire que les grandes consciences, les vraies grandes consciences, sont rares. la plupart du temps, l'homme, dans des situations difficiles, réagit de manière toujours aussi primaire, c'est-à-dire de manière émotionnelle, et avec cette très grande difficulté du côté du religieux, et ça je pense que toute religion a un rendez-vous décisif, génération après génération, avec elle-même de ce côté-là, qui est que le sacré exerce une fascination prodigieuse et qui peut être effroyable. Quand un être humain pense qu'au nom du sacré qu'il défend, il détient la vérité et que ça l'autorise à faire n'importe quoi, comment le fait-on revenir de cette folie ? Comment le fait-on revenir de cette passion ? Ce n'est pas le rapport au sacré. Alors nous qui sommes sécularisés aujourd'hui, on a l'impression qu'on a laissé tout ça derrière nous, etc. Mais ça peut nous sauter à la figure à nouveau de manière très très rapide, ici ou là dans le monde, et pas seulement du côté de l'islam. Quand on va voir aujourd'hui ce que peuvent faire à certains moments les hindous, ce que peuvent faire à certains moments les bouddhistes, même les bouddhistes qui sont...
0: Avec les Rohingyas en Birmanie.
1: Exactement, vous voyez. Mais ça n'est pas, je dirais, un vice qui serait inscrit de manière particulière dans telle ou telle religion. C'est que, eh bien, il faut faire très attention, c'est-à-dire se doter d'une très grande éducation, d'une très grande culture spirituelle pour résister à la fascination du sacré, c'est-à-dire pour résister à cette tentation de penser que, au nom de son Dieu, on a le droit de faire violence. Vous voyez ? Bon, je ne pense pas qu'il y ait un Dieu qui commande de faire violence, je ne pense pas qu'il y ait un Dieu qui excuse de faire violence.
0: Est-ce que ce n'est pas aussi parce qu'on considère que sa religion est la seule et la vraie ?
1: Mais c'est exactement
0: parce
1: ce dont je suis en train de parler.
0: Je repensais aux conquistadors et aux prêtres Amérique du Sud au XVIe siècle. Bien C'était sûr. Au nom de la suprématie du catholicisme que l'on a tué des Bien millions sûr. D'Indiens en Amérique latine. Aujourd'hui, c'est au nom de... l'islam comme la dernière des révélations.
1: Tout à fait.
0: Le nombre de musulmans que j'ai eu la chance de rencontrer au cours de mes nombreux voyages dans des pays musulmans me disait, mais de toute façon, le monde va devenir musulman. Pas doit devenir musulman. Le monde va devenir musulman parce que l'islam est le sceau des prophètes, la dernière des révélations. Le monde va se convertir. Et vous le savez, beaucoup de musulmans, et pas que des islamistes, beaucoup de musulmans pensent que l'islam est la dernière des révélations.
1: Oui, tout à fait, tout à fait. Moi, c'est quand même intéressant que je vous donne mon point de vue sur la question. Je ne pense pas que l'islam soit appelé à régner sur le monde. Je pense que c'est une erreur. Je pense que... Le fait d'être la dernière des religions révélées ne signifie pas du tout dans ce qu'on pourrait appeler le plan de Dieu que tout le monde doive se convertir à l'islam. Donc je ne pense pas que l'islam soit l'avenir de l'humanité. Voilà, tout simplement. Donc moi j'oppose une fin de non-recevoir à ce que je considère être des fantasmes. Des fantasmes qui, pour moi, viennent de l'immaturité spirituelle, simplement. C'est-à-dire que quand on est très peu spirituel et bêtement religieux, eh bien, on pense que sa religion doit dominer le monde. Voilà. Mais c'est un travail. C'est un travail que de prendre une distance par rapport à cela. Quand vous interrogez une conscience croyante, quelle qu'elle soit, quand vous lui demandez de se sonder véritablement, et quand vous lui dites à cette conscience croyante, est-ce que tu penses véritablement que les autres fois du monde te valent ? C'est très difficile pour elle de dire oui. C'est très difficile. Moi, je sais que j'ai eu un vrai rendez-vous avec ça dans ma vie. Et aujourd'hui, à l'issue de ce rendez-vous, je peux dire, je ne crois pas que l'islam soit la meilleure des religions. Je n'accorde aucun privilège spirituel à l'islam, aucune supériorité spirituelle à l'islam. C'est ma voie, mais j'ai trouvé dans ma vie autant de profondeur chez certains catholiques, chez certains protestants, chez certains hindous et chez certains agnostiques ou athées, pour savoir très bien que la valeur spirituelle, la profondeur spirituelle, ne se mesure pas à l'appartenance religieuse. Mais là où je vous disais tout à l'heure que nous restons quand même très primaires en tant qu'humanité, on a quand même encore des progrès à faire, c'est que on peut se demander ce qui est transmis dans nos éducations. Est-ce que nous sommes suffisamment éduqués à nous respecter les uns les autres, pas simplement de manière formelle, ou à la manière habituelle du respect, c'est-à-dire une forme, je dirais, d'indifférence réglée, mais une éducation au respect qui nous apprenne à prendre l'autre en considération comme notre égal spirituel, alors même qu'il ne croit pas en le même Dieu que nous, ou qu'il ne croit pas en un Dieu du tout. Vous voyez ? Bon. Moi, par exemple, on parlait de mon enfance tout à l'heure, j'ai vu mon grand-père. Qui était mon grand-père ? Mon grand-père, c'était un résistant, c'était un homme de la terre, Il avait des petites vignes à côté de Clermont-Ferrand. Alors, ce n'était pas des grands crus, hein, on n'était pas dans le Bordelais. C'était quelqu'un qui croyait en l'homme très profondément. Et c'était quelqu'un de la terre. Et pas de n'importe quelle terre, du Massif central. Bon, qu'est-ce que ça veut dire? Ça veut dire qu'il avait, d'une certaine façon, il n'avait pas besoin de religion. Il avait une espèce de lien organique à sa terre, de lien organique à l'univers, qui faisait qu'il était un homme relié. Il était relié à ce mystère que j'évoque au début, etc. Ben, en apprenant à respecter un homme comme lui, j'ai appris à respecter quelqu'un qui aurait n'importe quelle croyance, à condition qu'elle ne fasse pas violence, bien entendu, mais sans exiger de lui aucune religion particulière.

0: Abdennour Bidar, nous poursuivons sur RCF cet échange ensemble dans cette émission Visage. On l'a cru, en tous les cas en Occident, que nous allions sortir de la religion. Je prends cette fameuse expression. Vous en parlez d'ailleurs à un moment dans votre livre Le génie de la France. C'était une erreur de croire que nous allions sortir de la religion, alors qu'on a l'impression qu'il y a un retour du religieux aujourd'hui, sans parler, 20 ans après, du retour des talibans en Afghanistan.
1: Disons, on assiste au retour du religieux pour le meilleur et pour le pire. Le pire, c'est le retour des fondamentalismes. Là, on parle des talibans. Nous, on a vraiment énormément souffert avec le terrorisme islamiste. Bon. Et puis, il y a le retour du meilleur aussi, quand même. La religion, ce n'est pas que du dogmatisme, ce n'est pas que de la violence, ce n'est pas que de l'obscurantisme. Et Dieu merci, c'est une école de la fraternité, c'est une école de l'intériorité, c'est une école de l'amour, c'est une école de la paix. Ça devrait être, en tout cas. Mais nous, les modernes, nous nous sommes crus suffisamment armés pour jeter le bébé avec l'eau du bain. C'est-à-dire qu'on s'est dit que, on pouvait fabriquer de la société, fabriquer de la civilisation, fabriquer de la culture, fabriquer de l'éthique, fabriquer du vivre ensemble, simplement avec des valeurs mondaines, avec des valeurs politiques.
0: Ça, c'est les Occidentaux, uniquement les Occidentaux.
1: Je dis nous, c'est l'Occident.
0: Les Européens.
1: Effectivement, même. Voilà. Oui, sauf que aujourd'hui, si vous me passez là aussi l'expression, c'est urbi et orbi. C'est-à-dire que aujourd'hui, l'illusion matérialiste a hélas contaminé le monde entier. Donc, on a cru qu'on pouvait faire sans la référence à Dieu. On a cru qu'on pouvait faire, c'est-à-dire conduire nos existences sans la religion, c'est-à-dire sans aucun support vers quelque chose de plus, disait Teilhard de Chardin, vers un être plus. Bon. Et donc on s'est retrouvé dans des existences complètement horizontales, complètement matérialistes, où ne sont plus visés que des buts médiocres de confort, de sécurité, de petite vie ordinaire, de plaisir, consumérisme, hédonisme, etc., etc. Et évidemment, nos âmes, dans ce contexte-là, sont totalement anémiées, atrophiées, mises en souffrance, étouffé, etc.
0: Ce qui explique le mal-être de nos sociétés,
1: exactement.
0: Comme on dit, les dépressions.
1: Voilà. Et ce qui explique aussi, non seulement le retour du religieux, c'est-à-dire qu'on a besoin à nouveau de nourrir nos âmes, mais au-delà même du retour du religieux, le retour de besoins spirituels. Même le terme de besoin, je le trouve trop trivial, d'aspiration spirituelle.
0: De quête de sens, disent beaucoup de gens.
1: Voilà, en réalité, peu importe le flacon, pourvu qu'on ait l'ivresse, c'est-à-dire tout ce qui nous permet de grandir, de nous élever, de nous ouvrir, de nous relier, etc. Bon, et c'est à cela qu'on assiste aujourd'hui.
0: Mais cette quête de sens aujourd'hui, vous l'observez, vous y participez quelque part aussi, vous avez créé une association avec
1: un
0: psychologue.
1: Tout à fait, j'ai créé une association, je l'ai créée en 2015.
0: Qui s'appelle Sésame, l'association Sésame, oui. Qui est là, quelque part, pour répondre à cette quête de sens ?
1: Oui, tout à fait. En fait, on a créé ça avec Inès Weber, qui est psychologue. On a créé ça en 2015.
0: Pour décloisonner l'approche de la vie spirituelle.
1: Oui, parce qu'on s'est rendu compte que quand on veut partager sa quête spirituelle, on peut le faire, mais souvent dans un cadre qui est affilié. C'est-à-dire qu'on va aller chez les bouddhistes, on va aller dans une communauté qui va être musulmane, chrétienne, juive, etc. Et donc, on se retrouve entre soi, finalement. Bon. Et nous, on s'est dit, avec Inès Weber, il nous faudrait un lieu de partage spirituel dans lequel tous puissent se rencontrer. Vous venez comme vous êtes et vous repartez comme vous êtes. C'est-à-dire vous êtes athée, vous êtes agnostique, vous êtes croyant de telle ou telle confession et vous entretenez avec votre foi tel ou tel rapport. C'est-à-dire vous êtes croyant ou pas pratiquant, croyant ou pratiquant, vous avez un pied dedans, un pied dehors, vous avez les deux pieds dedans, etc. X et Y, peu importe. L'important aujourd'hui dans nos sociétés multiculturelles où on est toujours, toujours, toujours avec des gens qui sont différents de nous, c'est que sur le plan spirituel aussi, on puisse avoir des lieux de partage où nous nous retrouvons tous pour faire déjà une expérience fondamentale. C'est que ce qui nous rassemble est beaucoup plus essentiel que ce qui nous sépare. Même s'il y en a un qui se réfère à Dieu, à tel Dieu, l'autre qui se réfère pas du tout à Dieu, à partir du moment où il y a ce que vous avez appelé justement une quête de sens, une aspiration profonde à chercher au-delà de la matière, à chercher au-delà des apparences, à chercher à se relier à quelque chose qui est fondamentalement mystérieux dans nos existences, eh bien, on peut le partager. Et c'est pour ça que d'ailleurs, au Sésame, nous partageons de la parole, Hein, c'est-à-dire nous faisons venir des intervenants de tous bords, aussi bien des philosophes athées que des penseurs ou des chercheurs qui sont enracinés dans une tradition spirituelle. Nous partageons également des temps de silence. Ça, c'est très important, parce que dans le silence, il y a cette expérience absolument formidable de communier en profondeur sans que rien ne soit imposé. C'est-à-dire chacun est libre complètement d'investir ce silence comme il le souhaite. Et figurez-vous que depuis 2015, eh bien, pour beaucoup de gens, nous avons reçu nous avons accueilli des centaines de personnes au Sésame. C'est un véritable eureka. C'est un véritable eureka, c'est-à-dire que les gens se disent, voilà un lieu dans lequel, eh bien, on peut être complètement libre, rester complètement libre. Un lieu dans lequel on rencontre des gens qui n'ont pas les mêmes croyances que nous, et un lieu dans lequel on ne se sent plus isolé dans sa quête spirituelle.
0: Mais est-ce qu'on ne risque pas de se sentir perdu? Un peu comme dans un supermarché où il y a de tout. Et finalement, on ne sait pas quoi prendre. Parce qu'on va vous présenter un peu de soufisme, un peu de bouddhisme, un peu d'hindouisme. Et puis finalement, repartir en étant un peu perdu.
1: C'est pas l'expérience que les gens font. Ils n'ont pas l'impression d'être dans un supermarché. Ils ont l'impression d'être dans une communion. C'est pas pareil. Hein, c'est-à-dire qu'ils ont l'impression d'être dans un lieu où on peut se parler en traversant la frontière. Ça, c'est très important. C'est-à-dire qu'ils ont en face d'eux, par exemple, un intervenant qui arrive, qui dit « Ben voilà, moi, je suis maître zen, par exemple, on invite un maître zen. » Mais ce maître zen n'est pas là pour leur vendre le zen. Il n'est pas là pour leur faire la publicité du zen.
0: Mais pour témoigner de ce qu'il vit dans son expérience personnelle.
1: Et à partir de là, chacun se sent libre en résonance de se dire « Mais oui, ben, je ne connais rien au zen, je ne compte pas devenir, je ne compte pas entrer dans le zen. » Mais il témoigne de son expérience dans des termes qui sont suffisamment ouverts, suffisamment libres, suffisamment universels pour que j'en retire quelque chose dans mon propre cheminement.
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0: Abdelnour Bidar, j'arrête là la parenthèse Sésame. Je renvoie les auditeurs au site internet où ils en sauront plus sur Sésame, parce qu'il y a tellement de sujets que j'aimerais aborder avec vous. Mais justement, comment vous, inspecteur général de l'éducation nationale, donc directement concerné par ces questions de laïcité, voire d'enseignement du fait religieux, comme on dit à l'école, comment vous essayez d'insuffler ça dans la société française, dans cette société française, dans ce génie de la France, comme vous dites dans votre livre, dans cette France si particulière, qui a une relation tellement complexe avec la question religieuse, et notamment avec la question de la laïcité.
1: Tout à fait.
0: Alors comment vous faites-vous ?
1: Je le fais de manière très simple, en restant bien ancré sur ce qui est ma compréhension de la laïcité. Pour moi, la laïcité, ce n'est pas l'évacuation de la culture religieuse, ce n'est pas l'évacuation de l'expression de l'appartenance religieuse hors de l'espace public, ce n'est pas la relégation des questions spirituelles dans le fort privé.
0: Vous dites même, la laïcité n'est pas l'ennemi de la religion.
1: La laïcité n'est pas anti-religieuse, elle n'est pas l'ennemi de la religion. La laïcité ne fixe de limite à l'expression du religieux qu'à partir du moment où il y aurait, de la part de la religion, volonté de puissance. Voilà, c'est ça que signifie, de mon point de vue, la séparation des églises et de l'État, c'est la religion n'a pas de pouvoir dans la cité. Mais pas seulement la religion. Aucune idéologie ne peut exercer dans la société française de pouvoir autoritaire ou un pouvoir qui serait absolu à partir du moment où il y a un État laïque. Parce que l'État laïque veille justement à ce que l'espace du pouvoir, et là on retrouve la notion qu'on mobilisait tout à l'heure, reste vide.
0: Mais Abdelnour Bidar, vous le prônez, c'est-à-dire le spirituel est fondamental dans l'existence humaine.
1: Tout à fait.
0: Mais en même temps, comment vivre, enseigner cette dimension spirituelle dans une société qui se dit laïque, dans des écoles qui, souvent, ne veulent pas aborder cette question.
1: Tout à fait.
0: De la spiritualité, ni des religions.
1: Tout à fait. En même temps, vous savez, les choses changent. Hein, c'est-à-dire que, quand vous considérez l'école de la République aujourd'hui, et d'ailleurs, l'école, c'est pas seulement l'école publique, c'est l'école publique, l'école privée, je pense en particulier parce que nous sommes en relation étroite avec l'école privée, l'enseignement privé sous contrat. Il y a aujourd'hui, dans l'école, une énorme réflexion sur

0: croire. L'école ne peut pas dire ça. Mais la responsabilité de l'école, c'est d'accompagner le questionnement existentiel, philosophique, c'est-à-dire en un mot spirituel.
1: Vous savez bien, on est confronté quand même aujourd'hui, y compris en France, je ne parle pas qu'au niveau planétaire, je dirais un peu à l'incompatibilité de deux projets de société. D'un côté, une société laïque et républicaine, l'exemple français, enfin, on aspire à ça, avec la reconnaissance de l'égalité entre les hommes et les femmes, enfin, bref, tout ce que la laïcité nous a apporté, depuis au moins les Lumières et la Révolution française. Et puis de l'autre, des sociétés, et on le voit avec l'émergence dans certains pays, notamment l'Afghanistan, l'Iran, de théocratie, où la charia est présentée comme le summum de la vie en société. Donc, vous ne croyez pas, et vous le redites dans votre dernier livre, au choc des civilisations. Beaucoup de gens, excusez-moi, mais croient qu'il va y avoir un choc de civilisation, ou que nous sommes déjà dans un choc de civilisation.
0: Oui, relisez mon texte qui a circulé dans le monde entier au moment où il a été publié. Je parle de la lettre ouverte au monde musulman, où je montre bien que, j'essaie de montrer que ni d'un côté ni de l'autre ne se trouve la solution. C'est-à-dire que d'un côté, nous avons des sociétés, les sociétés occidentales ou d'inspiration occidentale, qui sont matérialistes et qui sont, comme le disait déjà Marcel Gauchet il y a longtemps, complètement désenchantées, qui sont devenues des déserts de sens. Et puis, de l'autre côté, vous avez des propositions, des sociétés qui succombent aux propositions d'une religion qui semble toujours plus dogmatique, voire régressive. Donc, en réalité...
1: Et une religion politique. C'est aussi ça, religion politique, c'est une religion qui prend le pouvoir depuis les rangs.
0: Tout à fait. Donc, des deux côtés, vous avez des propositions qui ne sont pas des propositions de civilisation en réalité, parce qu'elles manquent également la dimension spirituelle. Donc, quand je dis que je ne crois pas au choc des civilisations, c'est pas exactement comme ça qu'il faudrait formuler les choses. Je vois bien que les civilisations... s'affrontent, que les idéologies se confrontent, etc. Mais ma responsabilité de philosophe, qu'est-ce que c'est par rapport à ça ? C'est de montrer une porte de sortie, c'est-à-dire des voies de réconciliation, c'est-à-dire de dire clairement, c'est-à-dire de manière critique aux uns et aux autres, voilà ce qui vous manque. Aux sociétés modernes, je dis, ce qui vous manque, c'est la dimension spirituelle dans des univers qui sont trop matérialistes, où nos âmes étouffent, et aux sociétés qui sont contaminées par un religieux dans lequel, et c'est ça le comble, un religieux dans lequel il n'y a aucune spiritualité, je dis, ben, écoutez, au lieu de votre dogmatisme, de votre violence, de votre fanatisme, etc., eh bien, vous avez le devoir maintenant de réinsuffler une dimension spirituelle, sinon vous allez mourir de votre propre violence. De la même manière qu'aux autres, je dis, vous allez mourir de votre propre nullité spirituelle. Donc, en fait, là, il y a ce que j'appelais cette responsabilité du philosophe. Le philosophe, c'est pas quelqu'un qui fait des constats, même des constats critiques. C'est quelqu'un qui ouvre des voies. C'est quelqu'un qui redonne un horizon.
1: Alors, vous ouvrez une voie dans votre livre « Le génie de la France » en disant que la laïcité aboutit à laisser vide... la place de la croyance. Alors j'aimerais que vous m'expliquiez cette phrase qui, à mon avis, est un peu la phrase centrale de votre livre. Je redis, la laïcité aboutit à laisser vide la place de la croyance. Et vide n'est pas un vide.
0: Non. Bah d'abord, si je le dis à la manière française, parce que c'est quand même le génie de la France, en ce sens-là, la laïcité, c'est la liberté. C'est la liberté, c'est-à-dire que, qu'est-ce que ça veut dire laisser vide la place de la croyance ? Ça veut dire n'imposer aucune croyance. Et qu'est-ce qui est profondément enraciné dans l'esprit français ? Qu'est-ce qu'on aime, nous, Français ? On aime qu'on nous laisse libres de penser. Tous nos grands penseurs, toutes nos grandes figures mythiques ont été des figures de liberté, des figures de libération, des figures de rébellion, des figures de résistance.
1: Des figures de personnes qui ont su dire non.
0: Exactement. C'est Alain qui disait « penser, c'est dire non ». Le grand général a dit non. Jeanne d'Arc a dit non. Philippe le Bel, déjà, face au pape, qui voulait continuer à le vassaliser, a dit non. Nous, Français, nous disons non.
1: Et les Français qui sont descendus dans la rue après les assassinats des membres de Charlie Hebdo disaient non.
0: Bien sûr, bien sûr. Alors, attention, on a les défauts de ces qualités. C'est-à-dire que nous, Français, on n'est pas seulement rebelles et libres, on est aussi mauvais coucheurs, râleurs. Le Premier ministre récemment a dit récalcitrant, je lui laisse l'entière responsabilité de ce qualificatif, mais on ne râle pas toujours à bon escient, on ne dit pas non toujours à bon escient.

0: Non, et parfois hein, celui d'un enfant gâté aussi.
1: D'un enfant gâté, un peu conservateur, voire parfois réactionnaire, etc. Il n'empêche qu'en France, on a ce génie du non. Voilà. Et c'est ce que je voulais signaler dans le livre, en disant qu'il y a quelque chose là qui est profondément laïque. Parce que la laïcité, c'est cette liberté. La laïcité, c'est ce non. Quand on sépare les églises et l'État, encore une fois, on dit non. Aucun sacré n'est assez sacré pour être imposé à tous au nom de l'État. Voilà. Donc, j'ai montré en ce sens-là que la laïcité rappelle un grand geste, et c'est ironique de rappeler ça, qui vient des religions, qui est le geste de la destruction des idoles. Hein ? Toute religion commence par une destruction des idoles. Mais ça, c'est un grand geste du non. Non, n'adorez pas tout cela.
0: Et que certaines formes de croyances religieuses sont des idoles.
1: Ah ben bien sûr, c'est-à-dire que je dirais le vice des religions, c'est d'avoir remplacé des idoles par d'autres idoles, d'en avoir détruit pour mieux en installer à la place. Mais la laïcité, si nous arrivons à la tenir, je dirais, eh bien c'est cette difficulté que de ne pas remplacer les idoles.
0: Et alors ce vide, qu'est-ce qu'on peut y mettre dans ce vide ?
1: Alors déjà la liberté dont je parlais, ça c'est quand même quelque chose qui est très très important. C'est pas si facile que ça d'être libre. C'est-à-dire que la liberté, c'est pas seulement un droit. Je dirais, la liberté, c'est une qualité spirituelle. Qui est véritablement libre ? C'est-à-dire, qui est libre de penser sereinement ? Qui est libre, c'est-à-dire véritablement par lui-même, quand nous subissons tant de conditionnements idéologiques ? Qui est libre de rester en paix intérieurement ? Quand la situation sociale, quand la situation politique, quand la situation géopolitique nous agite comme elle le fait depuis le début des temps modernes. C'est-à-dire que la liberté, c'est une capacité à rester serein dans les tempêtes, une capacité à agir aussi de manière juste dans les différentes situations
0: de la vie. Parce que vous tenez toujours méditation et action, hein, Benoît Bidart. Pour vous, les deux
1: vont inséparables.
0: Inséparables. Dans votre vie, c'est ce que vous faites. Vous pratiquez la méditation, la prière musulmane soufie, puis vous êtes un homme engagé. Engagé dans l'écriture, engagé dans la société.
1: Tout à fait. Et c'est pour ça que je parle de la liberté comme d'une ascèse. La liberté, c'est une ascèse. C'est pas, il ne suffit pas de dire, moi, je suis libre, je pense par moi-même, j'agis... voilà. Non, non, c'est quelque chose de difficile. Et je pense qu'il y a quelque chose dans le génie de la France. Alors, j'ai écrit ce livre parce que, je vais vous le dire d'abord pour une raison qui est vraiment simple, c'est que j'aime la France, j'aime mon pays, et que je souffre aujourd'hui de voir que nous ne savons plus parler de la France d'une façon qui soit non seulement positive, mais qui soit exaltante et qui nous donne une tâche commune, une responsabilité commune. Refaisons de notre pays un pays dans lequel nous savons être libres, justement à partir d'une véritable méditation spirituelle de l'existence.
0: Merci beaucoup de nous y inviter, Abdennour Bidart. Je renvoie bien sûr à la lecture de ce livre « Génie de la France » que vous publiez aux éditions Albin Michel. Je recommande également de lire la lettre ouverte aux musulmans de France que vous aviez écrite il y a un peu moins d'une dizaine d'années maintenant. Et puis d'aller voir sur le site internet toutes les informations sur l'association Sésame que vous avez cofondée. Merci beaucoup Abdennour Bidart d'être venu nous rendre
1: visite. Merci beaucoup Thierry Lionel.
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0: Cette émission que vous venez d'écouter provient des archives de RCF Notre-Dame. Des années se sont écoulées depuis les enregistrements. Ne soyez pas étonnés que certains aspects de la vie de nos invités ne soient pas abordés et même d'entendre des voix de personnalités qui nous ont quittés.
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5: Ladies and gentlemen, welcome to Victoria Falls. Please remain seated with your seatbelt fastened until the aircraft has come to a complete stop and the seatbelt lights have
6: been changed. Chinogu Zimbabwe. Bienvenue au Zimbabwe.
2: Suivez le guide est en Afrique australe pour la 13e et dernière fois avec une première escale au Zimbabwe à Victoria Falls en compagnie de Barry Johnson qui nous accompagne depuis le début de la série. Nous sommes encore face aux célèbres chutes Victoria, on ne s'en lasse pas, classées au patrimoine mondial de l'UNESCO depuis 1989, considérées parmi les plus grandes et les plus impressionnantes du monde, avec 1700 mètres de large et jusqu'à 108 mètres de haut.
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2: La seconde escale de ce dernier Suivez le guide en Afrique australe est à Cape Town, la cité mère d'Afrique du Sud. Rencontre avec Martin Wood, General Manager du New Kings Boutique Hotel à Sea Point. Le Zimbabwe, ex-Rhodésie du Sud, est enclavé entre les fleuves Zambèze et Limpopo. Le pays est entouré par l'Afrique du Sud au sud, le Botswana à l'ouest, le Mozambique à l'est et la Zambie au nord. La capitale est Harare. De la reconnaissance du Zimbabwe en 1980 jusqu'en 2017, ce sont les années Mugabe, 37 ans à la tête du pays. Il fut même à 93 ans le dirigeant le plus âgé au monde, laissant un pays ruiné et marqué par les violations des droits de l'homme et de la liberté d'expression. À Victoria Falls, Sass et Barry, ce sont nos dernières retrouvailles. Et depuis quelques émissions, nous longeons le rideau des chutes et abordons la dernière partie sous les embruns.
6: Bienvenue à Victoria Falls.
7: San Bonani, Barry.
8: Savon, Njani.
7: Nyapi. Bon, en gros, on a fait comment ça va? Ça va?
8: Oui, c'est ça, justement. On a dit ça va, comment tu vas? Bonjour, comment tu vas? Et puis bon, voilà. Je vais bien, merci.
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10: Ici, c'est une grande pluie. Cette partie, ça fait 108 mètres de profondeur quand même. Et donc, quand on est ici en février, nous sommes sous une grande pluie. On ne peut pas s'arrêter comme ça pour prendre une photo ici.
7: Mais là, il pleut. Encore une fois, il pleut. Il pleut, mais il ne pleut pas. Il y a comme une pluie qui tombe.
8: Oui.
7: Mais il faut quand même dire que ce n'est pas une pluie qui tombe du ciel, c'est une pluie qui vient de la terre.
10: Oui, non, ça vient de la chute.
7: Face.
10: Oui, ça vient de la chute. Parce que quand ça tombe, quand ça chute, en fait, l'eau chute, les embruns s'élèvent. Quand les embruns s'élèvent, on peut voir. Vous voyez ça en haut?
7: C'est des nuages d'embruns.
10: Voilà, ça ressemble à un nuage. Et donc, avec le vent, ça se déverse sur nous. Hein. Et même pas ici seulement, hein, même sur la route qui passe par la frontière, les gens sont mouillés. Et ça va souvent jusqu'en ville. Et on est en train de parcourir la dernière partie maintenant. Ouais. Une forêt tropicale encore devant nous, c'est la forêt tropicale de la cataracte de l'Est. La cataracte de l'Est, c'est exclusivement Zambie. Donc ce n'est pas partagé en fait entre Zimbabwe et Zambie. C'est exclusivement Zambie. Comme la cataracte de l'Ouest est de l'autre côté.
7: Exclusivement Zimbabwe.
10: Voilà, la cataracte de l'Est est exclusivement Zambie. Et donc quand on s'arrête ici, on voit la fin des chutes ici.
7: Pour nous, c'est la fin.
10: Ouais, c'est la fin, on est en train de voir maintenant ce qu'on appelle Danger Point. Et on va voir la marmite bouillante.
7: La marmite bouillante.
10: Oui, c'est la marmite bouillante. La rivière qui vient de là, de cette gorge, de l'autre côté de la Zambie, se rencontre quelque part ici, et qu'on appelle la piscine, la marmite bouillante. Devant voilà. Nous, nous avons encore l'arc-en-ciel. Hein.
7: Ouais. On a un super arc-en-ciel. Voilà.
10: Il faut souvent faire vite pour prendre.
11: Quand on fait cette photo, c'est là où il ne faut pas lâcher l'appareil photo.
10: Quand ça tombe, c'est fini. Hein.
7: Je vais tenir le parapluie aussi. Attention. Hein. Attends, je suis pas sur la photo là.
10: Ouais.
11: Non, laisse le parapluie, laisse le parapluie. Ouais, c'est super. J'ai trouvé comment je vais t'appeler.
10: Ok.
11: Je vais t'appeler Mary Poppins. Tu connais Mary Poppins?
10: Non, non.
11: Mary Poppins.
10: Non.
11: C'est une gouvernante anglaise dans un film,
10: okay.
11: Dans des histoires. Elle vole avec son parapluie.
10: Oh, wow.
11: Et elle s'appelle Mary Poppins.
10: Ok.
11: Et toi, je vais t'appeler Barry Poppins.
10: Ok, je vais chercher.
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10: En masse, vous n'allez plus voir ces rochers, tout sera recouvert. Vous n'allez plus voir les rochers, tout sera recouvert d'eau. Et là, ce qu'on appelle la cataracte du fauteuil, c'est juste là, derrière cette table, et ça ressemble à un fauteuil.
7: Impressionnant, hein. Là, on est une partie, vraiment, on saute sur les rochers, on fait attention de ne pas se casser la gueule, parce que c'est quand même mouillé, ça peut glisser. Parce qu'on a parlé de l'ami de Barry qui a chuté, on va essayer de ne pas faire pareil. Là, Barry, il était vraiment au bord, hein, au bord des chutes, au-delà des câbles de protection. Bon, il faut pas faire n'importe quoi ici, quand même, hein. Parce qu'on est livré à soi-même, même si c'est bien balisé, bien protégé, mais on est livré à soi-même, on ne fait pas n'importe quoi. Hein. Behave, hein, faut savoir se comporter. Si on fait l'imbécile, on peut le payer très cher. Hein.
10: Justement, c'est ça. Comme je vous ai dit, il y a quelqu'un déjà qui a payé. Et donc, nous le savons. Ce n'est pas tout le monde qui le sait. Hein. Mais déjà, on a vu ça dans les journaux. Ils ont vu qu'il y a quelqu'un qui est tombé. Parce que quand je parle de ça, je vois que les gens disent « Oh non, on a entendu quelqu'un qui est tombé ici. » Et donc, les gens sont au courant. Quand ils sont avec leurs enfants et tout ça, ils font gaffe, quoi.
7: Il ne faut pas se focaliser pour ne penser qu'à ça, mais quand même.
10: Maintenant, on va vers le pont. Donc, le pont qui lie les deux côtés des chutes.
7: Ce n'est pas le pont de la rivière Kouai.
10: C'est le pont Victoria, on appelle
7: le
10: ça.
7: Pont le pont Victoria.
10: Ah, oui, on appelle ça le pont Victoria Falls.
7: Donc, le pont frontière.
10: Oui, c'est ça. Donc, c'est la frontière entre les deux pays. Et ça facilite aussi ceux qui doivent visiter les deux côtés des chutes. Hein, ça facilite. Parce que dès que vous traversez la frontière, vous êtes devant le parc national qui donne accès aux chutes du côté des Zambies.
7: Oui, on peut faire les deux dans la journée.
10: Dans une journée, on peut faire les deux et puis faire même d'autres activités. Oui, l'eau vient jusqu'ici maintenant.
7: Oui, là, on est assez loin. Hein.
10: Oui, on est assez loin, mais ça vient ici.
7: Mais là, on a l'impression que c'est une averse.
10: Voilà, c'est ce que je disais. Souvent, ça va jusqu'à plus loin d'ici. Hein.
7: Et en fait, non, c'est pas une averse.
10: Oui, non. C'est la duration du vent qui fait ça. On va forcément prendre de l'eau. Zimba.

0: c'était marrant, on peut faire un clin d'œil finalement. On est aux chutes Victoria, donc la reine d'Angleterre. Quand on est en Angleterre, on dit toujours qu'il pleut en Angleterre. Mais finalement, comme c'est un petit peu l'Angleterre ici avec les chutes Victoria, c'est un peu comme en Angleterre. Comme à Londres, il pleut souvent ici.
1: Bon, et là il pleut tous les jours.
0: Hein. Il pleut tous les jours.
1: Ouais, ouais. Il pleut tous les jours et au cours de toute l'année.
0: C'est comme en Angleterre.
1: Ouais. Ah, donc il pleut, bon moi, il ne savait
0: pas. Angleterre, non, en Angleterre, on dit toujours qu'il pleut souvent à Londres. C'est vrai qu'on est aussi une partie. Alors, bien sûr, il n'y a pas l'océan. Le Zimbabwe ne donne pas sur l'océan. Oui. Mais quand on regarde la carte du Zimbabwe, oui, cette partie de l'ouest, ça ressemble un peu à la Bretagne au niveau de la géographie de la carte.
1: Ah oui, à cause du fleuve.
0: Ça fait comme une péninsule, comme ça. Enfin, ça fait comme la Bretagne.
1: Oh, ouais.
0: Et en Bretagne, on dit il fait beau plusieurs fois par jour, sous-entendu qu'il pleut aussi plusieurs fois par jour.
1: Oh, ok. Là, je n'ai jamais su ça.
0: Donc c'est un peu pareil.
1: Je suis en train d'apprendre aussi. Voilà, je suis en train d'apprendre. Et là, nous sommes là devant le pont ici.
0: Le pont, c'est un pont de fer.
1: Le pont a été construit entre 1903 et 1904. Et ça a été ouvert en 1905. 25 ans après, c'est-à-dire 1930, la partie haute a été ajoutée. C'était seulement que le chemin de fer qui passait ici.
0: Il n'y a pas de voiture.
1: Oui, il n'y a pas de voiture. Donc on a ajouté la route. On a ajouté aussi les deux trottoirs de deux côtés. Les rails sont au milieu maintenant.
0: Oui, ils ne sont pas en dessous. Moi, ça me fait penser, et surtout, c'est la même période. Oui. Alors, c'est un pont construit par les Anglais, je suppose. Oui. Mais ça rappelle les ponts Eiffel, de Gustave Eiffel. Et oui, avec le fer, bien sûr.
1: Hein. Justement, il y a un Français aussi qui travaillait avec la compagnie qui a construit le pont. Et cette compagnie, c'était Cleveland Bridge and Engineering de l'Angleterre. Il y a George Inbaut qui travaillait là-bas. Il paraît qu'il avait aussi travaillé pour Eiffel. Parce qu'en ce moment, la France était réputée pour
0: la construction des ponts. C'est l'époque de la tour Eiffel. Et des ponts Eiffel, il y en a dans plusieurs pays.
1: Voilà.
0: Il y en a un, par exemple, à Porto, au Portugal. Il y a un pont Eiffel au Vietnam.
1: Ah, OK.
0: Saïgon ou Hanoï, je ne sais plus. Erreur de ma part, il a bien construit des ponts au Vietnam, mais pas le pont Long Bien, anciennement Paul Doumer, auquel je pensais à Hanoï. D'ailleurs, même s'il en a réalisé de nombreux, on a tendance à attribuer tous les ponts de fer du monde, ceux de la fin du 19e siècle, à Gustave Eiffel. Cela dit, il les a peut-être inspirés.
1: Donc quand je vous ai parlé de monsieur qui avait perdu son téléphone, c'était ici. Et il voulait monter ici. Quand il a mis sa main comme ça, ça a bougé un peu. Et puis bon, le téléphone est tombé ici.
0: Peut-être il était.
1: Vous voyez si un téléphone tombe ici.
0: Peut-être on va le retrouver.
1: Non, c'est fini. Hein. Une fois que ça tombe ici, ça glisse là. Si vous hasardez, vous partez. Hein.
0: On ne voit pas l'eau d'ailleurs d'ici. Hein, mais
1: non, on ne voit pas l'eau, mais c'est quand même le rocher ici. Hein. Et c'est glissant. Il n'y a rien qui vous retient ici.
0: Peut-être il a pris la photo avant de perdre le téléphone. Donc voilà. Il a réussi à la prendre.
1: Oui.
0: Il l'a prise, mais il ne l'a jamais vue.
1: Voilà, il a...

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1: Suivez le guide est à Victoria Falls face aux chutes au Zimbabwe. Dernière conversation avec Barry Johnson. Si on prend le train au Cap, la gare la plus au sud,
2: oui.
1: On remonte l'Afrique du Sud,
2: oui.
1: On peut arriver ici, le Rovos le fait, on arrive,
2: ouais,
1: au Zimbabwe,
2: ouais, ouais.
1: On passe le pont. C'est ce pont qu'on passe pour aller vers Dar es Salaam en Tanzanie.
2: C'est ça.
1: Il y a d'autres possibilités pour le chemin de fer. On peut aller où sinon en chemin de fer aujourd'hui?
2: Ça va jusqu'à Dar es Salaam, mais tous les pays qui sont en route, ils peuvent descendre, ils
1: descendent pour passer
2: un moment.
1: Mais Dar es Salaam, c'est le terminus.
2: Oui, voilà, Dar es Salaam, c'est le terminus.
1: Mais on ne peut pas monter vers l'Égypte, par exemple.
2: Parce que ce n'est pas joint, quelque part.
1: Il manque un morceau.
2: Il manque quelque chose qu'ils sont en train de travailler dessus actuellement.
1: Ouais. Ils projettent
2: de joindre.
1: Ah, ils projettent
2: parce que
1: de continuer.
2: Oui, ça doit aller jusqu'au Caire.
1: Donc un jour, mais pas dans un million d'années, là.
2: Non.
1: Un jour, on pourra faire le Cap. Le Cap, le Caire,
2: oui, avec
1: en
2: le
1: train.
2: Oui, en train.
1: Waouh, pas que le train de luxe.
2: Bon, il y a d'autres trains qui passent. Hein. Par exemple, hier, quand j'étais ici, on a vu le train de charbon.
1: Ouais. Les trains de passagers,
2: voilà,
1: y en a d'autres.
2: Voilà, c'est ça. Non, le populaire, non, pas ici. C'est le Rovos que
1: je connais. Le fameux Rovos, oui.
2: Ouais.
1: C'est pas mal, hein. Donc les passagers sont contents quand ils prennent le pont de fer, là.
2: Oui, ouais. Et la dernière fois, le Rovos avait garé ici. Et quand ils arrivent ici, ils sortent, ils visitent les ponts, et ils regardent aussi les chutes à partir de là.
1: Ils restent garés sur le pont.
2: Oui, ils restent garés sur le pont et après ils vont à Victoria Falls pour faire descendre les gens et ils continuent. Quoi. Ceux qui vont descendre à Victoria Falls descendent et ils continuent. Parce qu'il y a des gens qui restent à Victoria Falls.
1: Ça peut être aussi le terminus.
2: Voilà, le terminus, ils ne veulent pas aller ailleurs. Mais s'ils doivent partir, souvent le train reste. Pour un moment, et puis bon, ceux qui doivent visiter Victoria Falls et puis repartir avec le même train, ça se passe aussi.
1: Il faut casser sa tirelire, là, ça, on l'a dit. C'est plutôt. Il faut avoir les moyens. Hein.
2: Oui, il faut les moyens.
1: Ouais.
2: Ouais.
1: Bon.
2: Les moyens. Donc là, c'était la fin de.
1: C'est au pont.
2: Ouais.
1: La fin de ce parcours. Notre visite de Victoria Falls, des chutes, se termine. Paris, on a marché quelques kilomètres. Hein. Visiter les chutes Victoria, on marche quelques kilomètres. Hein.
2: Depuis la porte ici, et là, ça fait 3 kilomètres aller-retour. Mais puisque nous sommes venus de Victoria Falls Hotel, c'est à peu près 1 kilomètre pour rentrer ici. Encore là, on peut dire qu'on
1: a... Donc, c'est une belle balade.
2: Ouais, on a marché. On va marcher parce qu'on va encore retourner.
1: Mais oui, on va rentrer. Mais la visite elle-même, c'est à peu près 3 kilomètres.
2: 3 kilomètres, oui.
1: Ouais. Et ce qui est frappant, c'est que c'est très tranquille. Alors, ce sont combien de visiteurs chaque année ici, à peu près aux chutes Victoria?
2: 1 million par an.
1: Mais avec aussi un tourisme zimbabwéen,
2: un
1: tourisme local.
2: Il y a les locaux aussi qui viennent, surtout en décembre.
1: Un tarif local qui est beaucoup moins cher et c'est normal.
2: Les locaux viennent, ils sont en vacances, surtout en période de festival.
1: Pour les touristes étrangers, c'est $50 l'entrée, ou 50 euros, c'est la parité ici. Et pour les locaux, c'est 7 dollars.
2: Et régionaux, c'est 30.
1: Et 30, régionaux. Ah oui, c'est ça. Ouais. Donc régionaux, c'est qui alors? Les Africains?
2: Pas les Africains, c'est ceux qui font partie du SADC. L'Afrique australe. Quoi.
1: Afrique du Sud?
2: Oui, Afrique du Sud, Namibie, Botswana, Zimbabwe, Zambie.
1: C'est pas une histoire de tarif étudiant, tarif senior, tarif machin. C'est tarif locaux, régionaux et hors. Ouais.
2: Les élèves, quand même, quand ils viennent ici, ils ont leur tarif. Hein. Oui, c'est pas là. Je vais laisser mon chien là.
1: Oui. Ouais. On rend le parapluie, qui a été utile. Hein.
2: C'est pas là, oui.
1: Ouais.

0: Retour au Victoria Falls Hotel. Barry, on a bouclé la boucle.
1: Oui, là c'est bouclé maintenant, on a fini la chute. Je vous souhaite bonne chance. C'est vraiment un honneur de vous avoir avec moi. Et c'est pas si on va se revoir encore.
0: Je ne sais pas, peut-être.
1: Ouais, je ne sais pas si on va se revoir.
0: Je dirais Mr. Barry, I presume.
1: Voilà, c'est ça. Je souhaite que vous fassiez en fait, la promotion du pays.
0: Voilà, mais je te tiendrai au courant des émissions, puisqu'il va y avoir plusieurs émissions avec nous ici. Bah oui, au Zimbabwe, on a enregistré quand même beaucoup. C'est la fin du chapitre 3, donc il y a trois chapitres, trois beaux chapitres.
1: Hein. Ouais, vraiment. La croisière, le village et tout ça.
0: Et les chutes impressionnantes et un énorme bouquet final.
1: Ouais, c'est ça. Et un train qui passe derrière nous maintenant, on sait qu'il y a le chemin de fer qui passe.
0: C'était
1: derrière.
0: Aussi pour amener les clients de l'hôtel, comme ça ils descendaient juste en face de l'hôtel.
1: C'est ça, justement. Et parce que cet hôtel a été construit pour ceux qui travaillaient dans...
0: Sur le chemin de fer, c'est ce que tu disais.
1: Chemin de fer, donc ça ne devait pas être loin de là où ils travaillent.
0: Voilà, puis après les passagers riches descendaient directement. Voilà. Ils marchaient 10 mètres de la gare jusqu'à l'hôtel.
1: Ouais, jusqu'à l'hôtel. Avec
0: un tapis rouge.
1: Ah ouais, oui, justement, c'est un tapis rouge quand même. Dès qu'ils arrivent, le tapis rouge est là, jusqu'à quelque part ici, là-bas aussi. Donc, ils peuvent vous utiliser là-bas comme ici.
0: Voilà, et peut-être on leur tend un verre de vin à la descente du train, déjà une boisson.
1: Non, là, c'est quelque part devant ici qu'on ici. Leur donne.
0: On leur donne ça.
1: C'est vraiment intéressant. Et puis, le jour, ils partent aussi. Il y a une chambre pour eux. Quelque part en haut là-bas, il y a une chambre pour eux.
0: Profiter de l'hôtel.
1: Profiter de l'hôtel. Ouais,
0: je vais voir si peut-être on va nous tendre un verre de bière en arrivant, je ne sais pas. Mais j'aimerais vraiment te remercier, Barry, parce que c'était passionnant de découvrir avec toi. Je ne pense pas qu'on pouvait rêver meilleur guide que toi, hein, ici, pour nous faire découvrir Victoria Falls. Non seulement tu sais tout, et puis je pense que tous les Français qui nous écoutent te comprendront sans difficulté, parce que tu parles très très bien le français.
1: Ah, merci beaucoup. Quand ma compagnie Eco d'Afrique m'a contacté, c'était un honneur pour moi. Moi, je lui ai dit que vraiment, je suis vraiment disponible pour vous. Et surtout que nous sommes en janvier. Heureusement que j'étais disponible parce qu'il pouvait arriver que j'avais d'autres choses à faire. Ben, Dieu merci, je n'avais rien à faire. Voilà, donc j'ai mis ça comme privilège.
0: Alors, si je dis merci, je ne sais plus. Encore une fois, en langue locale.
1: Nyabonga.
0: Nyabong.
1: Ouais, Nyabonga. Ouais.
0: Nyabong.
1: Nyabonga.
0: Nyabonga.
1: Ouais.
0: Nyabonga.
1: Ouais.
0: Nyabonga beaucoup.
1: Ouais, merci beaucoup.
2: Honneur, disait Barry, mais l'honneur était surtout pour moi d'avoir un tel guide. Nous en avons parlé peut-être avec un peu de légèreté, mais il faut être prudent aux chutes Victoria. Début 2026, un citoyen de l'Arizona, Christopher Eric Daniel Gibbs, 49 ans, s'est noyé côté zambien à Danger Gorge, gorge dangereuse. Quittons à présent définitivement le Zimbabwe pour un dernier atterrissage en Afrique du Sud.
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2: La République d'Afrique du Sud couvre 1,2 million de kilomètres carrés, soit deux fois la France. Avec 63 millions d'habitants, dont 80% de Noirs, 9% de Coloreds, métissés, 8% de Blancs et 2% d'Asiatiques. L'implantation d'Européens a débuté en 1652 et la politique d'apartheid, dite de développement séparé, mise en place en 1948. En 1963, Nelson Mandela est condamné à perpétuité pour terrorisme. Libéré le 11 février 1990, puis président de 1994 à 1999. Dans ce 13e et dernier rendez-vous, deux caps au programme. Cape Town, métropole la plus australe du continent africain, baptisée en référence au Cap de Bonne-Espérance, à une cinquantaine de kilomètres au sud de la cité-mère. Mais ce n'est pas le point le plus au sud du continent africain. Nous y serons en fin d'émission au Cap des Aiguilles, notre second cap. Nous sommes à présent avec Martin Wood, General Manager de l'hôtel New Kings, que je vous recommande, à Sea Point, à l'ouest du Cap. Everybody want to be in Cape Town.
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0: Peut-on dire, Martin Wood, que vous êtes la queen de New Kings?
5: J'espère bien que je suis la queen, parce que... Je fais un peu de tout ici et ensuite je donne une très bonne formation. et je donne aussi l'espoir à tous ceux qui sont dans une situation d'apprendre un métier qui vont les profiter dans les années à venir. Moi, je suis là, mais pas pour longtemps.
0: On va raconter un petit peu ça, Martine Wood. Déjà, on va expliquer où sommes-nous et peut-être géographiquement, où sommes-nous ici à Cape Town, au Cap. On est à Sea Point.
5: On est à Sea Point, donc c'est au sud de Cape Town. On est dans le centre de Sea Point. On a 50 mètres de la plage et de la promenade. Et aussi, vous avez une très belle galerie de restaurants, de boutiques, de spas. On est dans une petite piazza qui est très haut de gamme.
0: Le spa, hein, c'est le magasin.
5: Non, spa.
0: Ah, de spa, ben, des spas.
5: Spa. Ah, des spas.
0: Ah, parce qu'il y a aussi un spa à côté. Voilà. De spa et de spa.
5: Le spa est sur le premier étage. Le spa qui est le super spa.
0: Il ne faut pas se tromper.
5: Oui, oui. Ça, c'est pour le shopping, convenient shopping. Mais nous sommes dans une petite piazza qui est très haut de gamme. Ouais. On ne peut pas s'ennuyer à Sea Point parce qu'il y a de tout. Et ce qui est bien, c'est que c'est encore très bien pour marcher jusqu'à 11 heures la nuit. Vous avez le Mojo Market qui est quelque chose qu'il faut expérimenter. Les locaux vont au Mojo Market. Donc, toute la nourriture, toute la bouffe qui se trouve là-bas est fabriquée et faite par des cuisiniers sud-africains. Et il y a aussi un gig tous les soirs. Un gig, c'est l'animation.
0: C'est quoi?
5: L'animation, on appelle un gig. Vous allez prendre un verre, vous prenez des huîtres et du champagne. C'est vraiment sympa.
0: Il y a plein de restos. J'ai l'impression qu'il y a beaucoup d'ambiance un peu partout, selon les quartiers, le centre ou d'autres quartiers de Cape Town. Si on cherche un restaurant, eh ben on a un peu le choix quand même au Cap. Hein.
5: Bien sûr, il faut commencer avec le restaurant Zest.
0: Donc ça, c'est celui qui est...
5: C'est notre partenaire.
0: Partenaire donc, ici, au même étage.
5: Voilà. Et Zest, c'est un chef qui croit beaucoup à la nourriture qui est fraîche, qui n'est pas complètement couverte avec des sauces, des marinades.
0: C'est mettre donc, en valeur le produit.
5: Oui, absolument. Il met là en valeur le produit qui est de la qualité, avec des vins qui vont avec.

0: Pour expliquer, Martine, effectivement, vous managez cet hôtel, New Kings Hotel, mais si on raconte un petit peu votre parcours à vous, vous n'êtes pas originaire d'Afrique du Sud, moi j'aurais pas deviné d'où vous veniez, mais finalement vous êtes une voisine, on peut dire ça.
1: Mes parents viennent de Marseille, du sud de la France.
0: Ah oui, alors je ne pensais pas à Marseille, mais...
1: Et ensuite, moi, je suis née à l'île Maurice. J'ai voyagé beaucoup parce que j'étais dans l'aviation privée.
0: Dans l'aviation ? Vous pilotiez ?
1: Non, j'étais hôtesse de l'air, mais j'avais ma propre société à l'aviation privée. Donc, j'avais mon propre guest house, j'avais mon école pour faire la formation des hôtesses de l'air. Je suis un chef par qualification.
0: Donc, vous êtes cuisinière ?
1: Cuisinière, donc j'avais un petit restaurant qui préparait toute la nourriture pour les avions privés.
0: Donc le catering.
1: Oui.
0: Des avions privés.
1: Voilà.
0: Et donc c'est un catering haut de gamme.
1: Voilà, haut de gamme, surtout pour des gens, des VIPs, présidents, CEOs.
0: Aussi des personnes du show business.
1: Voilà, absolument. J'ai fait cette carrière pendant à peu près 10 ans après avoir.
0: Mais en étant basé où alors?
1: À Johannesburg.
0: Ah, et ici, donc, en Afrique du Sud.
1: Oui, en Afrique du Sud, je suis ici depuis 38 ans.
0: Vous avez quitté, non pas Marseille, mais l'île Maurice.
1: Oui, donc je vis ici depuis 38 ans. Donc,
0: c'est une histoire d'amour qui vous a fait quitter l'île Maurice?
1: Oui, malheureusement. Et si j'avais à refaire, je le referais probablement de la même chose. C'est une vie entière, à 38 ans dans l'Afrique du Sud. Apprendre la culture, apprendre à comprendre du franco-anglo-saxon, c'est pas évident, mais maintenant je parle beaucoup plus l'anglais que je parle français. Ouais. C'est une expérience extraordinaire, j'adore l'Afrique du Sud. Il y a beaucoup de, challenge, beaucoup de challenges.
0: Ouais, on peut dire challenge en français aussi.
1: Voilà, il y a beaucoup de challenges et c'est un pays vraiment à être découvert.
0: Très très beau, hein. Surtout cette région du Cap.
1: Et ensoleillé.
0: Et ensoleillé, parce que Johannesburg, là, en ce moment, c'est plutôt la pluie. Ce qu'il y a au Cap, on aurait pu se dire, Martine, allons enregistrer dehors, marchons. Mais la difficulté quand on enregistre dehors, c'est que, y a du vent. C'est la saison.
1: Pas tout le temps.
0: Toute l'année.
1: Pas toute l'année. Donc, en principe, nos vents sont au début de novembre. Mais comme le temps a changé mondialement, on s'adapte. Et là, nous avons eu le South East, le Sud-Est, comme ils appellent. C'est quelque chose qui est connu à Cape Town. Et en principe, ça dure un jour. Mais là, ça nous a duré...
0: Toutes les prolongations.
1: Ça nous a duré presque 3 jours. Ouais. Vous sentez la chaleur maintenant. Ça va devenir très chaud. Et après 48 heures, ça va changer de nouveau. Et ce sera normal. On va finir l'été sur le 25, 26, 27 degrés. Jusqu'à la fin de mars, mi-avril.
0: Et là, on entre dans quoi? Alors, c'est l'automne? Il y a un automne?
1: Presque en hiver.
0: Déjà presque en hiver.
1: Mais il fait déjà froid, il fait frais, la température descend jusqu'à 12, 11, et il pleut. Il pleut tout le temps en hiver.
0: Ah, tout le temps?
1: Oui. Ouais. Donc, c'est notre saison de pluie qui commence en mai et qui finit en fin d'octobre.
0: Quand même, c'est une longue saison de pluie.
1: C'est long, oui, c'est long.
0: Il y a d'autres pays où c'est plus court que ça, la mousson, mais là, c'est une longue saison de pluie.
1: C'est long. C'est une saison de pluie que nous avons bien besoin. Oh,

0: Si on parle du revers de la médaille, on pourrait dire ça. Donc on a parlé des énergies. Après, il y a un revers de la médaille en Afrique du Sud, où on peut le prendre comme un sport national africain, ou qui est l'un des maux de toute l'Afrique, qui est la corruption.
1: Waouh, la corruption, ça c'est quelque chose de... C'est vraiment un problème énorme. Et je pense que ça remonte au temps de l'apartheid. Comme vous dites, c'est la médaille
0: revers
1: de la médaille.
0: Et c'est dans toute l'Afrique. Alors en France, on parle parfois de corruption. On dit il y a des pots de vin en France. Il y a du vin, donc il y a des pots de vin.
1: Non, ici c'est grave. C'est très très grave parce que l'Afrique du Sud est un pays très très riche. Donc vous avez tous ceux qui ont les moyens de venir investir en Afrique du Sud, et surtout quand ils sachent qu'il y a des faiblesses, ils arrivent avec des propositions qui sont très très chères, mais aussi dont nous avons besoin. Et ceux qui sont au haut, qui sont dans le gouvernement,
0: qui ont aussi le pouvoir de décision.
1: Voilà, ils font de façon que ces investisseurs rentrent dans le pays avec des conditions qui sont, ils ont quelque chose à mettre dans la poche. Et ça, c'est grave parce que il y a toujours un problème que c'est seulement d'un seul côté. Notre groupe politique est en majorité. C'est seulement dans les 5 dernières années que les yeux commencent à s'ouvrir. Et notre président, et c'est un homme qui est un businessman, et c'est un homme d'affaires, il recherche des gens qui ont des qualifications, mais aussi qui peuvent faire la formation de réintégrer des ministres qui vont faire ça pour la passion des gens.
0: Pour la passion de la vie publique.
1: Voilà.
0: Alors la politique pour la vie publique et pas juste pour leur portefeuille.
1: Voilà, exactement. Mais malheureusement, notre groupe politique est en charge depuis maintenant 25 ans. Ça ne peut pas changer du jour au lendemain. Et ça a pris 25 ans pour que les gens réalisent qu'on a perdu 25 ans.
0: Donc on peut être un peu optimiste alors ?
1: Absolument. Nous avons espoir.
0: Je crois que les Sud-Africains sont toujours optimistes, non ?
1: Ils sont optimistes.
0: De tempérament.
1: Ils sont très patients. Il y a une vieille génération qui maintient le ANC.
0: C'est tous les combats. Hein, ouais.
1: Les jeunes vont changer parce que les vieux sont très loyaux envers le ANC.

0: Mais il y a un tourisme hivernal aussi. Donc, tourisme hivernal, ça veut dire tourisme pendant nos mois d'été, nos mois de vacances habituels.
1: Nos touristes hivernaux viennent de l'Amérique. Ah ouais. Ils viennent du Middle East, Israël.
0: Du Moyen-Orient, etc.
1: Israël, Australie. Pour nos touristes d'été, c'est les Européens. C'est sûr.
0: Les touristes d'été de votre été et pas de notre été.
1: Oui, de notre été.
0: Et de notre été, donc ce sont, dont vous parlez, voilà. Du Middle East, du Moyen-Orient et d'Australie, etc. Les Français n'arrivent pas avec les anoraks au mois d'août.
1: Non, pas du tout. Pas du tout. Ils arrivent en plein été, ils sont heureux. Ils aiment la plage, ils aiment le soleil. Ils aiment découvrir. Les Français aiment beaucoup découvrir. Ils aiment une expérience authentique. Que je pense l'Afrique du Sud a beaucoup à offrir aux Français.
0: Et authentique et gastronomique. Et j'allais dire, et les Français, normalement, aiment le vin. Après, ils le boivent avec plus ou moins de modération. Mais si on vient d'Afrique du Sud, c'est aussi pour découvrir des vins. Et dans les restaurants, il faut bien connaître que les vins sont d'un rapport qualité-prix au restaurant. Absolument. Très abordable.
1: Très abordable. Et l'Afrique du Sud est une destination très abordable aussi, excepté que c'est un petit peu plus loin. Mais quand vous arrivez, si vous mettez vos pieds sur la terre sud-africaine, vous ne voulez plus repartir. Ouais. Parce que c'est une expérience extraordinaire. Les gens sont gentils.
0: Alors, les gens sont souriants.
1: Gens sont humbles.
0: Ouais. Très humbles. Très souriants, très avenants, même dans des métiers de la vie quotidienne.
1: Bien sûr, ils sont très hospitaliers et ils sont très serviables. Ils vont toujours essayer, même s'ils ne peuvent pas, ils vont faire de moyens de vous faire plaisir. C'est un pays qui a tellement, tellement à offrir. Et c'est bien de voir que les touristes apprécient l'Afrique du Sud, malgré tous nos soucis avec le load shedding, etc.
0: Le load shedding, c'est quoi?
1: C'est avec nos coupures d'électricité.
0: Ah voilà, donc c'est ça. Donc, alors là, c'est vrai qu'ici, on est confronté à ça.
1: Bien sûr, et depuis un bon moment. Le manque d'énergie, ça dure depuis 15 ans. Maintenant, les Sud-Africains sont arrivés à un point où il faut qu'ils trouvent des solutions. Et ils sont en train de le faire en mettant en place beaucoup d'autres moyens d'énergie.
0: Des énergies nouvelles.
1: Voilà.

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1: Suite et fin de notre conversation avec la Mauricienne Martine Wood, General Manager de New Kings Boutique Hotel à Sea Point. Parlons un peu de Nelson Mandela dans ce dernier Suivez le guide en Afrique australe.
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3: Il faut vous rappeler que c'est Nelson Mandela, qui est un homme absolument iconique.
4: Mais qui est partout ici quand même.
3: Même oui. nous avons un respect
4: oui,
3: énorme.
4: Oui, c'est ça. On peut dire qu'il est un peu dans chaque Sud-Africain, Nelson Mandela.
3: Exactement. Ouais. Exactement. C'est un homme qui a
4: un charisme.
3: Un charisme, mais aussi qui a pardonné le passé, oui, qui n'a pas blâmé.
4: Qui a prôné toujours le pardon.
3: Exactement.
4: Après, quand même 27 ans en prison. Hein.
3: Bien sûr. La gravité de Nelson Mandela, il était président pendant 5 ans. L'homme qui a repris sa relève n'avait pas du tout ses mêmes désirs politiques. Lui, il s'est rempli les poches. Il a vendu l'Afrique du Sud à des investisseurs.
4: J'ai vu, par exemple, un nom français bien connu, par exemple, chez nous en France, c'est Bolloré. J'ai vu Bolloré, le nom.
3: Logistique.
4: Logistique, près de l'aéroport.
3: Bien sûr.
4: Bolloré, qui est très implanté en Afrique.
3: Il y a eu beaucoup de faux pas. Pour le mettre très calmement. Beaucoup de faux pas avec des investisseurs, compris des back-ends, comme on dit.
4: Back-ends, ça se traduit comment ?
3: Une back-end corruption.
4: Oui, c'est ça. Oui.
3: Des gousses.
4: Oui, bon, les fameux pots de vin, moi, je trouve.
3: Voilà. Voilà. Et maintenant, le deuxième président qu'a pris après Nelson Mandela, lui, il a vraiment, vraiment mis l'Afrique du Sud dans un trou. Maintenant, c'est Ramaphosa qui est venu au pouvoir, et lui est un homme d'affaires. Il a vraiment de belles stratégies. Maintenant, il faut qu'il ait des gens qui sont qualifiés et capables et qui sont investis dans le peuple sud-africain pour venir mettre en pratique une stratégie qui est très faisable, mais à savoir où trouver les gens qui sont qualifiés.
4: Sachant que la population, majoritairement la population sud-africaine aujourd'hui, est une population métisse, hein, c'est ça ?
3: Métissée. Africaine.
4: Ouais. Africaine.
3: Africaines, nous sommes 55 millions, 45 millions sont africains et le reste est mélangé.
4: Quand vous dites africain, c'est-à-dire
3: africain, sud-africain, africain.
4: Sud-africain, africain.
3: Yeah. Ils sont des sud-africains, mais africains. Ils sont métissés ici.
4: Ah oui.
3: Oui, voilà. Et le reste de 45 à 55 000, ce sont les colorés, ce sont les...
4: Alors c'est quoi les colorés ?
3: Colorés, c'est un mix entre les blancs et les noirs. Donc, ils sont des métis, des colorés.
4: Ah, c'est ça, métis.
3: Ouais. Vous savez, l'Afrique du Sud a une histoire très belle, mais c'est très compliqué. Et je ne pourrais pas vous le dire en 20 minutes.
4: Non, mais à mon avis, il faut vivre ici pour le comprendre.
3: Être un touriste et vivre ici, c'est deux choses.
4: Bien sûr.
3: Deux choses.
4: Bien évidemment.
3: Deux choses, mais il faut dire que l'Afrique du Sud a beaucoup à offrir. Il y a beaucoup d'opportunités, même pour les investisseurs. Mais il faut qu'ils se dirigent vers la société correcte, vraiment qu'ils partagent leurs idées avec des gens qui sont sûrs.

0: Alors il y a quand même aussi toute cette population qui vit dans les townships. Si on traduit, nous, on n'a pas d'autre mot que bidonville hein, pour dire ça.
1: Ce sont les bidonvilles.
0: Sachant que, il faut bien connaître qu'il y a ça va de la simple maison en tôle à des maisons qui sont alors construites probablement de façon anarchique, mais quand même en dur. Il y a des maisons qui sont plus solides que d'autres. On peut même, je pense, trouver, on pourrait dire, des villas dans des bidonvilles par rapport aux maisons en tôle. Tout le monde n'est pas logé à la même enseigne, même dans les bidonvilles.
1: C'est sûr.
0: C'est pas une vie de vivre là pour certains.
1: Non. Il y a une très grande. Un très grand écart entre les sociétés. C'est simple. Donc, on a un socio-économique problème, un problème socio-économique en Afrique du Sud. Notre président, Cyril Ramaphosa, est très, très aware. Il est au courant. Exactement. Donc, la stratégie qu'il a mis en place, c'est de faire annuler le chômage. Le chômage est à 38%, qui est énorme. Ça, c'est ce qui est mis en gazette. Mais nous savons que c'est plus que de 45%.
0: Et ça, la majorité. Un sur deux, presque.
1: Ah oui. La majorité de ces gens qui ne travaillent pas sont des jeunes qualifiés qui finissent l'université, qui ne peuvent pas trouver à travailler. Donc, vous avez beaucoup de chômage qui amène d'autres complications. Hein. Donc, des gens qui n'ont pas de salaire, qui n'ont pas de travail, qui n'ont pas d'argent.
0: Est-ce que tout le monde est scolarisé? Parce que je vois parfois des jeunes, même assez jeunes, peu, hein, honnêtement, mais qui m'ont dit, est-ce que la population des townships est scolarisée?
1: Pas tous. Et ensuite, les structures ne sont même pas en place. Il n'y a pas suffisamment d'écoles.
0: Ouais.
1: Il y a 45 élèves dans une classe. Comment vous pouvez enseigner 45 enfants qui ont des niveaux d'intelligence différents? Ils ont encore des latrines, ils n'ont pas d'eau. C'est compliqué.
0: Il y a des associations, des ONG qui œuvrent dans ces townships?
1: Absolument. Nous, par exemple, New Kings, nous supportons une organisation.
0: Donc supporter, c'est soutenir hein, en
1: soutenir,
0: français.
1: Voilà. Soutenir. Nous soutenons une école d'art de 45 étudiants qui s'appelle le Rainbow Academy. Tous les mois, nous faisons une donation de la part de New Kings. C'est notre responsabilité.
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1: C'est fait parce que j'ai travaillé pour cette société, j'ai beaucoup aimé. Au fait, la chaîne Woolworth est un des plus grands sponsors. Et New Kings est aussi un sponsor, dans le sens que je prends la responsabilité en tant d'une hôtelière, de supporter des jeunes artistes qui ont vraiment, vraiment des qualifications de bouger de l'avant, mais n'ont pas les mesures financières de pouvoir finir leurs études. Donc, nous contribuons à ça tous les mois. À peu près 45 étudiants. Tous ceux qui sponsorent payent pour ces étudiants, pour finir leurs études, mais aussi leur donner une idée quand ils commencent à travailler, qu'ils peuvent devenir des entrepreneurs. Donc, ils peuvent avoir la...
0: Ils sont artistes. Quand
1: voilà, ils sont artistes,
0: et
1: ils dansent, ils veulent faire des acteurs, ils écrivent leurs chansons. Et c'est magnifique, ça s'appelle le Rainbow Academy. Ouais. Super, super, super. Ils ont gagné beaucoup de compétitions en Amérique. Le secteur privé de l'Afrique du Sud contribue énormément, énormément à toutes ces organisations qui ont besoin du support.
0: C'est ça. Ça contribue à réduire les inégalités.
1: Exactement.

0: Bien sûr, la situation n'est pas si facile, mais tout ça, c'est quand même très bien. Mais depuis que je suis arrivé ici, et ça fait que quelques jours, je vous ai entendu dire parfois que vous en aviez ras-le-bol.
1: Ah oui, c'est très stressant de vivre en Afrique du Sud parce que les choses changent tous les jours. Les stratégies sont discutées pendant des années.
0: Donc ça n'avance pas, un sentiment que ça n'avance pas.
1: Ça n'avance pas. Le manque d'énergie est un problème énorme en Afrique du Sud. Ça affecte
0: les entreprises,
1: le tourisme,
0: ouais, les ateliers,
1: les écoles, tout ce qui s'appelle entreprise ne peut pas fonctionner si vous avez un manque d'énergie. Ouais. Entre 4
0: donc il y a des coupures de courant. Voilà. Combien d'heures de coupures de courant ?
1: 4 à 6 heures par jour.
0: 4 à 6 heures de coupure de courant par jour.
1: Par jour, voilà. Donc ça affecte tout.
0: Et ça depuis longtemps ?
1: Ça fait 15 ans.
0: 15 ans qu'il y a le courant coupé 4 à 6 heures par jour.
1: Et depuis le 1er novembre, nous avons eu 167 jours de coupure d'électricité. 167 jours.
0: C'est compliqué pour des entreprises de surgeler.
1: Par exemple, nous avons des backups de batteries. Nous avons des générateurs d'abord.
0: Des panneaux solaires ? Parce qu'il y a du soleil.
1: C'est une des nouvelles stratégies de mettre des panneaux solaires. Mais c'était interdit.
0: Ah, ça, c'est embêtant.
1: C'était interdit. Mais maintenant que le gouvernement réalise que les gens en ont ras-le-bol, ils ont maintenant donné la permission aux sociétés de mettre
0: des panneaux solaires.
1: Des panneaux solaires.
0: Parce qu'ici, il y a du soleil.
1: Absolument, absolument.
0: Beaucoup.
1: Beaucoup de soleil. Et aussi, nous avons des générateurs. Oui. Mais les générateurs peuvent être aussi très bruyants.
0: Oui, nuisance sonore.
1: Voilà. Et maintenant, nous avons mis des batteries. Voilà, ce sont des batteries. Donc, arrivée la nuit, les générateurs s'éteignent et les batteries prennent la relève des congélateurs, oui, des lumières, des prises de courant, etc., etc.
0: Quand ça dure aussi longtemps, je comprends que ça use.
1: Ça coûte très, très cher. Le diesel est très, très cher. Et surtout avec la guerre en Ukraine, nous ne recevons pas de diesel ou c'est très, très cher. Donc, pour nous qui sommes un hôtel ou une piazza, ça nous coûte une fortune de mettre un générateur à rouler sur le diesel pendant 6 heures par jour. Donc, nous avons besoin de trouver une autre solution, panneaux solaires, qui, hopefully, nous aideront à naviguer nos dépenses, nos finances. Surtout qu'on rentre en hiver, le tourisme commence à baisser en hiver. Donc, c'est là où nous refaisons toutes nos... notre maintenance, ouais, nous faisons
0: les travaux. Voilà.

0: Mais cela dit, vous n'avez pas envie de quitter l'Afrique du Sud?
1: Ah oui.
0: Vous avez envie de quitter?
1: Oui, je voudrais revenir en Afrique du Sud comme une touriste.
0: D'avoir que les plaisirs.
1: Absolument. Et j'aime beaucoup l'Afrique du Sud. C'est un pays qui a beaucoup contribué à ma vie parce que j'étais une gamine quand je suis arrivée ici. Donc, j'ai grandi ici, j'ai eu ma fille ici, j'ai fait beaucoup d'amis ici, au fait, beaucoup d'amis qui font partie de ma vie d'aujourd'hui. Donc, je veux prendre la retraite sur la plage, au soleil.
0: À l'île Maurice. Et pas à Marseille.
1: Certainement pas. À l'île Maurice, sur la plage, et vraiment vivre la vie et revenir en Afrique du Sud et visiter l'Afrique du Sud comme une touriste. Et ne pas avoir le fardeau de vivre jour le jour, parce que c'est très différent quand vous vivez ici et quand vous êtes une touriste.
0: Vous avez combien de chambres ici à New Kings?
1: 41 chambres.
0: 41 chambres, donc c'est un hôtel à taille humaine.
1: Ah oui, nous sommes 4 étoiles.
0: 4 étoiles.
1: Nous faisons le service d'un 5 étoiles sous le 4 étoiles. Donc nous avons 24 heures de service, nous avons un parking, nous avons un restaurant. Et dans le cœur de Sea Point, qui est à 50 mètres de la plage, 50 mètres de la promenade, à 4 km du waterfront. Donc, c'est vraiment une très bonne location pour venir...
0: Location, ça veut dire endroit. Hein, endroit.
1: C'est un très bon endroit, location. Endroit.
0: Sinon, location, ça veut dire qu'on loue une location. Donc, c'est un hôtel, voilà, très bon endroit.
1: Un très bon endroit. Donc, vous voyez, je parle toujours en anglais.
0: Mais non, mais vous parlez, attendez, vous parlez drôlement bien. Moi, j'aimerais bien parler aussi un peu d'autres langues, aussi bien que vous, le français. Hein.
1: C'est gentil, merci Thierry. Mais nous sommes très, très bien emplacés. Vous pouvez marcher et aller au resto, faire les magasins, à la plage. Kemp's Bay est à 4 km d'ici, donc vous aimez le jogging. Ouais. Vous pouvez faire un bon jogging, passer une journée sur la plage et revenir.
0: Voilà. Puis en plus, alors, il y a ce stress aussi de prendre soin de tous vos clients. Hein.
1: Ah oui, j'espère que quand mes clients quittent ici, au fait, je prends très grand soin des clients qui me donnent des revues. Donc,
0: il faut un retour.
1: Un retour, voilà. Et je suis très heureuse de savoir que nous sommes à 8,5 sur 10. J'ai une équipe extraordinaire qui s'adonne à fond, qui travaille passionnément, qui sont investis. Donc, je ne peux pas demander plus.
0: Merci beaucoup, Martine. Martine Wood.
1: Martine Wood, Martine Rambert Wood. Merci Thierry. Merci. Pour l'opportunité et j'espère voir votre programme.
0: Bon, j'espère que vous ne serez pas rentré la prochaine fois que je viendrai.
1: Il faut toujours garder contact parce que je serai toujours un pied en Afrique du Sud, un pied sur la plage à l'île Maurice.

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2: Nouveau jour, nouveau cap. Les deux caps les plus importants de l'Afrique du Sud sont le cap de Bonne-Espérance, au sud de la ville du Cap, qui attire de très très nombreux visiteurs et les files d'attente peuvent être très longues. Quand j'y suis entré, il n'y avait que quelques voitures le matin. En revanche, l'après-midi, la file d'attente se prolonge. Les visiteurs ne s'énervent pas. Même quand cette file d'attente qui devait peut-être durer une heure au moment où j'en suis sorti peut atteindre 3 heures d'attente pour entrer dans ce parc national et rejoindre le cap de Bonne-Espérance. Donc autre cap, beaucoup moins de monde, également au sud, bien sûr, mais à l'est par rapport au cap de Bonne-Espérance. Ici, depuis le cap des Aiguilles, nous sommes à 150 km à vol d'oiseau du cap de Bonne-Espérance et 250 km, un petit peu plus, par la route pour rejoindre l'autre cap sud-africain. L'ambiance est totalement différente ici avec un relief beaucoup plus plat. Et si l'on vient au cap des Aiguilles, c'est pour voir le point de rencontre des deux océans. Lorsqu'on arrive sur le site, on marche un petit peu et on découvre tout d'abord un monument érigé pour marquer la pointe de l'Afrique du Sud, donc le point le plus extrême de l'Afrique du Sud, plus bas que le cap de Bonne-Espérance. On peut découvrir une carte de l'Afrique du Sud, une carte géante qui mesure 18 mètres du nord au sud de cette carte en relief sur le sol. Et à quelques mètres de là, le monument marquant véritablement le point de rencontre des deux océans, l'océan Atlantique et l'océan Indien. À ma gauche, Indian Ocean, et à ma droite, Atlantic Ocean. Et d'après Jérémy, le véliplanchiste rencontré hier au cap de Bonne-Espérance, alors il y a une vraie différence de température, peut-être pas juste au point de rencontre, mais dès qu'on avance côté océan Indien, sur cette côte sud-africaine, il y a une vraie différence de température avec des eaux un peu plus chaudes, des courants plus chauds côté océan Indien par rapport au côté de l'océan Atlantique. Je vais m'approcher de cette plaque. C'est pas facilement lisible, il faut vraiment s'approcher à quelques mètres. Je lis ce qui est écrit sur la plaque, non pas en africanaire, mais en anglais. You are now at the southernmost tip of the continent of Africa. Ça veut dire que là, je me trouve maintenant au point le plus au sud du continent africain.

Le nom est portugais, Cape Agulhas. Agulhas veut dire aiguille, et je me suis posé la question, pourquoi des aiguilles, pourquoi le Cap des aiguilles? Et quand on voit tous ces rochers dans l'eau, pointus, et ils sont très très nombreux, il y en a une centaine au moins de rochers qui s'avancent dans l'eau, très pointus, je me suis dit que c'était peut-être ces rochers qu'on comparait à des aiguilles qui pouvaient éventrer les coques des bateaux. Eh bien, c'est pas ça du tout. En fait, ce Cap Agulhas fut baptisé par les navigateurs portugais qui avaient, paraît-il, constaté

que les aiguilles de leur boussole indiquaient ici le nord, quand on regarde effectivement vers le continent, indiquaient le nord sans subir aucune variation, d'où le nom, le Cap des Aiguilles, Cape Agulhas. Et on garde ici le nom Agulhas et non pas aiguille en anglais. Cape Agulhas ou Agulhas Cap. Ou Cap Agulhas. Et puis, à quelques mètres, important bien sûr pour la navigation, même aujourd'hui, parce qu'il est toujours opérationnel, le phare du Cap des Aiguilles, qu'on aperçoit de loin, d'assez loin, et quand on arrive à Agulhas, ça permet de repérer l'endroit où, vers lequel on doit se rendre. On voit ce phare rouge et blanc, ce phare toujours opérationnel qui a été inauguré en 1949 et qui se dresse à 27 mètres du sol. Et quand on monte jusqu'au phare, qui est sur un promontoire, alors 27 mètres plus le petit promontoire, eh ben on peut entrer, on prend un ticket, on le visite. Il y a une petite expo, musée qui raconte son histoire, mais aussi la possibilité de monter jusqu'en haut de la tour du phare avec non pas des escaliers, mais échelles bien raides pour terminer. C'est un petit peu sportif quand même pour monter les 71 marches en bois de ces escaliers échelles et échelles qui permettent de monter jusqu'en haut du phare. Je ne suis pas certain qu'en Europe, on laisserait les visiteurs monter comme ça sans sécurité particulière en haut d'un phare comme celui-ci. Donc ce Cap des Aiguilles, qui est beaucoup plus loin du Cap, la ville, mais plus proche de la région vraiment viticole sud-africaine, ce Cap des Aiguilles attire beaucoup moins de visiteurs que le Cap de Bonne-Espérance. Et voilà, je peux dire que pour la première fois, je suis au sud du continent africain, face aux rochers et face aux océans, et non pas à l'océan. On pourrait presque dire que l'océan Indien pour mon œil gauche et l'océan Atlantique pour mon œil droit. Non pas un cap, que dis-je, une péninsule, mais deux caps en Afrique du Sud. C'est brumeux aujourd'hui. En revanche, il fait bon. Quelques pêcheurs aussi, mais pas du tout ni surfeurs, ni kitesurfeurs, ni véliplanchistes ici. Franchement, c'est pas rien de savoir qu'on est au sud d'un continent, au sud de l'Afrique. Comme on peut être au Portugal, au point le plus à l'ouest de l'Europe. Et c'est au Cap des Aiguilles, le point le plus au sud du continent africain, que se termine la série Suivez le guide en Afrique australe. Grand merci Martin Wood, General Manager de New King's Boutique Hotel à Sea Point, hôtel conseillé au Cap. Barry Johnson, notre super guide à Victoria Falls. Messias Maoneni pour l'organisation des visites au Zimbabwe, le site eco-afrique.com. Grand merci Faith Mwell, Victoria Falls Hotel, Stéphanie Ferreira et Gladys Zaputa pour le prêt de leur voix. Et merci Philippe Berthollet pour les bons contacts, le site relais-afrique.com. Réalisation Romane Feocchio, un guide conseiller, le petit futé Afrique du Sud. Et

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